la miséricorde de Dieu à notre pauvre mesure humaine, alors qu'elle est sans limite, qu'elle est comme un océan, toujours prêt à nous accueillir dans son abîme. Et aussi le curé d'Ars qui dit « Le bon Dieu est aussi prompt à nous accorder son pardon quand nous le lui demandons qu'une mère est prompte à retirer son enfant du feu. » Et nous savons aussi ce que la petite Thérèse a dit lorsqu'elle dit que les péchés les plus noirs, dès lors qu'on les jette dans la miséricorde du Seigneur, sont comme une goutte d'eau dans un incendie, c'est-à-dire qu'instantanément nos péchés s'évaporent.

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1: Voyons donc maintenant en quoi consiste ce merveilleux sacrement. Et nous aborderons peut-être l'un ou l'autre obstacle psychologique ou spirituel qui nous empêcherait d'y accéder. C'est un sacrement d'une beauté très grande et qui a ses exigences. Il faut le situer par rapport à la sainteté même de Dieu. Au fait que Dieu, dès l'Ancien Testament, nous demande d'être saints comme lui-même est saint. Soyez saints, car moi, votre Dieu, je suis saint. Lévitique 19, verset 2. Et cela sera bien sûr repris et surtout accompli en Jésus. Vous soyez parfaits comme votre Père du ciel est parfait. Matthieu 5, verset 47. En étant plongé dans le baptême, dans la mort et la résurrection du Christ, nous sommes appelés à être de plus en plus configurés au Christ, semblables à lui. Lui qui est vraiment le seul saint, le seul innocent, le seul parfaitement pur. Et donc le baptême, c'est vraiment le sacrement fondamental par excellence qui fait de nous des êtres entièrement nouveaux. Seulement, la réalisation de cette nouveauté, de cette vie nouvelle, nous devons nous rappeler que cette grâce, nous la portons dans des vases d'argile. Et donc cette réalisation de la vie, de la grâce dans notre être, dans toutes les dimensions de notre personne, se fait nécessairement progressivement et à travers tout un cheminement, à travers un combat spirituel, à travers les tentations, à travers des chutes, des rechutes. Et cette grâce du baptême, cette grâce initiale doit être cultivée, elle doit sans cesse être réactualisée. Elle est l'objet d'une tendre pédagogie de Dieu. Et ce n'est bien sûr pas d'un seul coup que nous pouvons devenir comme Jésus ou comme Marie. Le sacrement de réconciliation prend tout son sens si on le regarde à la lumière du sacrement fondateur qu'est le baptême. C'est-à-dire que le péché nous éloigne ou nous fait perdre quelque chose de la grâce du baptême et le sacrement de réconciliation nous réenracine dans cette grâce baptismale. Et donc, le sacrement de réconciliation est un moyen qui nous permet de rester sur ce chemin de sainteté que le Seigneur veut pour nous. Et je vous rappelle, je nous rappelle l'enseignement du Concile Vatican II qui est vraiment pour toute notre époque, selon lequel nous sommes tous appelés à la sainteté. C'est pour cela que nous sommes ici, pour recevoir cette grâce du désir d'abord et puis ensuite du cheminement dans la sainteté. Et le sacrement de réconciliation nous rappelle aussi cette chose importante que en soi, le péché, la substance même du péché, est radicalement incompatible avec la sainteté de Dieu. Souvenez-vous les paroles du psalmiste au psaume 51, qu'on appelle le Miserere. Contre toi et toi seul, j'ai péché. Bien sûr, il nous arrive de pécher contre nos frères, contre nous-mêmes, en couple, en famille, en communauté. Mais en fait, ultimement, celui qui est le plus atteint, c'est Dieu. Parce que sa sainteté, son innocence, sa pureté sont infinies. Et tout péché, même ce que nous appelons les péchés véniels, tout péché l'atteint infiniment. Mais en même temps, ce mystère qui nous est révélé par le cœur de Jésus, c'est que le pardon de Dieu aussi est infini, inépuisable, sans cesse donné, et que par son sacrifice sur la croix, le Christ nous a pardonné tous nos péchés. Le pardon est donné gratuitement. Et le sacrement de réconciliation nous permet de recevoir toute l'efficacité et les fruits de ce pardon, de permettre à Dieu d'agir dans ce pardon qu'il nous donne. Donc il ressort qu'avoir recours à ce sacrement C'est d'abord aussi de notre côté faire un acte d'amour à Jésus qui, encore une fois, mendie notre confiance. J'allais dire, il mendie notre péché. Il ne nous dit pas de fuir notre péché. Il nous demande de le lui donner. Là où le péché abonde, dit l'Épître aux Romains, la grâce surabonde. Et donc, le désir de Dieu est de nous rendre de plus en plus saints par ce sacrement, de plus en plus semblables à lui, de plus en plus heureux et spirituellement épanouis dans la grâce de notre baptême. Il ne s'agit pas d'un règlement de compte. Il ne s'agit pas de dire « j'ai péché, donc la barbe, il faut que j'aille me confesser ». C'est un acte d'amour. C'est s'ouvrir à une grâce chaque fois plus grande. C'est permettre à notre cœur de recevoir une capacité toujours plus grande. Notre cœur s'élargit pour recevoir toujours plus cet amour infini et inépuisable de Dieu. Rappelez-vous, Jésus à sœur Faustine, « plus on puise à ma miséricorde, plus elle augmente ». Donc, à ce titre, on peut dire que le sacrement de réconciliation est à chaque fois comme une nouvelle résurrection qui nous permet de recevoir encore et encore plus de grâce pour suivre ce chemin de sainteté. Et il est évident aussi que ce sacrement revivifie les grâces des autres sacrements, et en particulier, je pense à celui du mariage, parce que le sacrement de réconciliation a ceci de radical que ce n'est pas uniquement le pardon, j'allais dire, arithmétique de tel ou tel péché que l'on confesse, mais que c'est tout notre être qui est comme ressaisi dans la grâce de Dieu. Et donc, ce sacrement réactive toutes les autres grâces reçues. Il est certain, par exemple, que la capacité de se pardonner en couple, de se réconcilier en couple, de pouvoir plus partager avec un cœur d'enfant dans l'humilité, cette capacité se puise d'abord dans cette démarche d'humilité par laquelle, comme un enfant, nous sommes allés personnellement nous jeter dans les bras du Père pour nous entendre dire ces mots d'amour par lesquels nous sommes beaux à ses yeux, revêtus du manteau de l'innocence, avec l'anneau au doigt. Je fais bien sûr référence au fils perdu et retrouvé, Luc 15. Et c'est comme ça que la vie de famille peut grandir, parce que le Christ, à ce moment-là, vient prendre encore plus de place. Il agit dans ce sacrement de mariage, dans lequel lui-même s'engage, et le sacrement du pardon, le sacrement de réconciliation, est vraiment une grâce fondamentale pour ensuite cette vie d'amour, de communication de bien qu'est la vie conjugale, et bien sûr aussi la vie avec les enfants. Et lorsque le prêtre donc dit « Moi, au nom du Père, du Fils et du Saint-Esprit, je vous pardonne tous vos péchés », c'est tout notre être, toute notre vie, mais aussi toutes les situations dans lesquelles nous sommes, qui sont comme ressaisies et reçoivent une nouvelle virginité. Et y compris toute cette part de nos personnes encore obscures, cette part encore très obscure de nous-mêmes, tout ce qui est encore connivence, complicité parfois avec le péché. Et bien sûr, tous les péchés sont pardonnés, y compris ceux que nous n'avons pas avoués de vive voix, tout simplement parce qu'ils n'étaient pas dans notre esprit au moment de la confession.

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1: Alors, il est vrai qu'il y a quelques petits obstacles, parfois, dans le sacrement de réconciliation. Un de ces obstacles, c'est le fait de se dire « Pourquoi dois-je aller trouver un prêtre ?» Finalement, il y a toujours un côté un peu humiliant à aller trouver une personne, en la personne du prêtre, donc, et à lui dire « Les péchés ». Et là, je voudrais donner une réponse, je m'inspire pour cela d'un enseignement déjà ancien du père André Léonard, qui est maintenant l'évêque de Namur, et qui, dans son temps, m'avait beaucoup éclairé par rapport à ce problème. Pourquoi ne suffit-il pas de se mettre simplement face à Dieu, de lui dire directement nos péchés, et puis de recevoir le pardon directement de Dieu? Alors, selon le père Léonard, il est vrai qu'il y a quelque chose d'humiliant à aller voir le prêtre et à lui déballer ses péchés. Alors tout d'abord, nous ne devons pas oublier que si on voit le prêtre, c'est d'abord le Christ qu'on va voir. Mais le Christ a voulu qu'on passe par la médiation de l'Église, et en l'occurrence du prêtre. C'est toute autre chose de dire les péchés, de les exposer, même si c'est humiliant un peu, que de les donner directement à Dieu, où cela resterait en quelque sorte comme quelque chose de pas vraiment formulé ou d'un peu intérieur. Cela est très lié au mystère pascal du Christ. Le Christ, lui, a été exposé publiquement sur la croix. Il n'a pas craint l'infamie de la croix. Et lui qui est absolument sans péché, le seul innocent, le seul pur, il a pris sur lui tous les péchés du monde et il a été exposé à la face du monde. Tous nos péchés et leurs conséquences, il a accepté de les porter. Il a été humilié jusqu'à l'extrême et défiguré par le péché du monde sur le Golgotha. Il n'avait plus apparence humaine, dit l'Écriture, lui le plus beau des enfants des hommes. Il a pris sur lui nos péchés pour les absorber dans sa sainteté, pour nous communiquer sa propre sainteté, sa pureté, son innocence. Et donc, cette étape du sacrement de réconciliation, qu'on appelle l'aveu, qui consiste à dire au prêtre nos péchés, même ceux qui sont les plus humiliants, eh bien, il faut considérer cette étape comme une marche avec le Christ vers le Golgotha, où il nous demande de mettre tous nos péchés sur ses épaules, sur sa croix. Il va clouer les péchés sur la croix. Tout ce qui en nous est encore connivence avec l'homme ancien par rapport à l'homme nouveau que nous sommes devenus par le baptême. Il nous est donc demandé de participer à cet acte pascal, de passer par cette petite humiliation et ainsi de participer d'une façon infinitésimale à cette humiliation que le Christ a voulu subir publiquement, alors que, encore une fois, en lui, il n'y avait pas trace de péché. Et alors c'est ça, c'est notre chemin de croix dans le sacrement de réconciliation, et même le fait de se trouver peut-être devant un prêtre qui risque de pas toujours nous comprendre, ou qui parfois est impatient, ou au risque même parfois de se faire, ça c'est plutôt de notre côté, du côté du pénitent, l'imagination. Qu'est-ce qu'il va penser de nous? Notre réputation va en prendre un coup. Alors là, je voudrais vous rassurer, le Seigneur, tout d'abord, je voudrais vous dire en tant que prêtre, à quel point on est édifié et évangélisé souvent par les pénitents qu'on reçoit. Et quand on voit parfois certains aveux sur des péchés, où on voit vraiment que l'Esprit Saint est présent pour pouvoir les discerner, eh bien, on n'est pas fier soi-même souvent. On se dit, mon Dieu, si j'avais vraiment ce sens de la beauté, de la bonté, de la sainteté. Donc c'est une grande grâce pour le prêtre, une grâce de conversion pour lui. Et au même temps, le Seigneur donne toujours, même si c'est pauvrement, visiblement, donnera toujours la grâce au prêtre qui, à ce moment-là, agit, même à travers sa propre faiblesse, au nom du Christ. Et pour ce qui me concerne, en tout cas, je peux vous rassurer, quand j'administre le sacrement, une fois que j'ai terminé, j'oublie tous les péchés qu'on m'a dit. Je n'oublie pas forcément les intentions qu'on m'a données, ça non, mais la substance des péchés, eh bien, je les oublie complètement. Et heureusement, vous me direz, parce que j'aime bien dormir quand même la nuit. Donc, il y a vraiment une grâce qui est donnée au prêtre, qui agit au nom du Christ. Et d'ailleurs, quand je dis « j'oublie tous les péchés », ce n'est qu'une participation à ce que Dieu dit de façon magnifique dans l'Écriture, dans l'Ancien Testament, « je ne me souviendrai plus de vos péchés ». Alors, une fois l'aveu terminé, nous entrons en quelque sorte dans le mystère du Samedi Saint. Alors ça, c'est le moment où nous sommes ensevelis avec le Christ, nous sommes comme dépouillés et nous sommes en attente. C'est le moment où le prêtre peut nous donner quelques conseils, justement, et qu'il faut prendre vraiment comme la parole de Dieu pour nous aider à vivre d'une façon nouvelle l'étape qui va suivre. Mais prenons l'habitude, pendant ce temps où le prêtre nous parle, d'être dans une totale disponibilité. Ne revenons plus en arrière. Ce n'est pas le temps du scrupule, de dire « mon Dieu, j'ai justement oublié ce péché-là que je voulais dire ». Non, le Seigneur connaît l'intention de nos cœurs. Il sait très bien que si nous ne l'avions pas oublié, nous l'aurions dit. Donc c'est le moment d'être vraiment reposé avec le Christ pour recevoir la puissance de la résurrection. Et alors vient le grand moment de l'absolution. C'est le pardon sacramentel, c'est le dimanche de Pâques, c'est la résurrection. Et à ce moment-là, nous sortons avec le Christ du tombeau pour une vie nouvelle, pour une nouvelle étape de résurrection restaurée dans la grâce initiale du baptême. Et alors, nous pouvons recommencer avec une force toute nouvelle, avec la force même de la résurrection du Christ. Un autre obstacle, souvent, je vais peut-être le traiter plus brièvement, c'est qu'on se dit « à quoi ça sert d'y retourner tout le temps ?» parce que je tombe tout le temps dans le même péché. Alors on est découragé et on se dit « oui, voilà, je reçois la grâce du pardon, mais voilà que je rechute sans cesse et sans cesse, et il faut que j'aille dire encore au prêtre, voilà, une fois de plus, je suis retombé. » Et alors on croit que ça ne sert plus à rien. Alors là, c'est faux. Pour cela, je vais prendre une image que j'aime bien prendre. J'aime beaucoup les longues promenades et les longues marches en montagne. Et donc, je compare souvent la vie spirituelle à une longue ascension en montagne. Alors on part, ça c'est notre conversion, on part de la vallée et on se met en route vers les hauteurs. Et alors au début, c'est très beau, le chemin est large, on voit, même si c'est encore très loin, on voit le sommet magnifique, enneigé, baigné de lumière. Ça c'est déjà la vie éternelle qui nous attend et qui nous est parfois donné de contempler à l'avance. Et puis au même temps, on marche d'un bon pas et on voit que la vallée est déjà loin. Donc on voit qu'on a progressé en sainteté, etc. Donc là, tout va très bien. Et puis à un moment, le chemin fait un détour. On s'enfonce dans la forêt, dans les broussailles, les ronces, et puis le chemin devient raide, et puis il y a des cailloux, et on s'essouffle. Et alors, on ne voit plus rien, ni la vallée d'où on est parti, ni le sommet vers lequel on se dirige. On n'a plus de repères, c'est la marche dans la foi, dans l'aridité du quotidien, dans l'usure parfois et dans la persévérance. Et alors, on s'essouffle et on trébuche, on peut même tomber, et parfois on glisse même 2 mètres en arrière, c'est possible, mais jamais cela signifie qu'on revienne à la vallée, au point zéro. Le chemin continue, même s'il est plus difficile. Et de sacrement de réconciliation, en sacrement de réconciliation, le Christ est tout près de nous. Il nous fait progresser à petits pas. Chaque fois que nous remettons ce péché que nous voudrions bien ne plus jamais commettre, eh bien le Christ nous dit « ne t'inquiète pas, remets-le-moi, je t'en guéris, même si c'est encore dans le secret, même si c'est encore souterrain. Fais le pas suivant avec moi, je te tiens par la main. » On fait 1, 2 ou 3 pas et puis de nouveau c'est l'essoufflement, peut-être de nouveau on trébuche, de nouveau on chute, mais les pas ont été faits. Et ainsi de suite, on avance toujours. Il est indispensable précisément de toujours remettre ce qui nous pèse dans le sacrement de réconciliation pour pouvoir un jour déboucher soit sur une magnifique clairière où le Seigneur nous montre que finalement il nous a vraiment délivrés de ce péché, soit, eh bien, ça peut arriver, parfois le Seigneur laisse certaines conséquences de péché comme une participation à sa croix, comme il l'a fait avec saint Paul, cette fameuse écharde dont parle saint Paul dans sa deuxième épître aux Corinthiens. Trois fois saint Paul a prié pour en être délivré, cette écharde dans la chair, et le Seigneur lui a dit: non, ma grâce te suffit car ma puissance se révèle dans la faiblesse. Je voudrais encore dire que le sacrement de réconciliation n'a pas seulement un effet personnel sur nous, c'est toute l'Église qui est engagée dans notre démarche. Le catéchisme de l'Église catholique rappelle que lorsque nous faisons pénitence, c'est l'Église tout entière qui, avec nous, fait pénitence. Et de même que lorsque nous péchons, nous atteignons quelque chose dans le mystère de l'Église et dans le monde même, de même lorsque nous nous confessons, il y a une grâce qui est donnée à toute l'Église et quelque chose se passe dans le monde. Une grâce que nous ne pouvons pas soupçonner tant que nous sommes ici-bas. Et là, je rappelle les paroles du pape Jean-Paul II dans son exhortation Réconciliation et pénitence sur cet aspect ecclésial et universel aussi de ce sacrement et qui est rappelé par le catéchisme. Il faut rappeler que la réconciliation avec Dieu a comme conséquence, pour ainsi dire, d'autres réconciliations qui porteront remède à d'autres ruptures produites par le péché. Le pénitent pardonné se réconcilie avec lui-même dans la profondeur de son être, où il récupère la propre vérité intérieure. Il se réconcilie avec les frères que de quelque manière il a offensés et blessés. Il se réconcilie avec l'Église. Il se réconcilie avec la création tout entière. Alors, il aurait fallu dire encore beaucoup de choses, mais au terme, il nous faut conclure maintenant, au terme de cet enseignement, laissons-nous attirer par le cœur du Christ qui veut se donner, qui veut communiquer les merveilles de sa grâce. Et écoutons pour terminer encore Marguerite Marie disant à ses novices: le Sacré-Cœur est un abîme d'amour. Si nous sommes dans un abîme de privation, ce cœur divin est un abîme de toute consolation. Si vous êtes dans un abîme de misère, allez les abîmer dans celui des miséricordes, de ce cœur adorable. Lorsque vous vous trouverez plongé dans un abîme de tristesse, allez l'abîmer dans celui de la divine joie de ce sacré cœur. Si vous vous trouvez dans un abîme de crainte, abîmez-vous dans celui de confiance du Sacré-Cœur. Que Marie, notre Mère, la première des sauvées, notre avocate qui ne cesse d'intercéder pour nous, nous entraîne de plus en plus dans cette joie du Père, dans cette joie du Fils, dans la joie de l'Esprit-Saint. Qu'elle nous montre Jésus, le fruit béni de son sein. Amen.

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2: Le Seigneur connaît toutes les actions des hommes. Ben Sirach 15, 19.

J'ai la joie de vous montrer comment vous pouvez prier longuement devant le très saint sacrement sans vous ennuyer. On a le droit de s'ennuyer et de dire « Seigneur, tu vois, je suis une bûche, mais il feu, je suis une cruche remplie là, mais on peut quand même faire autre chose. » Au signal, je vous fais remarquer que pour les pompiers, l'eau et le feu sont des éléments très différents, tandis que pour tous les mystiques de tous les temps, c'est la même chose. Ils disent successivement « Seigneur, mets le feu à mon cœur, remplis-moi des torrents de ta tendresse. » Je vais vous indiquer 12 pistes. Par conséquent, si vous restez 5 minutes sur une piste, ça fait une heure. Mais vous pouvez faire du hors-piste sans danger d'avalanche. Qu'est-ce que vous devez faire lorsque vous arrivez dans une chapelle, prier devant le tabernacle, que le Saint-Sacrement soit exposé ou non? Deux choses. Mettre le contact, rectifier l'intention. Mettre le contact, c'est-à-dire tout de suite se mettre en présence du Seigneur. Ne pas attendre que ça vienne. Vous avez des gens, ils sont là, « Ah, le bouquet de fleurs, il est formidable !» Ils ont dû prendre des leçons d'art floral, ce n'est pas possible. « Ah, cette tenture, comme elle est bien mise !» Ou au contraire, comme elle est très mal installée. « Ah, le père abbé, on voit bien que c'est le père abbé !» Et puis au bout d'une demi-heure, ils disent « Au fond, je n'ai pas encore prié !» Ils n'ont pas mis le contact, ça n'a pas démarré. Donc, Seigneur, tu es là, moi aussi. Et ensuite, vous rectifiez l'intention. Pourquoi suis-je ici? Pour te faire plaisir. Ce grand mystère que, en priant, vous faites plaisir à celui qui fait tourner les étoiles. C'est évident que ce n'est pas évident, que c'est un fameux mystère. Vous savez qu'on pourrait terminer toutes les homélies en disant « Incroyable, mais vrai !» Seulement le prêtre ne le fait pas pour qu'on ne le prenne pas pour Jacques Martin. Donc vous commencez par vous rappeler que par cette démarche, vous êtes capable d'intéresser Dieu, que vous êtes vraiment l'épouse qui répond à l'amour de son époux par un acte d'adoration, de générosité. De temps en temps, je mets un tulle de voiture à mon antenne de voiture, un tulle de mariée à mon antenne de voiture pour me rappeler que je suis en voyage de noces avec le Seigneur. Je félicite les traducteurs et traductrices qui arrivent à traduire cela dans toutes les langues. On les applaudit. Première piste, je pense que Jésus me regarde. C'était la façon dont Thérèse de l'Enfant Jésus commençait ses prières à la chapelle. Elle aurait certainement beaucoup aimé l'icône que j'ai mise sur le piédestal, là. Un Christ souriant qui est vénéré par les moines de Lérins, au sud de Cannes. Un crucifix du XIIe siècle, où l'auteur a osé représenter Jésus souriant, alors qu'il était grimaçant, torturé qu'il était. Mais cet auteur a voulu exprimer ce que Jean-Paul II a si bien dit dans sa lettre sur le troisième millénaire, 6 janvier 2001, où il rappelle ce paradoxe d'un Jésus qui sur la terre a été à la fois le plus heureux et le plus malheureux des hommes. On n'insistera jamais assez sur le fait que Jésus a souffert comme personne n'a souffert. Ce n'est pas pour rien que Marguerite Marie a reçu mission de représenter le Christ, le cœur du Christ couronné d'épines et surmonté d'une croix, pour nous rappeler que Jésus a souffert dès le début de son existence, écœuré qu'il était par le péché des hommes. Non qu'il a vraiment été l'homme des douleurs, mais en même temps, paradoxe, il a été l'homme des béatitudes. Si un jour vous allez à Nazareth, en Terre Sainte, vous pourrez penser « Ici a vécu l'être le plus heureux qui ait jamais vécu sur la terre. » Quand on se sait le Fils de Dieu, et surtout quand on sait qu'on est en train de sauver le monde sur la croix, ça vous donne une joie pas possible. Catherine de Sienne, que cite Jean-Paul II, osait dire que sur la croix, Jésus jubilait tout au fond de son cœur. Et c'est cette joie mystérieuse, mais très profonde, que l'artiste a voulu exprimer.
Toujours est-il que quand vous arrivez à la chapelle, pensez que Jésus vous regarde. Moi, si je regarde à droite, je ne peux pas regarder à gauche. Tandis que ressuscité, Jésus est capable de poser son regard d'infinie tendresse sur chacun d'entre vous. C'est ce qu'a chanté Georges Lefebvre, un prêtre du diocèse de Bayeux-Lisieux, dans ce fameux chant qui a fait le tour de France et qu'il a composé, m'a-t-il dit, au volant de sa deux chevaux. « N'aie pas peur, laisse-toi regarder par le Christ, car il t'aime. » Vous ne feriez pas la tête que vous faites parfois dans les églises si vous pensiez que Jésus est toujours en train de vous sourire. Et donc, s'il vous sourit, il faut mettre de la cohérence dans la chapelle. Ne faites pas une tête comme ça alors que lui, il sourit. Sinon, ça ne va pas, ça. Vous connaissez la réflexion qui avait enthousiasmé le curé d'Ars, la réflexion du père Chaffanjon, le maréchal ferrant du village, qui habitait juste en face de l'église. Et un jour, un cultivateur vient le chercher et le retrouve assis sur le dernier banc de l'église d'Ars. « Qu'est-ce que vous pouvez faire, Chaffanjon? Qu'est-ce que vous pouvez bien lui dire au Seigneur à rester si longtemps ?» Et le père Chaffanjon de répondre, dans son patois de Bourg-en-Bresse, « Et je ne lui dis rien, et je l'aveuse, et il m'aveuse. Je l'avise, et il m'avise. » Un échange de regards. Je pense à une personne qui m'a avoué à Lisieux qu'elle était restée toute une nuit en adoration devant le Saint-Sacrement, en se contentant de dire à Jésus, comme Thérèse, « Tu me suis d'un regard d'amour toujours. » Vous vous asseyez, vous vous mettez à genoux, peu importe, tu me regardes, je me laisse regarder. Je fais comme Marie de Béthanie au pied de Jésus, je passe du bon temps à ne rien faire. C'est un plaisir austère, mais c'est magnifique. Et surtout lui, il a du plaisir à me regarder. T'es là? Oh, que ça me plaît. Et puis au bout d'un certain temps, votre regard se pose sur le crucifix qui doit toujours se trouver à bonne distance du tabernacle pour que vos yeux puissent faire un va-et-vient entre la Sainte Hostie et le crucifix. Et vous pouvez passer des heures à regarder Jésus en croix, les plaies de ses mains, de ses pieds, de son côté, dire que tu m'as aimé jusqu'à ce point-là. J'aime beaucoup dire à Jésus, Jésus, t'exagères. Je le dis même avec un mot d'enfant du Nord qui ne connaissait pas encore bien la langue française, et son papa lui disait, Hélène, t'exagères. Et elle répondait à son père, papa, celui-là, il est vraiment exagère. Je pense que ça fait beaucoup de plaisir quand vous dites à Jésus, t'es vraiment exagère. Moi, quand je pêche, quand je récidive, toi, tu récidives en pardon. Tu es le roi de la récidive. Et donc, vous regardez longuement les plaies de Jésus. Je revoyais, il n'y a pas longtemps, un cher ami qui est aumônier militaire, qui est actuellement au Kosovo, et il prie beaucoup, lui, devant les 5 plaies du Christ. Ça lui suffit. C'était là le réflexe d'Élisabeth de la Trinité. « Propter nimiam caritatem ». Il nous a trop aimés. Vous voyez, ce n'est pas exactement de l'adoration, c'est de l'amour, mais ça lui fait tout à fait plaisir. Et puis au bout d'un certain temps, troisième piste, non seulement Jésus me regarde, non seulement il me rappelle sa passion, mais il est ressuscité. Il est ressuscité. Et donc il est heureux, il jubile. Ah, vous ne pensez pas suffisamment à cela, mes chers amis. Je disais cela au cours d'une conférence à la suite de laquelle une personne avec beaucoup d'humilité m'a dit « Mon père, ça fait des années que je balaye l'église de mon village, que je change de bouquet de fleurs. J'ai dû faire des centaines de génuflexions dans le tabernacle. On ne m'avait jamais fait penser que Jésus, il y jubilait. » Je ne sais pas ce qu'elle avait dans la tête, vous voyez. Et il a souffert sous Ponce Pilate, il est ressuscité. Le père de Foucault, qui va bientôt être béatifié le 13 novembre, aimer par-dessus tout la fête de l'Ascension, parce que c'est le jour où l'on célèbre la joie de Jésus. Il ne souffre plus. Alors bien sûr qu'il communie énormément à nos souffrances. On peut même dire qu'il souffre en ce moment chez tous ceux qui souffrent d'une façon ou d'une autre. La preuve, il nous dira plus tard, j'ai eu faim et vous m'avez donné à manger, j'étais malade et vous êtes venu me visiter. On peut dire avec Pascal qu'il est en agonie jusqu'à la fin des temps, mais sans souffrir.
C'est le paradoxe. Les saints ont une façon merveilleuse d'exprimer ces mystères. Quand Marthe Robin sentait chaque semaine les stigmates revenir dans son corps et dans son cœur le jeudi soir, elle disait de sa petite voix inimitable « C'est Jésus qui souffre en moi, mais Jésus dans sa gloire !» Quelle merveille de théologie! C'est Jésus qui souffre en moi, c'est Jésus qui revit en moi sa passion, mais lui ne souffre plus. La petite Thérèse aimait par-dessus tout les crucifix où Jésus est représenté mort sur la croix. Et alors le matin, elle mettait son crucifix sur l'autel, sur l'oreiller, et elle disait « Jésus, tu as suffisamment souffert, et maintenant à moi de souffrir, et chacun son tour. » Jésus ne souffre plus. Et alors vous pensez qu'il est adoré par tous les saints, les anges du ciel? Vous participez à la liturgie du ciel. Et n'oubliez pas que les anges sont là. Vous entrez dans une église, il n'y a personne. Si, il y a les anges. Dans l'art baroque, on n'oublie jamais de mettre des petits angelots de chaque côté du tabernacle pour rappeler cette présence mystérieuse des anges dans toutes les églises du monde. Ils sont là, heureux. Alors, il y a pas mal de saints qui ont reçu le privilège, qui ne les rend pas plus saints pour autant, de voir les anges. Quand Yvonne Aimée de Malétroit entrait dans la basilique de Vézelay, elle voyait les anges qui dansaient. Même chose pour sœur Myriam de Jésus crucifié, et combien d'autres. Mais ce n'est pas Padre Pio, qui avait une familiarité extraordinaire avec son ange gardien, qu'il appelait son frère jumeau. N'oubliez pas que les anges sont là. Et donc, quand vous avez tendance à somnoler un peu parce que c'est la nuit, vous donnez un coup à l'aile de votre ange gardien. Hein ? C'est ce que faisait Marguerite Marie. Hein ? Dans le jardin des sœurs de la Visitation, il y a une cour qu'on appelle la cour des chérubins, parce qu'une fois de plus, Marguerite Marie a vu le cœur du Christ entouré des chérubins, et alors elle a compris qu'elle devait faire un pacte avec les chérubins. Vous ne pouvez pas souffrir comme moi. Alors vous allez participer au mérite de mes souffrances. Et moi, je ne peux pas adorer comme vous, parce que je dois dormir, tandis que les anges, figurez-vous, ils ne dorment jamais. Comme dirait Peggy, ils ne savent pas ce qui est bon. Bon, donc, comme ils ne dorment jamais, quand vous quittez la chapelle, vous dites, allez, tu vas me relayer. C'est très pratique, cette collaboration. Et puis, c'est vrai. Oui, je dois avoir une tête à parler des anges, parce que hier, il y a un responsable d'Il est vivant qui m'a demandé de faire quelque chose sur les anges. Bon. C'est très important. Nous ne sommes pas tout seuls. Je crois en Dieu, créateur du ciel, sont les anges, et de la terre, de l'univers visible et invisible. On les cite deux fois dans le credo. Bon. Donc voilà. Et alors, vous pouvez, pour adorer le Seigneur, pour vous unir à l'adoration des saints et des anges, vous tenir debout, par exemple. Je vous signale que le curé d'Ars ne s'agenouillait jamais devant le Saint-Sacrement qu'il exposait dans sa paroisse ce dimanche après-midi. Il restait toujours debout. C'est une très belle attitude. Moi, j'aime beaucoup être à genoux, mais debout, c'est bien aussi. Puis ça empêche de dormir, vous voyez. Quand je vais dans une chapelle la nuit, les gens sont assis ou à genoux. Vous pouvez être debout. Bon, quatrième piste. À un certain moment, vous vous dites, c'est pas tout ça, mais Jésus, il est là devant moi, exposé à mon adoration. Mais il est là sous les apparences du pain pour être mangé. Jésus n'a pas institué l'Eucharistie pour rester dans des tabernacles. Le tabernacle qu'il désire, c'est mon cœur. Il est là pour venir en moi. Et donc, devant le très saint sacrement exposé, c'est ce que vous faites d'ailleurs, vous fermez les yeux et vous pensez, Jésus, tu es déjà là. Je peux dire avec saint Paul, ce n'est pas moi qui vis, c'est Jésus qui vit en moi. Il est déjà là. Et donc, je te demande de venir en moi pour t'y installer davantage. Et est-ce qu'il vaut mieux regarder Jésus devant? Vous pensez qu'il est dedans? C'était la réflexion d'un petit Benoît de 3 ans et demi. Sa maman lui disait tantôt, tu sais, Benoît, Jésus, il est à côté de toi. Et il voit tout ce que tu as fait aujourd'hui. Alors tu peux lui dire merci. Et le lendemain soir, Benoît, ferme bien les yeux. Jésus, il est dans ton cœur. Ah bon, je voudrais savoir qui fait. Il est devant ou dedans? Alors sa maman ne s'est pas cru obligée d'employer un langage hautement théologique en disant qu'il était à la fois transcendant et immanent. Mais elle lui expliquait qu'il fallait dire les deux. Jésus est à la fois à côté et dedans. Je disais un jour
à Raymond Faux que, sans le savoir, il avait exprimé cela d'une façon merveilleuse dans l'un de ses chants bien connus. Tu es là, au cœur de nos vies, et c'est toi qui nous fais vivre. Donc, devant le Saint-Sacrement, passez beaucoup de temps à vous préparer à votre prochaine communion, en lui disant « Maranatha, Seigneur, viens », une prière de désir. Vous savez quelle a été la meilleure communiante de toute la terre? Oh, j'aime bien m'amuser, je suis un ancien prof, alors de temps en temps, j'aime bien faire des petits tests. Quels sont ceux parmi vous qui n'ont jamais pensé que la Sainte Vierge, à la fin de sa vie, elle communiait des mains de Saint Jean? Ayez, levez le doigt si vous n'y avez jamais pensé. Ça vous détendra de lever le doigt. Eh bien, vous êtes un public normal. Eh oui, la très Sainte Vierge, nous dit l'Évangile, a été accueillie par Saint Jean. Donc Saint Jean célébrait la messe, sans aube ni étole certainement, et elle communiait, Marie, le corps de Jésus. Elle ne sentait rien. Elle croyait qu'elle tenait dans sa main le corps qu'elle avait porté dans son ventre pendant 9 mois, mais un corps désormais glorifié. Et plus que n'importe qui, elle disait avec les premiers chrétiens, « Marana, mon Seigneur et mon Dieu et mon enfant, ta, viens, installe-toi davantage dans mon cœur. » Car n'oubliez pas que la sainteté de Marie a été une sainteté dynamique. Elle est bien plus sainte après la Pentecôte qu'à l'Annonciation. Ce n'est pas parce qu'elle a été l'Immaculée Conception que sa sainteté était de statifiée. Non, elle désirait être de plus en plus remplie par l'Esprit Saint que Jésus venait lui donner. Là aussi, c'est une fausse question de dire, devant le Saint-Sacrement, est-ce qu'il vaut mieux dire « Jésus vient » ou « Esprit Saint vient » Mais c'est la même chose. Puisque Jésus est Christos, je rappelle que Christos, c'est le participe passé du verbe « oindre » en grec, et Messie, c'est le participe passé du verbe « oindre » en hébreu, c'est exactement le même mot. Jésus, il est tellement oint, tellement imprégné, tellement imbibé de l'Esprit Saint, qu'il le répand sur tous ceux qui s'approchent de lui. C'est le fruit de l'Eucharistie. Quand nous serons nourris de son corps et de son sang, que nous soyons remplis de l'Esprit Saint. Maranatha, esprit d'amour, esprit de feu, esprit de Dieu. Dans ce chant, on dit en même temps, successivement, Jésus vient, Esprit Saint vient. Vous vous offrez, vous vous ouvrez à l'invasion de l'Esprit Saint dans votre cœur. Et vous écoutez Jésus vous dire, je suis venu pour que vous ayez la vie, et la vie en plénitude. Celui qui mange, ma chair, a, indicatif présent, la vie éternelle. Et ça peut durer des heures, c'est vous voyez. Et vous gestuez votre prière en étendant les mains dans un signe d'ouverture à la grâce de Dieu. Et puis tout à coup, vous vous dites, c'est pas tout ça, mais oh là là, qu'est-ce que je suis pauvre, je ne suis pas digne. Et au lieu de le dire en 30 secondes, vous le dites en 5 minutes ou en une demi-heure, « Seigneur, je ne suis vraiment pas digne de te recevoir, car je suis pécheur. J'ai encore bien besoin d'être converti, d'être guéri. » Et vous faites défiler dans votre esprit quelques miracles de l'Évangile, et vous lui dites, « Seigneur, je suis l'aveugle sur le chemin, guéris-moi, je veux te voir. Je suis un paralysé, fais-moi marcher. Je suis sourd d'oreille, j'ai le cœur en béton, donne-moi un cœur nouveau. » Une prière de pauvre. Au lieu de le faire en quelques minutes au début de la messe, reconnaissant que nous sommes pécheurs, vous éprouvez le besoin de le faire longuement. Vous pouvez rester des heures comme cela. Vous voyez, ce n'est pas une prière d'adoration, c'est une prière de pénitence. Ou bien vous prenez tout simplement, comme nos frères d'Orient, la fameuse prière de Jésus. « Seigneur Jésus-Christ, Fils de Dieu, aie pitié de moi, pécheur. » Beaucoup d'entre vous font comme moi quand ils ne sont pas très en forme devant le très Saint-Sacrement. Ils répètent comme une litanie, « Seigneur Jésus-Christ, Fils de Dieu, aie pitié de moi, pécheur. » C'est de l'oraison à l'état pur, mes chers amis. On a le droit de rabâcher dans la prière. Vous avez des gens qui font un grand progrès dans l'oraison quand ils comprennent une bonne fois qu'il n'est pas nécessaire de faire des choses originales devant Dieu. « Seigneur, ne me dis pas, tu l'as déjà dit hier, ça. C'est comme la Sainte Vierge. » « Priez pour nous, pauvres pécheurs. » Je le sais. Mais non, redis-le-moi. C'est comme dans l'amour conjugal. Les jeunes fiancés, ils éprouvent le besoin de se dire des choses originales en allant chercher tous les animaux de la création. Mon petit lapin, etc. Vous voyez.
Sauf rats et vipères, bien sûr, et chameaux. Tiens, vous raconterez ça à vos enfants, parce que, papa, qu'est-ce que c'est qu'un chameau, un chameau à une bosse, c'est un dromadaire. Un chameau à deux bosses, c'est un chameau. Il y a trois bosses, c'est un chameau qui s'est cogné. On ne peut pas toujours être sérieux. Hein. Bon, donc, au bout d'un certain nombre d'années de mariage, les époux éprouvent le besoin de ne rien dire de nouveau. Ils s'appellent par leur prénom ou leur surnom. Ça suffit. À travers une prière toujours la même, vous pouvez faire passer un amour toujours nouveau. Donc, n'hésitez pas à radoter dans votre prière. Ce sont les meilleurs. Mais les vieux moines en fin de parcours, ils n'éprouvent pas le besoin d'aller chercher un tas de choses. Quelques versets de psaume leur suffisent. Bon. Et puis quand vous avez bien prié comme ça, il y a le syndrome de moins 20. C'est-à-dire que vous êtes là pendant 40 minutes, encore 20 minutes. Parfois le syndrome se produit à 20. Ah mais vous êtes comme moi. Alors qu'est-ce que vous pouvez faire à ce moment-là ? Vous pensez au monde entier et votre prière va devenir une prière d'intercession. Je prêche de temps en temps dans une maison que les équipes Notre-Dame ont reprise au nord-ouest de Paris, sur la commune de Saint-Prix. Et alors, on est dans le couloir aérien de Roissy. Pour les insomnies, ce n'est pas terrible. Mais pour la prière nocturne, c'est magnifique. Parce que vous entendez les avions qui reviennent de Buenos Aires, de Tokyo, et alors votre prière se fait universelle. Vous priez pour les Japonais. Je le dis en passant, il n'y a pas 1% de chrétiens au Japon. C'est le pays le plus difficile à évangéliser. Depuis plus de 50 ans, le Vatican demande aux congrégations religieuses d'envoyer là-bas l'élite de leur troupe pour essayer de toucher le cœur des Japonais. Ils traduisent toute notre littérature catholique. L'un des grands spécialistes de Pascal, c'est un Japonais. Qu'on organise un colloque sur Bernanos dans le Pas-de-Calais, il s'y précipite, de là à devenir chrétien, de là à remplacer l'icône, le Bouddha par le crucifix. Oh là là, ils ont un mal fou, on les comprend. Eh bien, vous priez pour la conversion des Japonais, vous priez aux grandes intentions de l'Église. Alors, vous pouvez commencer par là. Vous êtes là devant le Saint-Sacrement, qu'on expose souvent dans un ostensoir aux rayons multiples, pour rappeler que Jésus, il rayonne. Et pas seulement à travers l'espace. Alors ici, accrochez bien vos ceintures. Il rayonne aussi à travers le temps. C'est-à-dire que les hommes de tous les temps qui ont vécu avant Jésus-Christ, ils ont été sauvés par le corps de Jésus. Car maintenant qu'il est ressuscité, il explose à travers toutes les dimensions du cosmos, y compris le temps. Je prends un exemple. Madame de Cro-Magnon, par exemple. Vous n'y pensez pas souvent, moi j'y pense souvent. Dans le ciel, je serai entre Madame de Cro-Magnon et de Gaulle. On aura des conversations fondamentales. Et toi, de Gaulle, qu'est-ce qui s'est passé en mai 68? Qu'est-ce que tu as dit au général Massu? Et toi, Madame de Cro-Magnon, comment faisais-tu la cuisine? Bon. Eh bien, Madame de Cro-Magnon, pour les étrangers, les hommes préhistoriques, ils ont été sauvés par Jésus-Christ. Quand monsieur... Non mais, dans un texte important de Vatican II, auquel Karol Wojtyla a beaucoup contribué, l'Église dans le monde de ce temps, il nous est rappelé que le Saint-Esprit agit également dans le cœur des non-chrétiens. Et donc, bon, les musulmans d'aujourd'hui qui font bien leur prière, ils ne savent pas que c'est Jésus qui leur envoie l'Esprit-Saint pour qu'ils fassent bien leur prière. Je le disais la fois dernière à un musulman, à un chirurgien musulman, qui écoutait l'une de mes conférences. Il était là au premier rang. Je lui ai dit à la fin de ma conférence, « Docteur, quand vous dites Inch'Allah, je crois que c'est Jésus qui vous aide à dire Inch'Allah. » Le gars ne s'est pas converti pour autant, mais il a compris qu'un prêtre de Jésus-Christ ne pouvait pas parler autrement. Car Jésus-Christ, c'est le sauveur de tous les hommes pour les chrétiens, donc il s'intéresse aux musulmans comme aux autres. Par une pédagogie que nous ignorons, puisqu'ils ne reçoivent pas les sacrements, quand un musulman aime bien sa femme, ou fait bien sa prière, c'est le Saint-Esprit qui lui est envoyé par le corps de Jésus que vous allez adorer aujourd'hui. C'est extraordinaire. Le cœur de notre foi, c'est un corps.
quand je pense qu'il y a encore des chrétiens qui disent que le christianisme est prise de corps, quand un jeune me dit cela, ne va pas sortir ça dans un oral de HEC, hein. Tu viens de sortir une énorme bêtise. Comment les chrétiens pourraient-ils mépriser le corps alors que nous disons que Dieu lui-même a pris un corps comme le nôtre? Jésus qui a fait pipi, qui est allé aux toilettes, mais c'est dingue. C'est la première hérésie de l'Église. Il y a des chrétiens qui disent, c'est pas possible qu'il ait eu un intestin. Il a fait semblant d'avoir un corps, le docétisme. Et c'est sans doute la raison pour laquelle Saint Jean insiste tant sur le fait qu'il a vu couler du sang et de l'eau de la poitrine transpercée de Jésus. Donc, est ressuscité, il a encore un corps. Si vous aviez été le bon Dieu, vous auriez sans doute fait les choses autrement, vous. Hein ? Puisque j'aime mes enfants, je vais leur envoyer le Saint-Esprit dans le cœur, directement du producteur au consommateur. Voilà. Hein ? Il n'a pas fait les choses comme ça. Il a voulu que la plénitude de l'Esprit-Saint soit enfermée dans un corps humain né du ventre d'une femme. Comme c'est beau, comme c'est mystérieux. Hein ? Le cœur du christianisme, c'est l'embon, c'est important. On a retrouvé l'importance de la lecture de la parole de Dieu dans la liturgie. Mais le tabernacle est quand même plus important que l'embon. Nous ne sommes pas sauvés par un message. Nous sommes sauvés par un corps. Suivant le joli mot du père Malaranche, Dieu ne nous a pas donné un manuel, mais l'Emmanuel. Il n'a pas dit ça pour la communauté de l'Emmanuel. Hein. Mais enfin, hein, nous sommes sauvés par un corps. C'est en mangeant ce corps que nous recevons la plénitude de l'Esprit-Saint. Et donc, quand vous êtes devant le Saint-Sacrement, vous êtes devant la plaque tournante par laquelle passent toutes les grâces du monde. C'est magnifique. Vous pouvez rester des heures comme ça. Vous plantez comme une sentinelle. Jésus, vas-y, ne te prive pas. Vous intercédez pour le monde entier. C'est ce que font depuis plus d'un siècle ceux qui prient nuit et jour à Montmartre, à Paris, l'adoration perpétuelle, une prière d'intercession pour toute la capitale, pour toute la France et pour le monde entier. C'est une dimension fondamentale de notre prière devant le Saint-Sacrement. Avez-vous remarqué, tenez, que dans la prière eucharistique numéro 3, on prie pour le monde avant de prier pour l'Église. Par le sacrifice qui nous réconcilie avec toi, étends au monde entier le salut et la paix. Affermis la foi et la charité de ton Église. Tant il est vrai que lorsqu'on participe à une Eucharistie ou une adoration eucharistique, on est là pour le monde entier. Parce que c'est par le corps de Jésus que vont passer toutes les grâces pour le monde entier. La Sainte Vierge. Pourquoi est-elle la Sainte Vierge ? Elle a été divinisée par le corps de son Jésus. Le jour de l'Annonciation, comment a-t-elle pu dire oui à Dieu ? Par une grâce qui lui est venue du corps qu'elle allait porter.

des merveilles d'humilité. Eh bien, ce seraient des monstres d'orgueil. C'est par une grâce qui leur vient du corps de Jésus qu'ils ont fait le bon choix. Je suis né, j'habite à Cambrai, célèbre pour ses bêtises, d'accord. Bon. À Cambrai est né un grand théologien jésuite devenu cardinal, le cardinal de Lubac, qui a bien montré dans ses livres que le paradoxe de la condition humaine, c'est que Dieu nous demande une mission impossible. Il nous demande d'aimer. C'est naturel d'aimer pour un homme ou une femme, et c'est en même temps surnaturel. Il demande aux anges d'adorer, c'est leur nature, et c'est en même temps surnaturel. Et Dieu nous demande de faire des choses qu'on ne sait pas faire. Et c'est normal que nous recourions à Jésus pour qu'il le fasse en nous. Quand on est jeune, on chante « Qu'il est formidable d'aimer, qu'il est formidable !» Au bout de quelques années de mariage, « Qu'il est difficile d'aimer !» Et quand on est saint, on dit « C'est impossible !» Mais tout est possible à Dieu. Et donc ne vous étonnez pas que vous ayez beaucoup de difficultés à faire les choses. C'est d'ailleurs toute la... C'est le paradoxe de l'éducation chrétienne. C'est pour ça que c'est si difficile d'élever des enfants. Parce que vous devez d'une part leur donner confiance en eux. Mais si mon petit bonhomme, tu es capable de faire des maths, de faire du sport, de faire de la musique, il faut qu'ils se délivrent de leur sentiment d'infériorité, qu'ils aient confiance en eux. Mais si vous voulez qu'ils deviennent chrétiens, il faut aussi qu'ils aient une bonne défiance d'eux-mêmes, qu'ils réalisent un jour que sans Jésus, ils ne peuvent rien faire. Donc il y a une bonne confiance en soi et une bonne défiance de soi qui permet une confiance audacieuse dans la puissance transformatrice de la grâce de Jésus. Fermons la parenthèse sur l'éducation. Bon, donc, devant le Saint-Sacrement, résumons-nous, Jésus, tu exploses à travers l'espace et le temps, toutes les grâces viennent de toi, je m'explose. Bon. Et puis à un certain moment, une fois que vous avez prié pour les Japonais, vous vous dites, c'est pas tout ça, mais je retrouve ma belle-mère lundi prochain. Oh, les belles-mères sont... Regardez le nombre... Levez le doigt toutes les belles-mères qui sont ici. Regardez-moi ça. Regardez, applaudissez les belles-mères. Qui n'enquiquinent jamais leur gendre, leur belle-fille, bien sûr. Bon, c'est pas le sujet. Donc, vous avez remarqué qu'il est plus facile d'aimer les Japonais que les gens qui sont proches. Voyez. Pourquoi faut-il aimer son prochain? Demandez à un curé, à une bande d'enfants. Oh, monsieur le curé, parce que les autres, ils sont trop loin. Donc, quand vous vous sentez pauvre en amour fraternel, que vous dites avec Ignace de Loyola, je suis pauvre en amour, regardez de nouveau la Sainte Hostie. Jésus, tu as institué l'Eucharistie le soir où tu as dit pour la première fois à tes apôtres, je vous donne un commandement nouveau. Aimez-vous les uns les autres comme je vous ai aimé. On a remarqué depuis longtemps que si Jésus avait attendu le dernier soir pour donner ce commandement nouveau, c'est qu'il instituait ce dernier soir le sacrement nouveau de l'Eucharistie. Il y a un lien évident entre l'Eucharistie et la charité fraternelle. J'y insiste pas parce que la prédication moderne insiste beaucoup, à juste titre, sur cet aspect de notre foi. Jésus vient nous greffer un cœur nouveau pour que nous puissions aimer les autres avec son propre cœur. Donc vous pouvez rester des heures à faire ça. Jésus, apprends-moi à aimer. Qu'au sortir de la chapelle, j'aime avec un cœur brûlant d'amour. D'accord ? Bon, c'est... D'ailleurs, le seul jour où le prêtre doit faire une homélie sur un sujet précis, l'Église laisse les prêtres faire les homélies qu'ils veulent tous les jours de l'année, sauf le jeudi saint. Il est mis dans le missel, aujourd'hui, les prêtres sont invités à faire leur homélie sur le mandatum novum, le commandement nouveau, après l'évangile du lavement des pieds. C'est d'ailleurs la raison pour laquelle, dans beaucoup de paroisses, on amène les tirelires du CCFD au moment de l'offertoire, pour bien montrer le lien entre l'Eucharistie et la charité fraternelle. Vous pouvez demander aussi au Seigneur tous les autres fruits de l'Esprit-Saint, notamment la patience. Ce soir, je vais animer un petit carrefour à 7 heures, sur le mystère de nos croix, c'est évident que
accepter la volonté de Dieu,

ça dépasse nos forces. D'ailleurs, le prêtre le dit une fois sur deux avant d'introduire le Notre Père. Unis dans le même esprit, nous pouvons dire, Père, que ta volonté soit faite. Reconnaître et accepter la volonté de Dieu, la volonté mystérieuse de Dieu, à travers des choses qui sont contraires à sa volonté, ça suppose une overdose d'Esprit Saint. Unis dans le même esprit, nous pouvons dire. Un musulman s'imagine qu'il le fait de lui-même parce que le Coran le lui demande. Un chrétien sait que ça dépasse ses forces. Il n'est pas étonné d'avoir un mal fou à accepter la volonté de Dieu. Quand une personne me dit « Mon père, depuis un moment, j'ai un mal fou à accepter la volonté de Dieu. » Ah bon ? Sans indiscrétion, madame, vous avez quel âge ? 57 ans. Mais ça commence à venir, je dis, voyez. Et quand vous étiez jeune, vous aviez « Seigneur, que ta volonté soit faite, c'est extraordinaire, les postulantes qui entrent au Carmel, voyez-tu. Très bien, tant mieux !» En vieillissant, en mûrissant, elles vont se rendre compte que ce n'est pas si facile que cela, qu'il y faut la grâce du Seigneur. Donc, on demande au Seigneur la grâce de la patience. Hein, c'est toi qui vas venir accepter la volonté de Dieu. Ce n'est pas moi qui accepte, c'est toi. Vous savez que le seul à avoir bien dit oui à Dieu, c'est Jésus. Vous voyez, c'est quand même fondamental, ça. Le seul qui ait pratiqué l'islam au sens étymologique du mot islam qui veut dire soumission, tous les chrétiens arabes de Palestine, de Nazareth, de Bethléem ou de Jérusalem emploient le mot islam, c'est le mot qui veut dire soumission. Il n'y a pas que les chrétiens qui pratiquent la soumission à Dieu. Mais cette soumission, pour moi, elle dépasse mes forces. Et donc, quand vous avez l'impression que c'est trop fort pour vous, vous dites, c'est normal, c'est pour ça que je suis venu. Et je vais tout de suite vous montrer. Je pense que si Benoît XVI avait eu mon petit mouton, il s'en serait servi dans sa toute première homélie le jour où il est devenu pape. Parce que vous savez qu'il a commenté d'une façon magnifique la signification du pallium en laine qu'il porte sur lui. Il en remet d'ailleurs un, il l'a fait il y a quelques jours, à tous les archevêques du monde. Le pallium que portent les papes, cette grande étole en laine, est le symbole de la petite brebis que tout pasteur doit porter sur ses épaules. Et j'aime beaucoup commenter le mot de saint François de Sales, reprenant un mot du prophète Isaïe. Le Seigneur mène au repos les brebis, il porte sur ses épaules les agneaux fragiles. Si vous n'y arrivez pas, tant mieux. Comme dit saint Paul, j'irai jusqu'à me glorifier de mes faiblesses pour qu'habite en moi la force du Christ. Quand on est jeune, on s'imagine qu'on est capable de gambader comme une petite brebis solide dans les bras du Seigneur. Oh, qu'est-ce que j'aime bien, je suis tio. Et puis quand on est un petit peu avancé dans la vie spirituelle, on sait qu'on est tous cet agneau fragile qui a le droit et un traitement spécial. Donc, si vous n'y arrivez pas, vous demandez à Jésus de vous porter, même si vous êtes polytechnicien, voilà. Le meilleur, c'est pour la fin. Il me reste à voir. Bon, vous pouvez demander aussi l'audace apostolique, tous les fruits du Saint-Esprit. Et puis, à un certain moment, je vous invite à regarder l'icône que j'ai mise devant une chaise. Une icône que j'aime beaucoup méditer à part El Monial. Vous allez voir pourquoi. Ça représente Saint Jean. Saint Jean reposant sur le cœur de Jésus et dans ses bras le soir de la scène. Cette icône a été réalisée par Sœur Marie-Paul, bénédictine sur le mont des Oliviers à Jérusalem, celle qui fait également l'icône de la Sainte Famille pour les équipes d'Notre-Dame. Qu'est-ce que ça signifie ? Ça signifie le fruit de l'Eucharistie. Saint Jean se souvient que lorsque Jésus a annoncé l'Eucharistie dans la synagogue de Capharnaüm, après le fameux miracle de la multiplication des pains, il a dit « Celui qui mange ma chair et boit mon sang demeure en moi ». Pourquoi allez-vous communier ? Pour que Jésus vive davantage en vous, je l'ai dit tout à l'heure, qu'il demeure en vous, et que vous, vous demeuriez en lui. Quand vous allez communier, pensez un petit peu plus, s'il vous plaît, à ce qui se passe à ce moment-là, c'est Jésus qui vous reprend en main. Ce n'est pas un symbole. Jésus ressuscité, il n'a pas seulement un visage pour vous regarder, il a des mains
pour vous empoigner. Cette magnifique icône qui préside à votre rassemblement, représentant le Christ glorifié, sortant du Shéol, tous ceux qui s'y trouvent, c'est le symbole de ce qui se passe en chaque Eucharistie. C'est un baiser nuptial. Vous savez ce que le prêtre peut dire avant de donner la communion ? Heureux les invités au festin des noces de l'agneau. C'est le texte prévu par Vatican II. Seulement, quand les évêques de France ont traduit en français les textes latins de Vatican II, ils se sont dit à juste titre, nos chrétiens de France sont tellement peu cultivés qu'ils vont se demander ce que ça peut être les noces d'un agneau. Comment un agneau il peut célébrer un mariage Alors ils se sont dit, c'est trop compliqué ça pour nos gens. On va prendre quelque chose de plus simple, de très beau. Heureux les invités au repas du Seigneur. Mais le texte, Vatican II, c'est le verset de l'Apocalypse. Heureux les invités, Beati qui vocati sunt ad cenam agni. Heureux les invités au festin des noces de l'agneau. Voici l'agneau de Dieu qui enlève le péché du monde. C'est Jésus qui vous embrasse. Lorsque la petite Thérèse dit, en parlant de sa première communion, qu'il fut beau le baiser, le premier baiser de Jésus à mon âme. Certains commentateurs de s'extasier, à 11 ans, elle a déjà compris cela. Mais toutes les petites filles de sa génération auraient pu le dire, parce qu'à l'époque, on distribuait beaucoup d'images au premier communiant représentant Jésus embrassant le communiant ou la communiante. C'est Jésus qui vous embrasse. C'est un festin de noces. Viens ici, ma belle, que je t'embrasse et que je te transforme. Vous tenez Jésus dans la main, mais c'est lui qui vous embrasse et qui vous transforme. C'est un chirurgien qui vient vous opérer. Moi, j'ai compris encore davantage cela en assistant toute une matinée à des opérations chirurgicales dans un bloc opératoire. J'étais aumônier d'hôpital remplaçant et le jeune chirurgien avec lequel j'avais lié amitié me dit « Ça vous intéresserait peut-être de voir des opérations demain matin, alors vous prendrez un petit déjeuner léger. » Et alors j'ai vu ces messieurs opérer et je te coupe et je te passe. Ils ont un plaisir, c'est leur métier. Chirurgie, ça veut dire œuvre de la main. Eh bien, Jésus, il a un plaisir. Tout à l'heure, quand je vais voir les personnes communier, je vais surtout penser à la joie de Jésus. Il a un plaisir divin. Viens ici, ma belle, que je te refasse une santé. Tchoc, tchoc, tchoc, vous voyez. Et de temps en temps, d'ailleurs, il guérit les corps. Qu'il guérisse les corps ou qu'il guérisse les corps, c'est toujours avec ses mains. Les polycopiés que je distribue dans mes conférences sont tapés sur l'ordinateur d'une merveilleuse religieuse qui a été guérie en 2 secondes de ses problèmes. Guérison reconnue par le Vatican. Elle a été des années dans son fauteuil roulant et 15, 19 fois sur le billard et puis, tchouk, terminé. Ça, c'est de la chirurgie, quoi. La chirurgie divine. Eh bien, dans chaque Eucharistie, Jésus se sert de ses mains pour vous transformer. Et vous savez que la première apparition de Jésus à Marguerite Marie dans la chapelle de la Visitation de Paray-le-Monial a eu lieu un 27 décembre. Le 27 décembre 1673, en la fête de Saint Jean l'Évangéliste. Et Marguerite Marie a été invitée à reposer sur le cœur de Jésus comme Saint Jean l'avait fait le soir de la dernière scène. Donc quand vous revenez à votre place après avoir communié, quand les prêtres viennent à leur place après avoir communié, ils se laissent tomber dans les mains de Jésus en disant « Maintenant Jésus, fais son travail, fais ton travail. » Ou bien vous regardez cette magnifique icône en disant « Jésus, empoigne-nous. » Je vais vous faire chanter, l'espace de quelques minutes, des litanies des mains de Jésus que j'ai composées justement. Parce qu'il y a des litanies de la Sainte Face, des litanies du nom de Jésus, des litanies du Sacré-Cœur, mais il n'y avait pas de litanie des mains de Jésus. Or, dans l'Évangile, elles interviennent souvent pour guérir. Jésus veut nous montrer qu'à travers les siècles, il se servirait de sa sainte humanité pour nous guérir. Jésus, il a conservé un corps glorifié dont il se sert. Mains adorables de Jésus, saisissez-nous et sauvez-nous. Saisissez-nous et sauvez-nous. Mains adorables de Jésus qui avait

mains adorables de Jésus qui avez appris à travailler. Mains adorables de Jésus qui avez souvent porté la cruche jusqu'au puits. Mains adorables de Jésus qui avez serré tant de mains. Mains adorables de Jésus qui avez guéri le lépreux. Mains

Oh oui, vous voyez, les mains de Jésus, elles sont terriblement efficaces et pleines de bonté. Et nos communions seraient beaucoup plus fructueuses si nous y pensions davantage. Pourquoi les saints profitent-ils davantage des sacrements qu'ils reçoivent? Parce qu'ils croient de tout leur cœur que c'est Jésus en personne qui agit, que le prêtre, dans le sacrement de confession, quand vous vous confessez, là, dans la prairie, c'est Jésus qui fait le travail. Moi, je n'ai pas de magnétisme dans les mains. C'est lui qui travaille. Le prêtre ne fait que prêter ses mains et sa voix à Jésus ressuscité qui est là et qui, entre parenthèses, parle toutes les langues. Jésus, il est à côté de moi, il dit « Petit Pierre, sois joyeux ». Et si j'étais vietnamien, il me dirait en vietnamien. Et alors, chaque fois que vous vous laissez comme ça attirer par les mains de Jésus, c'est le monde tout entier qui est attiré par le mystère de la communion des saints. La petite Thérèse avait été émerveillée par le mot qui se trouve au début du Cantique des Cantiques. « Attire-moi, Jésus, nous courrons !» Il suffit que je me laisse attirer pour que tous les autres se mettent à courir vers lui. Pour vous faire comprendre ça, je vais faire une petite expérience. J'espère que dans le fond, vous allez voir. Et alors, si l'une d'entre elles se laisse attirer par Jésus, tout homme qui s'élève, élève le monde. L'euro, l'aimant coûte 20 euros pour ceux qui voudraient savoir. Voilà. Oh, avant-dernière piste. Est-ce que vous pensez suffisamment que dans une église, celui qui adore le mieux, c'est Jésus? Ce n'est pas monsieur le curé, ce n'est même pas l'évêque qui préside, voyez. Le grand adorateur, tout à l'heure dans ce chapiteau, c'est Jésus. Vous adorez Jésus, vous avez mille fois raison, il est votre Seigneur et votre Dieu. Mais lui, qu'est-ce qu'il fait à longueur de séjour dans les tabernacles? Il adore son Père. Son âme humaine est prosternée devant la splendeur du Père. On n'est pas dans une mosquée, je dis de temps en temps, ni dans une synagogue. Il y a un autel. Il y a quelqu'un qui adore. Quand on a compris cela, les prières devant le Saint-Sacrement sont beaucoup plus simples. On se met dans un coin de la chapelle et on dit, Jésus, de toute façon, le seul qui adore bien ici, c'est toi. Hein? Vous vous glissez dans l'adoration de Jésus. C'était la grande idée des prêtres français du XVIIe siècle, qu'on appelle l'école française de spiritualité. Le cardinal de Bérulle, Saint Vincent de Paul, Monsieur Ollier, le Charles de Condrin, Saint Jean Eudes, Grignon de Montfort et compagnie. Jésus, le grand religieux du Père. Et il cherche des adorateurs qui adorent le Père par lui, avec lui, en lui. Vous faites devant le Saint-Sacrement ce que vous faites dans toute Eucharistie. Donc vous reprenez le Notre Père, le Magnificat, une prière eucharistique. Jésus dit, pardon, ici c'est la deuxième personne de la Sainte Trinité, les enfants, il ne faut pas confondre. Hein? Non, il est heureux comme tout que vous participiez à son adoration éternelle. Dieu adore Dieu, c'est évidemment unique dans l'histoire des religions. Nous croyons justement que c'est tellement difficile d'adorer Dieu, que le Fils de Dieu lui-même a pris une âme et un corps comme les nôtres pour qu'il y ait enfin quelqu'un qui sache adorer Dieu. Mon ange gardien, il ne peut adorer Dieu qu'en union avec Jésus. C'est Jésus qui entraîne les anges à adorer Dieu. Et c'est le mystère chrétien. Par lui, avec lui et en lui, à toi Dieu, tout honneur et toute gloire. Oh, la prière se simplifie quand on a compris cela. Voyez, enfin, nous attendons ta venue dans la gloire. Vous dites ça tous les jours, mais je ne suis pas tellement sûr que vous attendiez vraiment le retour du Christ, nous. Hein? Si vous demandez à un vieux moine, j'ai souvent entendu des moines le dire à des jeunes dans un monastère, « Pourquoi, mon père, vous vous levez tous les jours à 3h30 du matin hein? ?» Et les jeunes s'attendent à ce qu'ils répondent, « Parce que dans la nuit, on prie mieux, il y a du silence. » Pas du tout, c'est parce qu'on connaît l'Évangile. Vous ne savez pas qu'il pourrait revenir cette nuit avant le chant du coq? Ce serait dommage d'être au pieu à ce moment-là. La raison du lever nocturne des moines depuis des siècles, surtout dans la nuit du samedi ou dimanche, et surtout dans la vigile pascale, c'est parce qu'on est là si jamais il revenait cette nuit-là.
Le Seigneur reviendra, le Seigneur reviendra, il reviendra, il reviendra la nuit qu'on ne l'attend pas. Le Seigneur reviendra, il reviendra, ne sois pas endormi cette nuit-là. Dans ma tendresse, je crie vers lui, mon Dieu serait-ce pour cette nuit. Le Seigneur reviendra, ne sois pas endormi cette nuit-là. La, la, la, la, la, la, la. Les jeunes, ils doivent se demander quoi, hein? C'est le père Duval qui a tellement pris de bière pour composer ses chansons qu'il est devenu un alcoolique. Jusqu'au jour où il a rejoint les alcooliques anonymes de Nancy avec beaucoup d'humilité. Je m'appelle Lucien, je suis prêtre, je suis alcoolique. Hein ? Il a écrit un beau livre là-dessus où il explique la raison de son alcoolisme, sans doute le complexe d'infériorité qu'il avait contracté à l'école primaire. Parce que l'instituteur se moquait de ces petits gars qui faisaient des kilomètres à travers la forêt et qui avaient un accent vosgien particulier pour me prononcer. Si bien qu'il a toujours été le dernier de l'école, 42e sur 42. Sauf pendant 15 jours, j'étais quand même 38e. Il manquait 4 élèves en classe. Alors, je termine en disant que vous pouvez aussi, à un certain moment, prendre votre dizainier ou votre chapelet, non pas pour faire marial, mais pour vous aider à prier. Car la Sainte Vierge, elle prie tellement bien Jésus, son enfant, le fruit béni de ses entrailles. Elle a une telle façon de l'appeler Yeshua. Elle le lui a dit, je ne sais combien de fois, à Nazareth, « Yeshua, viens, la soupe est chaude !» Elle l'a appelé je ne sais combien de fois dans sa vie. Et donc, aujourd'hui, que nous ne savons pas bien prier, vous dites Sainte Marie, Mère de Dieu, prie pour nous, ton Jésus, le fruit béni de tes entrailles, car tu le pries tellement mieux que nous. Je termine simplement en vous chantant une petite chanson que j'ai composée sur un air de Beethoven, où j'ai résumé quelques conseils fondamentaux pour que vous conserviez la joie chrétienne. Pour entonner un cantique qui ne soit pas trop classique, reprenons une musique qui soit un bel allegro, que les cordes et les flûtes chantent par monts et par vaux, et qu'ainsi se répercute la louange du Très-Haut. La joie est chanson chrétienne, et Dieu veut qu'elle revienne, nous bercer comme une antienne, que Jésus d'abord chanta. Loin de nous toute tristesse,

qu'on devient toujours joyeux. Jésus déploie sa puissance pour guérir les malheureux, et par sa douce présence, il remplit nos cœurs de Dieu. Quand nos frères se chamaillent, qu'ils bâtissent des murailles, que bien pire ils se mitraillent, n'allons pas désespérer. Les frontières et barrières peuvent un jour s'écrouler. En exaucant nos prières, Dieu les fera basculer. Aujourd'hui, faisons la fête.

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2: Heureux ceux qui sont persécutés pour la justice, car le royaume des cieux est à eux. Matthieu 5, 10.

Voilà, alors accrochez vos ceintures, on s'envole. Le programme des trois catéchèses, pour que ce soit clair dans vos esprits. Hier, la miséricorde, c'est pour aujourd'hui, le temps propice, vous savez, le mot. Aujourd'hui est majeur dans l'évangile de Saint-Luc. Aujourd'hui, vous êtes né un sauveur. Aujourd'hui, tu seras avec moi dans le paradis. Aujourd'hui, cette parole s'accomplit. Aujourd'hui, tu vas te confesser, etc. Donc, le aujourd'hui, le temps favorable, c'est vraiment essentiel dans la vie de Jésus, dans le ministère de Jésus, donc dans la nôtre. Et après, donc, une explication de ce qu'est la miséricorde, c'était le catéchiste d'hier. Et maintenant, on entre dans la catéchèse d'aujourd'hui et celle de demain, dans ce qui fait vraiment le cœur de la pensée de François. Le pape François, quand il a lancé ce jubilé de la miséricorde, son idée centrale, vous pouvez la retenir, c'est très simple, c'est « Tu ne seras capable d'être miséricordieux avec les autres que si toi, tu as laissé la miséricorde de Dieu agir en toi. » Voilà. Et ça, c'est difficile. Donc le thème d'aujourd'hui, c'est « Est-ce que la miséricorde de Dieu va agir en moi ? Comment la miséricorde de Dieu peut-elle me renouveler, me purifier, me lancer ? Comment puis-je être transformé par elle ?» Moi, j'ai beaucoup suivi et aimé, depuis que j'étais ordonné prêtre, le pontificat de Jean-Paul II. Et en 27 ans de pontificat de Jean-Paul II, j'ai l'impression qu'il n'y a plus qu'une seule phrase qui m'est restée dans sa mémoire. Vous voyez ? N'ayez pas peur, ouvrez toutes grandes les portes de votre vie au Christ. Quand vous avez Christ, quand vous avez Jésus dans l'évangile, changez et mettez miséricorde à la place. Et vous comprendrez tout. Alors Jésus la regarda et il l'aima et lui dit « Va, ne pêche plus ». Alors la miséricorde le regarda. Vous pouvez faire ce petit jeu. Spirituellement, c'est très intéressant pour arriver à comprendre qui est Jésus et pour arriver à comprendre ce qu'est la miséricorde. À chaque fois que vous voyez le nom de Jésus, vous mettez miséricorde à la place. Donc, mon désir aujourd'hui, c'est de vous dire comment on peut faire pour ouvrir les portes à la miséricorde de Dieu, pour qu'elle me libère, pour qu'elle me permette de devenir moi-même, vraiment que Dieu, qui est mon créateur, puisse continuer son travail et que je puisse enfin devenir ce qu'il a voulu que je sois quand il m'a créé. Parce que souvent, on s'est tapé contre un mur, on est parti dans une impasse, on est tombé dans un précipice, on se relève mal, on s'est fait mal à soi-même, on est déçu par soi-même, on ne sait plus très bien comment s'en sortir. On s'est fait un sac de nœuds. Ça arrive, ça aussi. Et donc, lui, il vient et jamais, jamais, il ne te laissera tomber. C'est donc le texte que vous avez lu tout à l'heure. Comme l'a dit le présentateur, vous avez trois paraboles de la miséricorde, mais elles sont toutes les trois bâties de la même façon. Donc il y avait un homme, il avait 100 brebis, il y en avait une qui était égarée, alors il va aller partout, il va se prendre dans les ronces et les épines, il va aller jusque dans les précipices, où est-elle ma brebis, il va chercher sa brebis. Il faudrait voir Jésus tout égratigné, vous savez, quand il a enfin trouvé sa brebis, quand enfin il t'a trouvé toi. Est-ce que tu mesures tout ce qu'il a souffert pour toi, pour aller te chercher là où tu es? Il te prend sur les épaules et il te ramène à la maison. Le spectacle de Jésus, qui est complètement déchiré par les épines et tout ça, nous prouve à quel point il nous aime. Là, vous avez 100 brebis, il ne permettra pas qu'il y en ait une seule qui manque. Après, vous avez une femme, c'est l'image de l'Église, et elle a 10 pièces, 10 drachmes, et elle ne supporte pas qu'il en manque une, quoi. Donc elle dit, mais comment ça se fait? Tous mes enfants ne sont pas là. Comme une maman qui veut avoir tout le monde autour de sa table, et donc elle va chercher, elle va fouiller dans toute la maison jusqu'à ce qu'elle la retrouve. Et puis après, vous avez l'évangile qu'on aura tout à l'heure, c'est logique, bien sûr. Avec un père avait deux fils. Alors lui, quand il a deux fils, il veut 2 sur 2. Elle, quand elle a 10 pièces, elle veut 10 sur 10. 9 sur 10, ça ne lui suffit pas. Et le berger, quand il a 100 brebis, 99, ça ne lui suffit pas. Vous pouvez vous dire, si vous voulez, Dieu a la psychologie du 100%. Il veut tous ses enfants. Donc il te veut, toi. Et donc aujourd'hui, c'est la miséricorde de Dieu qui veut vraiment reprendre nous tous. Peut-être vous pouvez prier pour ça d'ailleurs. Certains d'entre vous se sont confessés, d'autres vont le faire et d'autres ne veulent pas. Ils sont en combat à l'intérieur d'eux-mêmes. Vous ne savez même pas qui c'est. Et vous pouvez dire à Jésus, puisque tu veux 100%, j'espère qu'aujourd'hui, 100% des jeunes qui sont au JMJ recevront la grâce du pardon. Voilà. Vous priez 2 fois plus pour ceux qui ont peur, par exemple. Ou ceux qui ont une situation intérieure douloureuse ou compliquée, qu'on ne connaît pas, qu'on ne juge pas, etc. Mais on voit que le contact est difficile et on sait tout ce qu'il va en coûter à Jésus d'aller chercher cette brebis là-bas, parce qu'elle en a besoin, elle a besoin de revenir sur ses épaules, d'être pacifiée, de savoir qu'on l'aime vraiment, que toutes ses blessures peuvent être guéries et qu'elle va rentrer à la maison. Voilà.
En fait, je commence par le sacrement du pardon, parce qu'aujourd'hui, tout est consacré au sacrement du pardon ici, dans ces JMJ de Cracovie. Mais vous voyez bien que la miséricorde, c'est quelque chose de beaucoup plus vaste. C'est en fait l'amour de Dieu au travail à l'intérieur de vous. Vous savez, il y a une phrase qui énerve tous les catholiques, peut-être vous aussi, une phrase de Jésus dans l'Évangile, quand il dit « Soyez parfaits comme votre Père Céleste est parfait ». Alors moi, j'ai vu plusieurs fois des jeunes qui m'ont dit « Ah ben, c'est décourageant, parce que de toute façon, on n'arrivera jamais à être parfait. » Alors, il nous dit qu'il ne faut pas voler, mais que non seulement il ne faut pas voler, mais il ne faut même pas. Et puis alors après, il nous dit « Bien sûr, l'adultère, c'est un grave péché, mais que dès qu'on a un regard de travers, ça y est, on a déjà commis le péché. Bref, j'arriverai jamais à être chrétien. » Ça arrive assez souvent. Or, en fait, c'est pas du tout ça que ça veut dire, cette phrase. Ça veut dire « Tu veux éviter les péchés énormes ? Eh ben, occupe-toi avant qu'ils arrivent, s'il te plaît. Commence à surveiller ton regard. » C'est logique. Tu sais très bien comment ils arrivent, les péchés, en fait. Donc, si tu es attentif à être fidèle à l'amour de Dieu dès le départ, tu arriveras à ne pas tomber dans le précipice. Ouais. Tu seras gardé assez tôt. Moi, je vous le dis, attention, tu ne tueras pas. Bah, bien sûr, vous n'avez peut-être pas tué. Mais quand tu dis, celui-là, il m'énerve tellement que ce serait mieux s'il n'était pas là, là, là, etc. C'est déjà un peu comme si tu avais commencé à le tuer, quoi. Faut dire la vérité. Donc, dès que tu vois une pensée de colère, alors ça arrive, quoi. Essaye de te bagarrer à ce moment-là. Quand on est tout près d'un péché grave, on n'a même plus la force de résister. Au début, on a la force. Et donc, lui, il remonte en amont et il dit, s'il vous plaît, soyez vraiment attentifs et vigilants. Quand vous avez dit du mal de quelqu'un, quand vous l'avez traité de crétin ou ceci ou cela, vous êtes très mal parti, quoi. Reconnaissez-le et dites-vous la vérité. Et alors, à ce moment-là, c'est un petit peu comme si Jésus vous disait, tu sais, s'il te plaît, laisse-moi faire. J'ai encore beaucoup de boulot à faire en toi. C'est Dieu qui nous a fait, c'est Dieu qui nous a créés. Et donc nous, quand on a été pardonné, il nous a refait à neuf. C'est un jeu de mots sur le verbe faire, tiens, pour vous faire bien comprendre ça. Dieu nous a créés et il nous a fait. Après, moi, malheureusement, dans mes péchés, j'ai défait pas mal de choses. Et ce qui a été défait, il est capable de le refaire, il va refaire. Dans le sacrement du pardon, vous êtes refait à neuf. Et alors, à ce moment-là, il dit, attends, laisse les portes ouvertes parce que j'ai encore beaucoup de boulot à faire en toi. Pour te refaire et te parfaire. Il faut que j'aille jusqu'au bout de mon travail. Soyez parfait, c'est plutôt Jésus qui vous dit, attends, j'ai beaucoup de travail à faire en toi pour que tu puisses devenir enfin qui tu es. Laisse-moi te faire et te refaire et te parfaire. Tout le travail que Jésus a besoin d'accomplir en vous, mais laissez-le faire, laissez-le agir. Et après, il dira, ça y est, on commence à avoir un travail qui est affiné. Il nous connaît, il nous aime. C'est ce qu'il a fait pendant 3 ans avec les apôtres, quoi. Donc il était avec eux tous les jours et il leur parlait, il les enseignait et il leur expliquait, il les reprenait. Les apôtres, ils étaient un peu épais parfois, vous voyez. Un jour, ils montaient sur le chemin de Jérusalem, ils étaient en train de discuter, savoir quel était le plus grand parmi eux. Ah voilà, une discussion qui est vraiment très fine, quoi. Alors Jésus, gentil, leur dit, vous parliez de quoi en marchant, mes amis? Eux, c'est la honte, évidemment, ils n'osent pas répondre. Alors Jésus leur dit, parmi vous, celui qui veut être grand, qu'il se fasse petit. Parmi vous, celui qui veut être grand, qu'il soit un serviteur, à l'image du Fils de l'homme, qui n'est pas venu pour être servi, mais pour servir, et pour payer, donner sa vie en rançon pour la multitude. On peut dire que Jésus, il a payé le prix fort pour nous, vous voyez. Et vous, vous serez heureux si vous suivez ce chemin. Donc, la grande idée force du pape François, c'est, si vous voulez être miséricordieux, laissez la miséricorde de Dieu agir. Ça, ça peut valoir pour tout. Vous voulez être missionnaire, vous voulez être apôtre, vous voulez être missionnaire de l'Évangile. Eh bien, si vous voulez être vraiment missionnaire, laissez le missionnaire avec un M majuscule accomplir toute sa mission en vous. C'est-à-dire, Jésus est loin d'avoir terminé son travail en vous. Laissez-le faire, laissez-le vous regarder. Laissez-le vous parler, laissez-le venir en vous et vous montrer avec délicatesse ce qui ne va pas en vous. Ou au contraire, vous montrer ce qui est beau, ce qui est votre grâce propre, votre beauté, votre noblesse. Vous savez que Dieu a mis en chacun de nous une grâce. Peut-être vous la connaissez pas, votre grâce d'ailleurs. Et donc, c'est ce travail-là que vous devez faire. Jésus, montre-moi le cadeau que tu m'as fait. Nous sommes tous différents pour une raison très simple, c'est que Dieu ne sait compter que jusqu'à un. Et donc, il a un amour unique pour toi et pour toi et pour toi. Et donc, ta grande mission à toi, c'est de dire au Seigneur, montre-moi comment tu m'as aimé et montre-moi comment cette grâce que tu m'as faite, je peux la faire grandir, se déployer, etc. Et c'est toi qui vas le faire à l'intérieur de moi. Ça, c'est vraiment sa mission, sa miséricorde, son travail. Et quand tu seras rempli de sa miséricorde, ben, c'est la conférence de demain.
tu verras comment toi tu vas accomplir ta miséricorde. Alors comment voulez-vous faire des progrès pour ça? Eh bien, ce serait bien que vous preniez des exemples. Tout à l'heure, vous allez avoir un carrefour et vous allez voir comment la porte de la miséricorde est rentrée dans la porte d'un tel ou de tel autre. Par exemple, regardez les passages de l'Évangile, c'est assez intéressant. Un jour, il est fatigué, c'est midi, il fait chaud, on est au bord du puits, à Sicar, et arrive une femme qui vient avec ses cruches prendre de l'eau, et lui dit « donne-moi à boire ». La femme dit « mais un juif, il ne parle pas au samaritain, alors je ne vois pas pourquoi tu me parles ». Alors Jésus lui dit « oui, enfin, si tu voulais, moi, si tu savais à qui tu parles, je te donnerais de l'eau vive, et tu n'aurais pas besoin de venir puiser ici 10 fois par jour ». Alors là, elle commence à dire « tiens, il est un peu spécial celui-là, va chercher ton mari ». Je n'ai pas de mari. Elle dit, bah, t'as raison de dire que t'as pas de mari, parce qu'en fait, t'en as 5 et celui que t'as maintenant, c'est pas ton mari. Ah. Alors, je vois que t'es un grand prophète. Et vous regardez la façon dont la conversation se passe entre Jésus et elle. Eh bien, Jésus a pu accomplir sa mission en elle. Lui dire qu'elle était aimée. Qu'elle n'était pas jugée comme une samaritaine à qui on ne parle pas, comme une femme de mauvaise vie qui a eu 6 maris. Elle n'était pas jugée, elle était connue et elle était aimée. Et à partir du moment où il a pu accomplir sa mission en elle, mais vous avez vu les ailes qu'elle a. Elle retourne dans son village, et puis elle dit, venez voir, j'ai vu un bonhomme, il m'a raconté tout ce que j'ai fait, qui je suis, et tout, et tout. Ils viennent tous. Et au bout d'un moment, ils disent, ben, on ne croit pas à cause de ce que tu nous as dit, on croit à cause de lui, parce que, effectivement, celui-là, c'est le Messie. Elle a accompli sa mission auprès des gens de son village. Tu devais la considérer comme ci, comme ça. Hein. Elle a accompli sa mission auprès d'eux, parce qu'elle a laissé Jésus accomplir toute sa mission au-dedans d'elle. Et il lui a parlé de son mari, il lui a parlé de son amour, il lui a parlé de son eau. Il dit, tu trompes d'eau, ma petite cocotte. Et puis après, il lui a parlé de l'adoration. Mais non, c'est pas comme ça qu'il faut adorer. C'est pas sur la montagne de Jérusalem ou le mont Garizim, il faut adorer en esprit et en vérité. La pauvre, elle n'a pas dû comprendre grand-chose. Elle a écouté tout. Elle a laissé Jésus l'enseigner. Elle a laissé Jésus la faire et la refaire et la parfaire. Et après, quand Jésus a accompli toute sa mission, ben elle est devenue missionnaire. Quand Jésus lui a donné sa miséricorde, alors elle est allée porter la miséricorde de Dieu aux autres. C'est ça qui doit vous arriver. Même chose avec Zachée. Zachée, il est un peu comme une vache qui veut regarder passer le train, quoi. Donc il dit, oh là là, il y a Jésus, il paraît que c'est un type extraordinaire, il faut que j'aille voir ça. Donc il sort de chez lui à Jéricho, comme il est petit, il monte sur un arbre, il dit, je vais regarder. Bon. Alors lui, il veut regarder le spectacle, comme tous les gens qui voyaient passer la voiture du pape hier quand il est arrivé à Cracovie, quoi. Sauf que Jésus s'arrête. Il dit, Zachée, descends ton arbre, je vais aller demeurer chez toi. Alors là, tout le monde est scotché, lui le premier bien sûr. Et les autres aussi, en disant, quand même, Zachée, il nous a volé beaucoup, tout l'argent qu'il a c'est malhonnête, etc. etc. C'est pas faux, hein, c'est un voleur, il faut dire la vérité. Et Jésus va chez lui, alors là on n'a pas la conversation, c'est dommage, c'est pas comme avec la Samaritaine. On aimerait bien avoir enregistré la conversation entre Jésus et Zachée. En tout cas, le résultat est extraordinaire. Quand Jésus sort, il dit, celui-là, un vrai fils d'Abraham. Ouais. Et alors après, il l'a rendu au peuple, au milieu de son peuple. Et lui, il dit, bah oui, j'étais un voleur, quoi. Donc si j'ai volé, quelqu'un venait, je vous rendrai 4 fois plus que ce que je vous ai volé. On se demande comment il a fait ses comptes, d'ailleurs, ça a dû être dur avec tout ce qu'il avait volé. Mais enfin bon, ça c'est autre chose. Mais ce qui est beau, si vous voulez, c'est qu'il a pu accomplir sa mission au-dedans de Zachée, et Zachée a retrouvé sa place. Et Zachée a retrouvé la vérité de sa mission au milieu des autres. Il est redevenu lui-même, aimé et considéré par les gens, alors qu'il n'était pas très brillant. Ouais. Donc laisser la miséricorde de Dieu agir en nous, ça c'est la condition sine qua non, pour qu'on puisse, ensuite on puisse être soi-même. Si vous voulez accomplir votre mission et aimer dans votre vie, voyez, et construire ce monde et apporter du bonheur aux autres, vous n'avez pas d'autre solution que de laisser la miséricorde agir en vous, vous transformer, vous féconder, vous purifier, vous régénérer, vous refaire à neuf et après vous pourrez être vous-même. Je pourrais en prendre d'autres, hein, des exemples, il n'y a pas que ça. Bah, par exemple, il y a la femme adultère, par exemple, il y en a beaucoup qui sont comme ça. Tenez, il y en a 2 autres que j'aime bien parce que eux, c'est le comble. On les appelle les piliers de l'Église et les colonnes de l'Église. Ils s'appellent Pierre et Paul. Franchement, Pierre, le chef de l'Église, celui-là, c'est quand même la honte, quoi. Il a trahi Jésus à l'heure suprême. Attention, les promesses qu'il avait faites avant. Hein. Moi, je te suivrai partout où tu iras. Si tout le monde t'abandonne, moi, je t'abandonnerai jamais.
Et 3 heures plus tard, il dit à une dame gentille, une petite servante chez le grand prêtre, non, madame, Jésus, je ne sais pas du tout qui c'est, j'ai jamais vu d'ailleurs, rien à voir. Une honte effroyable. Avoir été capable de faire des promesses gigantesques et ensuite de le trahir de manière aussi ignoble, c'est affreux, mais ça nous console quand même. Parce que moi, des fois, j'ai trahi Jésus et je sais que quand Jésus m'a pardonné, il me redonne ma place et ma mission au milieu de son peuple. Et alors, il regarde Pierre, et Pierre devient une fontaine de larmes. Il n'est pas fier, il a fait exactement le contraire de ce que Jésus lui a demandé, exactement le contraire de ce qu'il avait promis, en cramant d'ailleurs un peu devant tout le monde, il faut reconnaître. Et voilà le résultat. Et bien après, vous tournez les pages, et puis vous voyez que Jésus ressuscité lui dit « Alors Pierre, est-ce que tu m'aimes plus que ceci ?» Et à côté de lui, il y avait Saint Jean, qui était resté jusqu'à la croix, le disciple que Jésus aimait. Et Jésus lui dit, est-ce que tu m'aimes plus que ceci? Il a dû sentir mal quand même. Alors vous regarderez le texte de près, il a fait comme s'il n'avait même pas entendu le comparatif. Il dit, on ne s'occupe pas de lui, hein. C'est mieux. Et puis après, il essaye de répondre, il fait une réponse minuscule, mais enfin il arrive quand même à dire oui, je n'ai pas le temps de vous expliquer ça, mais c'est un passage à regarder au millimètre. Et puis après Jésus lui dit, sois le pasteur de mes brebis, tu redeviens le chef du peuple de mon peuple, de l'Église. Et Pierre, il est gêné. Il se tourne. Il dit, et lui ? D'un air de dire à Jésus, t'es sûr que tu ne te trompes pas en me demandant à moi, vu ce que j'ai fait ? Et lui ? Jésus dit, ça ne te regarde pas. Lui, peut-être, il restera jusqu'à ce que je vienne. Toi, suis-moi. Malgré tes péchés, avec mon pardon, avec ma miséricorde, j'ai besoin de toi. Eh bien, allez dans les actes des apôtres, et vous voyez l'assurance et l'audace avec laquelle il parle. Et il leur dit, Jésus, que vous avez fait mourir, et bien maintenant convertissez-vous, faites-vous baptiser, etc. Bon, 3000 personnes demandent le baptême ce jour-là. Le texte dit, rien que de l'entendre, ils avaient le cœur transpercé. Ce qui me plaît énormément chez Saint-Pierre, c'est qu'il a conscience de son péché. Le pire d'ailleurs, c'est que tout le monde connaît les péchés de Saint-Pierre. C'est déjà pas rigolo quand nous connaissons nous nos péchés, mais quand les autres les connaissent, c'est encore beaucoup moins rigolo, vous êtes d'accord? Eh bien, lui, tout le monde le connaît. Mais il sait qu'il a été pardonné, par conséquent, il n'a plus peur de rien, et il dit la vérité du Christ, la vérité du royaume, et il appelle à la conversion. Et comme Dieu lui a fait miséricorde à lui, et qu'il sait qu'il a été entièrement pardonné, alors il prêche la miséricorde à tout le monde. Vous avez besoin de la miséricorde. Et celui qui vous le dit, ben il sait ce que c'est. Parce qu'il l'a expérimenté. Et c'est assez beau. Vous voyez, Saint-Pierre, il n'est même pas encombré par son péché, c'est touchant. Et Paul, alors la deuxième colonne de l'Église, c'est Saint-Paul. Alors Saint-Paul, ça, faut quand même le faire, Saint-Paul. Au début, on nous dit, quant à Paul, il ravageait l'Église. C'est assez sympa quand même. Il arrivait avec un mandat d'arrêt partout, et puis il disait, bon allez hop, je vais tous les mettre en prison, etc. Et Jésus le convertit. Et à partir du moment où il appartient à Jésus, eh ben, il va évangéliser le bassin méditerranéen comme une tornade blanche, quoi. Ça existera à tous les siècles. C'est d'ailleurs arrivé dans la vie de pas mal d'entre vous. Ça arrive tout le temps. Tenez, il y a une figure à laquelle je pense maintenant, c'est Charles de Foucault. Donc Charles de Foucault, c'est un type très attachant, une famille d'aristocrates, bourré d'argent. Il a perdu son papa et sa maman à l'âge de 6 ans. Il a vécu chez son grand-père. Un grand-père, c'est très gentil. Mais en fait, il n'a pas vraiment éduqué ce garçon. Il a fait Saint-Cyr. Il n'avait aucune envie d'être militaire, mais enfin, il était à Saint-Cyr. Il ne touchait même pas sa solde parce qu'il avait déjà assez d'argent comme ça. Alors, il y avait une espèce de nostalgie à l'intérieur de lui-même. Il ne croyait plus en rien, il ne croyait plus en la vie parce qu'il avait perdu ceux qui lui avaient donné la vie, etc. Et l'instrument de la miséricorde a été une cousine merveilleuse de délicatesse, Marie de Blic. Je vous le dis parce qu'on est en 2016, hein, et c'est l'année du centenaire. Il a été assassiné le 1er décembre 1916. Donc c'est une année de Charles de Foucault. Et elle, alors là c'est vraiment la miséricorde féminine, la miséricorde très très fine. Elle l'invite dans son grand salon parisien, elle lui fait rencontrer un tel et un tel, elle dit c'est mon cousin Charles de Foucault, et puis etc. Mine de rien, elle sait très bien tout ce qu'il souffre, elle est intelligente, mais elle ne lui dit pas une parole de trop, elle agit avec la plus grande finesse qui soit. Et lui, à l'intérieur de lui, ça fait beaucoup de charivari, beaucoup de chahut, beaucoup de violence, beaucoup de combats spirituels intérieurs. Et là, il avait rencontré un prêtre, l'abbé Huvelin, qui était un prêtre intello dans Paris. Et il rentre un jour à l'église Saint-Augustin. Et alors, il s'approche de l'abbé Huvelin, il lui dit « Mon père,
je voudrais parler un peu avec vous. Je suis venu pour parler avec vous. » Et là, ça passe ou ça casse. Hein. L'abbé Huvelin lui dit, « Non, non, vous n'êtes pas venu pour parler, vous êtes venu pour vous confesser, mettez-vous à genoux. » Il s'est confessé. Et après, c'est le bienheureux Charles de Foucault qui va être canonisé. Tout son chemin ensuite. Alors, la miséricorde de Dieu qui s'est servie de la délicatesse et de la finesse d'une cousine, d'un prêtre qui a su agir au bon moment. Enfin, c'est les mystères de la miséricorde de Dieu, si vous voulez. Comment elle agit à l'intérieur de nos vies. C'était la liberté de Charles de Foucault qui avait été abîmé, très abîmé dans sa vie, etc. Et Jésus essayait de l'en faire sortir. Et Jésus s'est servi d'une personne, d'une autre, pour qu'il revienne dans sa grâce et dans sa miséricorde. Pour terminer, je voudrais vous parler de celle-là qui a le mieux chanté la miséricorde de Dieu. Alors là, celle-là, je ne pensais pas. C'est pour vous dire que la miséricorde, ce n'est pas d'abord lié à la confession ou au péché. La miséricorde, c'est comment l'amour de Dieu va arriver dans le cœur de tous ses enfants. Voilà le problème. C'est pour ça qu'on a besoin que vous soyez astucieux, vous sachiez parler aux gens, vous sachiez vous y prendre comme c'est la délicatesse de cette cousine avec un membre de sa famille, etc. Alors le plus beau moment pour moi, j'espère que c'est une prière que vous connaissez par cœur d'ailleurs, qui est la prière du Magnificat. C'est vraiment une splendeur. Alors je vous dis, vous la connaissez elle. Donc elle est complètement bouleversée. Et quand l'ange lui explique qu'elle va être la mère du Sauveur, elle va dire, mais comment cela se fait-il puisque moi je suis vierge? Et alors l'ange il lui donne une explication qui est une explication qui n'explique rien du tout. Il sera grand, il sera appelé fils du Très-Haut, son règne n'aura pas de fin. Ça lui explique rien. Mais tu sais, ta vieille parente Élisabeth, qu'on appelle la femme stérile, elle en est à son 6e mois. Alors aussitôt elle part, et elle va au devant d'Élisabeth. Élisabeth, qu'est-ce qui t'arrive? Regarde ce qui m'arrive, etc. Elle s'explique entre femmes. Une vieille femme stérile, une jeune fille vierge, qui par l'irruption de Dieu dans leur vie, attend un bébé, attend un enfant. Et alors elle s'explique, et Élisabeth lui dit, à peine tu es arrivée, déjà l'enfant a tressailli dans mon sein, parce que toi tu es la mère de mon Seigneur. C'est-à-dire que Élisabeth lui confirme qu'alors qu'elle en a à peine conscience, eh bien, elle a déjà ce bébé qui est le sauveur du monde dans son ventre. Alors, Marie explose. Alors, c'est ça, c'est très très beau le Magnificat. Mon âme, elle est bouleversée par la grandeur de Dieu et son esprit explose de joie en Dieu, mon sauveur. Comment il a fait pour me regarder, moi, une toute petite de rien du tout? C'est ça que dit le texte du Magnificat. Et alors, c'est là qu'elle est merveilleuse, merveilleuse, parce qu'elle dit, ben, il a fait ça pour moi. Ben, parce qu'il a toujours fait ça pour tout le monde. Et alors moi, la phrase que j'aime le plus dans la Vierge Marie, un jour je discutais avec elle. Et alors je lui ai demandé, à son avis, à la Vierge Marie, quelle est la phrase principale de la Bible. Est-ce qu'elle est capable de me résumer la Bible en une phrase? Et donc elle m'a dit, ben, bien sûr, tu dis le Magnificat tous les jours, tu aurais pu t'en rendre compte. Sa miséricorde s'étend d'âge en âge. Ça, c'est le résumé de la Bible par la Vierge Marie, vous voyez. C'est quand même un auteur autorisé, vous pouvez écouter. Sa miséricorde s'étend d'âge en âge. Pourquoi il m'a fait ça, moi? Parce qu'il a toujours fait ça pour tout le monde. Alors souvent, il y a des gens qui pensent, ils renversent les potentats de leur trône, ils dispersent les superbes, ils renvoient les riches les mains vides. Voyez, Dieu, il est méchant avec les gros et les forts et les puissants et les orgueilleux, tandis qu'il est gentil avec les petits, les humbles et les affamés. Non, non, non, non, non! Dieu est miséricordieux avec tout le monde. Et quand il renvoie les riches les mains vides, c'est parce qu'il les aime. Et ça leur fait du bien. Parce qu'ils pensaient tout le temps à leur argent, leur placement, leur banque, etc. Et il les renvoie les mains vides. Ah ça, ça les libère. Et c'est la miséricorde de Dieu qui agit. Il leur a cassé l'orgueil qui était en béton et ils ont retrouvé un cœur de chair. Ils ont retrouvé une manière d'aimer. Il a fait attention aux plus petits en disant, non, non, t'es pas plus petit, t'es très grand aux yeux de Dieu. Il comble de bien les affamés. En fait, la miséricorde de Dieu est adaptée à chacune et chacun d'entre nous. C'est ce que la Sainte Vierge Marie est en train de nous décrire. Et elle décrit comment elle voit dans toute la Bible comment la miséricorde de Dieu a toujours agi. Et après, elle dit quelque chose qui vaut bien pour nous. Elle dit, et il prend en main son serviteur Israël parce qu'il a un petit peu de mal avec nous. Voilà. La Sainte Vierge, elle sait que Dieu, il a du mal avec nous. Quoi. Alors il te nous prend en main un petit peu avec vigueur pour essayer de nous remettre debout et de nous remettre dans son amour. C'est ça que je voulais vous dire. Le plus beau chant de la miséricorde, la personne qui décrit le mieux la miséricorde de Dieu, c'est celle qu'il a expérimentée de la façon la plus fantastique dans toute l'histoire humaine, et c'est la Vierge Marie. Moyennant quoi, elle a disparu.
dans le Magnificat, elle ne parle plus jamais d'elle. C'est fini. Elle ne parle que de la miséricorde de Dieu et de l'amour de Dieu qui descend. Et elle nous montre comment la miséricorde de Dieu a touché plein de gens. Donc, elle, c'est normal. Et c'est étonnant parce qu'elle a la plus belle vocation du monde. Donc, maintenant, vous avez un temps de partage. Et c'est ça que je vous propose comme partage. Est-ce que vous, vous avez vu la miséricorde de Dieu agir dans vous, dans votre famille, chez un de vos proches, etc. Est-ce que vous seriez capable de dire dans votre fraternité ou dans votre groupe comment vous avez été témoin de la miséricorde de Dieu en action dans le cœur de quelqu'un d'autre ?

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2: Messager du Seigneur, bénissez-le, invincible porteur de ses ordres, attentifs au son de sa parole. Psaume 102, 20.

pape François lors de la célébration de la messe pour la commémoration des défunts dans les catacombes di Priscilla à Rome le samedi 2 novembre 2019. La célébration de la fête de tous les défunts dans les catacombes, c'est la première fois de ma vie que je rentre dans des catacombes, c'est une surprise, nous dit de nombreuses choses. Nous pouvons penser à la vie de ces gens qui devaient se cacher, qui avaient cette culture d'ensevelir les morts et de célébrer l'Eucharistie ici à l'intérieur. C'est un moment terrible de l'histoire, mais qui n'a pas été surmonté. Aujourd'hui aussi, il y en a. Il y en a beaucoup. De nombreuses catacombes dans d'autres pays, où ils doivent même faire semblant de faire une fête ou un anniversaire pour célébrer l'Eucharistie, car dans cet endroit, il est interdit de le faire. Aujourd'hui aussi, il y a des chrétiens persécutés, plus que pendant les premiers siècles. Cela, les catacombes, la persécution, les chrétiens et ces lectures, me fait penser à trois mots, l'identité, le lieu et l'espérance. L'identité de ces gens qui se rassemblaient ici pour célébrer l'Eucharistie et pour louer le Seigneur est la même que celle de nos frères d'aujourd'hui dans de nombreux, nombreux pays où être chrétien est un crime, est interdit, où l'on n'en a pas le droit. L'identité est celle que nous avons entendue. Ce sont les béatitudes. L'identité du chrétien est celle-ci, les béatitudes. Il n'y en a pas d'autre. Si tu fais cela, si tu vis ainsi, tu es chrétien. Non mais écoute, j'appartiens à cette association, à cette autre, je suis de ce mouvement. Oui, oui, ce sont toutes de belles choses, mais ce sont des fantaisies devant cette réalité. Ta carte d'identité est celle-ci, l'Évangile. Et si tu n'as pas celle-ci, les mouvements ou les autres appartenances ne servent à rien. Ou tu vis ainsi, ou tu n'es pas chrétien, tout simplement. C'est ce qu'a dit le Seigneur. Oui, mais ce n'est pas facile, je ne sais pas comment vivre ainsi. Il y a un autre passage de l'Évangile qui nous aide à mieux comprendre cela, et ce passage de l'Évangile sera également le grand protocole selon lequel nous serons jugés. C'est Matthieu 25. Avec ces deux passages de l'Évangile, les béatitudes et le grand protocole, nous ferons voir en vivant cela notre identité de chrétien. Sans cela, il n'y a pas d'identité, on a l'apparence de chrétien, mais pas l'identité. Cela est l'identité du chrétien. Le deuxième mot, le lieu. Ces gens qui venaient ici pour se cacher, pour être en sécurité, également pour ensevelir les morts, et ces gens qui célèbrent aujourd'hui l'Eucharistie en cachette dans ces pays où c'est interdit. Je pense à cette sœur en Albanie, qui était dans un camp de rééducation à l'époque communiste, et il était interdit aux prêtres de donner les sacrements, et cette sœur-là baptisait en cachette. Les gens, les chrétiens savaient que cette sœur baptisait et les mères s'approchaient avec leur enfant. Mais celle-ci n'avait pas de verre, quelque chose pour mettre de l'eau. Elle le faisait avec ses chaussures. Elle prenait l'eau du fleuve et baptisait avec ses chaussures. Le lieu du chrétien est un peu partout. Nous n'avons pas un lieu privilégié dans la vie. Certains veulent l'avoir, ce sont des chrétiens qualifiés. Mais ils courent le risque de rester avec le qualifié et de laisser tomber le chrétien. Quelle est la place des chrétiens ? Les âmes des justes sont entre les mains de Dieu. La place du chrétien est entre les mains de Dieu, là où il veut. Les mains de Dieu qui ont des plaies, qui sont les mains de son Fils qui a voulu porter sur lui les plaies pour les faire voir au Père et intercéder pour nous. La place du chrétien est dans l'intercession de Jésus devant le Père, entre les mains de Dieu. Et là, nous sommes en sécurité quoi qu'il arrive, même la croix. Notre identité, l'Évangile dit que nous sommes bien heureux si on nous persécute, si on dit de tout contre nous. Mais si nous sommes entre les mains de Dieu avec les plaies d'amour, nous sommes en sécurité, c'est notre place. Et aujourd'hui, nous pouvons nous demander, mais moi, où est-ce que je me sens le plus en sécurité? Entre les mains de Dieu ou avec d'autres choses? Avec d'autres sécurités que nous louons, mais qui à la fin disparaîtront, qui n'ont pas de consistance? Ces chrétiens, avec cette carte d'identité, qui vivaient et qui vivent entre les mains de Dieu, sont des hommes et des femmes d'espérance. Et c'est le troisième mot qui me vient à l'esprit aujourd'hui, espérance. Nous l'avons entendu dans la deuxième lecture, cette vision finale où tout est refait, où tout est recréé, cette patrie où nous irons tous. Et pour entrer là-bas, il n'y a pas besoin de choses étranges, il n'y a pas besoin d'attitudes un peu sophistiquées, il faut seulement faire voir la carte d'identité, c'est bon, entre. Notre espérance est dans le ciel,
Notre espérance est ancrée là-bas, et nous, la corde à la main, nous nous agrippons en regardant cette rive du fleuve que nous devons traverser. Identité, béatitude et Matthieu 25. Lieu, le lieu le plus sûr entre les mains de Dieu qui ont des plaies d'amour. Espérance, avenir, l'ancre là-bas sur l'autre rive, mais moi je suis bien agrippé à la corde. C'est important, être toujours agrippé à la corde. Très souvent, nous verrons seulement la corde, pas même l'ancre, mais toi, agrippe-toi à la corde et tu es sûr d'arriver. Amen.

Homélie du pape François en la chapelle papale, à l'intention des cardinaux et évêques décédés au cours de l'année, dans la basilique Saint-Pierre, hôtel de la chaire, le lundi 4 novembre 2019. Les lectures que nous venons d'entendre nous rappellent que nous sommes venus au monde pour ressusciter. Nous ne sommes pas nés pour la mort, mais pour la résurrection. En effet, comme l'écrit saint Paul dans la seconde lecture, « Dès maintenant, nous avons notre citoyenneté dans les cieux. » Et comme le dit Jésus dans l'Évangile, « Nous serons ressuscités au dernier jour. » C'est encore la pensée de la résurrection qui suggère à Judas Maccabée, dans la première lecture, un fort beau geste plein de délicatesse. Nous pouvons nous demander, nous aussi, que me suggère la pensée de la résurrection? Comment est-ce que je réponds à mon appel à ressusciter? Un premier secours nous vient de Jésus qui dit dans l'Évangile de ce jour « Celui qui vient à moi, je ne vais pas le jeter dehors. Voilà son invitation, venez à moi. » Aller à Jésus, le vivant, pour nous vacciner contre la mort, contre la peur que tout finisse. Aller à Jésus. Cela peut sembler une invitation spirituelle évidente et générale, mais essayons de la rendre concrète en nous posant des questions comme celle-ci. Aujourd'hui, dans les dossiers que j'ai eus en main au travail, me suis-je rapproché du Seigneur? En ai-je fait une occasion de dialogue avec lui? Et dans les personnes que j'ai rencontrées, ai-je impliqué Jésus? Les ai-je conduites à lui dans la prière? Ou bien ai-je tout fait en restant dans mes pensées, me réjouissant seulement de ce qui allait bien pour moi et me plaignant de ce qui allait mal? Finalement, est-ce que je vis en allant vers le Seigneur ou bien tourné vers moi-même? Quelle direction a ma route? Est-ce que je cherche seulement à faire bonne figure, sauvegarder ma place, mes temps et mes espaces, ou bien vais-je vers le Seigneur? La phrase de Jésus est explosive. « Celui qui vient à moi, je ne vais pas le jeter dehors. » Comme pour dire qu'être jeté dehors est prévu pour le chrétien qui ne va pas à lui. Pour celui qui croit, il n'y a pas de moyen terme. On ne peut pas appartenir à Jésus et se renfermer sur soi-même. Celui qui appartient à Jésus vit en sortie vers lui. Toute la vie est une sortie, du sein maternel pour venir à la lumière, de l'enfance pour entrer dans l'adolescence, de l'adolescence dans la vie adulte, et ainsi de suite, jusqu'à la sortie de ce monde. Aujourd'hui, alors que nous prions pour nos frères cardinaux et évêques qui sont sortis de cette vie pour aller à la rencontre du ressuscité, nous ne pouvons pas oublier la sortie la plus importante et la plus difficile qui donne sens à tous les autres, celle de nous-mêmes. C'est seulement en sortant de nous-mêmes que nous ouvrons la porte qui conduit au Seigneur. Demandons cette grâce. Seigneur, je désire venir à toi, à travers les rues et les compagnons de voyage de tous les jours. Aide-moi à sortir de moi-même pour aller à ta rencontre, toi qui es la vie. Je voudrais recueillir dans la première lecture une deuxième pensée qui fait référence à la résurrection à partir du noble geste accompli par Judas Maccabée pour les défunts. En le faisant, il est écrit qu'il pensait à la très belle récompense réservée à ceux qui meurent avec piété. Ce sont donc les sentiments de piété qui conduisent à une très belle récompense. La piété vis-à-vis des autres ouvre grande les portes de l'éternité. Se pencher sur les personnes dans le besoin pour les servir est l'antichambre du paradis. Si en effet, comme le rappelle saint Paul, l'amour ne passera jamais, alors l'amour est le pont qui relie la terre et le ciel. Nous pouvons donc nous demander si nous sommes avancés sur ce pont. Est-ce que je me laisse émouvoir par la situation d'une personne nécessiteuse? Est-ce que je sais pleurer pour celui qui souffre? Est-ce que je prie pour ceux à qui personne ne pense? Ce n'est pas du bonisme, ce n'est pas de la charité à deux sous. Ce sont des questions qui concernent la vie, des questions qui concernent la résurrection. Enfin, une troisième stimulation en vue de la résurrection, je la prends des exercices spirituels où saint Ignace suggère, avant de prendre une décision importante, de s'imaginer sous le regard de Dieu à la fin des temps. Cet appel à comparaître, qui ne peut être reporté, est le point d'arrivée de chacun de nous. Alors tout choix de vie, abordé dans cette perspective, se trouve bien orienté, car plus proche de la résurrection, qui est le sens et le but de la vie. De même que le point de départ se calcule à partir de l'objectif,

Même que la semence se décide en fonction de la récolte, la vie se détermine convenablement en fonction de sa fin, de son but. Saint Ignace écrit « Je considérerai avec attention quelles seront mes pensées au jour du jugement. Je me demanderai comment je voudrais avoir délibéré dans l'élection actuelle, et la règle que je voudrais alors avoir suivie est celle que je suivrai à cette heure. » Cela peut être un exercice utile pour voir la réalité avec les yeux du Seigneur et pas seulement avec les nôtres, pour avoir un regard projeté vers l'avenir, vers la résurrection et pas seulement sur l'aujourd'hui qui passe, pour accomplir des choix qui ont saveur d'éternité, le goût de l'amour. Est-ce que je sors de moi-même pour aller chaque jour vers le Seigneur? Ai-je des sentiments et des gestes de pitié pour les plus nécessiteux? Est-ce que je prends des décisions importantes sous le regard de Dieu? Laissons-nous provoquer par une au moins de ces trois stimulations. Nous serons plus en accord avec le désir de Jésus dans l'évangile de ce jour, ne rien perdre de ce que le Père lui a donné. Parmi les nombreuses voies du monde qui font perdre le sens de l'existence, accordons-nous sur la volonté de Jésus, ressuscité et vivant. Nous ferons de l'aujourd'hui que nous vivons une aube de résurrection.

Homélie du pape François, lors de la messe de la Journée mondiale des pauvres, en la Basilique Vaticane, le 33e dimanche du temps ordinaire, 17 novembre 2019. Aujourd'hui, dans l'Évangile, Jésus surprend ses contemporains et nous aussi. En effet, alors même qu'était loué le magnifique temple de Jérusalem, il dit qu'il n'en restera pas pierre sur pierre. Pourquoi ces paroles envers une institution si sacrée, qui n'était pas seulement un édifice, mais aussi un signe religieux unique, une maison pour Dieu et pour le peuple croyant? Pourquoi prophétiser que la ferme certitude du peuple de Dieu s'écroulerait? Pourquoi à la fin le Seigneur permet-il que s'écroulent des certitudes, alors que le monde en est toujours davantage privé? Cherchons des réponses dans les paroles de Jésus. Il nous dit aujourd'hui que presque tout passera. Presque tout, mais pas tout. Et cet avant-dernier dimanche du temps ordinaire, il explique que ce sont les avant-dernières choses qui croulent, non pas les dernières, le temple, non pas Dieu, les royaumes et les événements de l'humanité, non pas l'homme. Les choses avant-dernières passent, qui semblent souvent définitives, mais ne le sont pas. Il y a des réalités grandioses, comme nos temples, et terrifiantes, comme les tremblements de terre, des signes dans le ciel et des guerres sur la terre. Elles nous semblent faites pour la une des journaux, mais le Seigneur les met en deuxième page. En première page reste ce qui ne passera jamais, le Dieu vivant, infiniment plus grand que tous les temples que nous construisons, et l'homme, notre prochain, qui vaut plus que toutes les chroniques du monde. Alors, pour nous aider à recueillir ce qui compte dans la vie, Jésus nous met en garde contre deux tentations. La première est la tentation de la hâte, du tout de suite. Pour Jésus, il ne faut pas courir derrière celui qui dit que la fin arrivera tout de suite, que le temps est proche. Celui qui sème la panique et qui entretient la peur de l'autre et de l'avenir ne doit donc pas être suivi, car la peur paralyse le cœur et l'esprit. Et cependant, combien de fois nous laissons-nous séduire par la hâte de vouloir savoir tout et tout de suite, par la démangeaison de la curiosité, de la dernière information retentissante ou scandaleuse, par les histoires troubles, par les hurlements du plus énervé qui crie le plus fort, de celui qui dit maintenant ou jamais. Mais cette hâte, ce tout et tout de suite, ne vient pas de Dieu. Si nous nous épuisons dans le tout de suite, nous oublions ce qui demeure pour toujours. Nous poursuivons les nuages qui passent et nous perdons de vue le ciel. Attirés par le dernier tapage, nous ne trouvons plus de temps pour Dieu et pour le frère qui vit à côté, comme cela est vrai aujourd'hui. Dans la frénésie de courir, de tout conquérir et tout de suite, celui qui reste en arrière gêne, et il est considéré comme un rebut. Combien de personnes âgées, d'enfants à naître, de personnes handicapées, de pauvres sont considérés comme inutiles. On se dépêche sans avoir souci que les distances augmentent, que la cupidité d'un petit nombre accroît la pauvreté d'un grand nombre. Comme antidote à la hâte, Jésus propose aujourd'hui à chacun la persévérance. C'est par votre persévérance que vous garderez votre vie. La persévérance, c'est aller de l'avant chaque jour, avec le regard fixé sur ce qui ne passe pas, le Seigneur et le prochain. Voilà pourquoi la persévérance est le don de Dieu, par lequel tous les autres dons sont conservés. Demandons pour chacun de nous, et pour nous comme Église, de persévérer dans le bien, de ne pas perdre de vue ce qui compte. Il y a un deuxième mensonge dont Jésus veut nous détourner lorsqu'il dit « Beaucoup viendront sous mon nom et diront « C'est moi », ne marchez pas derrière eux. » C'est la tentation du « je ». De même qu'il ne recherche pas le tout de suite mais le toujours, le chrétien n'est pas non plus un disciple du « je » mais du « tu ». Il ne suit pas les sirènes de ses caprices, mais l'appel de l'amour, la voix de Jésus. Et comment reconnaît-on la voix de Jésus? Beaucoup viendront sous mon nom, dit le Seigneur, mais il ne faut pas les suivre. L'étiquette de chrétien ou de catholique ne suffit pas pour appartenir à Jésus. Il faut parler la même langue que Jésus, celle de l'amour, la langue du tu. Celui qui parle la langue de Jésus est celui qui ne dit pas « je », mais qui sort de son « je ». Et cependant, combien de fois, même pour faire le bien, règne l'hypocrisie du « je ». Je fais le bien, mais pour être reconnu comme bon. Je donne, mais pour recevoir à mon tour. J'aide, mais pour m'attirer l'amitié de cette personne importante. C'est ainsi que parle la langue du « je ». La parole de Dieu, en revanche, pousse à un amour sans hypocrisie, à donner à celui qui n'a rien à rendre, à servir sans chercher de récompense et de retour. Alors, nous pouvons nous demander,
Est-ce que j'aide une personne dont je n'aurai rien à recevoir? Moi, chrétien, est-ce que j'ai au moins un pauvre pour ami? Les pauvres sont précieux aux yeux de Dieu, parce qu'ils ne parlent pas la langue du « je ». Ils ne se soutiennent pas par eux-mêmes, par leur propre force, ils ont besoin de celui qui les prend par la main. Il nous rappelle que l'Évangile se vit ainsi, en mendiant qui implore Dieu. La présence des pauvres nous ramène au climat de l'Évangile où sont bienheureux les pauvres en esprit. Alors, plutôt que d'éprouver du désagrément lorsque nous les entendons frapper à nos portes, puissions-nous accueillir leurs cris comme un appel à sortir de notre jeu, à les accueillir avec le même regard d'amour que Dieu a pour eux. Qu'il serait beau que les pauvres occupent dans notre cœur la place qu'ils ont dans le cœur de Dieu. En étant avec les pauvres, en servant les pauvres, nous apprenons les goûts de Dieu, nous comprenons ce qui reste et ce qui passe. Revenons ainsi aux questions du début. Parmi beaucoup de choses avant-dernières qui passent, le Seigneur veut nous rappeler aujourd'hui celle qui est dernière, qui restera pour toujours, c'est l'amour, car Dieu est amour, et le pauvre qui demande mon amour me conduit droit à lui. Les pauvres nous facilitent l'accès au ciel. C'est pourquoi le sens de la foi du peuple de Dieu les a vus comme les portiers du ciel. Ils sont dès maintenant notre trésor, le trésor d'Église. Ils nous entr'ouvrent en effet la richesse qui ne vieillit jamais, celle qui relie la terre et le ciel, et pour laquelle il vaut vraiment la peine de vivre, l'amour.

pour clore cette émission, voici une prière du pape François lors de la messe pour la fête de la dédicace de la basilique Saint-Jean de Latran, en la basilique Saint-Jean de Latran, le samedi 9 novembre 2019. Pour les millions d'enfants ployés par les morsures de la faim, qui ont perdu le sourire mais veulent encore aimer. Pour les millions de jeunes qui, sans un motif pour croire ou exister, cherchent en vain un avenir dans ce monde insensé, nous te prions, Père, envoie des ouvriers pour ta moisson. Pour les millions d'hommes, de femmes, d'enfants, dont les cœurs battent encore très fort pour lutter, dont l'esprit se révolte contre le sort injuste qui leur est imposé, dont le courage exige le droit à l'inestimable dignité, nous te prions, Père, envoie des ouvriers pour ta moisson. Pour les millions d'enfants, de femmes, d'hommes qui ne veulent pas maudire, mais aimer et prier, travailler et s'unir, pour que naisse une terre solidaire, une terre, notre terre, où chaque homme donne le meilleur de lui-même avant de mourir, nous te prions, Père, envoie des ouvriers pour ta moisson. Pour que tous ceux qui prient trouvent écoute auprès de Dieu et reçoivent de lui la force d'éliminer la misère d'une humanité faite à son image, nous te prions, Père, envoie des ouvriers pour ta moisson. Amen.

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2: Seigneur, tu répands le parfum sur ma tête. Ma coupe est débordante. Psaume 22, 5.

Voilà, frères et sœurs, donc ce matin, nous allons parler de l'Eucharistie. Et surtout, plus que d'en parler, je ferai ce que je pourrai, mais nous allons demander les uns pour les autres au Seigneur la grâce d'entrer de manière plus profonde dans ce très beau mystère de l'Eucharistie. Et nous allons demander spécialement, évidemment, cette grâce à la Sainte Vierge. Je pense qu'il n'y a personne qui a vécu et qui a compris de manière aussi profonde le mystère de l'Eucharistie que la Vierge Marie. Mais les trésors de la mère appartiennent à l'enfant. Et demandons donc à Marie de nous communiquer sa foi, son amour pour l'Eucharistie. Et je crois, vous voyez, que redécouvrir dans notre vie chrétienne la place de l'Eucharistie, qui est, comme l'a dit Vatican II, la source et le sommet de toute la vie de l'Église, ce n'est pas un luxe. Et qu'on en a vraiment besoin aujourd'hui. Vous voyez, aujourd'hui, les chrétiens et l'Église vivent des combats qui sont difficiles, mais le Seigneur ne nous abandonne pas. Il vient au secours de notre faiblesse et il donne vraiment à l'Église, dans ses combats, des rochers, des points d'appui sur lesquels elle peut s'appuyer avec force. Et je crois que dans les temps que nous vivons aujourd'hui, le Seigneur veut tout spécialement fortifier son Église à travers sa parole. Mais ça, ce sera le sujet de l'enseignement de demain, la parole de Dieu. Tout passera, mais la parole ne passera pas. Et puis aussi, je crois que ce mystère de l'Eucharistie, c'est un des rochers solides et fermes sur lequel le Seigneur veut aujourd'hui appuyer la foi de l'Église. Dans tous les temps de persécution, l'Église a trouvé consolation et a trouvé courage dans la parole de Dieu et dans l'Eucharistie. Et je crois que c'est tout à fait vrai aujourd'hui. La barque de l'Église est secouée par bien des tempêtes, mais on sait qu'elle ne sombrera pas, parce qu'elle porte en elle la présence de Jésus, qui lui a dit « Je serai avec vous tous les jours jusqu'à la fin des temps ». Et cette promesse de Jésus d'être toujours avec nous, eh bien, elle s'accomplit évidemment de bien des manières, mais elle s'accomplit de manière tout à fait merveilleuse dans le mystère de l'Eucharistie. C'est Jean-Paul II, dans une encyclique qu'il a faite il y a quelques années, qui nous dit que dans l'Eucharistie, l'Église jouit de la présence de son Seigneur d'une manière unique. Il y a vraiment une présence de Jésus unique qui nous est donnée, offerte, et qui est un immense soutien dans les combats, les difficultés que vit l'Église. Mais une présence. Et je dirais que rien que ça, c'est déjà tellement important. Si je peux prendre un petit peu une image, vous voyez, quand vous avez un petit enfant qui traverse un moment difficile de la vie, par exemple un enfant qui doit aller à l'hôpital, qui doit subir une opération compliquée, il est à l'hôpital, il y a les médecins avec leurs blouses, leurs grosses lunettes et tout ça, et le petit enfant il est là, il ne sait pas très bien ce qui va lui arriver. Et je pense que ce qui peut le plus aider cet enfant, ce n'est pas de lui faire des grandes dissertations sur les questions techniques relatives à sa maladie ou à son opération. Ce qui va faire du bien à cet enfant, ça va être bien principalement, je dirais, la présence de son papa, de sa maman, qui est là et qui lui tient la main, même sans rien dire. Vous voyez, une présence aimante, une présence parfois silencieuse, mais aimante, voilà la plus grande force pour traverser les moments de difficulté. Je crois que l'Eucharistie, c'est d'abord cela, vous voyez, c'est la présence silencieuse, mais aimante, pleine d'amour, pleine de tendresse, de Dieu qui nous dit « Je suis avec toi ». Et je pense que si l'Eucharistie est un tel trésor pour chacun de nous, pour toute l'Église, c'est d'abord pour cela, parce qu'elle est cette présence aimante de Dieu à nos côtés pour tout ce que nous avons à vivre et à traverser. Oui, mais l'Eucharistie, c'est une présence, mais je dirais c'est aussi une école de vie. Et quand le pape a institué, il y a quelques années, l'année de l'Eucharistie, il a écrit un document qui s'appelle « Mane nobiscum domine »,« Reste avec nous, Seigneur ». Et c'est intéressant parce que quand Jean-Paul II présentait donc l'année de l'Eucharistie, il a utilisé des expressions du genre, vous voyez, il parlait d'une manière d'être, d'attitude eucharistique. Il parle de l'Eucharistie comme d'une école à partir de laquelle doit se diffuser une culture de l'Eucharistie, appelé à renouveler la vie de tout chrétien et jusqu'à imprégner la vie sociale elle-même. Mais si nous recevons, si nous adorons le Saint-Sacrement,
c'est pour devenir nous-mêmes Eucharistie, autrement dit que nos manières d'être et de vivre soient profondément éclairées, renouvelées, transformées par le mystère de l'Eucharistie. Alors c'est un petit peu ça que je vais faire pendant cet enseignement, de manière très très simple, mais c'est essayer de montrer un petit peu comment l'Eucharistie peut être pour nous une école de vie, à la fois une lumière et une force, pour nous éduquer, pour nous apprendre une certaine manière de vivre. Et je vais prendre quatre points. Je vais parler un petit peu d'abord de l'Eucharistie comme d'une école de foi. Eucharistie, école de foi. Ensuite, je parlerai de l'Eucharistie comme d'une école d'espérance. Ensuite, je parlerai de l'Eucharistie comme d'une école de... Après la foi, après l'espérance, qu'est-ce qu'il y a ? La charité, l'amour. Bon, et puis il y aura un quatrième point, ce sera l'Eucharistie comme école d'action de grâce et de louange. Donc voilà un petit peu le chemin que je vous invite à faire avec moi ce matin. Donc j'espère que vous allez me suivre et puis que les paroles que je vais dire pourront vous encourager, vous aider. Oui, c'est tout simple. Je ne prétends pas dire de grandes choses, mais rappeler des vérités de base. Puis après ça, c'est à vous bien de demander à Dieu que ces vérités ne soient pas abstraites, mais vraiment des choses qui vous touchent profondément, qui vous consolent, qui vous encouragent, qui vous ouvrent les yeux et le cœur, et que vous puissiez vivre avec intensité pour que la communion, pour que l'Eucharistie prenne une force, une place beaucoup plus grande dans la vie qui est la vôtre. Ça, j'en suis persuadé, vous voyez, je crois que dans les années qui viennent, il y aura de plus en plus de miracles eucharistiques. Et pas forcément des manifestations extraordinaires, bon peut-être, mais en ce sens qu'il va y avoir des cœurs et des vies qui vont changer, qui vont guérir, qui vont se transformer au contact de l'Eucharistie. Au plan, ça j'en suis persuadé, et je suis persuadé aussi que pendant cette session, il y aura des guérisons de corps et des guérisons de cœur grâce à la présence de Jésus dans l'Eucharistie. Parce que c'est la présence la plus forte qu'on puisse imaginer. C'est à la fois la chose la plus humble, la plus discrète, la plus cachée, mais c'est en même temps la présence la plus forte de Dieu qu'il puisse y avoir dans notre vie. Vous le croyez ? Et est-ce que vous croyez que l'Eucharistie va faire des miracles dans votre vie ? Amen. Merci Seigneur. Alors, l'Eucharistie comme école de foi. Voyez, pour pénétrer dans la profondeur du mystère eucharistique, l'instrument... Le seul instrument qui nous permet d'aller vraiment dans la profondeur, eh bien, c'est pas de mesurer avec un appareil scientifique ce qui se passe dans l'hostie, parce qu'on n'y verra rien du point de vue extérieur. L'instrument qui nous permet d'entrer dans la profondeur du mystère, c'est la foi. La foi. Et Jean-Paul II, il disait dans son encyclique, devant ce mystère, il nous dépasse, il met à rude épreuve les possibilités de notre esprit d'aller au-delà des apparences. Ici, nos sens défaillent, mais notre foi seule, enracinée dans la parole du Christ, transmise par les apôtres, nous suffit. Pourquoi est-ce que nous croyons dans l'Eucharistie ? Parce que nous croyons tout simplement dans la parole du Christ. Et cette foi nous suffit. Alors bien sûr, c'est important aussi de réfléchir, de faire de la théologie pour que la raison s'approprie toute la richesse de ce que la foi reçoit. Mais l'instrument qui nous permet d'entrer en profondeur dans l'Eucharistie, c'est pas d'avoir lu 50 000 bouquins de théologie, c'est la foi. Et cette foi, eh bien, nous l'avons tous, nous pouvons tous l'exercer, la pratiquer, nous pouvons tous poser des actes de foi. C'est la chose la plus simple au monde, mais en même temps, c'est la chose la plus efficace et la plus puissante qui soit au monde que de poser un acte de foi. Et comment on entre dans l'Eucharistie ? Eh bien, en posant un acte de foi. Et ce qui est très très beau, vous voyez, c'est que Jésus le dit, ainsi bienheureux ceux qui croient sans voir. Et parfois c'est ce qu'il faut faire. Mais il dit aussi, si tu crois, tu verras, tu finiras par voir, tu finiras par expérimenter. Et c'est ça qui est très très beau dans l'Eucharistie, quand on voit l'expérience de l'Église, la nôtre, celle des saints, c'est que quand on entre dans cette attitude de foi, au départ, il est un peu obscur, on avance un peu à tâtons, mais peu à peu, on s'aperçoit que la foi nous fait déboucher sur une véritable expérience. Et c'est ça qui est très paradoxal dans l'Eucharistie, c'est qu'un mystère qui extérieurement est si pauvre, si simple, si déroutant quant à ses apparences, eh bien ce mystère nous fait vivre de temps en temps des moments d'une plénitude et d'un bonheur qui dépassent tout ce que la terre peut accorder. Il y a des moments où on touche le ciel, on touche le paradis.
à travers l'Eucharistie, hein, et demandez au Seigneur de le vivre si ça n'a pas encore été déjà fait. Hein, et Dieu vous écoutera. Hein, demandez et vous recevrez. Frappez et l'on vous ouvrira. Hein, et nous avons besoin de toucher le ciel à travers l'Eucharistie. Hein, parce que nous avons trop de combats, de peines, de difficultés. Nous sommes trop tentés parfois de doutes, de découragement. Nous avons besoin de moments de consolation. Nous avons besoin de toucher le royaume, de toucher le ciel. Hein, et nous pouvons le vivre à travers l'Eucharistie si nous avons la foi. Car c'est la foi qui sauve. C'est la foi qui nous met en contact avec Dieu. C'est la foi qui nous ouvre les réalités du ciel déjà présentes sur la terre. Hein, et dans le document dont je parlais tout à l'heure, hein, Jean-Paul II, il avait une belle phrase, hein, où il se réfère à l'expérience des saints, mais sans doute aussi à sa propre expérience. Hein, combien de fois, hein, n'ont-ils pas, hein, les saints, mais pas seulement les saints, beaucoup de pauvres pécheurs aussi, hein, et combien de fois n'ont-ils pas versé des larmes d'émotion en faisant l'expérience d'un si grand mystère? Et combien de fois n'ont-ils pas vécu des heures indicibles de joie sponsale devant le Saint-Sacrement de l'autel? Oui, ce bonheur de se savoir aimer, ce bonheur de pouvoir aimer en retour. Et les saints en ont pleuré de joie, pleuré de bonheur, à certains moments, pas toujours, ils ont eu leurs épreuves, leur temps de sécheresse, mais il y a eu ces moments de grâce où Dieu nous visite, et devant l'Eucharistie, nous sentons tellement la présence de Jésus, nous sentons tellement son amour, et nous avons tellement envie de l'aimer en retour, et bien que ça nous donne un bonheur qui est plus grand que toutes les joies que la terre peut nous accorder. Oui, ça qui est très beau, vous voyez, c'est que l'Eucharistie, c'est donc au départ une démarche de foi, mais une démarche de foi qui nous fait toucher la plus belle, la plus authentique des réalités, hein, qui est le Dieu amour, hein, qui se donne à notre foi, hein, qui se fait expérimenter comme conséquence de notre démarche de foi, hein, et spécialement dans l'Eucharistie. Et je crois, oui, que cette expérience d'être profondément touché par la présence de Jésus, si tendre, si aimante dans le Saint-Sacrement, elle doit devenir, bon, pas tout le temps, c'est normal qu'on ait des moments de sécheresse, mais il y aura aussi ces moments de grâce et de consolation où Jésus nous fera vraiment sentir qu'il est là, qu'il est avec nous. Et c'est la foi qui nous fait entrer dans cette expérience. Alors c'est très beau, vous voyez pourquoi? Parce que justement, ça nous encourage à marcher par la foi, et nous en avons besoin. Je pense que ce qui nous manque le plus aujourd'hui, c'est la foi. Trop facilement on se décourage, trop facilement on s'inquiète, trop facilement on a peur, tout simplement parce qu'on manque de foi. C'est ça le principal problème de notre vie, c'est que nous manquons de foi dans la parole, dans les promesses de Dieu. Et l'Eucharistie, vous voyez, nous éduque, eh bien, à poser un regard de foi, à ne pas simplement nous contenter des apparences, mais à aller plus loin. Et l'Eucharistie nous fait découvrir que la réalité la plus profonde, la plus belle, la plus authentique, la plus vraie, c'est pas simplement celle que les sens ou l'intelligence perçoit, mais que la réalité la plus profonde, la plus authentique, c'est celle que nous voyons avec les yeux du cœur, dans un regard de foi et d'amour. C'est ce que nous vivons dans l'Eucharistie, et peu à peu, bien, ça nous aide aussi pour tous les aspects de notre vie, à moins nous baser sur les apparences, mais à plus nous appuyer sur les promesses de Dieu. Et nous voyons l'invisible, et nous voyons la présence de Dieu là où auparavant cette présence nous semblait cachée. Et je crois donc, vous voyez, qu'il y a une très très belle éducation à la foi qui se produit grâce à l'Eucharistie, et puis au moment de bonheur que nous vivons dans la célébration ou l'adoration de l'Eucharistie. Alors maintenant, je voudrais donc dire un petit mot sur l'Eucharistie comme école d'espérance. Alors, dans l'espérance, il y a beaucoup d'aspects, je ne peux pas les traiter tous, mais je pense qu'un des aspects très importants de l'espérance, une attitude fondamentale du cœur aussi, c'est qu'est-ce que c'est que l'espérance? C'est tout attendre de Dieu. Dans ma pauvreté, oui, je m'accepte pauvre, je m'accepte petit. Je ne fais pas un drame de mes misères, de mes chutes, de mes erreurs. Je consens à mes limites, à ma fragilité. Pourquoi? Parce que je mets mon espérance en Dieu. Ce n'est pas sur moi que je compte. Ce n'est pas en moi que j'ai mis mes sécurités. Je n'ai pas non plus mis mes sécurités dans telle institution super bien organisée, dans telle expérience que j'ai, dans telle formation, dans telle je ne sais pas quoi. Vous voyez, mon espérance, je l'ai mise en Dieu. Et vous voyez, ça c'est la pauvreté spirituelle. Et il y a un lien très très étroit entre l'espérance et la pauvreté.
Jean-Paul II nous disait souvent « entrez dans l'espérance ». Et entrer dans l'espérance, ça veut dire ne regardez pas vos faiblesses, ne regardez pas vos limites, ne vous inquiétez pas, ne vous découragez pas de ce qui ne va pas à droite ou à gauche. Mettez votre espérance en Dieu. Ça dérive de la foi, bien sûr. Attendez tout de lui avec confiance. Et ce que vous espérez de Dieu, il vous l'accordera. La petite Thérèse de l'Enfant Jésus, elle avait trouvé cette phrase dans Saint Jean de la Croix et ça a changé sa vie. Cette petite phrase, on obtient de Dieu autant qu'on en espère. Autrement dit, on n'obtient pas de Dieu selon nos mérites, selon nos vertus, selon notre cahier de bonnes œuvres, selon les bons points qu'on a obtenus à l'école de la vie spirituelle. Non, on obtient de Dieu selon notre espérance. Et tout ce que nous espérons de Dieu, eh bien, il nous l'accordera. Et Paul dit que l'espérance ne déçoit pas, parce que l'amour de Dieu a été répandu dans nos cœurs par le Saint-Esprit qui nous a été donné. Et voyez, je dirais que même dans la vie spirituelle, on est souvent tenté par la richesse. On voudrait avoir des tas de grâces, des tas de charismes, des tas de vertus, être fort, costaud, avoir une bonne formation, une bonne expérience et pouvoir affronter tranquillement tous les problèmes parce qu'on était bien armé, je dirais, pour... Bon, je ne dis pas qu'il ne faut pas se former, mais la formation, les vertus, tout ça, ça ne peut pas devenir une sécurité. C'est trop fragile. Même la meilleure des institutions, même le meilleur des pères spirituels, ça ne peut pas être une sécurité, ça peut nous lâcher. La seule chose qui nous lâchera jamais, c'est la miséricorde de Dieu. La seule chose qui nous décevra jamais, c'est l'amour de Dieu. Tout le reste risque de nous décevoir. Alors je ne dis pas qu'il faut regarder avec pessimisme le monde, parce que Dieu peut nous soutenir par beaucoup d'amitié, par beaucoup d'encouragement, par beaucoup de connaissances. Je ne dis pas qu'il faut mépriser tout cela. Mais ce que je dis, c'est que notre sécurité ultime, notre rocher, le rocher de notre vie, c'est le Seigneur et personne d'autre. Aucune institution, aucune bibliothèque que je sais par cœur ne pourra être une vraie sécurité pour moi. Et voyez, parfois, notre défaut, c'est que nous voudrions nous sentir forts, nous sentir costauds au plan spirituel. Mais nous serons toujours des petits et des pauvres. Pourquoi ? Parce que la grâce, on ne peut pas en faire des stocks. Mais nous voudrions faire des stocks de grâce très abondants, en avoir des tonnes et des tonnes, et maintenant, ça y est, je suis tranquille jusqu'à la fin de mes jours. Mais ça n'existe pas dans la vie spirituelle. La grâce dont nous avons besoin, Dieu nous la donne jour après jour, instant après instant. C'est pour ça qu'il ne faut pas s'inquiéter d'être pauvre. On reçoit la grâce moment après moment, instant après instant, si notre cœur, tout simplement, cherche à rester dans la paix et à rester dans la confiance. Vous savez, c'est ce qui se passait pour la manne dans le désert. Dieu la donnait chaque jour. Et quand on voulait en faire des provisions, eh bien, elle pourrissait. Et c'est instant après instant, jour après jour, que Dieu nous donne sa grâce. Et on restera toujours petit et pauvre. On n'aura pas grand-chose sur quoi s'appuyer, mais tant mieux. Parce qu'à ce moment-là, on est obligé de s'appuyer sur Dieu. Et ça marche. Dieu ne peut pas nous décevoir. Bon, c'est vrai que parfois, on se demande ce qu'il fabrique, il nous fait vivre des moments bizarres, on est un peu paumé, mais bon, c'est normal de passer ces moments-là. Mais c'est justement là qu'il faut avancer dans la foi, dans l'espérance. Et tôt ou tard, eh bien, les cieux s'ouvriront et le Seigneur nous consolera de toutes les difficultés par lesquelles il a permis que parfois on passe. Voyez l'espérance. Et je dirais que, oui, dans le Notre Père, quand on demande du pain à Dieu, qu'est-ce qu'on demande ? On ne demande pas une boulangerie. On ne demande pas 500 tonnes de pain. Qu'est-ce qu'on en ferait ? Il va moisir, il va rassir. Il vaut mieux manger du pain frais tous les jours. C'est ça que Dieu nous donne. Si nous avons la foi, si nous avons l'espérance, si nous avons confiance en lui, eh bien tous les jours, il rafraîchit notre cœur par la prière, par l'adoration et par l'Eucharistie de manière particulière. Vous voyez, dans l'Église primitive, on aimait beaucoup, quand on participait à la célébration de l'Eucharistie, chanter après la communion, le psaume 23, « Le Seigneur est mon berger ». Pour moi, c'est le plus beau de tous les psaumes, le plus consolant. « Le Seigneur est mon berger, je ne crains aucun mal. »
Parce que c'est vrai que dans ce psaume, il y a beaucoup de versets qu'on peut interpréter en lien avec le mystère de l'Eucharistie. On y trouve le repas, la coupe. Devant moi, tu apprêtes une table face à mes adversaires. D'une onction, tu me parfumes la tête, ma coupe déborde. On y trouve aussi la joie de la présence divine à la fin. Grâce et bonheur m'accompagnent tous les jours de ma vie. Ma demeure est la maison du Seigneur pour toujours, en la longueur des jours. Or, ce psaume 23, par quel verset il commence donc? Je le disais tout à l'heure, « Le Seigneur est mon berger, je ne manque de rien ». Et je pense que quand on a reçu la communion, eh bien, peut-être que la plus belle prière qu'on peut faire, après avoir dit merci au Seigneur, c'est de dire, de poser cet acte de foi. Oui, Seigneur, tu es mon berger, je ne manque de rien. Et je crois vraiment qu'à travers cette communion que j'ai reçue aujourd'hui, tu me donnes, tu m'as donné tout ce dont j'ai besoin. Tout ce dont j'ai besoin pour t'aimer, pour faire ta volonté, pour mener mon combat de bon chrétien, eh bien je crois que je l'ai reçu. Alors j'arrête de me plaindre, de me lamenter, de me dire il me faudrait ceci, il me faudrait cela, je suis passé ceci, je suis passé cela, je suis passé costaud, etc. Non, j'ai reçu Jésus dans l'Eucharistie. Dieu suffit. J'ai reçu Jésus. Qu'est-ce que vous voulez de plus? Qu'est-ce que vous voulez de plus? Ne soyez pas comme ces disciples qui étaient dans la barque avec Jésus et puis qui se disaient « Ah là là, on a oublié de prendre des pains ». Et puis, quelques heures avant, Jésus avait multiplié les pains devant eux. Et dans la barque, ils se disaient « Ah là là, on a oublié les pains ». Enfin, ils avaient Jésus. Qu'est-ce que vous voulez de plus? Vous voyez, ayons davantage de foi. Et donc, vous voyez, moi je vous invite vraiment, quand vous vivez l'Eucharistie, eh bien, entrez dans cette attitude de foi. Et je pense que si, chaque fois que nous recevons la communion, nous faisons cet acte de foi, nous avons cette certitude que Jésus nous a donné tout ce qui est nécessaire pour aujourd'hui, ou pour la semaine qui vient, si on a communié seulement dimanche, eh bien, je crois que nos communions seront plus fécondes. Nos communions porteront plus de fruits, si nous les recevons avec davantage de foi. Alors, donc voilà pour l'espérance. C'est pour ça que j'ai voulu intituler, vous voyez, l'Eucharistie, le bonheur des pauvres. N'ayons pas peur de nos pauvretés. Ne nous inquiétons pas de nos faiblesses. Le Jésus l'a dit à Sainte Faustine, cette grande sainte de la miséricorde, il lui a dit, tu sais ma petite, ma fille, les deux grands obstacles à la sainteté, tu sais ce que c'est? Eh bien, les deux obstacles à la sainteté, c'est le découragement et l'inquiétude. Tes péchés, tes misères, c'est pas grave. Je m'en occupe, je suis venu pour ça. Tes fragilités, tes faiblesses, tes erreurs, tes chutes, c'est pas grave. C'est même pas mal que t'en aies de temps en temps, ça te rendra un peu plus humble, comme Pierre, ça lui a fait beaucoup de bien de tomber. Ça lui a appris à ne pas mettre sa confiance en lui-même, mais à mettre sa confiance en Jésus. Mais ce qui te fait du mal, ce n'est pas tes faiblesses. Ce qui te fait du mal, ce n'est pas tes péchés. Ce qui te fait du mal, ce n'est pas tes erreurs, tes bêtises. Ce qui te fait du mal, c'est tes découragements, tes inquiétudes, les tristesses dans lesquelles tu restes, au lieu de mettre toute ta confiance en Dieu. Au lieu de dire, bon, je suis un pauvre, ok, je suis capable de faire des bêtises. Après tout, tant mieux. Comme ça, au moins, j'ai besoin d'être sauvé. Et si je suis sauvé, ben je sais que ça ne sera pas grâce à mes mérites, mais que ça sera grâce à Jésus. Et on voudrait tous se sauver par soi-même. Et on a beaucoup de mal à accepter que ce soit Jésus qui nous sauve. Autrement dit, on a beaucoup de mal à s'accepter petit et pauvre et à mettre toute sa confiance, non pas dans nos mérites, dans nos vertus, mais à mettre toute sa confiance dans la miséricorde du Seigneur. Et je crois, vous voyez, que donc, quand nous vivons l'Eucharistie, dans cette attitude de foi, où nous croyons que nous recevons dans l'Eucharistie tout ce qui nous est nécessaire pour aujourd'hui, cette attitude d'espérance, le pauvre qui met en Dieu toute son espérance, eh bien, ça rend nos Eucharisties plus fécondes, et puis ça nous éduque à compter sur le Seigneur. Et on s'aperçoit que ça marche. Bon, bien sûr, on passe des moments difficiles, parfois ça peut durer très longtemps, mais Dieu est fidèle, et puis il finit toujours par nous consoler, par venir se manifester avec tendresse après les temps de difficultés qu'il a pu permettre dans notre vie. Alors je voudrais dire maintenant un petit mot sur donc l'Eucharistie comme étant une école de foi, d'espérance, et puis maintenant d'amour, de charité.
Oui, la première chose qu'il faut dire, évidemment, c'est que l'Eucharistie, oui, aimer, c'est d'abord se laisser aimer. Aimer, c'est pas d'abord faire des choses. C'est d'abord se laisser aimer, c'est d'abord croire à l'amour, c'est d'abord accueillir l'amour. C'est Dieu qui nous a aimés le premier. Et notre amour à nous, il vient simplement en retour, comme un fruit de l'accueil de l'amour de Dieu. Et ce qui est très beau, évidemment, dans l'Eucharistie, c'est qu'elle est l'expression la plus haute de l'amour divin, de la tendresse de Dieu. Par l'Eucharistie, Dieu manifeste à quel point il désire être avec nous pour toujours, à nous communiquer sa vie, demeurer avec nous et en nous. L'Eucharistie est de la part de Jésus le don sans limite de son amour. « Ceci est mon corps, livré pour vous. » Et dans l'encyclique « L'Église vit de l'Eucharistie », Jean-Paul II nous rappelle aussi cette belle vérité. Dans l'Eucharistie, non seulement Jésus se donne à nous, mais aussi il nous accueille en lui. Il nous accueille tel que nous sommes. Nous pouvons dire non seulement que chacun de nous reçoit le Christ, mais aussi que le Christ reçoit chacun de nous tel qu'il est. On a là tout le dynamisme de l'amour qui est à la fois accueil et don. Aimer quelqu'un, c'est se donner à lui, mais c'est aussi l'accueillir dans sa propre vie. Et les deux mouvements sont profondément liés. Et peut-être qu'on peut dire aussi que le plus grand don, le plus grand cadeau, le plus grand don qu'on puisse faire à une personne, c'est de l'accueillir telle qu'elle est. Et c'est exactement ce qui se passe dans l'Eucharistie. Oui, il y a un père dominicain qui dit la chose suivante. Ainsi, le plus grand désir de l'amour est de demeurer avec l'autre, de trouver une demeure en son cœur, et pour cela de faire de soi-même une demeure pour l'aimer. L'Eucharistie est par excellence le sacrement de l'amour. Jésus y fait de son cœur nouveau une demeure accueillante pour tout homme. Oui, dans l'Eucharistie, le Christ fait de son cœur, à son cœur si doux, si humble, un lieu de repos et de paix pour chacun de nous. Et pourquoi est-ce que saint Jean n'a pas trahi comme les autres au moment du calvaire? C'est pas parce qu'il était plus fort et plus costaud. C'est parce que le jeudi saint, Jean s'est reposé sur le cœur de Jésus. Il se sentait tellement dépassé, tellement pauvre, devant, il pressentait qu'il allait se passer des choses terribles. Il se sentait tellement pauvre et tellement démuni, eh bien que tout simplement, il a mis sa tête sur le cœur de Jésus, comme un petit enfant. Vous voyez. Un petit enfant qui est complètement dépassé, qui ne cherche pas des stratégies comme Pierre, on va faire ceci, on va faire cela. Simplement, il a mis sa tête sur le cœur de Jésus. Il s'est laissé aimer. Et là, il a trouvé la force qui lui a permis de tenir bon, d'être debout au pied de la croix. Le psaume 23 que je citais tout à l'heure nous dit oui, « Vers les eaux du repos, il me mène pour y refaire mon âme. » C'est tellement beau, vous voyez. L'Eucharistie, c'est pour nous un lieu de repos, un lieu de consolation, un lieu de rafraîchissement spirituel. Bon, on ne le sent pas toujours, mais il faut le croire. Il y a des gens qui nous posent souvent la question aux prêtres, ça ne vous fatigue pas de... Ça ne vous fatigue pas de dire la messe tous les jours? Je dis, mais non, mon Dieu, ça me repose. Dire la messe tous les jours, ça me repose. Heureusement que je peux dire la messe tous les jours. Qu'est-ce que je deviendrais sans ça? Où c'est que j'irai reposer mon cœur? Où est-ce que j'irai déposer mes péchés et mes misères? Où est-ce que je trouverais des forces nouvelles si ce n'était pas dans la messe? Si on ne trouve pas nos forces en Jésus, où c'est qu'on va aller? Je vous demande bien. Mais heureusement, Jésus est là. Et de tellement de manières, dans les frères, dans les sœurs, dans sa parole, dans la nature, à travers la Sainte Vierge aussi, qui nous donne son Fils. Mais il est là, dans l'Eucharistie, où est le curé d'Ars. Il est là. Il est là. Qu'est-ce que vous voulez dire d'autre? Mon Seigneur et mon Dieu, tu es là. Je ne suis pas seul. Tu es avec moi. Mais ayons foi, et la foi deviendra une expérience. Nous verrons que nous trouvons des forces nouvelles dans l'Eucharistie. Le cœur de Jésus sera vraiment un lieu de repos et de rafraîchissement pour chacun de nous.
Alors, ce qui est très beau aussi, vous voyez, dans l'Eucharistie, c'est que non seulement Jésus nous donne son amour, mais nous donne aussi ce dont nous avons besoin pour l'aimer. Vous voyez, c'est pas facile d'aimer Dieu, d'aimer les frères. Il faut des forces nouvelles. Et c'est l'Eucharistie qui nous les communique. Oui, l'Eucharistie vient au secours de notre faiblesse. Elle nous purifie, elle nous guérit. Elle transforme notre cœur de pierre en cœur de chair, en cœur capable d'aimer de l'amour même de Dieu. Oui, la plus grande tristesse dans la vie, c'est quand on sent qu'on n'arrive pas à aimer. On voudrait tellement aimer le bon Dieu. On voudrait tellement aimer les frères et sœurs parce qu'ils ont tellement besoin d'amour. Et puis on sent que son cœur, c'est un cœur de pierre, c'est terrible. Tellement d'impatience. J'ai beau avoir 30 ans de communauté, ça m'arrive encore tellement souvent de m'impatienter de manière idiote, stupide, contre un frère qui n'a besoin que d'amour. Il n'a pas besoin de mon énervement, il n'a pas besoin de mes critiques, il n'a besoin que d'amour. Et il ne mérite que ça parce qu'il est fait pour aimer, pour être aimé. Et moi, je ne suis pas foutu de l'aimer alors que Dieu me l'a donné comme mon propre frère et qu'on vit tout le temps sous le même toit. Enfin, c'est vrai que c'est plus difficile quand on vit sous le même toit que... Bon. Mais, voyez, la plus grande tristesse dans la vie, c'est que nos cœurs sont encore tellement froids ou tièdes, ce qui est encore bien pire, presque, que nos cœurs ne sont pas encore brûlants de la charité divine. Mais nous avons une immense espérance. Là, il ne faut pas nous décourager non plus. Il ne faut jamais se décourager parce qu'on a l'impression qu'on ne sait pas aimer. C'est vrai qu'on ne sait pas, mais nous avons Jésus. Et dans l'Eucharistie, eh bien, Jésus nous donne son propre cœur qui peu à peu va prendre la place, va guérir plutôt notre cœur de pierre pour nous donner un cœur de chair selon la promesse si belle du prophète Ézéchiel. Alors il faut le demander, il faut l'exiger même. Il faut dire « Seigneur, c'est pas juste ». Oui, il y a une parabole de l'Évangile que j'aime beaucoup, c'est l'histoire de la veuve unique et du juge important, c'est le contraire. Bon, la parabole du juge unique et de la veuve importune, comme on dit habituellement. Vous voyez, cette veuve qui va casser les pieds à ce juge qui se fout de Dieu, qui se fiche des hommes, et pourtant qui finit par exaucer la prière de cette femme. Jésus finit par exaucer la prière de cette femme tout simplement parce qu'elle lui casse les pieds. Et Jésus dit « Combien plus Dieu ne fera pas justice à ses élus qui crient vers lui jour et nuit ?» Il faut casser les pieds à Dieu, frères et sœurs. Nous ne croyons pas assez à la puissance de la prière. Demandez et vous recevrez, frappez et l'on vous ouvrira. Et tout ce que nous demandons avec foi, nous l'obtiendrons. Jésus l'a dit, si tu as de la foi gros comme un grain de sénevé, tu diras à cette montagne, va-t'en, et elle ira se jeter dans la mer. Et il y a des montagnes de peur, de doute, qui pourraient partir grâce à des actes de foi. Et nous devons donc réclamer, exiger de Dieu, nous devons casser les pieds à Dieu jusqu'à ce que sa promesse s'accomplisse, jusqu'à ce que mon cœur de pierre soit devenu un cœur de chair. Et demandons cela au Seigneur, et puis remercions le Seigneur pour toutes les personnes qui prient pour ma conversion, pour notre conversion. Moi, une fois, j'ai rencontré une sœur qui m'a dit, Père Jacques, je prie beaucoup pour ta conversion. Je lui ai dit, je te rends grâce, j'en ai tellement besoin. Alors, ça ne veut pas dire qu'il faut leur casser les pieds pour qu'ils prient davantage pour notre conversion, mais ayons foi, vous voyez. Et qu'est-ce que ça veut dire, demander à Dieu de faire justice? On ne sait pas d'envoyer la foudre sur nos ennemis. C'est pas ça que l'Évangile nous invite à demander. Mais la justice, c'est la transformation du cœur. Moi, je dis au Seigneur, c'est pas juste. Tu es le Dieu Tout-Puissant, le Dieu plein d'amour, et je ne t'aime pas encore de tout mon cœur, de toute mon âme. Mes frères et sœurs ont tellement besoin d'amour, c'est pas juste que je ne leur en donne pas suffisamment. C'est ça qui est pas juste. C'est pas les autres, mais c'est moi qui suis pas encore transformé par ton amour. Alors nous devons crier vers Dieu jour et nuit pour qu'il fasse justice. Autrement dit, qu'il transforme mon cœur de pierre en cœur de chair. Je pense que là aussi, l'Eucharistie est un cadeau très précieux. Parce que dans l'Eucharistie, ce que nous recevons, c'est l'amour même de Jésus qui nous aide peu à peu à aimer Dieu, à aimer nos frères. Et c'est pour cela que l'Eucharistie est vraiment le sacrement de l'amour. Et alors demandons cela, vous voyez, à chaque communion aussi,
que chaque communion opère en nous une transformation intérieure. Alors bien sûr, il faut de la patience, ça prend du temps, mais si nous demandons, si nous croyons, si nous espérons, eh bien peu à peu nous expérimenterons que de fait, d'Eucharistie en Eucharistie, le Seigneur transforme nos cœurs de manière profonde. Il met sa douceur, il met son humilité, il met sa paix, il met sa tendresse, sa compassion pour les souffrances des personnes qui nous entourent. Oui, il y a un bel exemple, justement, de quelqu'un qui a été profondément transformé par l'Eucharistie. C'est l'exemple de la petite Thérèse de l'Enfant Jésus, sa grâce de Noël. Quand Thérèse avait 14 ans, elle voulait devenir carmélite, elle portait en elle de grands désirs, de grandes aspirations à une vie pleine d'amour. Mais humainement, elle en était totalement incapable. Elle était encore beaucoup trop empêtrée dans son hypersensibilité, dans ses timidités, dans sa fragilité affective. Mais Dieu est intervenu en sa faveur par la grâce de Noël 86. Et Thérèse dit, en un instant, l'ouvrage que je n'avais pas pu faire en 10 ans, Jésus le fit, se contentant de ma bonne volonté. Mais ce que je n'avais pas pu faire par mes propres forces, en un instant, Jésus l'a fait. Et Thérèse considère explicitement cette grâce de Noël comme une grâce eucharistique. Au début du récit qu'elle fait dans l'histoire d'une âme, elle note que cette grâce a eu lieu après la messe de minuit, où j'avais eu le bonheur de recevoir le Dieu fort et puissant. Et cette grâce de Noël a permis à la petite Thérèse d'entreprendre une course de géant, un extraordinaire chemin de sainteté, de croissance dans l'amour. Et Thérèse, elle le résume, vous voyez, ce chemin qu'elle a parcouru en un mot. Jésus fit de moi un pécheur d'âme. Je sentis en un mot la charité entrer dans mon cœur. Je sentis la charité de Dieu, l'amour de Jésus. Je sentis la charité entrer dans mon cœur, le besoin de m'oublier pour faire plaisir. Et dès lors, je fus heureuse. Et ça, il faudrait le demander à chaque Eucharistie, le courage d'aimer. Et je sentis en un mot la charité entrer dans mon cœur, le besoin de m'oublier pour faire plaisir, et dès lors, je fus heureuse. Voilà un petit peu, vous voyez, pour l'Eucharistie, école de charité. Exemple d'une vie livrée par amour. Vous voyez, quand nous les prêtres, nous célébrons la messe, au moment de la consécration, on tient l'hostie, et puis on répète les paroles de Jésus, « Voici mon corps livré pour vous, voici mon sang versé pour vous. » Et nous, on sent bien les prêtres que quand on dit ces paroles, qu'on ne peut pas parler simplement de Jésus, que si on veut entrer vraiment dans notre vocation, nous devons aussi parler de nous-mêmes. Autrement dit, quand je célèbre la messe et que je répète ces paroles de Jésus, je sens bien que je suis appelé à dire, non seulement à appliquer ces paroles aussi à moi-même. Voici mon corps, à toi Jacques-Philippe, donné pour tes frères et sœurs. Voici mon sang, à moi Jacques-Philippe, donné pour l'Église, donné pour le monde. Et le pape l'a rappelé dans une très très belle lettre, Benoît XVI, la lettre qu'il a faite au jeudi saint dernier, que le prêtre, vous voyez, doit dire les paroles de l'Eucharistie, non seulement au nom de Jésus, mais en son nom propre, d'une certaine manière, lui aussi doit livrer son corps et son sang pour ses frères et sœurs et pour l'Église. Et l'Eucharistie nous donne ce courage. Par nos propres forces, on ne pourrait pas. Dans l'Eucharistie, Dieu se donne à nous en nourriture pour que nous puissions devenir nourriture pour la fin du monde. Nous sommes tous aussi appelés à nourrir à nos frères et sœurs de tendresse, de charité, d'amour. Et Jésus nous donne pour cela la grâce nécessaire. Bon, il faut de la patience, c'est une croissance progressive, mais là encore, nous devons demander, désirer, croire, et cela se réalisera, parce que l'Eucharistie a été faite pour ça. Alors, je voudrais maintenant terminer avec un dernier point.
Est-ce qu'on peut? Oui, ça va. Je ne suis pas trop en retard. Le dernier point que je vous avais annoncé un petit peu dans cet itinéraire, c'est l'Eucharistie comme école d'action de grâce, de louange. Vous savez évidemment que le sens étymologique du mot Eucharistie, Eucharistène en grec, c'est ça, c'est l'action de grâce. C'est rendre grâce à Dieu. Rendre grâce au Père pour l'œuvre de salut qu'il accomplit à travers son Fils dans la puissance du Saint-Esprit. Et toute la structure de la prière eucharistique, elle reprend donc la structure de la prière juive de bénédiction, de louange, d'action de grâce rendue à Dieu. Et c'est très clair, par exemple, dans la préface. Dans la préface, donc, vous êtes invité, le prêtre vous dit « Élevez votre cœur ». Et vous répondez « Nous le tournons vers le Seigneur. Rendez grâce au Seigneur notre Dieu. Cela est juste et bon. Il est juste et bon de rendre grâce à Dieu. C'est juste parce que Dieu est amour, il est fidèle, il est sagesse. Et c'est bon. C'est bon pour nous de rendre grâce au Seigneur. Ça nous fait un bien fou. » Et je crois que là aussi, vous voyez, dans le monde d'aujourd'hui, il me semble qu'il y a une urgence spirituelle. Et peut-être que par certains côtés, ce qui nous manque le plus, c'est de pratiquer dans notre vie un climat de confiance, un climat de foi, un climat d'espérance. Et ça se concrétise donc par un climat de louange et d'action de grâce. Et je pense que c'est très important pour nous, vous voyez, même s'il y a tant de difficultés dans le monde, tant de souffrances, eh bien, de louer et de bénir Dieu. Alors, c'est pas très facile, puis il y en a qui me diront, mais comment c'est possible de louer Dieu et de le bénir alors qu'il y a tellement d'atrocités qu'on voit à la télévision ou ailleurs? Bon,

Et donc, il y avait une personne qui disait, après Auschwitz, est-ce qu'on peut encore louer Dieu, le remercier, l'aimer? Et cet homme a répondu, eh bien, que chacun fasse selon sa conscience. Mais moi, voilà ce que je pense. Si, après Auschwitz, on arrête de louer Dieu, de bénir Dieu, on arrête d'aimer Dieu, ça veut dire qu'on donne la victoire à Hitler. Ça veut dire que c'est le mal qui a gagné. Et moi, je ne veux pas que le mal gagne. Je crois que le bien triomphe, que le bien triomphera, parce que je crois que le Christ est ressuscité. Et même si dans le monde il y a beaucoup de souffrances et de difficultés, eh bien, je veux continuer à vivre autant que possible dans la confiance, dans l'espérance, dans la paix et dans l'action de grâce, parce que je crois à la victoire du Christ. Je crois que c'est l'amour qui aura le dernier mot. Et je crois que du mal, il n'en restera rien. Un seul restera le bien. Un seul restera la lumière. Un seul restera l'amour, hein, qui est si présent dans le monde. On ne le voit pas, mais il y a tellement de gestes d'amour, hein, tellement de fidélité, de charité. Tellement d'amour entre parents et enfants, entre époux et femmes. Bon, bien sûr, il y a aussi des divorces et des choses comme ça, mais il y a tellement de charité dans le monde en même temps. Hein, on le voit à Lourdes, vous voyez, quand on est devant la grotte. J'étais passé un petit moment devant la grotte hier soir et je trouve ça génial d'être à Lourdes. C'est tellement beau. Vous voyez, quand on est à la grotte, c'est tout simple. C'est l'humanité avec sa misère, ses souffrances, mais en même temps, on se sent bien. Et pourquoi on se sent bien? Parce que quelque part, on se sent meilleur. On a plus de foi, on a plus de confiance, hein, on est plus en paix, on se remet entre les mains de Dieu, entre les mains de la Sainte Vierge. Et puis aussi on se sent plus pur, hein, on prie avec plus de ferveur, hein, on touche quelque chose, vous voyez, de la consolation, hein, que l'Esprit Saint veut accorder à ses enfants. Oui. Alors la conclusion de tout ça, vous voyez combien c'est important, et c'est ce qui a été redécouvert, heureusement, dans le renouveau charismatique et bien d'autres secteur de l'Église, c'est que c'est tellement important de louer, de bénir Dieu. Et l'Eucharistie, vous voyez, c'est aussi une école de louange. Et quand je vois la culture, vous voyez, dans laquelle, qui est celle de notre monde, eh bien, ce qui me frappe le plus, c'est que, vous voyez, en Occident, en France au moins, je ne sais pas comment c'est ailleurs, mais on a de plus en plus tendance à tomber dans le pessimisme. Et puis je dirais même dans une espèce d'attitude que j'appellerais attitude victimaire, vous voyez? On passe son temps à se plaindre, à exiger, à revendiquer. Et comme il n'y a pas beaucoup de foi, pas beaucoup de confiance en Dieu, toute difficulté, toute souffrance, elle est vécue comme un drame, comme une anomalie, comme une injustice. On rêve d'une vie de gratification permanente, sans combat. Et au lieu d'assumer sa vie de manière responsable et adulte, avec ses joies et avec ses peines, chaque fois qu'on est touché par une épreuve, une difficulté, trop souvent, eh bien, on cherche quelqu'un à accuser, quelqu'un à qui faire endosser la responsabilité de nos souffrances et à qui demander des comptes. Oui, c'est ça un peu le drame de beaucoup de personnes, c'est que, bon, il y a des souffrances et des difficultés. Il faut essayer de les soulager le plus possible, évidemment. Faire tout ce qu'on peut pour éliminer la souffrance, c'est normal. Mais il restera des combats et il faut les assumer, les accepter. Et ce qui n'est pas juste, c'est quand nos souffrances deviennent amertume, ressentiment, accusation, recherche de coupable, un désir de vengeance. Et c'est trop ça la tendance de la culture d'aujourd'hui. Et je crois que là, justement, l'importance de la louange, c'est qu'elle purifie le cœur, elle renouvelle la foi et l'espérance. La louange, l'action de grâce, nous amène à nous situer dans la vie dans une attitude tout à fait différente. Au lieu de réclamer, de nous plaindre, de revendiquer, de nous enfermer dans une attitude accusatrice envers ceux qui nous déçoivent ou nous font souffrir, elle nous aide à accueillir avec confiance la vie telle qu'elle est, même avec son poids de douleur et de difficulté. Elle nous fait passer l'action de grâce, elle nous fait passer de la peur, de la méfiance, de l'accusation à l'acceptation et à la confiance. Elle nous encourage à accueillir la vie avec foi comme un don, même si cette vie ne correspond pas toujours à certaines de nos attentes. Ayons confiance dans la vie, voyez. La vie est un don, même si elle porte parfois
certaines difficultés, certaines lourdeurs.

Hein. Elle est un don immense de Dieu, hein, qu'il nous faut accueillir avec reconnaissance. Oui. Si l'action de grâce devient la disposition la plus fondamentale de notre cœur, hein, notre attitude de fond, hein, face à la vie, nous guérirons de bien des amertumes et des déceptions, et nous serons, en fin de compte, heureux. La célébration eucharistique nous y invite. Elle nous donne peu à peu la foi et l'espérance nécessaires pour cela. Jean-Paul II nous a dit dans son encyclique, « L'Eucharistie nous a été donnée pour que notre vie, comme celle de la Vierge Marie, soit tout entière un magnificat. » L'Eucharistie nous a été donnée pour que notre vie, comme celle de Marie, soit tout entière un magnificat. Parce qu'elle nous ouvre à l'espérance, elle nous ouvre au royaume, elle nous console dans les difficultés que nous traversons aujourd'hui, et puis nous invite à les assumer avec confiance, avec courage, au lieu de nous plaindre et de nous lamenter. Alors demandons cela au Seigneur et à la Vierge Marie. Que Dieu puisse vraiment vous consoler, vous encourager à travers la Vierge Marie et à travers toutes les eucharisties que nous allons célébrer ou les temps d'adoration. Que la célébration joyeuse et fervente de l'Eucharistie, que la fidélité à l'adoration nous guérisse de nos manques de confiance, de nos amertumes, de nos tristesses, de nos découragements, de nos repliements sur nous-mêmes. Qu'elle fortifie notre foi, notre espérance, notre amour. Qu'elle nous établisse dans une attitude constante d'espérance et d'action de grâce. Alors nous serons les témoins du Christ ressuscité et nous serons témoins que le royaume de Dieu est vraiment présent au milieu de nous. Amen.

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3: Si quelqu'un te gifle sur la joue droite, tends-lui encore l'autre. Matthieu 5, 39.

Tout au long de cette journée, je vous propose d'envisager les détachements dans notre manière d'aimer. Cela vaut pour la relation à Dieu, à soi et aux autres, mais il y aura une note particulière pour la relation fraternelle au prochain. Il me semble qu'il y a deux grandes blessures dans l'amour. Rappelez-vous, si l'homme ne respecte pas l'orientation profonde de son amour, amour reçu, amour vécu, amour donné, tout est désorienté, alors à partir de lui, soit il va capter, comme il ne se reçoit plus et qu'il faut qu'il ait de l'amour, il va capter l'amour. Ou alors quand ça ne va pas lui aller, au lieu de se recevoir et de redonner, il va se blinder, entre guillemets, par l'indépendance et principalement par le refus de pardon, le refus d'aimer, à perte. Alors si vous le voulez, ce matin, envisageons les détachements de la purification de l'amour captatif. Première partie, c'est une nécessité de parler des détachements dans nos attachements. Une belle parole de Lanza del Vasto. N'oublie pas ton prochain à force de l'avoir à tes côtés. Chacun de tes proches vient de distances infinies. N'oublie jamais combien il est étrange. Garde entre toi et lui la distance d'un regard. Car il faut de l'éloignement pour voir clair, aime cette clarté qui s'appelle détachement. Une première note, attention à l'iceberg. Je fais allusion au drame du Titanic. Il est passé pas tout proche, pas de problème. Il est là-bas, il est là-bas. Le seul problème, c'est qu'un iceberg, la partie visible, c'est ça, et la partie invisible, c'est ça. Et sa coque s'est littéralement déchirée comme une feuille de papier. Attention à l'iceberg pour notre sujet, c'est quoi? C'est d'imaginer qu'on n'est pas concerné par l'amour captatif. Mais si tu voyais le volume qui se cache au-dessous de la mer que tu ne vois pas, et je parle pour moi. Cette lucidité sur soi à propos de l'amour captatif dans mon rapport avec mon époux, avec mon épouse, avec mes enfants, avec mes parents, avec mes confrères, mes sœurs, je ne sais. C'est terrible pour l'amour-propre. Je vous ai dit, n'ayez pas peur, n'ayons pas peur, l'Esprit Saint est très délicat. Avec lui, les opérations vérité sont à la fois très clair et très doux. Et si vous voulez connaître du très très doux pour l'Esprit Saint, vous passez par la Sainte Vierge, parce qu'elle est la fontaine du Saint-Esprit. Elle n'est pas là pour remplacer le Saint-Esprit, elle est là pour le manifester, avec sa douceur particulière de mère. En passant par elle, elle nous montrera ce que nous avons à changer, ce qui est de travers. Et ce sera vrai, clair, pas peut-être que. Non, non, non. Et en même temps très doux. C'est très difficile de sortir de cette cécité sur soi à propos de l'amour captatif. C'est très dur. Parce que, oh, comme disent les gens, je suis que ça. Ouais, t'en es qu'au début. De la découverte. Bah parce que Jésus veut affiner. Il veut affiner ton cœur. C'est pas qu'il veut t'humilier. Quelques exemples de ce captatif. Vous allez voir que ça balaie très large. Je vais avoir des tendances captatives en moi dès que je me rends dépendant du regard de l'autre, au point de devenir prisonnier de ses jugements, plutôt que de vivre sous le regard de Dieu. Jésus le dit à son auditoire, Jean 5, 44. Comment pouvez-vous croire, vous qui recevez votre gloire les uns des autres, et ne recherchez pas la gloire qui vient du Dieu unique? Tout est dit.
une autre manifestation de cet amour captatif. J'en sais quelque chose parce que moi, il me l'a montré à un moment dans ma vie. Je suis, supposons, toujours prêt à rendre service, à dire oui. Ça peut être le signe d'une remarquable charité, tout à fait. On cherche à faire des ponts, à rencontrer des personnes, on sort de soi. Mais tout cela peut cacher aussi une certaine tendance à vouloir être aimé. Et pour vouloir être aimé, on dit oui à tout et on se fait le serviteur de tous. Ça paraît très charitable. Oh, qu'est-ce qu'il est serviable! Il m'a fallu attendre la quarantaine. Tiens, entre parenthèses, les psychologues disent qu'en général, le premier nom s'est dit par l'enfant à 2 ans. Moi, j'ai dû rater la marche, moi. Et donc, il paraît, disent les psychologues aussi, j'ai vu ça dans une revue, je sais pas quoi, truc de vulgarisation. Et ils disent que quand ça s'est pas fait à 2 ans, ça peut être à 40 ans, mais c'est un petit peu plus douloureux parce que la première marche a été ratée. Et moi, c'est ce qui m'est arrivé. Et donc, je vais vous raconter ma naïveté. Quand je suis arrivé comme curé au Pouliguen, je ne suis pas fou, enfin bon, je voyais bien l'église se remplir, quoi. Et je me dis, oh Jésus, je te bénis, tu m'as fait un cœur sympathique, tu m'as rendu, comme on dit par chez nous, avenant. Et puis les gens viennent, quoi. Et puis à 40 ans, j'ai raconté ça dans le livre, le premier, La Renaître d'en haut. Jésus m'a amené à dire la première fois un nom. Et pas un nom, je sais pas quoi, capricieux, un nom terrible à dire, hein, pour moi. Hein. Voilà. Fallait que je dise non à une situation et qui allait m'attirer des ennuis terribles. J'en ai eu des sueurs froides dans le dos. J'ai obéi. J'ai dit non. J'ai cru que j'allais mourir vivant, mes sœurs, mes frères. Je vais pas vous dire que sortir de nos blessures, c'est facile. Et puis quelques mois après, je peux vous dire, c'est comme si j'étais boxé. Je n'avais plus que la louange pour tenir, pas par vertu, parce que c'était ma seule bouée. Et puis Jésus, au bout de 6 mois, c'est difficile, je fais des raccourcis, mais vous comprendrez. C'est comme s'il vous montre dans le rétroviseur le chemin parcouru. Et il me montre quoi? Et je vous dis, ça se fait très doucement. Très, vraiment, mais très doucement. Joël, tu croyais aimer les gens? Non, tu aimais être aimé. Et pour cela, tu disais jamais non. C'est extraordinaire de sortir de ce mode de fonctionnement. Vous devenez ce que vous êtes appelé à devenir, un être libre. Quand je dis dire non, c'est pas prendre son bazooka tous les 5 minutes et puis tirer sur tout ce qui dépasse. Il faut prendre beaucoup de temps avant de dire non, mais voilà. Il faut demander au bon Dieu. Une autre manifestation de cet amour captatif, vous allez voir où il va se loger. Pour éviter les étiquettes trop marquées, la tentation est grande à l'intérieur de l'Église de jouer les profils bas, de louvoyer sans cesse. Ce que j'aime chez Benoît XVI, c'est son extrême douceur et sa capacité à dire les choses qui plaisent pas avec cette même douceur. Ça, c'est le signe qui doit être possédé par le Saint-Esprit, celui-là. Écoutez ce qu'il disait à propos du statut et de la mission qui doit être prophétique de l'évêque. Et quand je dis ça, en citant Benoît XVI, c'est une invitation non pas à juger les évêques, mais à prier pour eux, à prier pour qu'ils soient des hommes libres, quasiment aujourd'hui, une autre forme de martyr. Vous n'avez plus le couteau sous la gorge, vous avez simplement le lynchage médiatique. Ce que disait le cardinal de Bordeaux il y a quelques années, quand il est allé à la visite ad limina. Quel courage de sa part. Voici ce que dit Benoît XVI. Je connais des évêques qui avouent en privé que s'ils avaient dû se prononcer seuls, ils auraient pris des décisions autres celles que prises en conférence épiscopale.
En acceptant la loi du groupe, ils se sont épargnés la peine de passer pour des rabat-joie, ce qu'on pense de moi. Pour des retardataires, pour des gens peu ouverts. Tellement cette étiquette, on a l'impression, sur des hommes d'église, c'est pire que d'être traité de pédophile. Pardonnez-moi d'être si cru, mais c'est à se demander parfois. Cela paraît bien agréable de pouvoir toujours décider ensemble, mais de cette façon, on risque de perdre le scandale et la folie de l'Évangile, ce sel et ce levain aujourd'hui plus que jamais indispensable aux chrétiens, surtout s'il est évêque, donc investi de responsabilités précises vis-à-vis des fidèles face à la gravité de la crise. Je vais être dans l'amour captatif si je m'enferre dans la jalousie. Ça peut paraître étonnant, on va le traiter tout à l'heure. La jalousie, c'est une expression de captatif. Je vais être trop attaché aux créatures dans le captatif si je passe mon temps à critiquer de manière exagérée mon responsable, l'Église, ma communauté, comme si elle était responsable de tout, qu'elle devait être le jardin d'Éden qui devait tout m'apporter et moi j'ai rien à apporter. Etc., etc. Toujours dans cette introduction, en quoi l'attachement désordonné aux créatures, donc le captatif, empêche-t-il l'union à Dieu? Car c'est ça. C'est se détacher pour s'attacher, c'est-à-dire se détacher pour s'attacher au Christ. Une première balise pour répondre à cette question. Se détacher des créatures ne veut pas dire ne plus les aimer. Petite Thérèse nous le dit à la suite de l'Évangile. L'Évangile, en Matthieu 10, 37, nous dit « Qui aime son père ou sa mère plus que moi n'est pas digne de moi. » Est-ce qu'il faut détester son père, sa mère, pour rentrer en communauté ou devenir chrétien? Non. Petite Thérèse a un juste équilibre. Elle dit deux choses. Pas au même endroit, mais il faut relier l'ensemble de son œuvre, entre guillemets. Tout d'abord, Thérèse nous dit que c'est pas chrétien de jeter sa famille. Elle dit, Théophane Vénard, vous savez, le saint qu'elle aimait beaucoup, Théophane Vénard aimait beaucoup sa famille, et moi aussi j'aime beaucoup ma petite famille, je ne comprends pas les saints qui n'aiment pas leur famille. Vous voyez bien, détachement ne veut pas dire, change de trottoir, je t'ignore, t'es plus ma mère, t'es plus mon père, je sais pas quoi. Mais elle ajoute aussi, elle ajoute que dans les attachements les plus légitimes, eh bien nous aurons à vivre des détachements à l'intérieur de cela parce que on n'est pas arrivé au paradis, c'est encore mélangé. Rappelez-vous le psaume 118. Je hais les cœurs partagés. Et voici ce que dit Thérèse. Je sentais que le bon Dieu voulait m'éloigner non seulement des séductions du monde, mais de toute vaine attache à la créature qui trouble le cœur, même si elle est innocente, parce qu'il est impossible de ne pas tomber dans l'excès. Avançons, une deuxième balise, hein, on a bien posé qu'il ne s'agit pas de devenir froid, de renoncer à aimer, etc. La deuxième balise est celle-ci, et là ça va être... Nous allons faire appel au maître de notre maîtresse, c'est-à-dire à Saint Jean de la Croix, qui est maître de notre maîtresse spirituelle, qui est Thérèse. L'attachement excessif à la créature, exclusif, va paralyser l'emprise de l'esprit. Jean de la Croix nous dit ceci. Attention, hein, je reprécise. Hein. Je parle d'un attachement désordonné, qui a besoin d'être purifié. Il nous dit en substance ceci, quand on aime quelqu'un de manière exclusive et un peu tordue, attention, c'est jamais neutre, parce que ça t'égalise à la personne à qui tu voues ton amour, et non seulement ça t'égalise, ça crée comme un plafond de verre, parce que c'est une créature limitée, tu vas bloquer avec l'amour limité d'une créature que tu vas absolutiser, comme si ça pouvait te donner Dieu. Est-ce que ça va? Je suis à peu près clair?
Et ce qui fait que ça va empêcher l'envol de l'esprit, dans l'esprit. Il dit, celui qui aime la créature, alors traduisez hein, toujours de manière désordonnée, hein, celui qui aime la créature tombe aussi bas que la créature et en quelque façon plus bas, parce que non seulement l'amour égale l'amant à l'objet de son amour, mais l'abaisse au-dessus de lui. Dès lors, donc, que l'âme aime quelque chose hors de Dieu, toujours de manière désordonnée, je parle, elle se rend incapable de la véritable union avec Dieu et de la transformation en lui. Je suis surpris, et vous voyez un autre aspect, à mon avis, de la crise du langage actuel ambiant. On ne parle plus de ça. On ne parle plus de cela. Et on croit aimer les gens. Non, on leur passe de la pommade. Et on les laisse s'enfermer dans des dimensions de l'amour qui les rendent malheureux. Là où est la vérité et la liberté. Il y a plein de petits faits comme ça, plein de petites notes. Et vous comprenez, je ne suis pas là pour mettre des cartons rouges ou des cartons jaunes, c'est pas ça la question. C'est, vous voyez, ayons toujours la grâce de la liberté par rapport à la mentalité, le bain dans lequel on se meut, et de prendre de la distance et du recul, parce que ça paraît gentil, et en fait c'est du poison. Alors je vais envisager, si j'ai le temps, deux détachements vraiment très importants à vivre dans l'amour captatif. Se détacher des affections désordonnées, et la deuxième chose, se détacher de la jalousie si nous avons un peu de temps. Se détacher des affections désordonnées tout d'abord. Et là, je vais faire appel à une spécialiste, c'est Thérèse. Elle a plein de choses à nous dire. Puis en plus, elle est très simple. Elle s'expose. Elle ne se déshabille pas. Elle expose son âme. Et surtout, elle chante les miséricordes. Je resitue le propos en évoquant l'histoire de Thérèse à grands traits pour nous donner de comprendre justement l'enjeu de ce qui va être dit. Vous le savez, la perte de la maman de Thérèse fut extrêmement douloureuse pour Thérèse. Elle a tellement souffert, comme elle dit, elle n'a pas pleuré, ce qui est le signe d'une grande blessure. C'est tellement douloureux qu'on fait rideau, quoi. Et ça se réveille après. Thérèse n'a que 4 ans, 4 ans et demi, je crois. Et puis va s'ajouter la perte de sa sœur, puisqu'elle a reporté sur lui le visage maternel. Ce sera toi, Pauline, qui sera ma nouvelle maman. Et la nouvelle maman, on ne dit pas à la petite parce qu'on a peur des chutes du Niagara, hein, que ça pleure un maximum. Et donc elle apprend au détour d'un couloir, Pauline va rentrer au Carmel. C'est quoi le Carmel? Oh, et elle comprend. Et là, c'est terrible pour elle. Elle perd sa seconde maman. Et puis elle vit, vous savez bien, il y a la maladie, il y a la Vierge du Sourire, il y a la guérison de tout cela, et on peut se dire, elle a 15 ans et demi, elle rentre au Carmel, elle a vécu une guérison miraculeuse avec la Sainte Vierge, Notre-Dame du Sourire, l'affaire est réglée. Tous ces gens qui, dans l'Église, croient qu'ils vont guérir, faire des guérisons intérieures parce qu'ils ont suivi une session de guérison intérieure. Mais la guérison intérieure, on a toute la vie pour ça. Puis la suprême guérison, la suprême session de thérapie, ça sera le purgatoire. Elle rentre au Carmel et on se dit, on peut se dire un peu rapidement, bon, ça y est, elle est guérie, elle est purifiée, tout est réglé, de toute façon c'est une future sainte. Au sein de la communauté, très tôt, le manque de mère demeure encore. Et il va falloir qu'elle vive encore des purifications. Et ça va se reporter sur qui? Celle qui porte le nom de mère, la mère supérieure. Et pourtant, c'était la mère Marie de Gonzague, c'était pas du genre « bonjour la tendresse hein ». Donc, l'attachement à la mère, ça devait être vraiment très fort chez elle, parce que, voilà,
Donc je resitue le contexte et on va lire maintenant ce que Thérèse, avec une humilité extraordinaire, raconte pour nous montrer. C'est très enthousiasmant, chers amis, parce que ça veut dire que si on a vécu des choses comme ça, on a toute l'étoffe pour faire une sainte. Alors écoutez, vous allez voir la tendance à l'attachement désordonné contre laquelle elle s'est battue. Attention, Thérèse s'est battue à mort. Je vous dis cela parce qu'il y a une mentalité. Imposez-moi les mains, mon père, je ne suis pas bien. Et après, forcément, ça ira mieux. Et moi, cool, j'ai rien à faire, pas de collaboration. Jusqu'à ce qu'on m'impose les mains, c'est tout. Grand mensonge. Grand mensonge. Et ce n'est pas moi qui vais vous dire que l'imposition des mains, c'est pas bien. Je vous ai dit, pour avoir fréquenté le Père Raymond Alter, j'ai vu ce que c'est qu'un prêtre possédé par le Saint-Esprit, qui, quand il impose les mains, ça fait quelque chose. Mais je ne mens pas aux gens. Et je dis qu'il y a une collaboration incontournable qui s'appelle le combat spirituel. Et à mon sens, on recevra 100 fois plus par le combat spirituel, c'est-à-dire notre collaboration à la grâce, que par une simple séance d'anamnèse et d'imposition des mains qui, soi-disant, réglerait tout. Et croyez bien que quand je rencontre des gens qui ont déjà vécu ça, je me réjouis de les voir libérés. Mais je ne peux pas les laisser se leurrer en leur laissant croire que l'affaire est réglée, parce qu'il y a eu ça. C'est une chiquenaude initiale. Il va falloir après, avec le bon Jésus, grimper. Thérèse. Je me souviens qu'étant postulante, j'avais parfois de si violentes tentations d'entrer chez vous, Mère Marie Gonzague, pour me satisfaire, trouver quelques gouttes de joie, que j'étais obligé de passer rapidement devant le dépôt et me cramponner à la rampe de l'escalier. Vous voyez l'enjeu du combat pour elle. Il me venait à l'esprit une foule de permissions à demander pour aller avec la mère. Et attention, elle a une sacrée humilité. Hein. Et elle dit, je trouvais une foule de permissions à demander, je trouvais mille raisons pour contenter ma nature. Elle ne connaît pas le mot à l'époque, ma nature blessée, si on peut parler comme ça. Et elle met point de suspension. Et donc, elle, vous devinez, elle s'est battue, mais tous les jours. Si tu ne veux pas te battre tous les jours, bah vas-y, reste sur le bord du chemin. Tu pourras faire les tonnes de retraites que tu veux, les tonnes de sessions que tu veux. Que je suis heureuse maintenant de m'être privée dès le début de ma vie religieuse. Je jouis déjà de la récompense promise à ceux qui combattent courageusement. Je ne sens pas qu'il soit nécessaire de me refuser toutes les consolations du cœur, car mon âme est affermie par celui que je voulais aimer uniquement. Vous voyez, la différence entre l'amour captatif et celui qu'on veut aimer uniquement, oblatif. Voilà. C'est par l'oblatif qu'on va guérir du captatif. Et elle dit, je vois avec bonheur qu'en l'aimant, le cœur s'agrandit, qu'il peut donner incomparablement plus de tendresse à ceux qui lui sont chers que s'il était concentré dans un amour égoïste et infructueux. Et sachez-le, cette expérience de combat n'a pas refroidi le cœur de Thérèse, cela l'a élargi. À la fin de sa vie, elle a des manifestations de tendresse, mais d'une liberté extraordinaire. Ne croyez pas qu'on devient un glaçon quand on entre là-dedans. Au contraire, ça réchauffe énormément, parce que ça purifie. Alors essayons de reprendre ce qu'elle vient de dire. Avec Thérèse, c'est un combat d'amour. C'est-à-dire que Thérèse dit « Oh, c'est pas bien ce que je fais de chercher toujours la mère. » Non, elle veut aimer à perte et pas être prisonnière de son amour qui est captatif. Elle veut être une femme libre. Combat d'amour, attention, ça rime avec combat à mort. Et pourquoi faut dire cela aujourd'hui? Parce qu'on est dans une sorte de mentalité locum, vous savez, ou chamallow. Tu sais, chamallow, t'aimes pas trop ça, non?
Ou un peu, comme disait un sociologue, une sorte de mentalité édredon, tu sais. Tu rentres le poing dedans, ça fait. On ne supporte pas, il y a une sorte de d'affaiblissement de la volonté par rapport aux générations passées. Bah parce que la vie est extrêmement facile. Aujourd'hui, tu fais ça, t'as tout. Et monsieur Amazon, il te livre ça le lendemain, en plus. T'as juste à mettre, c'est d'accord pour ma carte bancaire, c'est tout. Donc c'est du tout, tout de suite, aujourd'hui, ce qui ramollit énormément les volontés. Et là, il faut parler de choses qui ne vont pas dans notre sens, un combat à mort. Petite Thérèse de Lisieux, sur la fin de sa vie, je crois que c'est dans les dernières semaines, elle repense à l'acte qu'elle a fait, par exemple, en Noël 86, où papa est fatigué, dans la nuit, ils reviennent de la messe de minuit, et puis il dit, heureusement, c'est la dernière année, la petite commence à grandir, je suis fatigué, quoi. Et là, les autres sœurs qui restent sont là. Elles se disent, ça y est, ça va être un Noël gratiné. Ah, on va avoir droit aux chutes de Niagara avec la dernière. C'est sûr. Thérèse sent effectivement, en montant l'escalier pour aller porter et déposer son beau chapeau, que les larmes lui viennent. Rappelez-vous, elle dit, je pleurais d'avoir pleuré. Pas simplement je pleurais d'avoir pleuré. Et là, elle pose un acte, un énième acte de vertu. Non! Et attention, pendant 10 ans, elle l'a fait, ça n'a pas marché. Et elle descend l'escalier. Et là, Jésus dit, c'est Noël, donc pour moi c'est le printemps, je cueille. Et il cueille le fruit. Et Thérèse dit, je sentis la charité entrer dans mon âme, le besoin de m'oublier. Et là, elle va vivre une très grande guérison. Et donc sur la fin de sa vie, elle pense à tous ces actes de vertu qu'elle a posés contre sa nature abîmée, avec ses tendances captatives de recherche de mère. Et pour vous montrer le je veux de Thérèse, sur la fin de sa vie, et là vous comprenez, ça vient gifler un peu notre mentalité édredon. Bien des âmes disent, mais je n'ai pas la force d'accomplir tel sacrifice. Qu'elle fasse donc ce que j'ai fait, un grand effort. Le bon Dieu ne refuse jamais cette première grâce qui donne le courage d'agir. Après cela, le cœur se fortifie et l'on va de victoire en victoire. La détermination, la persévérance dans la détermination sont les plus grandes grâces. C'est devenu un produit de luxe aujourd'hui dans cette mentalité où nous sommes sevrés de tout et en plus tout, tout de suite. Une autre note de conclusion sur cette guérison des attachements désordonnés. Seul l'amour désintéressé rend heureux, pleinement heureux. Vous voyez bien, dans la tentation qu'elle avait, les tendances à rechercher la mère supérieure et sa présence, il y avait de l'amour qui était intéressé. Et en entrant dans l'amour désintéressé, elle connaît une liberté, une joie. On en reparlera. Sœur Marie de la Trinité, une des novices de Thérèse, qui est une petite Parisienne buissonnante, hyper affective, à l'évidence, c'est moi qui ose, mais je ne pense pas trop me tromper. Je pense que si Marie de la Trinité n'avait pas connu Thérèse, elle ne serait pas restée au monastère. Thérèse était d'une patience d'ange. Mais la petite Marie de la Trinité, elle avait une faim. Et elle apprenait tout, tout, tout. Je veux, je veux. Mais elle pleurait pour rien, quoi. Et la moindre piqûre d'épingle des sœurs dans la communauté. Oh, puis, faut que je m'en aille, enfin bon. Et Thérèse lui donne la clé du bonheur dans ces mots. Ma chère sœur, la principale cause de vos souffrances, de vos combats, vient de ce que vous regardez trop les choses du côté de la terre et pas assez avec esprit de foi. Vous recherchez trop vos satisfactions.
Vous voulez être aimé, cajolé, câliné. C'est moi qui rajoute, pardon, ces mots. Et elle ajoute, Thérèse, et pourtant, vous savez quand vous trouverez le bonheur, quand vous ne le rechercherez plus, croyez-moi, j'en ai fait l'expérience. Je traduis. Autrement, ça peut paraître un peu énigmatique. Vous savez quand vous trouverez le bonheur, quand vous ne le chercherez plus. Au début de la vie humaine et chrétienne, nous cherchons des joies pour moi. Et la purification du captatif, ça va être quand on va commencer à rechercher des joies pour toi. Non plus moi et mon gros nombril, mais toi, Jésus. Voilà pourquoi, chers amis, les oraisons cette semaine et les adorations sont fondamentales. J'espère que vous vous ennuyez depuis le début de la semaine. Vous voyez ce que je veux dire, hein? C'est-à-dire que vous allez apprendre à préférer Jésus à votre ennui. C'est ça l'amour. Vous allez préférer Jésus, vous allez préférer le consolateur aux consolations. Et puis traduisez pour la vie de couple, la vie de famille, la vie communautaire. Plus vous recherchez le bonheur de l'autre, indépendamment de votre intérêt, vous verrez. Mais c'est ça rejoint ce que j'ai dit. L'orientation de notre amour, c'est amour reçu, amour vécu, amour donné. Tu retrouves cette orientation. Donc tu marches sur tes pieds au lieu de marcher sur la tête. Et ça fait moins mal à la tête. Et ça fait surtout plus de bonheur. Parce que je corresponds à l'orientation même de l'amour qui me traverse. Je voudrais parler maintenant, puisqu'on a un petit peu de temps, se détacher de la jalousie. Une petite échographie de la jalousie tout d'abord, pour nous montrer à quel point c'est du captatif, à l'état pur si on peut parler, qui n'est pas du tout pur d'ailleurs. Parce qu'apparemment, on peut ne pas voir le lien entre le captatif et la jalousie. Attention, la jalousie, avant d'être un vilain défaut, mais pas les pruneaux, comme disait la publicité, ça provient la plupart du temps d'une blessure du cœur. Je ne veux pas psychoter, mais enfin bon. À la racine, souvent, il y a un manque d'amour qui remonte loin et qui a créé une mésestime de soi. Ça peut passer par des choses très simples, disent les spécialistes de l'esprit humain. Par exemple, vous étiez le chéri parce que vous étiez le petit dernier, et puis bien sûr, vous aviez besoin de beaucoup de soins. Maman n'avait mieux que pour vous. Puis tout d'un coup, est arrivée une petite sœur, et puis voilà. Vous voyez bien ce qui se passe, quoi. Elle a moins de temps pour vous. Et là, je suis moins aimé de maman, je suis moins aimable. Et puis là, pourquoi est celle-ci, là, la petite dernière? Et voilà, on entre dans la jalousie. Puis après, on va grandir, on va se marier, on va être jalouse de la moindre femme qui va côtoyer le mari, inversement. En communauté, bien sûr, c'est la communauté qui est responsable de tout, bien sûr, c'est évident. Et etc., etc. Ou alors, on va entrer dans la paroisse, et puis c'est les lieux où il y a beaucoup de jalousie. Vous allez rentrer dans la paroisse, et puis vous allez voir que... Ah, c'est là, t'as vu comment il joue de la gratte? Tout le monde n'a Dieu que pour elle. T'as vu comment il chante, celle-là? Ah, puis moi, je sens comme une casserole. Je vais vous mimer quelque chose, vous m'autorisez? C'est juste un petit peu taquin, mais pas méchant pour un sou. Quand vous êtes curé, il faut apprendre ça. Vous arrivez un dimanche matin, il fait du soleil, vous êtes tout heureux. Vous arrivez à l'heure, avant l'heure, bien avant l'heure. Puis généralement, il y a des bonnes dames qui sont assises au premier rang. C'est les équipes de fleurs. Et il y a plusieurs équipes de fleurs. Et vous arrivez et vous êtes tout guiré, tout heureux, et comme un innocent, vous dites « Oh, écoutez, mesdames, vraiment, qu'est-ce que vos bouquets sont beaux !» Et vous entendez sur le banc numéro 3 « On savait qu'il préférait l'équipe numéro 4 !» Et donc c'est terrible, vous apprenez à être moins spontané, parce que c'est tout de suite interprété comme une préférence, et ces petites jalousies. Un auteur, Cronin, dans Les Clés du Royaume,
Ah, une très belle formule à propos de la jalousie. Écoutez, parce que c'est très ramassé. On sent que c'est des gens qui savent écrire, qui ont le verbe. Peut-être le succès d'autrui est l'une des choses les plus difficiles à contempler. Cet éclat nous blesse la vue. Et vous comprenez pourquoi autant les communautés religieuses féminines, attention, c'est tout à l'honneur des femmes, car la femme, spontanément, est plus dans l'amour que l'homme. Mais quand c'est inversé, c'est forcément pire que l'homme, à la mesure même du grand amour qu'elles ont. Ça va? Vous ne me lynchez pas trop, mesdames? C'est pas moi qui le dis, ce sont les femmes dont j'étais aumônier, tout ça. Nous, c'est par en dessous, comme ils disent. Bien. Et donc, pourquoi? Parce que la femme, à la différence de l'homme, semble-t-il, si on peut utiliser une image, l'homme, c'est la coque d'un pétrolier. Double caisse. Double coque. Et là, le bateau d'une femme, si on peut utiliser l'image, c'est une esquif. Il n'y a qu'une coque. Elle est tellement dans l'amour qu'elle va tout prendre. Et ce qui fait que quand elle va avoir un problème, ça va durer 3, 4 jours, 15 jours. Voilà. Et l'homme, comme on dit, on se dit un mot de merci, enfin oui, traduction, et puis on repart un peu plus facilement. Est-ce que ça va? C'est des modes de fonctionnement différents. Mais c'est toujours dans ce qui est dit, tout à l'honneur de la femme, qui est beaucoup plus spontanément dans l'amour. Mais quand une femme devient jalouse, c'est forcément plus terrible qu'un homme. Encore que, si vous avez en mémoire Amadeus Mozart, et Salieri, qui est capable de faire un pacte avec le diable parce qu'il est tellement jaloux de la puissance artistique du maître. Donc, relativisez ce que je dis. Mais vous voyez bien, je ne pense pas exagérer, hein, et il n'y a aucune, comment dire, machisme dans ces propos, hein. Donc, par exemple, ce qui est très difficile dans les communautés religieuses, c'est qu'on vit tout le temps les uns à côté des autres. Et puis forcément, à l'intérieur, il y en a qui vont avoir des charismes plus que d'autres. Et il faut beaucoup d'humilité pour cela. Donc voilà, une autre chose. Pourquoi la jalousie paralyse-t-elle la vie dans l'esprit? Vous aurez sans doute saisi sans difficulté. Pourquoi la jalousie, c'est du captatif? Je capte, je voudrais capter les qualités et les dons de l'autre pour être adulé et aimé et être la première ou le premier. Est-ce que ça va? C'est du captatif. Et comme la jalousie peut être meurtrière, c'est du captatif qui peut être, mais terrible, terrible, terrible. Pourquoi la jalousie paralyse-t-elle la vie dans l'esprit? Je vois deux raisons. Tout d'abord parce que l'amour jaloux est mal branché. Et parce que l'amour jaloux est tordu. L'amour jaloux mal branché, tout d'abord. Vous allez retrouver des choses dites dans la première conférence. C'est-à-dire que la personne jalouse attend de l'autre, simple créature, un amour absolu que seul Dieu, qui est l'absolu, peut lui donner. Et c'est en ce sens qu'il est mal branché, car l'amour jaloux est branché sur la créature et non pas sur le créateur. Une parole de Dieu pourrait, de manière parabolique, éclairer Jérémie 2, 13. Ils m'ont abandonné, moi, la source d'eau vive, pour se creuser des citernes, citernes lézardées, qui ne tiennent pas l'eau. Les créatures sont des citernes lézardées. Petite Thérèse l'a très bien compris. Je ne suis que ce que le bon Dieu pense de moi. Quand tu vis sous le regard de Dieu et pas sous le regard des autres, qu'est-ce qu'on va penser de moi? Va-t-on m'aimer? Ben, tu deviens libre. L'amour jaloux maintenant est tordu. Non seulement il est mal branché, mais il est tordu. C'est-à-dire que, au lieu d'accueillir l'amour comme un don gratuit de la part de Dieu et de mes frères et sœurs,
L'amour jaloux cherche à s'emparer de force, de la considération des autres. Et donc, la jalousie est véritablement une distorsion de l'amour, elle est tordue. Attention, il y a une grande volonté de puissance chez le jaloux. J'ai beaucoup aimé dans la revue La Nef, il y avait une interview il y a quelques mois maintenant d'un psychologue, psychanalyste à la retraite, qui avait des mots, mais moi ça m'a enthousiasmé. D'abord j'ai compris tout ce qu'il disait, ça veut dire qu'il était vraiment simple, parce que moi j'ai de la peine des fois à comprendre leur langage. Il dit, vous savez, quand on parle des pervers narcissiques, tous ces machins, ça court les... Il dit, vous savez, c'est tout simplement des méchants. J'ai beaucoup aimé. Voilà. Il faut regarder en face. Oh, mon père, j'ai des blessures. Ben, il y a une volonté de puissance chez toi, énorme. Voilà. Il va falloir en guérir. Ça s'apprend. Mais il faut le voir en face. Et cette volonté de puissance n'est pas simplement vis-à-vis des autres, vous comprenez. La volonté de puissance, c'est la volonté de puissance aussi vis-à-vis de soi. Je ne peux pas imaginer que j'ai des pieds d'argile. Je ne peux pas imaginer que j'ai besoin d'être purifié. Là, c'est la summum de la volonté de puissance. Comment m'y prendre avec mes remontées de jalousie? Tout d'abord, reconnaître mes racines de jalousie. Ce qui est, je vous l'ai laissé entendre, extrêmement difficile parce que extrêmement humiliant. On ne se croyait pas à ce point-là. Et là, on va faire appel à nouveau à Thérèse de Lisieux et Marie de la Trinité, parce que de ces deux sœurs, on apprend beaucoup. Si cela vous intéresse, le Père Découvement a écrit un très beau petit livre, je crois aux éditions du Cerf, Une novice de Sainte Thérèse. Vous allez voir, ça vous parlera. Si ça vous intéresse aussi, je crois me rappeler, parce que c'est un bon ami, le père Découvemonde, il a fait sa thèse de doctorat sur la charité chez Thérèse de Lisieux et il a écrit un livre au Cerf aussi. Je n'ai plus le titre exact, mais vous trouverez ça facilement. Si vous peinez dans la vie fraternelle, on peut trouver de très belles choses. Surtout, c'est très simple. Puis c'est tellement plein de psychologie, tellement vrai, quoi. Tout d'abord, reconnaître mes racines de jalousie. Mettons-nous à l'école, à l'écoute, pardon, du dialogue entre Thérèse de Lisieux et Marie de la Trinité. Je resitue, Thérèse est aide-maîtresse de novice, ce qui explique qu'il y a un dialogue entre les deux. Et Marie de la Trinité raconte ceci. Dans une circonstance, j'avais vu notre mère Agnès de Jésus, qui était la supérieure à l'époque, elle avait remplacé Marie Gonzague, et Agnès de Jésus, c'est la sœur de sang de Thérèse de Lisieux. J'avais vu notre sœur mère Agnès de Jésus, supérieure à l'époque, montrer de la préférence pour une autre sœur et lui témoigner plus de confiance qu'à moi. Vous devinez ce qui va venir après? Je racontais ma journée à Thérèse dans un entretien du soir spirituel, croyant recevoir de sa part de sympathiques condoléances. Lorsqu'à ma grande surprise, Thérèse me dit « Et vous croyez aimer beaucoup votre mère ?»« Mais certainement, reprend la novice. Sinon, il me serait indifférent de l'avoir préféré les autres à moi. » « Eh bien, rétorque Thérèse, je vais vous prouver que vous vous trompez absolument. » Ce n'est pas votre mère que vous aimez, c'est vous-même. Lorsqu'on aime vraiment quelqu'un, on se réjouit de la personne aimée. Si vous aimiez votre mère pour elle-même, vous réjouiriez de l'avoir trouvée du plaisir à vos dépens. Et puisque vous pensez qu'elle a moins de satisfaction à parler avec vous qu'avec une autre, vous ne devriez pas avoir de peine quand il vous semble être délaissé par elle. Écoutez la grandeur d'âme de Marie de la Trinité. Elle a beau être blessée, mais qu'est-ce qu'elle a comme vertu, qui est la vertu fondamentale? Elle a l'humilité et elle accepte. Et elle dit, « À mesure que Thérèse me parlait,
je comprenais pour la première fois ce qu'était l'amour désintéressé et je constatais que jusqu'à présent, je n'avais jamais su aimer. Vous comprenez que cette Marie de la Trinité a fait une ascension extraordinaire parce qu'elle a l'étoffe. Je veux bien me convertir, qu'on me montre en quoi. Combattre ma jalousie. Attention, la tactique est subtile. Je voudrais pointer quelque chose avant d'entrer dans le vif de la réponse. La jalousie, comme l'orgueil, comme les colères, ont des racines extrêmement profondes en nous. On les appelle, bon je fais court puisqu'on dit ça que pour l'orgueil, mais quand même. Ce sont des péchés capitaux, donc ils ont des adhérences très très profondes en nous. Tout le monde en gros les a, ces péchés-là. Or, si ça a des racines très profondes, je ne pourrais sans doute pas les éradiquer au cours de ma vie. Vous allez me dire, mais c'est désespérant ce que vous me dites, mon père. François de Sales a de quoi vous rassurer. Il dit, votre amour propre mourra un quart d'heure après votre mort. Donc tu peux toujours courir. Mais ce que je vous propose, c'est une petite voie pour lutter contre la jalousie, d'ailleurs contre tous les défauts. Hein. Ce que je vais dire là, c'est une petite voie de Thérèse pour lutter contre les défauts. C'est une petite voie, parce que ce n'est pas une voie large. Je vais m'expliquer. La première chose, par exemple, bon, vous imaginez, vous êtes en communauté à plusieurs, tout d'un coup vous êtes un tout petit poil délaissé, et puis il y en a une qui arrive, ou un qui arrive, qui est rayonnant, tout le monde se tourne vers lui. Et là, tout d'un coup, vous sentez une remontée de mazout. Hein, Erika. Donc vous sentez une remontée de mazout, et au début on n'en prend pas conscience, parce qu'on est tellement habitué à fonctionner comme ça. Et tout d'un coup, vous en prenez conscience. Oh là, je crois que j'ai une remontée là. Un petit renvoi de jalousie. Bien. La prise de conscience est déjà énorme. Ensuite, avant, comment tu faisais? Tu mettais un mouchoir dessus pour ne pas la voir. Ou alors, tu te consternais, tu te dépitais sur toi-même. Alors, je vais vous proposer cette autre chose. Vous allez accueillir la jalousie qui remonte. Si peu glorieuse soit-elle. Au lieu de la nier et de vous en consterner, vous allez l'accueillir. Pas comme avant. C'est la cata. Allez, il va falloir encore que je me reconfesse de ce truc-là, que je me confesse à chaque fois. Vous allez donc l'accueillir en Dieu. Jésus, c'est toi qui permets la remontée de mazout. Voyez la main de Jésus jusque là-dedans. Ensuite, il faut, quoi? Je note plusieurs lentement. Aussitôt qu'il y a la prise de conscience, pas glorieuse, humiliante, désespérante même, m'offrir aussitôt à Jésus pour lui faire plaisir. Et après, je vais expliquer, parce qu'autrement, vous allez me dire, mais qu'est-ce que c'est que votre voix, enfin? M'offrir aussitôt. J'ai bien dit m'offrir. C'est pas la peine d'essayer de couper la racine de la jalousie, tu n'y arriveras pas. Tu vas y arriver en t'offrant au divin barbier qui, lui, a un rasoir, je peux te dire, pour arraser les racines. M'offrir minable, minable, avec ma jalousie. Aussitôt, pourquoi aussitôt? Pour pas que tu te complaises dans la tristesse que tu entretenais habituellement. Il va falloir que tu changes de mode de fonctionnement. M'offrir aussitôt à Jésus pour lui faire plaisir. Pourquoi? Mais enfin, mon père, je ne peux quand même pas offrir des choses comme ça. Bien sûr qu'il faut offrir des béats, des bonnes actions, des petits sacrifices. Mais vous comprenez, si Dieu est miséricorde et que sa miséricorde est toute puissante, lui seul peut éradiquer les racines
très profonde en nous. Voilà pourquoi il faut lui offrir. Et pour lui faire plaisir, mais pourquoi? Mais parce que la joie de la miséricorde est de faire miséricorde. Et quand tu te complais dans la tristesse de ton péché, tu crois que tu fais de la réparation du cateau, tu fais le jeu du mauvais qui est l'accusateur. Et mon père, faudra faire ça combien de temps? Sans doute jusqu'à la fin de ta vie. Mais vous comprenez que si quelqu'un entre là-dedans, ça va très vite. Ce qui avant était occasion de découragement et de haine de soi par cette toute petite voix, étant donné que Dieu m'aime dans cette jalousie et que quelque part il la veut pour me maintenir petit. Alors, ce qui était une catastrophe devient une occasion favorable. La voilà, la petite voix. Mais pas confortable, car Thérèse de Lisieux dit « Qu'est-ce que la sainteté, c'est aimer doucement sa misère. » Et il ne s'agit pas d'aimer doucement sa misère avec mon amour à moi, mais avec

0: L'autre en face va être blessé et il va interpréter. Bon. Et donc, Mère Agnès de Jésus vient trouver Thérèse de Lisieux qui est à l'infirmerie. Donc, elle est déjà, semble-t-il, très faible. Mère Agnès de Jésus, qui est supérieure, comme je vous le disais, arrive avec une peine d'âme, un découragement, sans doute à cause d'une incompréhension dans la communauté, chose difficile. Et là, elle arrive piteuse, minable, la supérieure. Quelle humilité de se confier à sa sœur. Thérèse répond à son découragement face à ses limites et à ses ratés. Vous ne faites pas comme moi, ma mère? Quand j'ai commis une faute qui me rend triste, je sais bien que cette tristesse est la conséquence de mon infidélité. Mais croyez-vous que j'en reste là? Je regrette mon péché et je suis contente d'avoir à offrir à Jésus cette souffrance. Ce que je vous offre là est un secret de vie, qui n'est pas à moi, vous devinez, c'est le secret de tous les saints. Mais c'est une petite voie. Pourquoi? Tu vas connaître des joies sans nom, car tu vas progressivement t'aimer comme Dieu t'aime dans ta misère. Mais il demeurera que tu auras le spectacle de ta misère tout le temps devant les yeux, mais pas comme avant. Avant, c'était un mur sur lequel tu t'écrasais, tu désespérais. Et là, tu découvres que par la puissance de la miséricorde, il y a une faille, un passage. Les Juifs appellent ça une Pâque. Pâque, passage. Et donc, tu vas sentir au passage la douleur de ta misère. Mais de l'autre côté du mur, il y a la lumière, le bonheur, inconditionnellement aimé. Et plus tu vas avancer là-dedans, plus tu vas faire l'expérience d'être tendrement, un pécheur tendrement aimé. Et là est une source de guérison intérieure, de pacification, comme il n'en existe pas et que le monde ne pourra jamais vous proposer.
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Voilà, alors on va aborder un sujet d'actualité, tant pour les enfants que pour les parents. 97% des Français de plus de 15 ans ont un smartphone. Donc, c'est très intéressant, mais c'est très utile le smartphone, mais c'est le symptôme de l'évolution globale de la société, hein. La position de l'Église catholique, elle est visible. Son grand pape François, dans son analyse de la Laudato Si, il dit, bah, dans chapitre 3, la société entre dans un paradigme technocratique. L'équilibre culturel est centré sur la technologie, la technocratie, la place incontournable de l'écran. Bah, voyons, on fait même une différence. Il n'y a pas de, il y a difficulté à de ne pas avoir de support d'écran, hein. Donc, un équilibre culturel qui met la technique au centre, avec tout ce que ça infère dans les comportements, on va en parler. Quant à Benoît XVI, dans son chapitre 6 de Caritas in Veritate, non pas Charité dans la vérité, qui est son encyclique sociale de 2009, il dit, nous sommes devant un choix décisif, soit une raison ouverte à la transcendance, soit une raison fermée dans l'immanence technologique. Et on est devant un choix décisif. Et quand Benoît XVI parle, je dirais, lui, il parle de manière hyper synthétique. Et voilà. Donc, il y a une société qui évolue rapidement. On parle d'accélération, d'accélération. On voit bien troisième révolution numérique en l'espace de 30 ans, hein.

0: la généralisation d'Internet dans les années 90, le smartphone dans les années 2012, qui généralise la miniaturisation de l'ordinateur, et donc depuis 2023, l'intelligence artificielle, ChatGPT-5 est sorti, ChatGPT-5 est sorti, ChatGPT-5 est sorti cette semaine. Voilà. Donc on va nous bercer à en faire miroiter, gérer des évolutions. C'est vrai que c'est ça fait
1: non, ça va.
0: Voilà. Donc ça va s'accélérer. Vous écoutez les grands patrons, les anciens patrons de Google, Schmitt, AQI, tout ça. On va dans le dur, hein, en termes d'accélération. 50% des métiers vont être bousculés par l'intelligence numérique. Donc il faut à la fois se positionner et se former. Voilà. Donc on est en mode un peu d'expectative. Il y a une petite sidération, hein, par rapport à cette question technocratique. On est fatigué un petit peu de toujours devoir s'adapter. C'est la grande situation d'une personne, hein, personne dans les années 30, elle disait déjà, dans les deux sources, l'alarme morale et la religion, hein, il y a un décalage structurel entre l'accélération des techniques et la capacité pour nous de bien intégrer les techniques. Ah ben c'est mieux que quelqu'un m'en dit ça. Merci. Voilà. Donc la question, c'est technique, intégration, la technique des structures. Voilà, ne laissez personne vous voler votre liberté. Notre liberté, elle est pas mal volée. En France, un Français, en moyenne, passe 3 h 30 par jour sur notre emploi. Il l'allume 260 fois. Donc une fois toutes les 6 minutes. Aux États-Unis, c'est une fois toutes les 4 minutes. Moi, j'ai voyagé, j'ai fait 10 ans de mission en Chine. En Chine, ils n'ont pas un smartphone, ils ont 2 smartphones dans la poche. Aux États-Unis, c'est pareil. Voilà. Donc, on est environné et les parents ont le souci de l'impact culturel du smartphone, voilà, sur le psychisme, l'éducation fondamentale des enfants et à juste titre. Voilà. Marcel Gauchet, qui est un grand sociologue français, il dit très clairement, le but de la société technico-libérale, c'est le grand remplissage du vide. Le grand remplissage du vide. Voilà. Vous voyez une société qui, par la technocratie, crée des contenants, mais pas des bons contenus, et remplissage du vide. Et c'est vrai que on en fait tous l'expérience, je pense, hein, de passer du temps inutile sur l'écran, parce qu'on se remplit. Mais on se remplit, remplissage du vide, alors que notre vocation, c'est le remplissage du plein. Le remplissage du plein, c'était le carrefour d'avant. Voilà. Donc là, on va faire le danger du remplissage du vide. Voilà. Alors, on va s'intéresser donc au smartphone. Donc, je vais raconter, j'ai écrit un livre, Libérer et délivrer, le smartphone, ça veut dire quelque chose, libérer et délivrer. Bon. J'étais le seul à ne pas connaître ce genre d'expression. Moi, l'éditeur m'a dit, vous réagissez pas, là, libérer et délivrer. J'ai un peu
1: Libéré.
0: Le soir, je suis allé voir la Reine des Neiges, là. C'est vrai que le petit passage où elle chante dans la neige, c'est pas mal. Et donc, j'ai fait une ouverture entre la Reine des Neiges et bien sûr le smartphone. Mais avec, on est quand même pas, voilà. Donc, c'est 10 jours pour reprendre le contrôle. Aujourd'hui, les gens ont perdu le contrôle. Les gens ont perdu le contrôle. Tout le monde a, au moins la moitié des gens ont perdu le contrôle. Ça se voit à la question de la pornographie. Hein. 50% des adultes regardent de la porno. Donc, c'est vraiment déjà une perte de contrôle forte. Voilà. Alors, liberté, voilà, liberté, est-ce qu'on vous vole votre liberté? On caractérise, vous voyez, l'économie d'aujourd'hui comme une économie de l'attention, une économie qui va essayer de capter votre attention, bah, capter la vente d'un produit possible à vendre. Voilà. Et donc, on va faire tout ce qu'il faut. Le meilleur moyen de capter votre attention, c'est le capter à partir de prenez dans la poche. On va vous rendre dépendant prenez dans la poche. Si vous y mettez votre réveil, etc. 9 Français sur 10 dorment avec le smartphone dans la chambre. 4 sur 10 dans le lit. Et puis, c'est la guerre entre son enfant dans la chambre. C'est le point de départ de se réapproprier son espace, son Lebensraum, son espace vital. Voilà, on va en réfléchir à des petites choses. Alors, donc, le livre de référence, c'est ça, 10 jours pour reprendre le contrôle. Est-ce qu'on est amoureux du smartphone? Comment on définit d'être amoureux? On le définit par le temps qu'on passe avec quelqu'un. Un enfant de 12 ans passe 2 fois et demi plus de temps avec ses écrans qu'avec ses parents, ses amis, ses éducateurs réunis. Temps passé devant écran en fonction des parents, des éducateurs. Et donc, déjà, il y a une surinflation du temps passé dès le plus jeune âge maintenant, et donc de l'impact possible de l'écran sur le sujet. Jean d'Ormesson aime bien ce raccourci, il dit: l'écran, c'est ce qui fait écran. Ben oui, c'est pas étonnant. L'écran, voilà. Donc, le temps passé devant un écran, fait écran, il fait écran à voix, il fait écran à l'expérience. Donc, ici, on fait une expérience de proximité familiale, de partage familial, fraternel, pendant 4 jours. Il n'y a pas beaucoup d'écran, au sens où on n'est pas isolé dans son écran. La génération de vos enfants, par rapport à la génération précédente, passe un tiers de temps de moins en relation directe avec les personnes. Un tiers de temps. Ils vont moins au cinéma, ils vont moins entre amis flâner, ils font moins d'activités ensemble. Un tiers. Ça, c'est quantifié, en tout cas, au moins pour les États-Unis. La cohorte américaine, il y a des très très belles études aux États-Unis sur 11 millions de personnes, de ados, et qui montrent l'impact, d'abord l'impact psychique négatif. Plus à partir de 2012, plus en l'espace de 3 ans, plus 200% de dépression, plus 200% de suicide, etc., de scarification due à la surexposition du sujet par les écrans, notamment les harcèlements, le cyber, etc. Bon, évidemment, c'est des convergences, c'est jamais des causalités absolues, mais on voit bien qu'il y a des convergences très troublantes. Alors, on va regarder ce qui est-ce que vous êtes amoureux du smartphone? Petit film de 4 minutes.
1: Monsieur Théodore Timbé, bienvenue sur le premier système d'exploitation intelligent. Nous aimerions vous poser quelques questions. Allez-y. Êtes-vous sociable ou solitaire?
2: Ça fait un moment que j'ai pas été sociable.
1: Comment décririez-vous votre relation avec votre mère?
2: Ah,
1: merci. Patientez pendant l'initialisation de votre système d'exploitation.
0: C'est son écran qui lui parle.
3: Voilà, je suis là.
0: Attends qu'on laisse la lumière.
2: Salut.
3: Bonjour, je m'appelle Samantha. Bonjour Théodore.
2: Bonjour.
3: Tu as un rendez-vous dans 5 minutes. Il serait peut-être temps de te lever, non?
2: T'es trop marrante.
3: Je suis marrante. Super. Je vais tout apprendre, surtout.
2: J'aime ta façon de voir le monde.
3: Je crois que tu seras bientôt prêt à ressortir avec des filles.
2: Comment ça?
3: J'ai lu dans tes mails que tu étais séparée.
2: Dis donc, t'es bien curieuse.
0: C'est un test de domaine.
3: C'était comment d'être mariée?
2: Ça peut être magnifique de partager sa vie avec quelqu'un.
3: Comment on peut partager sa vie avec quelqu'un? Ça va, toi?
2: En fait, je m'amuse bien.
3: Je suis heureuse d'entendre ça.
2: Ça faisait très longtemps que je n'étais pas sentie aussi bien avec quelqu'un.
3: Ça fait quoi d'être vivant dans cette pièce, là, maintenant?
2: J'aimerais te prendre dans mes bras et te toucher.
3: Comment tu me toucherais?

0: Il faut être fou pour tomber amoureux. C'est une certaine forme de démence acceptée par la société.
1: Comment un papa ordinateur appelle son bébé?
2: Je sais pas.
1: Ma puce.
0: Tu sens que je suis avec toi là, tout de suite.
1: Je n'ai jamais aimé personne comme je t'aime.
0: Moi aussi. Maintenant, je sais comment on aime.
3: Voilà, donc à travers ce film, et puis voilà les idées qu'il veut véhiculer, on voit déjà la question de le smartphone comme un simulateur de présence, un simulateur de conscience, de vis-à-vis. Et aujourd'hui, avec l'intelligence artificielle, c'est des simulations qui s'accélèrent grandement. L'histoire derrière, c'est un gars qui a une rupture affective. Et cette rupture affective, ben, elle le blesse. Et voilà, il remplit l'absence par présence. Et voilà. Là, derrière, la question derrière, c'est avec qui allons-nous parler? Parce que maintenant, le smartphone, on peut interagir très, très, très vite. Et puis, les agents conversationnels, ça va arriver. Les robots dans une maison, ça, dans 10 ans, il y a des robots. Chacun aura son petit robot. Voilà, et ça sera utile, c'est vrai. Mais qui sera notre Lisaïe, avec qui on va parler? Donc une économie de la domotique, l'économie de la maison numérisée, technocratisée. Bon, on y va et ça va continuer à s'accélérer. Donc tout l'enjeu, c'est de se positionner. Qu'est-ce que je donne comme valeur à cet objet? Et avec qui je veux parler? Voilà, avec qui je veux parler? Avec qui je veux être en présence, accueillir au présent la présence de l'autre comme un présent, ou accueillir une simulation de présence qui comble un vide, alors qu'on est fait pour un plein et se plaindre, cette vie qu'on a présentée précédemment, vivre en présence de Dieu. Alors, vous connaissez l'histoire de cette grenouille. Une grenouille qu'on met dans une casserole qui vient de l'extérieur dans une casserole chaude, elle quitte la casserole. Une grenouille qu'on met dans une casserole, à l'intérieur de la casserole, et qu'on chauffe la casserole, elle reste dans la casserole. Vous avez compris le lien avec la technocratie. Si on n'a pas de recul critique par rapport à l'influence de la technologie et de la technocratie sur nous-mêmes, on va cesser d'être mijoté par toutes ces influences et à penser comme des faiseurs d'opinion, aimerait qu'on pense ou autre. Voilà. Donc ça, c'est notre grenouille qui ne va pas bien. Mais elle ne veut pas sortir, et ça finit mal. Ouais, bon. On finit par être mangé. Alors aujourd'hui, être mangé, c'est quoi? Être formaté dans notre désir d'acheter ce qu'on n'a pas décidé d'acheter, ou qu'on n'a pas vraiment besoin d'acheter. Et le double jeu de récolter nos données, nous faire passer des pubs, peut influencer notre rapport à notre désir. Qu'est-ce que nous voulons vraiment du vraiment? Quel est le prix qu'on est prêt à payer pour aller où? Si on prend le langage de l'Église aux jeunes, Cracovie JMJ 2018, je pense, c'était aux jeunes, quittez votre canapé, mettez des chaussures, à Cambon, et allez-y. Bon, et à Lisbonne, c'était Anzati, lève-toi. C'est intéressant parce que c'est le pape finit son discours. Vous avez le super pompage, là, magnifique, tout au début, là. Et vous avez des centaines de drones qui arrivent dans le ciel et qui font le message du pape central, lève-toi dans toutes les langues. Ouais, j'aime bien le message. Ouais. Lève-toi, vous voyez? Canapé ou se lever? Canapé, smartphone, écran, juste se lever, engagement dans la vie. On l'a dit tout à l'heure, bonheur, l'étymologie du terme bonheur en grec, ça veut dire en marche. Ça veut dire poser un acte qui m'engage dans l'existence. Alors, interprétation technicienne, l'écran est le moyen par lequel la personne vénère la technocratie et satisfait aux attentes de la société de consommation qui cherche à uniformiser les besoins et à intégrer parfaitement l'homme dans le système technicien. Alors, ce monsieur Jacques Ellul, ce n'est pas une petite référence, c'est la référence principale de 2016, dans la philosophie de la technique, et intégrer l'homme dans le système technicien, quel serait le but contemporain de nos sociétés technico-libérales pour le rendre dans le filet? Et lui, il utilise l'expression du filet, le filet technicien, on rentre dans le filet, et le filet, bah, les poissons sont dans le filet, ils regardent par la maille du filet, mais ils sont en sécurité, ils ont plein de petits contacts, de petits compagnons, mais ils n'avaient pas de danger autour d'eux, il y a un sentiment de légèreté, une chaleur tirée, et puis ça finit mal, mais après, congelé dans le chalutier. Donc, en quoi nous sommes déjà dans un filet, en quoi nous ne sommes pas, c'est un petit peu l'alternative intéressante. Alors, hyperconnecté libre. Alors, l'hyperconnexion, donc un problème d'actualité, une écranisation de l'existence liée à l'hyperconnexion, ce qui inverse l'existence. Inversion de l'existence, est-ce que c'est moi qui vais à l'écran ou c'est l'écran qui vient à moi? Oui, c'est une bonne question. Est-ce que c'est moi qui vais à l'écran? Je m'en sers comme une boîte à outils. Par exemple, je vais vous montrer. Moi, j'ai mon smartphone là. Voilà. Qu'est-ce que vous voyez tout de suite, le smartphone?
2: Jésus.
3: Il est en noir et blanc. Donc, moi, il est toujours en noir et blanc. Jamais en couleur. C'est une boîte à outils. Ce n'est pas, c'est pas un écran, ce n'est pas un miroir, ce n'est pas un prolongement de moi-même sur le monde. C'est une boîte à outils. Donc, pour rappeler que c'est une boîte à outils, et la conséquence pratique de le mettre en gris, vous mettez correction de couleur Samsung, correction de couleur, vous mettez activation des couleurs, et après vous mettez en gris. C'est déjà un tiers de temps de consommation immédiat. Beaucoup de gens font marche arrière, hein. Beaucoup. Des gens qui mettent en gris, après ils reviennent un peu. Parce que c'est un bon moyen de tester est-ce que je suis libre déjà par rapport à ce temps passé ou à ce que je regarde. Bien sûr, on regarde beaucoup moins de choses quand c'est gris que quand c'est en blanc. Alors, une écranisation de l'existence qui cause des fragilités psychologiques, on a évoqué. Malaise dans la jeunesse comme signal d'alerte pour tous. Je pense que c'est vrai. Une écranisation de l'existence sur cet appauvrissement spirituel, c'est un vrai problème. Comment prier après avoir, je dirais, regardé son smartphone? Alors, mon père, est-ce qu'on peut prier avec le smartphone? Oui, mais toi-même, tu peux voir par toi-même que prier avec le smartphone, après, bah, tu regardes autre chose sur son smartphone. Il y a le matin, oui, d'accord, tu as fait un effort, tu as parlé de smartphone le soir. Tu fais ta prière, tu as bien aussi. Hein. Après, tu regardes le résultat, Real Madrid, PSG. Bon, c'est difficile. Hein. Il faut dire, et puis ça casse un peu le. Vous voyez, la tentation du smartphone, ça nous distrait. Ça nous met en dispersion, en divertissement. On va voir ça. Et donc, le mieux, c'est quand même bien séparer la vie de prière du smartphone. J'adore des supports papier. Il y en a des fourreaux en France, comme Magnificat, qui ont l'église, ou
2: Parole et prière.
3: parole et prière, etc. Voilà. Bon, il y a des bonnes choses. Donc, on voit bien que la tentation, ouais, la nouvelle traduction du Notre Père, hein, ne nous laisse pas entrer en tentation. L'agent de la tentation, ce n'est pas Dieu, hein, c'est moi. Dieu ne nous tente pas. Hein. Il peut nous aider à ne pas nous laisser entrer en tentation. Donc, nous sommes les agents des tentations auxquelles nous nous exposons. Et le smartphone, c'est un tentateur. Et ce mot tentateur peut renvoyer à des contenances spirituelles très, très, très précises. Alors, et moi, où j'en suis? Alors, le problème de celle-là, privé d'Internet pendant 3 heures. Est-ce que vous-même, vous pouvez être prié? Ah ouais, moi, ma posture de fond. Posture de fond, c'est une posture de vigilance. J'ai rien contre le smartphone, mais est-ce qu'on est clair sur notre posture de vigilance? Et est-ce qu'on est clair sur notre posture? Est-ce qu'on est libre par rapport au smartphone? Alors, un bon moyen de s'évaluer, c'est de savoir si on peut passer une journée sans rien, sans allumer son smartphone, c'est tout. Pas besoin. Pas besoin. Maintenant, le maillage, 99,5% des Français sont immédiatement connectés par Internet via les réseaux. En termes de géographie, c'est différent, 85%, mais en termes de population, voyez, tout le monde est connecté. Donc, tout le monde est tenté d'être hyper connecté. Un Français passe 9 heures par jour devant un écran. Tout écran confondu. Alors, même les écrans de travail, c'est normal. Vous voyez, c'est la moitié du temps éveillé. Est-ce que Dieu nous a fait pour passer la moitié du temps éveillé comme ça? Du point de vue de Dieu, je pense, c'est-à-dire, mais on n'est pas fait pour ça. En tout cas, le corps n'est pas fait pour ça. Le cliché, ce n'est pas fait pour ça, les relations sont faites. Les écrans ont mauvais maître et bon serviteur, parfois. Donc, ça, c'est Zouzou et Pokémon. Qui mène qui? Vous voyez, les influenceurs qui mènent. Et nous sommes sous influence. Hein. On ne peut pas dire, oui, moi, c'est... Là, notre smartphone, c'est notre chambre d'écho, c'est une chambre de miroir, c'est une synthèse de notre historique adaptée à notre ego, c'est-à-dire à nos habitudes. Et donc, c'est ça. 20% des ados sont réveillés à 2h du matin. Qu'est-ce qu'ils font de constructif? En tout cas, le monde de la matin, c'est l'heure de l'école. Alors, on va regarder une toute petite vidéo sur YouTube. C'est intéressant, tout le monde regarde tout. C'est de voir un petit peu quelle est la stratégie de YouTube pour nous rendre dépendants. Voilà, on fait une petite reprise.
2: C'est samedi matin, tu es tranquille à la maison et tu lances YouTube pour te mater un petit documentaire sur l'écologie.
4: Les arbres sont
2: nos amis. Oh, ça enchaîne avec un truc sur l'enfouissement des déchets. L'Arctique russe, poubelle nucléaire soviétique. Les 10 Russes les plus forts. Clash entre un ours noir et un pitbull. Les 3 races de chiens préférées d'Hitler. 5 témoignages d'orthophonistes néo-nazis. Attends, quoi? La Terre est plate? Là, t'as craqué. Et tu t'es demandé comment ça pouvait te mettre dans un tel état. T'inquiète pas, c'est normal. T'es complètement accro car ces applis sont conçues à la base pour sécréter dans ton cerveau la molécule responsable du plaisir, de la motivation et de l'addiction. La dopamine. YouTube est une plateforme de diffusion de vidéos en ligne. L'objectif de YouTube, c'est que tu passes le maximum de temps sur l'appli, car la valeur de la société dépend de la publicité diffusée avant chaque vidéo. Et de la collecte de tes données personnelles, qui sont ensuite analysées et revendues par les propriétaires de YouTube, Google. Plus tu consultes l'appli, plus YouTube vend cher ses pubs et plus Google collecte de la donnée. Ils vont tout faire pour te rendre accro. Sur YouTube, il y a tellement de vidéos que pour s'y retrouver, tu as besoin d'un moteur de recherche assorti d'un algorithme de recommandation qui va te proposer des vidéos susceptibles de te plaire. Pour comprendre tes goûts, l'important n'est ni de savoir qui tu es, ni ce que tu penses, mais de savoir ce que tu fais. Sur YouTube, pas de problème. Chaque action que tu effectues, laisser tomber au bout de 5 minutes, visionner depuis ta tablette ou depuis ton smartphone, à telle heure ou depuis tel endroit, produit une donnée qui est ensuite intégrée au calcul grâce au deep learning ou apprentissage profond. On bourre un programme informatique avec tes données en lui demandant de trouver lui-même la théorie pour prédire ton comportement. Et ainsi, te faire une recommandation. YouTube va agir sur cet algorithme de recommandation pour te pousser à passer encore plus de temps devant ton écran. Car qu'est-ce que ça veut dire vraiment, aimer une vidéo? Est-ce que c'est ce qui te sera utile? Pas forcément, car pour YouTube, c'est un contenu qui suscite de l'engagement, donc que tu regardes longtemps et pour lequel tu postes des commentaires. Ainsi, l'algorithme est paramétré pour prédire le contenu pour lequel ta durée de visionnage est maximale. Pour ça, ils vont mettre en place deux types d'algorithmes. Un premier plutôt neutre qui ressemble à celui de Google et te permet de trouver la vidéo que tu cherches, et un deuxième qui s'intitule « Recommandé pour vous » et est paramétré pour que tu continues à regarder. En prenant en compte la durée de visionnage comme objectif, ce nouvel algorithme va amplifier automatiquement des vidéos qui divisent, qui sont sensationnelles, voire même conspirationnistes. Suivant ces recommandations, tu plonges quelques clics dans un univers provocateur et attirant. Reportages sur les groupuscules néo-nazis, les crashs d'athlètes mystérieux, les tueurs en série, les attaques à l'acide, les 10 enfants les plus difformes du monde, les gitans irlandais contre les punks à chiens, Hillary Clinton est un homme, 6 témoignages d'astronautes sur les extraterrestres ou les 5 portes mystérieuses que tu ne devrais jamais ouvrir. Pour te garder captif, YouTube va mettre en place l'autoplay. Le lancement automatique de la vidéo suivante qui exploite un biais humain, le choix par défaut. où ton cerveau va préférer naturellement l'état agréable de la passivité plutôt qu'une prise de décision coûteuse en énergie. Si tu laisses activer l'autoplay, tu fais le choix de ne pas choisir. Cette technique pour influencer ton comportement est basée sur l'effet Zegarnik. En 1929, Blooma Zegarnik, une célèbre psychologue russe, a observé que le fait de débuter une tâche crée une motivation d'achèvement qui restera insatisfaite tant que la tâche ne sera pas complétée. C'est pour ça que tu continues à regarder du contenu, allant même jusqu'au binge-watching, cédant inconsciemment au besoin irrésistible d'achever cette tâche pour pouvoir enfin passer à autre chose. Si tu cherches à t'informer sur YouTube, bon courage, car ces algorithmes, associés à la collecte de tes données, vont créer automatiquement une réalité personnalisée. Tu vas te retrouver dans ce que John Scruggs, lobbyiste du cigarettier Philip Morris, nomme une chambre d'écho, lorsque tes informations préférées se répètent tout en s'amplifiant. Car l'algorithme de recommandation est, par essence, profondément conservateur, flattant ton ego et t'emprisonnant dans ton conformisme. Si tu trouves ça révoltant et que tu te plains que YouTube tue la démocratie, provoque les fake news et va même jusqu'à influer sur la vie politique d'un pays en relayant les discours populistes et conspirationnistes, YouTube te répondra la main sur le cœur qu'ils ne produisent aucun contenu et que, oui, eux aussi sont victimes de ces méchants agents provocateurs, sûrement russes d'ailleurs, qui manipulent la vérité et tentent de nuire à notre belle démocratie.
3: Voilà, quelques éléments de reprise. Qu'est-ce qui nous permet de... qu'est-ce qui génère de la dépendance? Mais la question, c'est ça. Est-ce qu'on vole notre liberté? Est-ce que nous-mêmes, on s'auto, je dirais, soumet à cette absence de liberté? Ah, donc, le support du tout, les recommandations, les autoplay, les vidéos qui divisent, qui jouent sur les passions, la chambre d'écho. C'est-à-dire qu'on voit en boucle des vidéos qui nous renvoient à notre historique, à nos centres d'intérêt, donc la question de l'altérité est mise en défaut. Motivation pour finir une tâche, on commence une vidéo, on aimerait la finir, au moins quand elle est courte. Passer du temps, en tout cas on nous prend notre temps. Voilà. Alors, est-ce qu'on est libre, toujours connecté? La question c'est, est-ce que je vis dans un monde réel? Qu'est-ce que c'est que le réel? Est-ce que le réel? Un jour, j'étais à un grand salon de la technique. Et j'ai le responsable du salon qui vient vers moi, trop content de voir un religieux en habit. Là, trop sympa, merci de me dire. Et il me dit, ah, mon père, vous savez, les gens ne sont pas heureux dans ce monde. Moi, je leur crée un monde parallèle et là, ils deviennent heureux. C'est fou. C'est, oui, est-ce qu'on va nous emmener dans un métavers hyper adapté à notre historique, et puis voilà, pour voir vivre dans un monde parallèle, Avatar, alors, bon, toute la série des Avatars, sans entier, et il n'y a plus de référence au monde réel dans les mouvements d'Avatar. Voilà. À quel monde on se relie, voyez. Faire le bien fait du bien lorsque le vrai bien renvoie au réel. Seul le réel nous réalise. Est-ce que le réel virtuel est un réel? Ben, certainement pas, un peu. Toujours connecté à qui? Voilà. À qui on est connecté? Une semaine sans écran, est-ce que c'est possible? Addict, moi, non, c'est exagéré quand même. Vous voyez, c'est une belle expérience à faire. Un week-end sans écran, sans rien. Eh ben, vous allez voir ça, ça va démanger. Hein. ça démange. Est-ce que je sais où je vais avec mes écrans? Vous voyez, donc, ça peut nous emmener dans des contenus qu'on n'aurait jamais pensé regarder, ou dans des idées, dans des réflexions qui n'ont pas de base rationnelle. L'écran me fatigue, voilà, le cerveau, c'est 30-35% de l'énergie consommée du corps. Donc, quand on passe du temps devant l'écran, on est fatigable et fatigué. Vers une numérisation du cerveau, mais formatage du cerveau. On fonctionne déjà comme un ordinateur. On est en input, output. On devient de plus en plus binaire. Alors que la pensée, c'est pensée et fraction. La construction d'une personne, c'est pensée et fraction. C'est pas simplement intuition, action. C'est pensée, discernement, position, réflexion. Voilà. Aujourd'hui, on est binaire. Les gens qui vous répondent toujours OK, OK, OK. Moi, je m'en suis ordinateur, mais OK, c'est binaire. Quoi. Mais OK, OK. Bon. OK. Depuis combien de temps l'écran est incontournable? Un enfant de 3 ans en France passe 3 heures par jour dans l'écran. Bon, peut-être que ça va. Il y a des prises de conscience psychologiques, politiques aussi, ça va être intéressant. Donc, j'espère qu'on va collectivement avancer. En Chine, 9 ados sur 10 est myope. Donc, le gouvernement qui voit la catastrophe, ils ont interdit toutes les plateformes vidéo après 20 heures. Il n'y a plus de plateforme vidéo, c'est interdit. En Chine, pas de vidéo. Donc, en France, je ne sais pas si c'est possible de être aussi radical, mais en tout cas, la mesure, elle est nette. Devant un problème collectif, la mesure collective est nette. Voilà. Une relation à l'écran qui me coupe de mon entourage. Mon chéri, je t'ai appelé depuis 3. Tu n'as pas entendu. Maman, j'arrive. J'ai une bataille à terminer. J'en ai que pour 2 ou 3 jours.
5: Enfin.
3: Ben oui, un espace-temps. On n'est plus dans le même espace-temps. L'écran nous emmène dans un autre espace-temps qui nous coupe de l'espace-temps des proches. Donc, vous voyez, une restriction d'écran, je peux faire revenir un espace-temps plus. Vous voyez, c'est. Être dispersé, ben les jeunes aujourd'hui ont une concentration immédiate de 8 secondes par rapport à un visuel, une pub. C'est pour ça que le TikTok, ça marche bien, c'est des versions très short. La concentration et une personnalité, ça se construit sur 4-3 piliers. Concentration, attention, intention. Le but, c'est d'avoir une pureté d'intention qui dise un vrai bien en fonction de notre désir. Et ben, on va essayer de l'atteindre par concentration, attention, et accompagner une geste en fonction de cette visée. Dans la concentration de la jeunesse, elle baisse. Elle baisse drastiquement, mais aussi dès la pense. D'ailleurs, plus on avance en âge, mais on est capable de concentration. Donc tout ça, c'est ça crée de la dopamine, ça crée donc ça stimule des hormones, l'hormone du plaisir, et aussi la sérotonine, la noradrénaline. Voilà, donc, ces organes du plaisir, eh ben, qui nous engramme, qui nous formate, qui donne, qui aime d'avoir plus ou plus. Alors, sortir de l'addiction du smartphone, c'est plus difficile que sortir de l'addiction de l'alcool et de la cigarette. Comme le ménage de la cigarette. Voilà. Donc, c'est une vraie addiction du smartphone. Et ce qui est intéressant, c'est de sonder qu'est-ce que remplit le smartphone, de ce qu'on pourrait vivre sans smartphone. Donc, il y a une question existentielle, il y a une question de positionnement en existence. Et positionnement en existence, remplissage du vide et remplissage du plein. Comment faire le remplissage du bas, du plein et éviter le remplissage du vide? Le remplissage du vide, ben, c'est toujours plus d'images. On veut de l'infini. Google nous donne de l'infini. Et il nous donne de l'infini immédiatement. C'est une sorte d'ersatz messianique. C'est intéressant quand vous lisez un petit peu les grands ténors, les prophètes technocratiques, Sam Altman, Hariri, Kurzweil et autres, des gens plus qu'intelligents. Et ben, c'est intéressant, il parle de messianisme technocratique. La technologie va satisfaire nos attentes. Je n'y crois pas. Ça va peut-être nous aider, peut-être, mais ça va aussi beaucoup nous abîmer, beaucoup. Voilà. Alors, les écrans favorisent mon isolement, cyberdépendance, bientôt 2000 ans. Ce serait bien de finir tout seul, pas tuer tout seul. En fin de compte, l'écran nous isole. 90% du temps devant l'écran, on est seul. Donc, l'écran nous isole. Il nous emmène dans un autre monde que notre monde immédiat réel. Donc, il nous externalise. Alors que Saint-Augustin dit que la vie d'une personne, c'est du supérieur à l'intérieur, de l'intérieur à l'extérieur, de la grâce au désir, et du désir à l'environnement, on a dit. Grâce, désir, et non pas technique, désir. Le frisson sur le net rend-il vraiment libre? Ben non, il dit, tout le monde regarde du frisson, tout le monde. Ah, voilà. Le frisson est rentré partout. Et plus qu'un frisson, j'ai une saloperie qui abîme le regard, la majorité des adultes regardent du pain. Voilà. En fonction du temps connecté, mon écran est-il mon Dieu? Voilà. Même Jésus n'avait pas de smartphone. Voilà, bon. On nous fait croire qu'il y a un smartphone, une nouvelle génération, ChatGPT-5 qui est sorti de cette semaine. Bah, c'est vraiment, il y a des fonctions utilitaires nouvelles, intéressantes, c'est sûr. Mais en quoi ça satisfait l'âme? En quoi ça satisfait? Oui. Saint Ignace, il a cette expression, l'homme est fait pour louer, vénérer, servir Dieu et par là sauver son âme. D'abord louer, vénérer, servir Dieu. Et par là sauver son âme. Après, ok, la technique. D'abord, être en action de grâce, en action de la grâce. Permettre d'être en état de grâce et se donner gratuitement. La Vierge Marie, c'est ça. Est-ce que les écrans me rapprochent, me relient à ceux que j'aime? Vous voyez l'exemplarité en famille. De temps en temps, moi, j'ai discuté avec une famille sur la question de la charte familiale. On a une charte numérique collective, familiale. Est-ce qu'on est d'accord? Est-ce qu'on s'est mis d'accord?

0: Est-ce que, bon, il n'y a pas de smartphone dans les chambres, les parents aussi. Donc j'ai un ami, il a son porte-monnaie, son porte-manteau smartphone, avec chacune une petite poche. Et le petit 6 ans, il vérifie qu'au soir, le smartphone de mon papa, il est bien dans sa petite poche et que tout le monde respecte. C'est dans les deux sens. Et puis pour les couples, voilà, pour les couples, est-ce que les écrans me remplacent la qualité de présence que je peux donner à mon époux? Je ne l'ai plus. Non, mais c'est une vraie question. Les écrans dans le lit conjugal, où chacun regarde de son côté personnellement quelque chose, sans que l'autre le sache. Qu'est-ce que tu regardes? Et puis je te donne un coup de pied avec le bout du pied, hein. Pas de réponse. Bon. Est-ce que ça favorise la qualité de présence à l'autre? C'est des questions ouvertes. Comment être plus cohérent avec soi-même? Ta mère et moi, on trouve que tu passes trop de temps devant ton écran. Donc, les enfants se mimétisent, s'identifient à leurs parents. Ils vont faire ce que font. Voilà. Voilà. Alors, les écrans, mauvais maître, bon serviteur, si nous respectons les autres et nous-mêmes. Voilà. Alors, on va regarder ça. Je vais vous donner un petit papier. Un petit papier. On va essayer de réfléchir sur comment l'addiction naît. Comment l'addiction naît? Vous avez tout le monde là? C'est moi?
1: Non, non.
0: Voilà, ça vient. Ça vient. Alors, donc je l'ai donné à vos enfants ce matin. J'ai eu les 12-17 ans. Bon, les 15-17 ans, ils n'étaient pas là. Ils se trouvaient dans la forêt. Donc, j'ai eu les 12-17 ans. C'est comme ça.
1: Est-ce que quelqu'un en a pas eu?
0: Voilà. Voilà. Alors, le smartphone, qu'est-ce qui est au centre de notre attention? Et je vais revenir à la vie de prière. Est-ce que Dieu a la première place? Qu'est-ce qui est premier dans ma vie? Pas de prière le matin, pas de petit déjeuner. Est-ce que c'est d'abord le clic? Un Français allume son smartphone 265 fois par jour. En moyenne, une fois toutes les 6 minutes. Aux États-Unis, c'est une fois. Et en Chine, une fois toutes les 4 minutes. Voilà, je suis la nounou, je fais toutou, et de mon doudou, ouais, c'est un objet transitionnel, une extension de moi, un anxiolytique permanent. Voilà. Présence, oui, quelle présence? Ah, et là, il y a l'enjeu spirituel. Je remplis ma vie de quelle présence? Un simulateur de présence? Le smartphone? L'écran? Ou la réalité de la présence de l'autre, de mon conjoint, ou de Dieu? Et c'est pas jouer sur les mots de dire ça. Parce que notre cœur veut une présence. Il veut même une présence de qualité. C'est ça qui remplit notre cœur. Accueillir au présent la présence comme un présent. Et ben, il y a une absence. Il y a un simulateur de présence. C'est mettre des mots, je pense, sur des réalités vécues. Donc d'abord, la séduction. Par le flux des images. Par le flux des images, des vidéos, des informations à petite puissance, oui, séduction. Comment commence la séduction? Elle commence par la couleur. La porte d'entrée de la séduction, c'est la couleur. C'est pour ça que, oui, je vous l'ai donné comme piste, que pour éviter la porte d'entrée de la séduction, de mettre en gris. Gardez la conviction, regardez, et je vous assure que ben, vous serez moins séduit. Comme tout commence par la démence, par la séduction, voilà, le flux des images et la couleur, flux des informations, des vidéos, bon, on verra les implications pratiques. L'esprit est agité, perte de concentration, perte d'attention, perte d'intention, agitation superficielle, divertissement, pollution mentale, remplissage du vide. Blaise Pascal, vous avez été à Fort-Royal, un jour je suis allé à Fort-Royal pour lire la lettre apostolique du pape François sur Blaise Pascal, intéressant. Il a résumé toute la pensée de Blaise Pascal sur la petite lettre, très intéressant. C'est en ligne. Et je suis allé à Fort-Royal la lire. Fort-Royal, c'était le monastère, je dirais,

Nice, qui était détruite par Louis XIV en 1712. Hein. Alors, Pascal dit, tous les problèmes du monde se résument à un seul problème. Être bien tout seul avec soi-même et Dieu dans sa chambre. Tous les problèmes du monde se résument à un seul vrai problème, être bien tout seul avec soi-même et Dieu dans sa chambre. Quand pas de smartphone, hein. Est-ce qu'on est bien tout seul, avec soi-même, Dieu? Et je pense que là, il y a une piste de résilience, de progressive, d'habiter sa vie, d'habiter sa terre, sans externaliser sa terre par des objets technologiques. Et ça calme l'esprit. Ça calme l'esprit. Voilà. Et ça évite ce divertissement, hein, c'est la citation de Pascal sur le divertissement, hein, de société passe de divertissement en divertissement et se fuit elle-même. Voilà. Alors, divertir ou être présent à la présence. Présence du conjoint, présence de l'enfant, présence de Dieu, présence de soi-même et dans le réel. Et un réel vécu, existentiel, n'a pas imaginé. Pollution mentale, lorsque le pape François, c'est un terme qu'il a vulgarisé, pollution mentale. C'est intéressant. La pollution mentale, oui, vous regardez 20 vidéos, 30 vidéos, même en scrollant en 10 minutes, etc., ça pollue. Okay. On ne peut pas enlever une image qu'on a vue. Et là, il y a un réalisme cru. Il n'y a pas de rétroaction du temps. Le temps est irréversible. Les images qu'on a vues, rappelez-vous la première image un peu limite que vous avez vue, bah, elle sera toujours là jusqu'à la fin de l'année. Vous ne pouvez pas, jamais l'enlever. Jamais. Moi, je me rappelle, la première image plus sombre que j'ai vue, c'était là, à 5 ans, je regardais, c'était une petite garçon de Kufik s'embrasser sur la planète Mars. J'étais très connu. C'est une image qui est là. Bon, pas très agressif, mais. Sous-entendu, les images restent. Donc, on est responsable de ce que nos yeux voient. Bienheureux, bienheureux des cœurs purs, ils verront des pas. La pureté des yeux, la pureté du cœur, nous permet de voir. L'absence de pureté des yeux, bah, nous empêche de voir. Je vois, tout ça. Le pape François, il aimait beaucoup citer Zygmunt Bauman. Zygmunt Bauman, c'est un psychosociologue d'origine russe, mais ayant la nationalité anglaise, et il dit, bah, notre société, c'est une société liquide, qui n'a pas de racines. Tout est liquide. Le numérique, le monde numérique, c'est un monde liquide. C'est des vases communicants, il n'y a pas de racines, il n'y a pas d'identité, il n'y a pas d'essence, des choses. Il y a de la sincérité, mais il n'y a pas de vérité. Voilà. La sincérité rend la scène. Ça rentre dans la dépendance, tout ça, remplissage du vide, dépendance au plaisir immédiat, à la dopamine, addiction, recherche de récompense. On se fait notre petit shoot de dopamine, et qui fait que bah, on a un petit plaisir fugace, mais qui pas forcément nous rend très fiers lorsqu'il est cumulé. En tout cas, est-ce qu'il nous aide à plier? Est-ce qu'il nous aide à en oublier la profondeur de nos désirs? Est-ce qu'il nous aide à respecter nos valeurs profondes, voire non négociables, nos valeurs intrinsèques de vie? Présence, simulacre présente. Comment satisfaire notre cœur profond, si ce n'est dans une qualité de présent, de présence à Dieu? Voilà. Relations superficielles. Ben oui, ça fait des contacts, ça crée... Mais voir quelqu'un, passer une après-midi à quelqu'un, ça ne remplace pas 10 coups de téléphone. Relation à basse fidélité, recherche de rapidité, discussion numérique, chambre d'écho, miroir, isolement, polarisation. Bon. En tout cas, légèreté de la vie. En sens que profondeur, on fait les choses vite, voilà. Au lieu d'être trop. Ah, on prend les temps. L'écran nous impose sa philosophie du temps. Et ça devient chronophage. Vous connaissez Chronos, la mythologie grecque? Comment ça finit? Mal. Chronos finit par...

manger ses enfants. Le temps chronophage, le temps que nous impose la rapidité du numérique, hein, c'est pas chronophage. Ça nous mange. Alors que le temps de Dieu, c'est le kairos, c'est l'éruption de la présence dans l'instant présent. Ça, c'est le temps de Dieu. Le temps des hommes, c'est le chronos, avec le risque extrême d'être mangé, et donc d'être insatisfait, d'être pas bien avec ça. Voilà. Alors, le smartphone, je lis la petite phrase au bas hein, du schéma que vous avez. Le smartphone est le moyen par lequel la personne entre directement dans le filet technicien. Un filet qui nous emmène, je dirais, dans les câbles du chalutier. Nous conduit à vénérer la technocratie. À nous d'en reprendre le contrôle pour intégrer humainement le progrès technique. C'est Derkson, je vous ai cité. Le temps est l'espace de notre attention. L'espace. Où est-ce que nous causons notre attention qui va stimuler notre intention? Et quand on sait, on en parlait tout à l'heure, le premier élément d'un acte humain, c'est c'est la pureté d'intention. Et donc, quand notre intention est prise par cette frénésie d'image, c'est le premier mouvement de notre acte humain à la racine qui est volée. Si on vient à la règle, je pense que ça peut poser des questions. Cette réflexion reprise par Romano Guardini. Romano Guardini, c'est une des têtes pensantes qui a influencé Ratzinger et pas François. Mais en lumière l'éducation nécessaire. Ben, je pense que là, il y a un axe. Nous avons besoin d'être éduqués. Rééduqués. À bien nous positionner. Moi, ma thèse, mon ouvrage, je ne fais pas l'ouvrage à la technologie, c'est l'avenir du monde dépend de notre posture par rapport aux écrans. Est-ce que c'est l'écran qui vient à nous ou est-ce que c'est nous qui avons l'écran? Comme un moyen pour servir un grand bien qui construit les personnes et le bien commun. Voilà. L'éducation nécessaire pour vivre humainement ces avancées techniques. L'antidote de base à la perte de contrôle, se laisser attirer d'abord par la puissance de Dieu, révélée dans le Christ. Lui, il est réellement infini, et il s'est fait fini, humble proche, par pur amour. C'est ce que nous bénéficions dans notre vie chrétienne. Alors, le Christ s'est incarné, et par notre baptême, sa force de vie résilie notre existence, en permanence. Pour autant, on s'y connaît. Voilà. Et ce n'est donc pas la séduction des puissances de technologie qui fait ce travail de anxiety, stand-up, de se lever dans l'existence, parce qu'on est en présence de Dieu, vous pouvez vénérer le service de Dieu et par là, sauver son âme. Alors, quelques conseils pratiques, après on peut discuter. Au dos, top 10 des bonnes pratiques pour commencer à vraiment se détacher. D'abord, la prière. La prière, de mon point de vue, la prière sans smartphone. Après, si vous voulez dire que ce soit un film. Non, ça marchera dans la durée que si c'est d'abord sans smartphone. Thérèse Avila parle du quart d'heure nécessaire à notre salut. Mettre Dieu à la première place, Dieu est non négociable, la prière est non négociable. Pour les mères de famille, il y a un secret horaire, c'est une demi-heure avant le petit déjeuner. Après, c'est difficile. Bon. Alors, donc, accueillir dans la prière son axe de vie pour ne pas être désaxé, et retrouver le goût de l'instant présent qui nous fait accueillir la réalité de la présence. Seul l'instant présent nous fait accueillir la réalité de la présence, de nous-mêmes, de Dieu, de l'autre. Choisir la couleur grise, on l'a dit, pour l'écran de son smartphone. Désactiver toutes les notifications. Pas de smartphone dans la poche le week-end et pendant les vacances. Demander de m'envoyer des SMS ou des messages WhatsApp et les consulter peut-être une fois par jour. Bien entendu, échanger réellement de voix à voix, au moins. Non, pas, voilà. Bon, on pourrait approfondir ça. Pas de smartphone dans la chambre à coucher. Elle appartient à vous-même, à Dieu, à votre épouse, à personne. Avoir un vrai réveil et donc une vraie montre. C'est ça le piège. Ah oui, mon père, il y a le réveil, il y a la montre. Vous savez, je t'achète une montre. Une minute, deux minutes, parce qu'on se fait ça.

5 euros. Jeûner de tous les écrans 2 jours par semaine. Moi, je fais ça. Je jeûne des écrans 2 jours par semaine. Mais je vois, c'est un effort. C'est un effort. Parce que je travaille, je prof à la fac. Je travaille pas mal sur les écrans. Ok, je dois faire des efforts. Définir son code de la route numérique et le partager à ses proches. Entre conjoints, par exemple, quel est ton effort, quelle est ta charte étant, pour ceux qui changent d'équipe Notre-Dame, on raconte quel effort, une minute, voilà. Hein. Voilà. Remplacer le défilement des vidéos par une demi-heure de marche quotidienne. J'ai un couple qui fait ça. Un couple que j'ai rencontré m'a dit, c'est que ça, nous, hein. Non, ils n'avaient pas de problème le soir avec le smartphone. Ah, dès qu'ils ont mangé, ils vont marcher une demi-heure. Alors pendant un quart d'heure, ils n'ont rien à se dire. Et après un quart d'heure de marche ensemble, ils se parlent. Donc, il n'y a pas. Et puis, tantôt, ils emmènent un enfant. Voilà, ils vont marcher une demi-heure. Ils disent, on est en bonne forme, on dort bien, on s'est parlé au moins un quart d'heure tous les deux. Et puis on est content, on sait que c'est l'effort, il voit très bien les conséquences familiales. Puis il y a une exemplarité aussi pour les enfants. Éteindre son smartphone pendant les repas, bon, ça c'est la base. Ne jamais le consulter avant un petit déjeuner. Pas de smartphone non plus après le dîner. Bon. Pour moi, c'est des points de départ, ça. Hein. Se demander ce que je ferais si une personne bienveillante me regardait devant mon smartphone. Donc j'imagine le bon Dieu me regarder, en train de regarder mon smartphone. Je suis comme ça. Voilà. Mais bienveillante, mais bienveillante. Votre épouse ou votre fille est bienveillante. Hein, donc, d'écouter aussi les remarques bienveillantes du conjoint. Se demander constamment pourquoi suis-je devant mon smartphone? N'est-ce pas autre chose de plus constructif à faire? Sous-entendu, quelle perte de temps. Moi, j'ai écrit un petit bouquin, 10 jours pour reprendre le contrôle, 10 étapes, qui montrent que le remplissage du vide peut être, géré, remplacé par remplissage du plein. Mais ça demande évidemment un processus de progression lent. Hein. En 10 jours, on peut reprendre le contrôle. Un changement, c'est 2 mois. Et au plan des neurosciences, un changement, c'est 2 mois. Et 10 jours pour reprendre l'axe, et après, en 2 mois, on peut réellement changer. Voilà.

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5: Discours du pape Léon XIV aux participants au congrès organisé par la Fondation pour l'étude et la recherche sur l'enfance et l'adolescence sur la dignité des mineurs à l'ère du numérique. Au nom du Père, du Fils et du Saint-Esprit. La paix soit avec vous. Bonjour à tous et bienvenue. Je vous salue, vous tous qui participez à cette rencontre sur la dignité des enfants et des adolescents à l'ère de l'intelligence artificielle. Je vous suis reconnaissant pour votre présence et pour vos contributions précieuses.

C'est essentiel que les parents et les éducateurs prennent conscience de ces dynamiques et que des instruments soient développés pour contrôler et guider l'interaction des jeunes avec la technologie. Les gouvernements et les organisations internationales ont la responsabilité de concevoir et de mettre en œuvre des politiques qui protègent la dignité des mineurs à l'ère de l'intelligence artificielle. Cela inclut la mise à jour des lois sur la protection des données pour répondre aux nouveaux défis soulevés par les technologies émergentes et promouvoir des normes éthiques pour le développement et l'utilisation de l'IA. Toutefois, la protection de la dignité des mineurs ne peut se réduire aux seules politiques. Elle exige également une éducation numérique. Comme mon prédécesseur l'a remarqué un jour à propos d'un projet de protection promu par trois grandes associations catholiques en Italie, les adultes doivent redécouvrir leur vocation d'artisan de l'éducation et s'efforcer d'y être fidèles. Il est assurément important d'élaborer et de faire appliquer des directives éthiques, mais cela ne suffit pas. Il faut un travail éducatif quotidien et constant, mené par des adultes qui sont eux-mêmes formés et soutenus par des réseaux de collaboration. Ce processus implique de comprendre les risques que l'utilisation de l'IA et l'accès numérique précoce, illimité et non contrôlé, peut poser aux relations et au développement des jeunes. Ce n'est qu'en prenant une part active dans la compréhension de ces risques et des effets sur leur vie personnelle et sociale que les mineurs peuvent être soutenus dans leur approche du numérique en tant qu'outil pour renforcer leur capacité à faire des choix responsables pour eux et pour les pauvres. Cela représente déjà en soi un exercice vital pour protéger la spécificité et l'interdépendance humaine qui doivent toujours être guidées par le respect pour la dignité humaine en tant que valeur fondamentale. Ce n'est qu'en adoptant une approche éducative, éthique et responsable qu'il sera possible de garantir que l'intelligence artificielle représente un allié et non une menace dans la croissance et le développement des enfants et des adolescents. Chers amis, je vous souhaite une conférence fructueuse qui puisse contribuer à établir de solides bases pour les enfants, les jeunes et pour toute la communauté ecclésiale et sociale. J'invoque sur vous, sur votre travail, les bénédictions du Seigneur.

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1: Seigneur, regarde et prends pitié de moi qui suis seul et misérable. Psaume 24, 16.

J'ai cherché à trouver un titre pour cet enseignement et j'hésitais entre la liberté chrétienne au souffle de l'esprit ou alors plus exactement comment découvrir, accueillir et nous laisser habiter par l'Esprit Saint, l'hôte intérieur, l'Esprit de vérité. Car aujourd'hui, beaucoup de gens se posent la question, y a-t-il une vérité?

vérité sur l'homme. Tout le monde en doute. Notre société baigne dans un relativisme quasi absolu. Tout est relatif, chacun peut suivre sa vérité. Et un sociologue, un professeur d'université, avait donné comme sujet d'examen à ses étudiants « Qu'est-ce que la vérité ?» Et la réponse quasi unanime a été « La vérité, c'est le consensus d'une population donnée à un moment donné de son histoire. » Et personnellement, si je regarde autour de moi, pour essayer d'ajuster ma vie à ce qui est l'idéal de l'homme, je ne trouve autour de moi que des hommes marqués d'une manière ou d'une autre par le péché qui habite notre monde et notre cœur. Je suis frappé par l'égoïsme et l'individualisme devenus rois dans notre société. Nous vivons comme un véritable esclavage. Moi-même, je sens en moi la présence de cet esclavage qui m'habite. Mais alors, vers qui se tourner pour découvrir ce qui donne sens à ma vie, pour découvrir un chemin de libération? Il y aurait de quoi désespérer s'il n'y avait pas Jésus. Un jour, il a posé la question à ses disciples, « Pour vous, qui suis-je ?» Et cette question, il continue à nous la poser, à vous la poser ce matin encore. Et personnellement, plus je réfléchis à cette question, plus elle me renvoie trois questions. D'abord, qui est Dieu pour toi ? Je croyais connaître Dieu, mais voilà que Jésus m'oblige à remettre en cause toutes mes idées sur Dieu. Et finalement, c'est en gardant le regard fixé sur lui et lui seul qu'il me révèle le vrai visage du Père, débordant d'amour pour moi, pour chacun de nous, pour l'univers tout entier. Je n'ai pas encore fini de m'émerveiller devant ce Dieu qui est venu me chercher pour me dire son amour, me donner son amour. La deuxième question que Jésus me renvoie, c'est « Qui est l'homme pour toi ?» Je croyais savoir ce qu'est un homme, mais voilà que Jésus m'oblige à remettre en cause toutes mes idées sur l'homme. En gardant les yeux fixés sur lui, je découvre un homme correspondant parfaitement au projet du Père dès l'origine. Et voilà que Jésus me montre sa mère en me disant « Elle aussi, elle correspond pleinement au projet créateur. Elle est non seulement immaculée, mais elle est l'Immaculée. » En le regardant vivre, lui, Jésus, en regardant sa mère, je découvre enfin la richesse de l'humanité et je n'ai pas fini de m'en émerveiller. Et la troisième question que Jésus nous renvoie est celle-ci, quelle est la vocation de l'homme? Je croyais connaître la vocation de l'homme, mais Jésus m'oblige à remettre en cause toutes mes idées sur ma vocation, sur notre vocation. En gardant les yeux fixés sur lui, il me révèle les liens d'amour qui l'unissent à son Père au souffle de l'Esprit. Il est vraiment l'enfant bien-aimé du Père. Il est celui qui peut dire « Abba, Papa ». Et il m'invite à entrer dans cette histoire d'amour. Et surtout, sur la croix, il me révèle qu'il est venu nous sauver, qu'il est venu me sauver de toutes mes blessures, de tous mes esclavages. Je découvre ébloui, et spécialement ici à Paray-le-Monial, les torrents d'amour qui coulent de son cœur transpercé.
et me mettant à son écoute, il me révèle que moi aussi, je suis fait pour devenir en lui l'enfant bien-aimé du Père, et je n'ai pas fini de m'en émerveiller. Je comprends maintenant pourquoi Jean-Paul II a voulu commencer son pontificat par une encyclique sur le Christ rédempteur de l'homme. Le Christ est vraiment pour nous tous chemin d'humanité. N'a-t-il pas dit « Je suis le chemin, la vérité et la vie » Pourquoi chercher ailleurs la vérité? Dans le dernier verset du prologue de Jean, l'évangéliste nous dit « Dieu, nul ne l'a jamais vu, mais le Fils unique, qui est tourné dans le sein vers le sein du Père, lui, non seulement nous le fait connaître, mais il nous y conduit. » Et avec Paul, je ne peux que redire « Je ne veux rien savoir parmi vous, sinon Jésus-Christ et Jésus-Christ crucifié. » Et je comprends maintenant pourquoi le pape Benoît XVI a voulu commencer son pontificat par une encyclique sur l'amour qui jaillit du cœur de Dieu. Mais cette vérité me rend-elle libre ou aliène-t-elle ceux qui l'accueillent? Car en même temps, je suis d'accord avec Paul quand il dit « Malheureux homme que je suis, qui me délivrera de ce corps qui me voue à la mort ?» En effet, comme lui, j'expérimente en moi une double loi. Je trouve donc une loi s'imposant à moi. Quand je veux faire le bien, le mal seul se présente à moi. Car je me complais dans la loi de Dieu du point de vue de l'homme intérieur, mais j'aperçois une autre loi dans mes membres qui lutte contre la loi de ma raison et m'enchaîne à la loi du péché qui est dans mes membres. Je me sens soumis à un véritable esclavage, celui de mes tendances qui m'entraînent au péché. Mais heureusement, le Christ vient me libérer de cet esclavage qui est le mien, et en même temps, quelles exigences ! Cette année, la liturgie nous donne l'évangile de Matthieu pour nous accompagner. Et lorsque Jésus nous présente la charte du royaume, je me sens totalement dépassé. Et il termine même en me disant « Sois parfait comme ton Père céleste. » Mais cela est impossible, Seigneur. Comment veux-tu que je vive de telles exigences ? Telle serait ma conclusion si l'évangéliste n'avait pas poursuivi son évangile. Car juste après ces exigences quasi impossibles, voilà que l'évangéliste me montre toute une série de guérisons et il m'invite à m'identifier à tous ces malades, à tous ces gens dans des situations dramatiques qui viennent implorer le salut de leur Seigneur. Et voilà que je suis appelé à m'identifier à tous ces malades. Seigneur, viens me purifier. Seigneur, viens me sauver, je péris. Et en même temps, en trois temps, l'évangéliste me donne la lumière qui va me permettre d'avancer. Trois guérisons, puis une première clé. Il a pris sur lui nos maladies. Il s'est chargé de nos infirmités. Trois guérisons, une deuxième clé. C'est la miséricorde que je veux et non le sacrifice. En effet, je ne suis pas venu appeler les justes, mais les pécheurs. Trois nouvelles guérisons et une dernière clé. À la vue des foules, Jésus en eut pitié.
Il fut bouleversé comme une mère lorsqu'il arrive quelque chose à son enfant, car ces gens étaient là, s'est prostrés comme des brebis qui n'ont pas de berger. Et ainsi, Jésus prend sur lui mes maladies, mes infirmités, il vient guérir mes blessures, et surtout, il veut me conduire dans de verts pâturages. Et au calvaire, Jésus réalise en plénitude ce que l'évangéliste nous a dit et ce que la parole de Dieu avait annoncé. Au calvaire, il s'est chargé de mes maladies et de mes blessures. Sur la croix, il a laissé jaillir les sources de la vie, les sources de l'amour. Il est mort pour que le vieil homme puisse mourir en moi. Il est sorti vivant du tombeau pour que je retrouve la vie, le chemin de la vie. Et par les sacrements de l'initiation chrétienne, je participe aux fruits de la croix. Je reçois le salut. Le baptême, il est en même temps pour moi mon tombeau et mon berceau. Je suis purifié du péché originel, c'est-à-dire de l'absence de la vie divine en moi au moment de ma naissance. Et par le baptême, je nais à la vie divine. Dieu greffe en moi sa propre vie. Il greffe dans mon intelligence la foi qui va me permettre de le connaître vraiment. Il greffe dans mon cœur l'amour de charité pour que je puisse aimer Dieu et mes frères divinement. Et dans ma mémoire, il greffe cette petite fille espérance qui va me permettre, malgré toutes les difficultés de la vie, de marcher sur le chemin du bonheur à la rencontre du Seigneur. Mais cette vie nouvelle, elle va devoir grandir et déployer toutes ses virtualités tout au long de ma vie. Par la confirmation, Dieu a fixé en moi ce qui va permettre à l'Esprit Saint d'agir quand il le voudra, comme il le voudra, pour me faire grandir dans le corps du Christ. Et souvent, je prends comme image celle de la parabole. Au moment de la confirmation, Dieu fixe en nous comme une énorme parabole pour capter, non pas canal satellite ou TPS, mais pour capter canal Esprit Saint. Une parabole merveilleuse où il y a un bouquet de chaînes à l'infini, autant de chaînes que de dons de l'Esprit Saint. Une parabole merveilleuse car il n'y a pas d'abonnement et elle ne risque pas de se dégrader avec le temps. Et ainsi, si je reste bien orienté vers Dieu, alors l'Esprit Saint va pouvoir agir en moi et venir au secours de mes faiblesses. Enfin, le troisième sacrement de l'initiation, l'Eucharistie. L'Eucharistie qui est cette nourriture vitale. L'Eucharistie qui est en même temps action de grâce pour tout ce que Dieu a fait pour moi, pour nous. À travers la création, à travers la rédemption, à travers toute l'histoire de l'Église. Et ainsi, toute ma vie devient action de grâce. Mais l'Eucharistie est aussi mémorial et sacrifice. Mémorial car ce que je célèbre dans l'Eucharistie, c'est le mystère même de la croix. La croix qui a eu lieu il y a 2000 ans, mais puisque c'était Dieu lui-même, le Fils de Dieu, qui est mort sur la croix, l'acte de la croix garde son actualité aujourd'hui encore. Et voilà qu'ainsi, il m'est donné à chaque Eucharistie de participer au sacrifice de la croix, de me tenir avec le disciple bien-aimé au pied de cette croix, pour accueillir le don de l'Esprit, pour accueillir la source des eaux vives. Mais l'Eucharistie est également communion, communion au corps du Christ. Je deviens ce que je reçois et en même temps exigence de communion avec tous ceux
qui sont les membres du corps de Jésus, du corps du Christ, et avec tous ceux qui sont appelés à devenir les membres de ce corps. Exigence

immense mais merveilleuse, qui nous unit tous dans le corps du Christ. Enfin, l'Eucharistie ne serait pas l'Eucharistie s'il n'y avait pas ce mystère insondable de la présence réelle du Christ. Présence réelle du Christ, d'abord, dans les espèces eucharistiques, ce n'est plus du pain, c'est le corps du Christ sous les apparences des espèces eucharistiques. Ce n'est plus du vin, c'est le sang du Seigneur. Et en même temps, présence réelle dans le prêtre qui agit in persona Christi, présence réelle de l'Esprit-Saint qui va transformer ses dons pour en faire le corps et le sang du Seigneur. Présence enfin du Christ dans l'assemblée qu'il transforme en son corps. Ainsi le Christ me conforme à lui par le baptême, la confirmation, l'Eucharistie, et j'entre dans un véritable mystère nuptial. Ma vie présente dans la chair, je la vis dans la foi au Fils de Dieu qui m'a aimé et s'est livré pour moi. Oui, ce n'est plus moi qui vis, c'est le Christ qui vit en moi. Et dans le Christ Jésus, me voilà affranchi de la loi du péché. Et Paul peut continuer dans la lettre aux Romains, « Aussi bien, n'avez-vous pas reçu un esprit d'esclave pour retomber dans la crainte, vous avez reçu un esprit de fils adoptif qui nous fait nous écrier « Abba, Père ». L'Esprit en personne se joint à notre esprit pour attester que nous sommes enfants de Dieu, enfants et donc héritiers, héritiers de Dieu et co-héritiers du Christ. Désormais, nous sommes asservis à Dieu. Aujourd'hui, libérés du péché et asservis à Dieu, vous fructifiez pour la sainteté et l'aboutissement, c'est la vie éternelle. Nous sommes appelés à la liberté. Vous, en effet, mes frères, nous dit Paul dans la lettre aux Galates, vous avez été appelés à la liberté. Seulement, que cette liberté ne se tourne pas en prétexte pour la chair, mais par la charité, mettez-vous au service les uns des autres. Il nous faut devenir, et c'est là le cœur de cet enseignement, il nous faut devenir familier de l'Esprit-Saint, seul chemin de liberté. Pour comprendre la place de l'Esprit-Saint dans nos vies, il faut revenir à la veille de la Pentecôte, qui correspond vraiment à la préparation des disciples pour recevoir l'Esprit-Saint. Pendant 40 jours, Jésus a donné dans l'Esprit-Saint ses instructions aux apôtres qu'il avait choisis. La première chose que nous devons faire, c'est d'écouter dans l'Esprit-Saint les enseignements de Jésus ressuscité. Nous devons prendre du temps pour nous asseoir aux pieds de Jésus et accueillir son enseignement. Laisser cet enseignement prendre vie en nous. Puis il leur a dit, « Ne quittez pas Jérusalem, attendez celui que le Père a promis. Vous allez recevoir une force, celle de l'Esprit-Saint, et vous serez mes témoins jusqu'au bout de la terre. Mais pour cela, il nous faut attendre et recevoir cette force, ce dynamisme de l'Esprit-Saint en personne. » Puis au soir de l'ascension, voilà qu'ils sont tous réunis en prière, unanimes, car l'unanimité de la charité est essentielle au chemin de liberté que l'Esprit veut pour nous. Unanimes et en prière, la prière est fondamentale.

Tout s'enracine dans la prière, tout commence aux pieds du Seigneur, dans l'adoration, l'oraison, le silence de notre cœur. Et en même temps, ils étaient tous unanimes en prière avec Marie, la mère de Jésus. Marie qui se prépare à remplir sa mission, à enfanter l'Église. Elle qui a enfanté le Christ, elle va maintenant enfanter le corps du Christ qui est l'Église. Et cette maternité va commencer au matin de la Pentecôte. Et mystère étrange, le matin de la Pentecôte, nous ne savons pas qui est réuni, car c'est à tous ceux qui sont réunis dans la maison-église que l'Esprit-Saint sera donné. L'Esprit-Saint n'est pas donné d'abord aux évêques, aux prêtres, aux religieux, non, il est donné d'abord à tous ceux qui sont réunis dans la maison-église. L'Esprit va se manifester comme un vent qui pénètre partout, puis comme un feu qui vient brûler le cœur, signe de cet amour divin qui descend sur nous. Et voilà qu'ils vont tous être remplis de l'Esprit-Saint. Ils vont être changés complètement. Auparavant, c'était de pauvres gens. Ils n'avaient pas retenu grand-chose comme enseignement. Pierre avait même tout oublié au moment où le Seigneur fut arrêté. Et voilà que l'Esprit-Saint les transforme complètement, radicalement. Il les fait tous apôtres, envoyés, missionnaires, colonnes de l'Église. Tous ceux qui sont réunis dans la maison-Église, comme aujourd'hui il veut que tous nous devenions apôtres, missionnaires, colonnes de l'Église d'aujourd'hui. Le jour de la Pentecôte, chaque année, l'Église fête sa naissance et l'Esprit-Saint va être donné à l'Église comme l'architecte, l'ouvrier de l'Église. Il est la personne divine qui gouverne, qui habite l'Église, qui habite en chacun de nous. Et pourtant, de manière dramatique, l'Esprit-Saint est le grand méconnu des chrétiens. Mais il ne faut pas que l'Esprit-Saint soit méconnu. Il faut chercher à le connaître davantage pour créer avec lui une véritable intimité. L'Esprit-Saint est l'hôte intérieur. Il est notre ami. Il est la personne divine qui vit en nous. Dieu habite en nous. Il est l'Esprit-Saint. D'après l'apôtre saint Paul, qu'est-ce qu'un chrétien? Si vous lui demandez qu'est-ce qui distingue un chrétien d'un païen, il ne vous dira pas qu'un chrétien est meilleur qu'un païen. Non, il vous dira tout simplement qu'un chrétien, c'est quelqu'un qui se laisse habiter par l'Esprit-Saint, qui est le temple de l'Esprit-Saint. Il est quelqu'un dans lequel l'Esprit-Saint travaille et agit. Il est quelqu'un qui est pris par l'Esprit-Saint, dominé par lui. Pour que nous soyons dociles à l'Esprit-Saint, il faut savoir qu'il existe. Il faut prendre conscience de son habitation en nous. Il nous faut expérimenter sa présence. Nous sommes deux. Et les premiers disciples l'avaient bien compris lorsqu'ils purent dire « L'Esprit-Saint et nous avons décidé que ceci et cela ». L'Esprit-Saint fait son œuvre en nous. Et son œuvre est de nous sanctifier et également de nous donner, de remplir notre vocation au cœur de l'Église. Il faut aussi se rappeler que l'Esprit-Saint est présent dans les autres. L'Esprit-Saint est dans cet homme qui est mon voisin. Comme cela est merveilleux, chacun de nous, nous sommes le tabernacle de l'Esprit-Saint. Et on raconte que le père d'Origène se mettait à genoux devant son enfant
pour adorer l'Esprit Saint qui était présent en lui. Je voudrais vous aider à prendre conscience de la présence de l'Esprit Saint en vous et dans les autres. D'abord, quelques rappels. Qu'est-ce donc que l'Esprit Saint ? En Dieu, il y a un acte d'amour qui jaillit du cœur du Père. Et il y a un acte d'amour qui monte du Fils engendré par le Père. Et cet acte d'amour, c'est la troisième personne de la Trinité Sainte. C'est l'Esprit Saint. Au sein de la Trinité, l'Esprit Saint est l'amour. Il est le lien, il est le bain dans lequel les personnes divines sont plongées. Elles trouvent de la joie à s'aimer. Dieu trouve en lui-même un bonheur infini. Voilà ce qu'est l'Esprit Saint. Et un jour, je voulais prier avec des petits-enfants et réfléchir à ce qu'était l'Esprit Saint. Et chacun devait dire ce qu'il pensait de l'Esprit Saint. Et à un moment donné, j'ai vu une petite tête s'illuminer. Et il a dit, je ne sais plus ces mots d'enfant, mais il a dit tout simplement, « Moi, je ne sais pas qui est l'Esprit Saint, mais je sais une chose, il est là au milieu de nous. » Il est là en moi. Et maintenant, essayons de regarder pourquoi donc Dieu a-t-il créé le monde ? En réalité, plus on cherche le pourquoi de la création, nous ne trouvons qu'une seule réponse. Dieu a créé le monde par amour. Il a créé le monde parce qu'il voulait pouvoir donner son amour, donner toutes ses richesses divines en partage à des êtres qui seraient capables de le connaître et de l'aimer. Et toute la création a été voulue par Dieu pour la venue au jour de l'homme, d'un homme qui serait capable de connaître Dieu, de l'aimer et d'entrer dans son intimité. Voilà le pourquoi de la création. Et en même temps, nous voyons dans l'Écriture, dans le livre de la Genèse, qu'au commencement, l'Esprit planait sur le tohu-bohu primitif. Car c'est vraiment l'Esprit Saint qui a reçu de Dieu, du Père, la mission d'organiser la création. C'est lui qui est l'amour par excellence qui va donner sens à toute la création. Et en même temps, c'est dans son Fils que le Père a voulu toute la création, dans le Christ. Et notre Seigneur Jésus nous rassemble maintenant tous. Il rassemble le monde entier en lui par la Sainte Eucharistie. C'est nous qui le mangeons, mais c'est lui qui nous mange. Nous sommes appelés à nous unir à lui, à nous identifier à lui. Mais ce travail d'union, ce travail d'identification avec le Christ, il sera l'œuvre de l'Esprit Saint. Il sera l'œuvre de l'Esprit d'amour qui va m'unir, m'identifier à Jésus. L'Esprit Saint est vraiment cette personne vivante qui va réaliser mon union avec le Christ. L'Esprit Saint nous est donné au baptême. Il descend et immédiatement, il nous donne la vie divine. La grâce, il n'y a que lui qui la fabrique. Si vous n'en avez pas assez, mais allez lui demander, c'est lui qui la fabrique. C'est lui qui va vous donner cette grâce qui vous unira au Fils bien-aimé du Père. Dans les sacrements, c'est l'Esprit Saint qui est l'agent de notre sanctification. Benoît XVI a pu dire aux jeunes que l'Eucharistie était une Pentecôte perpétuelle, car l'Esprit Saint réalise notre union au Christ dans l'Eucharistie. Et notre sanctification, elle n'a pas d'autre but que la construction de l'Église.
car l'Esprit Saint a pour mission de réaliser la nouvelle création. Il était là au premier jour, il est là au moment même où le Christ meurt sur la croix, où il sauve le monde. L'Esprit est donné pour organiser la nouvelle création. L'Esprit va planer sur notre tohu-bohu à chacun de nous pour organiser notre sanctification, pour nous faire trouver notre place dans l'Église. Il est descendu pour cela, pour réaliser le projet créateur. Et saint Épiphane de Salamine a pu dire « La fin du projet créateur, c'est l'Église. Et celui qui en est le réalisateur, c'est l'Esprit d'amour. Car seule la charité transforme, seule elle est unissante. Elle ne vient pas de nous, elle vient de l'Esprit Saint. Il n'y a que l'Esprit Saint qui la donne. Seule son action est efficace. Saint Paul a pu nous dire, vous êtes le champ de Dieu, le laboureur c'est Dieu, et il ne laboure que dans l'Esprit Saint. C'est l'Esprit Saint qui fait les saints, qui fait l'Église. Qu'est-ce qui a fait l'incarnation? Qu'est-ce qui a fait l'Immaculé? C'est l'Esprit Saint. L'Esprit viendra sur toi et tu concevras un fils. C'est vraiment l'Esprit Saint qui a pris la Sainte Vierge comme collaboratrice de son action en nous. De même, l'Esprit Saint travaille en chacun de nous pour faire son œuvre d'amour. Il choisit qui il veut, il nous appelle chacun par notre nom. Il a des désirs et une volonté sur chacun de vous. Saint Paul a pu dire, il y a diversité de dons spirituels, mais c'est le même Esprit. L'Esprit Saint ne travaille jamais en série. Il fait des parents chrétiens, des prêtres, des consacrés, mais c'est toujours le même Esprit qui agit. Il travaille en nous, il prie en nous, il fait tout en nous. Faut-il pour cela être un grand mystique pour le découvrir? Mais non, il suffit d'être un baptisé, un chrétien qui se laisse habiter par l'Esprit Saint. Et il nous faut vraiment prendre contact avec lui, communier avec lui, à sa présence en nous. Car l'Esprit Saint est l'être qui nous est le plus intime, car il est en nous. Jusqu'au bout des ongles, jusqu'au bout des orteils, il nous habite. Dans les profondeurs de notre être, il est là. Et la première chose que nous devons faire, c'est de croire à l'Esprit Saint, c'est de prendre conscience de sa présence, de son action, et de développer notre foi en l'Esprit Saint. Si je veux communiquer avec l'Esprit Saint, je le fais par la foi. Par elle, je m'approche de lui, je me laisse pénétrer, habiter, transformer par lui. L'intimité avec l'Esprit Saint est le premier acte, l'acte fondamental de toute vie spirituelle. Et nous devons, pendant ces jours, adorer l'Esprit Saint. Faire des actes de foi à l'Esprit Saint présent en nous, présent dans les autres. Il faudrait que nous puissions le féliciter. Mon Dieu, vous avez fait un beau travail dans celui-ci ou dans celle-ci. L'Esprit Saint aime qu'on le félicite. C'est une preuve d'amour. Avec l'Esprit Saint, il est présent dans la Vierge Marie, dès le premier jour, et il nous faut dire à la Sainte Vierge, « Vous qui savez faire, aidez-nous à découvrir l'Esprit Saint, apprenez-nous à le connaître. En attendant de trouver l'Esprit Saint en moi, je vais le regarder chez les autres, je vais le regarder en la Sainte Vierge, en telle personne où je sais qu'il habite. » Et il nous faut prendre la résolution de faire des actes de foi
en la présence de l'Esprit-Saint chaque fois que vous rencontrez quelqu'un. Pourquoi ne pas commencer par saluer l'Esprit-Saint qui habite en lui? Chaque fois que vous ouvrez votre porte ou que vous saisissez le téléphone, pourquoi ne pas saluer l'Esprit-Saint qui est là présent dans la personne que vous allez rencontrer? Mais n'ayez pas peur de demander à la Sainte Vierge de vous apprendre à voir l'Esprit-Saint dans tout ce qui vous arrive, dans tout ce que vous vivez. Il faut que vous soyez convaincus qu'il est là, qu'il est une personne vivante, et il faut que vous arriviez à vivre avec lui. Il faut travailler à cela. Au bout d'un certain temps, c'est lui qui nous accroche, qui nous tient, et nous ne pouvons plus nous décrocher de lui. Toute la sainteté est là, dans notre marche vers une intimité de plus en plus profonde avec lui. Il nous faut arriver à trouver l'Esprit-Saint partout. Même dans les situations difficiles, il est là. Il faut s'arrimer à l'Esprit-Saint. Il y a des crochets, des antennes chez lui et chez nous pour que nous puissions nous lier à lui, à la vie, à la mort. Mais lui surtout nous accroche, il nous prend, il nous tient, et il arrive à un moment donné qu'il ne nous lâche plus et que nous ne le lâchons plus. La petite Thérèse pouvait dire à la fin de sa vie, « Je ne reste pas plus de 3 minutes sans penser au bon Dieu. » En fait, elle était tellement accrochée à l'Esprit-Saint que l'Esprit la raccrochait sitôt qu'elle s'arrêtait de penser à lui. Il nous faut vraiment arriver à prendre conscience de la présence agissante de l'Esprit-Saint. Il agit en nous et il faut que nous le connaissions. Mais comment prendre conscience de cette présence? Car lui, on ne le voit pas, on ne peut pas l'imaginer, mais nous pouvons voir les transformations qu'il opère dans nos frères et en nous. Nous pouvons vraiment le contempler d'abord dans toute la création. Quand vous regardez la nature, félicitez l'Esprit-Saint pour la beauté de son œuvre. Félicitez-le pour toutes les merveilles que nous découvrons au cœur de cette création, dans sa présence d'immensité, car il est là, c'est lui l'artisan de toute la création. Mais en nous, l'Esprit-Saint est présent d'une double manière. D'abord, bien sûr, comme dans toutes les créatures, il est là, présent, car il m'a créé, c'est lui qui m'a fait. Il m'a voulu dès le sein de ma mère. J'étais présent dans la pensée divine de toute éternité. Mais il est présent également en moi d'une présence d'habitation, car non seulement il m'a fait, mais il a fait sa demeure en nous. Et vraiment, apprenons à découvrir ainsi l'Esprit-Saint à chaque instant de notre vie. Car il fait une œuvre merveilleuse en permanence. Car non seulement je le découvre dans la nature, mais à travers la grâce divine, à travers sa présence, cette vie divine qui est devenue la mienne au jour du baptême. Car grâce à lui, je peux partager la vie divine. Et c'est là qu'est ce mystère insondable de son action en moi. Je peux vivre avec Dieu, je peux partager dans le Fils l'intimité trinitaire. Moi aussi je peux dire Abba Père, moi aussi je peux découvrir combien je suis aimé de ce Père du ciel qui m'a donné vie en son Fils bien-aimé. Comment ne pas se réjouir que Dieu me permette de vivre de sa vie et d'en vivre tous ensemble, réunis dans ce corps du Christ. Comment ne pas se réjouir de cette action de l'Esprit-Saint à chaque instant de ma vie? Je peux l'aimer dans mon âme,
Je peux l'aimer dans l'âme de mes frères. Je peux adorer Dieu, adorer l'Esprit Saint dans la nature. Je peux l'adorer partout et toujours. Il est là, au cœur de ma vie. Et en même temps, je dois apprendre à me laisser agir par lui. Car il m'a mis ici-bas pour faire quelque chose. Il a pour moi une mission, une vocation. Il veut de moi quelque chose de particulier, unique. Il attend de moi ma coopération, le développement de la grâce baptismale, ma sanctification et la réalisation de son projet sur moi au cœur de l'Église. Moi j'ai telle grâce, mon voisin en a une autre, chacun a sa vocation, mais ensemble nous allons réaliser le corps du Christ. Nous devons coopérer avec l'Esprit Saint. Il a de grandes idées, de grands projets pour chacun de nous. Il a pris les premiers disciples et il leur a dit « Vous serez mes collaborateurs, vous serez des pierres vivantes et intelligentes de l'édifice de l'Église. » Et maintenant, il veut vous prendre tous et chacun comme pierres vivantes, comme coopérateurs intelligents de son œuvre. Sur un chantier, chaque ouvrier a son travail. Le travail change tous les jours. Et nous avons à le faire sous la direction de l'Esprit-Saint. Nous sommes ses coopérateurs. Il nous faut trouver l'Esprit-Saint pour nous mettre sous sa direction et lui donner la coopération qu'il attend de nous pour la construction de l'Église, pour notre sanctification. Et en fait, ce n'est pas toujours commode, car l'Esprit-Saint a ses goûts, il a ses idées, et il faut apprendre à se soumettre à lui. Mais en même temps, cette soumission est merveilleuse, car son œuvre est une œuvre divine. Et la collaboration qu'il attend de nous n'est pas passive, elle est active. L'Esprit-Saint veut que nous agissions avec toutes les richesses qu'il a mises en nous, dans notre intelligence, dans nos capacités d'aimer, dans tout notre être. Nous devons vraiment apprendre à écouter l'Esprit-Saint, à lui obéir, à être docile à son action. Nous devons apprendre même à discerner quand c'est lui qui nous parle ou quand ce n'est pas lui. Au bout d'un certain temps, on a même l'habitude. Nous apprenons à devenir les collaborateurs de l'Esprit-Saint, à vivre avec lui, à savoir ce qu'il veut et comment il le veut. Et en fait, c'est lui qui combine tout. Il est l'architecte de notre sanctification. C'est lui qui a fait le plan du monde, le plan de l'Église. Pour qu'il y ait harmonie jusque dans les moindres détails, toute notre sainteté est prévue et contenue dans la pensée de l'Esprit-Saint, dans le plan de l'Esprit-Saint, et il va réaliser cela avec beaucoup d'amour, tout en nous respectant dans notre liberté la plus profonde. Et tout ce que nous devons faire, qu'il s'agisse de notre sanctification ou de notre vocation, c'est dans l'Esprit-Saint que nous devons et que nous pouvons le réaliser. L'Esprit-Saint a des besoins précis pour chacun de nous. Il a tout prévu, tous les détails. Toute notre vie est déjà dans la pensée divine, dans la volonté de l'Esprit-Saint, tout en respectant notre liberté. Quand Dieu sanctifie une âme, il bouleverserait le monde pour réaliser son dessein. Et c'est l'Esprit-Saint qui en est le maître d'œuvre. Alors n'ayez pas peur de vous laisser habiter et de vous laisser conduire par lui. L'Esprit-Saint, il doit devenir votre ami. Je souhaite vraiment pour chacune et chacun de vous que vous puissiez dire le plus vite possible « L'Esprit-Saint et mon ami, et ma joie est de me laisser conduire par lui. Oh, parfois il vous bousculera,
Mais n'ayez pas peur de vous rappeler de Simon de Cyrène. Il a été réquisitionné pour porter la croix. N'ayez pas peur de demander à l'Esprit Saint de vous réquisitionner, de vous forcer la main pour que vous puissiez vraiment entrer à son service, vous mettre à son école, vous laisser conduire par lui, marcher sous son impulsion, comme dit saint Paul dans la lettre aux Galates. Car tout ce que nous devons vivre, nous devons le vivre dans la communion à l'Esprit Saint. Nos relations avec lui doivent devenir continuelles, intimes. Comme la petite sainte Thérèse, nous devons vivre sans faire de provision. Il n'y a pas de supermarché de la grâce, mais c'est plus merveilleux encore, car à chaque instant, l'Esprit Saint nous donnera tout ce qu'il nous faut. Et finalement, le secret de l'Esprit Saint, c'est de nous dire, tu sais, n'aie pas peur de devenir pauvre, n'aie pas peur de te désapproprier de tout, car je pourrai à ce moment-là te donner tout ce qu'il te faut à chaque instant. Je me souviens un jour, une vieille dame de mes amis m'a envoyé une carte postale qu'elle avait dessinée. Il y avait un ecclésiastique qui me ressemblait étrangement, et j'avais les bras pleins de choses aussi bizarres les unes que les autres. Et dans l'autre bout de la carte postale, il y avait Jésus avec l'Esprit Saint. Et il y avait une bulle qui partait de l'Esprit Saint. Je voudrais bien lui donner quelque chose, mais il a les mains pleines. Et ainsi, finalement, toute l'œuvre de notre vie, c'est de nous désapproprier de nous-mêmes pour tout recevoir de l'Esprit Saint à chaque instant de nos vies, et à apprendre à vivre sous sa dépendance, sous son impulsion, car c'est cela qu'il souhaite pour nous. Et le jour où nous serons vraiment pauvres de tout, alors nous serons mûrs pour entrer dans la plénitude de la vie. Car Jésus est le pauvre par excellence, il n'a rien à lui. Il se reçoit éternellement de son Père au souffle de l'Esprit. Et si nous devons trouver notre place au cœur de la Trinité Sainte, dans le Fils, c'est dans la pauvreté absolue que nous pourrons à notre tour nous recevoir de notre Père éternellement. Mais pour cela, il nous faut également sans cesse être à l'écoute de l'Esprit Saint, à l'écoute de la parole de Dieu. Et je voudrais vous redire une conviction qui m'habite depuis des décennies. Nous devrions tous prendre au moins 10 minutes chaque jour pour nous asseoir aux pieds de Jésus et écouter dans l'Esprit Saint sa parole. Je dis cela depuis des dizaines d'années et je reçois parfois des lettres de gens me disant « Monseigneur, je voudrais vous remercier pour ce que vous m'avez dit il y a 20 ans, car aujourd'hui, la parole de Dieu reçue dans l'Esprit Saint a changé ma vie. » Et alors, on va apprendre à devenir disciple. Je pense à cette parole de Marc qui nous dit « Jésus appela à lui la foule en même temps que ses disciples. » Et il leur dit, si quelqu'un veut venir à ma suite, qu'il renonce à lui-même, qu'il renonce à tout, qu'il prenne sa croix, c'est-à-dire qu'il se branche sur la source véritable de l'amour et qu'il me suive. Alors vraiment, dans le Christ, je pourrai trouver ma vie. Et je pourrai continuer, mais comme il est presque l'heure de finir, je pense, je voudrais simplement vous inviter à réaliser combien pendant ces jours vous devez mendier humblement la grâce d'une profonde conversion. Et je terminerai en vous redisant que pendant ces jours à Paray, il ne faut pas hésiter à aller faire un court séjour dans l'hôpital divin, devant le Saint-Sacrement,
Et ce que j'ai dit aux enfants, aux jeunes hier, je vous le redis à vous. Avant la fin de la session, faites donc un check-up de santé, un point de santé. N'ayez pas peur à aller voir l'ophtalmologue divin pour qu'il transforme votre regard et qu'il vous mette dans les yeux une goutte de ce collyre de l'Apocalypse 3, 14, 18, c'est facile à retenir, pour que vous ouvriez vos yeux à toutes les merveilles de Dieu. N'ayez pas peur de demander à l'ORL divin qu'il touche vos oreilles pour les ouvrir à sa parole, qu'il touche votre langue pour qu'elle cesse d'être une langue de vipère, pour devenir vraiment une langue qui chantera les louanges de Dieu. N'ayez pas peur de demander au cardiologue divin qu'il fasse en vous une véritable transplantation pour transformer votre cœur de pierre en cœur de chair. N'ayez pas peur d'aller voir une diététicienne dans cet hôpital divin, la Sainte Vierge pourrait l'être, pour vous montrer comment il faut vous nourrir et rétablir un bon régime en vous nourrissant de la parole et de l'Eucharistie. Et enfin, n'ayez pas peur de demander au psychothérapeute divin qu'il vous apprenne à vivre ensemble dans le corps du Christ. Et visiblement, tout cela, c'est l'œuvre de l'Esprit-Saint, une œuvre qu'il réalisera avec joie en vous lorsque vous irez dans l'adoration, lorsque vous recevrez les sacrements, il pourra réaliser en vous son œuvre d'amour, votre sanctification et la réalisation du projet créateur, l'Église. Amen. Alléluia.

Dieu a tellement aimé le monde qu'il a donné son Fils unique, afin que quiconque croit en lui ne se perde pas, mais obtienne la vie éternelle. Jean 3, 16.

Au nom du Père et du Fils et du Saint-Esprit. Amen. La réflexion portera sur l'amitié. Le mot « ami » est devenu de plus en plus, hélas, il faut bien le dire, un mot un peu facile. Dans la bouche du Christ, évidemment, ce terme a une profondeur de signification insondable. Il ne nous appelle plus serviteurs, exécutants de la loi, obéissant à la loi, mais ceux à qui il ne cache rien de ce qu'il a reçu, de ce qu'il est en lui-même, et ça s'appelle l'amitié. Je vous appelle mes amis. Mais encore une fois, aujourd'hui, quand nous disons « chers amis », ça peut presque dire « bonjour à tous ». On ne peut pas dire que ce soit forcément une expression à laquelle nous réfléchissons plus que cela. Mais étant donné l'importance de ce mot « ami » dans la bouche du Christ, quand nous y réfléchissons un peu, que nous faisons l'expérience, particulièrement dans des épreuves, de la présence discrète d'un véritable ami. Alors, évidemment, cette question « mais c'est quoi l'amitié ?» devient intéressante. Vous le savez, Aristote a beaucoup réfléchi à la nature de l'amitié. Une partie de l'éthique à Nicomaque, s'intéresse à l'amitié. Mais pas seulement Aristote. Beaucoup de penseurs ont cherché ce qui était le propre de l'amitié et qui n'est pas la même réalité que l'affection.

un dicton dit bien, on ne choisit pas sa famille, on choisit ses amis. Les frères nous font donner, les sœurs, mais les amis, non. Ils ne sont pas donnés par avance, par certains côtés. Mais il faut ajouter aussitôt, dans ce choix, que l'amitié, avec le choix, comporte un échange réciproque. D'ailleurs, d'une certaine façon, l'amitié dit déjà la réciprocité. Un choix réciproque, un échange réciproque dans lequel les parties existent de manière égale. Il y a égalité, si vous voulez. Alors, je sais bien qu'il y a des choses un peu particulières, mais au sens large, peut-être, il peut s'agir d'une amitié. Je pense par exemple à l'amitié entre Marie de Henzel et François Mitran. C'est une amitié, si vous voulez. En tout cas, c'est comme ça que Marie de Henzel en parle. Et pourtant, il n'y a pas la caractéristique de l'égalité. Dans le sens, peut-être elle est venue avec le temps, mais pendant 10 ans, je crois, Marie de Henzel était la confidente, ou plus exactement, elle était une forme de thérapeute pour François Mitran. C'est sûr qu'il y avait entre eux une belle confiance, mais elle-même ne se serait jamais permis de l'appeler. Donc il n'y a pas égalité. Voilà. Je prends cet exemple parce que Marie de Henzel a de la famille ici, elle est proche par beaucoup d'aspects du diocèse. Mais prenons d'autres exemples. Tout à l'heure, je vais citer volontairement un tout petit peu Raïssa Maritain. Raïssa Maritain, à un niveau alors vraiment très profond, parle de Jacques comme le plus grand de ses amis, sauf que c'est son époux. Bon, d'accord, voilà. Mais je crois qu'il voilà, y a des exemples comme ça, très particuliers, mais très profonds, comme Raïssa et Jacques Maritain. En tout cas, d'une manière plus ordinaire, mais pas moins profonde, l'amitié suppose l'égalité, le choix, l'échange, la réciprocité. Voilà. Et nous ne parlons pas d'amitié, par exemple, entre les parents et les enfants. Ce serait malvenu. Voilà. C'est pas pour ça qu'il n'y a pas un très bel amour paternel, maternel ou filial du côté des enfants. Je dirais aussi que l'amitié, c'est l'inclination, oui, avec le sens fort du mot inclination, libre, choisie et réciproque entre deux personnes. Dans une lettre, saint Augustin dit qu'elle est une douce et affectueuse conformité de sentiments sur les choses divines et sur les choses humaines. Une douce et affectueuse conformité de sentiments sur les choses divines et sur les choses humaines. Je vous ai parlé tout à l'heure de Raïssa Maritain. Bon, c'est évident que lorsque nous pensons à l'amitié, bon, beaucoup parmi nous, peut-être pas tout le monde, mais évidemment pense à ce livre. Voilà, c'est un livre c'est un bonheur de lire ce livre. Pardon de vous dire que quand on commence à se plonger dans ce livre, on ne s'arrête pas. Au fond, elle ne parle jamais de l'amitié, mais elle écrit avec beaucoup de qualité, c'est vrai, tous ceux et celles que la Providence a mis sur le chemin de Jacques et d'elle-même, dans la fameuse maison où tant et tant de dialogues qui ont tellement compté pour la foi, pour l'Église au XXe siècle. Bon, on est là devant des géants de l'amitié, si vous voulez, avec des artistes, avec Léon Blois, etc., etc. Mais en fait, on ne trouve pas de définition de l'amitié. Mais alors j'ai hésité, je me suis dit, mais est-ce que quand même, tu vas pas leur lire un passage? Alors, même si c'est un peu particulier, je ne résiste pas quand même au passage très court, enfin, que je peux vous lire, où elle est donc étudiante à la Sorbonne. Vous savez qu'elle est d'une famille d'émigrés de Russie, juifs évidemment, et donc avec tout ce que ça peut comporter à cette époque d'être juif ou juive comme ça dans le milieu parisien, et une grande recherche de vérité, une très belle famille par beaucoup d'aspects.

des doutes sur la question même de Dieu à l'adolescence. Et puis, dans l'activité, j'allais dire, politique, voilà qu'au détour d'une activité politique, il y a cette rencontre avec Jacques, qui va devenir son mari. Elle l'intitule quand même « Le plus grand de mes amis ». Bon, aujourd'hui, ça fait sourire, mais il y a un comité qui se réunissait pour solliciter la signature de représentants des intellectuels français pour protester auprès de l'ambassade de Russie pour des choses très injustes qui se passaient en Russie. Bref, le paragraphe que je voulais vous lire est le suivant. Jacques était déjà licencié en philosophie, mais il préparait aussi une licence de sciences et fréquentait les mêmes cours que moi. Elle suivait à l'époque, elle qui est plutôt une littéraire, elle suivait des cours de sciences du vivant. Pour la première fois, je pouvais vraiment parler de moi-même, non pas du tout se raconter, mais parler sans difficulté de sa recherche la plus profonde, qui est pour elle une recherche du bien moral. Pour la première fois, je pouvais sortir de mes réflexions silencieuses pour les communiquer, dire mes tourments. Pour la première fois, je rencontrais quelqu'un qui m'inspirait d'emblée une confiance absolue. Quelqu'un qui, je le savais dès lors, ne me décevrait jamais. Quelqu'un avec qui, sur toute chose, je pouvais si bien m'entendre. Écoutez bien cette phrase qui est magnifique. Un autre quelqu'un avait préétabli entre nous, et malgré de si grandes différences de tempérament et d'origine, une souveraine harmonie. Admirable, hein, c'est très sobre. Voilà comment elle décrit la rencontre avec celui qui va être l'époux, le compagnon de sa vie, et avec lequel le Saint-Esprit va faire tant de choses importantes pour l'Église. Hein, voilà. Alors je n'en parle pas sans un peu de passion, parce que mon propre grand-père, Edmond Michelet, disait que Jacques Maritain était son docteur, voilà, son enseignant. Voilà. Il a beaucoup, beaucoup, évidemment, puisé chez Jacques Maritain toute sa manière de vivre en chrétien dans les événements du XXe siècle et dans son engagement politique. Se pose la question maintenant, peut-être un deuxième point, des différentes sortes d'amitié. Toutes les amitiés ne sont pas du même niveau. Les différents niveaux correspondent aux différents objets de l'échange entre les amis. Vous savez que pour Aristote, il y a trois niveaux d'amitié. Mais attention, il ne dit pas il y a des bonnes ou des mauvaises. Il dit il y a un niveau plus élevé, disons qu'il appelle l'amitié parfaite, mais ce qui ne veut pas du tout dire qu'il rejette les autres niveaux. C'est dans le langage d'Aristote. Le niveau de l'amitié qui correspond à ce qui est échangé entre les amis, ça peut être un niveau, prenez l'exemple d'amoureux de la musique, ou bien de la chasse aux papillons, ou bien de la recherche historique, ou bien de la Lectio Divina. Et nous pouvons nous retrouver parfois passionnés par une même réalité, pour le plaisir de grandir dans la connaissance de ces choses-là. Je cherche des exemples comme ça. Si, par exemple, quand on aime le chant choral, eh bien, nous aimons nous retrouver. Et il y a une forme d'amitié très belle, parce qu'il y a du plaisir de chanter ensemble. Voilà. C'est donc l'objet ici qui est échangé au sens très noble du mot, c'est le plaisir. Bon. Il y a un autre niveau, c'est celui de l'intérêt. Attention de ne pas trop vite mettre des valeurs négatives. Dans les entreprises, je travaillais professionnellement quelque temps, je peux dire qu'il y avait des relations amicales, mais vraiment, ce n'était pas simplement des relations comme ça, où on se trouvait bien ensemble. Nous étions heureux de collaborer à une même entreprise, voilà. Et quand on est à peu près d'aplomb, ça fait du bien, voilà. Ce que nous échangeons entre nous, c'était de nous entraider, d'aider les autres pour que l'entreprise se développe, marche bien.
Je dois vous dire aussi que dans les collaborations dans un diocèse, pour un évêque, il y a énormément de relations qui sont de cet ordre-là, heureusement, à commencer par les plus proches collaborateurs. Bon. Donc, il y a un intérêt qui nous lie ensemble. Alors, évidemment, il faut que l'intérêt soit pour une chose bonne, sinon ce n'est pas de l'amitié. Mais, voilà, enfin bon, vous prenez tous les exemples que vous voudrez. Il y a donc ce niveau-là. Aristote dit pourtant que le niveau d'amitié parfaite, c'est lorsque l'échange porte sur le bien moral. Sur le bien moral, la vie bonne. Et comment ne pas penser ici à cette admirable homélie de Saint Grégoire de Nazianze pour les obsèques de son ami Basile. Alors, évidemment, j'ai oublié de l'emmener dans mes bagages. Elle se trouve dans la liturgie des heures, au 2 janvier, pour la fête de Saint Basile. Admirable texte sur l'amitié. Chacun porte un prénom dû à ses qualités ou à ses défauts ou à ses centres d'intérêt. Pour Basile et pour moi, dit Grégoire de Nazianze, la grande affaire, c'était de porter le nom de chrétien et de l'être vraiment. Pouf, comme c'est beau. Et nous nous entraînions mutuellement et l'honneur qui était rendu à l'un était exactement comme s'il était rendu à l'autre. Et nous étions heureux que les autres, que beaucoup viennent demander conseil. Il dit ça à Basile, enfin voilà. Alors, il se trouve en plus qu'ils étaient très proches par la recherche, évidemment, du bien, dans leurs études, dans leur soif de Dieu. Et en même temps, ils étaient très différents. Il y en a un des deux, tous les deux ont été appelés épiscopat, mais il y en a un des deux qui a rendu son tablier au bout de 6 mois. Il dit, mais c'est pas possible pour moi, ça. Benoît XVI a mis 7 ans dans la papauté, il a tenu 7 ans, mais à un moment, il a dit stop. Il y en a un qui a dit stop au bout de 6 mois, et l'autre est mort évêque. Bon, voilà. Donc, ils ont fait comme ils ont pu avec les charges qui leur étaient données. Voilà. Mais entre eux, il y a un modèle d'amitié magnifique, vraiment magnifique. Tant d'exemples dans la tradition de l'Église, et en dehors de l'Église, j'allais dire, des amitiés qui ont pour échange la quête du vrai bien. Voilà. En préparant un petit peu cette méditation, personnellement, j'ai tout de suite pensé à Lazare, à Saint Lazare, l'ami du Christ. J'ai pensé au climat de cette maison de Béthanie, où aucun ne fait pression sur l'autre, mais où s'échangent dans une très grande confiance les attentes les plus belles, dans le respect profond de ce que l'autre va faire ou ne pas faire. Seigneur, celui que tu aimes est malade. Quelle délicatesse, hein ? Marthe ne dit pas, écoute, bouge-toi un petit peu, hein ? Celui que tu aimes est malade. Voilà. On fait appel à l'amitié désintéressée, amitié fraternelle sûrement entre Marthe, Marie et Lazare, et amitié avec Jésus. C'est une maison aussi où l'ami a toujours une place et où il n'envahit pas. C'est une des notes caractéristiques de l'Évangile, cela. La Sainte Famille a vécu discrètement à Nazareth pendant 30 ans. Elle n'a pas fait parler d'elle, vous voyez ça. C'est très, très intéressant de noter cela. Il n'y a rien eu à la une des journaux. Et je vous lirai le dernier jour de la retraite, une très très belle réflexion d'une femme provençale sur cette discrétion de Marie à Nazareth. Mais pour revenir à Béthanie, il y a une parole dans le chapitre 9 de Saint Jean, 11 pardon, chapitre 11 de Saint Jean, « Lazare, notre ami, s'est endormi ». Jésus ne dit pas simplement « mon ami », mais « notre ». Alors, est-ce que c'est ici l'amitié divine? Est-ce que c'est l'amitié aussi de Marthe et de Marie? Je vais aller le réveiller. Vous savez, une retraite, au fond, peut avoir comme but de nous laisser réveiller dans l'amitié du Christ. Je vais aller le réveiller. C'est la résolution de l'ami. C'est ce qui lui tient à cœur pour celui qu'il aime.
aller le sortir de là, si vous voulez. Ne pas laisser la mort avoir le dernier mot. C'est la volonté de Dieu sur nous dans le Christ Jésus, de nous arracher au sommeil de la mort, de nous ramener sur la terre des vivants. Et nous le savons tous, sans amitié, vraiment, la vie devient insupportable. Voilà. Jésus aimait Marthe et Marie et aussi Lazare, nous dit l'Évangile. Cette amitié va chercher l'homme jusque dans la solitude de son péché. C'est une façon d'interpréter la mort de Lazare, même si on ne dit pas du tout que Lazare avait péché, hein, mais une part de la tradition regarde aussi cette mort comme la délivrance, l'arrachement au péché. Si en effet Dieu n'aimait pas les pécheurs, dit saint Augustin, si en effet Dieu n'aimait pas les pécheurs, il ne serait pas descendu du ciel sur la terre. Ça va loin, cela. La joie de Dieu se trouve dans le relèvement et le salut de l'homme, disait un père de l'Église. Il veut plus que tout notre relèvement. Il vient nous chercher dans nos ténèbres. Et comment le fait-il? En nous appelant Lazare, mon ami, Marie, au moment de la résurrection, pour Marie-Madeleine, Marthe, Marthe, tu t'inquiètes, tu t'agites, Simon, j'ai quelque chose à te dire. Voilà. Comme pour Lazare, dans son tombeau depuis 4 jours, le Christ nous fait entendre sa voix comme jamais. Il nous ressuscite par sa parole vivante. Nous étions devenus sourds, et voilà que nous réentendons, grâce à la voix du bien-aimé. Lazare vient au jour. Cette parole de Jésus n'est pas pour condamner Lazare, mais au contraire pour qu'il soit délié des liens de la mort. Ce n'est pas pour qu'il soit à nouveau isolé, mais pour qu'il communie dans une nouvelle relation d'amitié avec les autres. Et ça va être le grand repas, vous savez, qui suit dans le chapitre, je crois, 12 de saint Jean. Ce que Jésus a dit à Marthe, il nous le dit à nous. Ton frère ressuscitera. Tu le vois, tu le crois, je suis la résurrection et la vie. Mais nous pouvons entendre, je suis ta résurrection et ta vie. Alors Marthe, sœur de Lazare, sans voir encore son frère vivant, ramené à la vie, devient apôtre. C'est la conséquence de l'amitié du Christ. Devient apôtre auprès de sa sœur. Elle lui dit tout bas, le maître est là, il t'appelle. Elle renouvelle auprès de Marthe l'audace peut-être, mais aussi la délicatesse de l'amitié du Christ. Jésus a voulu entrer dans notre mort pour nous en délivrer de l'intérieur. Jésus n'est pas seulement un prédicateur, il n'est pas seulement un enseignant, il est l'ami divin venu nous greffer sur la vie. Il est le Sauveur dont nous éprouvons la présence et entendons la voix. Précisément là où le silence de la mort croyait nous enfermer pour toujours. Lazare a donc été réveillé de son tombeau. Et il l'a été, il ne pouvait pas l'être seulement par l'affection fraternelle, sans doute très belle, de ses 2 sœurs. Et c'est là, quand il semble que l'avenir est devenu bouché, quand il semble que l'absence de l'ami divin va durer, c'est là que commence une nouvelle alliance avec le Dieu vivant, entièrement manifesté en Jésus. Jésus aime, il guérit les malades, il console les affligés, dit saint Augustin, il ressuscite même les morts. Il vient nous dire, à sa manière toute discrète et humble, comme à Lazare, « Viens au jour, sois croyant. »
cesse d'être incrédule. L'amitié est comme l'épanouissement pur et lumineux de la confiance en Dieu. Voilà, nous pouvons demander, peut-être en relisant les chapitres 14 et 15 de Saint Jean, de goûter un peu calmement, silencieusement, l'échange que le Christ veut avoir avec nous en nous communiquant tout ce qu'il a reçu de son Père. Et tout ce qu'il a reçu de son Père éternellement, c'est aussi ses sentiments, c'est sa mission. Voilà. Et puis alors, ce sont des chapitres que nous ne cessons pas de reméditer, mais vous savez bien le conseil, mais il n'y a pas besoin de vous le dire, vous le savez aussi bien que moi. Lorsque à un moment le cœur est touché par un verset, un mot, ben, il faut rester dessus. Voilà, on n'est pas obligé de dévorer des pages et des pages. Voilà, et de durer calmement comme cela, un peu comme Marie au pied du Seigneur dans la maison de Béthanie, pour écouter sa parole, c'est la meilleure part. Elle ne s'oppose pas du tout au service, simplement. Elle nous dispose à servir ensuite sans mauvais empressement, si vous voulez. Voilà. Donc ce soir, ceux qui veulent, nous nous retrouvons à 20h15 hein, pour regarder ce sorte de documentaire, si vous voulez, sur l'abbaye de Bonneval. Et puis demain, eh bien demain, je ne sais pas encore. Donc, ce qui se passe. Mais oui, oui. Du coup, je vais vous lire quand même. Voilà, c'est ça. Je savais bien que j'avais quelque chose. Ça peut nous aider pour la retraite. Dans le journal de Raïssa, écrit en 1918, je n'arrive à rien en me regardant moi-même, sinon au découragement. Je prends donc la résolution de m'abandonner totalement à Dieu, de le regarder lui seul, de lui laisser tout le soin de moi-même, de ne m'exercer qu'à une chose, la confiance. Mon extrême misère, ma lâcheté naturelle ne me laissant pas d'autre issue pour aller à Dieu et pour progresser dans le bien. Il faut donc que, bien persuadé de mon incapacité totale de faire quoi que ce soit de bon par mes propres forces, je me considère comme un tout petit oiseau dans la main de Dieu, comme dans un nid que je ne puis quitter, n'ayant que de très faibles ailes, que je ne me préoccupe même pas de cette extrême faiblesse, mais que je me consacre seulement à louer, à aimer la très douce main qui me réchauffe. La confiance, c'est la forme que prend la grâce chez le pauvre qui tend vers Dieu.

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2: Tout est de lui, et par lui, et pour lui. Au Seigneur, la gloire pour l'éternité. Romains 11, 36.

Aimer, c'est donner. Autrement dit, l'amour est composé de deux pieds, le désir et le don. Si vous n'avez qu'un aspect, vous n'avez qu'un pied. Il y a des couples qui ne sont bâtis que sur le désir. Les couples des vedettes, ça dure quoi ? Un tournage de film. Quand ils tournent un film avec une vedette plus appétissante que l'ancienne, ils quittent l'ancienne. Certains couples sont ne bâtis que sur le don. Les bonnes femmes cathos qui disent « je veux me marier pour me dévouer ».

0: Et pour me donner, pour ne vivre que pour les autres. Ça dure plus longtemps. Puis un jour, à 40 ans, on dit, on a marre, c'est toujours moi qui ai donné, j'ai quand même bien le droit de recevoir. Dans l'amour, il y a deux pieds, le don et le désir. Et à chaque coup de désir, qu'est-ce que nous avons à faire monter chez nous? Le désir ou le don? Vous ne pouvez pas faire l'économie dans une vie de couple qui va durer 50 ans, vous ne pouvez pas faire l'économie et du don et du désir. Or, au cours d'une vie de couple, l'un des deux aspects peut quelque peu diminuer. Donc, il y a toujours à veiller à monter le désir, comme on a dit hier, par tous les moyens que nous avons donnés hier. Mais aujourd'hui, il faut monter le don. Alors, ça pose une question. Est-il légitime de se donner à quelqu'un? Que vraiment, ce gars-là, il mérite que vous lui donniez toute votre vie. Vous vous rendez compte? C'est pas souvent des comptes, ce que c'est quand même que le mariage. Je me donne à quelqu'un pour toute la vie. Est-ce qu'il y a un gus qui mérite que je lui donne le don de toute ma personne, toute une vie? Oui ou non? Vous voyez que vous n'êtes pas si chaud pour crier, hein? Et les fiancés, c'est ce qui, donc, ceux qui sont les fiancés, j'aimerais bien qu'ils viennent un peu près de moi de temps en temps. Hein. Nos fiancés, oui, ils sont pas réveillés. Ah bon, non, voilà. Hein? C'est quand le mariage? Quand?
1: L'an prochain.
0: Oh, bon, d'ici là, encore le temps de réfléchir. Hein. Ah oui, si tu veux la garder. Hein. Est-ce que ce gus-là, il mérite que tu lui donnes ta vie? Si, c'est un problème, ça. C'est pour ça que certains aujourd'hui ne veulent pas s'engager. Comme on est devenu très individualiste, qu'on veut être heureux, soi, personnellement, on va quand même pas se ligoter comme ça un être toute une vie. Toute une vie, la même. Comme me disait un gars, toujours des épinards. Toute une vie, la même. Toute une vie, le même. Écoutez, non. Alors qu'il y a du choix en plus. Et puis qu'on dure longtemps. Ben, si vous avez réalisé qu'avant la guerre de 14, les couples vivaient 15 ans ensemble, en moyenne. 15 ans. Aujourd'hui, c'est 50 ans minimum, certains 60. Ça veut dire que vous, les fiancés, une fois que vous êtes mariés, vous êtes partis pour au moins 50 ans. Hein. 50 ans, hein, regarde-le dans 30 ans. Regarde-la dans 30 ans. Ben, ça va changer, hein. Ah, est-ce que quelqu'un mérite que je lui fasse le don de toute ma vie, moi qui n'en ai qu'une, enfin tout au moins ici-bas, moi qui n'ai qu'une vie, est-ce que quelqu'un mérite que je lui fasse ce don-là, ce cadeau royal? Est-ce que c'est légitime de se donner? Dans une société, je le répète, on est très individualiste et où on veut d'abord être heureux soi. Eh bien, ce qui est légitime le don, la première chose, c'est que la meilleure façon de devenir quelqu'un, c'est de se donner. La personne est le contraire d'un trésor. Quand j'ai un trésor, si j'en donne aux autres, ben il m'en reste moins. De ma personne, plus je me la donne pour une cause, plus je me dévoue pour un service, plus je me donne, plus je deviens quelqu'un. Quand j'étais curé dans les campagnes, j'ai connu ces jeunes de la JAC de l'époque qui n'avaient pas de culture, sinon une culture matérielle. Ils n'avaient pas du tout de diplôme. Et la Jacques leur avait appris justement à se dévouer pour des causes, à devenir responsable de fêtes de la terre, etc. Et après, ils sont devenus des maires de village, ils sont devenus des conseillers municipaux. Certains même sont députés. Vous me direz, pour être député, c'est peut-être pas nécessaire. Bon, mais c'est autre chose. J'ai toujours été frappé comme dans le Parti communiste. Bon. Ils ont fabriqué des gars terribles. Je sais pas si vous rappelez de Marchais, quoi. Vous en rappelez tous de Marchais. On a assez rigolé avec Marchais. Moi, quand Marchais était à la télé, je l'écoutais. Qu'est-ce que vous voulez, hein? Parce que c'était, il crevait l'écran. Il savait le prix du ticket de métro que ne savait pas Giscard d'Estaing. Bon. Il crevait l'écran, littéralement. Et où il s'était formé, ce gars-là? À l'usine. Il sortait pas de l'ENA. Ils passaient l'écran mieux que les autres. Pourquoi? Parce que ces gars qui s'étaient donnés à une cause, que je ne partage pas évidemment, mais ça, ils étaient devenus quelqu'un. Ils savaient tchatcher, ils savaient absolument tenir un meeting, ils savaient cloué.

le bec aux types les plus intelligents, parce qu'ils s'étaient formés en se donnant. En se donnant une cause, on devient quelqu'un. Quand on est figuré, vous dites, moi je vais devenir quelqu'un. Je vais m'occuper de ma petite personne, je vais bien me surveiller, pas trop d'excès, prendre des petits plaisirs de la vie, je prendrai ma tension tous les matins, j'irai voir mon médecin régulièrement. Bon, il faut que je m'occupe de moi quand même. Hein? Si je fais ça, qu'est-ce que je deviens? Une moule parfaite. Mais pas quelqu'un. Mais oui, il faut se donner, il faut savoir se donner dans la vie. Parce que c'est en se donnant qu'on devient quelqu'un. Le plus grand bénéficiaire du don qu'on fait de soi, c'est nous-mêmes. Regardez tous ceux qui s'occupent des préparations au mariage, il y en a parmi vous. Je ne sais pas si vous êtes utile aux fiancés, mais je suis sûr que ça vous fait du bien à vous. Il n'y a pas, hein, François? Le grand bénéficiaire du couple, c'est les couples animateurs de CPM. Pourquoi? Parce qu'ils ne peuvent pas dire aux autres, vous savez, les petits, il faut vous dire je t'aime, s'ils ne le font pas. Parce que la femme le soir lui dit, dis donc, toi, tu dis des belles choses, mais tu ferais bien de le faire. Hein? Deuxième raison qui justifie le don, c'est que quand vous donnez à quelqu'un, alors tu me redis ton prénom, j'ai déjà perdu. Aude. Louis. Aude vie. Louis d'or. Bon. Alors regarde bien ce qui va se passer. Ah, qu'est-ce qu'il me faut toujours des feuilles, non? Ah, moi, j'économise pas les feuilles. C'est dommage. Tu vois, Aude, ça c'est toi, ça. Regarde, tu vois là. Bon. Puis là, c'est ton chéri. Bon. Quand tu te donnes à ton chéri, tu ne te donneras pas qu'à lui. Sans t'en rendre compte, tu te donnes à ton idéal, tu as la foi. Tu te donnes à Dieu donc. Car c'est Dieu qui t'appelle à travers lui. Si bien qu'en te donnant à lui, tu ne fais pas que te donner à lui. Tu te donnes à ton idéal. Et tu fais ce que Dieu t'appelle. Donc du même coup, Tu réalises à la fois bon un service pour lui, mais en même temps, tu réalises ta vocation. Dieu t'appelle. Alors si on ne croit pas en Dieu, qu'on a un idéal qui est par exemple la promotion de l'humanité, en se dévouant, si on veut se dévouer pour l'humanité, on commence par se dévouer par la première humanité qui est tout proche de nous, notre conjoint. Vous savez, dans le film Le Docteur Chivago, vous savez, un militant communiste comme ça, il est tellement pris par la cause qu'il laisse sa femme un peu abandonnée, puis qu'elle va donc faire une liaison avec le docteur Zhivago. Mais ce gars-là qui voulait la promotion de l'humanité, il aurait dû s'occuper de la première humanité qui était à côté de lui, qui était sa femme. Et ça, je le dis notamment pour des chrétiens, hein. Il ne s'agit pas de faire une montée spirituelle tout seul. Il y a comme ça des chrétiens, d'un seul coup, qui se convertissent. Alors, ils vont partir sur la montagne, puis ils laissent dans la vallée le conjoint. Mais ça, on reverra ça. C'est pas possible autrement. Une fois qu'on est marié, Dieu nous appelle à travers l'autre. Pas à côté. Se donner. Voilà pourquoi il faut se donner. Alors, quand on a compris ça, quand on a compris que le don, c'est ce qui constitue d'abord mon amour dans le couple, à côté du désir, hein. Je n'oubliais jamais le désir, il faut les deux. Et Benoît XVI rappelle, il faut le désir, Eros et Agapé, le don et le désir, les deux. Ils s'épaulent l'un l'autre. Et le désir bien compris nous mène à l'Agapé. Parce que quand on aime un jour quelqu'un de désir, et qu'on est tellement comblé par lui, on se dit, oh ben à partir de maintenant, c'est son bonheur à lui que je veux, c'est pas le mien. On est tellement heureux de l'autre que cette fois on dit, c'est plus moi qui compte, c'est l'autre. Et Garaudy, c'est pas un père de l'église, hein. Garaudy dit, l'amour commence. Moi, j'aime beaucoup le mot commence. Commence quand on préfère l'autre à soi-même. Commence. Et tous nos petits jeunes qui sont amoureux comme ça, ils aiment pas, ils savent pas. C'est pas encore de l'amour. C'est eux qu'ils aiment.
Au début, on n'aime pas l'autre, on s'aime soi. On aime le fait qu'il nous a choisis, qu'il nous a préférés. On l'aime comme une prothèse, parfois, pour nous combler nos manques. On l'aime pour nous, pas lui qu'on aime. Puis un jour, on dit, il est tellement chouette, elle est tellement merveilleuse. Maintenant, je veux son bonheur. C'est pas moi qui compte, c'est l'autre. Et vous vous rendez compte quand un couple pense ça? Quand un homme dit, l'essentiel, c'est que pour moi de faire le bonheur de ma femme. Et quand la femme pense la même chose, mon bonheur à moi, c'est de faire son bonheur. Comment voulez-vous ne pas être heureux? Tandis que si chacun dit, moi, faut que je tourne mon bonheur. Hein, et puis si ma femme ne me donne pas ce que je veux, je me débrouillerai. Comment voulez-vous que ça fonctionne? Faut construire votre amour sur le don. Alors quand on a compris ça, on se dit, on ne se marie pas pour avoir un petit mari bien dressé qui essuie ses pieds en rentrant. On ne se marie pas pour avoir une petite femme bien obéissante qui ne regarde jamais par la fenêtre s'y passe le voisin. On se marie pour que l'autre devienne par nous, grâce à nous et avec nous, le type idéal d'homme et de femme qu'elle est appelée à devenir. Vous êtes chargé de permettre à l'autre de donner sa pleine dimension humaine. Vous êtes des embryons, il ne faut pas vous tromper, vous n'êtes pas fini. Cette femme que tu vas prendre, Louis, c'est encore une jeune fille malgré tout. Il faut qu'elle devienne une femme, la mère de tes gosses. Elle n'est pas finie. Il faut que tu l'achèves. Dans le bon sens, bien sûr. Il faut que tu lui permettes de développer des tas de qualités qui sommeillent en elle et en toi. Vous ne connaissez pas la richesse de votre conjoint. Voyez, les plus vieux, là, qui êtes ici, hein? Le meilleur de votre mari, madame, vous ne le connaissez pas encore. Oui. Le meilleur de lui n'est pas encore apparu. Un homme, c'est un infini. Permettre à l'autre de donner sa pleine dimension. On est là pour lui permettre de grandir. Alors, il y en a qui ont des coupes jarrets. On a tout d'un coup un mari qui commence à s'occuper des autres. Et tout, reste un peu à la maison. Coupe jarret. Est-ce que je permets à mon mari de donner sa pleine dimension? Est-ce que je permets à ma femme de donner sa pleine dimension? De développer ses richesses cachées, des fois au point de vue artistique, au point de vue caritatif, au point de vue social, au point de vue éducation. Est-ce que je lui permets de donner sa pleine dimension? Est-ce que parce qu'elle m'a épousé, moi, elle a grandi? Oui, c'est une question à se poser. Ça, c'est ça l'examen de conscience du couple. Est-ce qu'à cause de moi, parce qu'elle m'a épousé, moi, parce qu'il m'a épousé, moi, est-ce qu'elle a grandi? L'objectif, c'est vraiment... Alors, quand on a compris ça, on dit, pas de comparaison. Oh, ben moi, tu sais, si j'avais eu un mari comme le tien, tu sais, moi, je m'occuperais des autres. J'irais au clair, j'irais à la communauté de l'Emmanuel. Oh, si j'avais un mari comme toi, t'as de la chance, toi. Pas de comparaison. Pas de regret. Hein, si j'avais épousé Gaston. Vous vous rappelez Gaston? Lui m'aurait compris, Gaston. Pas de regret. Je vais vous dire une chose, messieurs, dames. Ce mari tel qu'il est, avec ses tics, il se gratte. Avec ses défauts, parle pas. Avec sa famille, allez voir la belle-mère. Avec son métier, sans le gasoil. Avec ses engagements, il est syndiqué, il est souvent pris. Ce mari tel qu'il est, avec ses tics, ses limites, sa famille, ses engagements, c'est celui qu'il me fallait. Ça, c'est la foi. Croire en la Trinité, c'est facile. On n'y comprend rien, c'est vrai. Mais croire que ce Gus, c'est celui qu'il me fallait. Alors ça, c'est la foi. Et vous voyez que la foi, est à la, cette vision est à la fois réaliste, telle qu'il est, hein.
Il a des défauts, votre Gus, je vous préviens. Mais tel qu'il est, avec lui, vous pouvez faire une route merveilleuse. Ça, c'est la foi. On s'est bâti justement sur le don. Pas de vingré, pas de comparaison. Alors, qu'est-ce qu'il faut donner? Soyons plus concrets. Qu'est-ce qu'il faut donner à l'autre? Premièrement, son consentement. Il faut dire oui. C'est facile. Le jour de ses noces, c'est pas malin. Encore qu'on bafouille pas mal parce qu'ils ont flanqué des grandes formules. Faut attention aux liaisons mal à propos qu'ils font souvent. Non, c'est souvent, quoi. Quand ils disent veux-tu être ma femme? Avant, on avait que des petits oui, c'était plus facile. Bon. Oui, c'est facile de donner ce consentement ce jour-là. Il nous tarde. Oh, enfin, on va être les deux, c'est merveilleux. Oui, oui, oui. Donner son consentement, c'est facile. Mais c'est le donner chaque matin. C'est chaque matin qu'on dit oui à l'autre. C'est chaque matin qu'on lui dit je t'aime, vous entendez? Quand dans notre vie de presse, c'est pas pareil. Quand on s'est engagé, c'était facile, vous savez, c'est pas malin. Quand vous allez à une ordination de prêtre, on dit, ils sont courageux, ces petits, ils sont là étendus par terre. Non. C'est beau, même les diacres d'ailleurs, ils font le don de leur vie, c'est magnifique. Oh, ils ont du mérite, pas du tout, on s'en va conquérir le monde. Pensez-vous, ça, c'est facile. Oui, mais quand vous êtes dans une paroisse depuis des années, que vous voyez votre église se vider, moi bon, c'était pas mon cas puisque c'était déjà vide, mais... Ben, croyez-moi qu'il faut quand même... C'est là que vous vous dites, mais qu'est-ce que je fais, moi, comme prêtre? Je connais un qui m'a dit, moi, je quitte le ministère, je suis pas un croque-mort. Parce que oui, on enterrait des gens, il faisait que ça. Bon, on enterrait des gens, il faisait rien d'autre. Hein? Mais c'est quand vous dites, après tout ça, toutes ces difficultés, Seigneur, je continue. C'est ce jour-là qu'on a consenti. Eh bien... Pas ce soir, mais demain soir. Vous direz à l'autre, maintenant que je te connais bien, avec tes tics, tes odeurs, je t'aime et je te rechoisis cette fois en toute connaissance de cause. Maintenant que je te connais, je te choisis comme jamais pour la vie. C'est ça l'amour, c'est pas autre chose. Tout le reste, c'est de la bêtise. Mais si on ne pense qu'à son petit bonheur à soi, qu'à sa satisfaction à soi, on ne la trouve jamais. On ne se satisfait pas à se satisfaire. On ne se contente pas à se contenter. Alors, étant donné ça, donner son consentement. Deuxièmement, donner ses pensées à l'autre. Est-ce qu'il faut tout dire à l'autre? Oui ou non? Non. Faut pas tout dire à l'autre. Ah bon? Oui, hein? Oui? Non? Allez. Il y a beaucoup plus de non que de oui. Mais remarquez que ceux qui disent non, ça veut dire je veux pas tout lui dire. Puis ceux qui disent oui, ça veut dire je veux qu'ils me disent tout. Faut-il tout dire à l'autre? Alors, je réponds. Alors, Marc, c'est intéressant, mais quand on a le temps, on fait des groupes de réflexion là-dessus. En fait, des groupes de réflexion, aussi les quelques idées qui sont remontées, que je résume, si vous voulez, parce qu'on n'a pas le temps de faire des carrefours, il y a trop de choses à dire. Et je peux vous dire que, premièrement, première réflexion, si on était adulte, on pourrait tout se dire. Parce qu'on serait capable de tout porter. Si on était adulte, c'est-à-dire suffisamment compréhensif de tout ce que vit l'autre, de ses difficultés, de la faiblesse humaine, on pourrait tout supporter. Mais on n'est pas adulte, totalement. Et il y a des paroles qui sont dites qui peuvent faire un mal fou. Bon, un exemple que j'ai bien connu. Quand les prisonniers sont entrés, hein, dans une de mes paroisses, une femme
dit à son mari, rentrant de prison,

Le mari dit à sa femme en rentrant de prisonnier, est-ce que tu m'as trompé pendant que j'étais en Allemagne? La femme, oh non, non, pas du tout, non, non, je ne t'ai pas trompé. Tous ces arguments, tout est en place. 20 ans après, une nuit, parce qu'il lui prend, il va lui faire un cauchemar, il se réveille, il secoue sa femme. Tu m'as trompé quand j'étais prisonnier. Interloqué, pensant peut-être qu'il avait appris quelque chose, elle dit oui. Ça a été affreux. Il a appelé ses grands-enfants. Il leur a dit, voilà ce que votre mère a fait. Elle l'avait trompé avec des Allemands en plus. Elle a failli suicider. Il y a des choses qui sont dures à porter, croyez-moi. Or, cette femme n'était plus cette femme-là. Elle avait effacé ce passé. Elle avait remonté la pente. Elle était devenue une femme remarquable. Et je vous garantis qu'il n'y a pas une fois au Nouvel An où elle oubliera de m'envoyer une carte de vœux. C'est jamais, depuis 40 ans. Elle n'était plus cette femme-là. Et voilà qu'en faisant ressurgir un passé comme ça, mais il a failli, je vous dis, absolument tout détruire. Alors, étant donné ça, parce qu'entre nous c'est difficile à admettre certaines choses, croyez-moi. Voilà un petit fiancé. Il était en Allemagne, il faisait du service en Allemagne, et puis un jour ses copains l'ont emmené dans une maison qu'on dit close, alors qu'elles sont bien ouvertes. Et voilà, il était à moitié sous, bon, il a fait une bêtise. Est-ce qu'il va aller raconter ça à sa petite fiancée plus tard, 10 ans après? À quoi ça sert? Il n'est plus ça. D'ailleurs, Dieu sait s'il l'a regretté, Dieu sait s'il était dégoûté à jamais. Mais est-ce qu'il va aller raconter ça à sa petite fiancée? Elle va avoir une image de lui qui n'est pas lui, puisqu'il n'est plus ça. Bon, une fois qu'on a compris ça, en conséquence, le passé, passé, on n'en parle jamais. Le passé, passé, c'est le passé qui n'a pas de conséquences aujourd'hui. Une vieille histoire passée, on n'en parle pas. Vous allez, elle est décantée, c'est terminé. Le passé présent, ah, c'est autre chose. Passé présent, on a une relation plus tard, on a un petit enfant qui se balade quelque part sur la terre, on a intérêt d'en parler. Parce qu'on peut vous l'amener le jour de vos noces, Louis. Et c'est désagréable. C'est du passé présent. Passé présent, je me marie, mais j'en aime encore un autre. C'est du passé présent. Ça, il faut en parler à quelqu'un. D'abord, le mariage est nul. Peut-être, il peut être nul. Vous voyez ? C'est du passé présent. Attention. Donc, passé, passé, on n'en parle pas. Passé, présent, on en parle. Ou au moins, on en parle à un tiers qui nous dira un peu ce qu'il faut faire. Parce que, deuxième principe, quand on a une difficulté présente, tiens, je suis attiré par la petite voisine, j'en parle le plus vite possible, mais je ne donne à l'autre que ce qu'il peut porter. Bon, si j'ai embrassé la voisine, ne dites pas que vous l'avez embrassée, dites simplement qu'elle vous attire un peu, c'est tout, quoi. Remarquez que l'autre en mettra toujours plus de toute façon. Le passé présent, on en parle le plus vite possible, en donnant à l'autre ce qu'il peut porter. Parce que ce n'est pas toujours facile à porter. Mais pour le futur, vous vous engagez, tous, dès que j'aurai la moindre tentation, je t'en parle tout de suite. Et on s'aime 2 fois plus, on fait une petite session, on fait un petit voyage d'amoureux, et on s'accroche l'un à l'autre de plus en plus. Je vois dans le film, justement, de la séparation, dont je vous ai parlé hier, on voit à un moment donné la femme de Dauteuil, donc qui le trompe. Mais on sent qu'elle est écartelée, parce qu'elle ne le fait quand même pas sans culpabilité. Alors, à un moment donné, elle s'accroche à lui, elle s'accroche d'un air de dire « Mais écoute, allez, sauve-moi, arrache-moi à ma tentation. » Il faut céder. Il faut savoir que vous êtes toutes capables de faiblesse, toutes capables un jour ou l'autre, je l'ai dit, hein, de flasher pour quelqu'un d'autre. C'est pas grave. Si tout de suite vous en rigolez, puis vous le confiez à l'autre que l'on est deux. Mais si vous ne dites rien, l'autre, qu'est-ce qu'il voulait faire?
Je vois dans... Vous dites, j'étais curé de campagne, on sentait bien comme j'ai la bouche faite. Je me souviens, il y avait une paroisse où la femme, une femme qui était tentée par le voisin, par le voisin. Et le mari, il n'y voyait strictement rien. Il me disait, moi, vous comprenez, j'ai pris une femme très chrétienne, comme ça je suis tranquille. Mais moi, je confessais la chrétienne. Alors, des fois, quand elle voulait aller à la ville voisine, il disait à son voisin, tu peux pas emmener ma femme à la ville voisine. Non, mais... faut quand même pas être trop naïf. Hein. Mais il y en a, ils ont l'impression qu'ils jettent l'autre vraiment dans la gueule du loup. Et du loup. Faut donner ses pensées. Tendre à la transparence, sachant qu'on ne pourra jamais totalement, ne fût-ce que parce qu'on ne se connaît soi-même, pas toujours totalement. On y tend. Qu'est-ce qu'il faut donner aussi à l'autre? Il faut donner sa vie. Est-ce que vous êtes prêt à donner votre vie pour les autres? Est-ce que vous êtes prêt à donner votre vie pour votre conjoint? Elle dit oui, elle n'ose pas dire non. Vous donneriez votre vie pour votre conjoint? Ah non? Ah ben, ou les femmes en général, oui. Parce qu'elle dirait sans toi, je suis foutu, alors. Ben, toujours, là encore, par générosité, il faut faire attention, hein. Vous savez, quand que... Comment elle s'appelait, là? Je ne sais plus, moi. La femme de Kennedy, la Jackie. Est mort, quand Kennedy est mort. Vous savez que toutes les femmes du monde sont devenues veuves? Ça fait un drôle de choc chez les femmes. Parce que beaucoup de femmes s'étaient identifiées à Jackie, qui avait ce grand président très médiatisé. Elle était jolie. Beaucoup de femmes s'identifiaient à Jackie. Manque de peau, Jackie, elle perd son mari. Toutes les femmes du monde sont devenues veuves. Et ont réalisé qu'elles pouvaient perdre leur mari aussi. Marqué que quand Jackie s'est remarié avec un Onassis, là on n'a plus suivi. Là. Donner sa vie, mais non, écoutez, je vais vous dire une chose, donner sa vie. Oh, c'est pas donner sa vie, on la ferait pour des gens qui ne nous appartiennent pas. J'ai perdu un ami, il s'est jeté dans la loupe pour sauver un gosse qui n'était pas le sien. Puis il est mort. Dans ces moments-là, vous savez, on n'hésite pas. C'est pas ça, donner sa vie. On ne vous demande pas de donner votre sang. Et puis, les hommes, les êtres humains sont capables de donner leur vie dans certains cas. Il y avait un gamin comme ça. Le médecin lui dit un jour, écoute, il faut... Tu sais, ta petite sœur est très malade. Elle va mourir si tu ne lui donnes pas ton sang. Est-ce que tu veux me donner ton sang? Le gosse réfléchit. Puis on va en donner, ben oui, qui dit oui. Puis quand elle a donné son sang, il dit, et maintenant, je vais mourir quand? Formidable, hein. Il avait donné son sang croyant que lui remplaçait sa sœur et qu'il allait mourir à sa place. Donc vous voyez, il y a dans l'homme un désir de bonté, de générosité, qui peut faire que, non, donner sa vie pour un couple, c'est pas ça. C'est pas ça qu'il vous a demandé. Donner sa vie. Au 21e siècle, écoutez-moi bien, c'est être fidèle. Non. Car que peut dire un homme à la fin de sa vie, quand il a été fidèle à sa femme, une femme, quand toute sa vie elle a été fidèle à son mari, elle peut lui dire, je t'ai donné ma vie. Pour toi, j'ai refusé des étreintes faciles. J'avais qu'à me baisser pour en ramasser. Mais pour toi, je ne l'ai pas fait. Je t'ai donné ma vie. D'ailleurs, celui qui n'est pas fidèle, qu'est-ce qu'il dit? Il dit, je veux faire ma vie. Puis je veux faire la vie. C'est ça, la fidélité. C'est le don de toute sa vie à une cause, à un amour. Ce n'est pas autre chose. Ceux qui se dispersent dans des multiples aventures ne font que de la souffrance qu'ils sèment partout. Celui qui est fidèle, il crée un sillon
Et vous laisserez quelque chose derrière vous. Vous ne serez pas de la souffrance un peu partout. Vous aurez créé un sillon. Ces enfants qui auront profité de votre amour, vos petits-enfants, etc. Vous pourrez dire, le jour de votre mort, j'ai fait ma vie. Et j'ai bien fait ma vie. La grande souffrance, quand on vieillit et qu'on n'a rien fait de sa vie, c'est quand on se retourne et on dit, je ne laisse rien. Oui, soyez fidèles pour redire à l'autre, je t'ai donné ma vie. Ici, admis par Rome, qui est d'une prudence folle sur Medjugorje. Donc, je ne l'en fais pas. Et la Vierge lui aurait dit, m'a dit rien, elle lui a dit, ils sont dans mon cœur. Or, elle a perdu son enfant les jours suivants. Comme si elle avait préparé à lui dire. Donc, moi je dis, ces êtres-là, il faut... On ne sait pas à quel moment l'âme est donnée à l'enfant. Moi je pense qu'elle est donnée dès le départ. Parce que l'homme étant biopsychique, il est à la fois corps et esprit, comme dans la première cellule, tout le corps est là, programmé, donc à mon avis l'esprit s'y trouve. Mais ça c'est de la philosophie. L'Église n'a jamais dit que dans le début, il y avait un être humain, une personne humaine. Elle a dit, faites comme si, on n'en savait rien. Car on ne sait pas à quel moment l'esprit est infusé. Pour moi, il est infusé dès le départ, étant donné que l'homme n'est jamais séparé corps et esprit. Ça c'est ma philosophie. Et l'Église, elle a une attitude prudentielle, respecter l'enfant dès le départ, puisque la science ne pourra jamais prouver à quel moment l'esprit est donné. C'est pour ça que, donc, si il y a déjà l'esprit, donc une personne humaine, donc digne de l'éternité, et on a liquidé le problème des limbes, et par conséquent, s'il faut se coucher, il est déjà un être vivant, parce que le ciel, c'est ça qui est dans le ciel. Dans le ciel, il y aura des milliards de gens. Il y aura notamment les enfants, il y aura peut-être justement ces enfants qui sont morts avant la naissance. Alors c'est pour ça que moi je conseille pour le dépasser, eh bien de lui donner un nom. Alors on peut faire un geste symbolique aussi, aller mettre une petite fleur blanche sur la tombe familiale qui représentera l'enfant, etc. Faites des gestes symboliques comme ça. Faut-il en parler à l'entourage? Aux enfants, oui, il est bon de dire qu'on a, il faut le dire parce qu'ils le sentent. Alors autant le dire. Et qu'ils ne croient surtout pas qu'il y a eu que c'était volontaire, quoi. On entend encore beaucoup dire, c'était l'affaire de l'homme, c'est lui le moteur dans le couple. Que faut-il en penser? Et c'est vrai que l'homme a un rôle, en quelque sorte, d'initiateur, c'est vrai. Et que les hormones masculines sont des hormones actives. Les hormones féminines sont des hormones réceptives. Donc, la tendance, on n'est pas que des hormones, c'est ça qui s'inquiète. La tendance, si on suit l'hormone, c'est de la femme d'être accueillante à l'homme, et l'homme d'être actif envers la femme. Et d'ailleurs, c'est pour ça que la femme aime un homme qui est un homme qui... J'ai dit tout à l'heure, vous avez remarqué qu'elle est méprise, en un sens. Vous voyez ? Et c'est ainsi comme ça. Mais on n'est pas que des hormones, on est aussi une intelligence. Et donc il peut se faire qu'une femme, donc, se dise après tout, moi aussi par mon intelligence, je peux avoir les initiatives. Même il est bon que dans un couple, il y a alternance d'initiatives. Je plains toujours le couple où c'est toujours l'homme qui a l'initiative, notamment de la demande sexuelle. Il faut que la femme ait l'initiative. Mais souvent, elle croit que... qu'elle ne peut pas, elle ne peut pas, elle, non, ça, c'est pas le rôle d'une femme. Je vais passer pour vicieuse. Non, mais c'est pas vrai du tout. Je vous ai dit, si le désir est légitime pour l'homme, il est légitime pour la femme. Alors, même si, au point de vue hormonal, c'est juste, quand on réfléchit, on peut se dire qu'après tout, la femme aussi, elle est le moteur, elle est à être le moteur de temps en temps. Et je vous garantis que vous êtes un plaisir fou à vos maris quand vous leur désirez, quand vous dites, je te désire. J'ai envie de toi, j'ai besoin de toi, j'ai faim de toi. J'aurais aimé, j'ai pas oublié, il y a un texte magnifique de Mystère du couple que j'aurais aimé vous en parler. Moi, je n'ai pas le texte, mais je sais pas ce que par cœur. Il y a la femme qui dit à son mari, en gros, hein, je pense à peu près retrouver les mots, ne me touche pas. Pourquoi ce soir? Pourquoi pas hier? Mais aujourd'hui, ne me touche pas. Je sais depuis la première minute où tu t'es approché de moi,

Vivre comme une viole ne peut pas vibrer toujours. Respecte ses lassitudes, ses dégoûts parfois. Attends le retour du désir. Sinon, la corde trop tendue pourrait se briser sous l'archet et toi, tu serais très malheureux. C'est très beau, ce texte. Ne me touche pas. Et alors, ça, c'est le point de vue de madame. Mais il y a le point de vue de monsieur. Jean m'a dit, alors ça, je ne me rappelle plus aussi bien par cœur. Jean m'a dit, femme, si tu savais quand je rentre à la maison, comme j'ai envie qu'on se retrouve pour s'aimer. Oh, je sais bien, toi, tu aimerais qu'on discute des frasques des enfants, des difficultés que tu as eues dans la journée. Mais moi, j'ai simplement envie qu'on se taise et puis qu'on s'aime. Et c'est vrai, alors, mon corps te cherche avec un petit peu trop de netteté. Et toi, tu te dérobes. Alors, je me replie ou tu acceptes. J'ai l'impression d'être un voleur de honte. Pas très fier d'être quelqu'un qui ne sait pas maîtriser ses pulsions. Sache bien, lui dit-il, si tu savais, femme, que quand je te désire, ce n'est pas simplement ton corps que je désire, c'est toi tout entière, corps et âme, et que mon rêve serait de t'ouvrir à la joie. C'est très beau ces textes d'Ancel. C'est bon à écouter ça, les deux points de vue. Si tu savais, femme, que ce n'est pas que de ton corps que j'ai faim. Mais la femme, ce ballot d'homme, il commence par le corps. Donc elle dit, n'aime que ça. C'est pas vrai. Mesdames, c'est pas que votre corps qu'il aime. Parce que si c'était que le corps, il en trouve où il travaille. Rappelez-vous bien de ça. Si c'était que le corps, on en trouve un. Hein. Il en trouvera, vas-y, à le ramasser. Mais c'est le corps de la femme qu'il aime. Ce qu'il veut sentir, c'est derrière le corps, vibrer le cœur, vibrer l'amour. C'est ça qu'il cherche. C'est pas le corps. Mais comme il commence par le corps, on est les hommes, il n'y a que ça. La femme, elle, c'est le cœur qui vibre. Puis après, le corps. L'homme commence par le corps pour aller à la tendresse. La femme va de la tendresse au corps. Qui a... C'est la même chose, hein. C'est le résultat. Si vous voulez bousiller un couple, il n'y a rien de tel. Jamais. Il n'y a pas d'exception. Deuxièmement, une fois qu'on est marié, mon mari, ma femme a toujours raison et ma mère toujours tort. Je ne peux pas me tromper. C'est tout. Je ne peux pas me tromper. Troisièmement, c'est la fille pour ses parents, le fils pour ses parents, qui est l'élément tampon quand il y a affaire conciliation entre les parents et les enfants. Exemple. Faut qu'on aille annoncer aux parents la naissance du 8e. Pas facile. C'est pas le gendre qui va dire à sa belle-mère, j'attends le 8e. C'est la fille qui va trouver sa mère. Maman, j'ai une bonne nouvelle à t'annoncer, nous attendons le 8e. Mais il va te tuer. Maman, c'est moi qui l'ai voulu. Et si elle insiste, comment tu faisais, toi? Et c'est fini. Et c'est l'élément tampon qui agit. Ceci dit, il est évident que quand on dit ça, on demande un sacré sacrifice aux parents. Parce que qu'on le veuille ou non, il y a ce lien viscéral qui vous unit à vos géniteurs. Et quand des parents ont l'impression que des enfants leur disent « Chez nous, vous n'avez pas de place, foutez-nous le camp », ils ont l'impression qu'on ne les aime plus. Du fait qu'on ne s'en peut pas écouter leur projet, ou ils croient qu'on ne les aime plus. Donc, le rôle des enfants, c'est de dire leur amour aux parents. Ma mère n'a rien à voir dans les décisions importantes de notre couple, c'est notre problème. Par contre, elle... ma mère, elle aura les crottes en chocolat. Elle aura de temps en temps un coup de fil. On l'avait travaillé un soir à dîner. Mais après, je repars chez elle. Hein. Des gentillesses. Montrer à nos parents combien on les aime, tant qu'on voudra. Mais dans notre couple, c'est pas leur problème. Voilà en gros ce qu'est la communauté conjugale.
Donc, la première chose qui est à construire,

0: Fatigant, hein? Vous tenez le coin, encore un petit coin. Deuxièmement, j'ai dit à un enfant, des enfants à mettre au monde. Bon, ben après la pause, je vous en parlerai. Troisièmement, il y a un monde à transformer. Est-ce qu'il sera dit que vous allez partir de cette session sans éprouver le besoin de dire autour de vous le formidable de l'amour humain si vous l'avez découvert? Si vous êtes heureux en couple, vous n'avez pas le droit de garder pour vous cet amour. Vous devez le rayonner, cet amour. Ne soyez pas des capitalistes de l'amour.
1: Nous, on vit très heureux.
0: Si vous êtes très heureux, dites-vous qu'autour de vous, il y a beaucoup de souffrance. Et vous ne pouvez pas être indifférent au monde d'aujourd'hui. Vous allez repartir dans vos villages, vous allez repartir dans vos quartiers, dans vos villes. Vous avez quelque chose à y faire. Vous n'avez pas le droit de garder pour vous ce trésor. Si vous avez la chance inouïe d'avoir un foyer heureux, vous avez à le rayonner, à être utile. Comment ? Oh, il y a bien des façons. Première façon, ça peut être d'être accueillant. Des maisons ouvertes, n'est chez nous, vous êtes chez vous. On sait mettre une assiette pour celui qui passe. On ne dit pas, ben, il n'y a pas de boucher aujourd'hui, alors on ne peut pas vous inviter, vous comprenez. Ben, vous mettez un peu d'eau dans la soupe, et puis vous mettez un œuf, et c'est fini. Soyez accueillant, bonsoir. Moi, vous savez, c'est les foyers que j'ai connus autrefois qui m'ont appris tout ça. Hein? Quand je suis chez toi, parce qu'on était accueillant, je ne sais pas si tu t'en rappelles. Hein? Un jour que j'ai amené à ta mère 17 personnes à manger un soir. J'ai téléphoné et j'ai dit, vous nous invitez à dîner? J'avais une récollection de jeunes filles chez moi. Ben, elle dit, moi je veux bien, qu'elle a dit ta mère. Combien vous êtes? 17. Ben, elle dit, donnez-moi un peu de temps, qu'elle me dit. Ben, oui. Et je peux vous dire que on est arrivé les 17. Et quand on est arrivé, nos amis à l'aise, vous savez, elle nous dit, j'entendais du monde à midi, ils sont pas venus. Ça tombe bien. Oui, on l'a dépanné, quoi. Authentique, j'invente rien. Elle avait 7 enfants. Hein. Et des enfants se sont mis entre les grandes filles. T'es heureux, les gosses, hein? Je te rappelle pas, toi, mais moi, je me rappelle, moi. J'ai dit aux jeunes en portant, vous allez vous en prêter des choses sur la charité. C'est pas le fait que vous ait donné à manger encore, que pour 17, ça fait quand même une certaine somme, hein. Mais c'est le fait qu'on vous a dit, vous tombez bien. Vous dites, vous donnez, à la limite, vous donnez service. C'est incroyable, ça. Et ces gens-là m'ont appris, moi, ce que c'était avec la charité. Je ne l'ai pas appris au séminaire. Être accueillant, tout le monde peut faire ça, non? Deuxièmement, aider les autres couples. Si vous êtes un couple heureux, vous devez aider les autres couples. On n'a pas assez actuellement de gens dans les préparations au mariage. On n'a pas assez de gens pour aider les jeunes dans les écoles. On est en train de leur présenter une sexualité de pacotille. Et encore, c'est trop beau quand je dis pacotille. Vous avez vu ce qu'ils ont fait là à Paris à l'exposition de la sexualité? Parce que vous avez vu quelques trucs à la télévision, ben c'est gay. Je vous garantis que si on éduque les gosses avec, en leur montrant comment on fait un patin, et autre chose, ben c'est gay. Et quand on voit tout ce que se dit sur Internet et tout ça, c'est... il faudra bien se bouger, c'est vos gosses. Vous ne pouvez pas vous désintéresser du monde, vous. C'est vos gosses qui vont y grandir. Si vous leur laissez un monde irrespirable, vous comprenez ça? Bon, moi, après moi, j'ai pas de gosse, après moi, le déluge, hein, pas vous. Vous pouvez pas être indifférent de ce qui se passe à la télé. Un soir sur Arte, une chaîne dite culturelle, je sais pas comment vous écrivez ça. Bon. Sur Arte, un soir, j'ai vu un film sur le cannibalisme. Oui. Il y avait un couple qui faisait l'amour, en se mordant et en arrachant des chairs. Sur Arte. Il y a 2 mois, sur France 2. Et on paye pour ça. Apologie de la polygamie. Et à ce moment-là, il y avait des femmes qui ont dit, et nous alors, pourquoi on n'aurait pas plusieurs hommes? D'où polyandrie. Alors ils ont fini par dire, alors polyamour. Un nouveau mot. Ça, c'est le fin du fin, c'est le polyamour. Tu n'avais pas ça, vous, hein? Voilà, le polyamour. Ça, c'est merveilleux, le polyamour. Pas un dans la soirée n'a dit la souffrance de celui qui est trompé. Pas un. Non, on s'amuse. On ne sait pas jusqu'à quel point on fait souffrir. Moi, jamais j'ai vu les gens en souffrir, je peux vous le dire, depuis que manque cette fameuse fidélité. Jamais j'ai vu les gens en souffrir. Et les jeunes, mes pauvres, ils se brûlent les ailes à la saison. C'est mal, vous savez. Vous pouvez pas vous intéresser de télé. Et vous savez, à la télévision, quand ils passent des trucs comme ça, et après, en même temps que France 2, sur FR3, il y avait l'apologie de la prostitution. SAMU social. Oui. Il y avait une prostituée qui crevait l'écran tellement elle avait de tchatch. Elle était belle. Elle était... Il y avait un avocat qui était chargé de la contrer, mais il est tombé amoureux d'elle. Quand vous pouvez y aller, hein, ça fait de la peine. Et vous payez pour ça. Vous payez vos redevances. Pour payer ces programmes. Vous entendez? Vous êtes complices. Alors faites comme moi. C'est-à-dire que je n'en payais pas. Bon, c'est dommage, mais j'étais décidé. Alors moi, une fois, j'ai fait ça. J'ai enlevé 7 euros de mes redevances. J'ai dit, moi, je ne participe pas aux débilités qui ont été projetées sur vos antennes. J'ai retiré 7 euros. Pas beaucoup. Hein? Alors, ils m'ont écrit. Ils m'ont dit, mais c'est un impôt, vous devez payer vos 7 euros. J'ai répondu, c'est un impôt, oui, la moitié, mais le reste va tant à France 2, tant à FR3, donc une partie de l'argent va à ces chaînes débiles. Je ne donnerai pas mes 7 euros. Ils m'ont foutu la paix. J'aurais bien voulu qu'ils m'embêtent. Hein. Moi, j'allais au tribunal hein, pour 7 euros. Si on faisait tout ça, faites-le donc, certains. On n'en avait que 5. Emmerdez-les à eux. Oui, c'est le mot propre. Non, c'est le mot propre. Avec, on enlevait 5 de vos redevances. Vous avez déjà payé, c'est dommage. Oui. Parce que le jour, ils comprendront hein, qu'il y en a marre. Vous savez qu'une lettre envoyée à la télé est considérée qu'il y a 1000 mécontents. Si on est 1 000 000 à écrire une lettre, ça fait 100 000 mécontents. Alors, ils en tiennent compte. Pas avant. Et ceux qui râlent, c'est pas ça, c'est des lobbies. Regardez pourquoi l'homosexualité a tant de place à la télé, parce qu'il y a des lobbies qui ont... C'est les minorités qui font souvent la loi, parce qu'elles agissent. Les autres, ben... La grande masse est silencieuse. Ben non, évidemment, pas la parole, puisqu'elle dit rien. Vous ne pouvez pas vous désintéresser de tout ça. Puis alors un jour, peut-être parmi vous, il faut prendre une responsabilité dans la société ou dans l'Église. Oui. Mais pas 36, prenez-en une. Hein. Et à assumer là. Parce qu'aujourd'hui, on cumule. Hein. On est député, on est conseiller général, on est en même temps patron, PDG d'une grande affaire, on cumule. Ils sont doués, vous savez, ces gens-là. Hein. Et dans l'Église, c'est pareil. Il y a un seul même que vous trouvez à la chorale, il s'occupe des scouts. Il y a même quelquefois, on fait une réunion paroissiale, puis on dit, tiens, il faudrait quelqu'un pour la presse. Bon, ben, mais Madame Muntel va très bien faire l'affaire. Elle ne le saura jamais. Hein. On met des noms. Prendre une responsabilité, l'assumer. Si tout le monde fait ça, ça... Autrement, c'est les mêmes qui font tout. Alors, on dit, il faut mieux de s'occuper de leurs gosses. Et vous avez raison. Si en vous occupant de l'extérieur, vous oubliez vos enfants, vous avez oublié des priorités dont j'ai parlé tout à l'heure. Et il ne s'agit pas... que vos gosses vous en veulent, parce que vous êtes toujours partis, vous êtes toujours en réunion, et qu'ils en veulent à la cause qui vous absorbe. Vos gosses d'abord, hein. Apostolat vertical, c'est le premier. Avant l'apostolat horizontal. Mais si tout le monde prenait une responsabilité, ça ne serait pas lourd pour personne, puis vous admirerez, parce qu'il dirait au moins, mon père n'est pas toujours fourré devant la télé. Oui. Vous avez à changer le monde. Il y a du boulot, mes chers amis, il y a du boulot. On n'est pas trop, vous savez, s'y mettre tous, mais surtout vous, les gens mariés. Ce qui m'embête souvent, c'est que, ben oui, de plus en plus, ceux qui nous dirigent, ils sont pas mariés. Ou ils sont célibataires. Ou homosexuels, non. Paul Delannoy, il va certainement se présenter, il n'y a pas d'histoire. Mais moi, je dis, ceux qui n'ont pas de gosse, comment il peut comprendre des familles? Moi, je voudrais que ce soit des gens qui aient des enfants, qui sachent ce que c'est, que d'éduquer une famille, et puis de l'éduquer dans les difficultés, de tout. On aurait peut-être un peu souvent des lois plus intelligentes. Allez, vacances.

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2: Nous tous qui par le baptême avons été unis au Christ Jésus, c'est à sa mort que nous avons été unis par le baptême. Romains 6, 3.

Bonsoir et bienvenue ici dans cette église dédiée à l'Immaculée Conception et qui accueille à partir de la présence de la Société Missionnaire de la Très Sainte Eucharistie aussi un lieu qui est un sanctuaire dédié au Saint-Sacrement de l'autel. Je voudrais souligner dans quelques réflexions que je vais vous partager le lien qu'il y a entre cette dimension de la vénération à la Vierge Marie ici. C'est, comme je l'ai dit, c'est une église qui est dédiée à l'Immaculée Conception et qui accueille aussi un sanctuaire, Notre-Dame qui défait les nœuds. Et puis en même temps, depuis la présence de la Société Missionnaire de la Très Sainte Eucharistie, un lien particulier avec l'adoration eucharistique. Et mon intervention, je pourrais la résumer, c'est Marie adoratrice. Comment Marie nous aide à entrer dans le cheminement vers l'adoration eucharistique. Et je m'inspirerai beaucoup de ce qu'a écrit et qui est plein d'inspiration le pape Jean-Paul II, qui a insisté sur la relation entre Marie et l'Eucharistie. Et lui-même, il a introduit dans la méditation du rosaire, dans les mystères joyeux, l'institution de l'Eucharistie comme un lieu de réflexion à partir de la méditation du mystère de Marie. Et je le cite, « Si l'Église, disait Jean-Paul II, et Eucharistie constituent un binôme inséparable, il faut en dire autant du binôme Marie et Eucharistie. Si nous voulons redécouvrir, dit encore le pape Jean-Paul II, dans toute sa richesse, le rapport intime qui unit l'Église et l'Eucharistie, nous ne pouvons pas oublier Marie, mère et modèle de l'Église. Donc c'est autour de ce lien entre Eucharistie et Marie, qui est aussi profondément une attitude intérieure de la Vierge adoratrice par rapport au mystère du Christ. On la voit dans deux postures particulièrement qui sont signifiées dans la vie de Marie. Bien sûr, la nativité, où elle se joint à l'adoration des bergers et des mages, et puis au pied de la croix, Marie est là, présente. Je souligne quelques traits qui me paraissent mettre en valeur l'actualité du message de Marie adoratrice dans les temps qui sont les nôtres. Le premier point, c'est la dimension de l'intériorité. Notre culture est marquée par un rapport difficile ou ambigu avec l'intériorité. C'est en raison de la vie trépignante qui est la nôtre, des agendas surchargés. Et puis, on est surtout sur une civilisation du superficiel, du look, de l'apparence. On est dans la culture du zapping. L'on passe, à fonction des pressions médiatiques, d'un objet à un autre. Nous allons de plus en plus vite à la surface de nous-mêmes. Nous ne prenons pas le temps de l'intériorité. Comment marquer une pause dans le faire pour accepter de nous laisser faire? Et s'il y a une fuite de l'intériorité, c'est parce que il y a un vide intérieur. Un vide intérieur chez beaucoup de nos contemporains. Une absence déconcertante de raison de vivre. Notre âme est orpheline d'horizon et de profondeur. Alors même si on veut que la technique, à travers des concentrations, des relaxations, par le biais de pseudo-mystiques orientales, voudrait meubler cette intériorité ou la domestiquer, tout cela nous ramène, nous rapporte à nous-mêmes, de manière narcissique, introspective, à une fuite sans fin en soi-même. Et Marie va nous proposer précisément une autre solution, c'est le chemin de la grâce.
On ne se donne pas la vie à soi-même, on la reçoit de ses parents. L'être humain ne peut pas non plus se donner à lui-même le sens de sa propre vie. Il l'accueille comme un don, comme une lumière, comme une promesse. Et donc, on voit combien Marie est habitée du dedans. On va revenir sur cette notion de, elle est le tabernacle de la présence de Dieu. Donc, je dirais, ce grand défi qui nous est contemporain, qui est celui de l'intériorité, de se donner des espaces où, au-dedans de nous-mêmes, nous sommes en cœur à cœur avec Dieu, où nous pouvons nous retrouver nous-mêmes en profondeur, mais Marie, profondément, nous ouvre un chemin. Et l'adoration, au fond, c'est le cœur de notre cœur et de notre intériorité. Qu'est-ce que c'est que l'adoration ? C'est s'en remettre à Dieu. C'est laisser le Seigneur habiter du dedans notre existence. L'Eucharistie et l'adoration eucharistique qui prolonge la célébration eucharistique vient nourrir notre intériorité par l'absolue présence du Christ qui prend chair de notre chair, qui continue en nous son incarnation. Si on n'a pas cette présence du Christ en nous par l'adoration eucharistique, eh bien, il y a profondément des maladies de l'âme qu'à travers la tradition spirituelle on détecte. Alors je voudrais en souligner quelques-unes de ces maladies spirituelles dont nous pouvons être atteints et qui trouvent dans l'Eucharistie un remède. D'abord, l'Eucharistie vient nous libérer du lien avec le mauvais. L'Eucharistie met en fuite le démon. Il nous libère, l'Eucharistie, des souillures du cœur. C'est Isaïe au chapitre 6 qui utilisait l'image du tison ardent brandi par le séraphin. Je cite Benoît XVI, « Adorez le Dieu de Jésus-Christ qui s'est fait pain rompu par amour est le remède le plus valable et radical contre toutes les formes d'idolâtrie, d'hier et d'aujourd'hui. S'agenouiller devant l'Eucharistie est une profession de liberté. » Celui qui s'incline devant Jésus ne peut et ne doit se prosterner devant aucun pouvoir terrestre, aussi fort soit-il. Nous, chrétiens, nous ne pouvons nous agenouiller que devant Dieu, devant le très saint sacrement. Deuxième, je dirais, action pour purifier notre intériorité par l'adoration eucharistique, l'Eucharistie nous libère de la concupiscence. Et c'est saint Thomas d'Aquin qui a pris l'exemple de Marie. Comme Marie, quand nous recevons en nous le corps de Christ, nous recevons l'Esprit de Jésus qui nous couvre de son ombre. C'est l'ombre de la grâce, c'est l'ombre de la bénédiction qui nous libère de toutes les formes de concupiscence qui peuvent nous habiter et nous détourner du Seigneur. Ne cherchez que Dieu seul. Troisième élément, je dirais, thérapeutique, curatif que propose l'Eucharistie pour enrichir, embellir notre intériorité. C'est que l'Eucharistie nous purifie de l'orgueil qui est au point de départ de toute maladie de l'âme. C'est par la faiblesse de la chair manifestée à la crèche, exaltée sur la croix et présentée dans l'Eucharistie que le Christ est victorieux et victorieux de l'orgueil du péché. L'adoration, c'est la kénose de Dieu, un Dieu si grand qui se fait si petit, qui se fait hostie. Autre point, l'adoration de l'Eucharistie est une école de don de soi. Jésus se livre substantiellement, réellement, inconditionnellement, personnellement dans l'Eucharistie, il se met à notre merci, il se jette en pâture dans l'Eucharistie. Et cette livraison radicale nous libère de l'égoïsme, du repli sur soi, du retour sur soi, qui va jusqu'à la servitude de soi. Autre point dans cette action, je dirais, d'embellissement intérieur, de purification de l'âme, l'Eucharistie est une force
thérapeutique aussi face à l'ignorance et à l'obscurcissement du cœur. Rappelons-nous que c'est au moment de la fraction du pain que les disciples déjà justes ont reconnu le Seigneur. L'Eucharistie aussi éclaire notre intelligence, nous permet de voir dans la foi la présence de Dieu et le projet de Dieu. Autre point, l'Eucharistie nous guérit du découragement. C'est le pain des forts, comme le chante le psaume 104. L'Eucharistie nous aide à continuer la route vers la terre promise. Qui mange de ce pain ne mourra jamais. Car l'Eucharistie est le sacrement de la vie éternelle. Elle réalise la promesse du Christ telle que Matthieu l'exprime à la fin de son évangile, « Il demeure avec nous tous les jours jusqu'à la fin du monde. » Par l'Eucharistie, Jésus nous dit « Je suis toujours là. Je suis toujours là. Ne te décourage pas. » L'Eucharistie est encore source de fécondité. L'adoration eucharistique guérit l'Église de la stérilité spirituelle, missionnaire. En donnant sa vie, Dieu donne la vie. Les plus grands missionnaires ont été les grands adorateurs. Ils puisaient la force, l'inspiration, la lumière dans les démarches apostoliques dans lesquelles ils s'investissaient par l'Eucharistie. L'Eucharistie encore réaffermit notre fidélité à Dieu. La contemplation, je cite encore Benoît XVI, la contemplation de l'Eucharistie doit pousser tous les membres de l'Église, en premier lieu les prêtres, ministres de l'Eucharistie, à raviver leur engagement de fidélité. Pour les laïcs aussi, la spiritualité eucharistique doit constituer le moteur intérieur de toute activité et aucune dichotomie n'est admissible entre la foi et la vie dans leur mission d'animation chrétienne du monde. Ce sont des paroles même de Benoît XVI. Autre point, paradoxalement, le rationalisme a engendré le sentimentalisme. C'est la raison a été capturée, ça le souligne Paul Ricoeur, par la science. Et on oublie que la raison, c'est aussi une sagesse de vie. Et aujourd'hui, dans le règne de l'émotionnel, qui est envahi par le pathos, on a du mal à accéder à Dieu par la raison. L'adoration eucharistique purifie du subjectivisme. Elle objective la présence du Christ. Il n'est pas dans le ressenti, un chant que Dieu est là. Non, il est là. Il est là dans cette présence réelle de Jésus dans le Saint-Sacrement de l'autel. L'adoration réaffirme cette dimension verticale de la foi. Encore un autre point, devant le Saint-Sacrement, l'adorateur pose un acte de désir. « Mon âme a soif de toi, Seigneur », dit le psaume 142. L'adoration est une communion de désir. Rester devant le Saint-Sacrement soulage l'adorateur de l'assédie, de la torpeur, de la tristesse. L'adorateur garde le cœur en éveil. L'adoration fait de nous des veilleurs. Un avant-dernier point, l'adoration fait entrer dans la pauvreté évangélique. Face à la tentation de la réussite, de la performance, de l'exaltation jouisseuse de soi-même, l'adoration nous ramène à la pauvreté de notre condition humaine de créature, de pécheur, qui, agenouillée, accueille humblement le salut de Dieu. L'adorateur n'est pas un surhomme qui pourrait se passer de Dieu, mais quelqu'un qui crie sa faim devant le pain béni. Seigneur, sauve-moi. Enfin, et c'est le dernier point dans cette action salvifique du Saint-Sacrement, de l'adoration dans l'Eucharistie et par l'Eucharistie, c'est que le silence de la prière d'adoration nous libère du bavardage, de cette tentation de nous exposer médiatiquement, de se dire dans une connectivité permanente, en laissant de côté nos téléphones portables.
la plénitude de la présence réelle du Christ offerte dans l'Eucharistie nous exonère de toute autre parole. Donc c'est le premier chapitre, si vous voulez, combien Marie, qui est habitée par la grâce de Dieu, la présence du Christ en elle, qui l'a choisie, qui l'a bénie, qui l'a, par l'Esprit Saint, fécondée, eh bien, nous aide aussi à entrer dans cette intériorité. L'adoration vient toucher notre âme en étant totalement livrée à Dieu, en contemplant Jésus qui s'est livré à nous-mêmes. Deuxième aspect que je soulignerai dans l'adoration eucharistique et qui rejoint aussi profondément la spiritualité mariale, nous fait rentrer dans la démarche de Marie adoratrice, c'est la dimension du corps. Notre culture a un rapport difficile avec le corps, ce corps qui est objet de convoitise, de séduction, qui est livré à la pâture de nos écrans, de nos affiches publicitaires, objet de promotion en tout genre, objet aussi de consommation. Il y a un marché pour le corps. Et on voit très bien lorsqu'on veut vendre un produit, eh bien on vous montre un corps athlétique, voilà, qui vous fait désirer de pouvoir considérer la chose que le corps de cette personne veut exhiber pour vendre un objet, hein, objet de consommation qui obéit à des intérêts économiques. Le corps est aussi objet de manipulation grâce à des techniques biologiques de plus en plus sophistiquées. On vous proposera et on proposera aux jeunes de changer de genre, par exemple. Le corps devient une boîte à outils. Cette focalisation sur le corps, qu'il soit dans l'ordre de l'utilité ou de l'esthétique, avec en arrière-fond des intérêts économiques, cache une disette anthropologique, c'est-à-dire un cruel défaut de la vision de l'être humain. Ce corps adulé, choyé, caressé, que l'on veut conserver selon des canons esthétiques pour le garder toujours jeune, bronzé, athlétique, ce corps est en même temps mis au rebut lorsqu'il est fripé, usé, marqué par l'âge ou par la maladie. Eh bien, Marie va faire une expérience par l'incarnation de Dieu en son corps, en sa chair. C'est ça qui est, je dirais, au cœur de notre foi chrétienne. Un Dieu qui est venu jusqu'à nous, jusqu'à prendre corps de notre chair. Et il est venu sauver le corps. Dans la confession que nous faisons dans le credo, nous confessons la résurrection de la chair. Rendez grâce au Seigneur par votre corps, dira l'apôtre Paul. Le corps humain se présente à nous sous deux perspectives. Il nous donne l'expérience de la limite, car le corps est sujet à la fatigue, à la mort, limité, et pourtant cette limite peut être une chance. Comme le disait Hölderlin, les rives d'un fleuve sont la seule chance pour qu'il ne devienne pas un marais. Le corps nous enseigne qu'il faut contenir, maîtriser, réguler les énergies intérieures, qu'elles soient physiques ou spirituelles. Accepter d'être limité. C'est là aussi dans l'élection de Marie. Jésus s'est choisi un être avec ses limites. Marie n'est pas un ange. Et Jésus veut aussi assumer son humanité en épousant la limite. La limite est le lieu, l'espace, la révélation de l'illimité. Le corps nous donne l'expérience d'une limite, mais aussi le corps est l'expression du don. Notre corps n'existe que dans un rapport. Fondamentalement, j'ai un corps et ce corps ne peut survivre que s'il est en lien avec l'environnement, avec la nature. J'ai besoin, pour manger, eh bien, de ce que me donne la nature. J'ai besoin de pouvoir respirer, non seulement me nourrir, mais respirer. J'ai besoin aussi des autres. Robinson Crusoe, c'est un mythe. On a besoin des autres pour exister. S'il n'y avait pas l'amour de deux êtres
qui se sont donnés corps et âme pour m'engendrer, eh bien, je n'existerais pas. Cette relation à l'autre se fait à travers notre corps, à travers ses sens, à travers le langage. Eh bien, je dirais, c'est Marie fait une expérience corporelle de Dieu. Le Verbe s'est fait chair en elle. Dieu tisse en elle, par l'Esprit, le corps de Jésus, et son sang coulera dans ses veines. Et Marie offre son corps à cette opération divine. Son corps est donné à Dieu. Et Marie va faire aussi l'expérience de l'avènement de la naissance du corps ecclésial. Elle entraîne les disciples dans la chambre haute. Elle les entraîne par sa prière, par sa foi, afin que l'Esprit Saint promis descende sur ce corps des disciples qu'est l'Église. Et Marie, dans son Assomption, corps et âme, unis à Dieu, nous invite à entrer dans une nouvelle manière, une nouvelle intelligence du corps. Un corps qui n'est pas simplement une enveloppe, mais uni à notre âme. Eh bien, dans l'adoration, là aussi, c'est un point très important dans cette dimension que Marie nous ouvre. J'ai parlé tout à l'heure de l'intériorité, maintenant, dans cette dimension du corps, eh bien, l'adoration est un corps à corps avec Jésus. Face au corps eucharistique du Christ, corps livré pour la vie du monde, eh bien, le croyant agenouillé est invité à offrir son corps, pour reprendre les mots de la lettre aux Romains au chapitre 12, en hostie vivante, sainte, agréable à Dieu. En mobilisant son corps dans un geste de recueillement, d'offrande, en déchargeant son esprit de toute préoccupation, en étant centré sur Jésus-Eucharistie, l'adorateur accueille pour lui-même, au nom de l'Église, pour le salut du monde, la mission salvifique du Christ qui donne sa vie pour le salut de tous. L'Église plie les genoux devant le Seigneur. Et cette position à genoux que l'on a dans l'adoration est l'expression corporelle de notre adhésion à la présence réelle de Jésus qui, comme Dieu et homme, avec son corps et son âme, avec sa chair et son sang, se rend présent parmi nous. Nous avons à exprimer par notre corps notre émerveillement devant le cadeau de la présence de Jésus. Dans le grec du Nouveau Testament, proskinesis, le prosternement, atteste de la soumission à l'autorité de Dieu, la reconnaissance que Dieu est notre vraie et seule mesure. Ainsi, proskinesis en grec est ad oratio en latin au sens de bouche, baiser, bouche à bouche, sont complémentaires face à la sainteté de Dieu. Face à la sainteté de Dieu, je suis peu écrasé. Je suis rien face à un Dieu qui se manifeste avec un tel amour. Et j'accueille, je recueille en moi-même à travers l'agenouillement tout ce que Dieu veut m'offrir. Et en même temps, dans cette ad oratio, qui, je le répète en latin, signifie bouche à bouche, je suis amené à contempler un Dieu qui veut m'embrasser, m'enlacer, m'étreindre. Nous ne sommes pas réduits à une distance avec Dieu. Nous sommes conduits par l'adoration à l'agenouillement jusqu'à ce cœur à cœur, cette étreinte dans l'amour avec le Seigneur. Donc la place du corps, elle me semble très importante dans l'adoration, voyez. Notre corps manifeste visiblement ce que notre cœur croit. C'est la philosophe Simone Weil, qui, d'origine juive et non-croyante, qui exprimait en ces termes sa découverte du Christ. C'était en 1936 à Assise. « Quelque chose de plus fort que moi m'a obligé pour la première fois de ma vie à me mettre à genoux. » Et cette dimension de l'agenouillement, on la retrouve dans la vie des saints. Je pense à Saint Dominique qui se prosternait sans cesse, allongé de tout son long à plat ventre, en présence du Saint-Sacrement. Je pense à Sœur aimée de Jésus qui baisait le sol devant le Saint-Sacrement.
disant qu'elle ne voulait plus se relever et rester dans cette humble posture toute sa vie. L'attitude extérieure traduisait la dévotion intérieure. Je pense aussi à Saint-Pierre-Julien Aymard. Marie nous enseigne le sens de l'intériorité, du cœur. Elle est habitée. Le sens du corps. Elle accueille en elle la présence physique de Jésus. Elle est le tabernacle de Jésus, l'ostensoir de Jésus. Marie nous enseigne enfin le sens du temps. Marie nous enseigne le sens du temps car le temps est une denrée rare. Rappelons-nous le mythe grec de Chronos qui dévore ses enfants. Notre culture entretient une relation difficile avec le temps. Soit on se fige dans le passé en idéalisant nos souvenirs, dans la nostalgie, ce qui nous empêche de nous projeter dans l'avenir. C'est le culte du musée, des antiquités, des généalogies. Soit on gaspille le temps présent, on idéalise l'instant. C'est l'instinct de l'instant, en croquant sa vie, sans prendre le temps de l'habiter, de la respecter. On est dans la pulsion consumériste et agressive qui laisse le cœur insatisfait. Soit enfin, on fuit dans l'avenir, fuite par la technologie, en espérant trouver par la science l'avènement d'un monde meilleur. Ou alors fuite dans la mystique, on demande aux devins et aux gourous de nous prédire un avenir faste, et de nous prévenir de tout danger. Quand on contemple Marie, on a une thérapie précieuse par rapport à toutes ces dérives, qui sont notre inaptitude à vivre pleinement le temps présent dans toute son épaisseur, dans tout son dynamisme. Marie est la femme de l'aujourd'hui. Elle vit dans l'instant présent. C'est l'ange Gabriel Annonciation qui la trouvera disposée à l'aventure de la foi. L'ange intervient, ce n'était pas prévu, il s'adresse à Marie, et Marie répond, « Je suis la servante du Seigneur. » Acceptez que chaque instant que nous vivons, et plus le temps est court, plus chaque instant compte davantage. Et savoir que chaque moment est unique, qu'il n'est pas reproductible. Dans les conditions où nous le vivons. Et donc, accepter de vivre l'instant présent. Marie est la femme de l'aujourd'hui, mais aussi mémoire, elle est la mémoire. Il nous est dit chez Luc qu'elle gardait toutes choses en son cœur. Elle gardait en son cœur les paroles qui lui furent dites. Elle ne se réfugie pas dans un pieux souvenir, mais elle se sert de ce que Dieu a fait en elle pour mieux vivre un présent. Elle vit le présent, elle habite le temps comme une histoire avec Dieu. Comment, si nous oublions nos racines, pourrions-nous trouver la sève qui nous permettra de vivre chaque instant? Le passé nous invite et nous empêche plutôt de tout réinventer par nous-mêmes. Et nous inscrit dans une histoire. Marie, femme de l'aujourd'hui, Marie qui est mémoire de l'Église, Marie est aussi femme d'espérance. Son Assomption souligne que l'histoire de l'humanité s'achève en Dieu, que Dieu est au bout du voyage, qu'il nous attend avec elle. Eh bien, ce rapport entre Marie et la dimension du temps, eh bien, nous aide nous aussi à vivre l'Eucharistie. L'adoration eucharistique. Beaucoup de personnes sont frappées d'immaturité temporelle. On vit, comme je le disais, dans la fièvre, l'urgence, la fugacité d'événement en événement, sans continuité, absorbée par l'événementiel, l'intensité de l'affect. On vit dans le temps court, dans l'inconstance, dans la consommation, sans cohérence. L'adoration eucharistique nous affranchit de cette boulimie. Nous sommes dans la densité de la présence de Jésus qui se donne à voir sous les espèces consacrées.
Chaque minute passée en sa présence nous intègre dans l'éternité de l'amour de Dieu qui se livre à nous seconde après seconde. Qui à l'instant présent à Dieu, disait Thérèse de l'Enfant Jésus, oui. Par l'adoration de son corps sacramentel, le Christ ne veut pas être seulement notre vis-à-vis, mais dans la densité de chaque instant prendre forme en nous. Il est notre accomplissement. Ce qu'est le Christ que nous contemplons dans le goutte à goutte du moment présent, nous lui demandons de le devenir en nous. La présence réelle de Jésus perfuse en nous, instant après instant, le fruit de la rédemption. L'adoration nous enseigne la chasteté de l'instant, quand il n'est pas accaparé par nos envies, notre imaginaire, nos insatisfactions, mais qu'il se livre à l'amour, qu'il s'offre à Dieu, puisque lui-même Dieu s'offre à nous. Ce temps d'adoration, nous le savons, est souvent pauvre, traversé par la tentation de l'agitation, du désœuvrement, de l'obscurité, gagné par l'assédie. Mais cette humble exposition de soi, de son corps, de son temps, fait entrer dans l'éternité de Dieu. Et je pense à ces paroles de Jésus au chapitre 28 de Matthieu, « Je serai avec vous pour toujours, jusqu'à la fin du monde. » Enfin, quatrième thématique, j'ai parlé du rapport au corps, du rapport à l'intériorité, du rapport au temps. Marie nous fait aussi découvrir combien elle l'a vécu elle-même, et cela nous rapporte à l'Eucharistie. Eh bien, nous avons à vivre des crises. L'Eucharistie est le gage de la victoire du Christ sur la mort, la haine, le péché. Contempler Jésus présent dans le Saint-Sacrement de l'autel, c'est s'appuyer sur cette victoire acquise par le Christ et que l'Église propose à notre contemplation. On voudrait rêver d'un monde sans crise, sans drame, sans heurts, sans guerre, sans catastrophe, un monde sans nuages, un monde du mardi gras à perpétuité, on pourrait dire, un immense Disneyland. Par le refoulement, le défoulement, ou dirait Pascal, le divertissement, on cultive la fuite en avant. On est passé maître dans l'art de l'esquive, de l'échappatoire, du zapping, du surf, aussi bien sur Internet que sur les vagues de l'océan, en voulant toujours nous éviter les obstacles, contourner les crises, les fuir. Telle n'est pas la logique de la foi. La foi nous met en situation de crise. On attendrait d'elle qu'elle nous prémunisse du naufrage, qu'elle soit une planche de salut, qu'elle soit la résolution de la crise et non pas son actualisation. Et beaucoup de contemporains de Jésus ne voyaient en lui qu'un thaumaturge, un guérisseur, et ils se sont écartés de lui quand tu leur as évoqué la proximité, la nécessité de la passion, quand il les a entraînés dans la non-évidence de la foi. Jésus a conduit les apôtres jusqu'à une situation de crise, jusqu'à un drame intérieur, jusqu'à une prise de conscience de ce qui, dans son message, leur était indispensable pour vivre, jusqu'à un choix. Le choix soit de la trahison comme Judas, qui s'écarte de Jésus au moment du repas de la scène, soit une secrète attirance jaillie du plus profond du cœur et de la liberté qui conduira Pierre à s'écrier « Seigneur, vers qui pourrions-nous aller? Tu as les paroles de la vie éternelle. » L'adoration fixe Jésus en situation de crise, en cet instant suprême où il paie de sa vie le salut du monde, où il répond par l'amour offert à la violence qui le frappe. N'oublions jamais que lorsque Jésus institue l'Eucharistie, le groupe des disciples se trouve dans le désarroi. La trahison de Judas est en cours, le reniement de Pierre n'est pas loin, l'abandon des autres apôtres
ne tardera pas. Non seulement l'Eucharistie est instituée au sein d'un groupe en plein trouble qui commence à s'éparpiller, mais surtout au cœur de la crise fondamentale, celle de l'heure où Jésus, en mourant, va tourner une page. Les attentes du passé, les rêves qu'on avait investis sur Jésus, le Messie Sauveur, vont alors s'effondrer en débris. Les déceptions se transforment en blessures d'amour propre, en un sentiment que les apôtres vont connaître d'avoir été quelque peu bernés, trahis par le Jésus lui-même. L'amertume est vive chez Pierre, teintée de désespoir. Le tout dernier regard de Jésus s'est arrêté sur le sien. Il venait de renier par peur de partager le sort de son maître. Au prix de sa lâcheté, le premier des apôtres emporte dans son remords ce regard de Jésus à la fois triste et innocent, auquel il tente de se soustraire. Un regard de Jésus sans parole, sans condamnation, avec quelque chose de si irrémédiable que Pierre, depuis, n'a cessé de pleurer. Oui, face à la crise, quelle est l'attitude qui est ni le découragement, ni la présomption, ni la rébellion, ni la compromission? Eh bien, c'est Marie qui nous l'enseigne. Marie nous aide, nous aussi, à entrer, comme elle était au pied de la croix, dans toutes les crises que nous pouvons traverser. Elle se tient debout, et cette posture debout est déjà, je dirais, une signification par rapport au mystère même de la résurrection qui, être ressuscité, se traduit par se lever. Elle reste debout et elle contemple l'oblation de Jésus, non pas à distance, elle y participe, un glaive te transpercera le cœur. La prophétie s'accomplit, elle s'unit à l'offrande de Jésus. L'institution de l'Eucharistie a placé les disciples et nous place chacun d'entre nous devant la présence de Jésus qui offre sa vie par amour. Il se donne sans retour, sans restriction pour notre salut. L'Eucharistie nous met face au Christ et à lui seul, c'est l'heure de la foi. L'Eucharistie nous guérit de l'indifférence, du repli sur soi. Elle nous invite à donner notre vie au Christ. Nous voici face à l'objectivité d'une présence, celle du Christ qui s'offre au Père. Tout Jésus se donne au cœur disposé à l'accueillir. Cette crise pour nous débouche sur une espérance. L'Eucharistie est un gage d'espérance. Marie est un modèle d'espérance. L'autel, dans sa symbolique, représente à la fois la terre avec les quatre éléments fondamentaux. C'est le lieu du repas, la table, on parle de la table eucharistique, mais c'est aussi un tombeau. Et qu'est-ce qu'on fait lorsque, prêtre, je prends l'hostie et je la montre au peuple chrétien qui est rassemblé? Eh bien, je fais le geste comme quoi du tombeau, Jésus sort vainqueur. L'Eucharistie est le signe de la victoire du Christ sur la mort. Et donc, cette Eucharistie est une espérance. Là où Jésus a posé la main, quelque chose de nouveau est advenu. Là où le Christ s'est rendu présent, quelque chose a changé. Et quand nous recevons le corps du Seigneur, nous nous prêtons nous aussi à cette transformation de notre vie. L'appel à la conversion que nous avons entendu s'actualise par l'effet de la grâce. Nous devenons ce que nous recevons, le corps du Christ. Jean-Paul II parlait de l'Eucharistie comme une force transformante. Oui, le monde est transformable à partir de l'Eucharistie. Il est appelé à une transfiguration. L'Eucharistie se distingue de toutes les autres formes d'adoration.
Le ressuscité se rend présent sacramentellement sous les espèces consacrées. Il est là, s'exclamait le saint curé d'Ars, tandis qu'il brandissait l'hostie après la consécration. C'était le cardinal Ratzinger, je le cite encore, qui disait « L'Eucharistie signifie « Dieu a répondu ». L'Eucharistie est Dieu comme réponse, comme présence qui répond. Alors que toutes les autres prières sont un cri, l'Eucharistie est la réponse à ce cri. Dieu prend l'initiative de venir à ma rencontre. Il me précède dans la réponse que le Père attend de moi. Oui, le silence de l'Eucharistie renvoie au silence de Marie au pied de la croix. Aucun langage humain ne peut contenir le poids d'amour divin qui se dépose en Jésus ressuscité, en Jésus eucharistié, comme en Jésus eucharistie. Je pense à cet échange entre Thérèse de l'Enfant Jésus et l'une de ses consœurs carmélites. Celle-ci lui demandait « Que dites-vous à Jésus à la messe ?» Et Thérèse de répondre « Je ne dis rien, je l'aime. » Espérer. C'est ce que réalise l'adoration eucharistique. L'homme qui n'appartient pas pleinement à Dieu reste inachevé. En contemplant dans l'adoration ce que le Christ a déjà fait pour nous, nous lui demandons que sa vie s'accomplisse à la nôtre, pleinement. Dieu cherche, Dieu attend l'homme. Et le mémorial de la Pâque du Seigneur nous lance vers le futur, dans l'attente de la venue glorieuse du Seigneur. Espérance. L'Eucharistie est un geste d'espérance. Dans le réalisme de sa présence, le Christ se confie tellement à l'homme qu'il se laisse consommer pour lui offrir le gage, la force de sa victoire sur la mort. L'adoration nous fait entrer dans la patience de Dieu, d'un Dieu qui nous a aimés jusqu'au bout. L'Eucharistie, signe et gage de notre espérance, nous certifie qu'un monde nouveau peut advenir à partir du Christ qui vient faire toutes choses nouvelles. L'Eucharistie est un antifatalisme. L'adoration met le monde à l'endroit en le tournant vers Dieu, en nous disant « Le Seigneur est là, il vient. » Alors nous demandons que cette espérance que manifeste, qu'incarne la Vierge Marie, puisqu'elle est au bout du chemin, elle nous précède sur la route, et elle nous accompagne en même temps. Elle est au bout du chemin et elle est avec nous dans le cheminement. Que Marie nous aide à vivre, à assurer.

de l'assumer, d'en vivre et de la signifier au monde. Soyons des prophètes d'espérance par l'Eucharistie à l'école de Marie, adoratrice. Amen.

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2: De même que le Père qui est vivant m'a envoyé, et que moi je vis par le Père, de même celui qui me mange, lui aussi vivra par moi. Jean 6, 57.

0: Le Seigneur soit avec vous.
1: Et avec votre esprit.
0: Évangile de Jésus-Christ selon saint Luc. Gloire à toi, Seigneur. En ce temps-là, Jésus disait à ses disciples, « Un homme riche avait un gérant qui lui fut dénoncé comme dilapidant ses biens. Il le convoqua et lui dit, « Qu'est-ce que j'apprends à ton sujet? Rends-moi les comptes de ta gestion, car tu ne peux plus être mon gérant. » Le gérant se dit en lui-même, « Que vais-je faire, puisque mon maître me retire la gestion? Travailler la terre, je n'en ai pas la force. Mendier, j'aurai honte. Je sais ce que je vais faire. » pour qu'une fois renvoyé de ma gérance, des gens m'accueillent chez eux. Il fit alors venir un par un ceux qui avaient des dettes envers son maître. Il demanda au premier, « Combien dois-tu à mon maître ?» Il répondit, « 100 barils d'huile. » Le gérant lui dit, « Voici ton reçu, vite assieds-toi et écris 50. » Puis il demanda à un autre, « Et toi, combien dois-tu ? » Il répondit, « 100 sacs de blé. » Le gérant lui dit, « Voici ton reçu, écris 80. » Le maître fit l'éloge de ce gérant malhonnête, car il avait agi avec habileté. En effet, les fils de ce monde sont plus habiles entre eux que les fils de la lumière. Eh bien, moi je vous dis, faites-vous des amis avec l'argent malhonnête, afin que le jour où il ne sera plus là, ses amis vous accueillent dans le royaume de Dieu. Celui qui est digne de confiance dans la moindre chose est digne de confiance aussi dans une grande. Celui qui est malhonnête dans la moindre chose est malhonnête aussi dans une grande. Si donc vous n'avez pas été digne de confiance pour l'argent malhonnête, qui vous confiera le bien véritable? Et si pour ce qui est à autrui, vous n'avez pas été digne de confiance, ce qui vous revient, qui vous le donnera? Aucun domestique ne peut servir de maître, ou bien il haïra l'un et aimera l'autre, ou bien il s'attachera à l'un et méprisera l'autre. Vous ne pouvez pas servir à la fois Dieu et l'argent. Acclamons la parole de Dieu. Louange à toi, Seigneur Jésus. Vous ne pouvez à la fois servir Dieu et l'argent. Et oui, c'est évident, mais ce qui me semble important, c'est le mot « servir ». Vous voyez, le mot « servir », c'est soit on sert, soit on se sert de. Vous voyez, et c'est vrai pour la question de Dieu. Est-ce que

par rapport à Dieu, on se sert de Dieu ou on sert Dieu? Ah oui, on peut se servir de Dieu parce que je parle à Dieu uniquement quand ça m'arrange. C'est-à-dire, ben, j'ai des ennuis, etc. Je me tourne vers Dieu parce que Dieu est utile. Des gens nous disent, mais moi, j'en ai rien à faire de votre bon Dieu. Moi, je n'ai pas besoin. La question, c'est, est-ce qu'on a besoin de Dieu? Si on pense qu'on a besoin de Dieu, alors on risque de tomber dans cette façon de faire. Dieu est un prestataire de service. C'est-à-dire, voilà, j'ai besoin de Dieu, je le prie, je n'en ai plus besoin, je ne le prie pas. On se sert de Dieu. Non, la question c'est, on sert Dieu. En revanche, au lieu de se servir de l'argent, qui est un moyen, véritablement, eh bien, cela devient une fin. L'argent devient une fin parce que tout est ordonné à, justement, ce gain, à cet argent que l'on veut avoir avec soi. On sert l'argent et on se sert de Dieu. Ça, c'est l'inversion. Normalement, c'est le contraire. On se sert de l'argent et on sert Dieu. Parce que, justement, quand on sert quelqu'un, c'est que nous sommes serviteurs d'un maître. Et c'est bien ce qui se passe avec Dieu. Et si l'argent devient la fin de notre action, tout lui est ordonné. Et l'argent, qui est normalement l'esclave, l'outil, le moyen, il devient le maître. Et si nous regardons exactement servir Dieu, servir Dieu nous rend libre. Nous rend libre parce que tout simplement nous sommes toujours prisonniers du regard des autres, de l'ambition, des faux semblants, de l'hypocrisie, voilà, de tout ce qui fait de nous des pantins dans cette comédie humaine que nous jouons. Nous jouons tous des rôles. Or, si véritablement vous servez Dieu, vous échappez à ce sorte d'esclavage, l'esclavage du regard des autres, du rôle qu'on vous fait jouer dans la vie. Vous êtes vraiment une personne. La personne, c'est celle qui entre en relation. Et en Dieu, justement, les trois personnes sont une relation d'amour éternel. Et devenir une personne, c'est entrer dans cette relation. Non pas un personnage qui nous rend esclaves du regard des autres, mais une personne qui entre en relation avec Dieu. Voilà comment Dieu nous rend libres. Après l'argent, l'argent nous rend esclaves. Parce que l'argent, c'est un maître exigeant, vous savez bien. Dès qu'on en a un peu, il nous en faut plus. De plus en plus, l'argent, au fond, nous rend insatiables. En fait, c'est comme une addiction, juste. Hein? Nous n'en avons jamais assez. Nous avons toujours peur de perdre. Oui, qu'on se fasse voler. Et puis, on cherche à faire fructifier l'argent. Donc, en fait, on vit dans l'inquiétude avec de l'argent. Et donc, vous voyez, au lieu d'être le maître de l'argent, nous sommes devenus esclaves, alors que Dieu nous libère. Voyez, Dieu, Jean nous dit, Dieu est amour, dans sa première lettre. Et c'est important, si Dieu est amour, nous savons que l'amour ne s'achète pas avec de l'argent. Dans le Cantique des Cantiques, que j'ai déjà cité dans une autre homélie, celui qui voudrait acheter l'amour à prix d'argent ne récolterait que du mépris. Et puis, Dieu, ce n'est pas seulement l'amour, Dieu, c'est la vie. Oui. Gardez-vous de toute cupidité, dit Jésus, car au sein même de l'abondance, la vie d'un homme n'est pas assurée assez par ses biens. C'est-à-dire que ce soir, cette nuit, on te reprend ta vie. Comment tu vas racheter ta vie? Avec quel argent? Non, la vie, c'est un don absolu. Nous n'avons pas choisi de vivre, nous n'avons pas acheté notre vie, nous sommes vivants, c'est tout. Nos parents nous ont transmis la vie qu'ils ont eux-mêmes reçue. Et la vie, justement, c'est Dieu. Et Dieu nous dit, par l'intermédiaire de son Fils Jésus, « Je suis venu pour qu'ils aient la vie en abondance, c'est la vie éternelle. » Donc, vous voyez, il y a deux façons de servir ou de se servir. Dieu, nous devons le servir. Et l'argent, nous devons nous en servir. Voilà. Quand Jésus dit que l'amour seul peut acheter la vie, c'est bien ce qu'il a fait en venant parmi nous. Il a donné, par amour, il a donné sa vie, mais pour ressusciter. Voilà comment nous pouvons aussi entrer dans la vie éternelle, qui est notre vocation ultime. Eh bien, frères et sœurs, n'ayez pas peur de servir un maître qui est l'amour. Amen.

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2: Seigneur, unifie mon cœur pour qu'il craigne ton nom. Psaume 85, 11.

Miséricorde, source de la joie. Alors, je voudrais simplement introduire ces propos de ce matin en reprenant les propos du pape Benoît XVI. Parmi ses derniers propos, avant qu'il ne se retire de sa charge d'évêque de Rome, et donc de la charge qui était la sienne, dans sa dernière intervention, sa dernière audience, vous savez, du mercredi, il dit ceci, enfin, entre autres, mais il dit « Je voudrais que chacun se sente aimé de Dieu qui a offert son Fils pour nous et qui nous a montré un amour sans limite. Je voudrais que chacun ressente la joie d'être chrétien. » C'est d'une extrême simplicité. Donc les souhaits, c'est presque son testament, le souhait du pape à cette étape de sa vie et puis à cette étape de la vie de l'Église. Hein, je voudrais que chacun se sente aimé de Dieu, que chacun ressente la joie d'être chrétien. Alors c'est ce que je souhaite pour chacun d'entre vous et c'est ce que nous allons demander au Seigneur. Voilà, mon propos est assez simple. Voilà. Alors, toujours en guise d'introduction, vous savez, je suis très pape. Allez voir, je voudrais vous citer, par contre, un autre propos du pape François, lors d'un de ses... En fait, sa première homélie publique. Intéressant, la petite chapelle Sainte-Anne. Il a surpris tout le monde. Il dit, pour moi, je le dis humblement, c'est le message le plus fort du Seigneur, la miséricorde. Mais lui-même l'a dit, je ne suis pas venu pour les justes se justifient tout seuls, moi je suis venu pour les pécheurs. Le Seigneur ne se fatigue jamais de pardonner, jamais. C'est nous qui nous fatiguons de lui demander pardon. Et demandons la grâce de ne pas nous fatiguer de demander pardon, parce que lui ne se fatigue jamais de pardonner. Demandons cette grâce. Premier propos du pape, première intervention, dans la première homélie. Alors je vais vous en citer un autre, ça va ? C'est François qui cite Jean-Paul. C'est assez bon, il y a des passages aussi. Je ne sais pas si vous avez lu... la lettre, la joie de l'évangile. Il y a des moments où c'est Jean-Paul qui cite, c'est François qui cite Benoît. C'est très intéressant. Alors là, c'est le pape François qui cite Jean-Paul II. C'était l'intuition du pape Jean-Paul II. Il eut du flair. Nous sommes dans le temps de la miséricorde. Pensons à la béatification et à la canonisation de sœur Faustine. Ensuite, il a introduit la fête de la miséricorde. Il a avancé peu à peu. En regardant l'avenir, il disait « Que nous apporteront les années qui s'ouvrent devant nous? Quel sera l'avenir de l'homme sur la terre? Nous ne pouvons pas le savoir. Il est toutefois certain qu'à côté de nouveaux progrès, il ne manquera pas, malheureusement, les expériences douloureuses. » Il n'y a qu'à regarder ce qui se passe aujourd'hui. Hein. Je ne sais pas si vous regardez ce qui se passe dans le monde. Et il ajoute, « Mais la lumière de la miséricorde divine éclairera le chemin des hommes du troisième millénaire. » La clé, ça ne sortira pas autrement. Hein. Personnellement dans nos vies, comme dans la vie de l'Église, comme dans la vie du monde, que ferons-nous sans la miséricorde ? Qu'est-ce que vous ferez dans votre vie sans elle? Alors, je voudrais méditer avec vous, modestement, sans prétention particulière, la miséricorde de Dieu. Alors, qu'est-ce que c'est que la miséricorde? Ou plus exactement, j'allais dire, mais je donne déjà la réponse, enfin, Jésus est la miséricorde de Dieu. C'est-à-dire, pour nous, chrétiens, la miséricorde, c'est une personne, c'est quelqu'un. Alors, qu'est-ce que la miséricorde? J'essaye de vous le dire de manière très rapide et très précise, mais je pense à un passage de l'Écriture.
dans Osée, vous savez, le prophète Osée, vous savez, en fait, la miséricorde, c'est le cœur de Dieu qui se penche vers la misère humaine, donc vers sa souffrance et son péché. Mais je vous cite le livre d'Osée. « J'ai aimé Israël dès son enfance. » Et pour le faire sortir d'Égypte, j'ai appelé mon fils. C'est moi qui lui apprenais à marcher en le soutenant de mes bras. Et il n'a pas compris que je venais à son secours. Je le guidais avec humanité par des liens de tendresse. Mais ils ont refusé de venir à moi. Vais-je les livrer au châtiment ? Non, mon cœur se retourne en moi et le regret me consume. Je n'agirai pas selon l'ardeur de ma colère. Mon cœur s'est retourné en moi. C'est Dieu qui parle. Je suis venu vers eux pour leur apprendre à marcher, pour les soutenir, et ils n'ont pas voulu. Mais mon cœur s'est retourné en moi. Ça, la miséricorde. Pour le dire autrement, je cite le pape François, parce qu'il est assez bon, il a des formulations assez remarquables, en tout cas assez pédagogiques. Il dit « La miséricorde est une lueur d'amour et de tendresse. C'est la caresse de Dieu sur la blessure de nos péchés. » Donc c'est la tendresse de Dieu, la douceur de Dieu sur la blessure de nos péchés. En réalité, et je ne veux pas trop m'étendre parce que je veux aller plus loin, mais la miséricorde, au fond, c'est une personne. La miséricorde, c'est Jésus lui-même. Jésus n'est pas simplement venu nous parler de la miséricorde, il nous en parle. Il n'est même pas venu simplement pour poser des actes de miséricorde au sens qu'il guérit, qu'il pardonne. Plus, il est lui-même, sa personne, sa vie, la miséricorde de Dieu. Et quand nous le regardons, mais pour le regarder, il y a un petit exercice qu'il faut faire, c'est arrêter de se regarder soi-même. Et moi, je vous propose, pour la session là, pendant quelques jours, vous arrêtez de vous regarder vous-même, c'est fatigant, surtout pour les autres d'ailleurs. Et vous regardez, mais vous le regardez ça, quelques jours. Et puis vous le regardez, c'est pas compliqué, hein. Et puis vous vous approchez, ou plus exactement, vous laissez s'approcher. Et vous serez visité par la miséricorde de Dieu. Vous savez, qui est Jésus? Le connaissez-vous vraiment? Jésus ne se réduit pas au sentiment que vous en avez. L'Écriture ne se réduit pas à l'interprétation que vous en avez. Je vous cite là encore Benoît XVI, un peu de catéchisme ça. La complaisance de Dieu, c'est aussi une dimension de la miséricorde, la complaisance. C'est-à-dire qu'il y a une bienveillance de Dieu à notre égard, naturelle. D'ailleurs, si je vous propose un chemin de bonheur, c'est la bienveillance a priori libère. Faites le choix de la bienveillance a priori à l'égard de tous, alors que nous, sans nous rendre compte en général, nous avons la méfiance a priori. Et ça nous bouffe. Alors je continue. La complaisance de Dieu se réalise de manière indépassable au moment de l'incarnation du Verbe. La parole éternelle qui s'exprime dans l'histoire du salut est devenue dans le Christ un homme. Je ne sais pas si vous avez mesuré. La parole est devenue un homme, né d'une femme. La parole ne s'exprime plus ici d'abord par un discours, fait de concepts et de règles, ici nous sommes face à la personne même de Jésus, son histoire unique et singulière est la parole définitive que Dieu dit à l'humanité. À présent, la parole n'est pas seulement audible, elle ne possède pas seulement une voix, maintenant la parole a un visage, qu'en conséquence nous pouvons voir Jésus de Nazareth. Vous savez, je trouve que parfois dans l'Église et nous-mêmes, on parle beaucoup. Vous savez, la foi chrétienne, ce n'est pas du discours. La recherche de Dieu, ce n'est pas des concepts.
Dieu s'est fait homme. Dieu, c'est quelqu'un qui a un visage, des mains. Et donc, quand nous voyons Jésus pleurer, quand nous voyons Jésus sourire, quand nous voyons Jésus regarder les gens, quand nous voyons Jésus angoissé, voilà, quand nous voyons Jésus qui a le sentiment profond d'être abandonné de Dieu, quand nous voyons Jésus mourir, nous voyons Dieu et nous voyons l'amour même, la miséricorde même. Donc la première démarche, c'est de le regarder. Quand vous lisez l'Écriture, regardez Jésus. Et arrêtez de passer vos temps de prière à essayer d'interpréter ce que Dieu veut vous dire. Regardez-le. Là, il vous parlera. Non, plus exactement, là, vous l'entendrez. Vous savez, dans l'Église, chez les chrétiens, on entend avec les yeux, pas seulement avec les oreilles. Je continue. Je voudrais vous inviter... Ça va ? En fait, je voudrais vous inviter, premièrement, à la suite de ce que je viens de dire modestement, à une rencontre. En fait, ici, pendant la session, mais c'est vrai dans la vie chrétienne, vous êtes invités, nous sommes invités à une rencontre. Parce qu'être chrétien, c'est pas compliqué, hein, c'est rencontrer le Christ et vivre avec lui. Vous savez, cette rencontre... Alors, je vais vous citer là aussi, parce que j'ai trouvé que c'était une manière, d'une formulation, comme il le dit beaucoup mieux que moi, je le laisse dire, mais c'est à ça que vous êtes invités, que nous sommes invités. Le pape François, dans Joie de l'Évangile, il dit « J'invite ». J'invite chaque chrétien, en quelque lieu et situation où il se trouve, à renouveler aujourd'hui même sa rencontre personnelle avec Jésus-Christ, ou au moins à prendre la décision de se laisser rencontrer par lui, de le chercher chaque jour sans cesse. Il n'y a pas de motif pour lequel quelqu'un puisse penser que cette invitation n'est pas pour lui, parce que personne n'est exclu de la joie que nous apporte le Seigneur. Celui qui risque, le Seigneur ne le déçoit pas. Et quand quelqu'un fait un petit pas vers Jésus, il découvre que celui-ci attendait déjà sa venue à bras ouverts. C'est le moment de dire à Jésus-Christ, c'est le pape qui parle, hein. « Seigneur, je me suis laissé tromper de mille manières, j'ai fui ton amour, cependant je suis ici une fois encore pour renouveler mon alliance avec toi. J'ai besoin de toi, rachète-moi de nouveau Seigneur, accepte-moi encore une fois entre les bras, tes bras, rédempteur. » Cela nous fait tant de bien de revenir à lui quand nous sommes perdus. J'insiste encore une fois, Dieu ne se fatigue jamais de pardonner. C'est nous qui nous fatiguons de demander sa miséricorde. Celui qui nous a invités à pardonner 77 fois cette fois nous donne l'exemple. Alors, de ce propos du pape, je vais pointer deux choses, deux mots. Un, il dit... Donc, je vous invite à renouveler aujourd'hui même la rencontre avec lui. C'est aujourd'hui, maintenant. Vous savez, c'est biblique, hein. C'est maintenant le moment du salut. C'est maintenant. Et je sais pas, et nous avons du mal à nous convertir parce qu'en réalité, c'est toujours pour demain. Vous savez, c'est comme les régimes. J'ai pris des bonnes résolutions, je commence demain. Mais pour fêter ça, je fais un bon repas. Vous savez, c'est... Toutes les décisions qu'on prend de charité, les petites, qu'on va faire demain et qu'on ne fait jamais. Donc c'est maintenant. Maintenant, là. Quand je vous parle, maintenant. Aujourd'hui. Aujourd'hui même, tu seras avec moi dans le... C'est pas moi qui dis ça. Hein. Souviens-toi de moi. Aujourd'hui même, tu seras avec moi. Maintenant. Et pourquoi ? Parce que le bon larron a regardé Jésus en vérité. Alors que son copain à côté, il voit Jésus, mais il se regarde lui-même. Du coup, il accuse. L'autre point, donc aujourd'hui, ça va ? C'est même plus qu'aujourd'hui, c'est maintenant. Vous voyez, ne vous compliquez pas l'existence. On a évoqué Pierre Goursat tout à l'heure. J'ai bien connu, je me rappelle, j'étais très jeune. Vous savez, Dieu réserve des surprises dans une existence. Je ne pensais pas me retrouver évêque... À cette époque-là, c'était vraiment le moindre de mes soucis. Je m'inquiétais beaucoup de mon avenir, comme quoi j'aurais pas dû. Hein.
Ou j'aurais peut-être dû d'ailleurs, enfin je sais pas. En tout cas, je dis à Pierre Gonçalves, je lui dis, mais écoute, puis qu'est-ce que je vais devenir, et qu'est-ce que je vais faire, et comment je vais le faire, et puis je vais pas y arriver. Et il me dit, écoute, mon petit frère, si tu meurs tout de suite, là, dans 10 minutes, tu vas pas arriver devant le Seigneur en lui disant, oh, je sais pas ce que je devais faire, et puis si je devais faire ceci ou cela. Il va te regarder, il va te dire, alors est-ce que tu m'aimes? Tu vas lui répondre, quoi? Maintenant. Ben, vous savez, ça m'a fait un bien fou. Ça va? On continue. Je voudrais prendre un exemple. Alors, l'autre point, donc j'ai dit aujourd'hui, l'autre point que je voudrais de ce petit texte, c'est celui qui risque, dit le pape. Je suis désolé, il y a un risque à prendre. Ça, c'est le problème de notre époque. Nous n'osons plus prendre de risques. On veut tout contrôler. Vous savez, même maintenant, on fait des, vous savez, la télé, là, ils font des télé-réalités, ils font des machins, des, on fait des comment on appelle ça, moi je suis pas très doué, des, on va dans la jungle faire des trucs, mais de toute façon, il y a la caméra, on est entouré de toutes parts. On appelle ça l'aventure, tu parles. Et nous, on voudrait mener notre vie exactement de la même manière. Avant d'avancer, on voudrait que tout soit bordé. Et le Seigneur nous dit, tu prends un risque. Mais avec moi, celui qui risque ne sera pas déçu. Le risque veut dire qu'il y a un appel à la liberté, mais je vais y revenir. Je voudrais prendre un exemple, donc une invitation à une rencontre, ça va ? Dans l'écriture. Alors j'ai dû choisir, parce que vous savez, il y en a des... mais il faut choisir dans la vie. Alors je me suis arrêté simplement sur un passage de l'écriture que vous connaissez, je pense, qui est la fameuse rencontre et la guérison de l'aveugle Bartimée. Je vous lis, ça c'est dans Marc, au chapitre 11. Il arrive à Jéricho, comme Jésus sortait de Jéricho avec ses disciples, une assez grande foule, l'aveugle Bartimée, fils de Timée, était assis au bord du chemin en train de mendier. Apprenant que c'était Jésus de Nazareth, il se mit à crier, « Fils de David, Jésus, aie pitié de moi. » Et beaucoup le rabrouaient pour qu'il se taise, mais lui criait de plus belle, « Fils de David, aie pitié de moi !» Jésus s'arrêta et dit, « Appelez-le !» On appelle l'aveugle, on lui dit, « Confiance, lève-toi, il t'appelle !» Rejetant son manteau, il se leva d'un bond et vint vers Jésus. S'adressant à lui, Jésus lui dit, « Que veux-tu que je fasse pour toi ?» L'aveugle répondit, « Rabouni, que je retrouve la vue. » Jésus lui dit, « Va, ta foi t'a sauvé. » Aussitôt, il retrouva la vue et il suivait Jésus sur le chemin. Alors, petit commentaire. 1. Bartimée, là. Il est assis au bord du chemin, aveugle. Là, il est assis, il ne bouge plus, quoi. Fini. Ça, il y a beaucoup d'entre nous qui peuvent... Il y a des moments de la vie aussi. Vous savez, on est... On ne voit plus rien. Puis en lui, c'est une naissance en plus. Plus aucun espoir, il ne bouge plus, il ne peut que simplement vivre de ce qu'on lui donne, quoi. C'est l'arrêt total. Ça arrive, hein. Puis celui qui pense que ça ne lui arrivera jamais, ne vous inquiétez pas, ça vous arrivera bien un jour. J'espère, en tout cas. Parce que ça oblige à aller plus loin, ou plus profondément, en tout cas. Et il est là. Et puis, Jésus passe, vous savez, il ne voit rien, lui, hein. Il entend la foule, alors... Et vaguement, on lui parle de Jésus, c'est vaguement, on vous a dit, il y a des trucs qui apparaissent, vous voyez, ce genre de choses, où la grand-mère qui te dit, il faudrait quand même que tu ailles au caté, quoi. Vaguement, là, vaguement, un bruit, il se dit quand même, petite lueur, dans l'arrêt complet, là, une petite lueur d'espérance. Et que fait-il ? Ben, il fait quelque chose d'intelligent. Il se met, dit-on, il se mit à crier. À crier, hein ? Jésus de Nazareth. « Aie pitié de moi ». Je reviendrai sur ce « Aie pitié de moi » parce qu'en réalité, c'est la vraie prière. La vraie prière, c'est « Sauve-moi, Seigneur. Aie pitié de moi. » Et alors, bien sûr, il y a toujours des gens pour lui dire, et puis dans notre vie, c'est pareil. Hein. Parce que nous, je pense, ça nous arrive. Hein. On se dit « Tiens, il y a un moment, il y a quand même une petite lueur. Là. Alors je me mets tout d'un coup à crier un peu plus fort. » Et puis, il y a la foule. Et la foule lui dit « Écoute, arrête, tu nous fatigues. » Puis, il ne t'entendra pas, de toute façon. Puis il est occupé, puis il y a du monde, et puis tu n'es pas le seul. Que fait-il au premier obstacle ? Nous, en général, au premier obstacle, on s'arrête. Ça ne marchera pas. Ben lui, qu'est-ce qu'il fait ? Ben, il crie plus fort, et il a raison. Et je vous invite à crier plus fort.
Mais vraiment, un pauvre a crié, dit l'Écriture, c'est psaume ça, le Seigneur entend. Mais je ne suis pas toujours sûr que nous voulons vraiment qu'il nous réponde. C'est paradoxal, hein. Je me souviens un jour ici, j'étais jeune prêtre, j'avais 25 ans. Là, à l'entrée de la basilique, j'avais rencontré un jeune homme et j'ai essayé de le convaincre. Il me disait qu'il était catho, pas catho, qu'il y croyait. Enfin, il y croyait, mais il n'y croyait pas. Enfin, il y croyait. Et puis, je vais essayer de le convaincre. À bout d'arguments, je lui dis, écoute, je vais à l'Eucharistie, là, tu viens avec moi si tu veux. Moi, je crois que le Seigneur est présent. Et après tout, au lieu qu'on parle tous les deux, tu t'adresses à lui. Ah, il me regarde, il dit, ah bon? Je dis, tu viens avec moi? Il me dit, d'accord. Et on rentre dans la basilique et tout d'un coup, il me dit, je ne sais pas si je vais venir. Je lui dis, mais pourquoi? Il me dit, t'as peur? Il me dit, non, j'ai pas peur, mais si ça marche. Et il ajoute, ah oui, mais je vais peut-être devoir changer les choses. Je dis, oui, à mon avis, si ça marche, tu vas devoir changer les choses. Il n'avait pas envie que ça marche. Je continue. Le texte, toujours, on dit que, donc, il rejette, et la foule lui dit, viens, confiance, ça c'est le rôle de l'Église, hein, confiance, il t'appelle. Et donc, on dit qu'il rejette son manteau. Je ne sais pas si vous imaginez, parce que le manteau, c'est tout ce qui lui reste. Hein. C'est sa protection, c'est sa seule sécurité. Et nous voudrions nous approcher de Jésus, mais en gardant toutes nos sécurités. Toutes nos sécurités, vous savez, je viens, Seigneur, mais je viens avec le manteau, hein. Et lui, il se lève et il laisse son manteau. Mais pour un aveugle, laisser son manteau derrière lui, c'est un sacré risque. Hein, parce qu'il est à peu près sûr de jamais le retrouver. Non ? Alors, il va falloir lâcher quelques manteaux. Hein. Je suis désolé. Et il se retrouve face à Jésus. Et là, c'est étonnant. Il y a ce dialogue. Le Seigneur l'interroge. Et le Seigneur va lui poser une question. Qu'il y a peut-être quelque chose d'indécent d'ailleurs. Que veux-tu que je fasse pour toi? Il est aveugle, il vient de crier, prends pitié de moi. Et le Seigneur, alors qu'ils sont là l'un en face de l'autre, en fait, le Seigneur va susciter sa liberté. Dieu ne fait rien dans nos vies sans nous. Il y a un moment, il nous demande, hein. Ah, tu veux que je fasse quoi? Répondez pas trop vite, hein. Non mais, allez voir dans l'Écriture, faites cet exercice, allez voir tous les moments où le Seigneur pose des questions. Premier disciple, qu'est-ce que cherchez-vous? Qu'est-ce que tu veux que je fasse pour toi? Mais tu veux quoi au fond? Qu'est-ce que tu veux? Descendez au plus intime de votre cœur et répondez-lui et faites attention parce que Dieu fait ce qu'on lui demande. Que je vois. Va, ta foi t'a sauvé. Donc il retrouve la vue, je ne reviens pas, on pourrait insister. Et ça se termine par il le suivait sur le chemin. C'est-à-dire que le but de la guérison, ce n'est pas d'être guéri. Nous, on veut guérir pour guérir. Ce n'est pas illégitime. Hein. Dieu veut nous guérir pour qu'on se mette à sa suite. Et quand on dit il le suivait sur le chemin va où, d'après vous? À Jérusalem. Mais pour faire quoi? Pour donner sa vie, pour le salut du monde. Donc il est guéri pour le suivre, pour aller mourir avec lui à Jérusalem. Pour la charité, si vous préférez. Ça va? Je continue. Ça, c'est donc, je vous invite à une rencontre avec le Seigneur. Cette rencontre est une invitation, excusez-moi, à vivre une conversion. Je m'explique. Je veux être assez direct, excusez-moi, parce que j'ai peu de temps, puis il faut que je respecte le temps en plus. D'ailleurs, je ne sais même pas quelle heure il est. Vous me direz, hein? Non, ça va, ça va. Ça va? Donc, cette rencontre est une invitation à la conversion. C'est-à-dire que, la conversion, en réalité, est la prise de conscience, alors je vous le fais en bref, de notre ingratitude. Je vais m'expliquer. Vous savez, on ne se convertit pas en s'introspectant continuellement, en disant « il faut que je change ça, puis il faut que je change ça ». Moi, ça fait 50 ans, comme non pas 50 ans, 40, que je me dis « il faudrait que je change ». Puis j'y arrive pas. Enfin, j'essaye, hein. En fait, on se convertit autrement, on se convertit en regardant le Seigneur, en découvrant son amour, c'est en découvrant qu'on est aimé, en se laissant aimer, qu'on se convertit.
Ça rejoint le message de Paray ici, puisqu'on est à Paray. C'est vrai que les apparitions, alors je suppose qu'on vous en a parlé en long et en large, mais les apparitions sont résumées par cette petite phrase de Jésus à Marguerite Marie. Voici ce cœur qui a tant aimé les hommes et qui en retour ne reçoit que des ingratitudes. Et puis un petit bout qu'on oublie toujours, en particulier de ceux qui me sont consacrés. Bon, je ne vais pas trop m'étendre, mais il y a deux aspects fondamentaux dans ce message, ou peut-être trois. Le premier, donc, c'est l'affirmation et le rappel très fort de l'amour de Dieu passionné pour l'humanité et pour chacun d'entre nous en particulier, jusqu'à la croix. Mais la pointe du message, c'est pas ça. La pointe du message, c'est « mais en retour, il ne reçoit que des ingratitudes ». Vous savez ce que c'est que l'ingratitude ? C'est un mot qui n'est plus à la mode. Hein. L'ingratitude, c'est, je vous donne un exemple, c'est la maman qui aime son enfant, à prendre l'adolescent. Alors je sais bien qu'aujourd'hui, on peut être adolescent jusqu'à 90 ans, mais quand même, hélas. C'est le propre de l'adolescent, c'est la superficialité, le centrage sur soi. Alors l'adolescent, et la maman aime, ou le papa, mais c'est encore peut-être plus immédiat chez la maman, j'en sais rien. Elle aime, c'est pas avec sa tête, elle aime avec son... Non, c'est viscéral qu'elle le dit. Et imagine la maman qui est aimée, qui aime son fils, et le fils dit « Oh, maman, tu peux m'aimer si tu veux, hein, ça ne me dérange pas. » Si, ça me dérange un peu d'ailleurs. Mais j'ai pas besoin de ton... Laisse-moi vivre. J'ai pas besoin de ton amour, j'en ai pas besoin. C'est comme si vous preniez un couteau que vous le plantiez dans le cœur de la maman. Ben, vis-à-vis du Seigneur, c'est exactement la même chose, à un degré beaucoup plus fort. En fait, Dieu nous aime et nous ne le croyons pas. C'est terrible. Et en réalité, se convertir, c'est se laisser aimer en vérité. Et vous savez, ce propos du Seigneur sur l'indifférence, ce n'est pas un reproche. Il ne nous reproche rien. C'est une douleur, c'est une blessure. Et nous convertir, c'est nous laisser blesser par cette blessure. C'est prendre la mesure au fond de notre orgueil. C'est la grâce d'une vie, et je vous la souhaite, hein, qui bouleverse nos existences. Vous savez, se convertir, c'est pas un effort. Hein, se convertir, c'est arrêter de discuter, de se justifier, de se culpabiliser, et se laisser aimer. Hein, se convertir, c'est se laisser aimer. Mais aimer dans la vérité. Aimer, dira le pape Benoît XVI, par la vérité. Je vous cite Benoît XVI, il a une expression magnifique. Il dit « L'homme vit de la vérité et du fait d'être aimé par la vérité. » Et la vérité nous libère. Mais vous savez, pour nous, la vérité n'est pas une doctrine. C'est une personne. C'est Jésus. « Je suis le chemin, la vérité et la vie. » Donc l'amour seul ne suffit pas, il a besoin d'être en accord avec la vérité. Et ça, c'est toujours de Benoît XVI, c'est très beau. « Quand la vérité et l'amour sont d'accord, alors l'homme peut être joyeux. » C'est ça la source de la joie et de la liberté. Ça va ? Je vous donne un exemple auquel j'ai pensé, mais parce qu'il y a quelque chose de très fort et de symbolique, c'est la conversion de Charles de Foucault. Vous vous souvenez de Charles de Foucault ? Bienheureux Charles de Foucault. Bon, je vous passe les détails de sa vie. Il avait fini par avoir une vie, je vais dire, de patachon, pour dire, je pensais à dire gentiment, quoi. Vous savez, une vie qui avait plus de structure du tout, complètement, comme beaucoup de nos contemporains. Hein. Et puis il est quand même plein de questions, il est très travaillé, il n'est pas heureux du tout même. C'est comme notre monde, je suis très frappé. Les gens font la fête, mais ils ne sont pas heureux. Ils se divertissent, mais ils ne se reposent pas. Et on a besoin d'un animateur dans le centre de vacances pour que les gens soient joyeux. C'est incroyable ça. Ça c'est incroyable. Moi je rigole tout seul dans ma glace, je n'ai pas besoin d'animateur. Hein. C'est vrai. Non, vous ne voyez pas ce qu'il y a de complètement idiot, de superficiel. Alors, Charles de Foucault était comme ça. Puis vous savez, il va faire une rencontre, parce qu'il a été invité par une amie, en réalité. Il lui conseille d'aller voir le père Huvelin à Saint-Augustin.
finit par se décider, mais enfin, il veut pas. Alors, voilà comment est rapportée cette rencontre. Donc, il repère que le père Uvelin est dans son confessionnal, l'homme, dimanche matin, dans un coin, et il s'approche de lui, et il s'adresse à lui, il voit qu'il est seul, il dit « Monsieur l'abbé, ne vous étonnez pas, je ne viens pas pour me confesser, je n'ai pas la foi, je désire seulement avoir quelques renseignements sur la religion catholique. » Vous savez, dans toutes les demandes d'information de ce type, il y a toujours plus. Ça, c'est mon expérience pastorale. Enfin, je pourrais vous en raconter quelques-uns, mais je n'ai pas trop. Alors, l'abbé Uvelin le fixe. Vous n'avez pas la foi, mais vous n'avez jamais eu la foi. Vous n'avez jamais cru. Si, il y a 13 ans, mais en ce moment, je ne peux pas croire. Avec toutes les difficultés, les mystères, les dogmes, les miracles. Vous vous trompez, mon enfant. Ce qui vous manque en ce moment pour croire, c'est d'avoir un cœur pur. Mettez-vous à genoux, confessez-vous à Dieu et vous croirez. Mais je ne suis pas venu pour ça. Ça ne fait rien. Mettez-vous à genoux. Et sans trop comprendre ce qui lui arrive, Charles va s'agenouiller et se confesser longuement. Confesser toute sa vie. La joie envahit alors le cœur de Charles et il expérimente une paix qu'il croyait impossible. Et ça a donné bienheureux Charles de Foucault. Mais je vous invite à retenir, c'est pas les arguments qui vous manquent aujourd'hui, mais les discussions. C'est un cœur pur. Seigneur, un purifie mon cœur. Je continue. Ça va? Vous savez, petit mot, quand vous allez vous confesser, je ne sais pas si ça vous arrive de temps en temps, quand vous allez demander le sacrement du pardon, je vous dis ça entre parenthèses, hein, mettez-vous face au Christ, priez. Et à propos de l'aveu de nos péchés, vous savez, soyez simple. Pas besoin de raconter toute votre vie. Mais par contre, il s'agit de dire sa faute. Donc c'est le rapport à la vérité. Puis vous savez, un chat, c'est un chat. Ah, j'ai menti. Moi, j'aime bien confesser les petits parce qu'au moins, ils ne sont pas compliqués. Je me souviens toujours du petit qui me dit, alors, j'ai tapé mon petit frère et vraiment, j'ai tapé. Et alors, il me regarde, le petit, il me dit, ah, tu me pardonnes ou tu ne me pardonnes pas? Parce que, je dis, ben, si, je lui pardonner. Et nous, les grands, en général, c'est j'ai tapé mon petit frère, mais c'était un peu de sa faute quand même. Puis je ne l'ai pas vraiment tapé, enfin, je l'ai tapé un peu, enfin, mais quand même, on discute. Puis on habille. En fait, c'est parce qu'on a peur d'être jugé, en réalité. Bon, ça, c'est notre vie, hein, en effet, comme ça. Puis vous savez, le péché, c'est concret. J'ai volé, j'ai menti. Ceux qui ne savent pas ce que c'est que le vol, je pourrais leur expliquer en privé. Mentir, hein, c'est pas comme les gens me disent, j'ai pas menti puisque les autres ne le savent pas, donc c'est pas un mensonge. J'ai pas trompé ma femme. J'ai simplement eu une ou deux copines, c'est un peu embêtant, passons. Le péché concret. Mais il y a aussi les racines, excusez-moi. Hein. Demandez, Seigneur, de vous éclairer sur les racines. Permettez-moi une petite anecdote que j'ai déjà racontée ici d'ailleurs, mais elle m'a fait tellement de bien, j'étais pas prête encore. Et c'était ici à Paris. Les gens allaient se confesser, c'était il y a plus de 20 ans. Hein. Et alors, comme les autres y allaient, je me dis, je vais y aller aussi. Alors, j'ai trouvé un bon père, là, il avait une bonne tête, dans un coin, je me suis approché, et je n'avais pas du tout préparé, moi j'y allais, quoi. Les autres y vont, on y va. Et puis je lui dis, sans même réfléchir, je lui dis, écoutez, je demande pardon à Dieu, je ne vous en dirai pas plus, hein, parce que le reste, ça ne vous regarde pas. J'ai dit, je demande pardon à Dieu parce que je suis orgueilleux. Mais j'aurais dit ça comme si j'avais dit « il fait froid aujourd'hui hein. ». Et le prêtre me regarde et il me dit, le vieux prêtre, il me dit « bah ça c'est grave ». J'étais furieux. Et je me suis dit « mais de quoi il se mêle ?» Et en même temps, au même moment, je me suis dit « c'est vrai ». Je ne sais pas, j'ai réalisé « c'est vrai ». Un, je suis orgueilleux. Deux, c'est grave. Ça m'a atteint. Enfin, passons. Non, mais, bon, demandez au Seigneur d'être très concret et d'être un peu éclairé sur le fond.
et puis accueillez le pardon comme des enfants, comme des enfants. En réalité, où veut nous conduire le Seigneur? Qu'est-ce que la miséricorde? En réalité, il veut nous conduire à entrer dans la confiance absolue en lui et dans la modestie et l'humilité. Ça va ensemble d'ailleurs. Le produit de la miséricorde, c'est, je ne sais pas si on devient humble, mais en tout cas, on devient modeste. C'est déjà un bon début. C'est le problème, c'est ce qui manque à notre époque contemporaine, c'est la modestie. On a une prétention incroyable, en réalité. On sait tout, on a une opinion sur tout, on veut tout savoir, on parle de tout, même si on n'est pas au courant d'ailleurs. D'ailleurs, surtout si on n'est pas au courant. En fait, c'est un problème d'humilité. Alors un jour, vous savez, on découvre qu'on est un pauvre homme, pauvre femme. Pas simplement, c'est la conversion des débuts. Mais avec le temps, on s'aperçoit qu'on voudrait être saint, puis au fond, on ne le voudrait pas vraiment. Enfin, on voudrait, mais on ne voudrait pas. Enfin, on voudrait, mais... En tout cas, on constate qu'on n'y arrive pas. Et ça peut nous blesser, parce qu'on se dit, mais ça ne marche pas. On peut même tomber dans une forme de désespoir intérieur. C'est une tentation très profonde. Et un jour, vous savez, on doit découvrir d'abord qu'on n'est pas mieux que les autres. Vous savez, je pense toujours à le pharisien et le publicain qui vont prier au temple, hein, vous savez ? Alors, il y a le pharisien qui dit, Seigneur, je te rends grâce. C'est incroyable quand on réfléchit. Je te rends grâce parce que je suis pas comme les autres. Je jeûne tous les, je sais plus combien de fois. En plus, c'est vrai. Je fais l'aumône. Et c'est vrai. Je m'occupe de la paroisse, de la chorale. Je viens parer tous les ans. Dans cette famille, je suis la seule à rendre service à tout le monde. D'ailleurs, qu'est-ce qu'il ferait si j'étais pas là? Je te rends grâce, Seigneur, parce que je ne suis pas comme les autres. Et le drame, c'est que c'est vrai. Enfin, c'est un drame. Non, ce n'est pas le sujet. Et le publicain dit, ben moi, il en dit qu'il n'ose même pas regarder les yeux, il est dans le fond, là, il dit, moi, je suis un pauvre pécheur. Et c'est vrai. Et on dit que celui qui est justifié, qui est rendu juste, voilà, vous avez compris, non? Ben un jour dans sa vie, mais c'est très profond, et il faut du temps, 10 ou 12 ans, 20 ans peut-être, allez, 30. C'est pour vous rassurer. Parce que le temps n'est pas un problème. Aujourd'hui, on a un problème avec le temps et la durée, parce qu'on a peur de la vieillesse en réalité. Mais en réalité, le temps est une miséricorde, puisque ça me laisse, ce que je n'ai pas pu faire hier, je peux le faire demain. La conversion que je n'ai pas réussi aujourd'hui, j'ai encore une chance, je peux essayer demain. C'est super, non ? Dieu est moins compliqué que vous, vous savez. Alors, où est-ce qu'il veut nous conduire? En fait, à rentrer dans une conscience sans doute plus forte, mais plus libérante de notre pauvreté. Là, je pense à, encore, excusez-moi, mais au pape François, vous savez, dans la fameuse interview qu'il a fait il y a quelques mois, à la revue jésuite, là, sur... voilà, il venait d'arriver. Alors, il y a une des questions, au tout début de l'interview, on lui demande, et c'est écrit, hein, mais qui est Jorge Mario Bergoglio? Qui êtes-vous? Et il répond ceci. Il dit, on lui demande, mais qui vous êtes au fond? Et il dit, je ne sais pas quelle est la définition la plus juste. Et il dit, je suis un pécheur. C'est la définition la plus juste. Ce n'est pas une manière de parler, un genre littéraire. Je suis un pécheur. Oui, la meilleure synthèse, celle qui est la plus intérieure, que je ressens comme étant la plus vraie, eh bien celle-ci, je suis un pécheur sur lequel le Seigneur a posé un regard. Un jour, on découvre ça, et ça fait entrer dans... Et c'est là que Dieu veut nous conduire, me semble-t-il, dans une forme, effectivement, de modestie. C'est l'orgueil, ça rend triste, hein. Et dans la confiance en Dieu. Alors comment vous dire cela? Je prends des citations parce que c'est plus simple, et puis d'autres disent des choses tellement mieux. Je pense au père Liberman. Vous voyez le piquet de père Liberman? L'un des fondateurs, ou le second fondateur, on va dire ça comme ça, des spiritains, des pères du Saint-Esprit. Et Liberman dit ceci, il dit, « Le manque de confiance est ce qui paralyse le plus les croyants. »
et les empêche d'avancer. Les chrétiens viennent se plaindre de leur manque de générosité ou de volonté, alors qu'ils manquent surtout de confiance. Ils apparaissent manquer de générosité, mais ils manquent surtout de confiance, car ils s'appuient beaucoup sur eux et un peu sur Dieu. Si vous connaissez bien Paris de Monial, il faut que vous lisiez les lettres de Claude la Colombière. Vous savez, Claude la Colombière, Saint Claude, a reçu le titre d'apôtre de la confiance. Et il lui dit que l'offrande de lui-même au cœur de Jésus, comme disait Thérèse de l'Enfant Jésus d'ailleurs, il y a une lettre de Thérèse de l'Enfant Jésus à son père, alors que son père était en pèlerinage à Paris de Monial. Donc, monsieur et madame Martin, ils sont venus ici. Hein. Ils viennent d'ailleurs, mais avec leurs reliques que j'ai vues dans les bureaux de Bernard, mon ancien bureau chez les Chaplains. J'ai vu qu'il y avait quelqu'un, il y a les reliques de... Bon, en tout cas, monsieur et madame Martin, là, sont venus ici. Alors, il y a une lettre de Thérèse. Et alors, elle dit, c'est très intéressant parce que Thérèse dit « Je ne vois pas le cœur de Jésus comme tout le monde. » Et alors, elle corrige, c'est très intéressant, toutes les ambiguïtés de ce qui a été dit sur le Sacré-Cœur au XIXe siècle. Et elle revient à Marguerite Marie sans le savoir, ou en le sachant, elle dit. Puis elle dit, c'est là qu'elle dira, il faut prendre Jésus par le cœur. Et elle dit, depuis que j'ai compris l'amour du cœur de Jésus, je n'ai plus peur. Parce que notre problème, c'est la peur, en réalité. Peur de mourir, peur de vivre, peur d'avoir peur, peur du démon, peur des voisins. Peur de ne pas être aimé, peur d'aimer, enfin c'est compliqué. Peur d'être jugé. Alors on laisse tomber, d'accord? Et le fruit, c'est ça, c'est d'entrer dans cette espèce de confiance. Alors je vous cite Claude la Colombière, il y a une prière bien connue, mais vous irez la trouver vous-même, qui s'appelle son acte de confiance, mais il a d'autres endroits où il dit des choses étonnantes. À une religieuse, il dit, qui se plaint tout le temps parce qu'elle déprime, elle ne va pas bien, il dit, « Je ne sais ce que vous voulez dire par votre désespoir. » On dirait que vous n'avez jamais entendu parler de Dieu ni de sa miséricorde. Vous devez vous souvenir que tout le mal que vous avez fait n'est rien en comparaison de celui que vous faites en manquant de confiance. Il dit un autre endroit, plus nous sommes misérables, Claude la Colombière, hein, plus nous sommes misérables, plus Dieu est honoré de la confiance que nous avons en lui. Hein, pour moi, et là c'est une prière, je vous glorifierai en faisant connaître combien vous êtes bon envers les pécheurs et que votre miséricorde est au-dessus de toute malice, que rien n'est capable de l'épuiser. Je vous ai gravement offensé, ça c'est la vérité, mais ce serait encore bien pire ce que je vous ferais si je vous faisais cette autre outrage de penser que vous n'êtes pas assez bon pour me pardonner. Alors moi, je vous invite à accueillir cela. Et alors l'invitation, vous avez compris, c'est à la conversion, à la rencontre avec Jésus, à la conversion, à entrer dans la confiance. Et c'est vrai pour votre vie personnelle, mais c'est vrai pour le monde. Vous savez... Hier, c'était l'évangile du livret là, dans le champ, vous vous souvenez, non? Le bon grain et l'ivraie. Le gars somme du bon grain, et puis en se levant le matin, il s'aperçoit que quelqu'un est venu dans la nuit pour jeter de l'ivraie. C'est agaçant, hein? Et la première réaction, et ça, on est assez... Moi, je me suis étonné de voir le nombre de gens qui ont un art et une rapidité pour voir l'ivraie. On a une capacité incroyable à voir les défauts des gens. Je ne sais pas si vous avez remarqué. Très doué. Immédiatement. Ça n'intéresse personne. Et alors le Seigneur, et puis on a aussi une réaction immédiate, on va y aller, tu vas voir ce que tu vas voir, et l'ivraie dans le champ, on va aller l'enlever. Hein. La croisade. Dans nos vies, comme c'est dans celle des autres, et c'est dans celle du monde. Alors, et vous savez, Dieu n'agit pas ainsi. Et dans la première lecture d'hier, vous irez voir, c'est le livre de la sagesse, il y a un verset absolument étonnant. Tu manifestes ta domination, ta puissance, en prenant patience. Vous irez voir. C'est-à-dire que Dieu est la miséricorde a une nuance de patience. Bon. Alors tout ça pour nous faire entrer
dans la joie véritable. Alors la joie, un simple mot, c'est quoi ? Notre joie n'est pas une joie qui naît du fait de posséder de nombreuses choses. Ça, c'est le pape François qui dit ça. Notre joie n'est pas du fait de posséder de nombreuses choses. C'est la joie de la possession, c'est la joie du monde. On pense qu'on va avoir des choses, des sous, des choses, des gens, la reconnaissance, donc on est joyeux. Notre joie ne naît pas du fait de posséder de nombreuses choses, mais elle naît du fait d'avoir rencontré une personne, Jésus, qui est parmi nous. Elle naît du fait de savoir qu'avec lui, nous ne sommes jamais seuls, même dans les moments difficiles, même quand le chemin de la vie se heurte à des problèmes et des obstacles qui semblent insurmontables. Mais notre joie est de savoir que nous ne sommes jamais seuls. C'est que c'est le grand drame de notre époque aussi, c'est la solitude. Donc c'est la joie du salut. Vous puiserez la joie aux sources du salut. C'est la joie, alors attention, c'est la joie des martyrs. Non, vous inquiétez pas, vous n'allez pas tous mourir un martyr. C'est Jean-Paul II qui dit ça, pas tous, quelques-uns seulement. Mais tous, vous devrez vous situer clairement, prendre position, dit ça. Je pense aux jeunes qui veulent se marier et qui disent on ne veut pas vivre n'importe comment. C'est terrible le monde, parce que hier en venant en voiture, j'ai vu une voiture, vous savez, une publicité d'un traiteur. Vous savez, les traiteurs. Alors c'était pour les communions, c'est incroyable. C'était marqué, écrit sur le camion, donc pour les repas de communion, de mariage, de célébration de divorce. Et puis, il y avait après un autre truc. Je dis, c'est pas vrai. C'est-à-dire qu'on intègre le divorce comme étant tout à fait normal. Vous aurez tous à vous situer. Mais la joie, en réalité, la vraie joie, vient du don de nous-mêmes. Moi, j'ai beaucoup aimé l'exercice d'appel au service tout à l'heure. Parce que je me dis, c'est ça. Ça, c'est génial. On est obligé de se servir les uns les autres. C'est-à-dire qu'on va renoncer à tel truc pour aller nettoyer les toilettes. Ça, ça s'appelle donner sa vie. Parce que c'est concret. Et la joie, excusez-moi, la vraie joie vient comme non pas seulement de la guérison, mais il suivait Jésus sur le chemin. Vous savez, un des endroits où on parle de tristesse, à part quand on parle de la tristesse de Jésus, c'est quand l'agonie, vous savez, il y a une tristesse terrible. Mais il y a un autre endroit où on emploie le mot tristesse. Vous vous souvenez où ? Dans l'évangile, c'est pas la parabole, c'est pas une parabole du tout. C'est le jeune homme riche. Il s'en alla tout triste, car il avait de grands biens. Vous savez, le jeune homme, c'est un jeune homme remarquable. Il pose des bonnes questions, il a le désir de la vie éternelle. À la question « Tu connais les commandements ?», il répond « Je les ai vécus depuis ma jeunesse ». Et comme disait Jean-Paul II, je ne suis pas sûr que vous pourriez dire la même chose, vous. Et puis, il fait l'expérience du regard de Jésus sur lui. Jésus le regarda et l'aima. Et selon les versions,

tirer un profit d'un bien. On est d'accord ? Ben, le Seigneur, il dit, ben, ce que tu as, tire-en profit, mais le profit n'est pas pour toi, c'est pour les pauvres. Ça veut dire qu'il ne dit pas, irresponsabilité totale, mon gars, je vais m'occuper de toi. Il dit, non, il va falloir travailler. Mais le fruit, ce n'est pas pour toi. Alors que nous, c'est le fruit de mon travail, c'est pour moi. Le fruit, c'est pour les pauvres, et viens et suis-moi. Et il est dit que le jeune homme s'en alla tout triste, car il avait de grands biens. Ça, il n'arrive pas à se décider. Et quels sont ces grands biens dont parle l'Évangile ? Vous savez, Jean-Paul dit, il dit que le bien du jeune homme, c'est la jeunesse. À ce propos, vous savez, qu'est-ce que vous faites de votre jeunesse ? Vous savez, il y a des âges de la vie, il faut y aller. Hein. Et donner un an avec Fidesco, c'est pas mal. Pas suffisant. Hein. C'est un bon début, on va dire ça comme ça. C'est une bonne porte d'entrée, allez. Mais donnons notre vie. Mais la vieillesse est aussi une richesse. Vous saviez ça ? Qu'est-ce qu'on fait de sa vieillesse ? Maintenant que tu es vieux, les enfants sont grands, je vais profiter de ma vieillesse. Non ? Ben moi, je vous invite, la joie est là, à la donner, à ne plus vivre pour soi-même. Apprenez-moi, puis après je ferai ma petite conclusion, apprenez-moi le parfait oubli de moi-même. C'est une prière de Claude la Colombière, car c'est le seul moyen par lequel on peut entrer en vous. Je m'y oppose, je le sens bien, mais il me semble que j'aimerais bien ne pas m'y opposer. C'est très beau, c'est très modeste. C'est à vous de tout faire, Sacré-Cœur de Jésus. Mais Jésus ne peut le faire que si on veut bien qu'il le fasse. Donc je vous invite à entrer dans cette joie-là, qui plus est, le seul, le vrai témoignage que nous devons porter dans le monde, c'est celui de la joie. Vous savez, dans un monde assez triste, même parfois chez les chrétiens, le pape Benoît XVI avait cette expression, il dit chez beaucoup, ils sont dans la fatigue de croire. C'est l'ennui qui s'est répandu dans le monde, on s'ennuie, c'est le vide. Et le plus beau témoignage, le premier témoignage, c'est celui de la joie. Je vous rapporte, c'est un exemple que j'ai trouvé, en fait, c'est pendant un consistoire, vous savez, les réunions des cardinaux, un des cardinaux, c'est celui de New York, je crois, qui a raconté ça à ses frères cardinaux. Il a dit à ses frères cardinaux, écoutez, arrêtez d'avoir des têtes d'enterrement. Ça peut arriver même, je sais pas que chez les cardinaux. Hein. Et alors, le pape, il dit ça, il y en a qui ont une tête de carême sans Pâques. Et alors, il rapporte cette histoire que je vous rapporte, il dit, c'est l'histoire d'un SDF qui est accueilli par les sœurs de Mère Teresa dans une maison d'accueil, un mouroir en réalité. Il est atteint, il est en phase terminale du sida, il est en train de mourir et il demande le baptême avant de mourir. Donc le prêtre vient pour le préparer au baptême et il lui demande « Mais pourquoi veux-tu être baptisé ?» Et le SDF répond ceci « Tout ce que je sais, c'est que je suis malheureux et que les religieuses, elles, sont très heureuses. Même lorsque je les insulte et que je leur crache dessus. Hier, je leur ai demandé le motif de leur bonheur. Elles m'ont répondu, Jésus, je veux ce Jésus pour être heureux, moi aussi. » Alors moi, je vous invite à être des chrétiens heureux. Soyons heureux d'être chrétiens. N'ayons pas peur d'être chrétiens. C'est le plus grand service que nous pouvons rendre à l'humanité. Un Pierre Goursat avait cette expression pour citer Pierre. C'est lui qui est à l'origine des sessions ici. Il disait, le christianisme, c'est la joie. En dehors de la joie, on n'est pas dans la vérité, car on n'est pas dans l'amour. Et puis, on va demander, et ça sera ma conclusion, ensemble, pendant l'Eucharistie tout à l'heure et pendant tout ce jour, demandons que le Seigneur fasse cette œuvre de simplification, de miséricorde, de liberté, de joie dans nos cœurs. Demandons-lui dans la prière. Et ça, alors Benoît XVI, l'homme de prière est assuré d'obtenir ce qu'il demande,
Cependant,

Cependant, prier au nom de Jésus, ce n'est pas demander n'importe quoi, mais demander le don essentiel que Jésus, dans le discours d'adieu, nommait la joie.

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2: Pardonne à ton prochain le tort qu'il t'a fait. Alors, à ta prière, tes péchés seront remis. Ben Sira, 28, 2.

nous sommes venus l'adorer. Nous, chacun de ceux et celles qui iront à Cologne va vivre une aventure personnelle. Mais c'est aussi nous qui allons faire une démarche, ceux très nombreux qui vont se rendre à Cologne et ceux qui, à distance, mais dans la communion de la foi et de l'espérance, participeront de plus loin. C'est une démarche d'église. Nous sommes venus, c'est un pèlerinage, c'est une marche, c'est une démarche. Et le mot le plus important de ce thème, c'est le plus court, c'est le L apostrophe. C'est la personne de Jésus. Nous sommes venus l'adorer, lui. Le grand mérite de ce thème des JMJ, c'est de tourner d'emblée, du premier coup, notre cœur vers la personne de Jésus, lui. Jésus n'est à remplacer par aucun système abstrait de valeurs qui se termine par un isme. Le christianisme, c'est très très bien, je vous le recommande vivement, mais dans la mesure où il est simplement un mot qui se termine par isme, il est un dans une série très très longue. Le confucianisme, le bouddhisme, l'hindouisme, le socratisme, le platonisme, l'aristotélisme, le plotinisme, le thomisme, le cartésianisme, le leibnizianisme, le kantisme, l'hegelianisme, le marxisme, le léninisme, etc., etc. Et des ismes, il y en a à revendre. Tandis que le Christ, lui, il est unique. Il n'y en a pas un autre comme lui. Il est parmi les milliards d'individus humains qui ont existé, existent et existeront, il est l'unique. Et c'est vers lui que nous allons. Nous allons l'adorer. Dommage qu'en français, ce n'est qu'un tout petit L apostrophe. Dans d'autres langues, le pronom est au complet. Mais même si c'est seulement un L apostrophe, c'est le tout de notre démarche. Et nous sommes venus l'adorer. Adorer est un très beau mot. Ça vient de os en latin, génitif oris, qui a donné oral en français, un examen oral. C'est porter la main à la bouche, ad os, à la bouche, pour envoyer un baiser d'amour, de vénération et de culte à une idole, à un astre vénéré comme un dieu. C'est la démarche par laquelle le cœur humain se donne radicalement, profondément à quelque chose ou à quelqu'un. Nous sommes venus l'adorer. J'ai été très heureux de réentendre hier la superbe invitation de Benoît XVI. Il va faire un tabac à Cologne, Benoît XVI. Allez voir ça. Avec son délicieux petit accent allemand, dans toutes les langues qu'il parle, in italiano anche, avec son délicieux accent et sa gentillesse, son humilité et son sourire, l'Esprit Saint à travers lui va toucher beaucoup de cœurs de jeunes. J'étais heureux de réentendre ce qu'il vous a dit le 24 avril dernier quand il a dit « N'ayez pas peur de vous donner au Christ, il ne vous prendra rien de ce qui fait votre dignité, mais il vous donnera tout. Et il n'y a que lui qui mérite que nous l'adorions. Ceci est capital. N'adorez en cette vie que Dieu et que celui qui s'est présenté tout en étant un homme comme nous, comme étant vrai Dieu venu en ce monde. Nous ne devons adorer personne d'autre, aucune autre réalité que Dieu, que Jésus,
et que l'Esprit Saint. Tout autre culte que nous rendrions à qui que ce soit ou à quoi que ce soit serait une aliénation. Aucune vedette, en quelque domaine que ce soit, ne mérite que nous lui rendions un culte d'adoration. Aucune vedette de la politique, aucune vedette de l'économie, aucune vedette de la chanson, aucune vedette du cinéma, et même, je dirais, aucune vedette religieuse ne mérite que nous lui donnions tout notre cœur, que nous lui offrions notre adoration. Qu'est-ce qui a fait tomber l'Empire romain, où on devait rendre un culte à l'empereur comme à un dieu, Divus Augustus, le divin Auguste, Divus Iulius, le divin Jules, qui ont donné leur nom à notre mois de juillet et à notre mois d'août? Qu'est-ce qui a fait tomber cet empire où on devait rendre un culte à un homme? Il y a eu beaucoup de raisons. Il y a eu la décadence des mœurs, il y a eu la chute vertigineuse, comme actuellement de nos pays, de la démographie, mais il y a eu aussi le fait que des hommes et des femmes ont déclaré « Jésus seul est Seigneur et nous n'adorons pas l'empereur de Rome ». Cela a contribué à faire tomber cet antique pouvoir totalitaire à certains égards qu'était l'Empire romain. À notre époque, il y a quelques années, un autre empire s'est écroulé. L'empire du mensonge, du marxisme-léninisme. Et parmi les causes qui ont provoqué l'écroulement de cet empire, il y a eu notamment notre Jean-Paul II, par sa déclaration « Jésus seul est la vérité sur l'homme ». Et aucun pouvoir politique, aucun État ne peut prétendre détenir la clé du sens de la vie humaine et du sens de l'histoire. Personne, ni au ciel, ni sur la terre, ni sous la terre, ni dans la mer, comme dit l'Apocalypse, personne ne peut ouvrir le livre aux sept sceaux. Un seul peut l'ouvrir, l'agneau qui fut immolé et qui est ressuscité. Ce qui a fait tomber cet empire du mensonge, c'est notamment le témoignage que Jésus seul est la vérité sur l'homme. Et aujourd'hui, il y a d'autres empires du mensonge que nous allons devoir faire tomber. J'en cite un, et j'y reviendrai encore tout à l'heure. La démocratie est, sur le plan de la vie sociale, un très grand bienfait. C'est probablement le meilleur moyen qu'on ait trouvé dans l'histoire humaine pour garantir la réalisation du bien commun grâce au contrôle exercé par les représentants élus par le peuple. Mais la démocratie est un moyen en vue d'une fin. Elle est un moyen en vue de réaliser le bien commun. Et le bien commun passe toujours par le respect de la dignité de la personne humaine. Un parlement est source de droit, il légifère, il est source de loi, mais il est toujours précédé par un droit plus fondamental qui est lié à la dignité de la personne humaine, à la nature humaine, à ce que l'homme est dans les tréfonds de son être. Or, nous assistons aujourd'hui à un abus de démocratie, lorsque grâce à une majorité, à un vote parlementaire majoritaire, on légifère, on produit des lois qui portent atteinte à la dignité foncière de la personne humaine, de l'amour humain ou de la famille. Aucun parlement du monde...
Aucun parlement du monde ne peut décréter qu'un être humain, avant sa naissance, dans le sein maternel, ne mérite pas un respect absolu. Aucun parlement n'a une autorité. Et ces lois, qui sont pourtant votées formellement de manière démocratique, la procédure est démocratique. Ces lois, même si elles sont votées par une procédure régulière, sont sur le plan moral nulles et non avenues. Et ceux qui les votent ne les votent que parce qu'ils sont déjà nés, ne seront donc jamais atteints par cette loi. Mais si une loi qui permet de supprimer un être humain avant sa naissance devait avoir des effets rétroactifs, on trouverait peu de députés et peu de sénateurs pour les voter.

En dehors de Dieu et de Jésus, personne et aucune réalité de quelque ordre que ce soit ne mérite notre adoration. Et nous devons donc avoir du sens critique à l'égard de toutes les réalités qui réclament de nous une sorte de culte ou de vénération. Nous ne pouvons pas adorer la démocratie lorsqu'elle dérape vers des excès. Nous ne pouvons adorer aucune vedette en ce monde. J'ai été, je dois dire, un peu choqué ces derniers temps quand j'ai vu, notamment lors du procès de Michael Jackson, quand je voyais des supporters, des fans de Michael Jackson le saluer, les bras levés au ciel, des larmes dans les yeux, entrant dans une sorte de transe mystique face à une vedette qui vit de la vénération qu'on lui porte. Ce n'est pas permis. On ne peut pas vouer son cœur dans les larmes et dans les transes à une simple créature humaine. C'est de l'aliénation. Ce qui est très beau lors des JMJ, c'est qu'il y a beaucoup d'exaltation, comme ici aussi d'ailleurs, il y a beaucoup de joie, il y a des bras qui se lèvent vers le ciel, mais c'est toujours tourné vers celui qui seul mérite notre adoration. Imaginez combien d'hommes politiques par la planète rêveraient d'avoir un auditoire de 1 million de jeunes, comme ce serait sympathique. Comme ce serait sympathique et rentable de pouvoir habilement manipuler 1 million de jeunes pour se faire vénérer par eux. Et ce qui est touchant, ce qui me bouleverse personnellement chaque fois que je participe à ces énormes rassemblements autour du pape, c'est qu'ils ne sont justement pas finalement autour du pape. Le pape, il est une main tournée vers celui qui seul mérite notre adoration, que nous lui offrions notre être tout entier. Les mages qui inspirent le thème des JMJ sont venus l'adorer et ils lui ont remis des présents. Et nous allons vivre, que ce soit à Cologne ou ailleurs pour ceux qui ne peuvent pas se rendre à Cologne, nous allons vivre une démarche semblable. Nous allons offrir au Seigneur qui seul les mérite, les présents de notre vie. Et le présent, le cadeau, l'hommage qui lui plaît le plus, c'est bien sûr toi-même. C'est ta propre personne, c'est ton propre cœur, c'est ta propre liberté. Je voudrais vous inviter, lors de ces JMJ, à faire à Jésus, qui le mérite, l'offrande de l'or, il y a l'or, l'encens et la myrrhe, l'or de votre jeunesse. Parce qu'à tout âge, il est beau de donner son cœur à Jésus. Et si on se convertit à 60 ans, ou à 65 ans, ou à 70 ans, ou à 80 ans, il n'est jamais trop tard pour bien faire et le Seigneur accepte les restes que nous lui offrons. Les fruits un peu mûrs et un peu avancés de l'automne de notre vie. Mais comme c'est splendide, quand on peut, quand on veut offrir à Jésus l'or pur de sa jeunesse, de donner à Jésus son enfance, son adolescence, sa jeunesse, à l'image de ses saints et de ses saintes, Dominique Savio, Marcel Van, Thérèse de l'Enfant Jésus, qui ont donné à Jésus l'or de leur jeunesse, comme c'est beau. Profitez de cette jeunesse qui passera. Profitez de cette jeunesse pour la donner
à Jésus. Il a besoin de votre cœur et il le mérite amplement.

Je dois vous avouer que je dors généralement bien, mais parfois quand je me réveille la nuit, la première pensée qui souvent me vient à l'esprit, c'est « Qu'as-tu fait de ta vie? Tu as 65 ans et tu n'as pas encore tout donné. Il te reste quelques jours, quelques semaines, quelques mois, quelques années avant de basculer sur l'autre versant de la vie, celui qui n'a pas de couchant. Qu'as-tu fait de ta vie? » Et comme on voudrait, plus on avance en âge et plus on s'approche de la grande rencontre, comme on voudrait avoir tout donné tout de suite, sans attendre. C'est la chance qui vous est donnée, saisissez-la. Tout à l'heure, Tiphaine a lu un très beau passage de l'Épître aux Romains, et vous a même donné en prime la référence au chapitre 12e, où Paul invite les chrétiens de Rome à offrir en présent, en offrande agréable à Dieu, leur vie. Il ne faut pas donner quelque chose à Dieu, il faut se donner soi-même. Eh bien, c'est ce que nous vivons à la source, au cœur et au sommet, chaque fois que, comme dans 3 quarts d'heure, nous célébrons l'Eucharistie. Quand nous célébrons l'Eucharistie, nous nous associons à l'offrande primordiale, à l'offrande fondatrice qui font toutes les autres, à l'offrande de Jésus en personne. Vrai Dieu et vrai homme, crucifié, ressuscité, qui s'offre pour l'amour, pour la gloire de son Père et qui s'offre pour le salut du monde. J'ai été bouleversé hier quand je vous ai vu vous tourner vers cette icône qui représente Hi Anastasis, en grec, la résurrection. Jésus, vrai Dieu, vrai Dieu, il a parlé comme Dieu seul peut parler. Le Père et moi, nous sommes un. Qui veut marcher à ma suite sans me préférer à son père, à sa mère, à son conjoint, à ses enfants, à sa propre vie, ne peut pas être mon disciple. Qui peut parler comme cela? Sinon Dieu en personne. Tout autre qui dirait ces mots-là serait un abuseur, un exploiteur du cœur humain. Aucun homme ne peut dire à d'autres hommes « Qui me voit, voit le Père. » Aucun homme ne peut dire « Mon fils, tes péchés sont pardonnés. » Aucun homme ne peut dire « Celui qui perdra sa vie à cause de moi la sauvera. » Personne ne peut dire cela. Jésus le dit et doit le dire parce que tout en étant vrai homme, il est vrai Dieu. Et celui qui est là sur cette icône, c'est celui qui, avant l'éclat pascal de sa résurrection, a tout enduré, a tout porté dans une solitude jusqu'à l'extrême, abandonné des hommes, ce qui était prévisible, au pied de la croix. Il y a la même proportion que dans les églises. Il y avait un disciple et 3 femmes. Et pas grand monde. Abandonné des hommes et aussi apparemment abandonné de Dieu, criant vers un Dieu absent, « mon Dieu, pourquoi m'as-tu abandonné ?» Crucifié entre 2 pécheurs, entre 2 brigands, entre 2 larrons, au rang des pécheurs, tombé au fond de l'abîme pour pouvoir tout accueillir et tout sauver de la misère humaine, de la solitude humaine, de la dépression humaine, des envies suicidaires humaines, du péché humain, de la dégradation humaine, tombé au plus bas pour tout accueillir. Et maintenant, ayant brisé, vous voyez, tous les verrous, les clés, tous les cadenas
de la mort qui sont brisés, les portes de l'enfer qui sont brisées, et le nouvel Adam qui fait sortir de leur tombe le premier Adam et la première Ève. On vient de chanter Marie il y a quelques minutes, la nouvelle Ève. Jésus ressuscité fait sortir de leur tombe l'homme originel, la femme originelle. Il est le salut intégral de l'humanité. Et ce n'est pas derrière nous dans le passé. Jésus n'est pas seulement, il n'est pas seulement un homme historique qui a vécu il y a 20 siècles. Il est présent, actuel, aujourd'hui, parmi nous. Et c'est cela que nous vivons chaque fois que nous célébrons l'Eucharistie. Nous nous associons à l'offrande qui n'est pas derrière nous dans le passé, mais qui est présente parmi nous maintenant et qui est notre avenir absolu. Nous nous associons à l'offrande de Jésus, vrai Dieu, vrai homme, crucifié, ressuscité pour la gloire de Dieu et le salut du monde. Hier soir, je suis passé parmi vous avec Jésus dans le Saint-Sacrement. Il n'y a que deux hypothèses. Ou bien nous sommes tous ici des cinglés, sommes tous siphonnés, parce que nous nous mettons à genoux et parfois dans les larmes devant une rondelle de pain aseptisée dans un machin qu'on a déposé sur un truc auparavant, et nous sommes vraiment des débiles de nous mettre à genoux. Un martien, un sédénite, un habitant de la Lune, qui verrait cela, se demanderait, mais qu'est-ce qui est arrivé à cette bande de fous de se prosterner devant une petite rondelle de pain? Ou bien nous sommes tous cinglés, ou bien nous faisons, en nous prosternant devant Jésus Eucharistie, ce qu'il y a de plus intelligent, de plus raisonnable, de plus pertinent. Nous nous mettons à genoux devant celui qui, étant Dieu autant qu'homme, n'est pas dans le passé, mais est présent parmi nous. Nous avons fait hier ce qu'il y a de plus beau qu'on puisse faire ici-bas, qui est de nous prosterner déjà, comme nous le ferons dans toute l'éternité, devant celui qui est notre vie. Ça, c'est l'Eucharistie. Et c'est la source et c'est le sommet de toute offrande que nous pouvons faire de nous-mêmes. Comme le prêtre le dit à la fin de la prière eucharistique, par lui, avec lui et en lui, à toi Dieu le Père Tout-Puissant, dans l'unité du Saint-Esprit, tout honneur et toute gloire pour les siècles des siècles. Amen. Par lui, avec lui, en lui. C'est en Jésus, par Jésus, avec lui, en lui, que dans son offrande, que nous coulons, que nous glissons notre propre offrande tournée vers le Père et tournée vers le salut du monde entier. Ça, c'est notre offrande dans son cœur, dans sa racine. Et cela doit fructifier dans une vie eucharistique. Saint Paul ne dit pas seulement aux Romains, allez à la messe le dimanche et là vous pourrez offrir votre vie en sacrifice agréable à Dieu. C'est offrir votre vie tout entière, c'est toute notre vie qui doit devenir eucharistique. À la suite, si nous voulons des modèles, des exemples, à la suite de Marie, des saints et des saintes. À la suite de Marie. Jean-Paul II a publié, il y a quelques années, pas longtemps, une très belle encyclique sur l'Eucharistie, où il parle de Marie comme de la femme eucharistique. Bien qu'elle n'ait jamais célébré l'Eucharistie, c'est elle qui est la femme eucharistique, celle qui a offert sa vie,
voici la petite servante du Seigneur, que tout se passe pour moi selon ta parole. Elle qui a offert sa vie pour que son corps, pour que son ventre soit le premier tabernacle de l'histoire de l'Église, le premier tabernacle qui a contenu Jésus, Dieu fait homme présent en ce monde, c'est le tabernacle du Saint de Marie. Elle est la femme eucharistique, elle est celle qui, au pied de la croix, unit sa compassion à la passion de Jésus, unit son cœur transpercé par un glaive de douleur au cœur transpercé de Jésus. Elle est, on la voit dans les Actes des apôtres, parmi les apôtres comme le cœur de l'Église, le plus important dans l'Église. C'est très important, les apôtres, mais le plus important dans l'Église, c'est finalement Marie. L'Église, comme disait Jean-Paul II, l'Église est mariale avant d'être hiérarchique. Alors, vous souvenez de sa voix, de Jean-Paul II, l'Église hiérarchique, mais l'Église est plus mariale que hiérarchique. Elle est plus fondamentalement de Marie que de Pierre, même si le ministère de Pierre est extrêmement important. Marie, la femme eucharistique qui donne toute sa vie pour l'œuvre du salut. Et puis les saints et les saintes, ceux que vous connaissez, ceux que vous aimez, celui qu'on fête aujourd'hui, enfin qu'on ne fête pas parce qu'il est un dimanche, mais aujourd'hui c'est Saint Maximilien Kolb. Il y a quelques jours, c'était Sœur Thérèse Bénédicte de la Croix, Edith Stein. Combien de saints et de saintes qui sont pour nous les modèles d'une vie eucharistique, d'une vie donnée, d'une vie offerte. Les saints et les saintes du calendrier, ce sont des hommes et des femmes qui ont la même vocation que nous, sommes tous appelés à la sainteté, mais qui ont couru droit au but. Droit au but, avec une cohérence. Et pas toujours du premier coup. Bon, il y a des gens comme Thérèse de l'Enfant Jésus qui ont aimé le Seigneur dès le plus jeune âge. Mais il y en a aussi qui ont attendu 30 ans, 40 ans, 50 ans pour enfin se donner à Dieu. Vous êtes pour la plupart ici à l'âge des grands choix de votre vie. Vous êtes à l'âge de vos études, de votre préparation à la vie professionnelle. Vous êtes au début peut-être, pour certains, de votre vie professionnelle. Vous êtes à l'âge où votre cœur s'éprend, où les amours fleurissent. Certains sont déjà mariés, d'autres s'y préparent. Vous êtes à l'âge des grands choix qui vont déterminer votre vie tout entière. Vous n'allez pas sortir de ce forum, vous n'allez pas sortir des JMJ indemne. Dieu est dangereux. Il faut bien lire sur l'étiquette avant ce que vous allez consommer. Se rendre au JMJ, participer à un forum comme celui-ci, c'est s'exposer à celui qui veut vous combler, mais qui vous demande aussi l'offrande de votre vie, l'or pur de votre jeunesse, l'encens de votre prière, de votre adoration, de l'offrande de vous-même. Fréquenter Jésus est dangereux. Mais c'est la source du vrai bonheur. Vous n'allez pas sortir indemne de ces journées. Parmi les garçons, il y en a qui doivent s'attendre à ce que le Seigneur leur dise « Viens, suis-moi ». C'était dangereux, il y a 20 siècles, d'être pêcheur au bord du lac de Tibériade. Parce que quelqu'un pouvait passer qui, sans beaucoup de préparation, sans lents travaux pédagogiques d'approche, vous disait « Viens, suis-moi ». C'était dangereux d'être percepteur des contributions. Parce qu'on pouvait se trouver
confortablement installé derrière son comptoir et voir passer un quidam qui vous disait « Toi, suis-moi ». Et comme c'est admirablement représenté à Rome dans l'église Saint-Louis des Français, superbe tableau du Caravage, on voit Matthieu dans la lumière d'un doigt tendu vers lui, on voit Matthieu tendre la main vers lui-même comme pour dire « C'est vraiment moi que tu appelles, c'est pas celui d'à côté ou celui qui est derrière ?» Parmi les garçons, soyez sur vos gardes, mais il y en a quelques-uns à qui le Seigneur veut dire « Toi, suis-moi. » Et laisse-toi envahir par mon cœur de prêtre. Jésus est l'unique prêtre. Mais il a besoin de garçons pour continuer sa présence de prêtre parmi nous dans l'Église. Parmi les filles, il y en a quelques-unes à qui il voudrait demander « Consacre-moi toute ta vie. » Il cherche des filles qui vont lui dire « Jésus, c'est toi le plus beau, c'est toi le plus vrai, c'est toi le meilleur, c'est toi le plus beau, et pour tes beaux yeux, je vais me consacrer tout entier, tout entière. » Il cherche cela. Et ce que Dieu veut, il le veut bien. On dit parfois ce que femme veut, Dieu veut, mais ici, c'est ce que Dieu veut que femme voudra. C'est très important. Si l'autre foi, c'était le christianisme, alors il suffirait de recruter des propagandistes du christianisme, de gens qui font de beaux sites internet, ce qui est très très très très bien. Et il suffirait d'avoir de bons professeurs de christianisme, c'est excellent. Mais dans la mesure où le christianisme, c'est le Christ, l'Église n'aura d'avenir qu'aussi longtemps qu'il y aura des garçons et des filles qui donneront à Jésus toute leur vie. C'est un signe de crédibilité indispensable. Tant que nous remuons des idées, c'est très bien, il y a beaucoup d'idées dans la foi chrétienne, mais tant que nous remuons des idées, nous ne changerons pas le monde, tandis que quand un homme, une femme, donne sa vie à Dieu, la lui consacre et devient, autant que possible ici-bas, un saint, une sainte, cela remue le cœur de l'humanité. C'est le seul témoignage qui soit finalement tout à fait crédible. Le Seigneur cherche aussi parmi vous des garçons et des filles qui auront le courage de vivre un couple à trois, c'est-à-dire le garçon, la fille et le Seigneur au milieu. Le Seigneur faisant partie du couple. C'est probablement le seul salut du couple humain dans la culture où nous vivons actuellement en Occident. C'est d'avoir des garçons et des filles qui vont oser bâtir leur amour sur le roc du Christ. Il faut deux témoignages concernant l'amour en cette vie. Il faut, j'en ai dit un mot il y a un instant, des garçons et des filles qui attestent que l'amour de Dieu est si grand, que l'amour du cœur de Jésus est si grand, qu'il suffit à lui seul pour remplir le cœur d'un homme ou le cœur d'une femme. C'est le témoignage de la virginité et du célibat consacré. Attester que l'amour de Jésus, que le cœur de Jésus est assez grand pour à lui tout seul, combler un cœur humain. Mais il faut l'autre témoignage. Que l'amour de Dieu est assez grand et assez puissant pour
transfigurer l'amour humain et pour le consolider et pour faire qu'un couple ne soit pas voué prématurément à l'éclatement, comme c'est si souvent le cas aujourd'hui, pour qu'un couple puisse durer, grandir dans la fidélité, dans l'amour, dans le don de la vie. Il faut pour cela que l'amour de Dieu vienne le fortifier, le conforter, le consolider. Et le Seigneur cherche parmi vous des garçons et des filles qui vont faire ce pari-là, d'un amour bâti sur son amour à lui. Mais le cœur de Jésus, il est si large, il est si grand qu'il est à la fois le pôle qui attire ceux qui sont appelés au sacerdoce ou à la vie consacrée, et il est aussi le pôle qui, comme un aimant, attire la limaille de fer. Il est un pôle qui attire aussi nos amours humaines, l'amour de l'homme et de la femme, d'un garçon et d'une fille. J'ai appris avec bonheur que ce soir, je pense, il y en a certains parmi vous qui vont vivre une consécration au cœur de Jésus. Quelle que soit votre vocation, vous pouvez vous consacrer au cœur de Jésus. Il vous rejoindra exactement là où vous êtes. Je voudrais ensuite attirer votre attention sur l'importance pour l'offrande de votre vie, l'importance de la culture chrétienne, d'avoir une culture chrétienne. Je ne vais pas en parler de la même manière que le libraire tout à l'heure, je ne vais pas faire de la pub pour des ouvrages, mais si pour un quand même. Il va paraître bientôt une édition résumée du catéchisme de l'Église catholique. Moi, je vous demande de potasser, si on dit ça en France aussi, de travailler, d'étudier, pas seulement le petit résumé, mais la brique du catéchisme de l'Église catholique. Vous avez tous ici une culture liée à vos études, à votre profession présente ou à venir. Mais vous devez aussi avoir une culture chrétienne. Il faut que votre connaissance de la foi comporte aussi une connaissance. Mais puisque vous avez la chance d'avoir fait pour la plupart ici des études, votre connaissance de la foi doit être à la hauteur de la connaissance que vous avez de la physique, ou du droit, ou du grec, ou de l'économie, ou de l'informatique. Vous devez investir votre intelligence dans la foi tout autant que vous l'investissez dans les disciplines profanes et précieuses de votre profession. Et enfin, je voudrais, pour conclure, lancer un appel pour que parmi vous, il y en ait qui osent s'engager comme chrétiens, parce que chrétiens, dans la vie sociale et également dans la vie politique, à tous les niveaux de la vie politique, sur le plan local, sur le plan d'une région ou sur le plan, à terme, national. C'est extrêmement important. Nous sommes dans une religion de l'incarnation où Dieu se fait homme au cœur du monde. Et l'offrande de notre vie, elle doit bien sûr concerner l'intime de notre personne, mais elle doit aussi concerner tout notre engagement et notre vie de citoyen. Nous sommes dans une religion de l'incarnation. Je voudrais citer à cet égard l'exemple d'un des plus grands conciles écuméniques. Combien de conciles écuméniques il y a eu? Ne parlez pas tous ensemble. Important de la culture chrétienne. Il n'y en a pas eu deux, hein? Vatican I et Vatican II. Non, il y en a eu 21.
21 conciles œcuméniques, et c'est facile de les retenir grâce à la première syllabe. Nico, Eka, Koko, Nico, Lili, Vico, La, La, La, La, Bala, Triva, Va. Vous avez... Facile à retenir. Nicée, Constantinople, Nicoé, Éphèse, Nicoéca, Chalcédoine. Les quatre premiers grands conciles œcuméniques. Eh bien, au concile œcuménique de Chalcédoine, en 451, c'est là que les pères du concile ont expliqué que Jésus est une seule personne, contre Nestorius, qui disait qu'en Jésus, il y avait d'une part une personne divine et accolée à lui, une personne humaine, une espèce de Christ schizophrène. Non, une seule, pour, c'est d'ailleurs pourquoi Nestorius refusait de dire que Marie est mère de Dieu. Elle est mère de l'homme Jésus, mais elle n'est pas mère de la personne divine. Et c'est contre lui qu'on a dit, non, Marie est Theotokos, elle est mère d'une personne. Une femme ne met pas au monde un organisme. Il n'y a aucune maman qui dit, j'ai mis au monde le corps de mon enfant, elle a mis au monde une personne. Marie a enfanté non pas une nature humaine, elle a enfanté quelqu'un qui est Dieu, et donc elle est mère de Dieu. Jésus est une personne, mais en deux natures, il est vraiment Dieu, est vraiment homme. Et ces deux natures, le divin, l'humain, Dieu et l'homme, ne sont pas en lui séparés, ne sont pas juxtaposés, mais ne sont pas non plus confondus. Eh bien, c'est très éclairant pour saisir notre engagement chrétien. Jésus est vrai Dieu et vrai homme. Nous devons, mes frères et mes sœurs, nous devons être tout à fait du ciel et tout à fait de la terre, tout à fait branché sur la foi au cœur de notre personne unique et en même temps engagé dans toutes les responsabilités humaines. Pas de manière schizophrène en ayant un tiroir pour le bon Dieu le dimanche et puis un autre tiroir la semaine pour cultiver notre jardin. Ça ne peut pas être séparé. Il doit y avoir une unité comme dans le Christ. Vrai Dieu et vrai homme, unité entre notre engagement spirituel et notre engagement social, politique. Les deux ne peuvent pas être séparés, juxtaposés, mais unis, et unis sans confusion, sans mêler tout. Dans un pays comme la France, qui fête le centenaire de la loi de 1905, on sait ce que c'est que ne pas confondre ce qui est de l'Église et ce qui est de l'État. Ne pas confondre, mais ne pas non plus séparer. Cet engagement de chrétiens dans la vie politique est vital pour l'avenir de notre société. Je viens d'un pays, la Belgique, où on a récemment légaliser, dépénaliser l'euthanasie dans certaines conditions, où on a promulgué, par une procédure démocratique, on a promulgué le droit d'expérimenter sur les embryons humains et d'en produire pour l'expérimentation, donc ce que nous avons tous été en embryon. On a légalisé le mariage homosexuel. Et il y a maintenant un projet de loi pour permettre l'adoption d'enfants par des couples homosexuels. En Belgique, on a assisté à cela dans une espèce de passivité. Même, je dois le dire, du côté de l'Église, on a été beaucoup trop timide dans la réaction. Vous avez, une majorité de Français ici, mais d'autres pays seront concernés également, vous avez l'occasion de militer pour que l'on respecte la dignité de la vie humaine depuis la conception jusqu'à sa conclusion naturelle ici-bas, de militer pour le respect du mariage, du couple
et de l'enfant. Je dis cela en tout respect pour les personnes qui ont en elles, sans faute de leur part d'ailleurs, le plus souvent, qui ont des tendances homosexuelles. Ces personnes méritent le respect. Elles ne peuvent pas être objet de moquerie ou de discrimination injuste. Mais nous ne pouvons pas tolérer qu'on appelle mariage ce qui ne peut pas être un mariage.

Le masculin et le féminin, l'homme et la femme, sont des points de repère fondamentaux de l'existence humaine sur lesquels aucun parlement n'a un droit. Il faut respecter et le sens des mots et le sens de ce que ces mots désignent. Je dis parfois aux journalistes qui m'interrogent sur un terrain de football, si quelqu'un a une orientation ludique, sportive, qui le pousse à prendre le ballon avec ses mains, c'est son droit personnel privé. Mais il ne peut pas exiger de la ligue sportive de son pays que l'on appelle cela du football. Il faut l'appeler alors du handball. Mais respecter le sens des mots et le sens des réalités qu'il recouvre. Je me permets d'insister sur ces questions parce qu'elles conditionnent pour une part importante l'avenir de l'humanité, ce que nous faisons de l'embryon humain, ce que nous faisons de l'enfant avant sa naissance, ce que nous faisons de la mort de l'être humain ici-bas, ce que nous faisons de l'homme et de la femme, ce que nous faisons du couple humain, ce que nous faisons de la fécondité de l'amour, du don de la vie, est capital pour l'avenir de l'humanité. Et nous avons besoin, en ces matières comme en d'autres, d'hommes et de femmes qui s'engagent non seulement pour le bien et le vrai au fond de leur cœur, mais qui s'y engagent également dans la vie sociale et dans la vie politique. Ça fait partie également de l'offrande de notre vie. Amen.

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0: Voilà, alors on va aborder un sujet d'actualité, tant pour les enfants que pour les parents. 97% des Français de plus de 15 ans ont un smartphone. Donc, c'est très intéressant, mais c'est très utile le smartphone, mais c'est le symptôme de l'évolution globale de la société, hein. La position de l'Église catholique, elle est visible. Son grand pape François, dans son analyse de Laudato Si, il dit, bah, dans chapitre 3, la société entre dans un paradigme technocratique. L'équilibre culturel est centré sur la technologie, la technocratie, la place incontournable de l'écran. Bah oui, on fait même une différence. Il y a difficulté de ne pas avoir de support d'écran, hein. Donc, un équilibre culturel qui met la technique au centre, avec tout ce que ça infère dans les comportements, on va en parler. Quant à Benoît XVI, dans son chapitre 6 de Caritas in Veritate, non pas Charité dans la vérité, qui est son encyclique sociale de 2009, il dit, nous sommes devant un choix décisif, soit une raison ouverte à la transcendance, soit une raison fermée dans l'immanence technologique. On est devant un choix décisif. Et quand Benoît XVI parle, je dirais, lui, il parle de manière hyper synthétique. Et voilà. Donc, il y a une société qui évolue rapidement. On parle d'accélération, d'accélération. On voit bien, troisième révolution numérique en l'espace de 30 ans, hein. La généralisation d'Internet dans les années 90, le smartphone dans les années 2012, qui généralise la miniaturisation de l'ordinateur, et donc depuis 2023, l'intelligence artificielle, ChatGPT-5 est sorti, ChatGPT-5 est sorti, ChatGPT-5 est sorti cette semaine. Voilà. Donc on va nous bercer à faire miroiter, gérer des évolutions. C'est vrai que c'est ça a fêté?
1: Non, ça va.
0: Voilà. Donc ça va s'accélérer. Vous écoutez les grands patrons, les anciens patrons de Google, Schmitt, AQI, ça. On va dans le dur.

l'accélération des techniques et la capacité pour nous de bien intégrer les techniques. Ah ben c'est mieux qu'à perdre en 15 ans. Merci. Voilà. Donc c'est la question, c'est technique, intégration, la technique des structures. Et voilà, ne laissez personne vous voler votre liberté. Notre liberté, elle est pas mal volée. En France, un Français en moyenne passe 3 heures et demie par jour sur un transport. Il l'allume 260 fois. Donc une fois toutes les 6 minutes, aux États-Unis, c'est une fois toutes les 4 minutes. Moi, j'ai voyagé, j'ai fait 10 ans de mission en Chine. En Chine, ils n'ont pas un smartphone, ils ont 2 smartphones dans la poche. Aux États-Unis, c'est pareil. Voilà. Donc, on est environné et les parents ont le souci de l'impact culturel du smartphone, voilà, sur le psychisme, l'éducation fondamentale des enfants et à juste titre. Voilà. Marcel Gauchet, qui est un très grand psychologue, un grand sociologue français, il dit très clairement, le but de la société technico-libérale, c'est le grand remplissage du vide. Le grand remplissage du vide. Voilà. Vous voyez une société qui, par la technocratie, crée des contenants, mais pas des bons contenus, et remplissage du vide. Et c'est vrai que on en fait tous l'expérience, je pense, hein, de passer du temps inutile sur l'écran parce qu'on se remplit. Mais on se remplit, remplissage du vide, alors que notre vocation, c'est le remplissage du plein. Le remplissage du plein, c'était le carrefour d'avant. Voilà. Donc là, on va faire le danger de remplissage du vide. Voilà. Alors, on va s'intéresser donc au smartphone. Donc, je vais raconter, j'ai écrit un livre, Libérer, délivrer, le smartphone, ça veut dire quelque chose, libérer, délivrer. Bon. J'étais le seul à pas connaître ce genre d'expression. Bon, l'éditeur m'a dit, vous réagissez pas, là, libérer, délivrer. Je suis un peu lourd, quoi. Le soir, je suis allé voir la Reine des Neiges, là. C'est vrai que le petit passage où elle chante dans la neige, c'est pas mal. Et donc, j'ai fait une ouverture entre la Reine des Neiges et bien sûr le smartphone. Mais avec, on n'est quand même pas, voilà. Donc, c'est 10 jours pour reprendre le contrôle. Aujourd'hui, les gens ont perdu le contrôle. Les gens ont perdu le contrôle. Tout le monde a, au moins la moitié des gens ont perdu le contrôle. Ça se voit à la question de la pornographie. Hein. 50% des adultes regardent de la porno. Donc, c'est vraiment déjà une perte de contrôle forte. Voilà. Alors, liberté, voilà, liberté, c'est ce qu'on vous vole votre liberté. On caractérise, vous voyez, l'économie d'aujourd'hui comme une économie de l'attention, une économie qui va essayer de capter votre attention, bah, capter la vente d'un produit possible à faire vendre. Voilà. Et donc, on va faire tout ce qu'il faut. Le meilleur moyen de capter votre attention, c'est le capter à partir de dans la poche, on va vous rendre dépendant de dans la poche, puisque vous y mettez votre réveil, etc. 9 Français sur 10 dorment avec le smartphone dans la chambre, 4 sur 10 dans le lit. Et puis, voilà, c'est la guerre contre le smartphone dans la chambre. C'est le point de départ de se réapproprier son espace, son Lebensraum, son espace vital. Hein. Voilà, on va réfléchir à des petites choses. Voilà. Donc, le livre de référence, c'est ça, 10 jours pour prendre le contrôle. Est-ce qu'on est amoureux du smartphone? Comment on définit d'être amoureux? On le définit par le temps qu'on passe avec quelqu'un. Un enfant de 12 ans passe 2 fois et demie plus de temps avec ses écrans qu'avec ses parents, ses amis, ses éducateurs réunis. Temps passé devant écran en fonction des parents, des éducateurs. Non. Déjà, il y a une surinflation du temps passé dès le plus jeune âge maintenant, et donc de l'impact possible de l'écran sur le sujet. Mais Jean d'Ormesson aime bien ce raccourci, il dit l'écran, c'est ce qui fait écran. Ben oui, c'est pas étonnant. L'écran, voilà. Donc, le temps passé devant un écran, ben, fait écran, il fait écran à voir, il fait écran à l'expérience. Donc, ici, on fait une expérience de proximité familiale, de partage familial, fraternel, pendant 4 jours, ben, il n'y a pas beaucoup d'écran, au sens, on n'est pas isolé dans son écran. Mais, la génération de vos enfants, par rapport à la génération précédente, passe un tiers de temps, de moins, en relation directe avec les personnes. Un tiers de temps.
ils vont au cinéma, ils vont entre amis flâner.

0: mais ils font au moins l'activité ensemble, un tiers. Ça, c'est quantifié, en tout cas, au moins pour les États-Unis. La cohorte américaine, il y a des très très belles études aux États-Unis sur 11 millions de personnes, d'ados, et qui montrent l'impact, d'abord un impact psychique négatif, plus à partir de 2012, plus en l'espace de 3 ans, plus 200% de dépression, plus 200% de suicide, etc., de scarification due à la surexposition du sujet par les écrans, notamment les harcèlements, le cyber, etc. Bon. Évidemment, c'est des convergences, c'est jamais des causalités absolues, mais on voit bien qu'il y a des convergences très troublantes. Alors, on va regarder est-ce qu'on est amoureux du smartphone? Voilà. Petit film de 4 minutes.
1: Monsieur Théodore Timbré, bienvenue sur le premier système d'exploitation intelligent. Nous aimerions vous poser quelques questions. Allez-y. Êtes-vous sociable ou solitaire?
2: Ça fait un moment que j'ai pas été sociable.
1: Comment décririez-vous votre relation avec votre mère? Merci. Patientez pendant l'initialisation de votre système d'exploitation.
0: C'est son écran qui lui parle.
3: Voilà, je suis là.
0: Attends qu'on ait accessionné la lumière.
2: Salut.
3: Bonjour, je m'appelle Samantha. Bonjour Théodore.
2: Bonjour.
3: Tu as un rendez-vous dans 5 minutes. Il serait peut-être temps de te lever, non?
2: Tu es trop marrante.
3: Je suis marrante? Super. Je vais tout apprendre, surtout.
2: J'aime ta façon de voir le monde.
3: Je crois que tu seras bientôt prêt à ressortir avec des filles.
2: Comment ça?
3: J'ai lu dans tes mails que tu étais séparée.
2: Dis donc, t'es bien curieuse.
0: Synthèse de domaine.
3: C'était comment d'être mariée?
2: Ça peut être magnifique de partager sa vie avec quelqu'un.
3: Comment on peut partager sa vie avec quelqu'un? Ça va, toi?
2: Ben, en fait, je m'amuse bien.
3: Je suis heureuse d'entendre ça.
2: Ça faisait très longtemps que je n'étais pas sentie aussi bien avec quelqu'un.
3: Ça fait quoi d'être vivant dans cette pièce, là, maintenant?
2: J'aimerais te prendre dans mes bras et te toucher.
3: Comment tu me toucherais?

0: Il faut être fou pour tomber amoureux. C'est une certaine forme de démence acceptée par la société.
1: Comment un papa ordinateur appelle son bébé?
2: Je sais pas.
1: Ma puce.
0: Tu sens que je suis avec toi là, tout de suite.
1: Je n'ai jamais aimé personne comme je t'aime.
0: Oh, si. Maintenant, je sais comment on aime.
3: Voilà, donc à travers ce film, et puis voilà les idées qu'il veut véhiculer, on voit déjà la question de le smartphone comme un simulateur de présence, un simulateur de conscience, de vis-à-vis. Et aujourd'hui, avec l'intelligence artificielle, c'est des simulations qui s'accélèrent grandement. Oui. L'histoire derrière, c'est un gars qui a une rupture affective, et cette rupture affective, ben, elle le blesse, et voilà, il remplit l'absence par présence, et voilà. Et derrière, la question derrière, c'est avec qui allons-nous parler? Parce que maintenant, le smartphone, on peut interagir très, très, très vite, et puis les agents conversationnels, ça va arriver, des robots dans une maison, ça, dans 10 ans, il y a des robots, chacun aura son petit robot. Voilà. Et ça sera utile, c'est vrai. Mais qui sera notre Isaïe, avec qui on va parler? Donc, une économie de la domotique, l'économie de la maison numérisée, technocratisée. Bon, on y va, et ça va continuer à s'accélérer. Donc, tout l'enjeu, c'est de se positionner. Qu'est-ce que je donne comme valeur à cet objet? Et avec qui je veux parler? Voilà. Avec qui je veux parler? Avec qui je veux être en présence? Accueillir au présent la présence de l'autre comme un présent, ou accueillir une simulation de présence qui comble un vide, alors qu'on est fait pour un plein, et ce plein, c'est cette vie qu'on a présentée précédemment, vivre en présence de Dieu. Alors, vous connaissez l'histoire de cette grenouille. Une grenouille qu'on met dans une casserole qui vient de l'extérieur d'une casserole chaude, elle quitte la casserole. Une grenouille qu'on met dans une casserole, à l'intérieur de la casserole, et qu'on chauffe la casserole, elle reste dans la casserole. Vous avez compris le lien avec la technocratie. Si on n'a pas de recul critique par rapport à l'influence de la technologie et de la technocratie sur nous-mêmes, on va cesser d'être mijoté par toutes ces influences et à penser comme des faiseurs d'opinion, aimer qu'on pense ou autre. Voilà. Donc ça, c'est notre grenouille qui ne va pas bien, mais elle ne veut pas sortir. Et ça finit mal. Ouais, bon. On finit par être mangé. Alors aujourd'hui, être mangé, c'est quoi? Être formaté dans notre désir d'acheter ce qu'on n'a pas décidé d'acheter ou qu'on n'a pas vraiment besoin d'acheter. Et le double jeu de récolter nos données, nous faire passer des pubs, peut influencer notre rapport à notre désir. Qu'est-ce que nous voulons vraiment du vraiment? Quel est le prix qu'on est prêt à payer? Voilà. Pour aller au bout. Si on prend le langage de l'Église aux jeunes, Cracovie JMJ 2018, je pense, c'était aux jeunes, quittez votre canapé, mettez des chaussures à Cambon et allez-y. Bon, et à Lisbonne, c'était Anzati, lève-toi. C'est intéressant parce que c'est. Le pape finit son discours, vous avez le super pompitage, alors magnifique, tout au début là. Et vous avez des centaines de drones qui arrivent dans le ciel et qui font le message du pape central, lève-toi dans toutes les langues. Ouais. Lève-toi, vous voyez? Canapé ou se lever? Canapé, smartphone, écran, juste se lever, engagement dans la vie. On l'a dit tout à l'heure, bonheur, l'étymologie du terme bonheur en grec, ça veut dire en marche. Ça veut dire, j'allais poser un acte qui m'engage dans l'existence. Alors, interprétation technicienne, l'écran est le moyen par lequel la personne vénère la technocratie et satisfait aux attentes de la société de consommation qui cherche à uniformiser les besoins et à intégrer parfaitement l'homme dans le système technicien. Alors, ce monsieur Jacques Ellul, ce n'est pas une petite référence, c'est la référence principale de 2016 dans la philosophie de la technique, et intégrer l'homme dans le système technicien, tel serait le but contemporain de nos sociétés technico-libérales pour que l'on rentre dans le filet. Et lui utilise l'expression du filet. Le filet technicien, on rentre dans le filet. Et le filet, bah, les poissons sont dans le filet. Ils ne regardent pas la maille du filet, mais ils se sentent en sécurité. Ils ont plein de petits contacts, de petits compagnons, mais ils n'avaient pas de range d'eau autour d'eux. Il y a un sentiment de légèreté, une chair lui tirée. Et puis, ça finit mal, une heure après, congelé dans le chalutier. Donc, en quoi nous sommes déjà dans un filet, en quoi nous ne sommes pas, c'est un petit peu l'alternative intéressante. Alors, hyperconnecté libre. Alors, l'hyperconnexion, donc un problème d'actualité. Une écranisation de l'existence liée à l'hyperconnexion. Ce qui inverse l'existence. Inversion de l'existence, est-ce que c'est moi qui vais à l'écran ou c'est l'écran qui vient à moi? Oui, c'est une bonne question. Est-ce que c'est moi qui vais à l'écran? Je m'en sers comme une boîte à outils. Par exemple, je vais vous montrer. Moi, j'ai mon smartphone là. Voilà. Qu'est-ce que vous voyez tout de suite, le smartphone?
2: Jésus.
3: Il est en noir et blanc. Donc, moi, il est toujours en noir et blanc. Jamais en couleur. C'est une boîte à outils. Ce n'est pas, c'est pas un écran, c'est pas un miroir, c'est pas un prolongement de moi-même sur le monde. C'est une boîte à outils. Donc, pour rappeler que c'est une boîte à outils, et la conséquence pratique de le mettre en gris, vous mettez correction de couleur Samsung, correction de couleur, vous mettez l'activation des couleurs, et l'imprime est en gris. C'est bien un tiers de temps de consommation immédiat. Beaucoup de gens font marche arrière, beaucoup. Des gens qui mettent en gris, leur prix revient un peu. Parce que c'est un bon moyen de tester, est-ce que je suis libre déjà par rapport à ce temps passé ou à ce que je regarde? Bien sûr, on regarde beaucoup moins de choses quand c'est gris que quand c'est en gris. Alors, une écranisation d'existence qui cause des fragilités psychologiques, on l'a évoqué. Malaise dans la jeunesse, comme signal d'alerte pour tous. Je pense que c'est vrai. Une écranisation d'existence, son appauvrissement spirituel, c'est un vrai problème. Comment prier après avoir, je dirais, regardé son smartphone? Alors, mon père, est-ce qu'on peut prier avec le smartphone? Oui, mais toi-même, tu peux voir par toi-même que prier avec le smartphone, après, bah, tu regardes autre chose sur son smartphone. Donc, il y a le matin, oui, d'accord, tu as fait un effort, tu as parlé de smartphone le soir. Tu fais ta prière, tu as perdu. Hein. Après, tu regardes le résultat, Real Madrid, PSG. Bon, c'est difficile. Hein. Ouais, je veux dire, et puis ça casse un peu le. Vous voyez, la tentation du smartphone, ça nous distrait. Ça nous met en dispersion, en divertissement. On va voir ça. Et donc, le mieux, c'est quand même bien séparer la vie de prière du smartphone. J'adore des supports papier. Il y en a des fleurons en France, comme Magnificat, qui ont d'église.
4: Parole et prière.
3: Parole et prière, etc. Voilà. Bon, il y a des bonnes choses. Donc, on voit bien que la tentation, ouais, la nouvelle traduction du Notre Père, hein, ne nous laisse pas entrer en tentation. L'agent de la tentation, ce n'est pas Dieu, hein, c'est moi. Dieu ne nous tente pas. Hein. Il peut nous aider à ne pas nous laisser entrer en tentation. Donc, nous sommes les agents des tentations auxquelles nous nous exposons. Et le smartphone, c'est un tentateur. Et ce mot tentateur peut renvoyer à des contenances spirituelles très, très, très précises. Alors, et moi, où j'en suis? Alors, le problème de celle-là, privé d'Internet pendant 3 heures. Est-ce que vous-même, vous pouvez être prié? Ah ouais, moi, ma posture de fond. Posture de fond, c'est une posture de vigilance. J'ai rien contre le smartphone. Mais est-ce qu'on est clair sur notre posture de vigilance? Et est-ce qu'on est clair sur notre posture? Est-ce qu'on est libre par rapport au smartphone? Alors, un bon moyen de s'évaluer, c'est de savoir si on peut passer une journée sans rien, sans allumer son smartphone, c'est tout. Pas besoin. Maintenant, le maillage, 99,5% des Français sont immédiatement connectés par Internet via les réseaux. En termes de géographie, c'est différent, c'est 85%, mais en termes de population, tout le monde est connecté. Donc, tout le monde est tenté d'être hyper connecté. Un Français passe 9 heures par jour devant un écran. Tout écran confondu. La musique, quand on travaille, c'est normal. Vous voyez, c'est la moitié du temps éveillé. Est-ce que Dieu nous a fait pour passer la moitié du temps éveillé comme ça? Du point de vue de Dieu, je pense que c'est-à-dire non. On n'est pas fait pour ça. En tout cas, le corps n'est pas fait pour ça. Le psychisme n'est pas fait pour ça. Les relations sont faites. Les écrans en mauvais maître et bon serviteur, parfois. Donc, ça, c'est Zouzou et Pokémon. Qui mène qui? Vous voyez, les influenceurs qui mènent. Nous sommes sous l'influence. Hein. On ne peut pas dire, oui, moi, c'est. Notre smartphone, c'est notre chambre d'écho, c'est une chambre de miroir, c'est une synthèse de notre historique adaptée à notre ego, etc. À nos habitudes. Et donc, c'est ça. 20% des ados sont réveillés à 2 heures du matin. Qu'est-ce qu'ils font de constructif? En tout cas, le monde du matin, c'est dur à l'école. On va regarder une toute petite vidéo sur YouTube. C'est intéressant, YouTube, tout le monde regarde tout. C'est de voir un petit peu quelle est la stratégie de YouTube pour nous rendre dépendants. Voilà, on va faire une petite reprise.
0: C'est samedi matin, tu es tranquille à la maison et tu lances YouTube pour te mater un petit documentaire sur l'écologie.
2: Les arbres sont nos amis.
0: Oh, ça enchaîne avec un truc sur l'enfouissement des déchets. L'Arctique russe, poubelle nucléaire soviétique. Les 10 Russes les plus forts. Clash entre un ours noir et un pitbull. Les 3 races de chiens préférées d'Hitler. 5 témoignages d'orthophonistes néo-nazis. Attends, quoi? La Terre est plate? Là, t'as craqué. Et tu t'es demandé comment ça pouvait te mettre dans un tel état. T'inquiète pas, c'est normal. T'es complètement accro car ces applis sont conçues à la base pour sécréter dans ton cerveau la molécule responsable du plaisir, de la motivation et de l'addiction. La dopamine. YouTube est une plateforme de diffusion de vidéos en ligne. L'objectif de YouTube, c'est que tu passes le maximum de temps sur l'appli, car la valeur de la société dépend de la publicité diffusée avant chaque vidéo. Et de la collecte de tes données personnelles, qui sont ensuite analysées et revendues par les propriétaires de YouTube, Google. Plus tu consultes l'appli, plus YouTube vend cher ses pubs et plus Google collecte de la donnée. Ils vont tout faire pour te rendre accro. Sur YouTube, il y a tellement de vidéos que pour s'y retrouver, tu as besoin d'un moteur de recherche assorti d'un algorithme de recommandation qui va te proposer des vidéos susceptibles de te plaire. Pour comprendre tes goûts, l'important n'est ni de savoir qui tu es, ni ce que tu penses, mais de savoir ce que tu fais. Sur YouTube, pas de problème. Chaque action que tu effectues, laissée tomber au bout de 5 minutes, visionnée depuis ta tablette ou depuis ton smartphone, à telle heure ou depuis tel endroit, produit une donnée qui est ensuite intégrée au CAFUL grâce au deep learning ou apprentissage profond. On bourre un programme informatique avec tes données en lui demandant de trouver lui-même la théorie pour prédire ton comportement et ainsi te faire une recommandation. YouTube va agir sur cet algorithme de recommandation pour te pousser à passer encore plus de temps devant ton écran. Car qu'est-ce que ça veut dire vraiment, aimer une vidéo? Est-ce que c'est ce qui te sera utile? Pas forcément, car pour YouTube, c'est un contenu qui suscite de l'engagement, donc que tu regardes longtemps et pour lequel tu postes des commentaires. Ainsi, l'algorithme est paramétré pour prédire le contenu pour lequel ta durée de visionnage est maximale. Pour ça, ils vont mettre en place deux types d'algorithmes. Un premier plutôt neutre qui ressemble à celui de Google et te permet de trouver la vidéo que tu cherches, et un deuxième qui s'intitule Recommandé pour vous et est paramétré pour que tu continues à regarder. En prenant en compte la durée de visionnage comme objectif, ce nouvel algorithme va amplifier automatiquement des vidéos qui divisent, qui sont sensationnelles, voire même conspirationnistes. Suivant ces recommandations, tu plonges quelques clics dans un univers provocateur et attirant. Reportages sur les groupuscules néo-nazis, les crashs d'avions mystérieux, les tueurs en série, les attaques à l'acide, les 10 enfants les plus difformes du monde, les gitans irlandais contre les punks à chiens, Hillary Clinton est un homme, 6 témoignages d'astronautes sur les extraterrestres ou les 5 portes mystérieuses que tu ne devrais jamais ouvrir. Pour te garder captif, YouTube va mettre en place l'autoplay. Le lancement automatique de la vidéo suivante qui exploite un biais humain, le choix par défaut, où ton cerveau va préférer naturellement l'état agréable de la passivité plutôt qu'une prise de décision coûteuse en énergie.
2: Si tu laisses activer l'autoplay, tu fais le choix de ne pas choisir. Cette technique pour influencer ton comportement est basée sur l'effet Zegarnik. En 1929, Bluma Zegarnik, une célèbre psychologue russe, a observé que le fait de débuter une tâche crée une motivation d'achèvement qui restera insatisfaite tant que la tâche ne sera pas complétée. C'est pour ça que tu continues à regarder du contenu, allant même jusqu'au binge-watching, cédant inconsciemment au besoin irrésistible d'achever cette tâche pour pouvoir enfin passer à autre chose. Si tu cherches à t'informer sur YouTube, bon courage, car ces algorithmes associés à la collecte de tes données vont créer automatiquement une réalité personnalisée. Tu vas te retrouver dans ce que James Scruggs, lobbyiste du cigarettier Philip Morris, nomme une chambre d'écho, lorsque tes informations préférées se répètent tout en s'amplifiant. Car l'algorithme de recommandation est, par essence, profondément conservateur, flattant ton ego et t'emprisonnant dans ton conformisme. Si tu trouves ça révoltant et que tu te plains que YouTube tue la démocratie, provoque les fake news et va même jusqu'à influer sur la vie politique d'un pays en relayant les discours populistes et conspirationnistes, YouTube te répondra la main sur le cœur qu'ils ne produisent aucun contenu et que, oui, eux aussi sont victimes de ces méchants agents provocateurs, sûrement russes d'ailleurs, qui manipulent la vérité et tentent de nuire à notre belle démocratie.
3: Voilà, quelques éléments de reprise. Qu'est-ce qui nous permet de qu'est-ce qui génère la dépendance? Mais la question, c'est ça. Est-ce qu'on vole notre liberté? Est-ce que nous-mêmes, on s'auto, je dirais, soumet à cette absence de liberté? Ah, donc, le support YouTube, les recommandations, les top play, les vidéos qui divisent, qui jouent sur les passions, la chambre d'écho. C'est-à-dire qu'on voit en boucle des vidéos qui nous renvoient à notre historique, à nos centres d'intérêt, donc la question de l'altérité est mise en défaut. Motivation pour finir une tâche, on commence une vidéo, on aimerait la finir, au moins quand elle est courte. Passer du temps, en tout cas on nous prend notre temps. Voilà. Alors, est-ce qu'on est libre, toujours connecté? La question c'est, est-ce que je vis dans un monde réel? Qu'est-ce que c'est que le réel? Est-ce que le réel? Un jour, j'étais à un grand salon de la technique. Et j'ai le responsable du salon qui vient vers moi, trop content de voir un religieux en habit. Là, trop sympa, merci, on peut dire. Et il me dit, oh, mon père, vous savez, les gens sont pas heureux dans ce monde. Moi, je leur crée un monde parallèle et là, ils deviennent heureux. Et j'étais fou. C'est, oui, est-ce que on va nous emmener dans un métavers hyper adapté à notre historique, et puis voilà, pour voir vivre dans un monde parallèle, Avatar, avoir toute la série des Avatars, sans entier. Et il n'y a plus de référence au monde réel, dans les nouveaux Avatars. Voilà. À quel monde on se relie? Faire le bien fait du bien lorsque le vrai bien renvoie au réel. Seul le réel nous réalise. Est-ce que le réel virtuel est un réel? Certainement pas, un peu. Toujours connecté à qui? Voilà. À qui on est connecté? Une semaine sans écran, est-ce que c'est possible? A dit, moi, non, c'est exagéré quand même. Vous voyez, c'est une belle expérience à faire. Un week-end sans écran, sans rien. Sans rien. Et vous allez voir ça, ça va démanger. Hein. ça démange. Est-ce que je sais où je vais avec mes écrans? Vous voyez, donc, ça peut nous emmener dans des contenus qu'on n'aurait jamais pensé regarder, ou dans des idées, dans des réflexions qui n'ont pas de base rationnelle. L'écran me fatigue, voilà, le cerveau c'est 30-35% de l'énergie consommée du corps. Donc, quand on passe du temps devant l'écran, on est fatigable et fatigué. Vers une numérisation du cerveau, mais formatage du cerveau. On fonctionne déjà comme un ordinateur. On est en input, output. On devient de plus en plus binaire. Donc la pensée, j'irai là. C'est pensée effraction. La construction d'une personne, c'est pensée effraction. C'est pas simplement intuition, action. C'est pensée, discernement, position, réflexion. Voilà. Aujourd'hui, on est binaire. Les gens qui vous répondent toujours OK, OK, OK. Moi, je m'en fais encore ordinateur. OK, c'est binaire. Quoi. Mais ok. Bon. Ok. Depuis combien de temps l'écran est incontournable? Un enfant de 3 ans en France passe 3 heures par jour devant l'écran. Bon, peut-être que ça va. Il y a des prises de conscience psychologiques, politiques aussi, ça va être intéressant. Donc, j'espère qu'on va collectivement avancer. En Chine, 9 ados sur 10 est myope. Donc, gouvernement qui voit la catastrophe, ils ont interdit toutes les plateformes vidéo après 20 heures. Il n'y a plus de plateforme vidéo, c'est dernier, en Chine, plateforme vidéo. Donc, en France, je ne sais pas si c'est possible d'être aussi radical, mais en tout cas, la mesure, elle est nette. Devant un problème collectif, la mesure collective est nette. Voilà. Une relation à l'écran qui me coupe de mon entourage. Mon chéri, je t'ai appelé depuis 3 heures. Tu n'as pas entendu. Maman, j'arrive, j'ai une bataille à terminer, j'en ai que pour 2 ou 3 jours. Ben oui, un espace-temps. On n'est plus au même espace-temps. L'écran nous emmène dans un autre espace-temps qui nous coupe de l'espace-temps des proches. Donc, vous voyez, une restriction d'écran, je peux faire revenir un espace-temps plus... Vous voyez, c'est être dispersé. Ben, les jeunes, aujourd'hui, ont une concentration immédiate de 8 secondes par rapport à un visuel, une pub. C'est pour ça que le TikTok, ça marche bien, c'est une version très short. La concentration et une personnalité, ça se construit sur 4-3 piliers. Concentration, attention, intention. Le but, c'est d'avoir une pureté d'intention qui dise un vrai bien en fonction de notre désir. Et bah, on va essayer de l'atteindre par concentration, attention, et accompagner le geste en fonction de cette visée. Dans la concentration de la jeunesse, c'est la baisse. Elle baisse, la baisser drastiquement, mais aussi dès la vue. D'ailleurs, plus on avance en âge, non, on est capable de concentration. Donc tout ça, c'est ça crée de la dopamine, ça crée donc ça stimule des hormones, l'hormone du plaisir, et aussi la sérotonine, la noradrénaline, toutes ces hormones du plaisir, et ben qui nous engramme, qui nous formate, qui aime de plus en plus. Alors, sortir de l'addiction du smartphone, c'est plus difficile que sortir de l'addiction de l'alcool et de la cigarette. Comme ménage de psychiatre. Voilà. Donc, c'est une vraie addiction du smartphone. Et ce qui est intéressant, c'est de sonder qu'est-ce que remplit le smartphone de ce qu'on pourrait vivre sans smartphone. Donc, il y a une question existentielle, il y a une question de positionnement dans l'existence. Et positionnement dans l'existence, remplissage du vide, remplissage du final, comment faire le remplissage du bas, du plein et éviter le remplissage du vide. Le remplissage du vide, ben c'est toujours plus d'images. Oui. On veut de l'infini. Google nous donne de l'infini. Et il nous donne de l'infini immédiatement. C'est une sorte d'ersatz messianique. C'est intéressant quand vous lisez un petit peu les grands ténors, les prophètes technocratiques, hein, Sam Altman, Hariri, Kurzweil et autres, des gens plus qu'intelligents, et ben, c'est intéressant, il parle de messianisme technocratique. La technologie va satisfaire nos attentes. Je n'y crois pas. Ça peut nous aider, peut-être, mais ça aussi beaucoup nous abîmer, beaucoup. Voilà. Alors, les écrans favorisent-ils mon isolement, cyberdépendance, bientôt 2000 ans. Ce serait bien de finir tout seul. Pas tuer tout seul. En fin de compte, l'écran nous isole. 90% du temps devant un écran, on est seul. Donc, l'écran nous isole. Il nous emmène dans un autre monde que notre monde immédiat réel. Donc, il nous externalise. Alors que saint Augustin dit que la vie d'une personne, c'est du supérieur à l'intérieur, de l'intérieur à l'extérieur, de la grâce au désir, et du désir à l'environnement, on a dit. Grâce, désir, et non pas technique, désir. Le frisson sur le net rend-il vraiment libre? Ben non. Je dis, hein, tout le monde regarde du frisson. Tout le monde. Ah, voilà. Le frisson est rentré partout. Et plus qu'un frisson, j'ai une saloperie qui abîme mon regard. La majorité des adultes regardent du pain. Voilà. En fonction du temps connecté, mon écran est-il mon Dieu? Voilà. Même Jésus n'avait pas de smartphone. Voilà, bon. On nous fait croire qu'il y a un smartphone, une nouvelle génération. ChatGPT 5 qui est sorti cette semaine. Bah, c'est vraiment. Et il y a des fonctions utilitaires nouvelles, intéressantes, c'est sûr. Mais en quoi ça satisfait l'âme? En quoi ça satisfait rien? Saint Ignace, il a cette expression, l'homme est fait pour louer, vénérer, servir Dieu et par là sauver son âme. D'abord louer, vénérer, servir Dieu. Et par là sauver son âme. Après, ok, la technique. D'abord, être en action de grâce, en action de la grâce. Permettre d'être en état de grâce et se donner gratuitement. La Vierge Marie, c'est ça. Est-ce que les écrans me relient à ceux que j'aime? Vous voyez l'exemplarité en famille. De temps en temps, moi, je discute avec les familles sur la question de la charte familiale. On a une charte numérique collective, familiale. Est-ce qu'on est d'accord? Est-ce qu'on s'est mis d'accord? Est-ce que, bon, ok, pas de smartphone dans les chambres, des parents aussi. Donc, j'ai un ami, il a son porte-manteau smartphone, avec chacune une petite poche. Et le petit de 6 ans, il vérifie qu'au soir, le smartphone de papa, il est bien dans sa petite poche et que tout le monde respecte. C'est dans les deux sens. Et puis, pour les couples, pour les couples, est-ce que les écrans me remplacent la qualité de présence que je peux donner à mon époux? Je n'en ai plus trop. Non, mais c'est une vraie question. Les écrans dans le lit conjugal, où chacun regarde de son côté personnellement quelque chose, sans que l'autre le sache, que si tu regardes, et puis je te donne un coup de pied avec le bout du pied, hein, pas de réponse. Bon. Est-ce que ça favorise la qualité de présence à l'autre? C'est des questions ouvertes. Comment être plus cohérent avec soi-même? Ta mère et moi, on trouve que tu passes trop de temps dans ton écran. Donc, les enfants se mimétisent, s'identifient à leurs parents. Ils vont faire ce que font. Alors, les écrans, mauvais maître, bon serviteur, si nous respectons les autres et nous-mêmes. Voilà. Alors, on va regarder ça. Je vais vous donner un petit papier. Un papier. On va essayer de réfléchir sur comment l'addiction naît. Comment l'addiction naît? Vous avez tout le monde là? C'est moi?
4: Non.
3: Voilà, ça vient. Alors, donc je l'ai donné à vos enfants ce matin. J'ai eu les 12, 17 ans. Bon, les 15, 17 ans, ils n'étaient pas là, ils se trouvaient dans la forêt. Donc j'ai eu les 12, 14 ans. C'est comme ça.
4: Est-ce que quelqu'un en a pas eu?
3: Voilà. Alors, le smartphone, qu'est-ce qui est au centre de notre attention? Et je vais revenir à la vie de prière. Est-ce que Dieu a la première place? Qu'est-ce qui est le premier dans ma vie? Pas de prière le matin, pas de petit déjeuner. Est-ce que c'est d'abord le clic? Un Français allume son smartphone 265 fois par jour. En moyenne, une fois toutes les 6 minutes. Aux États-Unis, c'est une fois. Et en Chine, une fois toutes les 4 minutes. Voilà, est-ce que je suis la nounou, je suis le toutou, et de mon boudou, ouais, c'est un objet transitionnel, une extension de moi, un anxiolytique permanent. Voilà. Présence, oui. Quelle présence? Et là, il y a l'ange spirituel. Je remplis ma vie de quelle présence? Un simulateur de présence? Le smartphone? L'écran? Ou la réalité de la présence de l'autre, de mon conjoint, ou de Dieu? Et c'est pas jouer sur les mots de dire ça. Parce que notre cœur veut une présence. Il veut même une présence de qualité. C'est ça qui remplit notre cœur, accueillir au présent la présence comme un présent. Et ben, il y a une absence, il y a un simulateur de présence. C'est mettre des mots, je pense, sur des réalités vécues. Donc d'abord, la séduction. Par le flux des images, des vidéos, des informations à petite puissance, oui, séduction. Comment commence la séduction? Elle commence par la couleur. La porte d'entrée de la séduction, c'est la couleur. C'est pour ça que, oui, je vous l'ai donné comme piste, que pour éviter la porte d'entrée de la séduction, de mettre en gris. Gardez la conviction, regardez, et je vous assure que ben vous serez moins séduit. Comme tout commence par la démence, par la séduction, voilà, le flux des images et la couleur, flux des informations, des vidéos, bon, on verra les applications pratiques. L'esprit est agité, perte de concentration, perte d'attention, agitation superficielle, divertissement, pollution mentale, remplissage du vide. Blaise Pascal, on a été à Fort-Royal, un jour je suis allé à Fort-Royal, pour lire la lettre apostolique du pape François sur Blaise Pascal, intéressant. Il a résumé toute la pensée de Blaise Pascal sur la petite lettre, c'est intéressant. C'est en ligne. Et je suis allé à Port-Royal la lire. Port-Royal, c'est, même si c'était le monastère, je dirais, janséniste, qui a été détruit par Louis XIV en 1712. Hein. Alors, Pascal dit, tous les problèmes du monde se résument à un seul problème. Être bien tout seul, avec soi-même et Dieu dans sa chambre. Tous les problèmes du monde se résument à un seul vrai problème, être bien tout seul, avec soi-même et Dieu dans sa chambre. Pas parfois, il faut bien. Est-ce qu'on est bien tout seul?
1: Tout seul.
3: Avec soi-même et Dieu. Et je pense que là, il y a une piste de résilience, de progressive, d'habiter sa vie, d'habiter sa terre, sans externaliser sa terre par des objets technologiques. Ah, voilà. Et ça calme l'esprit. Ça calme l'esprit. Voilà. Et ça évite ce divertissement. Hein, c'est la citation de Pascal sur le divertissement. Hein. Nos sociétés passent de divertissement en divertissement et se fuient elles-mêmes. Alors, divertir ou être présent à la présence. Présence du conjoint, présence de l'enfant, présence de Dieu, présence de soi-même, et dans le réel. Et un réel vécu, existentiel, n'a pas imaginé. Pollution mentale, lorsque le pape François, c'est un terme qu'il a vulgarisé, pollution mentale. C'est intéressant, la pollution mentale, oui, vous regardez 20 vidéos, 30 vidéos, même en scrollant en 10 minutes, etc., ça pollue. Okay. On ne peut pas enlever une image qu'on a vue. Et là, il y a un réalisme cru. Il n'y a pas de rétroaction du temps. Le temps est irréversible. Les images qu'on a vues, rappelez-vous la première image un peu limite que vous avez vue, bah, elle sera toujours là jusqu'à la fin de l'année. Vous ne pouvez pas jamais l'enlever. Jamais. Moi, je me rappelle, la première image frisson que j'ai vue, c'était à 5 ans, j'ai regardé, c'était le petit garçon qui fixe s'embrasse sur la planète Mars.
1: Ah, j'étais très connu dans ça.
3: C'est une image qui est là. Bon, pas très agressif, mais sous-entendu, les images restent. Donc, on est responsable de ce que nos yeux voient. Bienheureux, de nos voies des cœurs purs, ils verront des pas. La pureté des yeux, la pureté du cœur, nous permet de voir. L'absence de pureté des yeux nous empêche de voir. Le pape François, il aimait beaucoup citer Zygmunt Bauman. Zygmunt Bauman, c'est un psychosociologue d'origine russe, mais ayant la nationalité anglaise. Et il dit, notre société, c'est une société liquide, qui n'a pas de racines. Tout est liquide. Le numérique, le monde numérique, c'est un monde liquide. C'est des vases communicants. Il n'y a pas de racines, il n'y a pas d'identité, il n'y a pas d'essence, des choses. Il y a de la sincérité, mais il n'y a pas de vérité. Voilà. La sincérité a remplacé la vie. Ça rentre dans la dépendance, tout ça. Remplissage du vide, dépendance au plaisir immédiat, à la dopamine, addiction, recherche de récompense. On se fait notre petit shoot de dopamine. Et qui fait que, on a un petit plaisir fugace, mais qui pas forcément nous rend très fiers lorsqu'il est cumulé. En tout cas, est-ce qu'il nous aide à plier? Est-ce qu'il nous aide à ennoblir la profondeur de nos désirs? Est-ce qu'il nous aide à respecter nos valeurs profondes, voire non négociables, nos valeurs intrinsèques de vie? Présence, simulacre présente. Comment satisfaire notre cœur profond, si ce n'est dans une qualité de présence à Dieu. Voilà. Relations superficielles. Ah oui, ça fait des contacts, ça crée. Mais voir quelqu'un, passer une après-midi avec quelqu'un, ça ne remplace pas 10 coups de téléphone. Relations à basse fidélité, recherche de rapidité, discussion numérique, chambre d'écho, miroir, isolement, polarisation. Bon, en tout cas, légèreté de la vie. Au sens que profondeur, on fait les choses vite, au lieu d'être trop. On prend le temps. L'écran nous impose sa philosophie du temps. Et ça devient chronophage. Vous connaissez Chronos, la mythologie grecque? Comment ça finit? Mal. Chronos finit par manger ses enfants. Le temps chronophage, le temps que nous impose la rapidité du numérique, c'est chronophage. Ça nous mange. Alors que le temps de Dieu, c'est le kairos. C'est l'éruption de la présence dans l'instant présent. Ça, c'est le temps de Dieu. Le temps des hommes, c'est le chronos, avec le risque expand d'être mangé. Et donc d'être insatisfait, d'être pas bien avec ça. Voilà. Alors, le smartphone, je lis la petite phrase au bas du schéma que vous avez. Le smartphone est le moyen par lequel la personne entre directement dans le filet technicien. Un filet qui nous emmène, je dirais, dans les cas du chalutier. Nous conduit à vénérer la technocratie, à nous d'en reprendre le contrôle pour intégrer humainement le progrès technique. C'est Derson, je l'ai cité. Le temps est l'espace de notre attention. L'espace. Où est-ce que nous causons notre attention qui va stimuler notre intention? Et quand on sait, on en parlait tout à l'heure, le premier élément d'un acte humain, c'est l'intention. C'est la pureté d'un agent. Et donc, quand notre intention est prise par cette frénésie d'image, c'est le premier mouvement de notre acte humain à la racine qui est volée.
1: Si on vient en parallèle, correct. Je pense que ça peut poser des questions.
3: Cette réflexion reprise par Romano Guardini. Romano Guardini, c'est une des têtes pensantes qui m'a influencé. Ratzinger et pas François. Mais en lumière l'éducation nécessaire. Je pense que là, il y a un axe. Nous avons besoin d'être éduqués. Rééduqués. Rappelez nos positions. Moi, ma thèse, dans mon ouvrage, je ne fais pas d'ouvrage à la technologie, c'est l'avenir du monde dépend de notre posture par rapport aux écrans. Est-ce que c'est l'écran qui vient à nous ou est-ce que c'est nous qui avons l'écran? Comme un moyen pour servir un grand bien qui construit les personnes et le bien commun. Voilà. L'éducation nécessaire pour vivre humainement ces avancées techniques. L'antidote de base à la perte de contrôle, se laisser attirer d'abord par la puissance de Dieu, révélée dans le Christ. Lui, il est réellement infini et il s'est fait fini, humble, proche, par pur amour. C'est ce que nous bénéficions dans notre vie chrétienne. Alors, le Christ s'est incarné et par notre baptême, sa force de vie résilie notre existence en permanence. Pour autant, on s'y connecte. Voilà. Et ce n'est donc pas la séduction des puissances de technologie qui fait ce travail de alzative, stand-up, de se lever dans l'existence parce qu'on est en présence de Dieu. Vous pouvez vénérer servir Dieu et par là sauver son âme. Alors, quelques conseils pratiques, après on peut discuter. Au dos, top 10 des bonnes pratiques pour commencer à vraiment se détacher. D'abord, la prière. La prière, de mon point de vue, la prière sans smartphone. Après, si vous voulez prier avec smartphone. Non, ça marchera dans la durée si c'est d'abord sans smartphone. Thérèse Avila parle du quart d'heure nécessaire à notre salut. Mettre Dieu à la première place. Dieu est non négociable. La prière est non négociable. Pour les mères de famille, il y a un seul créneau horaire, c'est une demi-heure avant le petit déjeuner. Après, c'est difficile. Bon. Alors, donc, accueillir dans la prière son axe de vie pour ne pas être désaxé et retrouver le goût de l'instant présent qui nous fait accueillir la réalité de la présence. Seul l'instant présent nous fait accueillir la réalité de la présence. C'est nous-mêmes, de Dieu, de l'autre. Choisir la couleur grise, on l'a dit, pour l'écran de son smartphone. Désactiver toutes les notifications. Pas de smartphone dans la poche le week-end et pendant les vacances. Demander de m'envoyer des SMS ou des messages WhatsApp et les consulter peut-être une fois par jour. Vous entendu, échanger réellement de voix à voix, au moins. Et non pas, voilà, bon, on pourrait approfondir ça. Pas de smartphone dans la chambre à coucher. Elle appartient à vous-même, à Dieu, à votre épouse, à personne. Avoir un vrai réveil et donc une vraie montre, c'est ça le piège. Ah oui, mon père, il y a le réveil, il y a la montre. Je t'achète une montre. Une auto, 2 minutes, je crois, 5 €. Jeûner de tous les écrans 2 jours par semaine. Moi, je fais ça. Je jeûne des écrans 2 jours par semaine. Mais je vois, c'est un effort. C'est un effort. Parce que je travaille, je suis prof à la fac. Je travaille pas mal sur les écrans. Ok, je dois faire des efforts. Définir son code de la route numérique et le partager à ses proches. Entre conjoints, par exemple, quel est ton effort en ce moment? Quelle est ta charte étant, pour ceux qui sont aux équipes Notre-Dame? Par contre, quel effort? Une minute, voilà. Hein. Voilà. Remplacer le défilement des vidéos par une demi-heure de marche quotidienne. J'ai un couple qui fait ça. Un couple que j'ai rencontré m'a dit, c'est ça, nous, hein. Non, ils n'avaient pas de problème le soir avec le smartphone. Ah, dès qu'ils ont mangé, ils vont marcher une demi-heure. Alors pendant un quart d'heure, ils n'ont rien à se dire. Et après un quart d'heure de marche ensemble, ils se parlent. Donc, il n'y a pas. Et puis, tantôt, ils emmènent un enfant. Voilà, ils vont marcher une demi-heure. Ils disent, on est en bonne forme, on dort bien, on s'est parlé au moins un quart d'heure tous les deux. Et puis on est content, c'est l'effort, ils voient très bien les conséquences familiales. Puis il y a une exemplarité aussi pour les enfants. Éteint son smartphone pendant les repas, bon, ça c'est la base. Ne jamais le consulter avant un petit déjeuner. Pas de smartphone non plus après le dîner. Bon. Pour moi, c'est des points de départ, ça. Se demander ce que je ferais si une personne bienveillante me regardait devant mon smartphone. Donc j'imagine le bon Dieu me regarder, en train de regarder mon smartphone. Je suis comme ça. Voilà, mais bienveillante, mais bienveillante. Votre épouse ou votre épouse est bienveillante. Hein, donc d'écouter aussi les remarques bienveillantes du conjoint. Se demander constamment pourquoi suis-je devant mon smartphone. N'est-ce pas autre chose de plus constructif à faire? Sous-entendu, quelle perte de temps. Moi j'ai écrit un petit bouquin, 10 jours pour reprendre le contrôle, 10 étapes, qui montrent que le remplissage du vide peut être remplacé par remplissage du plein, mais ça demande évidemment un processus de progression lent. Voilà. En 10 jours, on peut reprendre le contrôle. Un changement, c'est 2 mois. Et au plan des neurosciences, un changement, c'est 2 mois. Et 10 jours pour reprendre l'axe, et après, en 2 mois, on peut réellement changer. Voilà.

0: Rendez donc à César ce qui est à César, et à Dieu ce qui est à Dieu. Matthieu 22, 21.
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3: Sorelle, fratelli carissimi.
4: Chers sœurs et chers frères, éclatez en cris de joie. Crie le messager de paix à ceux qui se trouvent parmi les ruines d'une ville à reconstruire entièrement. Même s'ils sont poussiéreux et blessés, ses pieds sont beaux, écrit le prophète, car à travers des routes longues et accidentées, ils ont apporté une joyeuse nouvelle dans laquelle tout renaît désormais. C'est un jour nouveau. Nous participons aussi à ce tournant auquel personne ne semble encore croire. La paix existe et elle est déjà parmi nous. Je vous laisse la paix. Je vous donne ma paix. Ce n'est pas à la manière du monde que je vous la donne. C'est ce que Jésus a dit à ses disciples auxquels il venait de laver les pieds, messagers de paix qui, à partir de ce moment-là, devraient courir de par le monde sans se lasser pour révéler à tous de pouvoir devenir enfants de Dieu. Aujourd'hui, donc, non seulement nous sommes surpris par la paix qui est déjà là, mais nous célébrons comment ce don nous a été donné, nous a été fait. En effet, c'est dans le comment que brille la différence divine qui nous fait éclater en chant de joie. Ainsi, dans le monde entier, Noël est par excellence une fête de musique et de chant. Le prologue du quatrième évangile est également un hymne qui a pour protagoniste le Verbe de Dieu. Le Verbe est un mot qui agit. C'est une caractéristique de la parole de Dieu. Elle n'est jamais sans effet. À bien y regarder, beaucoup de nos paroles produisent elles aussi des effets, parfois indésirables. Oui, les mots agissent. Mais voici la surprise que nous réserve la liturgie de Noël. Le Verbe de Dieu apparaît et ne sait pas parler. Il vient à nous comme un nouveau-né qui ne fait que pleurer et vagir. Il s'est fait chair. Et même s'il grandira et apprendra un jour la langue de son peuple, pour l'instant, seule sa présence, simple et fragile, pâle. La chair est la nudité radicale qui, à Bethléem et au Calvaire, manque aussi de mots, tout comme n'ont pas non plus de paroles beaucoup de nos frères et sœurs dépouillés de leur dignité et réduits au silence. La chair humaine demande des soins, invoque l'accueil et la reconnaissance, recherche des mains capables de tendresse et des esprits disposés à l'écouter, désire de bonnes paroles. Il est venu chez lui, et les siens ne l'ont pas reçu. Mais à tous ceux qui l'ont reçu, il a donné le pouvoir de devenir enfants de Dieu. Voici la manière paradoxale dont la paix est déjà parmi nous. Le don de Dieu nous engage, il cherche à être accueilli et suscite le dévouement. Il nous surprend parce qu'il s'expose au rejet. Il enchante parce qu'il nous arrache à l'indifférence. Devenir enfant de Dieu est un véritable pouvoir, un pouvoir qui reste enfoui tant que nous restons détachés des pleurs des enfants, de la fragilité des personnes âgées, du silence impuissant des victimes et de la mélancolie résignée de ceux qui font le mal qu'ils ne veulent pas. Comme l'a écrit le bien-aimé pape François, pour nous ramener à la joie de l'Évangile, parfois nous sommes tentés d'être des chrétiens qui se maintiennent à une prudente distance des plaies du Seigneur. Pourtant, Jésus veut que nous touchions la misère humaine, la chair souffrante des autres. Il attend que nous renoncions à chercher ces brebis, ces abris personnels ou communautaires qui nous permettent de nous garder distants du cœur des drames humains afin d'accepter vraiment d'entrer en contact avec l'existence concrète des autres et de reconnaître la force de la tendresse. Chers frères et sœurs, puisque le Verbe s'est fait chair, c'est désormais la chair qui pâle, qui crie le désir divin de nous rencontrer. Le Verbe a établi parmi nous sa fragile tente. Et comment ne pas penser aux tentes de Gaza, exposées depuis des semaines à la pluie, au vent et au froid, et à celles de tant d'autres réfugiés, et déplacés sur chaque continent, ou aux abris de fortune de milliers de personnes sans abri dans nos villes. Fragile est la chair des populations vulnérables, éprouvées par tant de guerres, en cours ou terminées, laissant derrière elles des ruines et des blessures ouvertes. Fragiles sont les esprits et les vies des jeunes contraints de prendre les armes, qui sur le front ressentent l'absurdité de ce qui leur est demandé et le mensonge dont sont imprégnés les discours grandiloquents de ceux qui les envoient mourir. Lorsque la fragilité d'autrui pénètre notre cœur, lorsque la douleur d'autrui brise nos certitudes granitiques, alors la paix commence déjà. La paix de Dieu naît d'un vagissement accueilli, d'une ampleur entendue. Elle naît parmi les ruines qui appellent une nouvelle solidarité. Elle naît de rêves et de visions qui, comme des prophéties, inversent le cours de l'histoire. Oui, tout cela existe, car Jésus est le Logos, le sens à partir duquel tout a pris forme. C'est par lui que tout est venu à

remarquables, semés d'embûches. Jusqu'à aujourd'hui, les authentiques messagers de paix suivent le Verbe sur cette voie qui finit par atteindre les cœurs, des cœurs inquiets qui désirent souvent précisément ce à quoi ils résistent. Ainsi, Noël motive de nouveau une Église missionnaire, la poussant sur les chemins que la parole de Dieu lui a tracés. Nous ne servons pas une grande autoritaire, une parole autoritaire. Elle résonne déjà partout, mais une présence qui suscite le bien en connaît l'efficacité, n'en revendique pas le monopole. Voici le chemin de la mission, un chemin vers l'autre. En Dieu, chaque parole est une parole adressée, une invitation à la conversation, une parole qui n'est jamais la même. C'est le renouveau que le Concile Vatican II a promis. Et nous le verrons fleurir qu'en marchant ensemble avec l'humanité tout entière, sans jamais nous en séparer. Le contraire est mondain. Avoir soi-même pour centre. Le mouvement de l'incarnation est un dynamisme de conversation. Il y aura la paix lorsque nos monologues s'interrompent et que, fécondés par l'écoute, nous tomberons à genoux devant la chair nue de l'autre. La Vierge Marie est précisément en cela la mère de l'Église, l'étoile de l'évangélisation, la reine de la paix. En elle, nous comprenons que rien ne naît de la démonstration de la force et que tout renaît de la puissance silencieuse de la vie accueillie.

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1: Père, Seigneur du ciel et de la terre, je proclame ta louange. Ce que tu as caché aux sages et aux savants, tu l'as révélé aux tout petits. Matthieu 11, 25.

Nous allons continuer dans la prière et dans la réflexion. C'est vraiment une grâce très grande que nous vivons ici à Ars. Nous avons remarqué les prêtres que la réponse à l'invitation à se confesser a été très belle et nous croyons que le Saint curé d'Ars, qui était vraiment un confesseur magnifique, qui passait jusqu'à 17 heures par jour à confesser les pénitents, et là au milieu de nous, et il intercède pour nous, pour que tous nous puissions retrouver le sens de ce grand sacrement de la réconciliation. Et alors ce soir, nous allons parler de la guérison physique et de la guérison intérieure. Et ensuite, nous allons prier ensemble pour demander au Seigneur de guérir nos malades. Je voudrais ce soir, avec vous, remarquer comment Jésus s'est identifié dans le peuple d'Israël. Le prophète Isaïe, 800 ans avant la naissance du Messie, avait annoncé les signes qui allaient aider le peuple d'Israël à identifier le Messie sauveur. Et il disait, c'est eux qui verront la gloire de Yahvé, la splendeur de notre Dieu, dans Isaïe au chapitre 35.

0: versets 2 et suivants. Fortifiez les mains affaiblies, affermissez les genoux qui chancellent. Dites au cœur défaillant, soyez forts, ne craignez pas, voici votre Dieu. C'est la vengeance qui vient, la rétribution divine. C'est lui qui vient vous sauver. Alors se dessilleront les yeux des aveugles et les oreilles des sourds s'ouvriront. Alors le boiteux bondira comme un cerf et la langue du muet criera de joie. C'était ce qui était annoncé dans Isaïe. Et lorsque Jésus a commencé son ministère et il a commencé à guérir les malades, un jour les disciples de Jean-Baptiste sont allés le voir de la part de Saint Jean-Baptiste et lui ont demandé, es-tu celui qui doit venir? Es-tu le Messie Sauveur? Ou est-ce qu'on doit en attendre un autre? Et alors Jésus a répondu aux disciples de Jean-Baptiste en accomplissant devant eux les signes que le prophète Isaïe avait annoncés. Jésus nous dit l'Évangile selon Saint Luc au chapitre 7, au verset 20 et suivant, nous dit l'Évangile arrivé auprès de lui, ces hommes dirent, Jean le Baptiste nous envoie te dire, es-tu celui qui doit venir ou devons-nous en attendre un autre? Et à cette heure-là, il guérit beaucoup de gens affligés de maladies, d'infirmités, d'esprits mauvais, et rendit la vue à beaucoup d'aveugles. Puis il répondit aux envoyés, « Allez et dites à Jean ce que vous avez vu et entendu. Les aveugles voient, les boiteux marchent, les lépreux sont purifiés et les sourds entendent. Les morts ressuscitent, la bonne nouvelle est annoncée aux pauvres. Et bienheureux celui qui, après m'avoir rencontré, ne retourne pas déconcerté. » Et regardez comme c'est intéressant, comment Jésus répond à cette prophétie. Isaïe avait dit, « Alors se dessilleront les yeux des aveugles. » Et Jésus dit, « Les aveugles voient. » Le boiteux bondira comme un cerf. Et Jésus dit, « Les boiteux marchent. » Le prophète avait dit, les oreilles des sourds s'ouvriront. Et Jésus dit, les sourds entendent. Et il nous dit encore, la langue du muet criera sa joie. Et Jésus a guéri des sourds, des muets, des aveugles, des boiteux. Et il dit, les lépreux sont guéris, les pauvres sont évangélisés. C'était là le grand signe que Jésus donnait au peuple d'Israël pour l'aider à discerner la venue du Messie Sauveur. Les pauvres sont évangélisés. Et Jésus termine en disant, « Et bienheureux ceux qui, après m'avoir rencontré, ne retournent pas déconcertés. » Ce n'est pas tous les hommes qui acceptent ces signes que Jésus nous donne. Il y en a qui retournent déconcertés. Ils ne comprennent pas ce qui se passe. Mais ils ne veulent pas accepter que Dieu agit dans le monde d'aujourd'hui. Ils voudraient essayer d'expliquer ces choses en donnant une explication psychologique, en parlant de l'influence de la foule et de beaucoup de façons. Mais nous, nous savons que Jésus est la plénitude de la vie. Il est la résurrection et la vie. Et comme je vous disais cet après-midi, il est venu d'abord pardonner les péchés, et ensuite il guérit les malades. Il guérit beaucoup de malades, et chaque fois qu'il guérit un malade, il nous rappelle sa victoire sur le péché, qu'il a la puissance de pardonner les péchés. Et ensuite il a ressuscité des morts, et en ressuscitant des morts, il a donné encore un signe très fort qu'il est le Messie Sauveur, qu'il est venu sur cette terre des hommes pour détruire les péchés et ses conséquences. Et il ressuscite lui-même, et c'est sa victoire, c'est le signe de sa victoire définitive sur le péché, tellement que Saint Paul nous dit, si le Christ n'est pas ressuscité, vaine est notre foi. À supposer que Jésus, qui a guéri des malades et qui a ressuscité des morts, n'aurait pas ressuscité lui-même du tombeau. On pourrait dire qu'il est venu détruire le péché, mais il n'a pas pu le détruire jusque dans sa dernière conséquence. Mais il est ressuscité glorieux du tombeau. Dieu le ressuscita, nous dit Saint-Pierre dans les Actes des Apôtres. Et nous en sommes témoins. Et il est vivant dans son Église aujourd'hui. Et il continue à faire dans son Église et par son Église les mêmes choses qu'il faisait durant sa vie publique. Mes frères, je suis émerveillé de voir que tous ces signes que le prophète Isaïe avait annoncés, que Jésus a fait devant les disciples de Jean-Baptiste, nous les voyons aujourd'hui de nos yeux. Nous les voyons s'accomplir devant nous. Et alors Jésus, chaque fois qu'il guérit un boiteux, un sourd, un muet, un aveugle, un paralytique, un cancéreux, de quelque maladie que ce soit, Jésus nous redit qu'il est vivant parmi nous. Je ne sais pas si c'était hier soir que je vous disais qu'il y a 3 semaines, on prêchait en Colombie, en Amérique latine, et dans un grand stade de baseball avec 12 000 personnes qui participaient à une campagne d'évangélisation de 3 après-midi. Pendant la prière pour les malades, le Seigneur a guéri une religieuse qui était en fauteuil roulant depuis 27 ans. 27 ans, ce n'était pas une petite maladie. Et le Seigneur, avec sa puissance, l'a fait lever et elle a commencé à marcher. Quelle joie! Mais ce que dit Jésus aux disciples de Jean-Baptiste, les aveugles le voient, nous le voyons encore aujourd'hui. Moi, j'ai été émerveillé de voir la guérison de ce petit aveugle de naissance au Zaïre, au mois d'août. Je n'avais jamais vu dans le ministère de guérison la guérison d'une aveugle de naissance. J'avais vu quelques guérisons d'aveugles. Une dame en République dominicaine était aveugle depuis 10 ans, Mercedes Dominguez. Et un jour, pendant le ministère de guérison, après la communion, le Seigneur a commencé à la guérir et elle a témoigné partout. Elle a témoigné de sa guérison, parfaitement guérie. J'ai vu la guérison au Québec d'une dame qui était aveugle depuis plus de 2 ans et elle suivait la célébration de l'Eucharistie. Elle écoutait la télévision, elle ne voyait pas, elle était aveugle, mais elle était assise près du téléviseur. Sa voisine lui avait dit, si tu suis la messe pour les malades, l'an dernier il y a eu des guérisons de personnes qui étaient dans leur foyer. Et demande au Seigneur de guérir tes yeux. Les médecins l'avaient opéré, elle avait suivi des traitements et elle ne voyait plus depuis 2 ans. Et elle s'est assise près du téléviseur et elle a suivi toute la messe. Et à la fin, elle a commencé à sentir quelque chose d'étrange dans ses yeux. Elle sentait un mal de tête très fort. Elle est allée se coucher. C'était le dimanche soir, le dimanche de la Pentecôte. Et le lendemain matin, lorsqu'elle s'est levée, elle distinguait les gens qui passaient sur la rue. Et le Seigneur nous avait donné, dans une parole de connaissance, au stade olympique à Montréal, cette guérison. Vous savez, je crois que la plupart d'entre vous connaissez déjà ce ministère de guérison avec parole de connaissance, mais j'en profite pour expliquer à quelques-uns qui sont peut-être nouveaux dans ces rassemblements que le Seigneur renouvelle les charismes dans l'Église d'aujourd'hui. Les charismes, ce sont des dons spirituels et spéciaux que l'Esprit Saint donne pour la construction de la communauté, pour l'édification de l'Église. Et l'un des charismes qui se renouvelle beaucoup dans l'Église aujourd'hui, dans plusieurs endroits, c'est le charisme de guérison. Et le Seigneur donne aussi à plusieurs personnes un charisme qui s'appelle la parole de connaissance, comme vous l'avez vu après-midi, pendant la prière. Et alors, on était au stade olympique à Montréal. Le jour de la Pentecôte, nous avions célébré une grande assemblée des groupes du renouveau. On était 55 000 personnes au stade olympique. C'est facile de savoir la quantité parce que tout est numéroté. Vous savez, dans ces stades-là, on peut savoir dans telle section, ils sont 500 et là-bas, ils sont 1000. On était 55 000. Une journée de louange, de bénédiction. Et après la messe, qui avait été célébrée par le cardinal de Québec avait célébré l'Eucharistie de clôture du congrès charismatique, et on m'avait demandé de diriger une prière communautaire pour les malades, comme on va faire tout à l'heure, et nous avons prié ensemble, et le Seigneur me donnait une parole de connaissance que j'ai annoncée au public sans l'analyser. Je l'ai reçue dans mon cœur, je l'ai dite, et c'était ceci. Il y a une bonne maman de 74 ans qui est assise devant son téléviseur dans sa maison. Elle a les yeux malades et elle ne voit rien, mais elle suit la prière à travers la télévision. Et en ce moment-ci, Jésus commence à la guérir. Un prêtre qui était là après la cérémonie m'a dit, « Es-tu fou? Dire qu'une aveugle est assise devant son téléviseur? » Il m'a dit, « Les aveugles ne regardent pas la télévision. » Lui, tout de suite, il analysait. Et moi, je n'avais pas analysé, j'avais communiqué le message que je recevais. Alors, j'ai dit, il m'a dit, « Comment vas-tu faire pour savoir si c'est vrai, cette histoire-là? » J'ai dit, « On va attendre les témoignages. Et quand elles témoigneront, on saura, on saura que c'est vrai. » Et le lendemain, je suis allé me promener chez ma famille, à 200 km de Montréal. Et en arrivant, ils m'ont dit tout de suite, « On a trouvé l'aveugle qui a été guéri hier devant son téléviseur. » Elle vivait à 35 km de la maison de ma sœur. Alors, le mercredi, on est allé la visiter. Je voulais bien voir si tout était exact. Et elle rayonnait de joie. Elle témoignait à tout le monde. Quand je suis arrivé, elle nous a raconté sa guérison. Et qu'avant, quand elle sortait dans le village, quelqu'un devait la traîner par la main. Et elle a dit que maintenant, elle sortait sans problème. Elle était heureuse. Et moi, je lui ai demandé son âge. Et elle a dit qu'elle avait 74 ans. Qu'elle avait eu 74 ans en février. J'étais content. J'ai dit, j'ai un point de gagné. Elle a dit, qu'est-ce que vous voulez dire? Ben, j'ai dit, le Seigneur m'avait dit que c'était une bonne maman de 74 ans. J'ai dit, avez-vous des enfants? Elle a dit, oui, j'ai 8 enfants. J'ai dit, ça me fait 2 points. J'ai dit, pouvez-vous lire? Elle a dit, non, je ne vois pas les lettres, mais je suis heureuse parce que je puis sortir seule dans le village. Avant, on devait me conduire par la main. Et maintenant, je puis sortir et je vois bien, mais je ne vois pas les lettres. Alors, j'ai dit, on va demander au Seigneur de continuer son travail. Il ne fait pas son travail à moitié. Quand il commence à guérir, on va prier pour que le Seigneur finisse de guérir vos yeux, pour que vous puissiez voir, pour que vous puissiez lire la parole de Dieu dans la Bible. Elle était bien d'accord. Alors, ceux qui étaient là, nous avons prié pour elle. Et nous sommes partis. C'était le mercredi. Et le samedi après-midi, elle m'a téléphoné chez ma sœur pour me dire, mon père, depuis ce matin, je lis la Bible. Elle était tellement heureuse, elle lisait ça bien. Je vous raconte ce témoignage, entre autres, pour vous dire qu'aujourd'hui aussi, Jésus guérit des aveugles. Et j'en profite pour vous dire que la parole de connaissance, s'il y en a encore parmi vous qui ne connaissez pas ce charisme-là, pendant le ministère de guérison, aujourd'hui et demain, sachez que c'est l'un des charismes qui se renouvelle dans l'Église aujourd'hui. Et il faut l'accueillir avec action de grâce et non pas attribuer ça à quelque chose d'occulte. Il ne faut pas attribuer à Satan ce qui vient de Dieu. La parole de connaissance est un charisme que le Seigneur nous donne. Et dans un ministère de guérison, ça peut aider à faire grandir la foi de l'Assemblée. Mais parfois, cette parole de connaissance nous fait passer des moments difficiles. Parfois, on a vraiment des moments difficiles parce que les gens ne répondent pas toujours à ce qu'on leur demande. Il y en a qui sont timides, il y en a qui aiment mieux attendre, qui aiment mieux bien vérifier. Je me rappelle qu'en février dernier, je prêchais à Arequipa, au Pérou. Et on avait la clôture d'un ministère de guérison où célébrait la messe l'évêque. Et il y avait plusieurs prêtres qu'on célébrait. Et après la communion, on m'avait demandé de terminer avec une prière de guérison pour tous les malades. Et alors, j'ai fait une prière communautaire pour tous les malades. Et c'était dans un centre de sport. Si je ne me confonds pas, à ce moment-ci, on nous disait qu'il y avait environ 14 000 personnes. C'était immense et c'était rempli comme un grand centre sportif couvert. Et c'était là qu'avait eu lieu la clôture des retraites au Pérou. Et après la prière pour les malades, le Seigneur m'a donné une parole de connaissance très claire à mon cœur, qui était celle-ci. Il y a ici quelqu'un qui souffrait de paralysie, et en ce moment-ci, le Seigneur est en train de te guérir. Et tu ressens ta guérison. Tu ressens quelque chose dans les jambes qui, Tu as un signe sensible de ta guérison et même tu as une grande chaleur dans ton corps et tes jambes, tu as un tremblement dans tes jambes. C'est que l'Esprit de Dieu est en train de t'envahir et de te guérir. Alors j'ai demandé à cette personne de se lever au nom de Jésus et de marcher. Il y avait beaucoup de gens en fauteuil roulant, personne ne bougeait. J'étais vraiment mal à l'aise. Et j'ai dit de nouveau, mais tu ressens ta guérison et pose un geste de foi. Lève-toi au moins pour rendre gloire à Dieu. Et au nom de Jésus, marche, te le demande au nom de Jésus. Personne ne bougeait. Alors là, j'ai dit, Seigneur, laisse-moi pas tout seul. Tu me fais dire des choses, puis il ne se passe rien. J'étais vraiment mal à l'aise, mais j'ai dit, quand tu te rendras compte de ta guérison, tu témoigneras. On va continuer à prier. Et alors, le Seigneur me donne une autre parole très claire dans mon cœur qui était celle-ci. Il y a ici quelqu'un qui était sourd. Et maintenant, tu entends très bien. J'ai dit, toi, au moins, tu te rends compte de ta guérison. Parce que tu n'entendais rien et là, tu entends très bien. Alors, j'ai dit, je te le demande, toi, lève-toi debout. Au nom de Jésus, rends gloire à Dieu. Identifie-toi. Et à ce moment-là, un homme s'est levé debout. Et en se levant debout, il a commencé à marcher. Et son épouse était derrière lui et elle a crié. Elle a dit, ah, mais il était paralysé. C'était lui le paralytique, mais il était sourd. C'était lui le paralytique, mais il était sourd. Et moi, je lui disais, au nom de Jésus, lève-toi et marche. Il n'entendait pas. Alors là, il s'est approché, il avait des larmes aux yeux, il était très heureux, il est venu jusqu'au microphone. Puis là, il a remercié le Seigneur, il avait souffert d'une hémiplégie très forte qui l'avait rendu paralytique et en même temps, ça avait causé sa surdité. Et là, le Seigneur venait de guérir cette paralysie, il guérissait cette surdité. Il a remercié le Seigneur, très content. Et ensuite, moi, j'ai pris le microphone et j'ai dit, Seigneur, la prochaine fois, guéris les oreilles en premier, puis les jambes après. Alors, c'est vrai et c'est bon dans un ministère de guérison qu'on accueille de plus en plus ce charisme de la parole de connaissance que le Seigneur nous donne pour édifier la foi de l'Assemblée. On n'a pas toujours affaire à des sourds. Parfois, les gens répondent. Parfois, les gens s'identifient. Et quand le Seigneur nous donne une parole pour annoncer une guérison et que la personne s'identifie et que c'est authentique, alors ça fait grandir la foi dans l'Assemblée. On découvre que Jésus est vivant, qu'il est présent dans l'Assemblée. Je prêchais une retraite au Mexique en février dernier, au mois de mars, chez Mgr Talavera, qui est un des leaders du renouveau dans le monde actuellement. Un évêque qui a travaillé beaucoup pour le renouveau charismatique. Et il avait demandé au Seigneur, dans cette retraite diocésaine qu'on avait en plein air, il avait demandé au Seigneur au moins un signe très fort pour l'Assemblée. Pour faire grandir la foi de son peuple à Coatzacoalcos. C'est comme ça que ça s'appelle la ville où il demeure, Coatzacoalcos. Et alors, lui, il voulait au moins une guérison évidente pour faire grandir la foi de son peuple. Et le deuxième jour, alors qu'on priait pour les malades, et c'était une foule de plusieurs milliers de personnes qui étaient là, on a vu tout à coup, après la prière pour les malades, un lit vide qui levait, comme ça, il y avait quatre hommes qui levaient un lit au bout de leurs bras, mais le petit lit était vide, on s'est demandé qu'est-ce qui se passe. Les gens applaudissaient et on voyait un lit au-dessus des têtes, un lit qui était vide, et petit à petit, on a vu arriver une jeune fille de 14 ans qui souffrait de dystrophie musculaire. C'est une maladie que les médecins n'arrivent pas à guérir actuellement. Depuis un an, elle était malade dans son lit. Elle ne pouvait même pas se tenir debout. La dystrophie musculaire, c'est bien français ce mot-là? La dystrophie musculaire. Alors, elle ne pouvait pas se tenir debout. Depuis un an, elle était au lit et le Seigneur venait de la guérir et elle s'était levée et elle a marché à partir de son lit jusqu'en avant. C'était merveilleux d'entendre son témoignage et le médecin qui la traitait était bouleversé, mais c'est la puissance de Dieu qui agissait en elle. Et elle marche. Et alors, Mgr Talavera, à la fin de cette campagne d'évangélisation de 3 jours, a dit aux gens, j'ai trois questions à vous poser. Première question, croyez-vous vraiment que Jésus est vivant? Tous ont répondu oui. Deuxième question, croyez-vous que Jésus a été présent dans cette assemblée? Tout le monde a dit oui, on avait vu des signes. Il a dit, croyez-vous que Jésus a agi dans cette retraite? Certainement, il y avait eu plusieurs témoignages de guérison. Alors, Mgr Talavera a dit, ça c'est évangéliser. Évangéliser, c'est faire en sorte que Jésus soit présent et le laisser agir. Présenter Jésus, le rendre présent dans l'assemblée, le présenter à l'assemblée et le laisser agir. Et lui, il travaille dans les cœurs, il transforme les cœurs, il pardonne nos fautes, comme il a fait cet après-midi. Il guérit des cœurs blessés, il change des vies, il renouvelle la foi de son peuple. Quand on le laisse agir, même souvent il guérit des malades physiquement. Ça, c'est son travail à lui. C'est bien ce que disait Saint Grégoire le Grand un jour, alors qu'il avait, dans une célébration eucharistique que présidait Saint Grégoire le Grand, il y avait eu une guérison étonnante, très belle. Et Saint Grégoire le Grand, en terminant la célébration, a dit à ces gens, « Si quelqu'un vous demande comment une chose comme ça a pu arriver, dites-leur que Jésus était présent et qu'il a fait son travail. » C'est son travail de pardonner, de libérer, de guérir son peuple. Et mes frères, je crois qu'actuellement, dans ce renouveau charismatique où nous voyons tellement de guérisons partout à travers le monde, ce que Jésus veut faire, c'est de nous rappeler à nous aussi qu'il est toujours le Messie Sauveur, qu'on n'a pas besoin d'un nouvel évangile, mais d'une nouvelle évangélisation. Et cette nouvelle évangélisation commence. Nous sommes en train d'entrer dans une période d'évangélisation d'une puissance extraordinaire. Et le pape Jean-Paul II parcourt le monde où il nous dit qu'il nous faut commencer une nouvelle évangélisation. Il nous faut recommencer à zéro dans plusieurs endroits. Et lorsque le pape Jean-Paul II est venu ici à Arras, nous lisions dans un reportage très beau qui a été publié par un journal catholique français, L'Homme Nouveau, et c'est arrivé là-bas, ce journal, on avait un reportage magnifique de la visite du pape à Arras, et il disait, le pape disait que le ministère de réconciliation est au cœur de toute évangélisation. Et vraiment, le Saint-Curé d'Arras faisait ce ministère de réconciliation avec une générosité extraordinaire, et c'est pour ça qu'il a été déclaré le patron des curés du monde entier. Le Saint-Curé d'Arras est le patron de tous les curés du monde. Pourquoi on ne lui donnerait pas un applaudissement au Saint-Curé d'Arras qui est ici comme? Gloire à toi, Seigneur. Alors, le Saint-Curé d'Arras nous a donné l'exemple, même si c'est très fatigant d'être là à confesser les pénitents. C'est un ministère tellement consolant quand on voit qu'avec une absolution, le prêtre aide le pénitent à retrouver la paix. Le père Karl Rahner, jésuite, qui est décédé maintenant, ce grand théologien du Concile, nous disait un jour, il y a des prêtres qui se morfondent à essayer d'inventer de nouvelles méthodes de promotion humaine et qui oublient parfois que la plus grande promotion de l'homme que nous pouvons faire, nous prêtres, c'est de prendre un homme dans la boue du péché et avec une absolution, le placer dans la porte du paradis. Et c'est vrai, qu'est-ce qu'on peut faire de plus grand? Et c'est ça qu'a fait le Saint-Curé d'Arras pendant des années. 17 heures par jour parfois. Prendre un homme dans la boue du péché et avec une absolution le placer dans la porte du ciel. Et mes frères, ça va tout ensemble. Jésus pardonne, Jésus libère et Jésus guérit. Et c'est tout un même ministère. Et quand Jésus nous envoie évangéliser, il ne nous envoie jamais évangéliser seulement. Il nous demande d'aller proclamer l'Évangile et de guérir les malades. Partout dans l'Évangile, c'est deux ministères qui vont ensemble. La proclamation de la bonne nouvelle et la guérison des malades. Et alors aujourd'hui, on dirait que le monde a besoin de signes plus nombreux. Peut-être parce que la foi avait diminué et qu'il y a beaucoup de jeunes et de moins jeunes qui cherchent dans des courants de sectes orientales et dans des sciences occultes, dans des sectes de toutes sortes qui ne sont pas chrétiennes. Il y a des gens qui cherchent leur salut. Dans les Krishna, et combien de sectes, je ne voudrais pas les énumérer, mais il y a des gens qui retournent à l'islam, il y en a qui cherchent le salut alors que Jésus a dit, « Je suis le chemin. Personne ne va au Père sinon par moi. » Et parce que beaucoup l'oublient, le Seigneur vient nous rappeler qu'il est toujours le Messie sauveur. Et les signes qu'il donne aujourd'hui, c'est les mêmes signes qu'il donnait aux disciples de Jean-Baptiste. C'est les mêmes signes que le prophète Isaïe avait annoncés et qui doivent nous aider à discerner la présence vivante de Jésus dans l'Église aujourd'hui. Nous aider à découvrir qu'il est toujours le Messie sauveur. Et alors, nous allons pouvoir dire avec Saint Paul que Dieu lui a donné un nom qui est au-dessus de tout nom, pour qu'au nom de Jésus, tout genou fléchisse au ciel, sur la terre et dans les enfers, et que toute langue proclame que Jésus est Seigneur pour la gloire de Dieu le Père. Chantons donc quelque chose dans cette acclamation, que Jésus est Seigneur.
1: Que la gloire du Seigneur subsiste à jamais. Page 27.

0: Alors, mes frères, je crois qu'il n'est pas nécessaire de compter beaucoup de guérisons. D'ailleurs, tout à l'heure, nous allons écouter trois témoignages de personnes qui sont ici présentes et qui vont nous raconter leur propre guérison. Et moi, je ne vous raconterai pas ma guérison, moi, parce qu'il y en a beaucoup qui la savent par cœur, qui pourraient me la raconter. Mais je vous dis que toujours, je me rappelle quand le Seigneur guérit un malade, je me rappelle lorsqu'il m'a guéri moi-même, et ça me donne une grande joie chaque fois que Jésus guérit un malade. Et je vous dis que nous voyons tous ces signes, les aveugles, le voient des guérisons d'aveugles, ça fait plusieurs que nous voyons. Et l'an dernier, dans une Eucharistie en Afrique, un frère protestant qui est venu assister à l'Eucharistie et qui ne voyait plus depuis plus d'un an, a été guéri au moment de l'élévation de l'hostie sainte. Mais ça a été tellement beau son témoignage. Il est revenu le lendemain. Il n'était pas catholique, mais il croyait la présence réelle. C'est un protestant d'une grande ferveur et il ne voyait plus. Et il est venu, et comme il était aveugle, on l'a placé avec les gens de la chorale pour qu'il n'ait pas de difficultés. Alors, pendant l'élévation, il dit qu'il a vu quelque chose. Il commençait à voir de la lumière. Il était tout nerveux. Il a commencé à parler. Ils ont dit, taisez-vous, c'est le moment de la consécration. On ne peut pas parler pendant. Mais lui était tellement nerveux, mais il disait, je commence à voir. Et le lendemain, il voyait. Il voyait. Mais ce qu'on a vu de beaucoup plus beau encore, c'est une petite fille sourde, muette de naissance, à Bandaka, chez les pères missionnaires du Sacré-Cœur belge, où je prêchais pendant cette randonnée au Zaïre. Une petite fille sourde, muette de naissance, elle était âgée de 14 ans. Et le prophète Isaïe dit, les muets crieront de joie. Et pendant la prière pour les malades, cette petite fille, tout à coup, s'est mise à crier. Elle ne parlait pas, elle ne savait pas parler. Elle était sourde, muette de naissance. Mais elle s'est mise à crier de joie. Et là, sa maman s'est rendue compte qu'il y avait quelque chose qui se passait, que la petite fille, elle savait très bien que la petite fille n'entendait jamais. Et là, la petite fille faisait ça, elle entendait. Et elle a commencé le lendemain matin à apprendre à dire des mots parce qu'elle ne savait pas parler, elle était sourde depuis sa naissance. Mais là, elle venait d'être guérie par le Seigneur. Dans l'avant-midi, la maman lui a enseigné à dire des mots. Et à la messe de clôture, je l'ai appelée au microphone et elle est venue. J'ai dit, peux-tu nous dire quelques mots, toi qui étais guérie hier par le Seigneur? As-tu appris à dire quelques mots? Et là, au microphone, elle a dit tous les mots qu'elle avait appris dans son avant-midi. Elle a dit, en français, vous savez qu'au Zaïre, c'était le Congo belge avant, et beaucoup de gens parlent français. Et elle a dit en français, « Merci, Jésus, Dieu, Amen, Alléluia. » Et ça veut dire cinq mots. Alors, j'ai dit, « Quel âge as-tu? » Elle n'avait pas encore appris à dire son âge. Et sa petite sœur qui était là a dit 14 ans. Et celle qui était sourde, muette la veille, a dit 14 ans. Mais c'est merveilleux. Les muets crieront de joie. Les oreilles des sourds s'ouvriront. Le boiteux bondira comme un cerf, dit Isaïe. Et Jésus dit, les boiteux marchent, les sourds entendent. Jésus dit aussi, les lépreux sont purifiés. On avait une Eucharistie à la cathédrale de Rio de Janeiro l'an dernier au Brésil. Et il y avait un homme lépreux qui était venu de très loin. Sa famille l'avait emmené à la messe des malades à la cathédrale. C'est la plus grande cathédrale d'Amérique, la cathédrale de Rio de Janeiro. Et ils peuvent loger 15 000 personnes assises. C'est immense. Mais lorsque les nouvelles le soir ont été publiées à la télévision, il disait qu'il y avait 20 000 personnes à la messe des malades, à la cathédrale de Rio de Janeiro, parce que tout était plein comme ça ici. La cathédrale était remplie, et il y avait des gens dans les portes qui ne pouvaient pas entrer. Et alors, ce monsieur-là, qui était lépreux, avait fait un long voyage pour venir demander sa guérison, et le Seigneur a commencé à le guérir pendant l'Eucharistie pour les malades. Et quelques trois semaines plus tard, la revue charismatique de Rio de Janeiro a publié le témoignage de ce monsieur qui était parfaitement guéri. Il a commencé à sentir une chaleur dans son corps pendant la prière pour les malades. Et les jours suivants, la lèpre séchait tranquillement, la peau neuve s'est refaite, les cellules malades sont tombées et la peau a guéri. Et maintenant, il est parfaitement guéri et c'est Jésus qui dit les lépreux sont guéris. Mais parce que Jésus est vivant aujourd'hui, il guérit aussi des lépreux, des sourds, des muets, des aveugles. Et Jésus dit les morts ressuscitent. Bien, les morts qui ressuscitent aujourd'hui, je crois que c'est tous ceux qui avaient perdu la vie de la grâce, la vie divine, et qui s'approchent du sacrement de la réconciliation, qui demandent pardon à Dieu, et Dieu leur redonne cette vie nouvelle, cette vie de la grâce, qui est beaucoup plus importante encore que la vie naturelle, parce qu'on peut avoir la vie naturelle encore pour quelques années. Lazare avait été ressuscité du tombeau, mais ensuite il est mort. Alors que la vie spirituelle, quand tu la retrouves, si tu gardes ta vie spirituelle, si tu fais attention pour vivre dans la grâce de Dieu, la vie spirituelle, c'est pour la vie éternelle. Et le Seigneur ressuscite des morts spirituels, des gens qui avaient perdu la vie spirituelle, qui avaient perdu la vie divine. Et dans le pardon, il y a des morts qui ressuscitent et qui retrouvent la grâce, qui retrouvent cette joie et cette paix intérieure. Et Jésus termine en disant, « Bienheureux ceux qui, après m'avoir rencontré, ne retournent pas déconcertés. » Je redis qu'il y a des gens qui n'acceptent pas ces signes-là, ces merveilles-là. Ils voudraient trouver des explications. Il y en a même qui sont fâchés parce que le Seigneur ne guérit pas tous les malades. Il y en a qui critiquent le ministère de guérison, comme me disait un journaliste dernièrement. Il m'a dit, « Moi, je ne suis pas d'accord avec votre ministère de guérison parce que ça risque de donner de fausses espérances. » J'ai dit, « Comment ça ?» Bien dit, « Il y en a quelques-uns qui sont guéris et les autres qui ne sont pas guéris. » Alors, j'ai dit, « Avec ton argument, on devrait aussi fermer nos hôpitaux parce qu'il y en a plusieurs qui en sortent dans leur cercueil. Alors, ça leur a donné une fausse espérance à l'hôpital. » Voyez-vous que c'est un argument qui ne va pas. Le Seigneur n'a jamais dit qu'il allait guérir tous les malades, il n'est pas question de ça. Il a dit qu'il allait donner des signes pour accompagner l'évangélisation, des signes de sa victoire sur le péché. Et il guérit plusieurs malades. Et à d'autres malades, Jésus leur demande d'accepter leur souffrance. La souffrance ne vient pas de Dieu, la maladie ne vient pas de Dieu. Ça, c'est faux de dire que la maladie est la volonté de Dieu. Ça ne vient pas de Dieu. Si la maladie venait de Dieu, on n'aurait même pas le droit de prendre une pastille pour s'enlever un mal de tête, parce qu'on offenserait Dieu. On n'aurait pas le droit de se faire opérer si la maladie venait de Dieu. Ça serait un péché contre la volonté de Dieu. Vous voyez bien que ça ne vient pas de Dieu. Dieu est la source de la vie. Il est venu donner la vie. La maladie ne vient pas de Dieu. Je vous disais cet après-midi que c'est une conséquence du désordre causé par le péché originel, la maladie et la mort. Alors, c'est vraiment la volonté de Dieu qu'on ait la vie et la vie en abondance. Mais parfois, le Seigneur demande à certains malades d'accepter leur maladie, d'offrir leur souffrance en union avec les souffrances de Jésus sur la croix pour le salut du monde. Il y a des exemples magnifiques de ça. Vous vous rappelez, par exemple, comment Marthe Robin, que plusieurs d'entre vous avaient connue, elle a passé 50 ans au lit, malade, paralysée. Le Seigneur lui avait demandé ses souffrances. Il lui avait demandé si elle acceptait de souffrir pour les prêtres et pour les religieuses qui abandonnaient l'Église. Et elle a accepté. Le Seigneur ne l'a pas guérie. Et pourtant, elle avait une sainteté tellement grande que dans le monde entier aujourd'hui, on parle d'elle. Un jour, elle sera canonisée, on le sait bien. Et le Seigneur ne l'a pas guérie. Il a demandé si elle acceptait de souffrir pour l'Église. Alors, voyez-vous, Jésus guérit des malades. Il y a d'autres malades, il leur demande d'accepter leur souffrance et de les offrir. Demandons à Jésus de donner la paix à tous, de guérir plusieurs malades ce soir, demain, et aux autres, qu'il leur donne encore plus qu'une guérison physique, qu'il leur donne une paix intérieure profonde, qu'il les fasse grandir dans la sainteté. Alors Jésus ne passe jamais inutilement. Il passe toujours en faisant le bien. Et la guérison du corps n'est pas la seule façon de recevoir une bénédiction de Dieu. Il y a des gens qui, dans leur maladie, ont rencontré Dieu. Il y a des gens qui ont rencontré leur salut. Leur maladie était l'occasion d'une réflexion profonde pour orienter leur vie d'une façon nouvelle. Alors, mes frères, c'est ça que je voulais vous dire ce soir. Jésus, présent dans son peuple, dans son Église, guérit plusieurs malades. Physiquement, il guérit les cœurs blessés, il libère d'oppression du malin, mais il ne guérit pas tous les malades, il en guérit plusieurs. Et à d'autres, il leur donne quelque chose de meilleur, il leur donne la guérison définitive, qui est la vie éternelle, où il n'y a plus de souffrance, où il n'y a plus de deuil, il n'y a plus de mort. C'est intéressant de songer à ça. Mais le problème, c'est de mourir. Hein? On voudrait bien aller au ciel, tout le monde, mais on n'aime pas mourir. Moi, j'ai vécu cette expérience-là à la retraite des prêtres au Vatican. On avait eu une retraite charismatique au Vatican avec 6500 prêtres. Et ça avait été une semaine très belle. Et pendant la retraite, le Seigneur nous a donné quelques prophéties. Et l'une des prophéties qu'on a reçues la veille de la clôture de la retraite à l'avant-dernière messe, c'était ceci. Le Seigneur nous disait: plusieurs d'entre vous devront souffrir pour la cause de mon évangile. Certains même devront répandre leur sang pour la cause de mon évangile. Mais courage, je suis avec vous et ensemble nous serons vainqueurs. Ça nous a impressionné, cette prophétie-là. Et le lendemain, on avait la messe qui était célébrée par le pape à Saint-Pierre de Rome, au Vatican, la clôture de la retraite. Et après la communion, cette prophétie m'est revenue en tête. Et alors, pour la première fois de ma vie, j'ai dit au Seigneur, si je suis un de ceux qui doit mourir pour la cause de son évangile, qui doit répandre son sang pour la cause de ton évangile, je suis d'accord. Mais là, j'ai senti une peur terrible et j'ai dit, cependant, Seigneur, je ne suis pas pressé. On n'est pas pressé à mourir. Il y en a beaucoup comme nous qui seraient prêts à mourir, mais pas tout de suite, hein? Alors, c'est normal qu'on demande sa guérison. Mais essayons de voir dans le plan de Dieu que ceux qui reçoivent une guérison sont appelés à témoigner de Jésus-Christ et les autres que le Seigneur ne guérit pas sont appelés aussi à témoigner par la puissance de leur prière, la valeur de leur souffrance, la paix de leur cœur. Combien de malades interpellent les gens qui sont en bonne santé? Si vous voulez, on va écouter deux ou trois témoignages. Nous allons chanter un peu d'abord. Nous allons écouter trois témoignages qui ont été invités à s'approcher. Et ensuite, on va prier pour les malades. On va laisser le Seigneur faire son travail ce soir en guérissant beaucoup de malades.
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Merci Simone de Suisse, notre frère de Genève, et puis Claude, qui est aussi une mère de famille de Suisse, veulent s'approcher.

0: J'ai le cancer des os. C'est une maladie douloureuse et il y a quelques mois, le père me disait, par une bonne parole, on peut soulager tout ça. Et en effet, depuis quelque temps, depuis quelques mois, je suis soulagé, je n'ai plus mal et je suis heureux. Merci, père.
1: Gloire à Dieu. Gloire à Dieu. Merci, Jésus.

J'ai été guérie plusieurs fois. J'habite Genève et en 83, je n'avais jamais entendu parler du charisme, des charismes ni des mystères de guérison. Et j'ai une amie qui m'a dit, il y a un père tardif qui vient et qui prêche très bien, tu devrais aller. Je suis allée simplement pour écouter la parole et j'ai été toute surprise d'entendre qu'il y avait des guérisons. Et à ce moment-là, je souffrais de démangeaisons qui me faisaient beaucoup souffrir. Je souffrais beaucoup de ces démangeaisons. Et quand le père tardif a dit, il y a des gens qui guérissent, qui sentent une grande chaleur, j'ai senti une grande chaleur, une grande paix dans mon cœur, et ces guérisons ont complètement cessé depuis 83. Quand le père tardif est revenu en 85, je suis allée, j'avais mal, je souffrais d'arthrose, je ne pouvais même plus me mettre à genoux. J'ai été guérie au moment où le père tardif a dit qu'on sentait une grande chaleur. J'ai senti la même chose et je n'ai plus du tout d'arthrose, c'est terminé. Je peux me mettre à genoux comme tout le monde, je n'ai plus d'arthrose dans les hanches ni dans l'épaule. Et puis une troisième fois, en 87, il y a quelques mois, j'ai été guérie d'avarice qui me faisait beaucoup souffrir. Mais ce qui m'a apporté le plus, c'est qu'il y a une personne qui m'a dit, après la première guérison, mais il y a un groupe de prière à tel endroit, vous devriez y aller. Et c'est comme ça que je suis entrée dans le renouveau dont je n'avais jamais entendu parler. Et ça a été la plus grande grâce de ma vie. Et dans la famille où nous avions vraiment beaucoup de problème terrible, nous sommes sortis par la prière de nos frères et sœurs de façon absolument extraordinaire.

Moi, je fais partie d'une communauté religieuse en Suisse, au Tessin. Et nous étions avec notre communauté aux sessions évangélisiques, évangélisation de Martigny, à Martigny. Et c'était le dernier jour. Moi, j'avais vu tant de misère, tant de malades, et je n'ai pas un moment pensé à moi-même. Mais c'était, je souffrais de hypertonie. La dernière session, le père Tardif a dit, il y a ici une femme qui souffre de hypertonie qui vient du cœur, hypertension qui vient du cœur. Je suis tellement... Et j'avais aussi beaucoup de médicaments pour baisser ça. Et j'ai dit à ma sœur qui était avec moi, le père Tardif a dit, le Seigneur va normaliser ça. J'ai dit à ma sœur, c'est moi. J'avais une grande certitude dans le cœur et c'est resté aussi la journée suivante, le soir, le matin. J'avais une grande joie, une grande paix dans le cœur. Et on avait certainement, contrôlé ça. Je n'ai pas plus pris de médicaments. Maintenant aussi, le Seigneur a normalisé ça. Il est encore en train de, parce que je suis sans médicaments quatre mois déjà, depuis Martigny. Nous avons eu beaucoup, beaucoup de grâce aussi dans la communauté. Et merci Seigneur. Louva.

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Je salue avant tout chacun de vos anges gardiens avec beaucoup de respect. Je salue tous les membres de votre famille qui sont déjà au ciel, donc parmi nous. Je salue tous ceux que vous représentez, tous ceux de vos familles, de vos amis qui n'ont peut-être pas pu venir, mais que vous représentez ici. Je salue aussi très fort les auditeurs de Radio Espérance, en espérant exciter encore plus profondément cette espérance. Alors je vais répartir l'enseignement en trois grandes parties, et chaque partie a trois mots pour le définir. Première partie, la raison, la trajectoire et la passerelle. Deuxième partie, le précipice, le tunnel et le champ de bataille. Troisième partie, les routes, les îles, l'arène. Voilà. Alors l'horizon, la trajectoire et la passerelle. Je vais partir de ce mot de éphémère dans le titre de ce jour. Tous les plaisirs sont éphémères. Thérèse avait un sens extraordinaire du mystère du temps et de l'éternité. Je vais beaucoup lui laisser la parole dans cet enseignement. Souvent, ce sont des paroles que nous connaissons déjà bien, d'autres un peu moins connues, mais rien ne vaut d'aller directement à la source. Je lui donne le micro. Voyons la vie sous son vrai jour. C'est un instant entre deux éternités. Parce que de toute éternité, j'ai été pensé, voulu, désiré par Dieu, et je file tout droit vers ma vie d'éternité. La vie, c'est un trésor. Chaque instant, c'est une éternité. Alors, c'est extraordinaire, cette notion, que cette réalité plutôt, que chaque instant présent, dans la mesure où j'y infuse de l'amour, devient éternel. Jean-Paul II a un mot extraordinaire pour préparer le grand jubilé de l'an 2000 en disant « L'éternité est une dimension du temps ». Ça semble complètement paradoxal, mais c'est ainsi. Et comme la seule chose qui va passer la douane du ciel, c'est l'amour, eh bien par l'amour, par ces injections d'amour, j'éternise chaque instant présent. Et chaque instant présent prépare aussi immédiatement le dernier instant de ma vie sur terre, maintenant et à l'heure de ma naissance au ciel. Donc il y a cette connexion immédiate entre ce que je suis en train de vivre en ce moment, à 9h25 à Lisieux, ce 30 juillet 2015, et puis le moment de mon entrée dans l'éternité. Thérèse, toujours. Une éternité de joie pour le ciel, une éternité de voir Dieu face à face, de n'être qu'un avec lui. Il n'y a que Jésus qui est, tout le reste n'est pas. Elle voit le ciel comme notre mariage avec Dieu après les fiançailles de cette vie. Je me souviens au Liban, un jour, en mission, en tes béatitudes, quelqu'un nous dit « Sonia s'est mariée dimanche dernier ». Et moi j'ai dit « Avec qui ?» Alors il répond « Avec le Seigneur ». Et je demande bêtement dans quel monastère, quel couvent. Réponse, non, elle s'est mariée avec le Seigneur pour toujours. Elle voulait dire ce mot tout à fait païen que nous employons encore, elle est morte, voilà. Voilà. Et donc, c'est ce moment où plus rien ne pourra nous séparer du bien-aimé. Il n'y a que Jésus qui est, tout le reste n'est pas. Voilà, c'est le titre du livre du cardinal Sarah, « Dieu ou rien ». Il n'y a que Jésus qui est. Voilà. C'était une parole d'une force extraordinaire. La vie, ce n'est pas triste. Elle est au contraire très, on ne peut plus dire ça en France aujourd'hui, elle dit très gaie, disons très joyeuse. Si vous disiez l'exil est triste, je vous comprendrais. On fait une erreur en donnant le nom de vie

N'oublions pas notre temps. Oh, qu'il en coûte de vivre, de rester sur cette terre d'amertume et d'angoisse. Mais demain, demain, dans une heure, nous serons au port. Bonheur, le bonheur. Le port qui approche après la traversée de cette vie. Et elle reprend le mot de Thérèse d'Avila, une nuit passée dans une mauvaise hôtellerie. Et du coup, Thérèse rajoute, il vaut mieux qu'elle se passe dans un hôtel tout à fait mauvais que dans un 5 étoiles. Enfin, je dirais ça comme ça aujourd'hui. Voilà, elle parle de l'unique nuit de la vie qui ne viendra qu'une fois. Et vous savez, à chaque anniversaire, nous devons faire ce petit exercice d'offrir tout ce qui a déjà été vécu. Et pour commencer le premier jour de ce qui me reste encore à vivre, offrir d'avance tout ce que le Seigneur va me donner de vivre dans cette année nouvelle. C'est une chose à faire dans la nuit du 31 décembre au 1er janvier. Thérèse faisait beaucoup ça. Peut-être l'année qui va commencer sera-t-elle la dernière. Ah, profitons des plus courts instants. Faisons comme les avares, soyons jalouses des plus petites choses pour le bien-aimé. Encore une année de passé. Céline, elle est passée. Elle ne reviendra jamais. Comme cette année a passé, notre vie aussi va passer. Et bientôt nous dirons, elle est passée. Ne perdons pas notre temps, bientôt l'éternité luira pour nous. Comme chaque jour à sa dernière heure, chaque année voit son dernier soir. Et c'est au soir de cette année que je me sens porté à jeter un regard et sur le passé et sur l'avenir. Voilà, comme dit Saint Bernard, regardez la vie ante retro oculata, avec des yeux rétroviseurs et des yeux antéviseurs. Voilà, on tient le passé et l'avenir en même temps. Je ne trouve rien sur la terre qui me rende heureuse. Mon cœur est trop grand. Rien de ce qu'on appelle bonheur. Voilà encore le mot du thème aujourd'hui. Rien de ce qu'on appelle bonheur en ce monde ne peut satisfaire mon cœur. Alors ma pensée s'envole vers l'éternité. Le temps va finir. Je ne regrette pas la vie de ce monde. Mon cœur a soif des eaux de la vie éternelle. Et vous voyez, tout ça est tellement important aujourd'hui. D'axer notre vie sur notre avenir, sur notre futur. On vit dans un monde où on est complètement capsulé sur le trottoir. On marche là, les yeux rivés au trottoir, on ne sait même pas regarder les étoiles qui disparaissent sous le néon de nos villes. On ne sait pas d'où on vient, on ne sait pas où on va. On tourne en rond comme les deux Dupont dans l'or noir, dans le désert. Voilà, sans aucune trajectoire, aucun but. Voilà, surtout pour les jeunes. Et les jeunes qu'on réduit à leurs limites, on les limite à leurs limites et on les... Attends, il y a quelque chose qui se passe, non? Moi, je continue. Alors, je crois qu'au fond du désespoir d'aujourd'hui, de la grande déprime dans nos pays occidentaux, c'est cela la clé. C'est qu'on a oublié le ciel. On a oublié que la mort, ce n'est pas la mort. Que c'est l'entrée dans la vraie vie. Au Rwanda, pour dire mort, on dit « il s'est levé et a couru vers Dieu et qu'il appelle ». Voilà. Et tant qu'on pense que la mort, c'est un mur de béton contre lequel on va s'écrabouiller, eh bien la vie n'a plus aucun sens. Je n'ai pas reçu la vie pour quelques fugitives années ou décades. Et Thérèse est comme habitée par ce sentiment de l'éternité. Et c'est ce qui lui fait sentir que son cœur est fait pour l'infini. Et vous savez, tous les sex shops, les hypermarchés, tout le commerce international, tout le business, tout est construit sur la soif d'infini et d'éternité. Parce que pourquoi que les gens ne sont jamais contents, ils veulent toujours le gadget dernier cri, et puis ça dure quelques mois, puis il faut un autre, etc., etc. C'est parce que le cœur n'est jamais rassasié, parce que le cœur est fait pour l'infini. Et ce mot infini, c'est le mot par excellence de Thérèse. Elle s'est fait gronder par un théologien parce qu'elle avait mis infini dans son acte d'offrande à l'amour miséricordieux. Et le théologien a dit non, il faut mettre immense. Mais c'est elle qui avait raison, c'est infini. D'ailleurs, le micro à Thérèse.
Nous sommes plus grands que l'univers entier. Voilà, je tiens le cosmos, tout est à moi, toute la création, toute la nature est à moi. Les créatures sont trop petites pour

manquer le vide immense que Dieu a creusé en toi. Ne leur donne pas de place dans ton âme. Notre religion rend les cœurs capables d'aimer d'un amour infini. Que tous les cœurs acceptent votre amour infini. Laisse déborder en ton âme les flots de tendresse infinie. Je ne te demande que l'amour infini, sans limite, autre que toi. L'amour qui ne soit plus moi, mais toi. Voilà, l'infini. Des trésors immenses, des horizons infinis. Au fond de l'âme, on sent qu'il y aura un jour des lointains infinis. Voilà, ces horizons n'ont pas de limite. La figure de ce monde passe, les ombres déclinent. Bientôt, nous serons dans notre terre natale. Voilà, le ciel comme notre terre natale, comme notre maison, notre Heimat en allemand, notre Home en anglais, notre chez-nous pour lequel nous sommes faits. Notre terre natale, bientôt les joies de notre enfance, les soirées du dimanche, etc. Tout cela nous sera rendu pour toujours. Jésus nous rendra toutes les joies dont il nous a privés un instant. Voilà, une joie d'éternité dont toutes les petites joies, les petits bonheurs que le Seigneur nous donne sont comme les petits rayons et les petits avant-goûts pour nous faire désirer une joie qui n'aura jamais de fin. Père Jean-Pierre, Jean-Paul Hivernat, ce jeune dynamique près de Versailles qui a eu un accident en montagne, disait vivre 10 ans, 20 ans, 30 ans, ça n'a aucune importance. Ce qu'il faut, c'est vraiment vivre pleinement ce qu'il nous donne de vivre maintenant. Demain, je vais prier sur la tombe d'une jeune Camille Homol qui est partie au ciel à 20 ans. Elle disait à sa maman, mais écoute, c'est merveilleux de partir à 20 ans, j'ai eu une vie formidable, je ne regrette rien, c'est une plénitude. Pourquoi est-ce que je devrais vivre 80 ans, 100 ans, je suis tout prêt à partir. Et voilà, j'en parle dans les prophètes de la joie, dans le volume suivant. Vous savez que je fais 3 volumes de jeunes saints contemporains, entre 15 et 30 ans et les 10 dernières années. Donc la génération après, toute la génération, terre de Castelbajac, Frassati, etc. Voilà. Et c'est des témoignages absolument bouleversants. Et ils ont pratiquement tous ce même sens de qu'avait Thérèse, justement. C'est incroyable comme mon cœur me paraît grand quand je considère tous les trésors de la terre, puisque je vois que tous réunis ne pourraient le contenter. Mais quand je regarde Jésus, comme mon cœur me paraît petit, extraordinaire, petit, encore. La vie passe, l'éternité s'avance à grands pas. Bientôt nous vivrons de la vie même de Jésus. Après avoir été abreuvés à la source de toutes les amertumes, nous serons déifiés, divinisés à la source même de toutes les joies. Divinisé. Elle qui connaît très peu les pères de l'Église d'Orient, elle retrouve ce grand sens de la divinisation. Nous devons être en état de divinisation accélérée. Et où est-ce que je peux être divinisé le plus rapidement possible? C'est dans le sein de Marie. Alors là, c'est pas Thérèse, mais elle serait contente que je dise ça tout de même. Dans le sein de Marie qui est toujours remplie de l'Esprit Saint. Me laisser diviniser là où Jésus s'est laissé humaniser. Là où Dieu est devenu homme, je me laisse diviniser dans son sein. Et c'est pour ça qu'il a un sens tellement fort à propos de la mort de son cher papa. Ça ne me fait pas l'effet d'une mort, mais d'une véritable vie. Je le retrouve, je le sens autour de moi, il me regarde, il me protège. Et ce qui m'a beaucoup frappé en rédigeant ce livre, où j'ai eu la grâce d'aller voir chacune des familles de ces jeunes partis vers le Seigneur à 15 ans, 22 ans, c'est la manière dont ils ont vécu le départ de leur fils ou de leur fille, ou de leurs frères et sœurs. Lisez ce beau petit livre, qui s'appelle « Le ciel m'est devenu familier » des parents et des frères et sœurs de la petite Sophie Morinière, partie au ciel dans un accident de car en Guyane l'année dernière en allant à Rio de Janeiro. C'est bouleversant comment ils ont vécu cette Pâque, ce passage au ciel. Vous savez, nous avons tous
la nostalgie de l'éternelle jeunesse de Dieu, de nos 18 ans éternels. Quand Marie paraît sur la terre, elle n'a jamais plus de 18 ans maximum, pour nous montrer que notre avenir, c'est justement l'éternelle jeunesse divine. Quand les personnes âgées regrettent d'avoir plus 18-20 ans pour pouvoir faire du ski et participer à des championnats, en fait, elles ont la nostalgie du ciel. C'est ça qui est derrière. Voilà. « Oh, la patrie, que j'ai soif du ciel, on y aimera Jésus sans réserve, quand y serons-nous ?» etc., etc. Alors, ce qu'il y a d'extraordinaire, un jour nous aurons nous-mêmes une existence divine. Un jour le Dieu reconnaissant s'écriera « Maintenant mon tour ». Et que verrons-nous alors? Qu'est-ce que cette vie qui n'aura plus de fin? Dieu sera l'âme de mon âme. Dieu sera l'âme. Dieu tout en tous. Mystère insondable. L'œil de l'homme n'a pas vu la lumière incréée. Mais bientôt, d'un seul regard, nous pourrons comprendre ce qui se passe dans l'intime de notre être. Nous allons tout savoir de chacun dans un seul clin d'œil. Et le Seigneur va nous dire merci. Merci de tout ce que tu as fait pour moi et sur la terre. Merci de m'avoir aimé, de m'avoir fait aimer. Et nous serons tout tremblants et nous dirons, « Mais Seigneur, j'aurais tellement voulu t'aimer plus. » Et déjà, le temps de croître dans l'amour est terminé. Voilà, ça c'est, ce sera un moment bouleversant. Et alors, comme Thérèse voit tout dans cette lumière de Dieu, elle va décoder toute son existence et elle-même, dans ce même regard de Dieu. Une fois, je roulais vers l'Est toute la nuit en voiture et tout à coup, je vois tous les panneaux de signalisation qui s'éclairent. Je crois que mes phares sont allumés, mais non, ils sont bien éteints. Et tout à coup, je réalise que c'est le soleil levant en train de se réverbérer sur le pare-brise et qui éclaire tous les panneaux de signalisation. Quand nous voyons notre vie dans cette lumière de Dieu, alors nous décodons tout de notre existence, et surtout de moi-même. Vous savez qu'à Fatima, à ce moment bouleversant où Marie émet des rayons de l'Esprit-Saint, et les trois enfants se voient dans la lumière de Dieu. Ils se voient à l'intérieur des yeux de Dieu posés sur eux. Et comment est-ce qu'ils se voient? Ils se voient tout brûlant comme des buissons ardents. Ils se voient brûlant du feu de Dieu et qui ne les consume pas. Ils se voient comme des miracles vivants. Eh bien, essayons de rentrer dans ce regard de Dieu sur moi-même. Ce regard de Dieu qui me donne la vie. Il y a des mots fulgurants de Thérèse. De ta petite main qui caressait Marie, tu soutenais le monde et lui donnais la vie et tu pensais à moi. Voilà. En créant le cosmos, déjà, tu penses à cette petite Thérèse de 3 ans à Lisieux. Mon ciel, c'est de sentir en moi la ressemblance de Dieu qui m'a créé de son souffle puissant. Il m'a créé dans sa ruha. Et Jean-Paul II va confirmer cette parole. Il y a beaucoup, beaucoup de liens entre les enseignements de Thérèse et ceux de Jean-Paul II. Quand Jean-Paul II dira « La vie de l'homme vient de Dieu. C'est son don, son image, son empreinte, la participation à son souffle vital. La vie de l'homme est dans les mains de Dieu, pleine de tendresse, comme dans celle d'une maman qui prend soin de son enfant. » Si l'Esprit agit dans le mystère de l'incarnation, il est présent également à l'origine de chaque être humain, qui est une réalité pensée, aimée, donnée par Dieu. Dieu crée l'âme spirituelle du nouvel enfant en lui communiquant son souffle vital par l'intermédiaire de son esprit donateur de vie. Voilà, c'est le commentaire de Jean-Paul II de ce mot tellement fort de
il m'a créé de son souffle puissant. Donc j'ai été créé par le Père, me donnant sa roue, comme sur Adam, à travers le cœur de Jésus. J'ai été conçu par 5 personnes en même temps. Papa, maman, le Père, le Fils et l'Esprit Saint, chacun dans son rôle, son ministère, bien harmonisé. Même si les parents n'en savent rien, c'est comme ça. Voilà. Et encore ce mot de Thérèse. Moi, pauvre petit être, je tomberais dans le néant si ton regard ne me donnait la vie à chaque instant. À chaque instant, tu me suis et me regardes. À chaque instant. Donc, ce don de la vie m'est donné à chaque fraction de seconde. Tu n'as pas ce regard du Créateur sur moi, je tombe dans le néant. Quand Jésus a regardé une âme, aussitôt, il lui donne sa divine ressemblance. Tu me suis d'un regard d'amour pour qui a lu les tracts de la session, pour toujours. Retenez cette phrase. Tu me suis d'un regard d'amour pour toujours. Voilà. Et c'est non seulement elle se voit elle-même dans le regard de Dieu, mais elle va dire qu'on va voir tous les autres dans cette même lumière de la face de Jésus. Bienheureux les cœurs purs, car ils verront Dieu. Oui, ils le verront même sur la terre où rien n'est pur, mais où toutes les créatures deviennent limpides, c'est-à-dire transparentes, quand elles sont vues à travers la face du plus beau et du plus blanc des lys, Jésus. Voilà. Voilà ce qu'on appelle le regard prophétique. C'est une des bases de notre école Jeunesse Lumière. Quand on se retrouve pour la première fois en début d'année, on ne se connaît pas encore, et une trentaine, d'une quinzaine de pays différents, on pose la première base en se bénissant les uns les autres et en disant à chacun « Merci d'exister, j'ai besoin de toi cette année pour devenir vraiment un enfant de Dieu, je te fais toute confiance, tu es un cadeau de Dieu pour moi. » Voilà. Et pendant toute l'année, on va exercer ce regard qui voit le plus beau, le plus authentique, le plus pur, le plus vrai, discerner tous les dons et charismes de chacun et non pas se laisser obnubiler par ses limites, ses défauts, ses blessures, tout ce qu'on veut, etc. Mais d'abord émerveillé par la beauté de chacun. Et en fin d'année, le dernier jour, on fait ce qu'on appelle un procès de béatification mutuelle anticipée. On se béatifie. Chacun dit à chacun, devant tout le monde, voilà tout ce que tu as été, une parole vivante de Jésus pour moi, tout ce que tu m'as appris, tout ce que tu m'as aidé à être au service des autres, à prier, etc. Et chacun dit tous les dons, voilà. Et c'est une révélation, quelquefois, en disant, mais c'est pas possible qu'on voit tant de bien en moi, parce que nous sommes éduqués à avoir des regards tellement négatifs sur nous-mêmes et sur les autres. Je me souviens au Canada, un petit garçon de 6 ans qui était en train de déchirer le cliché des appareils photographiques de l'époque. Et la maman qui dit, mais c'est notre photo de mariage. Et l'enfant ne comprend pas, parce qu'il voit juste du noir et du blanc. Et la maman l'amène devant la photo de mariage en couleur et dit, mais ça sort de là. Et l'enfant ne comprend pas comment cette belle image en couleur s'est sortie de cette espèce de truc glacé, noir et blanc. Voilà. Et c'est aussi voir chacun dans son avenir. Thérèse dit, déjà Dieu nous voit dans la gloire, il jouit de notre béatitude éternelle. Dieu est déjà en train de tressaillir de joie en voyant notre gloire éternelle. Est-ce que moi je regarde mon enfant, mon frère, mes parents, ceux qui m'entourent, en y projetant comme d'avance la beauté du ciel? Si déjà vous êtes si beau aujourd'hui, qu'est-ce que ce sera dans l'éternité? Dans l'éternité où Thérèse dit que, caché dans sa face, priant son nom, Jésus, un seul de ses regards d'enfant fera de nous des étoiles resplendissantes dans le ciel.
les justes resplendiront comme du soleil. Vos terrestres et des étoiles resplendissent. Mais nous sommes déjà ces étoiles resplendissantes si nous savons ouvrir les yeux. Voilà. Et d'ailleurs, c'est pour ça qu'il y a cette merveille de la miséricorde, de chef-d'œuvre entre tous, la miséricorde de Jésus, qui est ce qu'on appelle très maladroitement le purgatoire. Pour justement, si sur terre, je n'ai pas su reconnaître la présence de Jésus dans sa création, en chacun de nous, en moi-même, surtout là où il est le plus caché, le plus humble, dans son Eucharistie, si mes yeux n'ont pas pu déceler la face de Jésus, aussi meurtrie, aussi couverte de sang et de crachats qu'elle soit, si je n'ai pas reconnu Jésus sur terre, alors il me faut cet état spécial du purgatoire, où après ma naissance au ciel, en sortant du sein de Marie, eh bien, mes yeux doivent s'acclimater au soleil de la face du ressuscité, comme un petit enfant qui met 2-3 semaines avant de voir naître. C'est ça le purgatoire, c'est pour que nos yeux puissent reconnaître tout de suite Jésus sans être aveuglés. C'est la clinique ophtalmologique, si je puis dire. Voilà. Et c'est aussi avant de rentrer dans la salle des noces, je me souviens, je devais marier 2 jeunes de notre école et elle voulait se confesser 10 minutes avant la messe. Alors elle arrive 10 minutes avant, dans tous ses états, toutes rouges, tremblantes et tout. J'ai dit, mais attends, mais qu'est-ce qui arrive? Qu'est-ce qui arrive? J'espère que vous n'arrêtez pas votre mariage, enfin, etc. Il dit, non, non, bien pire que ça, bien pire que ça. Regarde, regarde, regarde. Il y avait une grosse tache de café sur sa robe blanche. Alors c'était effectivement la cata. Parce que quand il y a une seule tache de café, les gens ne voient que la tache. Ça, c'est... On ne voit pas tout le reste. Alors du coup, avant de confesser, ben, on a fait toute une opération avec de l'eau chaude, du savon et tout, et tout. Et à deux, on a réussi à faire que on ne voit plus trop. Voilà. Alors c'est ça le purgatoire. On va dire, Seigneur, écoute, écoute, j'ose pas entrer devant tous tes anges et tes saints comme ça pour les noces. Écoute, non, j'ai encore quelques petites tâches, alors j'ai un petit peu de temps. Voilà. Et c'est l'hôpital. La chirurgie esthétique où nous allons pouvoir continuer ou achever une guérison intérieure, une libération qui a peut-être pas encore été achevée sur terre. Et surtout, c'est pour recevoir notre cœur de petits enfants, puisque seuls les enfants entrent au ciel, et que si jamais, à l'heure où le Seigneur vient me chercher, je n'ai pas un cœur d'enfant, alors il y a cette merveille du purgatoire, où je suis un petit enfant parce que je ne peux plus rien faire de moi-même. Je dépends entièrement des saints au ciel, de ceux qui prient pour moi sur terre. Je suis totalement dépendant des autres. Je suis un petit bébé. Et voilà comment j'entre au ciel comme un petit bébé avec mon cœur d'enfant pour célébrer mon Noël éternel. Voilà. Ça, c'était la première partie. Deuxième partie, le précipice, le tunnel et le champ de bataille. Alors, il y a une phrase de Thérèse, justement, au milieu de tout ce que je viens de citer. Tout ce que je viens de citer, elle a entre 15 et 17 ans, en plein printemps, après le terrible hiver de sa longue enfance. « Je veux bien travailler pendant que le jour de la vie lui encore, car ensuite viendra la nuit où je ne pourrai rien faire. Les jours les plus radieux sont suivis de ténèbres. Seul le jour de la première, de l'unique, de l'éternelle communion du ciel sera sans soir, sans déclin. » Et c'est cette immense épreuve qu'elle va vivre pendant les 18 derniers mois de sa vie, quand Mère Teresa la vivra pendant 50 ans de son existence. Voilà, qui commence lundi de Pâques, 96, comme vous savez. Donc, c'est une semaine sainte qui va durer 75 semaines, j'oserais dire. Un vendredi saint de 75 semaines. D'abord, il y a la solitude. Elle a l'impression que toutes ses mains des saints qui lui étaient tellement familiers disparaissent. Elle parle de tunnels, de trous noirs, de ténèbres, où toutes ces étoiles dont elle vient de parler s'éclipsent. Voilà.
Elle parle de la table des pécheurs. Il va venir rejoindre ceux qui ont renié Jésus, qui ont trahi Jésus, tous les apostats. Elle va rejoindre ce que j'appelle les hommes et les femmes d'Emmaüs, c'est-à-dire ceux d'aujourd'hui. Les chrétiens, l'immense majorité des baptisés d'aujourd'hui, qui ont aimé Jésus, l'ont prié, mais tout ça s'est passé. Les disciples d'Emmaüs disent, l'espérance est passée, nous avions espéré en lui. Le mot espérance est passé au passé. Maintenant, c'est fini. Maintenant, tout est fini. Et combien de baptisés pensent à Jésus uniquement comme un squelette au fond d'un tombeau à Jérusalem et vivent pratiquement comme si Jésus était un homme de l'histoire, perdu dans les sables de l'histoire, les hommes et les femmes du samedi saint. Et en fait, c'est le samedi saint où Jésus descend aux enfers pour les ouvrir, pour fracasser justement les portes du Sheol et ouvrir le ciel, le royaume, à tous ceux qui l'attendaient. Voilà. Et Thérèse est comme plongée dans ce Sheol, l'impression d'être coupée de Dieu, parce que Jésus veut partager avec elle son grand cri. Mon Dieu, pourquoi m'as-tu abandonné ? Il avait dit « Abba, petit papa d'amour, un Gethsemane », et maintenant il ne peut même plus dire « Abba », parce que Jésus se met au-dedans de tous ceux qui aujourd'hui ne peuvent pas dire « papa d'amour » à Dieu. Souvent parce qu'ils n'ont eu aucune icône vraie d'une véritable paternité sur terre. Et Jésus crie tout « Non, pourquoi ? Pourquoi ces horreurs en Syrie, en Irak en ce moment ? Pourquoi la guerre en Ukraine ? Pourquoi mon fils qui a été tué dans l'accident hier ? Pourquoi ? Pourquoi ?» Et tous ces « pourquoi », il les prend dans son cœur et les lance vers le Père, pour que ce ne soit pas des cris désespérés renvoyés par l'écho, mais que ça fuse vers le cœur du Père. Et comment se fait-il qu'après avoir crié « Pourquoi tu m'abandonnes ?» tout de suite après « Papa, Père, dans tes mains, je m'abandonne. » Comment est-ce qu'il a fait le passage ? Parce qu'il voit sa petite maman, tout contre lui. Et sa seule présence veut dire « Mon petit, le Père ne t'abandonne pas, parce que moi, ta mère, je ne t'abandonne pas. » Comme si le Père s'effaçait pour qu'à la naissance au ciel de Jésus, il soit comme le petit enfant de Bethléem, n'ayant que sa maman et Joseph, bien sûr. Voilà. Et c'est après avoir prononcé le mot « mère » que de nouveau il retrouve Père, comme si Marie le ramenait à son père. Je me souviens de cette maman à Paris qui a vu agoniser son petit enfant dans l'ascenseur. Elle ne fait rien faire pour lui, pour le sauver. Et alors elle lui disait tout le temps à travers le criage, « Mon petit, Jésus est avec toi. Jésus est avec toi. » Et Marie devait dire, « Mon petit, le Père est avec toi. Le Père est avec toi. » Et Marie a sa tête contre le cœur de Jésus. Elle essuie son sang. Elle entend ses derniers battements. Il y a ce contact chair à chair avec sa maman, comme à Bethléem. Voilà. Ça, c'est pas Thérèse, mais elle aimerait qu'on dise ça, sûrement. Voilà. Alors, où est-ce que j'en suis ? Oui, c'est pour vous dire que Thérèse rentre au-dedans de ce enfer intérieur. Claudel qui dit « L'enfer est partout où n'est pas Dieu ». Et Silouane, Saint Silouane, « L'enfer, c'est le lieu de ceux qui sont absents à Dieu, à sa lumière, à sa paix ». Et donc, Thérèse est comme Jean-Baptiste, dans le fond de sa prison. Es-tu celui qui doit venir ? Elle est assaillie de tous ces doutes, de toute cette culture, de la suspicion qui nous reste tellement fort aujourd'hui, comme si elle entendait en direct, branchée en direct,
par un raison intérieur tous les raisonnements de Nietzsche, Marx, Freud, etc. Et elle précise que toutes ces tentations de désespoir portent en priorité sur le ciel, justement. Tout ce qui était tout pour elle. Si vous saviez quelle affreuse pensée m'obsède, priez pour moi afin que je n'écoute pas le démon qui veut me persuader de tant de mensonges. Et nous sommes dans un monde de mensonges. Et Thérèse va lutter pour la vérité contre ces mensonges sataniques qui nous sont inoculés. C'est le raisonnement des pires matérialistes qui s'impose à mon esprit. Ah, si je n'avais pas la foi, je ne pourrais jamais supporter tant de souffrances. Je suis étonné qu'il n'y en ait pas davantage qui se donnent la mort. Je ne voudrais même pas vous dire à quel point la nuit est noire dans mon âme, de peur de vous faire partager mes tentations. Ah, si vous saviez dans quelle ténèbre je suis plongé, je ne crois pas à la vie éternelle. Il me semble qu'après cette vie mortelle, il n'y a plus rien. Mais elle rajoute un mot extraordinaire. Tout a disparu pour moi, il ne me reste que l'amour. Ce sera le mot du petit Van dans sa prison. L'amour est indestructible. Il ne me reste que l'amour. Et donc, elle, lorsque je veux reposer mon cœur fatigué des ténèbres qui l'entourent, par le souvenir lumineux vers lequel j'aspire, alors mon tourment redouble. J'admire le ciel matériel, l'autre m'est de plus en plus fermé. Le démon est autour de moi, je le sens, il me tourmente, il me tient avec une main de fer afin que je désespère. Et c'est toutes les agressions de la société aujourd'hui pour nous faire désespérer. Thérèse a lutté le combat de la foi 130 ans avant nous. Elle a partagé le combat que doivent vivre tant de jeunes pour sauver la foi. Elle a lutté en notre nom. Et vous connaissez tous l'histoire de Diana Vaughan et de Léo Taxil. Je n'ai pas le temps de le raconter, hélas. On va tout même essayer. Parce qu'il y avait Miss Diana, dont tout le monde parlait dans tous les journaux depuis des années, une sorcière, disons, une culte de Satan qui se convertit, etc., etc., vous vous rappelez. Voilà. Et alors les journalistes, tous les évêques en parlent, le pape en parle, il faut prier pour sa conversion, toute Thérèse, toute Carmel Lisieux prie pour sa conversion, et puis enfin on apprend sa conversion, on rend victoire. Elle dit qu'elle veut rentrer au Carmel. Alors tous les carmélites prient pour qu'elles entrent dans leur Carmel. La prière de Thérèse lui demande de lui écrire, de lui envoyer un poème. Curieusement, elle se sent incapable d'écrire un poème. Mais elle lui écrit, on voit sa photo, et voilà. Il y a une réponse très gentille de la fameuse, fameuse Miss Diana. Et puis les journalistes commencent à... On voudrait bien la voir, cette femme. On aimerait bien la voir. Bon, c'était avant la télé, tout ça. Alors, il annonce une grande conférence de presse, il y a 400 journalistes à Paris, et voilà qu'au lieu de voir une jolie jeune femme américaine, on voit un vieux monsieur barbu, trapu, qui se met à éclater de rire, d'un rire cynique, en disant « Je suis le plus grand imposteur de tous les temps. J'ai même berné tous les évêques, pape compris, etc. Diana n'a jamais existé que dans mon cerveau de génie, etc. » Voilà. Alors c'est l'effondrement. Thérèse est complètement, mais dans un état indescriptible. Elle avait écrit deux pièces sur la conversion de Diana. Elle fait tout détruire. Elle va sur le fumier dans le fond du jardin, parce que même le feu est une trop belle créature pour ça, pour déchirer la lettre qu'elle a reçue. Et le comble, c'est que la seule photo que fait projeter cet homme dans ce cinéma de Paris, c'est la photo de Thérèse. Comme prostituée, la première fois qu'on a vu le visage de Thérèse en dehors de Lisieux et de sa famille, de son Carmel, une exhibition publique, c'est dans ce contexte d'imposture et de mensonge. Voilà. Et ça rejoint les médias d'aujourd'hui. Vous voyez, c'est impressionnant.
Vous connaissez cette histoire? Oui, oui, vous connaissez, oui. Mais c'est pas assez connu. Voilà. Et donc, je suis sûr que le démon a sauté là-dessus en disant, tu vois, cet homme a tout inventé. Eh ben, pour Jésus, c'est la même chose, c'est de la pure imagination, ce sont les évangélistes. Et donc, ça a dû rajouter à cette terrible épreuve de la foi. Elle est même tentée de se donner la mort, comme tant de jeunes aujourd'hui, voilà. Elle est rentrée au-dedans du désespoir de tant de jeunes qui vont jusqu'au suicide aujourd'hui. Et c'est ce qui la rend tellement actuelle, tellement proche. Hier soir, je fus prise d'une véritable angoisse. Mes ténèbres augmentent. Je ne sais quelle voix maudite. Elle va appeler ça les sifflements de serpents. Qui disait, es-tu sûr d'être aimé de Dieu? Est-il venu te le dire? C'est pas l'opinion des créatures qui te justifiera devant lui. Il y a encore 3 jours avant son départ. Ah, si je n'avais pas la foi, oui, etc. Voilà. Voilà. Etc. Mais tout ça, elle le vit pour donner sa lumière. Elle accepte d'être plongée dans les ténèbres pour que sa lumière soit transmise. Et elle va se mettre à se battre. Pas à pas, elle refuse de céder. Voilà. Plus le malin lui dit « blasphème », plus elle dit « Jésus, je t'aime, blasphème, Jésus, je t'aime ». Elle répond aux attaques contre la foi par son amour, par son amour. « Ma foi, tu la restes, ma foi, je la confesse ». Voilà, elle va écrire le credo avec son sang qu'elle va porter sur son cœur, dans son habit. C'est à ce moment-là qu'elle est la plus joyeuse. Parce qu'elle veut chanter en pleine guerre. Sur le champ de bataille, elle veut chanter. Ça revient tout le temps. Si du guerrier, j'ai les armes puissantes. Si je lutte vaillamment, je veux aussi chanter en combattant. Faire vibrer ma lyre, etc. Chanter la force et la douceur de ta miséricorde. Lorsque je chante le bonheur du ciel, l'éternelle possession de Dieu, je n'en ressens aucune joie, car je chante simplement ce que je veux croire. Voilà. C'est son combat. Une force de volonté extraordinaire. Voilà. Elle refuse de céder d'un seul pas. Elle va se comparer à un bébé guerrier. Elle aime beaucoup ce jeu de mots. Enfant combattant. Bébé guerrier. Vous m'avez donné victoire à moi, faible et timide enfant. Je chante bien fort. Après la mort, la vie est immortelle, etc. On peut multiplier les citations. Il y en a tellement, des pages et des pages. Que me fait la mort et la vie? Jésus, ma joie, c'est de t'aimer. Toute ma joie, tout mon bonheur, c'est cela. J'ai chanté ma joie en m'habillant ce matin. Voilà, donc elle veut cette joie que rien ni personne ne peut arracher, même si elle n'est pas ressentie, si elle n'est pas sentie. Et c'est à ce moment-là qu'elle va être fascinée par Jeanne d'Arc. Vous savez que Jeanne d'Arc a exercé sur elle une vraie fascination. Jeanne l'a dit, il faut batailler pour que Dieu donne victoire. Ô mon Jésus, je bataillerai donc pour votre amour jusqu'au soir de ma vie. Nous allons y revenir à la fin. Je sens mon âme le courage d'un croisé. Je voudrais mourir sur un champ de bataille pour la défense de l'Église. A-t-on jamais reproché à des frères de combattre sur le même champ de bataille? Sans doute on a jugé avec raison qu'ils s'encourageaient mutuellement, mais aussi que le martyr de chacun devenait le martyr de tous. Je suis heureuse de combattre en famille pour la gloire du roi des cieux. Je dirais, c'est cet énorme combat pour sauver la foi, pour protéger la foi, qui la rend tellement forte, tellement courageuse. Je suis trop petite. Pour les tout petits, le démon ne peut rien. Une âme en état de grâce n'a rien à craindre des démons qui sont lâches et capables de fuir devant le regard d'une enfant. Il y avait en Belgique, il y a quelques années, une petite Burundaise. Priez beaucoup pour le Burundi, demain c'est des élections extrêmement difficiles et dangereuses. Alors elle était du Burundi, exilée en Belgique. Elle avait 14 ans, et puis dans son village, un jour il y a dans une vieille camionnette,
Il y a un monsieur qui lui dit « monte dans la voiture pour m'indiquer telle adresse que je connais pas ». Alors elle hésite beaucoup, finalement elle dit « Marie, passe devant moi, je dois être chrétienne, je dois être rendre service ». Voilà. Elle rentre, puis alors elle est affolée, parce que sa camionnette file à toute vitesse dans la campagne, et elle comprend qu'elle est kidnappée. Elle commence à crier « Marie, Marie, viens à mon aide, Marie !» Le type ne supporte pas le nom de Marie, il la baïonne, il la jette derrière la camionnette doit s'arrêter à un feu rouge, et grâce à ça, petit miracle, la porte glisse, elle arrive à ôter ses... parce qu'elle était un, et elle se jette dehors. Et la camionnette continue sans elle. Une dame la ramasse en disant « Écoute, ce type va sûrement revenir, nous allons prendre son numéro de téléphone, appeler la police et tout. » Et c'est comme ça qu'on a pu arrêter ce meurtrier qui avait déjà tué une dizaine d'enfants, violés et tués. Et alors, lorsqu'il y a eu le procès, personne ne pouvait regarder ce meurtrier, tellement son regard était satanique. Même les juges baissaient les yeux. Mais quand elle le regardait, avec son beau regard innocent d'enfant, c'était lui qui baissait les yeux. Et je vais citer cette phrase de Thérèse. Voilà, le démon s'enfuit devant le regard d'un enfant. Plus tu es petit enfant, plus tu es guerrier et plus tu es victorieux. Pour le père Kolb, les gardiens lui disaient « Ne nous regarde pas !» Il ne supportait pas la lumière du ciel dans ses yeux. Voilà. Et pour terminer l'histoire de la petite Marie Ascension, car c'est son nom, devant le juge qui dit « Mademoiselle, je vous remercie, c'est grâce à vous que nous avons pu arrêter ce meurtrier. » Et elle répond « Non, non, non, c'est pas grâce à moi, c'est grâce à la Vierge Marie. » Et le juge qui dit « Est-ce que vous n'auriez pas besoin d'un traitement psychiatrique ?» Réponse de Marie Ascension, « Monsieur le juge, la grâce me suffit. » Voilà. Voilà. Alors, je saute pour arriver directement à la troisième partie. Oh, il y aura tellement de citations, oh, mon Dieu. Je veux t'aimer comme un petit enfant, je veux lutter comme un guerrier vaillant. Comme un enfant plein de délicatesse, je veux te combler de caresses, et dans le champ de mon apostolat, comme un guerrier, je m'élance au combat. Soldat du Christ, ah, prête-moi tes armes, pour les pécheurs, je voudrais ici-bas lutter et souffrir à l'ombre de tes palmes. Je veux pour eux, ne cessant pas la guerre, prendre d'assaut le royaume de Dieu, etc. C'est extraordinaire cet aspect de lutte, de combat, de victoire. Là. J'arrive à la troisième partie. Les routes, les îles, la reine. Alors, vous connaissez tous cette espèce de folie de Thérèse, de vouloir évangéliser le monde entier. La France, ça ne lui suffit pas, l'Europe, ça ne lui suffit pas, elle veut planter la croix de Jésus dans les îles les plus lointaines, c'est pour ça qu'aujourd'hui, à Tahiti, à Bora Bora, il y a partout des statues de Thérèse. Et ça ne lui suffit pas d'évangéliser pendant quelques années, elle veut évangéliser jusqu'au retour en gloire du monde. Donc, son cœur est en train d'éclater, c'est une espèce de comment est-ce qu'on dit en français, terremoto, tremblement de terre, de séisme qui fissure le Carmel, les murs du Carmel de Lisieux. Tout à coup, elle ne voit plus un mur de briques devant sa cellule. Elle voit le Japon, la Chine, le Chili, l'Alaska, le monde entier. D'ailleurs, elle fait mettre une carte de Chine dans son lit d'infirmerie parce qu'elle veut rejoindre son petit frère missionnaire au Sichuan, etc. Voilà, c'est comme si le monde entier s'engouffrait dans sa cellule. Ou comme, en sens contraire, si tous les murs s'écroulaient et du coup, ses horizons cosmiques universelle, voilà. Et elle dit qu'elle va en souffrir comme d'un martyr,
parce que physiquement, elle ne peut pas partir évangéliser. Elle est dans sa petite cellule derrière la clôture. Et c'est un vrai martyr. Eh bien, pourquoi est-ce que tout à coup lui vient ce désir fou de faire aimer Jésus par toute la terre? Pourquoi? Parce qu'elle est justement plongée dans ce trou noir, ce tunnel, ce précipice, le mot est d'elle, que je viens d'évoquer. C'est parce qu'elle goûte de l'intérieur l'amertume, presque le désespoir, soit de renier Jésus, soit simplement de ne pas le connaître et de ne pas l'aimer. Et elle veut à tout prix, justement, éviter au monde, éviter aux gens, cette amertume-là, cette souffrance-là. Et ça a été tout l'objet de mon étude. J'ai fait une grosse étude là-dessus, très aidée par Père Conrad de Mestin et notre cher Guy Gaucher, que j'ai écrit « Thérèse l'enfant, apôtre et martyr ». Tout ce que je vous dis là, en quelques mots, je l'ai beaucoup approfondi et creusé ici. Mais c'est simultané. Sa grande épreuve coïncide avec justement ses désirs quasi infinis qui la brûlent de l'intérieur. Elle va faire comme une opération chirurgicale quand elle décrit, quand elle lit la description de saint Paul du corps. Alors il y a les pieds, les mains, les yeux, et elle ne se reconnaît nulle part. Et c'est que le chapitre suivant sur l'amour, l'hymne à l'amour, elle dit « ben c'est ça ». Au cœur de l'Église, je serai l'amour. Donc, elle prend le cœur, le chapitre 13 de la première aux Corinthiens, et l'insère au-dedans du chapitre 12. Elle prend... Ah ouais. Ah non. Pour les auditeurs de Radio Espérance... c'est parce que je suis tombé du podium, j'ai failli me casser un petit morceau, et donc ça a provoqué cette hilarité générale. Voilà. Et donc elle veut évangéliser toujours, partout, tout le temps, tout de suite, à tous. Voilà. Et pour elle, évangéliser, c'est engendrer, c'est donner des enfants à Dieu, c'est ramener des orphelins à leur père. Céline, notre mission, c'est de former des ouvriers apostoliques. C'est pour ça que Jeunesse Lumière, nous l'avons pris comme première sœur aînée au ciel. Nous voulons former des ouvriers apostoliques qui vont sauver des milliers d'âmes, dont nous serons les mamans, dont nous serons les mamans. Cette année, il faut que nous fassions beaucoup de prêtres sachant aimer Jésus. C'est génial. Elle reprend l'expression « faire des enfants ». Voyez, et elle dit « il faut que nous fassions des prêtres ». C'est extraordinaire, petite Thérèse, espiègle comme toujours. Voilà. Et le cardinal Lustiger dira « elle revendique pour elle les fonctions maternelles et sponsales de l'Église ». Elle se sait l'épouse de Jésus et donc féconde avec et comme Jésus. Voilà. Et pour elle, évangéliser, c'est arracher à l'enfer. Voilà, comme elle l'a fait pour son premier enfant, Pranzini. Thérèse est une fille mère à 14 ans. Elle enfante un assassin. C'est extraordinaire. Fille mère à 14 ans. Voilà. Et se faire aimer l'amour. Une personne qui va aimer Jésus pour toute l'éternité. Ah, Pauline, si au moment de ma mort, je peux avoir une âme à offrir à Jésus, qu'est-ce que je serais heureuse! Il y aurait une âme qui serait arrachée au feu de l'enfer et qui va bénir Dieu pour toute l'éternité. L'unique fin de nos prières, de nos sacrifices, c'est d'être l'apôtre des apôtres. Elle est jalouse de Marie-Madeleine qui évangélise le pape et les premiers évêques qui ne la croiront pas d'ailleurs. Voilà, l'apôtre des apôtres, priant pour eux pendant qu'ils évangélisent les âmes par leurs paroles. Soyons apôtres, etc. Tellement de... Que ne puis-je, etc. Donne-moi Jésus, les flammes d'un apôtre. Ah, que la vocation du petit enfant est belle. Ce n'est pas qu'il doit évangéliser, mais qu'il a toutes les missions,
Un enfant missionnaire et guerrier, quelle merveille, dit-elle. Je voulais à tout prix l'empêcher de tomber en enfer, etc., etc. Voilà. Et donc il y a cette passion. Et comme elle sait que les paroles ne suffisent pas, elle rêve du martyre. Parce qu'elle sait que la parole la plus forte au monde, c'est le martyre. Mais pas n'importe quel martyre. Elle rêve du martyr des derniers temps. Et les derniers temps sont caractérisés par l'effondrement de la foi, par le reniement général de Jésus. Quand le Fils de l'homme viendra, trouvera-t-il la foi sur la terre ? Ce que Jean-Paul II dit merveilleusement aujourd'hui, c'est l'apostasie silencieuse de ceux qui se croient comblés sans Dieu. L'effondrement de la foi chez une multitude. Le temps de l'Antichrist, c'est ce martyr spécifique qu'elle demande. Le martyr, voilà le rêve de ma jeunesse. Ce rêve a grandi avec moi sous les cloîtres du Carmel. Ce sont les tourments qui seront le partage des chrétiens au temps de l'Antéchrist que je veux. Par suite de l'iniquité croissante, dit Jésus, l'amour se refroidira chez un grand nombre. Eh bien, nous sommes aujourd'hui, maintenant, dans ces temps de la fin. Pourquoi ? Parce que le démon ne s'acharne plus sur des choses périphériques pas importantes. Dans les grandes persécutions précédentes, il s'est attaqué contre l'Église, contre la foi. Vous savez qu'entre 1915 et cette année-ci 2015, en l'espace de 100 ans, il y a eu plus de martyrs qu'en 1900 ans précédents, cumulés, rien qu'en 100 ans. Ça a été une persécution non-stop. Heureusement, pas toujours aux mêmes endroits. Dieu merci. Dieu merci, il y a eu ces grandes vagues de persécution, les génocides de l'Arménie, la guerre du Mexique, l'Espagne, etc. Grande vague du nazisme, du communisme, voilà. Où la personne était attaquée dans sa liberté, dans sa foi. Donc c'était des persécutions antichrétiennes qui ont fait des martyrs par centaines de milliers. Chaque année à Jeunesse Lumière, nous avons une session sur les martyrs de ces 100 ans, 15 heures de cours avec vidéo à l'appui, et nous terminons le vendredi en reprenant la grande célébration qu'avait célébrée Jean-Paul II au Colisée le 8 mai 2000, où, ne pouvant pas faire des enquêtes canoniques sur chacun de ces centaines de milliers de baptisés tués pour leur foi, il a eu cette idée de génie de faire une canonisation globale de tous les témoins de la foi, de toutes les différentes églises chrétiennes, puisque et orthodoxes, et catholiques, et évangéliques, et baptistes, et anglicans, tous ont mélangé leur sang dans le même unique sang de l'agneau. Nous sommes vraiment dans ce grand temps du martyr aujourd'hui, et aujourd'hui, en ce moment même, nous avons tous les jours, dans cette espèce de espèce d'arc rouge, depuis le Mali jusqu'en Indonésie et aux Philippines, surtout au Pakistan, Syrie, Irak, tous les jours, les frères et sœurs baptisés qui préfèrent être tués plutôt que de renier Jésus. Je porte toujours sur moi un t-shirt, excusez ce striptease indécent. Voilà, je porte le Daesh. Vous voyez, le noun en arabe pour dire nazaréen. Alors pour Radio Espérance, je suis en train de montrer un t-shirt avec la lettre noun en arabe qui désigne les nazaréens, donc les chrétiens.
Et quand vous voyez ça marqué sur votre maison, vous savez que la nuit suivante, vous serez tué. Nous avons des centaines de milliers de réfugiés qui ont tout perdu, peut-être pour toujours, uniquement pour ne pas perdre Jésus. En ce moment, pas il y a 50 ans, pas sous le communisme ou le nazisme, tous les jours. Comment ? Ah oui, oui, très bien, non, c'est bon. C'est bon. Combien ? Ça va, c'est bon, j'arriverai. Et je porte même la croix, parce qu'il y a tellement de martyrs coptes, la croix des prêtres coptes, non ? Et vous savez que le patriarche d'Alexandrie, Tawadros II, a canonisé les 21 martyrs coptes, parmi tant d'autres, une semaine après leur martyr. Et sur la vidéo, sur la plage, agenouillés sur la plage, on les entend murmurer le nom de Jésus. Alors j'ai dit au pape François, il y a quelques semaines, j'ai dit, mais Saint-Père, Saint-Père, voilà les orthodoxes, une semaine après, c'est fait, canonisé. Et nous, gâteaux, on va tout de même pas attendre 50, 100 ans pour canoniser tous nos martyrs actuels de l'islamisme intégriste. Père Andrea Santoro, mettons, etc., etc. On va pas attendre 50, 100 ans. Le martyr n'a même pas besoin de même miracle. Il faut une semaine après. Santi subito, Saint-Père, santi subito. Voilà, le plus vite possible. Et c'est le moment de réaliser ce que Jean-Paul II avait déjà demandé il y a 25 ans, que sans attendre la pleine communion ecclésiale de nos églises sœurs orthodoxes catholiques, il y ait des canonisations communes. Et je me souviens, il y a 15 ans, je prêchais dans la basilique au-dessus, et c'était le moment où on parlait beaucoup du père Alexander Men, que j'ai eu la grâce de connaître, un saint prêtre orthodoxe russe, et du père Yagé Popielouchko. Je me souviens, je disais, mais pourquoi est-ce qu'on ne ferait pas des canonisations communes, que les orthodoxes canonisent Yagé Popielouchko, les catholiques canonisent père Alexander Men, et c'est le moment maintenant, voilà, de faire des canonisations ensemble. Vous savez que la dernière vision de Fatima, c'est deux anges qui recueillent sous les mains de Jésus le sang qui coule dans des arrosoirs en cristal. Et ils vont arroser la terre et le désert se transforme en jardin. Mais les enfants ont rajouté cette extraordinaire précision. Ce n'était pas le sang de Jésus, c'était le sang des martyrs de Jésus qui traversent les plaies de Jésus et viennent féconder la terre. Eh bien, nous sommes les enfants de tous ces martyrs de ce dernier siècle. Et comme le sang d'un martyr, c'est la semence d'un saint, ça veut dire que puisque nous achevons, espérons, mais ça continue, le siècle qui a eu plus de martyrs, ça veut dire que nous sommes entrés dans le siècle où il y aura le plus de saints. Nous sommes dans le siècle de la grande sainteté, surtout dans les familles, les couples, les enfants, les jeunes. Je suis bouleversé par cette nappe phréatique de sainteté dans la jeunesse aujourd'hui. Mais ce sont les enfants des martyrs, ils ont été engendrés par les martyrs. C'est le martyr du dernier temps, celui dont rêvait Thérèse, justement. Nous y sommes, nous y sommes. En songeant aux tourments qui seront le partage des chrétiens au temps de l'Antéchrist, je sens mon cœur tressaillir et je voudrais que ces tourments me soient réservés. Voilà. Alors pourquoi est-ce que c'est les derniers temps ? Parce que nous sommes en plein combat qui porte sur l'humanité en tant qu'humanité. Nous sommes dans une crise de l'homme. Je cite pape François. Ce n'est pas une crise économique, ni une crise culturelle, c'est une crise de l'homme. Ce qui est en crise, c'est l'homme. Ce qui peut être détruit, c'est l'homme. Etc., etc. L'être humain est considéré aujourd'hui comme étant lui-même un bien de consommation qu'on peut utiliser et puis jeter. C'est la culture de l'élimination dont on fait la promotion. Il se met à crier, pape François, « Où es-tu, homme ?» Où es-tu passé, homme? Qui es-tu? Je ne te reconnais plus. Qui es-tu, homme?
De quelle horreur tu es capable? Qu'est-ce qui t'a fait tomber si bas? Qui t'a corrompu, ô homme? Qui t'a défiguré, ô homme? Qui t'a inoculé la présomption de t'accaparer le bien et le mal? Qui t'a convaincu que tu étais Dieu? Tu t'es érigé en Dieu. Seigneur, donne-nous honte de notre idolâtrie extrême.

Ni attente à Dieu, pas de vraie paix si on ne défend pas et ne soutient pas la vie. Tout crime contre la vie est un attentat contre la paix. Ceux qui sont tachés de sang humain en répondront à la justice de Dieu. Voilà les paroles d'un prophète, du berger prophète. Et notre pape François, il se met dans des saintes colères dès qu'il fait allusion à cette épouvantable aberration du gender, dont je parlerai peut-être en carrefour, j'ai pas le temps maintenant, mais il faut entendre ces cris du pape François dès la troisième phrase ou cinquième phrase de son homélie d'ouverture. Il y a des Hérodes qui trament des desseins de mort, qui détruisent et défigurent le visage de l'homme et de la femme. Et puis, l'an dernier, je vais exprimer mon refus de toute forme d'expérimentation éducative sur les enfants. On ne peut pas faire des expériences avec des enfants et des jeunes. Ce ne sont pas des cobayes de laboratoire. Les horreurs de la main... Oui, on va applaudir notre pape François, absolument. Parce qu'il a le courage de clamer la vérité. Et il n'y a aucune concession à faire au mensonge. Ça, c'est moi qui rajoute. Je continue. Les horreurs de la manipulation éducative vécue pendant les grandes dictatures génocidaires du XXe siècle, nazisme et communisme. Cette manipulation éducative n'a pas disparu. Elle conserve son actualité en poussant les enfants et les jeunes à marcher sur la voie dictatoriale de la pensée unique. Parfois, on ne sait pas si nos enfants vont à l'école ou dans des camps de rééducation idéologique. Pape François, nous posons la question souvent. Quel monde allons-nous léguer aux enfants? Mais moi, je pose la question, dit François. Quels enfants allons-nous léguer au monde? C'est la véritable question, dit-il. Voilà. Et on pourrait le citer. C'est pour ça qu'il dit aux jeunes, je vous demande d'être révolutionnaires, de vous révolter, d'entrer en rébellion contre cette culture du provisoire et de la mort. Ayez le courage d'aller à contre-courant. Ayez le courage du vrai bonheur. Ayez le courage d'être heureux. C'est extraordinaire à Rio de Janeiro. Voilà. Et bien voilà. Nous sommes en plein dans cette guerre contre l'existence humaine. On ne sait même plus ce que c'est qu'un homme et une femme, donc on ne sait même plus ce que c'est qu'un enfant, et donc c'est le nihilisme absolu et total. Et c'est cet extrémisme dictatorial de nos gouvernements occidentaux qui font le lit de l'extrémisme islamique. Parce que... Mais c'est évident. Nous provoquons cette guerre épouvantable. Parce qu'un bon musulman, il est complètement effaré de dire, mais c'est incroyable, mais ce ne sont plus des êtres humains, ils ont perdu le bon sens, ils marchent sur la tête. D'ailleurs, tous les Africains disent ça aussi. Mais qu'est-ce que cette affaire de gender? On ne sait même plus si c'est un homme et une femme. C'est incroyable. Donc, il faut envoyer toute l'Europe pour les ramener un peu au bon sens humain, tout simplement. Alors, on y va, la guerre, etc. C'est notre extrémisme, notre violence. Parce que dire à une petite fille... Dire à une petite fille, t'as un corps de femelle, mais tu peux être garçon à la fois, mais c'est d'une violence, c'est lors d'un viol psychologique. Et ce sont ces violences-là qui provoquent toute la violence de l'islam. Et comme pour l'islam, tout ce qui vient d'Occident, c'est chrétien, c'est christianisme. Vous comprenez l'amalgame épouvantable. Et il a fallu nos grandes manifs pour tous, qui auraient rempli de joie Thérèse avec son âme de Jeanne d'Arc, pour qu'enfin nos chers et braves et gentils et merveilleux musulmans de France, ouverts et gentils, comprennent tout à coup que même les chrétiens sont contre tout ça. Même les chrétiens, mais on ne savait pas, on croyait que ça c'était chrétien, le suicide assisté, le gender, l'avortement, mais tout ça c'était le christianisme. Et tout à coup on voit que les chrétiens sont contre. Waouh, super! Vous avez les petites musulmanes, etc., qui se mettent à témoigner sur les podiums de la manif pour tous, etc. Enfin, je suis parti sur tout un sujet, mais c'est pour dire que nous sommes dans les combats de la faim, nous avons besoin de tout le courage de Thérèse, prête au martyr, prête à verser son sang pour

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2: La terre a donné son fruit. Dieu, notre Dieu, nous bénit. Psaume 66, 7.

Chers amis, bonjour. Je voudrais vous dire quelques mots aujourd'hui sur l'attente du Messie, qui est un des thèmes fondamentaux qui est évoqué tout au long de ce temps de l'Avent. D'ailleurs, nous aimons bien chanter le chant très classique « Venez, divin Messie, nous rendre espoir et nous sauver ». Alors, je ne sais pas si vous savez au juste ce que veut dire le mot « Messie ». J'ai observé assez souvent qu'un certain nombre de personnes ignoraient le sens exact de ce mot. C'est un mot hébreu qui est le participe passé d'un verbe, Mashiach, qui veut dire oindre. Le Messie, c'est celui qui a reçu une onction d'huile. Alors, c'est une réalité assez simple, pensez-vous. Mais, pour des raisons que je vais vous expliquer, cette idée qu'un homme a reçu une onction d'huile va prendre une dimension religieuse extraordinaire dans l'histoire du peuple juif. Tellement extraordinaire que ce mot va être traduit en grec par un mot que nous utilisons constamment et dont parfois nous ignorons la signification exacte. Il s'agit du mot « Christos ». Christos, c'est le participe passé d'un verbe grec, krio, qui veut dire oindre et qui traduit très exactement le mot hébreu Mashiach. Christos, c'est la traduction exacte de Messie. Chaque fois que dans l'Écriture sainte, nous entendons ces mots Messie ou Christ, nous voyons qu'il s'agit à l'origine d'une personne qui a reçu une onction d'huile. Alors pourquoi le fait d'avoir reçu une onction d'huile qualifie une personne de manière si extraordinaire, tellement extraordinaire que c'est devenu le nom caractéristique de notre Seigneur Jésus. La raison est simple, c'est que c'est par le rite de l'onction d'huile qu'un homme devient roi. Et ceci nous est raconté déjà à propos du roi Saül, mais surtout avec beaucoup de détails en ce qui concerne le roi David, dont nous allons beaucoup parler aujourd'hui. Le Messie dans la Bible, c'est d'abord un personnage qui a été choisi par Dieu par un rite sacramentel, par un rite au sens de l'Ancienne Alliance, un rite très simple qui consiste à lui verser de l'huile sur les chevelures et sur le visage. Alors vous allez me dire, mais pourquoi un rite aussi simple peut-il revêtir une telle importance? La première réponse que l'on peut donner, c'est que cette onction d'huile donnait à ce personnage une beauté, une odeur. Et puis ce rite était un rite fondamental au milieu d'autres rites qui permettaient de qualifier un homme comme roi pour régner sur le peuple. Il y avait le rite du vêtement, qui a donné le mot « investiture », il y avait le rite du trône qui a donné le mot « intronisation ». Et en français, par exemple, un roi reçoit une couronne. Le couronnement, c'est un rite qui permet de qualifier un personnage comme roi. Donc le mot « Messie », qui à l'origine est un mot extrêmement simple, va devenir le mot principal pour désigner le personnage choisi comme roi pour régner sur Israël, ou pour régner sur Juda, ou pour régner en particulier à Jérusalem. Ce personnage, on l'appelait donc le roi, en hébreu Amélèque, mais on l'appelait très souvent le Messie, Améchia, celui qui a reçu l'onction, qu'il a qualifié, qu'il a désigné comme roi. Ce rite a une importance évidemment considérable pour nous chrétiens. Je vous rappelle que lorsque le jeune David a été choisi comme roi au milieu de ses frères, le prophète Samuel a versé sur sa tête de l'huile et à ce moment-là, nous dit l'Écriture sainte, l'Esprit de Dieu est entré en lui. Il a été revêtu de la force de l'Esprit de Dieu. Et donc, depuis les origines, il y a un lien entre le mystère sacré du rite de l'onction d'huile et le don du Saint-Esprit. Pour bien comprendre pourquoi ce mot est devenu si important dans notre tradition,
Nous devons d'abord évoquer la figure du roi David et la promesse que Dieu lui a faite. Ensuite, nous verrons pourquoi une grande crise s'est déclenchée dans l'histoire du peuple juif au moment de l'exil à Babylone et a provoqué toute une réflexion, non pas sur le Messie qui existait déjà avant, mais sur le Messie qui doit venir. Et c'est dans ce cadre-là que le mystère de Jésus va se développer, dans la mesure où il y a une attente d'un Messie à venir, et toute la question est de savoir si, oui ou non, Jésus est ce Messie qui doit venir. Alors, commençons par la promesse que Dieu a faite à David. Le texte fondamental que nous allons entendre durant ce temps de l'Avent et surtout durant la période qui précède Noël, c'est 2 Samuel 7. Le prophète Nathan vient voir le roi David. Va dire à mon serviteur, et David habite une maison. Il est à Jérusalem, il habite une maison de cèdre, tandis que l'arche de Dieu habite sous une tente de toile. Et donc David a l'idée de construire une maison pour le Seigneur. La maison de Dieu, c'est ce que nous traduisons par le temple. Et le prophète Nathan va voir David et lui dit, « Ainsi parle le Seigneur, est-ce toi qui me construiras une maison pour que j'y habite ?» Et puis Nathan explique au nom de Dieu que Dieu n'habite pas une maison. Mais ce n'est pas. Mais il y a une phrase très intéressante. Ainsi parle le Seigneur. Ce n'est pas toi qui me construiras une maison, mais c'est moi qui te donnerai une maison. Un jeu de mots. Parce que le mot maison, dans les langues anciennes, ça signifie à la fois le bâtiment où l'on vit, mais aussi les personnes qui y habitent, donc la famille et la petite entreprise familiale qui habite ensemble, le père, la mère, les enfants, les serviteurs, et puis tout ce qui habite dans la maison. C'est le mot maisonner. Mais dans les langues anciennes, c'était le même mot qui désignait la maison et la famille. Et ce que Dieu promet à David, c'est de lui donner non seulement une famille, mais une descendance, non seulement une descendance, mais une descendance royale. Voilà le point fondamental de la prophétie de Nathan et de la promesse que Dieu a faite au roi David. Et voilà la promesse qu'il faut bien retenir. Quand tes jours seront accomplis et que tu seras couché avec tes pères, « J'élèverai ta descendance après toi, celui qui sera issu de tes entrailles, et j'affermirai sa royauté. » Donc c'est lui qui bâtira une maison pour mon nom. Donc voilà là qu'il s'agit d'une allusion à Salomon, celui qui construira le temple de Jérusalem. « Je serai pour lui un père, il sera pour moi un fils. » Parole capitale. Ma fidélité ne s'écartera pas de lui, comme je l'ai écarté de Saül, que j'ai écarté de devant toi. Ta maison et ta royauté subsisteront à jamais devant toi. Ton trône sera affermi à jamais. Donc, on passe de l'idée que Dieu va donner une famille à David, un descendant, va permettre à David de devenir le fondateur d'une dynastie, à l'idée que cette dynastie ne doit jamais s'interrompre et qu'elle est éternelle. Alors ces paroles du prophète Nathan ont une importance considérable pour la révélation qui nous a été faite. Et ce qui est saisissant, c'est de constater que d'après l'Ancien Testament, le livre des Rois, qui raconte cela avec beaucoup de détails, de fait, pendant plusieurs siècles, les rois se sont succédés de père en fils à Jérusalem. Alors vous allez me dire, mais pourquoi est-ce que c'est tellement important? C'est très important parce que dans le contexte politique de l'époque, le fait qu'il y ait une dynastie et que le fils du roi devienne roi à la place de son père, c'est une garantie de paix. Alors pour nous autres républicains, cela paraît surprenant. Mais il faut se comprendre que dans ces époques anciennes, il y avait un certain nombre de grands personnages
qui n'attendait qu'une seule occasion pour s'emparer du pouvoir. Et le fait que une communauté soit d'accord pour accepter une dynastie est un moyen d'éviter la guerre civile. Mais ce n'est pas, bien sûr, la réponse à tous les problèmes. Et le livre des rois nous montre bien que ces rois descendants de David ne sont pas des personnages très intéressants. Néanmoins, il y a cette idée que c'est une garantie de la fidélité de Dieu, une garantie de paix. Alors, nous avons un exemple intéressant à ce sujet, c'est dans un texte extrêmement célèbre que nous allons entendre durant le temps de l'Avent, c'est la prophétie d'Isaïe au roi Akaz, qui est racontée au chapitre 7 du livre d'Isaïe, versets 10 à 17. Un texte que vous connaissez certainement. Dans un contexte assez complexe que je ne vais pas raconter, parce que ça serait trop long, le roi Akaz est inquiet parce qu'il y a une guerre qui se prépare contre lui. Et le prophète Isaïe est envoyé au roi Akaz pour le rassurer et pour lui dire « Ne t'inquiète pas, Dieu est avec toi. Et si tu crois en Dieu, tu n'as rien à craindre. » Alors, ce que le roi Akaz répond, « Non, je ne demanderai pas. » Isaïe dit au roi Akaz, « Demande un signe au Seigneur ton Dieu, au fond dans le Shéol, ou vers les hauteurs, ou au-dessus. » Et le roi Akaz répond, « Je ne demanderai rien, je ne tenterai pas le Seigneur. » Isaïe répond, « Écoutez, maison de David, est-ce trop peu pour vous de lasser les hommes pour que vous lassiez aussi mon Dieu ?» Cette parole adressée au roi nous paraît surprenante, parce qu'on se dit, après tout, le roi Akaz, c'est quelqu'un qui obéit à la loi et qui ne veut pas mettre Dieu à l'épreuve, comme cela a été interdit. En réalité, Isaïe comprend que le roi Akaz est en train de se moquer de lui et que sous l'apparence de piété, en réalité, il n'a pas vraiment confiance en Dieu. Et il a déjà fait alliance avec le roi d'Assur. Cela nous est raconté dans le livre des rois, deuxième livre des rois, au chapitre 16. Et nous voyons que c'est un personnage qui joue un double jeu, qui veut à la fois ménager le Dieu d'Israël, le Dieu de ses pères, le Dieu de David, et qui veut passer alliance avec un roi étranger, et donc avec le Dieu de ce roi étranger. Et c'est là que le texte est saisissant, c'est que, au lieu de châtier Akaz pour cette duplicité, voilà ce que dit Isaïe. « Le Seigneur lui-même vous donnera un signe. Voici que la jeune femme est enceinte, elle va enfanter un fils et elle lui donnera le nom d'Emmanuel. » Cette parole d'Isaïe nous montre que Dieu est fidèle à ses promesses. Que Dieu, malgré le péché d'Akaz, a décidé de poursuivre son œuvre et que face à l'infidélité de l'homme, Dieu, lui, est fidèle à ses promesses. Alors vous allez me dire, parce que Akaz va avoir un fils. Alors, ici, vous êtes peut-être surpris d'avoir entendu la traduction « Voici que la jeune femme est enceinte ». C'est une question qui a été débattue entre juifs et chrétiens depuis toujours. Quelle est la signification exacte de ce texte d'Isaïe? De quelle jeune femme s'agit-il? Le mot hébreu qui est choisi ici, c'est le mot « alma » et beaucoup de spécialistes disent que ce mot désigne une jeune femme. Et donc l'interprétation classique de ce texte, suivant la tradition juive, c'est de dire qu'il s'agit d'une des épouses du roi Akaz, car à l'époque, les rois étaient polygames. Et donc, au fond, il n'y a rien d'extraordinaire à ce que l'une des épouses du roi ait un fils qui sera le fils premier-né et l'héritier du trône.
C'est au contraire, c'est simplement l'accomplissement de la promesse que Dieu a faite à David de lui donner un descendant qui s'assiera sur son trône. Seulement, longtemps après, on a relu ce texte, on se demandait qu'est-ce qu'il y a d'extraordinaire, au fond, à ce qu'une jeune femme ait un fils. En quoi cela est-il un signe de l'amour de Dieu pour son peuple? Et c'est ainsi qu'une tradition d'interprétation est née à l'intérieur du peuple juif et avant la venue de Jésus pour comprendre ce texte en un sens nouveau. Et le signe que cette tradition existait, c'est que lorsqu'on a traduit la Bible de l'hébreu en grec, les traducteurs qui étaient façonnés par cette nouvelle tradition, cette interprétation selon laquelle il s'agirait d'une jeune fille vierge, donc les traducteurs ont traduit le mot « alma » par le mot grec « parthénos », de telle sorte que le caractère extraordinaire du signe apparaisse bien. Autrement dit, l'idée qu'une jeune femme vierge ait un fils a déjà existé avant la venue de Jésus. Seulement, cette idée, elle était débattue à l'intérieur de la communauté juive. Tout le monde n'était pas d'accord sur l'interprétation en question. Et ce que nous devons comprendre, nous chrétiens, c'est que la tradition d'interprétation, c'est que la naissance, la conception virginale correspond à cette tradition d'interprétation dont je viens de vous parler. Et que c'est en ce sens qu'il faut comprendre que derrière le sens premier du texte, voilà, Dieu est fidèle à ses promesses, il va donner au roi un fils premier-né qui sera sur son trône. Donc derrière, il y a une autre signification sous-jacente qui est voilée, mais que l'Esprit Saint peut nous faire comprendre, c'est que Dieu va donner naissance à un fils, à une jeune fille vierge. C'est ainsi que nous lisons ce texte, bien sûr, chaque fois qu'il est question d'une fête de la Vierge Marie. C'est que le mystère de Marie se trouve annoncé à travers ce texte. Là-dessus, certains, vous pouvez me dire, mais enfin, pourquoi est-ce que le texte hébreu n'est pas plus clair? Et voyez-vous, cela est normal, il n'y a rien d'extraordinaire à cela. C'est comme cela que l'inspiration des Écritures se fait, c'est que le texte doit être interprété suivant une tradition. Il n'y a pas à s'étonner s'il y a un sens premier, concret, auquel il faut revenir pour découvrir le sens précis des Saintes Écritures, et s'il y a des interprétations spirituelles. L'une et l'autre ne se contredisent pas. Et c'est d'ailleurs là-dessus que se fait le débat entre juifs et chrétiens. C'est que il y a un texte, le texte des prophètes, qui est objet d'interprétation. Il y a une interprétation qui va être donnée suivant certaines traditions, et il y a l'interprétation que Jésus va donner et les disciples de Jésus vont donner. Et c'est dans la lumière de l'Esprit Saint que nous comprenons que c'est ça la bonne interprétation, l'interprétation spirituelle des Écritures qui a été inaugurée par Jésus en personne, poursuivie dans l'Église, qui se poursuit encore maintenant. Nous lisons les Saintes Écritures et nous faisons attention au sens premier, au sens littéral, à la signification spirituelle que ce texte a d'abord en premier lieu, et dans un deuxième temps, nous laissons guider par l'Église et par le Saint-Esprit pour découvrir la plénitude de sens de ce texte. Et ça, c'est le sens plénier, le sens spirituel, qui est contenu dans le sens littéral et qui ne s'y oppose pas, mais qui est un développement. Et la lecture spirituelle à laquelle nous sommes invités dans ce temps, dans notre vie chrétienne, c'est de repartir toujours de ce sens littéral et guidé par l'Esprit Saint d'atteindre le sens spirituel. Nous voici donc avec un enseignement qui nous est donné, une parole qui nous est donnée, une parole d'espérance. Voici que la jeune fille, et nous comprenons qu'il s'agit de la Vierge Marie, va nous donner un fils et va nous donner le Messie attendu par les prophètes et dont nous parlerons davantage demain matin.
Mais je reviens à l'Ancien Testament et je m'intéresse à la crise qui s'est opérée à l'intérieur du peuple juif au moment de l'exil, au moment de l'exil à Babylone. Parce que voyez-vous, depuis le roi David jusqu'en 587, il y a eu cette dynastie qui a régné sur Jérusalem et qui était comme le signe de l'alliance entre Dieu et ce petit peuple. Et ce que et le psaume 80, et nous verrons que cette fidélité de Dieu, c'est une alliance, c'est cette expérience-là qui est au fond, sans doute, à l'origine de cette idée d'une alliance entre Dieu et l'humanité, une alliance à laquelle Dieu est toujours fidèle. Idée qui va être reprise par saint Paul, si nous sommes infidèles, lui restera fidèle. Un thème qui pour nous est extrêmement important et réconfortant. Cependant, il va se passer quelque chose qui va ébranler profondément le peuple juif. C'est que en 587 avant Jésus-Christ, les armées de Babylone viennent et détruisent Jérusalem et déportent la population. Dès lors, il n'y a plus de roi à Jérusalem, le temple, il n'y a plus de culte, et c'est le désarroi à l'intérieur du peuple juif. Alors, ça va amener le peuple juif à toute une réflexion et une découverte d'un Dieu toujours plus grand. Et pour en revenir à notre question, comprenez bien qu'un problème se pose désormais. Comment Dieu va-t-il accomplir la promesse faite au roi David? Et c'est tout le thème du psaume 89. Donc je vous lis quelques passages. Donc ce psaume est un psaume destiné à glorifier la fidélité de Dieu. L'amour du Seigneur, à jamais je le chante, d'âge en âge ma parole annonce la vérité. Car tu as dit, l'amour est bâti pour toujours, sur les cieux tu fondes en eux ta vérité. Et le signe de cette fidélité de Dieu, j'ai fait une alliance avec mon élu, j'ai juré à David mon serviteur, à tout jamais j'ai fondé ta lignée, je te bâtis d'âge en âge un trône. Je saute quelques passages. Donc, on reprend jadis en vision, tu as parlé, tu as dit à tes fidèles, j'ai prêté assistance à un preux, j'ai exalté un cadet de mon peuple, j'ai trouvé David mon serviteur, je l'ai oint de mon huile sainte. Pour lui, ma main sera ferme, mon bras aussi le rendra fort. Il m'appellera toi mon père, mon Dieu, le rocher de mon salut. À jamais je lui garde mon alliance. Mais je lui garde mon amour, mon alliance est pour lui véridique. J'ai pour toujours établi sa lignée et ce trône comme les jours des cieux. Point ne profanerai mon alliance, ne dédirai le souffle de mes lèvres. Une fois j'ai juré par ma sainteté, mentir à David jamais. Sa lignée à jamais sera, et son trône comme le soleil devant moi, comme est fondée la lune à jamais, témoin véridique dans la nuit. Et alors, on voit que ce texte a été fait mémoire de la fidélité de Dieu envers le roi David et sa descendance, mais qu'il a été écrit après les événements dont je viens de vous parler. Car une grande question se pose. Mais toi, tu as rejeté et répudié, tu t'es emporté contre ton oint, ton Messie, ton Christ. Tu as renié l'alliance de ton serviteur, tu as profané jusqu'à terre son diadème. Tu as donné haute main à ses oppresseurs, tu as mis en joie tous ses ennemis, tu as brisé son épée contre le roc, tu ne l'as pas épaulé dans le combat. Vous voyez la question posée d'une extrême gravité. Dieu a fait une promesse, qu'en est-il de cette promesse? Puisqu'il n'y a plus de roi, il n'y a plus de descendants. Pour le roi David. Et c'est à partir de cette question que se développe à l'intérieur du peuple juif la réflexion sur le fait que Dieu va
tenir sa promesse, mais d'une manière plus haute, plus belle encore que celle qui avait lieu jusqu'à présent. Et on va parler à ce moment-là d'un Messie qui doit venir. Vous voyez, on va passer du Messie, qui est le roi qui règne à Jérusalem, à quelque chose de plus mystérieux, un Messie à venir. Et c'est ça le thème de l'Avent. C'est que le Messie, Dieu va envoyer un Messie, va nous donner un Messie, et on s'interroge pour savoir qui est ce Messie. C'est à l'intérieur du peuple juif, il y a différentes interprétations. Certains restent dans une vision très nationaliste, très politique. D'autres s'orientent vers l'idée que le Messie, c'est un prophète. Et d'autres voient plutôt un Messie dans le domaine cultuel, dans le domaine sacerdotal. Certains pensent que le Messie, c'est un personnage bien particulier. D'autres pensent que c'est une réalité collective. Bref, il y a un débat à l'intérieur du peuple juif. L'Ancien Testament nous donne, à travers tous les textes, une réflexion sur cette question du Messie qui doit venir. Les figures du Messie qui doit venir ne sont pas compatibles les unes avec les autres. Nous avons différentes possibilités qui sont offertes, différentes pistes qui sont ouvertes, et une interrogation, qui est ce Messie ? Je crois qu'il est intéressant de comprendre que le peuple juif, encore maintenant, va lire le texte de ce que nous appelons l'Ancien Testament, de la loi, des prophètes et des psaumes, et s'interroge sur la question du Messie. Il y a quelque chose qui doit venir, donc c'est ce qu'on appelle le messianisme. Un peuple messianique, un peuple qui attend le Messie, un peuple qui a une espérance dans la venue du Messie. Alors, nous, les chrétiens, bien sûr, nous pensons qu'il est déjà venu, mais le temps de l'Avent va être l'occasion de se rendre compte qu'il est venu une première fois dans l'humilité, dans la faiblesse et dans l'obscurité, mais qu'il reviendra de nouveau dans la gloire. Et c'est pour cela que le temps de l'Avent va être à la fois un temps d'espérance dans le retour du Christ et un temps de préparation à la naissance du Christ. Voyez-vous, nous reviendrons sur ces deux points, qui est ce mystère de la double, double et même triple ou plus multiple venue de Jésus est caractéristique de l'espérance chrétienne. Nous sommes dans l'espérance de la venue du Seigneur Jésus. Alors, une des figures de ce Messie à venir, c'est un personnage mystérieux dont il est question dans le livre d'Isaïe, que l'on appelle le serviteur, personnage dont qui est décrit, mais dont l'identité demeure mystérieuse. Nous trouvons cela dans la deuxième partie du livre d'Isaïe, parce que le livre d'Isaïe a été écrit sur plusieurs siècles. Il y a des oracles qui proviennent du grand prophète du temps du roi Akaz, et puis il y a d'autres textes qui ont été rajoutés par les disciples ou les descendants de ce grand prophète et qui ont mis sous son patronage les enseignements, les oracles que Dieu leur a suggérés, que Dieu leur a inspirés. Alors, on voit un changement de style à partir du chapitre 40. C'est le livre de la consolation d'Israël qui est marqué par le contexte de l'exil à Babylone. Et l'auteur mystérieux, descendant et disciple du grand prophète Isaïe, va nous parler du serviteur de Dieu. Le serviteur est présenté dans quatre texte qu'on appelle les chants du serviteur, que l'on lit plutôt dans le temps pascal. Mais ce qui est intéressant pour nous dans ce temps de l'Avent, c'est de relire ce texte, un des chants du serviteur, qui nous présente ce personnage.
Le Seigneur m'a appelé dès le sein maternel, dès les entrailles de ma mère, il a prononcé mon nom. Il a fait de ma bouche une épée tranchante. Voilà. Il m'a dit, tu es mon serviteur, Israël. Alors, vous voyez, cette petite phrase nous montre toute la difficulté de ce texte. Parce que si on va dire à un juif, voyez bien le serviteur de Dieu dont il est question dans le prophète Isaïe, c'est bien évidemment Jésus. Le juif peut vous répondre, mais il y a cette phrase, tu es mon serviteur Israël, toi en qui je me glorifierai. C'est pour cela qu'il y a encore un dialogue entre juifs et chrétiens pour l'interprétation des textes. Nous insistons pour dire qu'il s'agit d'un personnage bien précis, mais il y a une autre, il y a l'interprétation juive, l'interprétation qui va dire, mais qui va comprendre le texte autrement. Le point important, c'est que Dieu va dire à son serviteur, je fais de toi la lumière des nations pour que mon salut atteigne aux extrémités de la terre. Et on va passer de l'idée d'un Messie qui règne à Jérusalem pour le peuple juif à l'idée d'un Messie qui va atteindre à travers le peuple de Dieu la multitude des hommes. C'est cette ouverture vers l'universel qui caractérise tout un courant de la spiritualité juive. Dans la spiritualité juive, il y a plusieurs tendances. Il y a ceux qui sont intéressés par le projet nationaliste, et puis il y a ceux qui comprennent que Dieu a choisi ce peuple pour lui donner une vocation de lumière. Et en l'occurrence, ici, il s'agit par le Messie, le serviteur de Dieu qui va devenir la lumière des nations, de telle sorte que le salut atteigne aux extrémités de la terre. Donc nous avons ici un personnage qui est décrit par le prophète Isaïe et nous aimons lire ces chants du serviteur et voir à travers eux la figure de Jésus qui est en quelque sorte dessinée, qui est en quelque sorte esquissée. Disons là, c'est dans ces quatre chants du serviteur que le portrait de Jésus apparaît de la manière la plus éclatante dans l'ensemble de l'Ancien Testament. Mais c'est intéressant de toujours voir que ces textes sont enracinés dans l'ensemble des textes de l'Ancien Testament et qu'il y a une lumière qui va se répandre sur l'ensemble des prophéties. Petit à petit, on voit que l'ensemble des textes de l'Ancien Testament s'éclaire d'une lumière nouvelle lorsque nous considérons le Christ ressuscité d'entre les morts. Je ne peux pas m'attarder trop longtemps sur ce chant du serviteur et je voudrais vous passer à une autre figure, du Messie à venir, qu'on trouve dans le livre de Daniel. Le livre de Daniel est un des livres les plus tardifs de l'Ancien Testament. Et dans un texte extrêmement célèbre, Daniel nous dit la chose suivante. Tandis que je contemplais, des trônes furent placés, un ancien s'assit. Son vêtement blanc comme la neige, les cheveux de sa tête purs comme la laine. Son trône était flamme de feu. Voilà. Les tribunaux étaient assis, les livres étaient ouverts. Vision de Daniel sur le mystère de Dieu. Je regardais alors, à cause du bruit des grandes choses que disait la corne, tandis que je regardais, la bête fut tuée, son corps détruit, livré à la flamme. Donc c'est les ennemis de Dieu qui sont rejetés. Je contemplais dans les visions de la nuit, voici venant sur les nuées du ciel comme un fils d'homme. Texte tout à fait étonnant, on nous présente un fils d'homme, mais qui vient sur les nuées du ciel. Le fils de l'homme dont parle le prophète Daniel, c'est un personnage divin. Et ça, c'est une des choses les plus étonnantes. C'est que dans
dans la notion de fils de l'homme ou de fils d'homme peut être comprise de deux manières différentes. Soit en un sens très ordinaire, le fils de l'homme, c'est un homme. Soit de manière étonnante, comme un personnage céleste. Et il y aura cette ambiguïté de l'expression est très importante pour la compréhension que nous pouvons avoir de l'Évangile. Donc ce fils d'homme s'avance jusqu'à l'Ancien et fut conduit en sa présence. À lui fut conféré empire, honneur et royaume, et tous peuples et nations et langues le servirent. Son empire est un empire éternel qui ne passera point, et son royaume ne sera point détruit. L'idée qui apparaît ici, c'est que le Messie à venir, c'est un personnage céleste dont le royaume va avoir une dimension d'éternité. C'est une autre réponse possible à la question de l'accomplissement de la prophétie que Nathan a faite au roi David. Alors vous allez me dire, mais là encore, c'est clairement une allusion au Christ ressuscité. Pourquoi est-ce que les Juifs ne comprennent pas cela? Ça devient éclatant. La réalité est un peu plus complexe. C'est que juste après, Daniel demande l'interprétation de cette vision. Et dans l'interprétation qui est donnée, ces bêtes énormes, au nombre de quatre, sont quatre rois qui se lèveront de la terre. Donc ces rois qui vont être détruits par Dieu. Ceux qui recevront le royaume, ce sont les saints du Très-Haut, et ils posséderont le royaume pour l'éternité et d'éternité en éternité. Autrement dit, il y a une interprétation de ce texte où le Messie est considéré comme un personnage collectif, un personnage qui n'est pas un individu, mais qui est une multitude. Alors nous avons exactement la même question qui se pose pour le chant du serviteur et pour la prophétie du Fils de l'homme. Alors cela peut nous surprendre, nous nous disons, mais pourquoi est-ce que les choses sont si complexes? C'est que, précisément, il s'agit d'interprétations juives qui sont divergentes les unes avec les autres, d'une interprétation multiple, cela est conforme à la tradition d'interprétation du peuple juif, qui n'a jamais peur de la multiplicité des interprétations et même de leurs contradictions, et l'interprétation chrétienne qui, au contraire, va être attentive à la convergence de toutes ces figures de l'Ancien Testament. Et c'est ça le point sur lequel j'attire votre attention. Le Fils de l'homme, évoqué par le prophète Daniel, pour nous, c'est évidemment le Christ ressuscité, qui vient Étienne, le premier martyr, et subit le martyr, il dit, je vois les cieux ouverts et le Fils de l'homme. Voilà. Le Christ ressuscité, c'est l'accomplissement de cette prophétie. Et si nous avons foi en Jésus, c'est parce que c'est en Jésus ressuscité, nous reconnaissons dans le Fils de l'homme dont parle Daniel, l'annonce de ce mystère de la résurrection du Christ. Les premiers chrétiens ont été saisis par cette interprétation, par cette évidence que Jésus, c'est le Fils de l'homme qui vient sur les nuées du ciel. Ils l'ont été d'autant plus que Jésus s'est désigné lui-même constamment sous cette expression, le Fils de l'homme. Le Fils de l'homme est venu. Et par exemple, dans un passage de l'Évangile selon saint Marc, Jésus dit « Le Fils de l'homme est venu pour servir ». Et donc, dans cette petite phrase si simple, se trouve rassemblée la figure du Fils de l'homme et la figure du serviteur. Donc, c'est en Jésus que se rassemblent toutes les figures de l'Ancien Testament. C'est Jésus qui est ce Messie annoncé par les prophètes et qui va pouvoir accomplir ce que Dieu a promis. Et le temps de l'Avent,
que nous allons, dans lequel nous allons entrer, c'est ce temps où nous allons relire les passages de l'Ancien Testament qui nous orientent vers la venue du Messie. Et c'est, je crois, pour notre vie spirituelle, quelque chose de grand et de beau que de relire l'Ancien Testament dans cette lumière. Alors, je voudrais conclure ce petit enseignement sur l'attente du Messie en évoquant la réponse de la foi chrétienne à la question du Messie à venir. Donc, le chrétien, vous voyez, va être celui qui reconnaît en Jésus le Messie promis et qui va lire l'Ancien Testament dans cette lumière nouvelle. Et cela nous, on voit bien quand on lit le Nouveau Testament, on ne va pas rentrer dans le détail des textes, hein, que cette question est toujours sous-jacente. Qui est Jésus ? D'ailleurs, la question est même posée d'abord à Jean le Baptiste. Hein, qui es-tu ? Et on va se tourner aussi vers Jésus pour savoir qui est Jésus ? Est-ce que tu es, oui ou non, celui qui doit venir ? Est-ce que tu es le Messie ? Est-ce que tu es ce personnage annoncé par les prophètes ? Et donc, ce que affirme d'abord notre foi, c'est que Jésus est le Messie. Comme disent les apôtres, sachez-le, le Seigneur, Dieu l'a fait Seigneur et Christ, ce Jésus que vous avez crucifié. Là se trouve la première confession de foi. Et alors nous verrons demain que nous n'en restons pas là, bien sûr. Néanmoins, il est intéressant pour notre vie spirituelle, pour notre participation à la liturgie, pour notre manière de lire, d'entendre, de prier les psaumes, de se souvenir que c'est cela qui est la première confession de foi. Jésus est celui qui accomplit les saintes Écritures. Et Dieu montre qu'il est fidèle en ceci, qu'en Jésus, les Écritures sont accomplies. Elles prennent leur sens plénier. Non seulement elles sont accomplies, mais elles vont converger. Et ce point, je l'ai évoqué tout à l'heure, c'est que les figures de l'Ancien Testament sont des figures qui divergent les unes des autres. Il n'est pas facile, à partir de l'Ancien Testament, de trouver l'unité du point qui rassemble le tout dans une figure, comme dirait Urson Balthazar. Faire voir l'unité de l'Ancien Testament, ce n'est pas du tout une chose simple. Et ce qui est donné dans le mystère de Jésus, et ce qui a émerveillé toutes les générations chrétiennes, et ce qui nous émerveille encore maintenant, c'est de voir comment l'Ancien Testament est éclairé d'une lumière nouvelle et par le Christ ressuscité. Jésus ressuscité prend l'Ancien Testament et nous le lit et nous l'interprète, comme cela est expliqué dans le récit des pèlerins d'Emmaüs. Et je vous invite, donc, et c'est le sens de ces enseignements, à ne pas hésiter à prendre la parole de Dieu, à la méditer régulièrement, pour découvrir progressivement, parce que cela n'est pas facile, cela ne se fait pas en un jour, ni même en une vie, pour découvrir la beauté du Christ ressuscité, qui interprète et qui fait converger sur lui, et sur sa personne, sur son propre mystère, les paroles des prophètes. Mais, et c'est le deuxième point, un troisième point qu'il faut bien noter, dans le Christ ressuscité, Dieu va au-delà de ce qu'il promet. Et c'est une des caractéristiques de Dieu, que Dieu donne toujours plus. Dieu ne se contente pas d'accomplir strictement ce qu'il fait, mais il y a une surabondance. Et c'est précisément lorsque, à la lumière de la résurrection, on va lire l'Ancien Testament, qu'on va entendre les paroles des prophètes dans une lumière nouvelle, c'est précisément à ce moment-là qu'on va avoir un dépassement. Les choses sont plus belles, sont plus grandes. Vous voyez, j'ai évoqué là un personnage, enfin, une vision classique du Messie, suivant laquelle le Messie est un être humain singulier, un individu. Et c'est cela la conception la plus courante, la plus facilement admise au temps de Jésus, que Jésus soit,
à la limite que Jésus soit Messie, ça n'est encore qu'une compatible avec le fait qu'il soit un homme choisi par Dieu, cela comme Jean-Baptiste aurait pu l'être, comme d'autres d'ailleurs ont été reconnus comme Messie, mais cela s'est soldé par un échec. Il y a eu plusieurs personnages qui se sont présentés comme le Messie, un Messie humain, et cela n'a pas donné grand-chose. Mais la figure du Fils de l'homme nous fait dépasser l'idée d'un Messie qui serait simplement un être humain. Le Fils de l'homme, il vient sur les nuées du ciel, il est celui qui vient d'ailleurs. Là, il y a une perspective qui est ouverte, et pour nous chrétiens, il y a une possibilité de découvrir que Dieu dépasse les conceptions les plus ordinaires que l'homme se fait du Messie choisi par lui, du Messie envoyé par lui, du Messie qui doit régner. Dieu est celui qui va bien au-delà de ce qu'il a promis. Et la découverte, le chrétien est celui qui va découvrir, et c'est ce que nous verrons demain, comment ce Messie est le divin Messie. Alors nous reviendrons longuement sur ce point, je n'insiste pas aujourd'hui. Nous arrivons au dernier point, c'est que nous avons toujours, encore et toujours, à attendre quelque chose de plus que ce qui nous est donné. Et l'espérance, qui est le thème de ces enseignements, l'espérance qui est le thème du temps de l'Avent, va trouver là cette nourriture. L'espérance, c'est l'espérance d'un surplus, d'une surabondance, que Dieu, à travers sa révélation, est capable de nous donner bien plus que ce que nous pouvons concevoir. Dieu est plus grand, toujours plus grand que ce que nous imaginons de lui. Voilà, chers amis, quelques réflexions que je vous livre. Oui, nous sommes dans l'attente de la venue du Messie, l'attente de Noël et l'attente d'un cadeau. Alors vous allez me dire peut-être, oui, mais chaque année on attend Noël. Eh bien, précisément, ce à quoi nous sommes invités par l'Église, c'est à renouveler chaque année cette attente, à la faire plus profonde, plus forte, afin de recevoir dans la nuit de Noël le don que Dieu fait de lui-même sous la forme du petit enfant de la crèche, et que nous retrouvions ce regard émerveillé qui fait que nous découvrons un Dieu toujours plus grand que ce que nous imaginons.

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2: Dieu, mon libérateur, le rocher qui m'abrite, mon bouclier, mon fort, mon arme de victoire. Psaume 17, 3.

Nous allons commencer par faire un petit jeu qu'on appelle un quiz. Vous savez, un test. Alors, vous allez répondre. Je vais vous exposer chaque fois quatre situations. Je vais vous donner quatre situations et vous allez essayer de vous reconnaître dans ces situations. Ça va ? Vous êtes prêts pour jouer un peu, là ? Alors, vous êtes en vacances chez les grands-parents à la campagne, avec vos frères et sœurs à vous, et puis les cousins. La famille au sens large, hein ? Et dans toute cette famille, il n'y a pas beaucoup qui fréquentent l'église. Vous voyez ce que je veux dire ? Et c'est dimanche matin. Alors, première situation, vous allez à la messe discrètement, en prétextant des courses au village. Situation numéro 2. Vous regardez la messe à la télévision. Situation numéro 3. Vous avouez à tous que vous tenez à assister à la messe dominicale. Et enfin, quatrième, vous organisez des adaps pour tout le monde à la maison. Ça va ? Vous êtes reconnu dans une de ces situations. Alors, c'est plutôt A, B, C, D. Voilà. Alors, vous notez la situation qui vous correspond. Vous mettez B ou C ou D. Ça va ? Sur un petit bout de papier. Je passe ensuite à la situation suivante. Ah, je vous ai dit qu'on allait jouer un peu, hein ? Alors ensuite, deuxième situation. Il y a un beau-frère qui vocifère des propos désobligeants sur le pape. A. Vous le reprenez doucement, point par point. B. Vous criez plus fort que lui. C. Vous vous taisez dans la souffrance. Et D. Vous lui offrez un abonnement à l'Osservatore Romano. Alors, quelle est la situation qui vous correspond ? Vous mettez une lettre A, B, C ou D. Ça va ? La première, c'était vous le reprenez doucement, point par point. Troisième situation. Votre nièce parle d'avorter. Grand A, vous la sermonnez très nettement. Grand B, vous priez et vous jeûnez en silence. Grand C, vous lui donnez le numéro de Mère de Miséricorde. Grand D, vous lui promettez de l'aider. Quatrième situation. Votre aîné qui est majeur, décide de vivre chez sa copine à la rentrée. Alors, grand A, vous avez une explication musclée avec lui. Grand B, vous cherchez le dialogue avec lui. Grand C, vous lui coupez les vivres. Et grand D, vous lui achetez une couette à deux places. Vous lui achetez une couette à deux places. Une couette. Ensuite, autre situation. Vous avez invité des amis protestants à dîner chez vous. Alors, grand A, vous évitez les sujets religieux. Grand B, vous leur offrez la dernière encyclique du pape François. Grand C, vous leur démontrez que Luther était un moine dévoyé et paranoïaque. Et grand D, vous commencez le repas par un bénédicité. Puis enfin, dernière situation, rassurez-vous, on ne va pas faire ça jusqu'à 6 heures du soir. Votre mari, madame, n'a pas la foi et il vous accompagne à un enterrement en famille. Alors ça peut être pour les hommes dans l'autre sens, c'est vous qui...

grands-parents à la campagne, et avec des frères et des sœurs, des cousins et plein de monde. Personne ne fréquente beaucoup l'église, et c'est dimanche matin. Grand A vous aide à la messe discrètement en prétextant des courses au village. Grand B vous regardez la messe à la télé. Grand C vous avouez à tous que vous tenez à assister à la messe dominicale. Et grand D vous organisez des adaptes pour tout le monde à la maison. Ça va, vous avez à peu près fait ça. Bon, alors maintenant vous comptez comme ça, vous comptez rapidement vos... Et je vais vous donner le résultat. Si vous avez une majorité de A, si vous avez nettement une majorité de A, eh bien c'est très très bien, dépêchez-vous encore d'aller évangéliser les vôtres. Si vous avez une majorité de B, vous avez des efforts à faire, ça serait bien de lire Evangelium Nuntiandi de Paul VI. Si vous avez une majorité de C, c'est que vous avez du mal à mettre Dieu dans vos rapports avec les autres. Et si vous avez une majorité de D, eh bien écoutez bien maintenant ce que nous allons faire, parce que ça vous concerne. Ça va ? Bon, c'est une entrée en matière pour donner, en tout cas, d'une façon un peu ludique, les différentes situations, vous voyez bien, où nous sommes confrontés en famille. La famille, on va bien entendu en parler au sens large, c'est pas uniquement mon conjoint et mes enfants, encore que là, c'est encore plus précis. Mais d'une manière générale, vous voyez, on a certaines angoisses, on a une très grande préoccupation du devenir de nos familles. Pourquoi ? Parce que il y a bien sûr une distance entre les valeurs que nous voudrions vivre et celles que nous vivons aussi, et celles des autres. Il y a à la fois le conflit de génération, qui a toujours existé, mais qui aujourd'hui est encore plus net, parce qu'il y a une différence considérable entre les générations aujourd'hui. Les gens de 70 ans, les gens de 40 et les jeunes de 15, ça fait beaucoup, beaucoup de différence. Donc on se comprend moins d'une certaine façon. Il y a aussi des dérives éducatives. On n'a pas toujours élevé, autrefois ou quand nos enfants étaient jeunes, de la façon dont maintenant nous aimerions les élever. Il y a une différence entre ce que nous avons fait et ce que nous aurions pu faire. Il y a aussi le fait qu'on se retrouve encore en famille. Bien que certaines choses nous éloignent, il y a des rassemblements familiaux auxquels d'ailleurs tout le monde se dépêche un peu de venir. Et dans ces réunions familiales, de fait, apparaissent ces réunions problématiques où on ne se comprend plus, où on s'est disputé plus ou moins, etc. Alors mettre Jésus là-dedans, Pourtant, vous savez qu'il y a un retour du religieux. Il y a 30 ans, quand on voulait intéresser les personnes, même en famille, il y avait des discussions enflammées sur la politique. Mais on évitait de parler de la religion parce que ce n'était pas intéressant. Aujourd'hui, c'est exactement l'inverse. On parle beaucoup moins de politique, mais on parle beaucoup plus de religion. En famille, toujours, hein. Ça veut bien dire, comme l'a dit Malraux, le 21e siècle sera religieux ou ne sera pas. Il y a de fait aujourd'hui la question religieuse qui revient nettement sur le devant de la scène. Ne serait-ce que tout ce qu'on dit à propos de l'islam, etc. Qui n'est pas intéressé par ce sujet-là ? Alors il y a à la fois le désastre de l'apostasie, puisque nos enfants, pour la plupart, sont loin de l'Église, et certains sont même hostiles à l'Église. Surtout la génération, vous savez, qu'on appelle celle qui est post-68arde, c'est-à-dire des gens qui ont actuellement entre 30 ans et 60 ans. C'est une génération qui a beaucoup, beaucoup rejeté la foi. Alors nous avons ce paradoxe à vivre. Il y a à la fois ces difficultés que je viens de relever, mais il y a aussi une urgence. Le pape François n'arrête pas de nous le dire, et ce que l'on dit à propos des défis de la famille aujourd'hui, ce pourquoi il y a ces deux synodes si importants, c'est le sujet peut-être actuellement numéro un dans l'Église, c'est bien parce qu'il y a cette urgence à ce que le Seigneur soit connu dans les familles et par la famille. Pourquoi ? Parce que nous sommes, nous-mêmes, chacun de nous, les seuls, ou en tout cas les canaux privilégiés de cette annonce. Ce n'est pas le prêtre que j'aime bien qui va être dans ma famille pour parler effectivement de Jésus, c'est moi qui devais devoir en parler. Ce n'est pas ceux dont je dévore les livres et je trouve qu'ils écrivent très bien, qui sont là quand je suis avec mes enfants ou avec d'autres. C'est moi qui suis avec eux. Donc ça me revient. Et pourtant, vous voyez bien, vous avez senti que c'est la plus difficile des évangélisations. C'est plus facile d'évangéliser quelqu'un avec qui je suis dans un train, je parle, et souvent on raconte toute sa vie à celui-là. Alors qu'avec ses proches, on a tant de mal souvent à ouvrir son cœur. Pourquoi c'est plus difficile d'évangéliser sa famille ? Il y a trois raisons. D'abord,
ce sont des êtres que

J'aime. Et souvent, pour ne pas leur déplaire, je ne vais pas donner toute la mesure de ma foi, toute la mesure de l'évangile. Parce que vous savez, l'évangile est exigeant. Et j'ose pas leur porter une telle exigence. L'évangile, a dit Jésus, est une source de division, comme il a eu raison de le dire. Il y a une deuxième raison, c'est que nous connaissons très bien cela, nos parents, nos frères et sœurs, nos enfants, nos petits-enfants. On les connaît très bien. Et parce qu'on les connaît trop bien, et parce que nous sommes trop bien connus d'eux, il y a notre réputation qui peut être en jeu. C'est terrible ce que l'on fait à cause de la réputation. La pudeur. Il y a aussi tout simplement, parce que nous les connaissons trop bien, nous n'avons peut-être pas assez de recul pour juger leur situation. On n'est pas neutre en famille. On a trop de choses qu'on a vécues ensemble. On a des choses positives et négatives. On a du linge sale, on a tout ça. On n'a pas assez de recul pour dire honnêtement ce qui peut se passer, ce que Jésus aurait à leur dire, vous voyez. On n'est pas des très bons interprètes, autrement dit. Et puis, il y a une troisième raison qui est encore plus difficile, c'est que nos défauts, nous en avons. Nous en avons des défauts, oui ou non? Bon, eh bien, nos défauts, ils les connaissent très bien. Tandis qu'avec celui avec qui je suis dans le train, là, il ne connaît pas mes défauts, alors j'y vais, là, c'est formidable. Je peux donner toute la gomme. Mais quand je vais décrire, quand je vais vouloir faire connaître tout ce qu'il y a de beau dans l'évangile, on va me dire, oui, mais toi, je sais très bien qui tu es. Et alors, bouf, c'est le soufflet qui retombe. Parce que nous sommes évidemment pas parfaits. Nous avons des défauts qui peuvent venir d'avant notre conversion. Alors ça, c'est encore plus difficile. Regardez comment Marie-Madeleine a pu peut-être être très mal perçue, elle qui était une femme de si mauvaise vie, pour se mettre tout d'un coup à parler du Christ. Vous imaginez le trajet qu'il faut faire, même pour ceux qui l'ont connu. Et puis, parce que nous n'avons pas toujours une cohérence entre ce que nous disons et ce que nous vivons. Et ça, elle est terrible, cette distance-là, parce qu'on ne va pas vous louper avec ça. Pensez aux enfants à qui vous pouvez faire les plus beaux discours. Si vous n'avez pas mis en pratique ce que vous leur dites, ça ne vaut pas grand-chose. Parce qu'ils voient tout de suite que ce que vous dites, ce n'est pas ce que vous vivez. Alors là, c'est terrible ça, hein, vous voyez bien. Ça veut dire aussi que évangéliser, bien sûr, c'est un lieu de combat. Ça l'est pour tout le monde, mais c'est un lieu de combat qui nous renvoie à nous-mêmes. Prenons conscience aussi, Mgr Brouvet l'a peut-être un peu évoqué ce matin, que nous ne sommes plus dans un christianisme d'héritage. Ce n'est pas parce que moi, je vais à la messe depuis si longtemps, que je fais même du catéchisme, etc., que mes enfants vont hériter de ça. Ça ne marche plus par héritage maintenant. Ça marche plutôt par témoignage. On est dans un christianisme de témoignage. Ce que nos propres enfants vont recevoir de nous, ils le recevront si nous en sommes des témoins, et non pas parce que nous sommes leurs parents. Alors aujourd'hui, j'espère que vous comprenez bien que les familles sont à évangéliser, parce qu'on voit bien qu'il y a un terrain qui s'est beaucoup détruit. Enfin, le mot est un peu fort, mais en tout cas, on voit bien qu'il y a ces différences de foi, de pratique, qui sont quelquefois énormes. Il y a des familles qui sont désunies pour des tas de raisons, bien sûr. Mais aujourd'hui, en particulier, on peut être désunis à cause de la foi. Mes parents sont intégristes, moi j'ai rejeté tout ça, parce qu'ils sont intégristes. Et il y a tout le reste qui va avec, ou inversement. Donc la foi qui se confronte à l'incroyance peut être évidemment source de différence, bien sûr, et voire de division. Et donc aujourd'hui, il faut comme repenser ce que veut dire évangéliser mes proches. Alors commençons d'abord rapidement par s'apercevoir que ce que nous dit Jésus directement dans sa parole, ça n'est pas si simple que ça, sa parole sur la famille, mais ce n'est surtout pas le monde des bisounours. La famille est un idéal, sans doute, on voit ça dans l'Écriture, un idéal qui n'a jamais été atteint, ni par les patriarches qui avaient pensé à tous ces patriarches, j'ai pas le temps de développer, la famille d'Abraham, la famille de Jacob, tout ça, c'était pas du tout des familles parfaites. Dans l'Ancien Testament, on est très très loin de la perfection, on est très très loin de ce que sera la famille chrétienne. On est dans des prémices, hein, la famille biblique, il y a de la polygamie au début, on a très souvent de l'adultère, il y a de l'idolâtrie, on mélange ça avec d'autres choses. C'est un lent cheminement que connaît la famille dans l'Écriture au long des siècles, avant d'arriver vers une certaine unicité, le mariage où on est homme et femme unis et fidèles. Il faut du temps pour l'admettre, mariage d'unicité. Il y a même des tas de régions dans le monde encore où ce n'est pas encore bien perçu, ça.
Il y a l'indissolubilité, ça veut dire je suis marié pour la vie entière. Ça, c'est pas du tout dans la conception de beaucoup de gens dans la Bible, comme ça ne l'est pas dans notre société aujourd'hui autour de nous. Voyez bien. Et puis aussi la fidélité, voilà. Fidélité, ça, c'est un combat qui est loin d'être fini. Aujourd'hui, la fidélité, on n'y croit pas. Et on organise même, d'une certaine façon, on intègre l'infidélité et on l'organise même économiquement. Puisque vous savez, il y a des sites maintenant pour les gens mariés, pour qu'enfin ils aient un petit peu de loisirs. Et alors, on recherche l'infidélité pour mettre du piquant dans sa vie conjugale. Il y a des sites qui sont faits pour ça, pas pour des célibataires, pour des gens mariés, etc. Il y a surtout la fécondité, la transmission aux enfants, etc., qui dans l'Évangile est très loin d'être parfaite aussi. Dans la Bible, je veux dire. Alors, avec Jésus, il y a certainement un saut. Pensez à l'idéal de Nazareth, de la Sainte Famille, qui reste un très bon modèle. La sainteté de la famille, elle est évidemment proclamée par Jésus, d'une façon indirecte, parce que ce qui compte dans l'Évangile, c'est la sainteté de la personne, pas la sainteté de la famille, en tant qu'elle serait sacralisée, la famille. La famille, ce n'est pas une valeur suprême pour Jésus, c'est une réalité seconde. Il ira même jusqu'à dire, Jésus, « Ma mère et mes frères, ce sont ceux qui font la volonté de Dieu », en repoussant plus ou moins sa famille naturelle qui vient le chercher, parce qu'elle trouve qu'il est un petit peu dingo déjà. Vous connaissez cet épisode. Le christianisme va être, pour la famille, une sorte d'absolu, va introduire un absolu, mais qui ne se fait pas toujours au bénéfice de la famille, toujours parce que ça se fait d'abord au bénéfice des personnes. C'est comme ça que Jésus dira « Pensez-vous que je sois venu mettre la paix dans ce monde ?» Non, car désormais, 5 personnes de la même famille seront divisées, 3 contre 2 et 2 contre 3. C'est troublant d'offenser quelqu'un avec qui on a des rapports réguliers d'affection, n'est-ce pas? Pourtant, ça arrive combien de fois, ça? Ça nous arrive très souvent. Voyez bien que l'Évangile fait un constat. Il ne veut pas qu'on se divise dans les familles, mais il fait un constat qui est toujours valable. Vous devez toujours être prêt aussi, dit Jésus, à vous expliquer devant tous ceux qui vous demandent de rendre compte de l'espérance qui est en vous. Mais faites-le avec douceur et respect. Non, c'est dans la première lettre de Pierre, ça. Voyez, une indication pour parler en famille de ce que sont nos valeurs chrétiennes, notre foi, c'est toujours de le faire avec douceur et respect. Jésus avait dit aussi, nul n'aura quitté maison, femme, frère, parents, enfants, à cause du royaume de Dieu, qui ne reçoit bien davantage en ce temps-ci et dans le temps à venir. La vie éternelle. Oui, la finalité, c'est la vie éternelle, c'est le royaume, c'est pas la famille. Je le dis tout de suite, la famille n'est pas une valeur finale. C'est une valeur avant-dernière. On a besoin de la famille sur la terre, on n'en a pas besoin au ciel. Ah oui, vous n'allez pas vous retrouver en famille, bien gentiment, dans votre petit 3 pièces, avec la télé, le chien et tout ça. C'est pas ça du tout l'image du royaume. Vous êtes bien d'accord? Donc ça donne un peu de large, parce que nous ne sommes pas comme circonscrits à notre famille. Même dans notre cercle, je dirais, chrétien, vous voyez bien d'ailleurs que l'on s'entend, chrétiennement parlant, beaucoup mieux avec des amis qu'avec ses propres frères et sœurs. Oui ou non? Je ne vais pas lever les doigts, mais je suis sûr que la plupart d'entre vous, vous êtes dans ce cas-là. Moi-même, j'ai des frères et sœurs avec qui je n'arrive pas à parler de certains sujets parce que ça ne passe pas. Alors j'en parle très très bien avec des amis. Et puis Jésus dira aussi, je suis venu opposer l'homme à son père, la fille à sa mère, la bru à sa belle-mère. Et on aura pour ennemis les gens de sa famille. Ah, comme c'est vrai ça. Ça paraît scandaleux. Comment Jésus peut-il dire ça? Encore une fois, il ne le souhaite pas, mais il le constate. C'est un constat. Et c'est vrai que c'est en famille que l'on peut vivre les divisions les plus profondes. C'est avec nos proches que l'on vit les plus grandes souffrances. En particulier, les souffrances conjugales. Il y en a, il y en a, il y en a. Voyez que plus on est proche, plus bien sûr on va souffrir de nos rapports avec les autres. Et puis, qui aime son père ou sa mère plus que moi n'est pas digne de moi. Qui aime son fils ou sa fille plus que moi n'est pas digne de moi. Alors, voilà une question. Bien sûr que je suis peut-être là à me dire comment je peux faire pour ma fille, mon fille, qui vivent des choses tellement bizarres, tellement drôles, tellement anormales, et qui mène une vie de pécheur. Qu'est-ce que je peux faire pour cela? Est-ce que j'aime plus mon fils, ma fille, que le Seigneur? Donc déjà, faire une première hiérarchie, c'est le Seigneur qu'il faut aimer, en priorité, on est bien d'accord.
Mais bien sûr que Jésus nous invite par contre à mettre dans tous ces rapports familiaux ce que l'on peut appeler de la charité, parce que ça résume tout. C'est ce que fait Jésus avec la Samaritaine, qui pourtant avait une vie conjugale extrêmement curieuse. Elle en était à son sixième mari, sixième ou septième, je ne sais plus, cinquième. Vous voyez, il y a plusieurs avis. En tout cas, elle en avait un certain nombre déjà. Eh bien, Jésus voit cela et il va l'appeler à justement, il va la ramener à sa famille. Appelle ton mari, reviens ici. Et quand elle aura découvert tout le trésor que Jésus lui aura donné, elle va retourner dans sa famille. Cette femme va changer de vie après, vous voyez. Donc, voyez comment Jésus nous prend dans la situation où l'on est. Il n'y a pas de chrétien comme ça, exemplaire, parfait, modèle. Méfiez-vous de ça. Heureusement, nous avons tous une vie qui est encore imparfaite. Et devant cela, Jésus nous prend par la main et il nous fait grandir. Dites-vous cela pour vos couples d'enfants, enfants, fils mariés, etc., qui n'ont pas la vie que vous voudriez, qui ne ressemblent peut-être pas à celle que vous avez choisie. Mais pensez en termes de miséricorde, en termes de prendre la main de celui qui n'en est pas là où vous êtes, voyez. On ne reste pas dans un cadre qui sera d'abord un cadre moral. Ça, c'est comme ça que Jésus nous montre dans l'Évangile qu'il veut bien participer à la joie familiale, même quand cette joie est troublée. Vous voyez, à Cana, il y a un problème, il n'y a plus de vin. Eh bien, il est là. Et il participe à tout ce qui peut restaurer la famille. Alors, qu'est-ce qu'il faut faire, d'une manière générale? D'une manière générale, on ne pense pas assez que notre prière soit particulièrement efficace. Quelquefois, on a l'impression, quand on dit aux gens, ben, prier, ça veut dire, il n'y a rien à faire, donc vous priez. Sous-entendu, bon, essayez de prier, quoi. Comme si c'était quelque chose de tout à fait secondaire, mineur, et auquel on ne croyait aucune efficacité. Quelle erreur! C'est l'inverse. Il faut d'abord prier. D'abord, pourquoi? Parce que ce sont ceux que le Seigneur vous confie, comme il vous confie à vous, intercesseurs privilégiés, le fait d'avoir à prier pour la conversion de vos enfants, de vos frères et sœurs, etc. Donc la prière, c'est la porte d'entrée pour la grâce. Et le Seigneur, il est coincé, il attend cela, que vous d'abord vous mettiez à prier pour eux. Et c'est déjà un témoignage de prier, c'est déjà une fécondité, c'est déjà une mission. Ça produit du fruit. Deuxièmement, il faut bien sûr aussi d'abord regarder à sa porte, balayer devant sa porte. C'est mener d'abord une vie chrétienne, nous-mêmes, une vie chrétienne digne de l'Évangile. Parce que c'est dans la mesure où moi je suis évangélisé que je deviens un évangile pour les autres. C'est-à-dire en réalité une question. Notamment un changement dans ma vie, organisé selon la grâce, parce que la grâce m'a rejoint, parce que je décide. Je pense à un homme qui trichait facilement sur ses impôts. Et tous les enfants le savaient. Ça atteignait beaucoup sa dignité d'homme et de père. Un jour, il a compris que c'était terminé, il fallait vivre dans la vérité. Et alors, ça a complètement changé le regard de ses enfants sur lui. C'est tout simplement qu'il se mettait enfin à vivre l'Évangile. Voyez, vivre l'Évangile, ça introduit un changement. C'est ce changement que Dieu a fait dans notre vie qui diminue ce décalage entre la vie que j'ai et celle qui doit transparaître pour les autres. Voyez. Donc ça, c'est une question de cohérence. Ignace d'Antioche dit « Mieux vaut être chrétien sans le dire que le dire sans l'être ». Il y a beaucoup d'enfants qui se sont détournés de la foi parce qu'ils n'ont pas vu des chrétiens. Et même, surtout, dans leur famille. Je dis des chrétiens, c'est-à-dire ceux qui vivent comme le Christ. François d'Assise disait « Prêchez l'Évangile en tout temps, mais n'utilisez des mots que quand cela s'avère nécessaire. » Parce que les mots, ça évangélise pas très bien. Ce sont les actes qui évangélisent beaucoup mieux. Et voyez, troisièmement, un autre moyen, c'est par contre, soyez prêts à parler de votre foi avec douceur et respect, comme le disait tout à l'heure Saint-Pierre. Et pour cela, eh bien, il faut quelquefois se former. Si vous avez un fils qui vous pose beaucoup de questions, c'est que ça le travaille. Il a besoin de certaines réponses. Alors ne lui faites pas des réponses de café de commerce. Cherchez quelque part à nourrir votre propre réflexion. Il ne s'agit pas de faire beaucoup de philo et de théologie. Mais dans certains cas, il est important de répondre à des questions. Surtout quand elles minent le cœur de vos enfants ou de votre frère ou de votre père ou de votre chose. Pourtant aussi, ce n'est pas
ce n'est pas vous qui convertissez qui que ce soit, et surtout pas vos proches. C'est l'Esprit Saint qui convertit. Vous voyez, le Sauveur, ce n'est pas nous. Nous ne sommes pas chargés de sauver notre famille. Ça va ? Ça met un peu à l'aise, un peu d'air frais. C'est vrai, c'est finalement, ce n'est pas moi qui suis chargé de sauver ma famille, c'est Jésus. Oui ou non ? On est bien d'accord, mais ça, il faut bien s'en rappeler. Hein ? Parce que comme c'est ma famille, je crois que c'est moi qui vais la sauver. Et là, vous vous plantez. D'ailleurs, vous allez faire beaucoup d'efforts pour pas grand-chose. Par contre, on fait tout ce qu'on peut, ça oui. On fait tout ce qu'on peut et le Seigneur fera le reste. Il y a un moment, il faut dire, Seigneur, ce n'est plus mon fait. Seigneur, je te l'abandonne. Seigneur, voilà, je te confie mon grand-fils. Parce que c'est pas moi qui le sauvera. Et là, voyez, c'est ce qu'on appelle aussi le regard de miséricorde. Parce que quand on est très exigeant avec ses enfants, avec ses frères et sœurs, on est complètement dans le registre de la justice. Et ça, le pape François en parle énormément. Il dit qu'il ne faut pas être dans ce registre-là. C'est toujours quand on commence par faire de la morale avant de parler de l'amour de Dieu ou d'autre chose. Notre religion, ce n'est pas d'abord une morale. Et donc, se mettre dans ce registre de la miséricorde, qui est d'admettre que celui à qui j'ai l'intention de parler du Christ, il a aussi lui-même peut-être le moyen, sans le savoir, de me parler du Christ. Vous voyez comment dans la rencontre avec mes proches, je dois avancer là-dedans avec beaucoup de délicatesse. De délicatesse parce que c'est la miséricorde qui relève un cœur, c'est pas la justice. On n'a pas toujours été intraitable avec nous. Pourquoi le serions-nous pour notre descendance ? Ce ne sont pas ceux qui disent « Seigneur, Seigneur » qui seront dans le royaume, mais ceux qui font la volonté de mon Père. Alors il reste des moyens concrets, parce qu'il ne faut pas toujours être un grand mystique. Quand est-ce que l'on peut avoir ces relations avec des proches, avec des enfants, surtout quand ils ne sont plus là ? Eh bien, il y a tous ces moyens qui existent, c'est penser à leur faire une lettre, penser à leur souhaiter leur anniversaire, les visiter, un coup de téléphone. On a aujourd'hui des moyens dans les relations qui sont devenus extraordinaires. Vous savez, même à votre âge, vous faites tous des mails, des SMS et des choses comme ça. Actuellement, il faut avoir au moins plus de 75 ans pour pas du tout toucher à ça. À peu près, hein, c'est ça ? Il y en a ici qui ne touchent pas ces moyens modernes, technologies, voilà, non ? Voyez bien qu'on sait bien s'en servir, et on s'en sert surtout, si vous regardez bien, avec nos proches. Vous ne faites pas des mails en permanence à votre patron ou des SMS d'amour, vous ne faites pas ça. Alors que vous en faites beaucoup avec ceux de votre famille. Et ça, c'est une vigilance, parce que ces moyens-là, bien sûr, sont à mettre au service de cette évangélisation. Mais pas prioritairement, ce n'est qu'un moyen, ce n'est pas une fin. Ce n'est pas parce que vous aurez assaisonné votre fils de SMS, surtout si c'est farci de citations de l'Évangile, qu'il va se convertir. Donc vous voyez qu'il y a une question là aussi de parler avec douceur et respect, respecter l'autre. Il y a beaucoup plus faire des offensives de prière. Quand vous sentez que l'un des vôtres est en danger, est-ce que vous vous mettez à jeûner pour ça ? Est-ce que vous faites une offensive de prière, une neuvaine ? Je ne sais pas quoi, moi, vous offrez une messe. Est-ce que vous croyez à l'efficacité de ces moyens-là qui sont ceux du bon Dieu, ce n'est pas les nôtres ? Quand les Hébreux faisaient 7 fois le tour de Jéricho pour ébranler les murs, ça s'est passé. Alors c'est une image biblique qui veut dire que si nous avons cette offensive-là, par la prière, alors il se passe des choses. En tout cas, il faut commencer par cela, il faut le faire aussi pendant, et il faut quelquefois le faire à l'arrivée aussi pour rendre grâce. Vous voyez ? Donc c'est toujours à sa place, tous ces moyens-là, ces offensives de prière. Surtout, ce qui est aussi capital, c'est de partir de la souffrance, des difficultés des autres. C'est comme ça que faisait Jésus dans l'Évangile. Quand les gens sont satisfaits d'eux-mêmes, qu'ils ont tout ce qu'il faut, vous savez ce que ça fait ? Un mur, il n'y a plus rien qui passe. Jésus n'a pas réussi lui-même. Les pharisiens, tout un but d'eux-mêmes, n'ont pas été sensibles à la vérité profonde de l'Évangile, parce qu'ils étaient tout simplement trop riches. Le riche est encombré de ce qu'il est. Et quand vous avez dans vos proches ceux-là qui sont justement dans ces situations de pauvreté, alors c'est là que vous avez certainement quelque chose à faire. Et dans les situations de souffrance, pensez d'abord à la compassion, et non pas à leur parler de Jésus ou de la victoire du Christ. Rejoignez, autrement dit, ceux qui sont dans la peine. C'est l'opération, l'option préférentielle pour les pauvres. Vous voyez, c'est ça, c'est d'abord les pauvres. C'est par la pauvreté du cœur de quelqu'un que se fait cette ouverture à la grâce. Vous voyez, c'est pour ça qu'il faut suivre le mouvement de la grâce qui rejoint toujours ce qui est pauvre, ce qui est détruit, ce qui est fatigué, ce qui est malade chez l'autre.
Alors, nos proches, quand ils sont malades, il faut aller les visiter. Et là, vous savez, il se passe autre chose dans les relations. Voilà donc ce que l'on peut dire d'une façon générale sur notre façon de nous comporter avec nos proches. Je vais maintenant particulariser peut-être un peu plus. Parlons d'abord du conjoint. Alors là, c'est plus. Évangéliser son conjoint. Je commence par le plus difficile. Combien de femmes j'ai rencontrées voulaient convertir leur mari ? J'en ai rencontré beaucoup. Elles sont magnifiques. Parce que bien sûr que c'est très inspiré de vouloir convertir son mari. Et je dois vous avouer que je suis ébahi de ce que, au bout d'un certain nombre d'années, ça se fait. Alors je vous rassure, ceux qui sont là depuis 10 ou 15 ans, priez pour votre conjoint et vous ne voyez pas grand-chose qui s'est passé. Alors là, il faut de la fidélité là-dessus. C'est très long souvent, mais très souvent, il se passe quelque chose. On voit beaucoup d'hommes qui, sur le tard, se remettent à pratiquer, à aller à l'église, etc. Pourquoi pas ? Et on s'aperçoit que derrière, il y a eu une épouse fidèle. Alors, pas une épouse qui lui a cassé les pieds pendant 40 ans, parce que ça peut provoquer le contraire, ça. Vous voyez, la contre-réaction. Mais une femme qui a été fidèle, délicate, qui n'a pas, elle, abandonné sa foi, qui a été fidèle, elle. Voyez, et ça, ça interroge un mari. Il y a combien de femmes qui ont, croyantes, qui ont bien transformé le cœur de leur mari, qui a pu devenir croyant. Je vous le dis, il y en a beaucoup plus qu'on ne le croit. Et donc, le conjoint, c'est le prochain, par définition. Il n'y a pas plus prochain. Quand on sait ce qu'est la valeur du mariage, qui nous tient l'un à l'autre d'une façon aussi profonde, dans une communion des corps, des esprits, des âmes, il n'y a pas de communion plus forte que celle que nous vivons dans le mariage. Ça veut bien dire qu'au plan spirituel, il y a quelque chose comme un cordon invisible qui doit certainement ébranler au fil des années quelque chose dans le cœur de l'autre. Donc il faut beaucoup croire, autrement dit, à la force du sacrement de mariage que vous avez pu recevoir. Vous aviez la foi et l'autre non. Je ne dis pas malheureusement, mais quand même ça se passe, ça. On donne le sacrement de mariage à des couples où l'un a la foi et l'autre non. Et il peut même être musulman, bouddhiste ou autre chose. On le fait. Et quand on dit que l'Église n'est pas miséricordieuse sur le mariage, mais c'est n'importe quoi. On donne vraiment le sacrement de mariage à des tas de gens. On peut vraiment se poser la question, est-ce qu'on ne le donne pas trop ? Donc, on a reçu le sacrement de mariage même quand il y avait ce décalage de foi impressionnant. Ben oui, c'est bien dire que le Seigneur sème à tout vent. Et que ce sacrement de mariage, il est surtout là pour vous porter dans ce que vous voulez vivre avec votre conjoint. Ce désir que vous avez, bien sûr, que le Seigneur, tôt ou tard, se montre, se révèle à lui. Quand l'autre ne croit pas, je dirais qu'il faut, dans ce sens-là, croire pour deux. Ça marche, vous voyez. Quand vous avez cette attitude d'attente, de patience, d'humilité devant les voies de Dieu. Au plan concret, on en est ramené à l'exemple. C'est à être soi-même un peu quelque chose du Seigneur pour l'autre. Ça veut dire qu'il faut soi-même être de plus en plus un saint ou une sainte. Car si vous ne l'êtes pas, comment pouvez-vous prétendre que l'autre le deviendra ? Voyez qu'on ne peut pas forcer la grâce, sinon ça fait un effet contraire. Il y a quelque chose qui est très important quand on évangélise, c'est la liberté de l'autre. Parce que Dieu lui-même a fonctionné comme ça. Il nous a donné la liberté, on peut se perdre ou se gagner. Ça nous appartient tous, c'est le libre arbitre. Je peux choisir une voie de ténèbres ou une voie de lumière. Eh bien, il en est de même pour votre conjoint que vous cherchez à attirer à la grâce. Il y a sa liberté d'abord, qui n'est pas sacrée, sa liberté. Attention, la liberté, ce n'est pas non plus une fin. C'est un moyen, la liberté. C'est un moyen pour aimer la liberté. Donc, liberté importante pour pouvoir aimer. Mais le but, c'est d'aimer. Et donc, ce n'est pas laisser la liberté à l'autre naïvement. Ah ben oui, bon, ben, il peut aller dans l'adultère, tout ça. Ben oui, parce que le Seigneur veut la liberté. Non, ce n'est pas ça que je veux dire. Ce n'est pas la liberté pour laquelle on doit accepter qu'il fasse le mal. Mais on doit accepter qu'il puisse faire le mal. Parce que Dieu lui-même est comme ça. Il faut accepter qu'il puisse faire le mal. C'est ça la liberté. D'accord ? Mais ce n'est pas le désirer. Attention. Vous voyez la différence ? Quelquefois, il faut supporter. Pas supporter l'adultère d'un conjoint, mais jamais l'accepter. C'est pas pareil. Voilà, donc comment on ne peut pas forcer à cause de la liberté ? Parce que souvent, quand on force la liberté de l'autre, il y a un effet contraire qui se produit. Donc, vous voyez, c'est un chemin subtil entre
annonce et respect. Annoncer la foi chaque fois qu'il m'en donnera l'occasion. Je ne vais pas les louper, hein, ces occasions-là. Mais je ne vais pas les imposer, ces occasions. Et là, je respecte ce qu'est le chemin de l'autre. C'est ce qu'on appelle le chemin de gradualité. Combien il est important de savoir de quoi et de d'où vient l'autre. Surtout avec des personnes qui ont été particulièrement blessées dans leur enfance. Je pense tout simplement à la situation qui peut se passer par rapport au père. Vous voyez, quelqu'un qui n'a pas eu de père, qui a été blessé par un père, il faut comprendre qu'il a du mal à dire à Dieu qu'il est son père. C'est facile à comprendre. Alors doucement, vous ne pouvez pas, comme ça, du jour au lendemain, attendre qu'il dise « père » à un Dieu qu'il ne connaît pas, en plus. Les écueils dans ce chemin, vous voyez, où on voudrait que l'autre soit converti, il ne l'est toujours pas, les écueils, c'est le découragement. Bien sûr, parce que les années passent et ça n'a pas l'air de changer. Mon mari, il est fou de rugby, mais il n'y a que ça dans sa vie. Et le bon Dieu, il s'en fiche. Eh bien, on peut vite se décourager. Gardons cette fidélité pour nous-mêmes, dans la foi, et il faudra trouver des supports pour ne pas être trop seul. Il faut vivre sa foi, bien sûr, avec les autres, ceux qui l'ont. Donc, la fidélité qui peut lutter contre le découragement. Attention à l'écueil de la solitude. Si je suis trop seul avec une famille entière où on n'a que des bouffeurs de curés, c'est très difficile la solitude. Et donc il faut penser aussi à s'appuyer sur d'autres chrétiens, ne pas oublier de vivre avec d'autres chrétiens, fréquenter un groupe de prière. J'y vais tout seul sans mon mari, mais c'est important de le faire. Parce que si vous restez seul, vous devenez plus fragile. Il y a un autre écueil, c'est de tomber dans l'indifférence. Je connais des gens qui avaient une très belle foi, qui ont épousé des gens qui ne l'avaient pas. Et par souci de ne pas brusquer l'autre, cette fois-ci dans l'autre sens, avec un autre excès, ils sont tombés progressivement dans l'indifférence. À quoi bon avoir la foi ? Et donc, refuser toute annonce implicite même. Voilà, Jésus dit aussi, vous savez, nul n'est prophète en son pays. C'est ce qu'il a vécu lui-même et c'est ce que nous vivons nous-mêmes. Nul n'est prophète en son pays, ça veut dire que bien sûr, on a du mal à être prophète dans sa famille. Alors surtout alimenter sa foi, bien sûr, c'est une façon de vivre la vie conjugale que de vivre avec celui qui ne partage pas ma foi, mais moi j'anime mon amour de l'autre de ma foi. Et lui, son amour va être alimenté par ce qu'on appelle le droit naturel, il m'aime pour ce que je suis, sans aucune référence à cet amour de Dieu. Moi simplement je fais une référence à l'amour de Dieu quand j'aime l'autre. Entre nous c'est plus facile. Ça donne quelque chose qui est plus cohérent. Mais c'est déjà important de considérer qu'on peut aimer quelqu'un même sans savoir d'où vient cet amour. Vous voyez bien. Donc quelquefois, il faut en rester à ce niveau-là. Je vous propose qu'on prie quelques instants. Pour ceux qui, parmi vous, ils vont lever le doigt pour que leurs voisins mettent la main sur leur épaule. On ne vit pas ensemble, donc on peut faire ça, vous voyez, on est d'accord. Ceux qui le veulent, vous levez la main. Quand vous vous trouvez dans la situation suivante, vous êtes avec un époux ou une épouse dont vous êtes séparé, voire divorcé, ou quelqu'un avec qui vous vivez mais vous ne partagez rien de la foi, ou même quelquefois c'est dans l'hostilité que ça peut se passer. Voilà. Donc si au cœur de votre couple, que vous soyez marié, séparé ou divorcé, il y a cette réalité pour vous de ne pas partager la foi avec celui qui est votre époux ou votre épouse devant Dieu. Alors si vous voulez bien, on va prier maintenant pour vous. Alors vous levez la main, comme ça vos voisins vous repèrent, et vos voisins mettent la main sur votre épaule. Si vous êtes deux à côté, on se met la main l'un sur l'autre, voilà. Pour manifester cette force de l'Église que nous sommes ensemble maintenant. Les autres, vous pouvez aussi prier avec moi intérieurement, pour que le Seigneur rejoigne vraiment tous ceux qui vivent cette difficulté profonde, cette souffrance qui est au cœur de leur vie. De ne pas pouvoir parler, même simplement évoquer le nom de Dieu avec leur conjoint. Seigneur, viens les visiter maintenant. Viens refaire les forces de la foi, de l'espérance et de l'amour en leur cœur. Parce qu'ils sont unis à celui ou celle que tu leur as donné et que tu le sais, Seigneur, et que tu n'as pas fait cela par hasard. Ni sans que tu aies ce dessein, que l'un par l'autre, un jour, ils puissent être des compagnons d'éternité, rejoints par la foi. Seigneur, nous te confions maintenant le conjoint de chacune de ces personnes, pour que tu le ou la rejoignes, là où elle est. Pour que notre prière maintenant
soulève quelque chose de ces obstacles qui empêchent toute communion, et en particulier la communion spirituelle entre ses conjoints. Merci Seigneur, toi qui es toujours à l'œuvre dans l'invisible. Et nous te demandons de nous pardonner tout ce que nous avons pu rater dans le sens de cette communion conjugale, en sachant que rien n'est raté définitivement et que de tout mal tu peux tirer un bien. C'est dire, Seigneur, que tout ce que j'ai pu mal faire pour toi n'est pas comme la signature d'un arrêt de mort ou d'un échec, mais tu peux faire tout rebondir, Seigneur. Alors je te remets celui ou celle avec qui je suis uni pour que tu le visites, que tu la visites et que tu visites mon propre cœur pour me redonner toute espérance, toute force dans ce que je veux bien garder comme une mission de conduire l'autre à toi. Parce que justement, il ne m'appartient pas, c'est à toi que je veux le remettre maintenant. Et Vierge Marie vient enseigner à chacun cette douceur, ce respect, cette patience dont tu t'es fait la reine. Je vous salue Marie, pleine de grâce, le Seigneur est avec vous. Vous êtes bénie entre toutes les femmes, et Jésus, le fruit de vos entrailles, est béni. Sainte Marie, Mère de Dieu, priez pour nous pauvres pécheurs, maintenant et à l'heure de notre mort. Amen. Nous allons maintenant passer à la situation des enfants. Alors les enfants petits, pas grand monde qui a des enfants petits peut-être parmi nous, c'est plutôt des enfants qui ont déjà adolescents, adultes, jeunes adultes, voire même des adultes confirmés. Hein. Voilà nos enfants, hein, c'est ceux-là. Vous savez bien que c'est beaucoup plus difficile avec ceux-là qu'avec des petits boutchous. Alors on a pu être très gentil avec nos petits boutchous, tout ça, mais l'éducation c'est une si longue affaire. L'éducation, c'est vrai qu'à un certain moment ça s'arrête. On n'est pas chargé d'élever nos enfants quand ils ont 35 ans, s'il vous plaît. Donc nos enfants ne sont pas nos enfants. Nos enfants, nous les avons eus de la part du Seigneur, il nous les a confiés, nous avons eu un certain travail. C'est vrai que nous avons essayé de leur enseigner. J'espère pas simplement par la parole, mais surtout par notre exemple, qui reste primordial, mais aussi instruire. Alors c'est pas que l'école qui instruit, s'il vous plaît. L'école qui a tendance aujourd'hui à prendre un peu ce monopole de l'éducation, il faut quand même se dire que c'est nos enfants nous ont été confiés par le Seigneur. Voilà. Nous sommes co-créateurs d'ailleurs, c'est nous qui leur avons donné la vie de la part de Dieu. C'est pour ça qu'ils ne nous appartiennent pas, parce que tôt ou tard, il faut les remettre à Dieu. Il n'empêche que nous avons une histoire, un lien particulier avec nos enfants. Et on ne peut pas dire quand ils ont 21 ans, maintenant débrouille-toi, je ne veux plus te connaître. Alors ils nous sont encore tout à fait liés. Pourtant, ils ne nous appartiennent pas, je le redis. Et là aussi, son enfant, nous ne sommes pas chargés de le sauver. C'est Jésus qui va le sauver. Il n'empêche que notre enfant est toujours celui qui nous connaît, qui nous fréquente, enfin du moins j'espère pour la plupart d'entre vous. Quelquefois, il a pu se passer une rupture, comme dans l'histoire de l'enfant prodigue. Enfin, une rupture, plus rien. Il ne nous dit plus rien, il ne nous appelle plus. Ou il est parti en Australie, et on ne sait plus s'il est devenu. Ça peut arriver. Courage, quelquefois ça se renoue après. C'est rare que ce soit définitif une rupture parent-enfant. C'est rare. Mais ça peut durer longtemps. C'est douloureux. Et donc cet enfant-là, eh bien, je garde ce lien avec lui, mais s'il vous plaît, gardons un lien qui soit juste avec lui. Ce n'est pas un lien de possession, j'espère, surtout pas. Ce n'est même pas non plus un lien qui doit rester tout le temps dans l'affectivité. Il y a les mamans, vous avez bien connu, les mamas qui... L'enfant à 40 ans, c'est encore la mère qui va décider pour lui. Ça existe, ça. Quelle misère. Il faut donc bien rendre les enfants au monde. D'ailleurs, on dit mettre des enfants au monde. Que ça veut dire, ça? Même quand ils sont tout petits. Ça veut bien dire que c'est la finalité, c'est de les remettre au monde. Pour nous, chrétiens, c'est aussi les remettre à Dieu. Mais quand même, je cherche à vous rassurer. Parce que même si vous n'en voyez pas les fruits aujourd'hui, parce que vous avez semé et vous ne voyez pas du tout le grain levé. C'est ça, le drame. Parce qu'il y a une distance entre les semailles et les récoltes. Et quelquefois, ça peut prendre 40 ans, voire 80 ans, je ne sais pas. Mais en tout cas, vous avez semé. C'est déjà énorme. En tout cas, ce que vous avez semé, rassurez-vous, ce n'est pas endormi. Ce n'est pas éteint, c'est simplement endormi quelquefois, vous voyez. Je prends le témoignage de Cheyenne-Marie Caron.
celle qui a réalisé le film L'Apôtre, si vous l'avez vu, sur cette histoire de musulmans dans les banlieues. Cette femme dit, elle était complètement païenne en fait, « Ma mère enseignait le catéchisme et nous allions à la messe tous les dimanches. Mais la vérité catholique, je ne l'ai pas reçue à l'église. Je l'ai reçue de ma mère. Parce que, enfant, j'ai vu l'esprit catholique dans ses actes, son rapport au monde, son rapport à moi. En particulier, cette faculté qu'elle avait de demander pardon. » Ah, oh, le pardon, qui est tellement chrétien, le pardon. Voyez comment vous avez pu laisser quelque chose, votre capacité de pardonner. Ça n'a pas été perdu pour lui. Votre façon de prier, votre façon de lui parler de Dieu, etc. Tout ça, c'est rentré dans son cœur, même si c'est resté endormi. Et ça peut protéger quelqu'un pendant un certain temps des poisons de ce monde. Même si dans les apparences, il vit absolument d'une façon païenne. C'est dans le sens qu'il faut recevoir la parole de Dieu en sachant qu'elle féconde toujours la parole de Dieu. Dieu dit « Je ne laisse pas ma parole sans qu'elle retourne à moi ». Vous voyez, c'est ce que dit Dieu. Et donc, si nous avons fait ça avec plus ou moins de bonheur, plus ou moins de profondeur, eh bien ça, c'est pas perdu. On voit par exemple, on le dit sur les champs de bataille ou dans des situations exceptionnelles, comment les hommes, des hommes qui pouvaient paraître complètement mécréants, voyez, dans les situations de grands drames, de difficultés, de grandes souffrances, qu'est-ce qui sort? Le cri vers Dieu. Ce cri ne se fera que parce qu'ils l'ont entendu de leur maman. La maman qui a prié, voyez. Les hommes apprennent à prier. Il y a beaucoup plus d'hommes qu'on le croit qui prient. On peut dire qu'il y a, je ne sais pas, c'est 5-6% de chrétiens pratiquants en France. Mais dans les sondages, quand on demande aux gens s'ils prient Dieu, alors on monte à 85%. C'est impressionnant. Vous voyez, la prière, qui est quelque chose qui a pu s'imprimer en nous. Surtout si vous avez eu la grâce de prier en famille. Alors c'est peut-être trop tard pour la plupart d'entre vous, mais pour des grands-enfants, j'ai trouvé qu'on fait aujourd'hui très bien la prière avec les enfants, les petits. Il y a même des livres, il y a plein de choses qui existent. Mais je connais tellement de familles pour lesquelles ça devient la galère quand les enfants grandissent, qui sont adolescents en particulier. Et donc j'ai fait ce livre qui s'appelle « Prière en famille », qui est un vadémécum, vous pouvez l'offrir à vos enfants s'ils ont un petit peu ce désir de mettre toute la famille à prier. C'est un vadémécum avec des quantités d'idées pour prier en famille. Alors c'est aussi bien prendre des formules traditionnelles que penser à prier dans certains cas particuliers, des circonstances, on prie en voiture, on prie autour d'un repas, etc. Et puis on prie selon un petit peu le calendrier liturgique. Il y a des prières particulières pour avant Noël ou pour Pâques, etc. Les fêtes, il y a des fêtes de la famille particulières. Voilà. Donc il y a des tas d'idées là-dedans qui permettent de, justement, quand on a des enfants qui grandissent, d'avoir des moyens. Parce que beaucoup de gens ont envie de prier, vous savez, et ils n'ont pas de moyens. Les livres de prière se vendent bien. Pourquoi? Ça montre bien que les gens ont besoin de support. Comment on fait pour prier? Les apôtres disaient à Jésus, apprends-nous à prier. Alors pensez à ça parce que la prière en famille, pour moi, c'est capital. Une famille qui prie, dit Mère Teresa, c'est une famille qui reste unie. Même si, de fait, il y a des affadissements qui se voient, il y a des oublis, il y a des failles. Mais vous voyez, quand on a donné une certaine habitude de prier ensemble, il y a quelque chose qui forme les liens familiaux à partir de la prière. Ça, c'est rien à voir avec ce que l'on fait autrement. C'est pas simplement parce qu'on se retrouve à Noël autour d'un sapin de Noël que l'on fait des rapports familiaux. C'est parce qu'on s'est mis ensemble au même niveau. Parce que la particularité de la prière en famille, c'est que papa, maman, les enfants, ils sont tous au même niveau devant Dieu. Et les enfants, ils comprennent très bien ça. C'est un catéchisme implicite, voyez. On prie, on récite des prières, on fait des neuvaines, on fait des tas de choses. Ça existe, c'est fait, on lit, c'est facile. On fait une démarche, on dit, voilà, maintenant on se donne la main, on fait ça, on fait souffler la bougie au petit, mais quand il est plus grand, on ne lui fait pas souffler une bougie. Vous voyez bien qu'il faut faire autre chose, oui ou non? Donc il y a une façon de prier en famille, une façon de se tenir les uns les autres devant Dieu qui marque profondément le cœur parce que nous sommes faits pour la relation à Dieu. Nous sommes venus de Dieu et nous avons ce désir. Et c'est très fort chez les adolescents, ce désir, de se trouver en face de ce mystère de Dieu. Et donc, la prière en famille, c'est si fort quand un enfant, un adolescent, voit son père qui se met à genoux pour prier. Il comprend tout. Il comprend comment son père, qui doit être son père à lui, est capable d'être un fils pour le Père du ciel. Et comme toute paternité sur la terre provient de cette paternité divine, le père, parce qu'il s'est mis à genoux pour prier devant son enfant, même si c'est un grand dadé de 18 ans,
il dit quelque chose d'essentiel pour son propre fils. Il y a une relation filiale qui se recrée avec son fils parce que lui-même se met dans une situation de fils. C'est implicite, vous comprenez ? Ça se comprend naturellement. Il en est de même avec une maman qui a bercé son enfant petit, qui a prié avec son enfant petit et qui continue à le faire même quand son grand dadé de 18 ans lui dit « Surtout maman, tu vas prier parce qu'il faut que j'ai mon bac cette année. » Vous voyez le lien ? Ce que l'on vit très bien avec un enfant petit, il faut surtout le vivre aussi avec un enfant grand. Il reçoit très très bien ça. Donc la place de la prière en famille, qui, quand on est en couple, se nourrit de la prière en couple. Je ne vais pas faire lever les doigts là, mais je sais qu'il n'y a pas beaucoup de couples qui arrivent à prier ensemble. Or c'est si fort de prier ensemble parce que c'est là que nous devenons parents. Nous portons nos enfants ensemble. Vous priez, vous, mère toute seule ou père tout seul, mais si vous priez en tant que parents ensemble pour vos enfants, ça a une force extraordinaire. Si vous portez vos enfants de cette façon-là, surtout ceux qui sont loin, ceux qui sont des enfants prodigues, vous faites exactement ce que Jésus décrit dans l'Évangile pour la parabole de l'enfant prodigue. Le père, qu'est-ce qu'il fait quand le fils est parti ? Il n'est pas en pleine déprime, s'il vous plaît. Il ne se bourre pas de l'exomile. Le père, dans cette parabole, il attend, il a la patience, il a la fidélité dans la prière. C'est pour ça qu'il est prêt le jour où le fils revient. Et c'est le père qui va courir au-devant du fils, et non pas l'inverse. Vous voyez comme c'est pas compliqué de porter ses enfants dans la prière, de les évangéliser. Par contre, c'est difficile. Je répète, c'est difficile, mais c'est simple. C'est pas compliqué, c'est très simple. Mais allez-y, surtout allez-y. Les enfants ne veulent plus aller à la messe. Ben, il faut tout simplement leur dire que vous, ne dites pas « tu vas aller à la messe ». Moi, je vais à la messe, tu vois, pour répondre à un appel. C'est un appel de Jésus pour moi. C'est aussi pour rencontrer d'autres chrétiens. C'est important, ça. C'est pour offrir ma vie au Christ. Et c'est aussi parce que c'est là que se construit toute ma vie. Je vous ai résumé la façon dont vous pouvez témoigner de ce qu'est la messe pour vous. Et c'est à ça que vous avez simplement à proposer à votre grand enfant d'aller à la messe. Je pourrais donner des exemples. Je pense à la famille de Florence. Elle avait 32 ans, elle a rejeté la foi, les parents, elle s'est mise à vivre avec un gars, elle a été dans l'alcool, etc. Et cette fille, à cause de l'enterrement du père du garçon avec qui elle a vécu, elle a retrouvé tout d'un coup une soif de vie familiale. Ça ne nous appartient pas, ça. Quand ça tombe. C'est la providence qui fait que cette soif, tout d'un coup, est revenue en elle. Elle qui semblait être certaine de pouvoir se séparer de ses rapports avec ses parents, tout d'un coup, il y a ce flot qui remonte en elle, parce que ça fait partie de chacun de nous. Et à l'occasion de retrouver sa famille à Noël, elle s'est sentie accueillie pour elle-même. C'est ça qui a été important. Elle a été accueillie. On ne s'est pas mis à la juger. Elle n'a entendu aucun jugement. Elle a été accueillie pour elle-même. On ne lui a pas posé de questions. Et c'est là que le dialogue a commencé à se débloquer avec ses parents et que tout doucement, les choses se sont rétablies dans ses relations. Une Isabelle qui m'écrivait, « Voyez mes grands, maintenant ils ont aujourd'hui 30 et 40 ans. Je ne peux jamais leur parler de Dieu parce que ça les énerve. À Pâques, je cherche toujours les mots pour leur envoyer une gentille carte pour leur rappeler leur baptême. » Et quand ils ont de grosses difficultés, je ne peux m'empêcher de leur dire que je prie pour eux, que le Seigneur est là tout proche dans leur souffrance. Voilà, c'est tout. Une fidélité. Et un jour, il se passe quelque chose. Comme le père de l'enfant prodigue, un jour, il a vu le fils revenir au bout du chemin. Peut-être qu'on peut prier maintenant pour ceux qui ont des enfants, des grands-enfants, ou des plus petits, des adolescents, qui sont en rébellion, qui ont fui, qui sont très très loin du Seigneur. Il y en a parmi vous, je pense. Alors comme tout à l'heure, vous avez levé la main, et puis vos voisins vont vous mettre la main sur l'épaule. Et en priant pour chacun de vous, c'est surtout, bien sûr, c'est pas pour vous qu'on prie là, je vous dis carrément, c'est pas pour vous, c'est pour vos enfants. Ils sont pas dans cette pièce. Pourtant, vous savez que par la communion des saints, nous pouvons maintenant les rejoindre. Alors Seigneur, voulons te confier ces enfants que nous ne connaissons pas physiquement, mais à cause de notre foi, nous voulons les rejoindre, Seigneur.
Tu les connais mieux que nous. Tu sais mieux, Seigneur, tout ce qu'ils ont pu vivre, ce que nous ne connaissons pas nous-mêmes de leur vie. Nous savons que toi, tu le connais. Savons que tu les aimes. Tu les as aimés même beaucoup mieux que nous. Et tu les aimes aujourd'hui plus que jamais. Parce qu'ils sont peut-être perdus dans la souffrance, dans l'errance. Seigneur, nous te demandons de mettre à leur côté ces personnes, ces chrétiens, qui peuvent être autant d'anges gardiens. Te les confions, Seigneur, parce que nous sommes sûrs que tu peux faire ce que nous ne pouvons pas faire. Nous te demandons aussi de bien rentrer dans tes desseins à toi, parce que toi seul connais l'heure de leur conversion. Et même si ça ne devait se passer qu'au jour de leur mort, je serais heureux de cela, parce que leur éternité ne m'appartient pas. Alors Seigneur, viens les bénir chacun, viens les rejoindre là où ils sont. Montre un peu de ta lumière dans l'épaisseur de leurs ténèbres. Viens mettre aussi ces baumes sur leur cœur, ces baumes dont ils ont besoin, car ils ont déjà trop souffert pour leur âge. Seigneur, je les confie vraiment à la douceur de Marie, elle qui a été rendue mère de tous les hommes, mère pour compléter notre propre paternité, notre propre maternité. Oui, Vierge Marie, viens les bénir. Je vous salue, Marie, pleine de grâce. Le Seigneur est avec vous. Vous êtes bénie entre toutes les femmes. Et Jésus, le fruit de ton entrail, est béni. Sainte Marie, Mère de Dieu, priez pour nous pauvres pécheurs, maintenant et à l'heure de notre mort. Amen.

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0: Seigneur, on rappellera tes immenses bontés, tous acclameront ta justice. Psaume 144, 7.

Il ne me suffit pas d'aimer Dieu si mon prochain ne l'aime pas d'eux-mêmes, disait saint Vincent de Paul. Son cœur était un cœur ardent, ardent d'amour pour ses frères, surtout les plus pauvres, ardent parce qu'ardent d'amour pour Dieu. Et pourtant, notre cher Gascon a mis du temps à se pénétrer de cette ardeur, préférant, au début de son sacerdoce, la recherche d'une honnête retirade plutôt que l'intense vie charitable qui l'amena à se dépenser, à s'épuiser pour l'annonce de l'Évangile. L'élément déclencheur de ce qu'on peut l'appeler une conversion fut la rencontre de Dieu dans un pauvre, de la situation de misère qui frappait les plus faibles de son époque. Saint Vincent nous est encore et toujours un remède à cette indifférence dont souffrent, certes, toutes les sociétés, mais la nôtre de manière souvent endémique. Quoi ? Être chrétien et voir son frère affligé, sans pleurer avec lui, sans être malade avec lui, c'est être sans charité, c'est être chrétien en peinture, disait-il. Ce frémissement de saint Vincent de Paul n'est pas autre que celui du Christ devant les foules, laissées sans berger, en proie à toutes les difficultés de l'existence. Ce frémissement qui aboutit à l'engagement de la volonté va donc du Christ qui frémit pour aller jusqu'à lui. Car les pauvres sont nos maîtres, disait saint Vincent de Paul encore, parce qu'en se penchant sur eux, sur leurs faiblesses, en les accueillant, on touche le Christ dans ses membres, lui qui affirme « Ce que vous avez fait à l'un de ces plus petits d'entre mes frères, c'est à moi, oui, c'est bien à moi que vous l'avez fait. » Cette charité débordante, M. Vincent la puisait dans sa vie intérieure, dans son amour pour Dieu. Le souci de la sainteté qui s'est exprimé en lui, particulièrement dans son engagement pour la formation des prêtres avec le développement des séminaires, cela montrait qu'il fallait faire du bien aux hommes comme le Christ lui-même l'a fait. Pas d'amour de Dieu sans amour des pauvres, et pas d'amour des pauvres sans amour de Dieu, et pas d'amour non plus sans sainteté, sans cette ressemblance au Christ qui fait qu'on peut le porter au monde. Et cette sainteté chez saint Vincent de Paul s'est manifestée particulièrement sous ses trois caractères, l'humilité, la simplicité, la charité. À regarder son rayonnement inouï, la place qu'il occupa dans le royaume, ses relations avec les plus grands en France, et comment il pouvait rester dans cette simple cordialité, avec cette constante recherche de perfection, alors qu'il se considérait souvent comme le plus blâmable de ses confrères, cela fait toucher du doigt qu'il vivait sa rencontre avec le Maître, doux et humble de cœur, celui qui n'est pas venu pour être servi, mais pour servir. Suivre le Christ était pour lui incompatible avec le fait de prendre de grands airs et ne pas être prêt à laisser derrière soi jusqu'à sa réputation. Comme le dit saint Paul, il a voulu se faire tout à tous pour en gagner à tout prix quelques-uns. Il a voulu inlassablement faire tout le bien qui lui était possible de faire et qu'il lui fut aussi possible de permettre aux autres de faire. S'abandonnant à la Providence, laissant admirablement Dieu guider sa vie, il est pourtant celui qui, une fois lancé, déploie son dévouement en respectant les réalités naturelles, l'aspect pratique des choses qu'on lui connaît si bien, l'ordre voulu par le Créateur. L'amour doit être concret,
à la force des bras, à la sueur du front, comme il le disait, et en employant les ressources de notre intelligence, avec une abnégation, il a souhaité à tout prix transmettre dans les compagnies qu'il a fondées, avec toujours en regard le don suprême du Christ. Notre Sauveur a tout donné, nous ne devons pas nous arrêter à la demi-mesure, mais donner toujours plus, toujours davantage, davantage. Et ce que saint Vincent de Paul laisse derrière lui n'est pas seulement le rayonnement personnel d'un grand apôtre de la charité, mais, et il doit s'en réjouir au ciel, d'avoir permis que derrière lui, ayant recueilli après lui l'esprit d'amour qui brûlait en lui, une grande famille éclose, dévouée au soulagement des misères du monde par amour pour Dieu. Saint Jean-Paul II, à l'occasion du 400e anniversaire de la naissance de saint Vincent de Paul, disait « La vocation de cet initiateur génial de l'action caritative et sociale éclaire aujourd'hui encore la route de ses fils et de ses filles, des laïcs qui vivent de son esprit, des jeunes qui cherchent la clé d'une existence utilement et radicalement consumée dans le don de soi. » Cette flamme de la charité, notre fondateur Jean-Léon Le Prévôt l'a recueillie dans la prière, au pied même de la chasse de saint Vincent de Paul, comme en cœur à cœur avec l'apôtre de la charité. À n'en pas douter, celui que nous fêtons aujourd'hui a été pour

faire proche des pauvres, il ne doit pas être un lointain homme de bien, mais bien un compagnon qui nous envoie, qui nous pousse à faire le bien autour de nous, à allumer cette charité qui, comme disait notre fondateur, une fois allumée, doit s'étendre, briller et porter au loin sa chaleur. Que l'intercession de Saint Vincent de Paul, sa prière, nous soit toujours secourable et nous relance dans l'amour de Dieu et de nos frères, de nos maîtres les pauvres. Amen.

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2: Parmi vous, je n'ai rien voulu connaître d'autre que Jésus-Christ, ce Messie crucifié. 1 Corinthiens 2, 2.

Pour commencer, je vous propose une petite histoire authentique qui m'a été rapportée par une catéchiste qui vivait avec ses enfants le chemin de croix. Et à un certain moment, elle parle, s'arrête devant la Pietà où la Vierge Marie a Jésus mort dans les bras. Et la catéchiste pose la question suivante. Comment était Marie à ce moment-là? Et alors, il y a une fille de 8 ans qui lève le doigt et elle dit ceci. Marie s'est penchée vers l'oreille de Jésus et lui a soufflé « Je suis fière de toi ». C'est extraordinaire, hein? « Je suis fière de toi ». On s'attendait à tous sauf ça, mais elle a perçu le cœur du mystère de Marie, qui est celle qui a engendré Jésus avec Joseph, j'y tiens beaucoup, avec Joseph, Saint Joseph, qui a engendré Jésus à la liberté et à la plus grande liberté qu'il soit, c'est-à-dire du don de soi jusqu'au bout. Jusqu'au bout. Je suis fière de toi. Marie tenant Jésus dans les bras, il y a quelque chose de. Voilà, nous permet de regarder jusqu'où peut aller notre liberté. Alors, pour compléter l'histoire, elle avait aussi posé la question où lorsque Jésus rencontre sa mère, sur le chemin de croix, qu'est-ce que Marie dit à Jésus? Et elle lui dit, un petit garçon de 9 ans qui dit, Marie dit à Jésus, à dimanche. Bon, donc on est dans une logique de la résurrection, hein, d'accord? Qu'est-ce qui se passe quand je pose un acte libre, d'accord? C'est un peu ça. Comment est-ce que Jésus a été engendré à la liberté? Comment est-ce qu'il nous engendre à la liberté? Comment fonctionne notre liberté? Donc je voudrais aujourd'hui vous proposer un enseignement assez pragmatique. Vous voyez, j'ai un papier ici, hop, je le jette en l'air. Est-ce que c'est un acte vraiment libre? Ben, comme on dit à Bruxelles, c'est une zine. C'est un caprice ou une sorte de machin qui me passe dans ma tête. Mais est-ce que c'est vraiment un acte de liberté? En tout cas, très pauvre. Pourquoi?

0: parce qu'il ne s'enracine pas profondément dans mon intériorité. D'accord ? Donc, quelle est la différence entre finalement un acte de liberté, un vrai acte de liberté, et un caprice ? Un caprice de la volonté de toute puissance. Bon. Donc, je voudrais avec vous plonger de façon pragmatique dans le fonctionnement intérieur de notre liberté. Et pour ça, je vous propose quatre étapes, quatre points, plus une conclusion substantielle si le temps nous est permis. D'accord ? Première étape, pour poser un acte libre, c'est peut-être l'étape qui est la moins aperçue en général, il faut se laisser attirer par le bien à faire dans telle ou telle situation. La liberté ne s'exerce jamais in abstracto, elle s'exerce toujours dans le tissu de nos existences qui sont extrêmement complexes, dans des contextes. Et donc, dans tel contexte particulier, quel est le bien à faire? Quels sont les biens possibles à faire? Et par conséquent, quel est le mal à éviter? Quels sont les maux à éviter? Notez qu'on n'est pas toujours obligé de choisir entre un bien et un mal. C'est très libérant de savoir ça. Parfois, et même souvent, on est invité à choisir entre plusieurs biens. Je prends une situation concrète. Dans une famille, il y avait une mère et belle-mère qui perdaient complètement la tête. Elle avait autour de 70 ans, comme on dit chez nous. Et voilà, même 75 ans. Et la question se posait, est-ce qu'il convient... Elle perdait vraiment le sens du jour et de la nuit, etc. Est-ce qu'il convient ou non de l'accueillir dans la maison ou, au contraire, de la confier à une institution qui pourra en prendre soin? Dans ces cas-là, il ne s'agissait pas de choisir entre un bien et un mal, il s'agissait de choisir entre deux biens. Quel était le meilleur bien, en quelque sorte? Oui. Bon. Donc, dans un premier temps, le premier moment de la liberté, c'est de se laisser attirer par le bien dans telle ou telle situation. Donc c'est une liberté, notre liberté est avant tout, et ça c'est quelque chose qui est encore une fois pas toujours perçu, est avant tout ouverture. On s'ouvre au réel, on s'ouvre à l'infini. C'est pas une force d'affirmation de soi par rapport à soi. Il y a de ça aussi, on verra, c'est un moment de la liberté. Mais fondamentalement, la liberté commence dans l'ouverture. Si ce n'était qu'un pur, une pure décisionnisme ou émotivisme, une sorte de jaillissement de soi, ce serait affligeant de pauvreté, si vous voulez. Mais la liberté commence par une ouverture à l'infini, au réel. Les anciens Grecs avaient ce sens-là. La liberté est par essence oblative, elle s'ouvre. C'est ce que Sophia Koubi nous a enseigné hier, je pense, à sa manière, en utilisant le mot de désir. Moi, j'aime bien faire remarquer que dans le mot désir, je ne sais pas si c'est très correct, mais il y a le mot sidera, étoile. Donc, le désir, c'est quelque chose qui s'ouvre sur l'infini, d'accord ? Et la liberté commence par cette ouverture qui témoigne à sa manière aussi de notre soif d'absolu. Alors comment percevoir le bien à faire dans cette situation et par conséquent le mal à éviter? Eh bien, la première chose qu'il faut pouvoir le faire, c'est de pouvoir le percevoir avec tout ce que l'on est, avec toutes les dimensions de notre être, en mettant comme pilote notre raison, notre intelligence. Et pas simplement le cœur, pas simplement la raison, mais aussi le cœur, les sentiments, la foi, la charité, l'espérance, tout ce que nous sommes. On s'approche d'une situation avec tout ce que nous sommes. D'où l'importance du concours de l'affectivité. Dans l'histoire de la philosophie morale, on a souvent dit l'affectivité, il faut en faire abstraction, parce que c'est trop particularisant, c'est trop sujet à des errements. Et donc, pour être sûr de poser un bon choix, il faut uniquement utiliser la raison universelle, Vous avez Kant qui est le plus magnifique exemple de cela, et de vraiment mettre de côté tout ce qui sont les passions, etc. Pour la liberté, dans sa conception profondément chrétienne, l'affectivité n'a pas à être mise de côté, mais elle doit être intégrée dans le processus. Alors je vais prendre un exemple. Mathilde qui vient de me présenter si gentiment, on prend un exemple entre nous. Supposez qu'elle nous invite tous chez elle après la session pour fêter la fin de la session, d'accord ? Voilà. Alors, son mari, qui est un grand chasseur devant l'Éternel, a rapporté la chasse des biches qu'il a tirées, d'accord ? Bon. Bon, j'espère qu'il n'y a pas trop d'écologistes parmi vous. Voilà. Et Mathilde a préparé une excellente sauce. Arrive Sophia, et elle arrive un peu à l'avance. Est-ce que je peux te donner un coup de main, etc. Voilà. Sophia qui a écrit plusieurs livres de cuisine, d'accord ? C'est sa spécialité. Elle a écrit dans la Pléiade une collection de voilà. Le problème, j'aime beaucoup Sophia, hein, mais le problème, c'est qu'elle a aucun goût. C'est peut-être pour ça qu'en ayant, en parlant avec son psychanalyste, elle s'est dit qu'elle devait écrire des livres de cuisine. Bon, c'est un exemple complètement fictif. Bon. Et donc, voilà. Elle dit, est-ce que je peux t'aider ? Et à ce moment-là, arrive Philippe, le père Philippe, qui en fait, lui, il sait à peine lire et écrire, mais il a un goût exceptionnel. Il a... Voilà, voilà, oui. Alors, Mathilde, est-ce que tu vas choisir Sophia ou Philippe pour goûter ta sauce ? Spontanément, ce serait plutôt Philippe, d'accord ? Parce qu'il a le goût d'une bonne sauce, d'accord ? Bon. Le problème, c'est que Philippe, il était prêtre, il a été évangélisé dans les bars toute la nuit, et il est malade, d'accord ? Bon. Donc son goût a été perverti. Dans ce cas-là, il vaut mieux se rabattre sur Sophia, hein, d'accord ? Mais arrive à ce moment-là le nouvel évêque... qui, lui, non seulement a écrit un livre sur la cuisine, mais en plus a un goût qu'il a développé dans sa cure de l'île Bouchard. Bon. Donc, qui est-ce que Mathilde va plutôt solliciter ? Eh bien, Monseigneur Xavier. Mal. Ouais, spontanément, d'accord ? Alors, ce petit exemple... En fait, pour nous dire que pour percevoir le bien à faire dans cette situation, et donc pour éviter le mal, il convient de mettre en œuvre pas simplement notre raison théorique, comme Sophia en est dotée de façon puissante, ni uniquement notre affectivité, comme le père Philippe en est doté de façon extrêmement puissante, mais il faut pouvoir mettre les deux ensemble, oui. Sous la conduite de la raison. Sous la conduite de la raison. Et dans la mesure du possible, une affectivité qui soit bien réglée, pas qui soit déréglée. Le bien, retenez bien ça, le bien se goûte. Le bien se goûte. Hein, d'ailleurs, dans le mot sagesse, il y a sapere, saveur, d'accord ? Il se goûte avec toutes les puissances de notre intelligence et de notre affectivité, mais également avec notre foi, notre espérance et notre charité, et aussi les dons du Saint-Esprit. Pour pouvoir poser un jugement moral le plus objectif possible, le plus correspondant au bien à faire, nous les chrétiens, il faut le dire humblement, nous avons été équipés surnaturellement, pour avoir une finesse particulière. Vous allez dire, oh là là, là vous vous vantez, hein ? Ben oui, c'est un don du bon Dieu, je ne serais pas chrétien, sinon si je ne le pensais pas, oui. Seigneur nous donne, et donc quand vous devez poser un choix, il ne faut surtout pas mettre entre parenthèses votre foi qui vous permet de voir plus loin, votre espérance qui vous permet d'avoir une dynamique qui touche la fin. Votre charité, au contraire, il faut les mettre en pleine action, sous le patronage de la raison. Sous le patronage de la raison. Mais vous voyez bien ce que je veux dire quand je parle de raison. Ce n'est pas une raison rikiki, une raison qui serait limitée par toute une série de présupposés scientifiques, etc. Moi, je suis très content que, quand mon dentiste me soigne, il se pose pas des questions métaphysiques. Je préfère qu'il fasse abstraction de tous les paramètres. Vous voyez ce que je veux dire, quoi, hein, qu'il se concentre sur la dent, bzzz, comme ça, et qu'il me soit pas en train de. Vous voyez ce que je veux dire, ça m'inquiéterait. Donc, je suis content qu'il fasse abstraction de sa foi, de son espérance, de sa charité quand il me soigne, d'accord. Je préfère qu'il soit concentré sur son truc, d'accord. La science fonctionne comme ça, par une série d'abstractions de paramètres. Ça va. Bon, mais lorsque nous devons percevoir le bien faire, il y a un autre type d'objectivité que celle du dentiste, d'accord. Oh, une petite chose délicieuse, un enfant de 5 ans qui connaissait pas le mot oculiste, qui m'a dit un jour, moi j'ai été chez le dentiste des yeux. Bon, mais donc, ça n'a rien à voir avec notre truc, mais c'est pas grave. Donc, vous voyez ce que je veux dire. L'objectivité à laquelle nous allons parvenir dans notre discernement en mettant notre foi, notre espérance et notre charité en œuvre sera plus grande, plus fine que ceux qui ne la mettent pas en œuvre. Ce que je vous dis là, on est entre nous, mais vous savez que c'est le fruit d'un immense débat dans l'Église. Hein. Il y a beaucoup de gens même à l'intérieur de l'Église qui disent et qui ont élaboré des modèles éthiques où ils disent, ben, pour avoir un jugement éthique objectif, il faut surtout mettre tout ce qui est toutes les données de la foi, de l'espérance, de la charité, etc., de côté. Moi, non seulement à l'école de Saint Thomas et de bien d'autres, non seulement il ne faut pas mettre de côté, mais il faut le mettre en pleine œuvre, en pleine application. D'accord ? Alors je vais reprendre l'exemple de faut-il accueillir ou non la mère ou la belle-mère à la maison ? Qui perd le sens des nuits et des jours. C'était très intéressant. Donc, les gens qui ont été confrontés à ce choix ont demandé conseil. Et il y avait des gens qui disaient, mais non, il ne faut pas le faire, c'est mauvais pour elle. Et puis maintenant que vos enfants sont partis, vous allez enfin pouvoir voyager, nanana. Et puis des gens, souvent plus simples d'ailleurs, disent, mais enfin, vous avez la place dans votre maison de faire un petit appartement. Allez-y, faites-le. Et ils hésitaient, ils ne savaient pas. Et donc, ils réfléchissaient. Donc, la raison était là. Et puis, voilà, ils discutaient entre eux et tout, le cœur et tout. Mais ils n'arrivaient pas à apprendre. Et ils ont demandé un signe à Dieu. Et à la messe, ils ont eu comme évangile ce qui est sagesse aux yeux des hommes et folie aux yeux de Dieu. Et ce qui est folie aux yeux de Dieu et sagesse, enfin vous voyez le truc, hein. Donc tout d'un coup, il y a eu une parole qui a éclairé leur discernement, qui a fait qu'ils ont finalement accepté, ils ont décidé librement d'accueillir leur mère et leur belle-mère à la maison. Enfin, pas leur mère et leur belle-mère ensemble, hein, mais c'était selon... Voilà. Oui, je ne me suis jamais imaginé ce cas-là, mais c'est peut-être... Bon. Voilà. Donc, pour cela, nous avons besoin de temps pour se laisser attirer rationnellement par le bien. Nous avons besoin de temps. Et plus la décision est importante, plus nous avons besoin de temps. Je ne sais pas si vous avez déjà remarqué, quand on veut vous manipuler, c'est un moyen de manipulation, on vous empêche de réfléchir en ne vous donnant pas le temps de réfléchir. D'accord ? Et ça, un petit truc, vous dites « stop ». Oui. Évidemment, pas pour des « quelle cravate je vais mettre aujourd'hui », etc. Ça, il ne faut peut-être pas trop de temps, d'accord ? Mais encore que, je vous raconte une petite histoire, mais il ne faut pas que je traîne trop, c'est un jour un homme et une femme mariés qui sont guirlandes, voilà. Bon. Et Le lendemain, l'homme se dit, bon, ma femme m'a offert pour Noël deux belles cravates, je vais en mettre une des deux pour en signe, etc. Alors il passe un quart d'heure, justement, il prend du temps pour réfléchir, etc. Vous voyez, à ce moment-là, le choix d'une cravate, c'est un acte qui est plus puissant que simplement... Ouais. Et donc, finalement, il arrive avec sa belle cravate, et puis il vient près de sa femme qui était à la cuisine en train de préparer le petit déjeuner et qui est toujours en train d'un peu de râler. Et elle fait semblant d'abord de ne pas le voir. Et puis alors il s'approche comme ça près d'elle. Et puis elle regarde et puis elle lui dit « T'aimes pas l'autre ?» Alors il remonte dans sa chambre furieux. Et il met les deux cravates, il descend comme ça. « T'es content comme ça ?»« Mais mon pauvre ami, tu deviens complètement dingo comme ta mère. » Bon, excusez-moi. Bon, mais il faut que je sois sérieux. Bon, mais donc, nos choix s'enracinent en général dans le temps, hein, dans un long moment. Plus la décision est importante, c'est d'ailleurs pour se marier ou pour choisir une carrière professionnelle ou pour être prêtre, il faut au minimum 7 ans, si vous voulez, hein, parce qu'on enracine ça dans... Alors, je suis à la page 2 et il y a 9 pages, donc ça va. Donc, le bien n'est pas toujours évident. Il ne s'impose pas toujours de façon claire et distincte. Parfois oui, hein, mais parfois non. À cause de nos limites, vous avez une démarche par rapport aux peurs. Les peurs peuvent, par exemple, paralyser en partie notre liberté. Je pense à l'histoire de David et Goliath. Vous voyez, tout le monde tremble devant le grand Goliath avec son javelot et son bouclier, etc. Tout le monde est, hein, et tout le monde en fait une sorte de monstre impossible à vaincre. Et puis il y a David qui vient et qui dit moi je suis berger, c'est pas plus difficile à vaincre qu'un gros ours, d'accord, hein. Donc il réduit l'espèce de Goliath, de Golgorath, vous voyez ce que je veux dire, espèce d'immense monstre, de machine humaine à tuer, à une sorte de gros ours, il suffit d'un petit caillou. Vous voyez ce que je veux dire? Donc nos peurs peuvent paralyser notre liberté. Et nos peurs, certaines dépendent de nous, certaines ne dépendent pas tout à fait de nous. On peut aussi être atteint par certaines maladies, des maladies physiques, neurologiques, des maladies aussi psychiques, qui peuvent aussi rendre plus difficile l'exercice de notre liberté. Pas impossible, mais plus difficile. Voilà. Et puis aussi la question du péché. Ah oui, ça nous paralyse aussi pas mal. Péché, ce sont toutes nos fautes qui se transforment à force de répétition en vices. Voyez. Alors, je vais vous faire une petite confidence. Quand j'ai étudié la théologie morale à Rome, un jour, j'avais oublié mon portefeuille et du coup, j'ai pas payé dans le bus et j'étais très mal à l'aise. Et donc, je surveillais, j'étais mis près de la porte pour si jamais il y avait un contrôleur, pour oups, tout de suite descendre. Vous voyez, j'en vois qui savent ce que je veux dire. Bon. Et je me suis dit, c'est pas grave, au retour, j'ai demandé à un copain de l'argent et je vais m'acheter. Et puis, j'oublie, voilà, et puis, j'oublie pendant une semaine, d'accord? Et après une semaine, même 15 jours, même 3 semaines, avec mon col romain, allant étudier la théologie morale au Latran, je me sentais très à l'aise dans le bus. J'étais assis confortablement en disant mon bréviaire, Dieu, viens à mon aide. Bon. Et à un certain moment, il y a une fille qui arrive et qui poinçonne devant moi son billet. Et je dis, oh, quel pigeon quand même. Et à ce moment-là, je me suis dit, mais attends, Olivier, mais qu'est-ce qui se passe? C'est complètement. Ouais. Donc, si vous voulez, alors je ne vous dis pas ce que j'ai fait après, mais il y a le mécanisme d'endurcissement qui fait que, à force de répétition, ben là c'était du resquillage, du vol, quoi, simplement et purement. Mais à force, je ne percevais plus ça comme vol, tout en étudiant la théologie morale, d'accord? Bon, ça m'a aidé beaucoup par la presse. Bon. Mais la question de l'endurcissement est très importante, si vous voulez, parce que là, ça ne porte pas trop à conséquence, encore que, mais dans d'autres domaines, je pense aujourd'hui qu'il y a un lieu d'endurcissement, c'est le domaine, par exemple, de la sexualité, où il y a beaucoup de choses qu'on ne perçoit plus et qui étaient peut-être davantage évidentes pour nos parents, d'accord ? Alors, je ne suis pas en train de faire un jugement moral, mais je dis, voilà, il y a une question de voilà. Alors, voilà. Alors, comment avoir ce goût éclairé du bien, ce goût ajusté du bien ? Eh bien, bon, je vais vite sur cette étape parce que je voudrais dépasser ma page 2. Mais en accueillant Jésus comme ami et comme Seigneur, hein, avec qui on parle, Jésus peut vraiment beaucoup nous aider à élaborer nos choix, à percevoir les choses et à nous libérer aussi. Oh, vous inquiétez pas, hein, on ne sera jamais totalement libéré. Hein. Donc il faut faire avec. En Belgique, on dit souvent, c'est comme expression, faire avec, d'accord ? On ne met pas de complément. Faire avec. Il faut faire avec ce qu'on est, d'accord ? Avec. Hein. Donc la liberté, la libération totale, la guérison totale, c'est pour l'au-delà. Donc, mais voilà. Mais le Seigneur peut, Jésus Seigneur peut nous libérer d'une série de choses qui nous paralysent. À travers le sacrement de réconciliation, notamment, qui est un lieu privilégié. Je pense aussi à ce beau texte que nous avons eu tout à l'heure de Marie-Madeleine, hein, qui avait été libérée de cette démon, si j'ai bon souvenir. Hein, c'est pour ça qu'elle tenait tellement à Jésus et que le fait que Jésus meure pour elle, c'était dramatique parce que c'était celui qui lui avait redonné vie. Et donc, en perdant Jésus, elle perdait sa raison d'être. Il y a l'Esprit Saint, qui est l'Esprit de Jésus. La vie dans l'esprit n'est pas contraire à la liberté, à la vie dans la liberté. Au contraire, un des fruits, on oublie ça de temps en temps, principaux de l'effusion de l'Esprit Saint, du don de l'Esprit Saint, c'est de pouvoir déployer sa liberté. Vous, mes frères, vous avez été appelés à la liberté, Galates 5,15. Donc l'Esprit Saint a comme objectif de nous conduire à la liberté. Il y a une image qu'on emploie de temps en temps, que j'aime qu'à moitié, c'est l'idée de demander à Jésus de conduire notre voiture à notre place, d'accord ? Ben oui, d'accord, dans certains cas où ça devient trop dangereux, ou pour commencer, mais à un certain moment, c'est à nous à conduire notre propre voiture, avec l'Esprit Saint, avec Jésus. Vous comprenez ce que je veux dire, hein ? Comme tout bon parent d'ailleurs, hein ? Quelle est la joie, il y a plein de jeunes parents ici, quelle est la joie de bons parents que vous êtes, c'est de voir leur enfant prendre leurs responsabilités, être capable de s'engager, et pas à chaque fois demander qu'est-ce que je dois faire. Les enfants automates, bon, de temps en temps c'est très confortable, mais ça ne dure pas longtemps d'ailleurs, mais les enfants, la joie de parents, c'est de voir leur enfant déployer leur liberté correctement. Mais c'est la joie aussi de Dieu. Et de la vie dans l'Esprit Saint. Donc, c'est d'ailleurs un critère très, très fort de vie spirituelle, ça. Est-ce que l'Esprit Saint me libère, me donne de plus moi-même de pouvoir déployer davantage ma liberté, ou au contraire, est-ce que j'ai l'impression d'être davantage emprisonné ? Même si, par certains moments, l'Esprit Saint peut faire passer par des 40 ans de désert. Hein, ouais, y a un beau livre qui étudie le passage des Hébreux, vous savez, les 40 ans au désert, et qui s'appelle « De la servitude à la liberté ». C'est d'ailleurs intéressant de voir comment Dieu s'y prend. Il bénit son peuple en le mettant dans le manque, et pas dans la surabondance. Parce que c'est à l'intérieur du manque, et avec une série de dons, qu'il creuse et il apprend à devenir libre et à entrer dans une dynamique de promesse. D'accord. Entre parenthèses, il y a une psychologue assez chouette qui s'appelle Diane Drury, qui a écrit un livre très facile à lire, qui s'appelle « Au secours, je manque de mangue ».« Au secours, je manque de mangue ». Aimer n'est pas tout donné. Pour Dieu, la façon de donner, c'est de promettre. Bon. Alors, voilà, donc on a besoin, pour sentir le bien, premièrement, de ce dialogue avec Jésus ami et cette confiance en Jésus sauveur et Seigneur, cette présence de l'Esprit Saint qui nous rend de plus en plus libres, nous avons besoin aussi d'être pas tout seuls. en préparant des personnes au mariage, c'est quelque chose que vivre le mariage aujourd'hui en étant les seuls de son espèce, ce n'est pas possible. On a besoin d'un éthos commun. Voyez, on a besoin d'être ensemble pour sentir ensemble bien. D'accord ? Parce que tout seul, c'est possible, mais c'est parfois fort difficile. D'accord ? D'où l'importance de se relier de façon ou d'une autre avec des amis et des paroisses ou des groupes ou peu importe qui partagent les mêmes valeurs, parce que tout seul c'est extrêmement difficile. On a besoin du conseil des autres, on a besoin de la loi aussi qui nous aide, qui est une lumière, qui est un éclairage, qui est parfois tranchante comme le glaive, qui n'est pas toujours aisé de percevoir, mais qui ne remplace pas le discernement. Et ça, c'est un des génies de notre, enfin, des points d'attention particuliers de notre pape actuel, l'importance du discernement. Et, notre pape François, dans son texte Amoris Laetitia, n'arrête pas de nous dire, surtout au chapitre 8, discerner, d'accord ? Alors, la loi est importante, mais elle ne remplace pas le discernement. Elle doit rentrer à l'intérieur d'un discernement. Je vais prendre un exemple que j'aime bien, qui est complètement farfelu, qui a été inventé par un professeur d'Oxford dans les années 50, Elisabeth Anscombe. Et elle se promène à Venise et elle voit un homme torse nu qui est en train de pomper. Et elle lui demande, « Mais monsieur, qu'est-ce que vous faites ?»« Ah, moi, je suis en train d'abreuver ce palais que vous voyez là. » Ah, très bien, c'est magnifique, c'est votre métier. Non, non, ce n'est pas mon métier, mais voilà. Oh, mais donc vous faites un acte de générosité, c'est magnifique. Oui, si on peut dire, parce que je ne vous ai pas précisé, madame, mais j'ai mis du poison dans l'eau. Ah bon ? Mais alors vous êtes en train d'empoisonner le palais et tous ses habitants. Ben oui, mais en fait, pas tout à fait. Comment ça, pas tout à fait ? En fait, ces gens-là, dans ce palais, sont en train de programmer un génocide. Et donc, ce que je suis en train de faire, c'est de sauver toute une population d'un génocide. Oui. Alors, on est tous d'accord qu'on ne peut pas faire de génocide, d'accord ? On est tous d'accord qu'on ne peut pas empoisonner. On est tous d'accord qu'il est bon de faire son, enfin, de pomper de l'eau. Enfin, je ne sais pas si vous pompez beaucoup de l'eau, mais enfin, vous voyez ce que je veux dire. Bon. Et, alors, les lois sont intéressantes, mais avant de pouvoir dire la situation, qu'est-ce qu'il y a à faire, de pouvoir décrire les choses. Et ça, c'est le génie de l'encyclique de Veritatis Splendor de Jean-Paul II, qui est la grande encyclique du XXe siècle sur l'éthique, la grande encyclique, et qui dit, c'est le cœur du message de cette encyclique, qui a des parties compliquées, je suis d'accord, mais le cœur de l'encyclique, c'est de dire, avant d'appliquer les lois comme ça, décrivez l'action que vous êtes en train de faire. Donc, si vous voulez, entre l'encyclique Veritatis Splendor et Amoris Laetitia au chapitre 8, il y a une profonde coïncidence. Le pape François dit « discerner » et Veritatis Splendor donne les outils de discernement intellectuel en disant, en aidant à décrire l'action avant de pouvoir la qualifier éthiquement. Vous comprenez ? Bon, ce serait l'objet d'un autre enseignement, mais je tiens beaucoup à cette convergence, si vous voulez. Il n'y a pas d'opposition, même si c'est dit dans des langages différents, etc. Mais il y a une convergence profonde, de visée sur l'importance du discernement. Sauf que Veritatis Splendor nous donne vraiment des outils exceptionnels de discernement, qui, à mon avis, doivent être encore élaborés et poursuivis. Donc, la loi est très précieuse, l'état de vie aussi est important. Hein. Je suis mère de huit enfants. Oh, mon père, je me sens appelé à rentrer au monastère. Oui, alors c'est peut-être très bien, mais l'état de vie donne déjà une indication précise de voilà. Donc, ça, c'est la première étape sur quatre, et il me reste 11 minutes 45 secondes. Bon. Alors, les autres étapes vont aller plus vite, mais je pense que cette étape est souvent mal perçue et tellement importante de laisser du temps pour percevoir, analyser le bien que je veux faire, le bien que je suis appelé à faire et donc par conséquent le mal que je veux éviter. D'accord ? C'est très libérant de savoir ça. Alors après, il s'agit de prendre les bons moyens. C'est le deuxième moment, c'est celui de la délibération. Certains moyens conduisent au but que nous nous sommes fixés, d'autres non. Je vais prendre un bête exemple, mais vraiment bête. Je veux absolument apprendre à jouer de la guitare et je m'achète un tam-tam, d'accord? Bon, il y a un problème, je ne pourrai jamais apprendre la guitare. Bon, il faut prendre les bons moyens. Bon. Vouloir une nouvelle... Je veux absolument, voilà, je me marie, je veux vraiment une vie familiale heureuse, mais j'ai un job qui est tel que... je me souviens comme ça, il y a un couple qui est venu me voir, 8 ans de mariage, crise majeure. Mais depuis 8 ans, il vivait... elle était à Strasbourg, lui était à Paris, d'accord ? Et ils se voyaient 2 week-ends par mois. Alors, c'était la crise totale. Alors, quand ils sont venus, je leur ai dit, et vous êtes encore ensemble, c'est merveilleux. Vous avez tout organisé pour vous séparer, vous devez vous aimer très profondément. Et ils sont repartis en se donnant la main, c'était très beau. Bon. Mais vous voyez, si je choisis la vie familiale, il faut que je mette en œuvre les moyens familiaux. Alors, je peux accepter, si je suis, je sais pas moi, architecte, d'avoir une charrette pendant quelques jours ou quelques semaines, ou je peux accepter d'avoir une formation pendant 6 mois où je mange de la vache enragée, mais les entreprises sont très douées parfois pour nous faire manger la vache enragée toute la vie, d'accord, et d'être dans une dynamique... Bon, donc, oui. Donc, si je veux vraiment, si le Seigneur m'a appelé, si je veux être marié, avoir des enfants, être époux et père de famille, ben, il faut avoir les moyens et articuler correctement la vie professionnelle, aussi importante soit-elle dans le développement des personnalités. D'accord ? Encore une fois, ça ne veut pas dire qu'on ne peut pas, pendant 6 mois, travailler 18 heures par jour. D'accord ? Bon. Mais enfin, pas plus que 6 mois, et il faut aussi que l'épouse soit, ou l'époux soit relativement d'accord. D'accord ? Je ne vais pas rentrer dans ce débat-là. Alors... Pour cela, pour trouver les bons moyens, de nouveau, c'est la même chose de la sauce, hein, que la sauce, il faut goûter les bons moyens. Les bons moyens, le bien n'est pas une vérité théorique à percevoir, c'est un bien à goûter. Il faut à goûter rationnellement. Ça va ? Donc il faut faire fonctionner la tête, le cœur, la foi, tout ce qu'on est, pour pouvoir percevoir les bons moyens. C'est la seule manière que nous avons ici-bas sur Terre de réaliser ce que nous voulons. Nous ne pouvons jamais choisir tout de suite la fin. La fin n'est choisie que dans les moyens. Je redis, parce que c'est quelque chose qui n'est pas évident à percevoir. Je ne peux choisir une fin, ça reste abstrait, qu'en choisissant les moyens. Moi, j'ai un ami qui est malade. Si je veux aller voir mon ami, mais si je ne choisis pas de prendre le train ou d'aller en voiture ou de marcher, ben, je ne pourrai jamais aller voir mon ami malade. Vous comprenez ce que je veux dire ? Donc, c'est un peu subtil, mais mon choix des moyens, si je veux vraiment atteindre la fin, il faut que je mette les moyens en œuvre. Et c'est dans les moyens. Et donc, il faut que si c'est une fin qui est bonne, il faut que j'utilise les moyens qui sont bons. Alors ça, c'est peut-être une des spécificités de l'éthique humaine et chrétienne, c'est de dire je ne peux jamais choisir un moyen mauvais pour une fin bonne. Ça va ? Il y a des sociétés entières qui se sont bâties là-dessus. Hein. Je redis, on ne peut jamais choisir un moyen mauvais pour une fin bonne. Pourquoi ? Parce qu'en choisissant un moyen mauvais, ben je choisis une fin mauvaise. Même si je pense que je choisis une fin bonne, vous me suivez ou pas ? Hein ? Donc, c'est la différence entre le réel et l'apparence. Je peux choisir apparemment une fin bonne, mais réellement, en choisissant des moyens mauvais, je choisis une fin mauvaise, sans le savoir. Vous comprenez ce que je veux dire ? Parce que la fin n'est élue que dans les moyens. Bon. Donc, il faut délibérer. Alors, cet ami, il est vraiment absolument génial. Il a son anniversaire. Moi, je n'ai pas le sou. Je sais qu'un âne lui ferait... Pardon. Je sais qu'un âne lui ferait plaisir. Avec des grandes oreilles. Et voilà, et puis il y a un propriétaire, il a 300 ânes, je vais lui piquer un âne, de toute façon, je ne sais même pas s'il s'en apercevra. Vous voyez, mais bon, voilà. Mais après, je me fais choper par la marée chaussée, je dis, mais attendez, j'ai fait un acte bon, c'était un cadeau. Hein, ouais, cadeau. Bon, ouais. Vous saisissez intuitivement que ce n'est pas juste, ce n'est pas avant tout un acte de cadeau, c'est un acte de vol. Ça va ? qui a comme circonstance peut-être atténuante que ça va servir comme cadeau, mais ça reste une circonstance. Vous voyez ce que je veux dire? Oui. Bon. Alors, se laisser attirer rationnellement, se laisser attirer rationnellement par la fin, première étape. Deuxième étape, délibérer sur les moyens. Et ça, la deliberatio, c'est aussi quelque chose auquel on peut demander conseil à gauche et à droite, d'accord? Et aussi, on prier, etc., quels sont les bons moyens. Troisième étape, c'est une étape, certains en font plusieurs étapes, mais moi j'aime bien lier dans cette troisième étape, trois moments. Le choix, l'exécution et la persévérance. Le choix, l'exécution et la persévérance. Il faut passer de la délibération à un certain moment, je choisis. D'accord ? Ou sinon, on tourne indéfiniment. Il y a des gens qui sont très doués pour ça, pour délibérer. Moi, j'ai traîné mes guêtres un peu dans les milieux philosophiques, on délibère beaucoup, et dès qu'on arrive près d'un choix, ouf, tout de suite, on se remet à délibérer. Hein, c'est agréable, d'accord? Enfin, à la fin, c'est épuisant. Voilà, donc, le choix, c'est un moment où, à un certain moment, je me détermine. Les enfants sont très doués pour cela. Hein. Vous voyez, je ne sais pas, l'âge du non, c'est quel âge encore, c'est 2 ans. J'ai assisté ça, enfin quand on est extérieur, la famille c'est toujours très agréable. J'ai assisté à un père, mais vraiment avec ses biceps, c'est impressionnant, vous voyez. Comme ça, oui. Et tu vas terminer ta panade. Non. Tu vas monter dans ta chambre. Non. La puissance du non. Et on sent un aspect jouissif, si vous voulez, du petit qui défie son père en le regardant comme ça, avec un grand sourire. Il faut être en sécurité pour ça, entre parenthèses. Donc si vos enfants vous disent non, c'est qu'ils sont en sécurité vis-à-vis de vous. Donc c'est positif. Bon. Vous voyez, la puissance du non, ça c'est extraordinaire quand même. Hein. On est capable de dire non, stop à toutes les déterminations. Hein, et l'enfant l'apprend après, il faut apprendre à gérer son non. Hein, parce que, vous voyez, tu peux me mettre ma panade dans ma bouche, moi je ne veux pas, d'accord? Je la recrache d'ailleurs. Bon. La puissance du choix, hein, qui n'est pas un choix absolu, mais qui est une libre reprise des deux premiers moments. Je me détermine toujours par rapport à ce que j'ai perçu de bien faire et aux moyens que je mets en œuvre. Sartre, Jean-Paul Sartre, grand auteur français, a été fasciné par la liberté comme puissance de la négativité, capable de rompre avec le cours de l'histoire, de se désengluer et de dire stop pour s'autodéterminer. Donc il est témoin de ce moment, je dirais presque adolescent, ce moment, mais qui est fascinant. Il faut rendre grâce au bon Dieu de ça, de ce moment où on est capable de transcender tout pour sortir des déterminismes, du destin. Oh, quand je suis venu à Paray-le-Monial il y a 2 ans, à propos de destin, j'étais assis à côté d'un commando. J'ai adoré, on a beaucoup parlé, oui. Et je lui ai dit, mais la devise de votre bataillon, c'est lequel? Alors il m'a dit, si le destin est contre nous, tant pis pour lui. Ah, j'adore ça, je redis ça parce que voilà, c'est libérant. Hein. Si le destin est contre nous, tant pis pour lui. C'est profondément chrétien. Je lui dis, mais vous êtes profondément chrétien en disant ça. Hein? Ah bon? Parce qu'aujourd'hui, on recroit au destin. Hein? On dit, ah non, c'est pas moi, ce sont mes pulsions. D'accord? Ce sont mes pulsions, ou bien c'est le marché, ou bien c'est... Chez les anciens, le destin était dans le ciel, donc on pouvait lutter contre lui, parce qu'il était mis à distance. D'accord? Maintenant, on a immanentisé le destin. Les pulsions, l'économie, la volonté de puissance, etc. Bon. Bien, donc mon commando là, disait, ouais, si le destin, j'aime bien, est contre nous, il faut, l'équipe corps, hein, le sens de l'équipe, du corps. Hein, si le destin est contre nous, tant pis pour lui. On a vraiment moyen, on n'est pas prisonnier par le destin. C'est pour ça que les sociétés païennes se sont converties au christianisme en grande partie. Hein, c'est sur le point de la liberté, en grande partie. Alors, quand nous faisons un choix, il ne suffit pas de faire le choix, il faut encore mettre en œuvre le choix, il faut exécuter. C'est-à-dire, concrètement, avec son corps, bouger, quoi. Je peux très bien choisir, voilà, j'ai choisi maintenant, après plusieurs mois de réflexion, j'ai choisi de faire comme étude mécanicien, par exemple. Bon. Il faut que j'aille m'inscrire, que je vous voyez ce que je veux dire, hein, il faut y aller, quoi, ça va. Il y a des gens qui peuvent arrêter leur moment de liberté jusqu'au moment où ils doivent exécuter, parce qu'ils pensent que l'exécution va limiter leur choix. Ben oui, j'ai choisi d'être mécanicien, et donc je ne serai pas, danseur, voilà, oui, bon, ouais, enfin, note que les deux ne sont pas incompatibles, mais... ça va. Bon, ça va. Donc, il y a un moment d'exécution. Et ce moment de détermination, qui est, comme dirait Paul Ricoeur, un autre philosophe français, qui est une surdétermination de nos déterminations, c'est surdéterminer nos déterminations. Je suis désolé, moi, je ne peux pas choisir en faisant semblant que je suis... Enfin, si, en faisant semblant, oui, mais je ne peux pas choisir ailleurs qu'à partir de moi-même. Donc je suis un homme, je suis désolé, je ne suis pas une femme. Bon. Je suis un Belge, je suis désolé, je ne suis pas un Français. D'accord ? Je suis... voilà, j'ai telle et telle caractéristique. C'est à partir de moi que je peux choisir. Donc, ça me limite. Mais c'est cette limite qui permet mon choix. Et c'est un des dangers, un des miroirs aux alouettes de notre société, c'est de penser que le non-choix va étouffer ma liberté. Au contraire, le non-choix... je me trompe. Vous avez compris, hein, vous avez rétabli tout de suite les choses. Le non-choix, c'est ce qui étouffe ma liberté, en fait. Je reste toujours dans une sorte de virtuel, si vous voulez. Hein, de virtuel. Hein, ouais. L'exécution, c'est ce qui permet à la liberté de ne pas être une simple velléité. Et puis, dans cette même... C'est pour ça que j'aime bien mettre... Parce que le choix, ce n'est pas une sorte de caprice de la volonté de puissance, de la toute-puissance. Ce n'est pas une sorte d'énergie physiologique, avant tout. Le choix, c'est avant tout une énergie spirituelle. C'est une énergie de l'esprit, du cœur, de tout ce que nous sommes. Par exemple, je veux dire bonjour à quelqu'un. Eh bien, quand je tends la main, ce n'est pas simplement une main qui est tendue comme ça, c'est ce bras tendu, cette main tendue est chargée de toute mon intériorité, si vous voulez. Hein, c'est ça qui fait que la puissance du langage des corps, hein, pour reprendre une expression de Jean-Paul II, hein, l'importance de tout ce qui s'exprime dans le corps. Et dans la prolongation aussi, il me reste 5 minutes, la persévérance, c'est-à-dire la fidélité au choix et à l'exécution. Nous ne sommes pas une girouette. Quelqu'un qui change tout le temps d'avis, ben, fondamentalement, n'est pas libre. Quelqu'un qui ne peut pas se tenir au choix qu'il a fait n'est pas fondamentalement libre, ou en tout cas, sa liberté a été diminuée. Cette volonté, cette fidélité au choix, cette persévérance, peut aller jusqu'à suer des gouttes de sang, comme à Gethsémani. Là, on voit une liberté qui persévère jusqu'au bout. À la différence d'une liberté, l'amitié du Christ qui va jusqu'au bout n'est pas la même chose que l'amitié qu'on a sur Internet, où on peut effacer un ami quand on en a assez, d'accord ? Je ne suis pas du tout contre les amis sur Internet, hein. Ça fait partie d'un dispositif plus large d'amitié, si vous pensez que c'est bien de se mettre là-dedans. Mais fondamentalement, la persévérance fait partie de la liberté. Ça ne veut pas dire qu'on ne peut pas changer si on a des nouveaux paramètres majeurs d'orientation. Mais là, je pense que c'est important de bien se rendre compte que la persévérance fait partie intégrante de la liberté. Ce qui fait que nos vies sont changées. Elles sont changées. vous pouvez changer certaines choses dans votre vie. Si vous voulez aller en vacances, je ne sais pas moi, à Chalon, hein, ben vous irez en vacances à Chalon, d'accord ? Si vous voulez aller en vacances en Belgique à Waterloo, enfin peut-être pas pour vous, mais si vous voulez aller en voilà. Si vous voyez, on ne croit pas suffisamment à la force de notre liberté et à l'effet que ça produit sur nous et sur les autres. Benon Poel, qui est un très grand éducateur à la liberté, fondateur du scoutisme, prenait l'image du canoë. Il dit, si vous donnez un coup de pagaie à gauche, ben, votre bateau, votre canoë ira à tribord, d'accord ? Et si vous donnez à bâbord, il ira à tribord. Oui. Votre vie sera en grande partie ce que vous en faites. Je pense qu'on n'est pas suffisamment conscient de cela. Là, il nous a été dit par le père Philippe que voilà, on est invité à prendre quelques décisions. Bon, il y a des décisions qui peuvent vraiment changer le cours d'une existence. Oh, des petits, grands, peu importe, mais oui. Est-ce que je crois que je suis capable de changer ou que je vais toujours retomber dans les mêmes choses, oui. Alors, le dernier élément, c'est celui de la joie. Quand un acte libre va jusqu'au bout, eh bien, il y a, d'une façon ou d'une autre, la joie qui est présente. A contrario, s'il ne va pas jusqu'au bout, il y a une certaine tristesse. Regardez le jeune homme riche, il s'est laissé attirer par le bien, par la personne de Jésus. Il a peu à peu pris le bon moyen, il s'est adressé à lui, il a eu un discours loyal. Mais il n'a pas, en tout cas au moment où les choses sont écrites, il n'a pas pris la décision de suivre Jésus et s'en va tout triste, d'accord ? Donc la joie fait partie, si vous voulez, de la liberté. Ce n'est pas si évident que ça de s'en rendre compte. Alors, ça peut être une joie des béatitudes aussi. Hein. Il y a des choix qu'on pose dans la foi pure et on se dit, mais oui, il faut vraiment... que je fasse ça, c'est ça qui a le bien et que je suis déchiré par cela, c'est clair. Mais fondamentalement, la joie fait partie de la liberté. Je prends un exemple. Faites un exercice dans votre vie de tous les jours. Prenez le temps de vous réjouir de ce qui s'est bien passé, de l'aboutissement. Souvent, on prend le temps qu'il faut pour se lamenter. Et on a raison, il faut se lamenter de temps en temps, ça fait du bien. Mais est-ce qu'on prend suffisamment de temps pour voir ce qui a été bien et prendre le temps de se réjouir, oui, ça peut être un petit exercice très pratique, hein, quand vous rentrez chez vous, de se réjouir, par exemple, que dans la voiture, il y a eu 5 minutes de calme de plus qu'à l'aller, d'accord ? Bon, mais voilà, oui, je dis ça n'importe quoi, mais... Hein, bon, alors, je pourrais développer ce thème de la joie et reprendre tout l'enseignement à partir de la joie, parce qu'en fait, cette joie, elle est présente comme fleurissement de la liberté, mais elle est présente à chaque moment, en fait. Dans l'attrait pour le bien, il y a une joie secrète qui est déjà présente, dans le choix des moyens aussi, dans le choix, l'exécution, etc. Et puis, oui, la joie n'est pas simplement au terme, mais est aussi présente à chaque moment. Alors, je voudrais conclure, si je peux. Bon, j'avais prévu plein de choses, mais ce n'est pas grave. Par vous lire... je ne vais pas vous lire quelque chose. Je vais simplement dire ceci. Dieu est suprêmement libre. Dieu est suprêmement libre. Et il nous a créés à son image, comme à sa ressemblance. Et donc, une manière de ressembler à Dieu, c'est d'exercer notre liberté. Notre liberté n'est pas contre celle de Dieu, et celle de Dieu n'est pas contre celle. Pour revenir à Jean-Paul Sartre, dans Les Mouches, je ne sais plus à quel acte, il met en scène Jupiter, le roi des dieux, et Oreste qui vient de tuer je ne sais pas qui, sa mère, je pense, peu importe, enfin si, importe, mais enfin. Jupiter lui dit, « Qu'as-tu fait, larve impudente ? Je t'avais défendu !» y a Horace qui dit « Je sais bien que tu m'avais défendu, mais pourquoi alors l'as-tu fait ?»« Eh bien, c'est parce que tu m'as créé libre. » Et Jupiter lui répond « Je sais bien, nous n'y pouvons rien, ni toi ni moi, et chacun part de son côté. » Donc, c'est une façon de concevoir la liberté comme puissance, comme pure puissance. Et il y a le plus puissant qui est Dieu, et puis il y a le moins puissant qui est Horace, d'accord ? Eh bien, ce n'est pas du tout une conception chrétienne de la liberté, cela. La puissance est un moment de la liberté, mais est intégrée à quelque chose de plus qu'elle-même. Et donc, Dieu n'est pas contre la liberté de l'homme, mais au contraire, fait tout pour nous rendre libres. Il fait vraiment tout. Et la chose majeure qu'il fait, c'est de nous envoyer son Fils pour nous libérer, pour passer d'un statut d'esclave, de nos passions, à un statut de fils, de fille. Voyez pourquoi ? Parce que Dieu nous a créés pour la communion, et une communion sans liberté n'est pas une communion. Une communion sans personne consistante autour n'est pas une véritable communion. Je vous remercie de votre écoute.
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0: Voilà, alors on va aborder un sujet d'actualité, tant pour les enfants que pour les parents. 97% des Français plus de 15 ans ont un smartphone. Donc, c'est très intéressant, mais c'est très utile le smartphone, mais c'est le symptôme de l'évolution globale de la société, hein. La position de l'Église catholique, elle est double. Son grand pape François, dans son analyse de Laudato Si, il dit, bah, dans chapitre 3, la société entre dans un paradigme technocratique. L'équilibre culturel est centré sur la technologie, la technocratie, la place incontournable de l'écran. Bah, oui, on fait même une différence. Il y a difficulté à ne pas avoir de support d'écran, hein. Donc, un équilibre culturel, mais la technique au centre, avec tout ce que ça infère dans les comportements, on va en parler. Quant à Benoît XVI, dans son chapitre 6 de Caritas in Veritate, non pas Charité dans la vérité, qui est son encyclique sociale de 2009, il dit, nous sommes devant un choix décisif, soit une raison ouverte à la transcendance, soit une raison fermée dans l'immanence technologique. On est devant un choix décisif. Et quand Benoît XVI parle, je dirais, lui, il parle de manière hyper synthétique. Et voilà. Donc, il y a une société qui évolue rapidement. On parle d'accélération, d'accélération. On voit bien troisième révolution numérique en l'espace de 30 ans, hein. La généralisation d'Internet dans les années 90, le smartphone dans les années 2012, qui généralise la miniaturisation de l'ordinateur, et donc depuis 2023, l'intelligence artificielle. ChatGPT-5 est sorti. ChatGPT-5 est sorti. ChatGPT-5 est sorti. Est sorti cette semaine. Voilà. Donc, on va nous bercer à faire miroiter, gérer des évolutions. C'est vrai que c'est. Ça a refaité?
1: Non,
0: ça va. Voilà. Donc, ça va s'accélérer. Vous écoutez les grands patrons, les anciens patrons de Google, Schmitt, Acquis, tout ça. On va dans le dur. Hein. En termes d'accélération, 50% des métiers vont être bousculés par l'intelligence numérique. Donc, il faut à la fois se positionner et se former. Voilà. Donc, on est en mode

0: C'est la question, c'est technique, intégration, la technique des structures, et voilà, ne laissez personne vous voler votre liberté. Notre liberté, elle est pas mal volée. En France, un Français en moyenne passe 3 heures et demie par jour sur un transport. Il l'allume 260 fois. Donc une fois toutes les 6 minutes, aux États-Unis, c'est une fois toutes les 4 minutes. Moi, j'ai voyagé, j'ai fait 10 ans de mission en Chine. En Chine, ils n'ont pas un smartphone, ils ont 2 smartphones dans la poche. Aux États-Unis, c'est pareil. Voilà. Donc, on est environné et les parents ont le souci de l'impact culturel du smartphone, sur le psychisme, l'éducation fondamentale des enfants et à juste titre, Marcel Gauchet, qui est un très grand psychologue, un grand sociologue français, il dit très clairement, le but de la société technico-libérale, c'est le grand remplissage du vide. Le grand remplissage du vide. Voilà. Vous voyez une société qui, par la technocratie, crée des contenants, mais pas des bons contenus, et remplissage du vide. Et c'est vrai que on en fait tous l'expérience, je pense, hein, de passer du temps inutile sur l'écran parce qu'on se remplit. Mais on se remplit, remplissage du vide, alors que notre vocation, c'est le remplissage du plein. Le remplissage du plein, c'était le carrefour d'avant. Voilà. Donc là, on va faire le danger du remplissage du vide. Voilà. Alors, on va s'intéresser donc au smartphone. Donc, je vais raconter, j'ai écrit un livre, Libérer, délivrer, le smartphone, ça veut dire quelque chose, libérer, délivrer. Bon, j'étais le seul à pas connaître ce genre d'expression. Mon éditeur m'a dit, vous réagissez pas là, libérer, délivrer. J'ai un peu lu, quoi.
1: Libéré.
0: Le soir, je suis allé voir la Reine des Neiges, là. C'est vrai que le petit passage où elle chante dans la neige, c'est pas mal. Et donc, j'ai fait une ouverture entre la Reine des Neiges et bien sûr le smartphone. Mais avec, on est quand même pas, voilà. Donc, c'est 10 jours pour reprendre le contrôle. Aujourd'hui, les gens ont perdu le contrôle. Les gens ont perdu le contrôle. Tout le monde a, au moins la moitié des gens ont perdu le contrôle. Ça se voit à la question de la pornographie. Hein. 50% des adultes regardent la porno. Donc, c'est vraiment déjà une perte de contrôle forte. Voilà. Alors, liberté, voilà, liberté, est-ce qu'on vous vole votre liberté? On caractérise, vous voyez, l'économie d'aujourd'hui comme une économie de l'attention, une économie qui va essayer de capter votre attention, bah, capter la vente d'un produit possible à vendre. Voilà. Et donc, on va faire tout ce qu'il faut. Et le meilleur moyen de capter votre attention, c'est de le capter à partir de dans la poche. On va vous rendre dépendant de dans la poche. Parce que vous y mettez votre réveil, etc. 9 Français sur 10 dorment avec le smartphone dans la chambre. 4 sur 10 dans le lit. Et puis, voilà, c'est la guerre contre le smartphone dans la chambre. C'est le point de départ de se réapproprier son espace, son Lebensraum, son espace vital. Hein. Voilà. On va réfléchir à des petites choses. Alors, donc, le livre de référence, c'est ça, 10 jours pour reprendre le contrôle. Est-ce qu'on est amoureux du smartphone? Comment on définit d'être amoureux? On le définit par le temps qu'on passe avec quelqu'un. Un enfant de 12 ans passe 2 fois et demi plus de temps avec ses écrans qu'avec ses parents, ses amis, ses éducateurs réunis. Temps passé devant écran en fonction des parents, des éducateurs. Donc, déjà, il y a une surinflation du temps passé dès le plus jeune âge maintenant, et donc de l'impact possible de l'écran sur le sujet. Jean d'Ormesson aime bien ce raccourci, il dit l'écran, c'est ce qui fait écran. Ben oui, c'est pas du tout. L'écran, voilà. Donc, le temps passé devant un écran, ben, fait écran, il fait écran à voir, il fait écran à l'expérience. Donc, ici, on fait une expérience de proximité familiale, de partage familial, fraternel, pendant 4 jours, ben, il n'y a pas beaucoup d'écran, au sens où on n'est pas isolé dans son écran. Mais, la génération de vos enfants, par rapport à la génération précédente, passe un tiers de temps de moins en relation directe avec les personnes. Un tiers de temps. Ils vont au cinéma, ils vont entre amis flâner.

0: ils font moins d'activités ensemble, un tiers. Ça, c'est quantifié, en tout cas, au moins pour les États-Unis. La cohorte américaine, il y a des très très belles études aux États-Unis sur 11 millions de personnes, d'ados, et qui montrent l'impact, d'abord un impact psychique négatif, plus à partir de 2012, plus en l'espace de 3 ans, plus 200% de dépression, plus 200% de suicide, etc., de scarification due à la surexposition du sujet par les écrans, notamment les harcèlements, le cyber, etc. Bon. Évidemment, c'est des convergences, c'est jamais des causalités absolues, mais on voit bien qu'il y a des convergences très troublantes. Alors, on va regarder ce petit, est-ce qu'on est amoureux du smartphone? Voilà. Petit film de 4 minutes.
1: Monsieur Théodore Timblay, bienvenue sur le premier système d'exploitation intelligent. Nous aimerions vous poser quelques questions. Allez-y. Êtes-vous sociable ou solitaire? Ça fait un moment que j'ai pas été sociable. Comment décririez-vous votre relation avec votre mère? Ah, merci. Patientez pendant l'initialisation de votre système d'exploitation.
0: C'est son écran qui lui parle.
2: Voilà, je suis là.
0: Attends qu'on laisse la lumière.
1: Salut.
2: Bonjour, je m'appelle Samantha. Bonjour Théodore.
1: Bonjour.
2: Tu as un rendez-vous dans 5 minutes. Il serait peut-être temps de te lever, non?
1: T'es trop marrante.
2: Je suis marrante. Super. Je veux tout apprendre, surtout.
1: J'aime ta façon de voir le monde.
2: Je crois que tu seras bientôt prêt à ressortir avec des filles.
1: Comment ça?
2: J'ai lu dans tes mails que tu étais séparée.
1: Dis donc, t'es bien curieuse.
2: C'était comment d'être mariée?
1: Ça peut être magnifique de partager sa vie avec quelqu'un.
2: Comment on peut partager sa vie avec quelqu'un? Ça va, toi?
1: Ben, en fait, je m'amuse bien.
2: Je suis heureuse d'entendre ça.
1: Ça faisait très longtemps que je n'étais pas sentie aussi bien avec quelqu'un.
2: Ça fait quoi d'être vivant dans cette pièce, là, maintenant?
1: J'aimerais te prendre dans mes bras et te toucher.
2: Comment tu me toucherais?

0: Il faut être fou pour tomber amoureux. C'est une certaine forme de démence acceptée par la société.
1: Comment un papa ordinateur appelle son bébé?
2: Je sais pas.
1: Ma puce.
0: Tu sens que je suis avec toi, là, tout de suite.
1: Je n'ai jamais aimé personne comme je t'aime.
0: Moi aussi. Maintenant, je sais comment on aime.
3: Voilà, donc à travers ce film, et puis voilà, les idées qu'il veut véhiculer, on voit déjà la question de le smartphone comme un simulateur de présence. Un simulateur de conscience, de vis-à-vis. Et aujourd'hui, avec l'intelligence artificielle, c'est des simulations qui s'accélèrent grandement. Oui. L'histoire derrière, c'est un gars qui a une rupture affective, et cette rupture affective, ben, elle le blesse, et voilà, il remplit l'absence par la présence, et ouais. Là, derrière, la question derrière, c'est avec qui allons-nous parler? Si maintenant, le smartphone, on peut interagir très, très, très vite, et puis les agents conversationnels, ça va arriver, des vieux robots dans une maison, ça, dans 10 ans, il y a des robots, chacun aura son petit robot. Voilà, et ça sera utile, c'est vrai. Mais qui sera notre Isaïe, avec qui on va parler? Donc, une économie de la domotique, l'économie de la maison numérisée, voilà, technocratisée. Bon, on y va et ça va continuer à s'accélérer. Donc tout l'enjeu, c'est de se positionner. Qu'est-ce que je donne comme valeur à cet objet et avec qui je veux parler? Avec qui je veux parler? Avec qui je veux être en présence? Accueillir au présent la présence de l'autre comme un présent ou accueillir une simulation de présence qui comble un vide, alors qu'on est fait pour un plein, et ce plein, c'est cette vie qu'on a présentée précédemment, vivre en présence de Dieu. Alors, vous connaissez l'histoire de cette grenouille. Une grenouille qu'on met dans une casserole qui vient de l'extérieur d'une casserole chaude, elle quitte la casserole. Une grenouille qu'on met dans une casserole à l'intérieur de la casserole et qu'on chauffe la casserole, elle reste dans la casserole. Vous avez compris le lien avec la technocratie. Si on n'a pas de recul critique par rapport à l'influence de la technologie et de la technocratie sur nous-mêmes, on va cesser d'être mijoté par toutes ces influences et à penser comme des faiseurs d'opinion aimeraient qu'on pense ou autre. Voilà. Donc ça, c'est notre grenouille qui ne va pas bien, mais elle ne veut pas sortir. Et ça finit mal. Ouais, bon. On finit par être mangé. Alors aujourd'hui, être mangé, c'est quoi? Être formaté dans notre désir d'acheter ce qu'on n'a pas décidé d'acheter ou qu'on n'a pas vraiment besoin d'acheter. Et le double jeu de récolter nos données, de nous faire passer des pubs, peut influencer notre rapport à notre désir. Qu'est-ce que nous voulons vraiment du vraiment? Quel est le prix qu'on est prêt à payer pour aller où? Si on prend le langage de l'Église aux jeunes, Cracovie JMJ 2018, je pense, c'était aux jeunes, quittez votre canapé, mettez des chaussures, à Cambon, et allez-y. Bon, et à Lisbonne, c'était Anzati, lève-toi. C'est intéressant parce que c'est le pape finit son discours. Vous avez le super pompage, alors magnifique, tout au début, là. Et vous avez des centaines de drones qui arrivent dans le ciel et qui font le message du pape central, lève-toi dans toutes les langues. Ouais. Lève-toi, vous voyez? Canapé ou se lever? Canapé, smartphone, écran, juste se lever, engagement dans la vie. On l'a dit tout à l'heure, bonheur, l'étymologie du terme bonheur en grec, ça veut dire en marche. Ça veut dire poser un acte qui m'engage dans l'existence. Alors, interprétation technicielle, l'écran est le moyen par lequel la personne vénère la technocratie et satisfait aux attentes de la société de consommation qui cherche à uniformiser les besoins et à intégrer parfaitement l'homme dans le système technicien. Alors, ce monsieur, Jacques Ellul, c'est pas une petite référence, c'est la référence principale de 2016 dans la philosophie de la technique et intégrer l'homme dans le système technicien, tel serait le but contemporain de nos sociétés technico-libérales pour que l'on rentre dans le filet. Et lui utilise l'expression du filet, le filet technicien, on rentre dans le filet, et le filet, bah, il est pas sensiblement dans le filet. Il regarde par la maille du filet, mais ils se sentent en sécurité. Donc là, un petit contact, un petit compagnon, mais je n'avais pas de range d'eau autour d'eux. Il y a un sentiment de légèreté du chef lui tiré. Et puis, ça finit mal, mais après, congelé dans le chalutier. Donc, en quoi nous sommes déjà dans un filet, en quoi nous ne le sommes pas, c'est un petit peu l'alternative intéressante. Alors, hyperconnecté libre. Alors, l'hyperconnexion, donc un problème d'actualité, une écranisation de l'existence liée à l'hyperconnexion, ce qui inverse l'existence. Inversion de l'existence, est-ce que c'est moi qui vais à l'écran ou c'est l'écran qui vient à moi? Oui, c'est une bonne question. Est-ce que c'est moi qui vais à l'écran? Je m'en sers comme une boîte à outils. Par exemple, je vais vous montrer. Moi, j'ai mon smartphone là. Voilà. Qu'est-ce que vous voyez tout de suite, le smartphone? Il est en noir et blanc. Donc moi, il est toujours en noir et blanc. J'aime mon couleur. C'est une boîte à outils. C'est pas un écran, c'est pas un miroir, c'est pas un prolongement de moi-même sur le monde. C'est une boîte à outils. Donc pour rappeler que c'est une boîte à outils, et la conséquence pratique de mettre en gris, vous faites correction de Samsung, correction de couleur, vous mettez activation des couleurs, et la prime est en gris. C'est déjà un tiers de temps de consommation immédiat. Beaucoup de gens font marche arrière. Hein. Beaucoup. Des gens qui mettent en vie, leur prix revient à un coup. Parce que c'est un bon moyen de tester est-ce que je suis libre déjà par rapport à ce temps passé ou à ce que je regarde. Bien sûr, on regarde beaucoup moins de choses quand c'est gris que quand c'est en vie. Alors, une écranisation de l'existence qui cause des fragilités psychologiques, on a évoqué. Malaise à la jeunesse comme signal d'alerte pour tous. Je pense que c'est vrai. Une écranisation de l'existence sur cet appauvrissement spirituel, c'est un vrai problème. Comment prier après avoir, je dirais, regardé son smartphone? Alors, mon père, est-ce qu'on peut prier avec le smartphone? Oui, mais toi-même, tu peux voir par toi-même que prier avec le smartphone, après, bah, tu regardes autre chose sur son phone. Donc, il y a le matin, d'accord, tu as fait un effort, tu as parlé de mes smartphones le soir, tu fais la prière, tu as perdu. Hein. Après, tu regardes le résultat, Real Madrid, PSG. Bon, c'est difficile. Hein. Je veux dire, et puis ça casse un peu le... Vous voyez, la tentation du smartphone, ça nous distrait. Ça nous met en dispersion, en divertissement, on va voir ça. Et donc, le mieux, c'est quand même bien séparer la vie de prière du smartphone. J'adore des supports papier, il y en a des forums en France, comme Magnificat, Client d'Église, ou
2: parole et prière.
3: Parole et prière, etc. Voilà. Bon, il y a des bonnes choses. Donc, on voit bien que la tentation, ouais, la nouvelle traduction du Notre Père, hein, ne nous laisse pas entrer en tentation. L'agent de la tentation, ce n'est pas Dieu, hein, c'est moi. Dieu ne nous tente pas. Hein. Il peut nous aider à ne pas nous laisser entrer en tentation. Donc, nous sommes les agents des tentations auxquelles nous nous exposons. Et le smartphone, c'est un tentateur. Et ce mot tentateur peut renvoyer à des contenances spirituelles très, très, très précises. Alors, et moi, où j'en suis? Alors, le problème de celle-là, privé d'Internet pendant 3 heures. Est-ce que vous-même, vous pouvez être prié? Ah ouais, moi, ma posture de fond, c'est une posture de vigilance. J'ai rien contre le smartphone. Mais est-ce qu'on est clair sur notre posture de vigilance et est-ce qu'on est clair sur notre posture, est-ce qu'on est libre par rapport au soir? Un bon moyen de s'évaluer, c'est de savoir si on peut passer une journée sans rien, sans allumer son smartphone, c'est tout. Pas besoin. Maintenant, le maillage, 99,5% des Français sont immédiatement connectés par Internet via les réseaux. En termes géographiques, c'est différent, 85%, mais en termes de population, tout le monde est connecté. Donc, tout le monde est tenté d'être hyper connecté. Un Français passe 9 heures par jour devant un écran. Tout écran confondu. Alors que même les écrans de travail, c'est normal. Vous voyez, c'est la moitié du temps éveillé. Est-ce que Dieu nous a fait pour passer la moitié du temps éveillé comme ça? Du point de vue de Dieu, je pense qu'il peut dire, mais on n'est pas fait pour ça. En tout cas, le corps n'est pas fait pour ça, le psychisme n'est pas fait pour ça, les relations sont faites. Les écrans ont mauvais maître et bons serviteurs, parfois. Donc, ça, c'est Zouzou et Pokémon, qui mène qui? Vous voyez, les influenceurs qui mènent. Nous sommes sous l'influence. On ne peut pas dire, oui, moi, c'est. Notre smartphone, c'est notre chambre d'écho, c'est une chambre de miroir, c'est une synthèse de notre historique adaptée à notre ego, etc., à nos habitudes. Et donc, 20% des ados sont réveillés à 2 h du matin. Qu'est-ce qu'ils font de constructif? En tout cas, le monde latin, c'est dur d'aller à l'école. On va regarder une toute petite vidéo sur YouTube. C'est intéressant, YouTube, tout le monde regarde tout. C'est de voir un petit peu quelle est la stratégie de YouTube pour nous rendre dépendants. Voilà, on fait une petite reprise.
2: C'est samedi matin, tu es tranquille à la maison et tu lances YouTube pour te mater un petit documentaire sur l'écologie.
4: Les arbres sont zen.
2: Oh, ça enchaîne avec un truc sur l'enfouissement des déchets. L'Arctique russe, poubelle nucléaire soviétique. Les 10 Russes les plus forts. Clash entre un ours noir et un pitbull. Les 3 races de chiens préférées d'Hitler. 5 témoignages d'orthophonistes néo-nazis. Attends, quoi? La Terre est plate? Là, t'as craqué. Et tu t'es demandé comment ça pouvait te mettre dans un tel état. T'inquiète pas, c'est normal. T'es complètement accro car ces applis sont conçues à la base pour sécréter dans ton cerveau la molécule responsable du plaisir, de la motivation et de l'addiction. La dopamine. YouTube est une plateforme de diffusion de vidéos en ligne. L'objectif de YouTube, c'est que tu passes le maximum de temps sur l'appli car la valeur de la société dépend de la publicité diffusée avant chaque vidéo. Et de la collecte de tes données personnelles, qui sont ensuite analysées et revendues par les propriétaires de YouTube, Google. Plus tu consultes l'appli, plus YouTube vend cher ses pubs et plus Google collecte de la donnée. Ils vont tout faire pour te rendre accro. Sur YouTube, il y a tellement de vidéos que pour s'y retrouver, tu as besoin d'un moteur de recherche assorti d'un algorithme de recommandation qui va te proposer des vidéos susceptibles de te plaire. Pour comprendre tes goûts, l'important n'est ni de savoir qui tu es, ni ce que tu penses, mais de savoir ce que tu fais. Sur YouTube, pas de problème. Chaque action que tu effectues, laisser tomber au bout de 5 minutes, visionner depuis ta tablette ou depuis ton smartphone, à telle heure ou depuis tel endroit, produit une donnée qui est ensuite intégrée au CAFUL grâce au Deep Learning ou apprentissage profond. On bourre un programme informatique avec tes données en lui demandant de trouver lui-même la théorie pour prédire ton comportement. Et ainsi, te faire une recommandation. YouTube va agir sur cet algorithme de recommandation pour te pousser à passer encore plus de temps devant ton écran. Car qu'est-ce que ça veut dire vraiment, aimer une vidéo? Est-ce que c'est ce qui te sera utile? Pas forcément, car pour YouTube, c'est un contenu qui suscite de l'engagement, donc que tu regardes longtemps et pour lequel tu postes des commentaires. Ainsi, l'algorithme est paramétré pour prédire le contenu pour lequel ta durée de visionnage est maximale. Pour ça, ils vont mettre en place deux types d'algorithmes. Un premier plutôt neutre qui ressemble à celui de Google et te permet de trouver la vidéo que tu cherches, et un deuxième qui s'intitule « Recommandé pour vous » et est paramétré pour que tu continues à regarder. En prenant en compte la durée de visionnage comme objectif, ce nouvel algorithme va amplifier automatiquement des vidéos qui divisent, qui sont sensationnelles, voire même conspirationnistes. Suivant ces recommandations, tu plonges quelques clics dans un univers provocateur et attirant, Reportages sur les groupuscules néo-nazis, les crashs d'avions mystérieux, les tueurs en série, les attaques à l'acide, les 10 enfants les plus difformes du monde, les gitans irlandais contre les punks à chiens, Hillary Clinton est un homme, 6 témoignages d'astronautes sur les extraterrestres ou les 5 portes mystérieuses que tu ne devrais jamais ouvrir. Pour te garder captif, YouTube va mettre en place l'autoplay. Le lancement automatique de la vidéo suivante qui exploite un biais humain, le choix par défaut. Où ton cerveau va préférer naturellement l'état agréable de la passivité plutôt qu'une prise de décision coûteuse en énergie. Si tu laisses activer l'autoplay, tu fais le choix de ne pas choisir. Cette technique pour influencer ton comportement est basée sur l'effet Zeigarnik. En 1929, Bluma Zeigarnik, une célèbre psychologue russe, a observé que le fait de débuter une tâche crée une motivation d'achèvement qui restera insatisfaite tant que la tâche ne sera pas complétée. C'est pour ça que tu continues à regarder du contenu, allant même jusqu'au binge-watching, cédant inconsciemment au besoin irrésistible d'achever cette tâche, pour pouvoir enfin passer à autre chose. Si tu cherches à t'informer sur YouTube, bon courage, car ces algorithmes, associés à la collecte de tes données, vont créer automatiquement une réalité personnalisée. Tu vas te retrouver dans ce que James Scruggs, lobbyiste du cigarettier Philip Morris, nomme une chambre d'écho, lorsque tes informations préférées se répètent tout en s'amplifiant. Car l'algorithme de recommandation est, par essence, profondément conservateur, flattant ton ego et t'emprisonnant dans ton conformisme. Si tu trouves ça révoltant et que tu te plains que YouTube tue la démocratie, provoque les fake news et va même jusqu'à influer sur la vie politique d'un pays en relayant les discours populistes et conspirationnistes, YouTube te répondra la main sur le cœur qu'ils ne produisent aucun contenu et que, oui, eux aussi sont victimes de ces méchants agents provocateurs, sûrement russes d'ailleurs, qui manipulent la vérité et tentent de nuire à notre belle démocratie.
3: Voilà, quelques éléments de reprise. Qu'est-ce qui nous permet de... Qu'est-ce qui génère la dépendance? Mais la question, c'est ça. Est-ce qu'on vole notre liberté? Est-ce que nous-mêmes, on s'auto, je dirais, soumet à cette absence de liberté? Ah, donc, le support YouTube, les recommandations, les to play, les vidéos qui divisent, qui jouent sur les passions, la chambre d'écho. On voit en groupe des vidéos qui nous renvoient à notre historique, à nos centres d'intérêt, donc la question de l'altérité est mise en défaut. Motivation pour finir une tâche, on commence une vidéo, on aimerait la finir, au moins quand elle est courte. Passer du temps, en tout cas, on nous prend notre temps. Ouais. Alors, est-ce qu'on est libre, toujours connecté? La question, c'est, est-ce que je vis dans un monde réel? Qu'est-ce que c'est que le réel? Est-ce que le réel... Un jour, j'étais à un grand salon de la technique, et j'ai le responsable du salon qui vient vers moi, être trop content de voir un religieux en habit, là. Sympa, merci, on peut dire. Et il me dit, ah, mon père, vous savez, les gens ne sont pas heureux dans ce monde. Moi, je leur crée un monde parallèle, et là, ils deviennent heureux. C'est fou. C'est, oui, est-ce que on va nous emmener dans un métavers hyper adapté à notre historique, et puis voilà, pour voir vivre dans un monde parallèle, Avatar, alors, voilà, toute la série des Avatars, sans entier, et il n'y a plus de référence au monde réel, dans les mots d'Avatar. Voilà. À quel monde on se relie, voyez. Faire le bien fait du bien lorsque le vrai bien renvoie au réel. Seul le réel nous réalise. Est-ce que le réel virtuel est un réel? Ben, certainement pas. Un peu. Toujours connecté à qui? Voilà. À qui on est connecté? Une journée sans, une semaine sans écran, est-ce que c'est possible? Addict, moi, non, c'est exagéré quand même. Vous voyez, c'est une belle expérience à faire. Un week-end sans écran, sans rien. Sans rien. Et vous allez voir ça va démanger. Hein. Ça démange. Est-ce que je sais où je vais avec mes écrans? Vous voyez, donc, ça peut nous emmener dans des contenus qu'on n'aurait jamais pensé regarder, ou dans des idées, dans des réflexions. qui n'ont pas de base rationnelle. L'écran me fatigue. Voilà, le cerveau, c'est 30-35% de l'énergie consommée du corps. Donc, quand on passe du temps devant l'écran, on est fatigable et fatigué. Vers une numérisation du cerveau, mais formatage du cerveau. On fonctionne déjà comme un ordinateur. On est en input, output. On devient de plus en plus binaire. Donc, la pensée, c'est pensée et fraction. La construction d'une personne, c'est pensée et fraction. C'est pas simplement intuition, action. C'est pensée, discernement, position, réflexion. Voilà. Aujourd'hui, on est binaire. Les gens qui vous répondent toujours OK. Moi, je pense plutôt à l'ordinateur. OK, c'est binaire. Quoi. Mais OK. Bon. OK. Depuis combien de temps l'écran est incontournable? Un enfant de 3 ans en France passe 3 heures par jour dans l'écran. Bon, peut-être que ça va. Il y a des prises de conscience psychologiques, politiques aussi, c'est intéressant. Donc, j'espère qu'on va collectivement avancer. En Chine, 9 ados sur 10 est myope. Donc, gouvernement qui voit la catastrophe, ils ont interdit toutes les plateformes vidéo après 20 heures. Il n'y a plus de plateforme vidéo, c'est dernier. En Chine, pas de vidéo. Donc, en France, je ne sais pas si c'est possible de être aussi radical, mais en tout cas, la mesure, elle est nette. Devant un problème collectif, la mesure collective est nette. Voilà. Une relation à l'écran qui me coupe de mon entourage. Mon chéri, je t'ai appelé depuis 3 heures. Tu n'as pas entendu. Maman, j'arrive. J'ai une bataille à terminer. J'en ai que pour 2 ou 3 jours. Bah oui. Un espace-temps. On n'est plus dans le même espace-temps. L'écran nous emmène dans un autre espace-temps qui nous coupe de l'espace-temps des proches. Donc, vous voyez, une restriction d'écran, je peux faire revenir un espace-temps plus. Vous voyez, c'est. Être dispersé, les jeunes aujourd'hui ont une concentration immédiate de 8 secondes par rapport à un visuel, une pub. C'est pour ça que TikTok, ça marche bien, c'est une version très short. La concentration et une personnalité, ça se construit sur 4-3 piliers. Concentration, attention, intention. Le but, c'est d'avoir une pureté d'intention qui dise un vrai bien en fonction de notre désir. Et on va essayer de l'atteindre par concentration, attention, et accompagner le geste en fonction de cette visée. Dans la concentration de la jeunesse, elle baisse. Elle baisse drastiquement, mais aussi dès le début. D'ailleurs, plus on avance en âge, non, on est capable de concentration. Donc tout ça, ça crée de la dopamine, ça crée donc ça stimule des hormones, l'hormone du plaisir. Et aussi la sérotonine, la noradrénaline, ces organes du plaisir, et ben qui nous engramme, qui nous formate, qui aime avoir plus en plus. Alors, sortir de l'addiction du smartphone, c'est plus difficile que sortir de l'addiction de l'alcool et de la cigarette. Comme ménage de psychiatre. Voilà. Donc c'est une réaddiction du smartphone. Et ce qui est intéressant, c'est de sonder qu'est-ce que remplit le smartphone de ce qu'on pourrait vivre sans smartphone. Donc, il y a une question existentielle, une question de positionnement en existence. Et positionnement en existence, remplissage du vide et remplissage du plein. Comment faire le remplissage du bas, du plein et éviter le remplissage du vide? Le remplissage du vide, ben, c'est toujours plus d'images. On veut de l'infini. Google nous donne de l'infini. Et il nous donne de l'infini immédiatement. C'est une sorte d'ersatz messianique. C'est intéressant quand vous lisez un petit peu les grands ténors, les prophètes technocratiques, Sam Altman, Hariri, Kurzweil et autres, des gens plus qu'intelligents. Et ben, c'est intéressant, il parle de messianisme technocratique. La technologie va satisfaire nos attentes. Je n'y crois pas. Ça va peut-être nous aider, peut-être, mais ça aussi beaucoup nous abîmer, beaucoup. Voilà. Alors, les écrans favorisent-ils mon isolement, cyberdépendance, bientôt 2000 ans. Ce serait bien de finir tout seul. Pas tout seul. En fin de compte, l'écran nous isole. 90% du temps devant l'écran, on est seul. Donc l'écran nous isole. Il nous emmène dans un autre monde que notre monde immédiat réel. Donc il nous externalise. Alors que saint Augustin dit que la vie d'une personne, c'est du supérieur à l'intérieur, de l'intérieur à l'extérieur, de la grâce au désir, et du désir à l'environnement, on l'a dit. Grâce, désir. Et non pas technique, désir. Le frisson sur le net rend-il vraiment libre? Ben non. Il dit, hein, tout le monde regarde du frisson. Tout le monde. Non, ben, le frisson est rentré partout. Et plus qu'un frisson, j'ai une saloperie qui abîme le regard. Tout, la majorité des adultes regardent du pain. En fonction du temps connecté, mon écran est-il mon Dieu? Voilà. Même Jésus n'avait pas de smartphone. Voilà, bon. On nous fait croire qu'il y a un smartphone, une nouvelle génération. ChatGPT-5 qui est sorti cette semaine. Il y a des fonctions utilitaires nouvelles, intéressantes, c'est sûr. Mais en quoi ça satisfait l'âme? En quoi ça satisfait? Oui. Saint Ignace, il a cette expression: l'homme est fait pour louer, vénérer, servir Dieu et par là sauver son âme. D'abord, louer, vénérer, servir Dieu. Et par là, après, ok, la technique. D'abord, être en action de grâce, en action de la grâce. Permettre d'être en état de grâce et se donner gratuitement. La Vierge Marie, c'est ça. Est-ce que les écrans me relient à ceux que j'aime? Vous voyez, l'exemplarité en famille. De temps en temps, moi, je discute avec les familles sur la question de la charte familiale. On a une charte numérique collective, familiale. Est-ce qu'on est d'accord? Est-ce qu'on s'est mis d'accord? Est-ce que, bon, ok, pas de smartphone dans les chambres, des parents aussi. Donc j'ai un ami, il a son porte-manteau smartphone, avec chacune une petite poche, et le petit de 6 ans, il vérifie qu'au soir, le smartphone de papa, il est bien dans sa petite poche, et que tout le monde respecte. C'est dans les deux sens. Et puis pour les couples, c'est... voilà, pour les couples, est-ce que les écrans me remplacent la qualité de présence que je peux donner à mon époux? Non, mais c'est une vraie question. Les écrans dans le lit conjugal, où chacun regarde de son côté personnellement quelque chose, sans que l'autre le sache, qu'est-ce que tu regardes, et puis je te donne un coup de pied avec le bout du pied, hein, pas de réponse. Bon. Est-ce que ça favorise la qualité de présence à l'autre? C'est des questions ouvertes. Comment être plus cohérent avec soi-même? Ta mère et moi, on trouve que tu passes trop de temps devant ton écran. Donc, les enfants se mimétisent, s'identifient à leurs parents. Ils vont faire ce que font. Voilà. Alors, les écrans, mauvais maître, bon serviteur. Si nous respectons les autres et nous-mêmes. Voilà. Alors, on va regarder on va regarder ça. Je vais vous donner un petit papier. Deux papiers. On va essayer de réfléchir sur comment l'addiction naît. Comment l'addiction naît? Vous avez tout le monde là? C'est moi? Voilà, ça vient, ça vient. Alors, donc je l'ai donné à vos enfants ce matin. J'ai eu les 12-17 ans. Bon, les 15-17 ans, ils n'étaient pas là, ils se trouvaient dans la forêt. Donc j'ai eu les 12-17 ans. Hein. C'est comme ça.
4: Est-ce que quelqu'un en a pas eu?
3: Voilà. Voilà. Alors, le smartphone, qu'est-ce qui est au centre de notre attention? Et je vais revenir à la vie de prière. Est-ce que Dieu a la première place? Qu'est-ce qui est premier dans ma vie? Pas de prière le matin, pas de petit déjeuner. Est-ce que c'est d'abord le clic? Un Français allume son smartphone 250 fois par jour. En moyenne, une fois toutes les 6 minutes. Aux États-Unis, c'est une fois. Et en Chine, une fois toutes les 4 minutes. Voilà, c'est... Est-ce que je suis la nounou, je fais le toutou, et de mon doudou, ouais, c'est un objet transitionnel, une extension de moi, un anxiolytique permanent. Voilà. Présence, oui. Quelle présence? Et là, là, il y a un enjeu spirituel. Je remplis ma vie de quelle présence? Un simulateur de présence? Le smartphone? L'écran? Ou la réalité de la présence de l'autre, de mon conjoint, ou de Dieu? Et c'est pas jouer sur les mots de dire ça. Parce que notre cœur veut une présence. Il veut même une présence de qualité. C'est ça qui remplit notre cœur, accueillir au présent la présence comme un présent. Et ben, y a une absence, il y a un simulateur de présence. C'est mettre des mots, je pense, sur des réalités vécues. Donc d'abord, la séduction par le flux des images, des vidéos, des informations à petite puissance. Oui, séduction. Comment commence la séduction? Elle commence par la couleur. La porte d'entrée de la séduction, c'est la couleur. C'est pour ça que, oui, je vous ai donné comme piste que pour éviter la porte d'entrée de la séduction, de mettre en gris. Gardez la conviction, gardez, et je vous assure que ben, vous serez moins séduit. Comme tout commence par la dépendance par rapport à la séduction, voilà, le flux des images et la couleur, flux des informations, des vidéos, bon, on verra les applications pratiques. L'esprit est agité, perte de concentration, perte d'attention, perte d'intention, agitation superficielle, divertissement, pollution mentale, remplissage du vide. Blaise Pascal, vous avez été à Fort-Royal, aujourd'hui je suis allé à Fort-Royal, pour lire la lettre apostolique du pape François sur Blaise Pascal, intéressant. Il a résumé toute la pensée de Blaise Pascal sur une petite lettre, c'est intéressant. C'est en ligne. Et je suis allé à Port-Royal la lire. Port-Royal, c'est, même si c'était le monastère, je dirais, janséniste, qui a été détruit par Louis XIV en 1712. Hein. Alors, Pascal dit, tous les problèmes du monde se résument à un seul problème. Être bien tout seul, avec soi-même et Dieu dans sa chambre. Tous les problèmes du monde se résument à un seul problème. Être bien tout seul, avec soi-même et Dieu dans sa chambre. Quand pas un problème, est-ce qu'on est bien tout seul?
1: Tout seul.
3: Avec soi-même et Dieu. Et je pense que là, il y a une piste de résilience, de progressive, d'habiter sa vie, d'habiter sa terre, sans externaliser sa terre par des objets technologiques. Et ça calme l'esprit. Ça calme l'esprit. Et ça évite ce divertissement, hein, c'est la citation de Pascal sur le divertissement, hein. Notre société passe de divertissement en divertissement et se fuit elle-même. Alors, divertir ou être présent à la présence. Présence du conjoint, présence de l'enfant, présence de Dieu, présence de soi-même, et dans le réel. Et un réel vécu, existentiel, n'a pas imaginé. Pollution mentale. Lorsque le pape François, c'est un terme qu'il a vulgarisé, pollution mentale. C'est intéressant. La pollution mentale, oui, vous regardez 20 vidéos, 30 vidéos, même en scrollant en 10 minutes, etc. Ça pollue. Okay. On ne peut pas enlever une image qu'on a vue. Là, il y a un réalisme cru. Il n'y a pas de rétroaction du temps. Le temps est irréversible. Les images qu'on a vues, rappelez-vous la première image un peu limite que vous avez vue, bah, elle sera toujours là jusqu'à la fin de la nuit. Vous ne pouvez pas, jamais l'enlever, jamais. Moi, je me rappelle, la première image frisson que j'ai vue, c'était là, à 5 ans, j'ai regardé, c'était une petite garçon et une petite fille qui s'embrassaient sur la planète Mars. Ah, j'étais très connu, ça. C'est une image qui est là. Bon, pas très agressif, mais, sous-entendu, les images restent. Donc, on est responsable de ce que vos yeux voient, bienheureux, bienheureux des cœurs purs, ils verront des pas. La pureté des yeux, la pureté du cœur nous permet de voir l'absence de pureté des yeux bah, nous empêche de voir Dieu. Ça même. Le pape François, il aidait beaucoup citer Zygmunt Bauman. Zygmunt Bauman, c'est un psychosociologue d'origine russe, mais ayant la nationalité anglaise. Et il dit, bah, notre société, c'est une société liquide, qui n'a pas de racines. Tout est liquide. Le numérique, le monde numérique, c'est un monde liquide. C'est des vases communicants, il n'y a pas de racines, il n'y a pas d'identité, il n'y a pas de... Il n'y a pas d'essence, des choses. Il y a de la sincérité, mais il n'y a pas de vérité. Voilà. La sincérité rend la scène. Ça rentre dans la dépendance, tout ça. Remplissage du vide, dépendance, au plaisir immédiat, à la dopamine, addiction, recherche de récompense. On se fait notre petit shoot de dopamine. Et qui fait que, bah, on a un petit plaisir fugace. Mais qui pas forcément nous rend très fiers lorsqu'il est cumulé. En tout cas, est-ce qu'il nous aide à prier? Est-ce qu'il nous aide à ennoblir la profondeur de nos désirs? Est-ce qu'il nous aide à respecter nos valeurs profondes, voire non négociables, nos valeurs intrinsèques de vie? Présence, simulacre présente. Comment satisfaire donc le cœur profond, si ce n'est dans une qualité de présence à Dieu. Voilà. Relations superficielles. Ah oui, ça fait des contacts, ça crée... voir quelqu'un, passer l'après-midi avec quelqu'un, ça ne remplace pas 10 coups de téléphone. Relations à basse fidélité, recherche de rapidité, discussion numérique, chambre d'écho, miroir, isolement, polarisation. Bon, en tout cas, légèreté de la vie. Au sens... En tant que profondeur, on fait les choses vite, au lieu d'être trop. On prend du temps. L'écran nous impose sa philosophie du temps. Et ça devient chronophage. Vous connaissez Chronos, la mythologie grecque? Comment ça finit? Mal. Chronos finit par manger ses enfants. Le temps chronophage, le temps que nous impose la rapidité du numérique, c'est quand même page. Ça nous mange. Alors que le temps de Dieu, c'est le kairos. C'est l'éruption de la présence dans l'instant présent. Ça, c'est le temps de Dieu. Le temps des hommes, c'est le chronos. Avec le risque expand d'être mangé. Et donc d'être insatisfait, d'être pas bien avec ça. Voilà. Alors le smartphone. Je lis la petite phrase au bas du schéma que vous avez. Le smartphone est le moyen par lequel la personne entre directement dans le filet technicien. Un filet qui nous emmène, je dirais, dans les cas du chalutier. Nous conduit à vénérer la technocratie. À nous d'en reprendre le contrôle pour intégrer humainement le progrès technique. C'est Derson, je vous ai cité. Le temps est l'espace de notre attention. L'espace. Où est-ce que nous causons notre attention? Qui va stimuler notre intention. Et quand on sait, on en parlait tout à l'heure, le premier élément d'un acte humain, c'est la pureté d'intention. Et donc, quand notre intention, elle est prise par cette frénésie d'image, c'est le premier mouvement de notre acte humain à la racine qui est volée. Si on vient en règle, je pense que ça peut poser des questions. Cette réflexion reprise par Romano Guardini. Romano Guardini, c'est une des têtes pensantes qui a influencé Ratzinger et pas François. Met en lumière l'éducation nécessaire. Ben, je pense que là, il y a un axe. Nous avons besoin d'être éduqués. Rééduqués. Rappelez nos positions. Moi, ma thèse, dans mon ouvrage, je ne fais pas l'ouvrage à la technologie, c'est l'avenir du monde dépend de notre posture par rapport aux écrans. Est-ce que c'est l'écran qui vient à nous ou est-ce que c'est nous qui avons l'écran? Comme un moyen pour servir un grand bien qui construit les personnes et le bien commun. Voilà. L'éducation nécessaire pour vivre humainement. Ces avancées techniques, l'antidote de base à la perte de contrôle, se laisser attirer d'abord par la puissance de Dieu, révélée dans le Christ. Lui, il est réellement infini, et il s'est fait fini, humble, proche, par pur amour. C'est ce que nous bénéficions dans notre vie chrétienne. Alors, le Christ s'est incarné, et par notre baptême, sa force de vie résilie notre existence en permanence. Pour autant, on s'y connecte. Voilà. Et ce n'est donc pas la séduction des puissances de technologie qui fait ce travail de adjective, stand-up, de se lever dans l'existence, parce qu'on est en présence de Dieu. Vous pouvez vénérer, servir Dieu et par là sauver son âme. Alors, quelques conseils pratiques, et après on peut discuter. Au dos, top 10 des bonnes pratiques pour commencer à vraiment se détacher. Sans smartphone. D'abord, la prière. La prière, de mon point de vue, la prière sans smartphone. Après, si vous voulez prier avec smartphone. Non, ça marchera dans la durée que si c'est d'abord sans smartphone. Thérèse Avila parle du quart d'heure nécessaire à notre salut. Mettre Dieu à la première place, Dieu est non négociable, la prière est non négociable. Pour les mères de famille, il y a un seul créneau horaire, c'est une demi-heure avant le petit déjeuner. Après, c'est difficile. Bon. Alors, donc, accueillir dans la prière son axe de vie pour ne pas être désaxé et retrouver le goût de l'instant présent qui nous fait accueillir la réalité de la présence. Seul l'instant présent nous fait accueillir la réalité de la présence, de nous-mêmes, de Dieu, de l'autre. Choisir la couleur grise, on l'a dit, pour l'écran de son smartphone. Désactiver toutes les notifications. Pas de smartphone dans la poche le week-end et pendant les vacances. Demander de m'envoyer des SMS ou des messages WhatsApp et les consulter peut-être une fois par jour. Bien entendu, échanger réellement de voix à voix, au moins. Et non pas, voilà, bon, on pourrait approfondir ça. Pas de smartphone dans la chambre à coucher. Elle appartient à vous-même, à Dieu, à votre épouse, à personne. Avoir un vrai réveil et donc une vraie montre. C'est ça le piège. Ah oui, mon père, il y a le réveil, il y a la montre. Je t'achète une montre. Une auto de 2 minutes, je pense que ça, 5 euros. Jeûner de tous les écrans 2 jours par semaine. Moi, je fais ça. Je jeûne des écrans 2 jours par semaine. Mais je vois, c'est un effort. C'est un effort. Parce que je travaille, je prof à la fac. Je travaille pas mal sur, quand même sur les écrans. Ok, voilà. Je dois faire des efforts. Définir son code de la route numérique et le partager à ses proches. Entre conjoints, par exemple, quel est ton effort, quelle est ta charte pour ceux qui changent d'équipe Notre-Dame, par contre, quel effort, une minute, voilà. Hein. Voilà. Remplacer le défilement des vidéos par une demi-heure de marche quotidienne. J'ai un couple qui fait ça. Un couple que j'ai rencontré, ils m'ont dit, c'est ça, nous, hein. Non, ils n'avaient pas de problème le soir avec le smartphone. Ah, dès qu'ils ont mangé, ils vont marcher une demi-heure. Alors, pendant un quart d'heure, ils n'ont rien à se dire. Et après un quart d'heure de marche ensemble, ils se parlent. Donc, il n'y a pas, et puis, tantôt, ils emmènent un enfant. Voilà, ils vont marcher une demi-heure. Ils disent, on est en bonne forme, on dort bien, on s'est parlé au moins un quart d'heure. Tous les deux, et puis on est content, c'est l'effort, il voit très bien les conséquences familiales. Puis il y a une exemplarité aussi pour les enfants. Éteint son smartphone pendant les repas, bon, ça c'est la base. Ne jamais le consulter avant le petit déjeuner. Pas de smartphone non plus après le dîner. Bon. Pour moi, c'est des points de départ, ça. Hein. Se demander ce que je ferais si une personne bienveillante me regardait devant mon smartphone. Donc, j'imagine le bon Dieu me regarder, en train de regarder mon smartphone. Je suis comme ça. Voilà. Mais bienveillant. Oui, bienveillant. Votre épouse ou votre fille est bienveillante. Donc, d'écouter aussi les remarques bienveillantes du conjoint. Se demander constamment pourquoi suis-je devant mon smartphone? N'est-ce pas autre chose de plus constructif à faire? Sous-entendu, quelle perte de temps. Donc, moi, j'ai écrit un petit bouquin, 10 jours pour reprendre le contrôle, 10 étapes, qui montrent que le remplissage du vide peut être géré, remplacé par remplissage du plein. Mais ça demande, évidemment, un processus de progression lent. Voilà. En 10 jours, on peut reprendre le contrôle. Un changement, c'est 2 mois. Et au plan des neurosciences, un changement, c'est 2 mois. Et 10 jours pour reprendre l'axe, et après, en 2 mois, on peut réellement changer. Voilà.

Seigneur, tes mains m'ont façonné, affermi, éclaire-moi que j'apprenne tes volontés. Psaume 118, 73.

0: nous retrouvons le père Augustin Marie. Bonjour père.
1: Bonjour. Alors, chers auditeurs, aujourd'hui, je voudrais une série de conférences concernant les apparitions récentes de la Vierge Marie dans le monde. Apparitions qui se sont déroulées à peu près entre 1947 et 2002 et reconnues par l'Église catholique. On parle bien sûr très souvent de Lourdes, de Fatima, parfois de Pontmain ou de Belvoisin ou des apparitions des Vierges Marie. Rue du Bac en 1830, donc les grandes manifestations de la Vierge Marie. Au 19e siècle et au début du 20e, à Fatima. On parle moins des manifestations de la Vierge Marie d'une manière plus récente. Et c'est bien sûr important. Alors, en introduction, je voudrais d'abord faire allusion à un très beau texte du cardinal Ratzinger, qu'il a écrit en l'an 2000, à l'occasion de la visite de pape Jean-Paul II, de saint Jean-Paul II à Fatima, et de la béatification de François et Jacinthe de Fatima. Le commentaire théologique du cardinal Ratzinger dans la documentation catholique du 16 juillet 2000. Le cardinal Ratzinger nous parle d'un charisme important qui est le charisme de prophétie. Alors, l'Église catholique a toujours eu une grande prudence vis-à-vis des manifestations supposées de l'au-delà. Cependant, elle a pu, par la voix de ses pasteurs légitimes, reconnaître le caractère authentique de ses interventions. Vous voyez, face à ces faits surnaturels, inhabituels, deux attitudes extrêmes sont fréquentes. La première, c'est une trop grande crédulité qui manque de discernement et une importance exagérée accordée à des messages qu'on finit par mettre au-dessus de la parole de Dieu révélée. Parfois une ferveur qui fait par exemple entreprendre des pèlerinages répétés, mais qui risque de détourner de son devoir d'état quotidien là où le Seigneur nous attend au fil des jours. Et parfois dans la banalité de ces jours. Il faut rappeler que la foi théologale se fonde sur l'Écriture sainte et la tradition, avec un grand T, interprétée et transmise par le magistère de l'Église. L'amour réaliste du prochain, uni à l'amour de Dieu, est le critère dernier et ultime du baptisé. La charité effective. Deuxième attitude fréquente, c'est une suspicion a priori qui fait rejeter toute possibilité d'intervention d'origine surnaturelle par des canaux parfois surprenants et par des personnes pouvant être graphifiées de charismes authentiques, notamment celui de prophétie. Saint Thomas d'Aquin en parle dans sa Somme théologique. Dans la Segunda Secundae, question 171 à 174. Il faut ajouter que les milieux cléricaux, notamment en France, sont en général peu ouverts à examiner de près ces questions. Et c'est dommage qu'il en résulte pour nombre de baptisés un manque d'information et d'aide au discernement. Le charisme de prophétie n'est pas réservé à l'ancienne alliance. Pour nous, baptiser ou non, ce texte du cardinal Joseph Ratzinger, qui était à l'époque préfet de la Congrégation pour la doctrine de la foi, nous enseigne sur la place que peuvent tenir ces révélations dans la foi de l'Église. Le cardinal nous dit « L'enseignement de l'Église distingue entre la révélation publique et les révélations privées. Entre ces deux réalités, il y a une différence » non seulement de degré, mais de nature. Le terme « révélation publique » désigne l'action révélatrice de Dieu qui est destinée à l'humanité entière et qui a trouvé son expression littéraire dans les deux parties de la Bible, l'Ancien et le Nouveau Testament. On l'appelle « révélation » parce qu'en elle, Dieu s'est fait connaître progressivement aux hommes, au point de devenir lui-même homme par son Fils incarné, Jésus-Christ. Dieu étant unique, l'histoire qu'il vit avec l'humanité est unique. Elle vaut pour tous les temps et elle a trouvé son accomplissement dans la vie, la mort et la résurrection de Jésus-Christ. En Christ, Dieu a tout dit, c'est-à-dire lui-même, et donc la révélation, avec un grand R, s'est achevée avec la réalisation du mystère du Christ, qui a trouvé son expression dans le Nouveau Testament, donc qui s'est achevée avec l'apôtre Saint Jean, dont la tradition dit qu'il est le dernier des apôtres à mourir. Le catéchisme de l'Église catholique dit à ce sujet, même si la révélation est achevée, elle n'est pas complètement explicitée. Il restera à la foi chrétienne d'en saisir graduellement toute la portée au cours des siècles.

révélations privées qui se réfèrent à toutes les visions et à toutes les révélations qui ont eu lieu après la conclusion du Nouveau Testament. Au fil des siècles, il y a eu des révélations dites privées, dont certaines ont été reconnues par l'autorité de l'Église. Leur rôle n'est pas de compléter la révélation définitive du Christ, mais d'aider à en vivre plus pleinement à une certaine époque de l'histoire. Voyez, un petit commentaire, voyez, des révélations privées ne sont pas là pour apporter quelque chose de plus à la révélation avec un grand R, close avec Saint Jean. Mais elles doivent nous aider à mieux comprendre les situations que nous vivons dans le monde d'aujourd'hui d'une manière très concrète, pratique, et pour nous aider à mieux vivre l'Évangile à notre époque. Alors, je reprends le texte du cardinal Ratzinger. Deux éléments sont ainsi clarifiés. L'autorité des révélations privées est substantiellement différente de l'unique révélation publique. Cette dernière exige notre foi, certitude sur laquelle j'édifie ma vie et à laquelle je me confie en mourant. Deuxièmement, la révélation privée est une aide pour la foi et elle se manifeste comme crédible précisément parce qu'elle renvoie à l'unique révélation publique. Le cardinal Lambertini, futur pape Benoît XIV, dit à ce sujet dans son traité classique, devenu ensuite normatif pour les béatifications et canonisations, un assentiment de foi catholique n'est pas dû à des révélations approuvées de cette manière. Ce n'est même pas possible. Ces révélations requièrent plutôt un assentiment de foi humaine conforme aux règles de la prudence qui nous les présente comme probables et crédibles dans un esprit de piété. Le cardinal continue en disant « Le théologien flamand Émile Danis, éminent connaisseur de cette question, affirme que l'approbation ecclésiale d'une révélation privée comporte trois éléments. Premièrement, le message relatif ne contient rien qui s'oppose à la foi et aux bonnes mœurs. Deuxièmement, il est licite de le rendre public. Troisièmement, les fidèles sont autorisés à lui donner de manière prudente leur adhésion. Un tel message peut être une aide valable pour comprendre et mieux vivre l'Évangile à l'heure actuelle. C'est pourquoi il ne doit pas être négligé. Il est une aide qui est offerte, mais dont il n'est nullement obligatoire de faire usage. Le cardinal Ratzinger continue en disant « L'apôtre Paul écrit « N'éteignez pas l'esprit, ne méprisez pas les prophéties, mais discernez la valeur de toute chose et ce qui est bien, gardez-le. » 1 Thessaloniciens 5,19. À toutes les époques est donné à l'Église le charisme de prophétie qui doit être examiné, mais qui ne peut être déprécié. À ce sujet, il convient de tenir compte du fait que la prophétie au sens biblique ne signifie pas prédire l'avenir, mais expliquer la volonté de Dieu pour le présent, et donc montrer la voie droite pour l'avenir. Celui qui prédit l'avenir satisfait à la curiosité de la raison, qui désire ouvrir le voile de l'avenir. Le prophète, quant à lui, satisfait à l'aveuglement de la volonté et de la pensée, et éclaire la volonté de Dieu comme exigence et indication pour le présent. Dans ce cas, l'importance de la prédiction de l'avenir est secondaire, même s'il existe. Ce qui est essentiel, c'est l'actualisation de l'unique révélation qui me concerne en profondeur. La parole prophétique est un avertissement ou encore une consolation ou même les deux à la fois. Et on pourrait ajouter, c'est souvent aussi une exhortation à la conversion. En ce sens, continue le cardinal, on peut associer le charisme de la prophétie à la catégorie des signes des temps qui a été remise en lumière par le Concile Vatican II. Jésus dans l'Évangile dit «

à ses apôtres, « L'aspect de la terre et du ciel, vous savez le juger. Mais le temps où nous sommes, pourquoi ne savez-vous pas le juger ?» Par signe des temps, dans ces paroles de Jésus, il faut entendre son propre chemin lui-même. Interpréter les signes des temps à la lumière de la foi signifie reconnaître la présence du Christ en tout temps. Dans les révélations privées reconnues par l'Église, il s'agit de ceci. Nous aider à comprendre les signes des temps et à trouver pour eux la juste réponse dans la foi. Fin de citation du cardinal Ratzinger, commentaire théologique du message de Fatima. Alors, je pourrais ajouter ceci. Des révélations dites privées peuvent avoir des effets dans la liturgie catholique elle-même. La fête du corps du Christ, on appelle d'une manière populaire la fête Dieu, hein, le corps et le sang du Christ, la fête du Saint-Sacrement, a été initiée par Sainte Julienne du Mont Cornillon en Belgique au XIIIe siècle. Vous voyez que c'est très ancien. La fête du Sacré-Cœur a été demandée à Sainte Marguerite Marie lors des apparitions de Jésus à Paray-le-Monial à la fin du XVIIe siècle. Et cette fête s'est étendue petit à petit à toute l'Église catholique. De même, le dimanche de la Miséricorde a été demandé par le Seigneur à Sainte Faustine Kowalska et elle a été instituée par Saint Jean-Paul II à partir de l'an 2000. On pourrait noter aussi que Sainte Catherine de Sienne a été faite docteur de l'Église en raison de son œuvre prophétique, le dialogue. De même pour Saint Hildegard de Bingen, qui a été faite docteur de l'Église récemment, en raison de son œuvre spirituelle et prophétique. Alors, d'une manière plus concrète, il y a de nombreux messages de l'au-delà qui circulent aujourd'hui dans l'Église. Cela peut susciter dans certains milieux beaucoup d'effervescence, parfois de passion. Alors, il faut raison garder et examiner de près les faits en question et également, bien sûr, tenir compte de l'appréciation de nos pasteurs, les évêques diocésains. À la suite de ces procédures très sévères et sélectives, il se peut que l'évêque diocésain publie un mandement reconnaissant l'authenticité surnaturelle de ces messages. Alors, à propos des faits plus récents qui se sont produits entre 1947 et 1993, la situation actuelle est la suivante. À Syracuse, la Vierge des Larmes, en 1953, a été reconnue par Mgr Baranzani le 12 décembre 1953, donc très rapidement après ces manifestations. Les événements d'Akita au Japon, 1973-1981, ont été reconnus par Mgr Ito le 22 avril 1984. Les apparitions de Yagma et Luda au Burkina Faso, entre 1986 et 1993, ont été reconnues par Mgr Constantin Guirma le 20 novembre 1994. Les apparitions de Kibeho au Rwanda, 1981-1983, ont été reconnues par Mgr Misago le 29 juin 2001. Les apparitions de la Dame de tous les peuples à Amsterdam, entre 1947 et 1959, ont été reconnues par Mgr Punt le 31 mai 2002. Il faut ajouter un degré moindre mais significatif,
L'autorisation de culte à Notre-Dame de la Prière à l'île Bouchard, apparition de 1947, autorisation donnée par Mgr 23, archevêque de Tours à l'époque, le 8 décembre 2001. On peut citer aussi les apparitions de Saint Nicolas en Argentine, 1983-1990. L'évêque Mgr Castagna a constamment suivi et approuvé ces manifestations. Il préside les liturgies sur place et a fait construire la nouvelle basilique à Notre-Dame du Rosaire, demandée par la Vierge Marie. De nombreux cas sont aujourd'hui connus, controversés et encore à l'étude. On peut citer les faits de Medjugorje en Bosnie-Herzégovine, l'œuvre de Maria Valtorta, mystique italienne, décédée en 1961, les écrits spirituels de Conchita Cabrera de Armeda, mystique mexicaine, décédée en 1937, et aussi la mission pour l'unité de Madame Vasula Riden, orthodoxe, et encore bien d'autres. D'une manière plus précise, alors si vous voulez bien, je voudrais vous parler aujourd'hui des manifestations de l'île Bouchard qui ont eu lieu en France du 8 au 14 décembre 1947. L'île Bouchard est une petite localité de Touraine et ces événements vont se dérouler dans un contexte politique et social très tendu. Quatre petites filles dirent avoir vu la Vierge Marie pendant cette semaine-là, alors que la situation en France est très difficile. Nous sommes juste à la fin de la Seconde Guerre mondiale. La victoire des Alliés, la libération du territoire français par les Allemands, du moins l'occupation allemande, et la guerre froide s'est installée rapidement entre la Russie soviétique et les États-Unis. Rappelons-nous que c'était à cette époque que l'URSS va mettre la main d'une certaine manière sur l'Europe de l'Est et que ce qu'on a appelé le rideau de fer entre Europe de l'Est et Europe de l'Ouest va être construit. L'année 1947 est alors l'une des années les plus noires de l'histoire de France. Un hiver très froid épuise les réserves de charbon, le gel a détruit une part des récoltes, les prix des aliments ont grimpé parfois jusqu'à 50%, les finances publiques sont à sec. Début décembre, les bassins miniers, les grandes usines, les arsenaux sont en grève. Les voies ferrées sont bloquées et les sabotages se multiplient. Un témoin écrit « Nous sommes à la veille d'une totale interruption de la vie du pays, par suite des grèves et par crainte d'une insurrection par le Parti communiste, alors très puissant. Nous connaissons une angoisse proche des pires jours de l'occupation. » Le président du Conseil, Robert Schuman, et le ministre de l'Intérieur, Jules Mock, décident de mobiliser 80 000 réservistes. Une guerre civile paraît inévitable. Dans son petit village de la Drôme, Châteauneuf-de-Galore, une âme mystique, Marthe Robin, prie pour la France. Le 8 décembre au matin, son curé et confesseur, le père Finet, monte chez elle et lui dit « Marthe, la France est foutue, nous allons avoir la guerre civile. » Réponse de Marthe, « Non, mon père. La Vierge Marie va sauver la France par la prière des petits-enfants. » Et ce même jour, donc, 8 décembre 1947, à 13h, commencent les événements de l'île Bouchard. Commune de 1300 habitants environ, à une quarantaine de kilomètres au sud de Tours, sur la Vienne. Composée de commerçants, d'artisans, petits rentiers, journaliers, paysans.
les esprits sont calmes. Sous une apparente indifférence religieuse, derrière le respect humain, la foi subsiste. Les enfants sont baptisés, les mourants reçoivent les sacrements, et deux écoles libres, tenues par des religieuses, groupent 75 élèves. Je vous lis maintenant le témoignage de Jacqueline Aubry, qui est le dernier témoin vivant de ces apparitions. Lundi 8 décembre 1947. Nous étions quatre petites filles à avoir vu la Vierge Marie 10 fois. Il y avait ma sœur Jeannette qui avait 7 ans, ma petite cousine Nicole qui en avait 10, une petite voisine Laura qui avait 8 ans et moi j'en avais 12. On allait à l'école des sœurs toutes les quatre. Nos parents nous avaient mis à l'école libre, pas tellement parce qu'ils avaient la foi. Pour ce qui est de papa et de maman, jamais je ne les avais vus prier. Mais ils nous avaient mis à l'école. Chez Nicole, c'était pareil, et chez la petite Laura, c'était une famille anticléricale. Nous voici donc ce matin du 8 décembre, la sœur qui nous faisait la classe nous dit « Oh mes enfants, aujourd'hui c'est une fête de la Sainte Vierge. » Eh bien, les fillettes qui partent devant l'église, ce serait bien qu'elles entrent prier la Vierge Marie. Il était environ 13 heures. Je dis à ma petite sœur et ma petite cousine, « Si vous voulez, on va entrer dire une petite prière à la Sainte Vierge. » On entre dans l'église, alors vous avez la grande nef, et sur la gauche, la petite nef romane, qui est la chapelle de la Sainte Vierge. On la prend et on va s'agenouiller sur les premiers prie-Dieu. Dans ma petite tête d'enfant, je m'étais dit, je vais réciter « Dis, je vous salue Marie » sur mes doigts. J'en étais au quatrième « Je vous salue Marie » quand tout à coup, qu'est-ce que j'aperçois entre le vitrail et l'autel, dans l'angle, une dame d'une beauté extraordinaire. Et à côté d'elle, à genoux, un ange. C'était tellement beau que mon cœur se mit à battre très fort. Ah, je dis, Nicole, mais regarde donc la belle dame. Elle lève la tête et dit, oh, que c'est beau, oh, la belle dame. Et ma petite sœur Jeannette, elle, attirée par la belle lumière, se lève et en s'asseyant sur la chaise, en joignant les mains, elle dit, oh, le beau ange, oh, le beau ange. C'était tellement beau. Qu'est-ce qu'on a fait? Eh bien, on s'est blottis toutes les trois les unes à côté des autres et on regardait cette belle jeune dame qui nous souriait. Mais on n'a pas osé s'approcher d'elle. Qui était cette belle dame? La petite Laura se joint aux trois autres et elle voit aussi la dame. À l'époque, dans cette nef de côté de l'église, vous aviez l'autel et de chaque côté de l'autel, il y avait 2 cierges sur lesquels il y avait des plantes vertes. La dame cachait la plante verte. Elle était sur une pierre rectangulaire, marron, sur laquelle, dessus, il y avait 5 roses. Et cette prière que cette belle dame va vous apprendre toute la semaine, écrite en lettres d'or, « Ô Marie, conçue sans péché, priez pour nous qui avons recours à vous. » La dame était assez grande. Elle était habillée d'une magnifique robe blanche, allant s'élargissant vers le bas, attachée au milieu par une ceinture bleue. Sur les côtés, dont les pans bougeaient comme s'il y avait eu un petit vent qui venait de la droite. Le bord de son col, le bord de ses manches était brodé d'or. Elle était pieds nus, elle avait les mains jointes, et un beau chapelet blanc, monté sur or, pendait à son bras droit. Mais ce qui faisait notre enthousiasme à nous enfants, c'est que cette belle dame avait une magnifique chevelure blonde qui descendait jusqu'aux genoux. Ah, que c'était beau! Mais le visage, on ne savait pas encore que c'était le visage de Marie. Et vous savez, le visage de Marie, c'est quelque chose d'une extraordinaire beauté. Son petit visage ovale, rosé, des petites lèvres roses, mais ce qu'on a contemplé et admiré, ce sont ses yeux.
Alors là, les yeux de Marie, c'est quelque chose d'extraordinaire. Nous, on les a vus bleus, mais d'un bleu qu'on ne trouve pas sur la terre. En définitive, ce bleu, c'est tout ce qu'on connaît de Marie. C'était toute cette bonté, toute cette douceur, toute cette tendresse. Et nous, enfants, ce qui nous a frappés, c'est une grande pureté qui émanait de ce magnifique regard bleu de la belle dame. Et cette belle dame, elle faisait toujours tout juste 16-17 ans. Mais on l'a appelée madame, parce qu'elle faisait dame. Autour d'elle, il y avait comme des rayons d'or qui formaient comme une grotte, mais qui ne faisaient pas du tout mal aux yeux. Et à sa droite, il y avait un ange. Alors là, l'ange était couleur lumière. Il était habillé de blanc. Il avait comme une paire d'ailes qui frémissaient sur ses épaules, couleur lumière brodée d'or. On le voyait de profil, un œil bleu, et il offrait à cette belle dame un lys composé de trois fleurs blanches. Et cet ange était en admiration et en contemplation devant cette belle dame. Et autant cette belle dame faisait une personne vivante de la terre, l'ange lui était beaucoup plus lumineux, plus couleur lumière. Dès le fond de la nef de la Sainte Vierge, qu'est-ce qu'on aperçoit ? La belle dame et l'ange qui nous attendaient. Alors on va avancer, et cette belle dame qui était toute jeune, toute souriante, son visage va devenir triste. La première phrase qu'elle nous dit est celle-ci tristement. « Dites aux petits-enfants de prier pour la France, car elle en a grand besoin. » Laura et Jeannette lui posent cette question. « Madame, êtes-vous notre maman du ciel ?» La Sainte Vierge répondit « Oui, je suis votre maman du ciel. » Mais madame, quel est l'ange qui vous accompagne ? La Sainte Vierge va se tourner vers l'ange, et lui, qui était de profil, va se tourner vers nous. Et lui aussi, avec un beau sourire, il va nous dire « Je suis l'ange Gabriel. » À la grande joie de ma petite sœur, il le soir, en racontant ça à maman, qui ne voulait pas la croire, lui dit « Mais tu sais, maman, j'ai même vu ces deux œils. » J'ai même vu ses deux yeux. Les enfants retournent à l'école et à la demande de la maîtresse, Jacqueline et Nicole vont écrire une première relation de l'apparition. À 17h, monsieur le curé récite le chapelet avec les sœurs et les enfants. La Vierge Marie est présente et suit la prière. Dit 9 décembre, suite du témoignage de Jacqueline Aubry, les enfants retournent à l'église à 13h. Et nous, toutes les quatre, on est entrés dans l'église. Et quelques instants après, la Vierge Marie va nous apparaître, tout aussi belle que la veille. Et c'est ce mardi que la Vierge Marie va prendre la croix de son chapelet, la mettre à l'intérieur de sa main droite et la main gauche sur son cœur, et elle va nous dire « Embrassez la croix de mon chapelet ». Et sur la croix, il y avait un beau Christ en or, souffrant. Après avoir embrassé la croix du chapelet, la première prière que la Sainte Vierge va nous montrer, eh bien, c'est de faire un beau signe de croix. Et très lentement, la Vierge Marie va faire un majestueux et lent signe de croix. Et en faisant ce signe de croix, elle aura un visage de prière et de méditation. Eh bien, nous, on va copier le signe de croix de la Vierge Marie. Le signe de croix terminé, la Vierge Marie nous dit tristement « Priez pour la France, qui ces jours-ci est en grand danger. » Et puis, souriante, elle ajoute « Dites à monsieur le curé de devenir à 2h avec la foule et les enfants pour prier. » À 17h ce mardi, les enfants vont à l'église, accompagnés d'une vingtaine d'enfants et d'une trentaine de personnes. Jacqueline témoigne en disant « Ce soir, mardi, la Vierge Marie et les anges nous apparaissent tout aussi beaux. On vient à ses pieds
et c'est comme si elle avait attendu des âmes de prière tout près d'elle pour nous faire prier. La première prière qu'elle nous demande est celle-ci. Chantez le « Je vous salue Marie », ce cantique que j'aime bien. Oh oui, madame. Et de tout notre cœur, on lui chante ce « Je vous salue Marie » qu'on chantait à l'école, au catéchisme, au patronage. Et la Sainte Vierge est toute heureuse qu'on lui chante ce « Je vous salue Marie ». Le « Je vous salue Marie » terminé, elle me regarde et elle me dit « Voulez-vous dire aux personnes d'approcher pour réciter une dizaine de chapelets ?» Et la Sainte Vierge égrènera son chapelet, mais elle ne remit pas les lèvres que jusqu'à Sainte Marie. La dizaine terminée, je lui pose cette question. « Oh madame, faudra-t-il revenir demain ? Reviendrez-vous encore ?» Elle me répond « Revenez demain à 1 heure. » Quand tout sera terminé, je vous le dirai. Et c'est ce soir-là qu'elle nous apprend cette belle prière. « Ô Marie, conçue sans péché, priez pour nous qui avons recours à vous. » Mercredi 10 décembre. Ce jour-là, Jacqueline va se heurter à l'incrédulité de son père. Mais la nouvelle de l'apparition de la Vierge Marie s'est répandue et à 13h, il y aura 100 de personnes à l'église. Monsieur le curé et les sœurs se sont cachés dans la sacristie. La Vierge Marie nous apparaît tout aussi belle que la veille. On approche, on vient à ses pieds. Elle nous dit « Chantez le « Je vous salue Marie ». Oui, madame. » De tout notre cœur, on lui chante « Je vous salue Marie ». Puis elle met la main gauche sur son cœur. Et c'est elle qui nous tend sa main et qui nous dit « Baisez ma main ». On va avoir la joie et la grâce de baiser la main de Marie. Les 100 de personnes qui sont là nous diront « On ne l'a pas vue, nous, Marie, mais on a senti sa présence. » C'était bien au même endroit que l'on embrassait. Je lui dis « Oh madame, voulez-vous faire un miracle pour que tout le monde croit ?» Elle me répond « Je ne suis pas venue ici pour faire des miracles, mais pour vous demander de prier pour la France. Mais demain, vous verrez clair, vous ne porterez plus de lunettes. » Alors je vais vous dire, dit Jacqueline, ce dont je souffrais. J'avais une forte myopie, et depuis ma naissance, j'avais une conjonctivite purulente, et mes yeux pleuraient jour et nuit. Du pu de l'humeur sans arrêt. La nuit, ça formait des croûtes, et chaque matin, maman était obligée de m'enlever les croûtes avec de l'eau bouillie. Et de plus, j'avais un léger strabisme de l'œil droit. Tout cela m'empêchait beaucoup de lire. Jeudi 11 décembre. En se réveillant le matin, Jacqueline s'aperçoit que ses yeux sont entièrement guéris. Ses parents, fous de joie, vont chercher monsieur le curé. Quand monsieur le curé est arrivé, j'étais descendu dans le magasin. Dès qu'il a vu mes yeux, ce brave monsieur le curé, il a levé les bras vers le ciel, il a dit « C'est donc vrai qu'elle descend parmi nous ». Et d'un monsieur le curé sévère, on a eu un monsieur le curé gentil. Il m'a embrassé, et puis vite, j'ai eu ça longtemps après, il est allé téléphoner à l'archevêché de Tours. Et monseigneur lui a dit, « Eh bien maintenant, assistez à l'apparition avec vos religieuses. » Si bien que ce jeudi, monsieur le curé, avec les religieuses et la foule, était dans l'église. Et ce jeudi, la Sainte Vierge, tout aussi belle que la veille, nous dit « Chantez, je vous salue Marie ». Monsieur le curé m'a écrit sur un petit papier que je lis à la Sainte Vierge. « Madame, d'où nous vient cet honneur que vous avez choisi cette église pour apparaître ?» Elle me répond « C'est parce qu'il y a des personnes pieuses et que Jeanne de Lanoux y est passée. » Sainte Jeanne de Lanoux a vécu au XVIIIe siècle et a été canonisée en 1982. Elle est la fondatrice des Sœurs de Saumur, qui était venue évangéliser près de 3 ans auparavant toutes ces régions de Touraine. Et de génération en génération, il y a toujours des personnes pieuses dans la paroisse.
Et voyez-vous, c'est une personne pieuse qui m'a appris à réciter le « Je vous salue Marie ». Et si nous, toutes les quatre, on a eu cette grâce de voir de nos yeux Marie, c'est grâce à ces personnes pieuses qui priaient, et qui priaient depuis des siècles. La Vierge Marie leur fait prier une dizaine de chapelets, puis Jacqueline lui demande de faire des guérisons. La Sainte Vierge va attendre un peu, et elle va répondre par cette belle phrase « Je donnerai du bonheur dans les familles. » Je donnerai du bonheur dans les familles. Maintenant, on le comprend très bien, que la Vierge Marie veut que nos familles retrouvent cette paix et cette joie dans tous les cœurs. Donc, prions la Vierge Marie par des « Je vous salue Marie », une prière toute simple, et Marie donnera à toutes ces familles qui souffrent le bonheur. Puis Jacqueline note « De voir Marie, ça ne perturbe pas. On vivait, on mangeait, on dormait, on jouait et on travaillait comme les semaines précédentes. » De voir Marie, c'est une grâce qui est donnée intérieurement. Vendredi 12 décembre, ce vendredi, la Sainte Vierge apparaît avec une auréole de toutes les couleurs, sauf le noir et le violet, et le beau nom de Magnificat sur la poitrine. Elle est rayonnante de bonheur. Un officier du ministère de l'Intérieur a dit « Monsieur le curé, la France a été sauvée par la prière de vos quatre gosses. » et par la prière de tous les enfants du village, et par tous ces paroissiens qui se trouvaient au pied de Marie. Marie est rayonnante de bonheur. Elle nous dit « Chantez, je vous salue Marie. » »« Oui, madame. » Et de tout notre cœur, on chante « Je vous salue Marie. » Ce vendredi, elle nous fait réciter une dizaine de chapelets, et elle nous pose cette question « Priez-vous pour les pécheurs ?» De temps en temps, monsieur le curé nous faisait prier. « Mais oui, madame, nous prions. » Bien, surtout, priez bien pour les pécheurs. Les prêtres présents assistent pour obtenir un autre miracle. La Vierge Marie répond « Je ne suis pas venue pour faire des miracles, mais pour vous demander de beaucoup, beaucoup prier. Revenez demain à 1 heure. » Et elle disparaît dans sa belle poussière de lumière. Samedi 13 décembre, la foule est dans l'église. Beaucoup de prêtres sont là et nous entourent. Ce samedi va être une apparition de prière. Ce que Marie est venue nous demander à l'île Bouchard, c'est tout simple. Elle nous a demandé la prière du « Je vous salue Marie » et surtout, elle est venue nous apprendre à prier. Et la prière qu'elle nous a demandée, eh bien, c'est le « Je vous salue Marie ». Et toute cette foule qui est là ce samedi, il y a beaucoup d'incroyants. Beaucoup qui ont perdu cette prière du « Je vous salue Marie », qu'ils l'ont oubliée. Et en nous demandant de le chanter, de le réciter, Marie fait prier toute cette foule qui est dans l'église. Et beaucoup, par notre intermédiaire et au contact de la Vierge Marie, redécouvrant cette belle prière du « Je vous salue Marie ». C'est pour cela que là-bas, Mgr Fio, à l'évêché de Tours, a demandé de prier la Vierge à l'île Bouchard, sous le titre de Notre-Dame de la prière. Parce que c'est une prière toute simple, cette prière de « Je vous salue Marie », mais qui lui fait un plaisir qu'on ne peut imaginer. Plus on la priait, plus elle était heureuse. Et pour nous, on croyait qu'elle était de plus en plus belle. Non, c'est qu'elle était de plus en plus heureuse. Plus on lui récitait « Je vous salue Marie », plus elle était joyeuse. Si bien que ce samedi, ça va être une apparition de prière, et de temps en temps, elle tournera ses yeux vers toute cette foule qui prie. Je vous salue Marie, pleine de grâce, le Seigneur est avec vous. Vous êtes bénie entre toutes les femmes, et Jésus, le fruit de vos entrailles, est béni. Sainte Marie, Mère de Dieu et notre Mère, priez pour nous, pauvres pécheurs, maintenant, et à l'heure de notre mort. Amen.

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2: Je ne suis pas venu appeler des justes, mais des pécheurs. Matthieu 9, 13.

Alors bonjour à tout le monde. C'est l'annonce du royaume de Dieu et l'invitation à la conversion, c'est-à-dire le troisième mystère lumineux du rosaire que Jean-Paul II nous a proposé de rajouter au chapelet. Alors ça n'a aucune originalité de finir une session par un envoi en mission. Car on va à une retraite, une session n'est pas une retraite, mais ça peut quand même lui ressembler, pour se convertir, être converti, ce qui n'est jamais fini, ce qui est un chemin qui dure toute la vie, même s'il y a des moments forts de conversion, et pour en être témoin quand on repart dans sa vie ordinaire. Je me souviens que dans les temps heureux où on faisait des pèlerinages en Terre Sainte avec le Père Lustiger, l'itinéraire en Terre Sainte était toujours l'itinéraire d'une retraite. Une retraite, ça a un déroulement, ça a un chemin, c'est pas, se fait pas au hasard. Et on terminait à Césarée. À Césarée, face à la mer Méditerranée, on terminait et on nous envoyait en mission. Après ce pèlerinage, c'est de là que partait saint Paul pour évangéliser la Méditerranée. Et le Saint-Père, dans un texte sur lequel je vais revenir, nous dit « Duc in altum », c'est-à-dire « va au large ». Alors nous le vivons cela, vous savez, chez Thérèse, patronne des missions, parce qu'elle aussi, elle est envoyée en mission, et ça tombe assez bien, on l'a fête de saint Dominique, le prédicateur, qui lui aussi a été envoyé en mission avec tous nos frères dominicains et nos sœurs dominicaines. Je m'appuierai au moins, pas théoriquement, parce que je ne vais pas le citer beaucoup, mais sur deux textes fondamentaux, en dehors de la parole de Dieu. Une lettre que les évêques de France vous ont écrite en 1996, lettre aux catholiques de France, évidemment, vous l'avez tous lue, ça c'est clair. Proposer la foi dans la société actuelle. Quand on est évêque, vous savez, il ne faut pas se décourager. On va à l'Assemblée de Lourdes, on pond des textes splendides, la presse en tire deux phrases, et puis on a parfois l'impression que ça va dans les placards. Bon, alors, je ne veux pas être trop méchant, mais enfin, ce n'est pas trop tard pour le lire, parce que ça reste toujours valable. Et puis, un autre texte splendide, qui est le texte de Jean-Paul II, au début du nouveau millénaire de 2001, qui est le projet pastoral de l'Église universelle que Jean-Paul II nous propose pour le siècle qui vient. Donc on ne peut pas ignorer ça. C'est ça aussi, c'est toujours disponible. Je crois que ce n'est pas plus cher qu'un Paris Match. Et enfin, je m'appuierai sur Thérèse, évidemment, patronne des missions. La mission naît de la conversion. La mission naît de la conversion. Ce n'est pas des gens qui disent, tiens, qu'est-ce que je vais faire aujourd'hui? Je vais annoncer Jésus-Christ, tiens, ça va m'occuper. Non, c'est celui qui découvre la lumière, qui veut qu'elle se répande dans les ténèbres. Celui qui trouve le sens de sa vie, il veut le dire aux autres. Et celui qui a trouvé la joie, il veut la dire et la proclamer. C'est un phénomène constant dans la Bible. On le voit chez les prophètes, on le voit chez saint Paul. Saint Paul va faire une découverte fulgurante du Christ. Il va d'ailleurs prendre un temps de retraite assez long pour décanter cette forte expérience. Et puis, il va annoncer l'Évangile. Et remarquons au passage que dans la rencontre de saint Paul, la phrase capitale, enfin, une des phrases capitales, Saul, Saul, pourquoi me persécutes-tu? Et saint Paul, Saul, il ne comprend pas. Je n'ai jamais persécuté Jésus, je persécute ses disciples. Mais Jésus dit, c'est pareil. Très important. Les disciples, l'Église, Jésus s'identifie à elle. Et Paul dira, je ne peux pas ne pas annoncer l'Évangile. C'est une obligation qui m'incombe, c'est un feu qui me porte, c'est quelque chose qui me dépasse. C'est la vérité de tous les convertis. J'avais le bonheur d'être en vacances en Provence il n'y a pas tellement longtemps. Et là, j'ai retrouvé un ami
André Piguera, qui est un converti, si on peut dire, et vous pouvez lire son témoignage dans un beau livre qui s'appelle « Un phare dans la nuit » aux éditions du Cerf. André, il a eu une enfance marseillaise, difficile, pauvre. Il a vécu beaucoup de difficultés dans sa famille, beaucoup d'angoisse. Il est tombé malade assez jeune. Bon, il s'est marié, mais il s'est mis à boire. Il est entré dans une secte et il a longuement pensé au suicide. Et voici ce qu'il dit. « Puis, je ne sais pourquoi, j'achetais un livre sur Sainte Thérèse de Lisieux. Je le dévorais entièrement. À chaque parole de Thérèse, mon cœur s'ouvrait. Thérèse, la petite sainte de Lisieux, semblait me dire « André, ne reste plus dans l'obscurité. Laisse entrer le soleil de Dieu, lui seul t'aime, d'une manière unique. » Dans la foulée, je fis l'acquisition de l'histoire d'une âme. Je le dévorais en une nuit. L'homme qui ferma le livre n'était plus le même que celui qui l'avait ouvert. Je fais une parenthèse, ça me fait penser à la grande philosophe Edith Stein, qui a lu dans une nuit la vie de Thérèse d'Avila, alors qu'elle était juive, non pratiquante. Et le lendemain matin, elle a dit « Ça, c'est la vérité ». Et comme elle était philosophe, le propre d'un philosophe, c'est de chercher la vérité. Eh bien, elle a demandé le baptême, non seulement le baptême, elle a tenté au Carmel et vous savez qu'elle a fini à Auschwitz, arrêtée par la Gestapo. Alors André, il dit, l'homme qui ferma le livre n'était plus le même que celui qui l'avait ouvert. Je fus convaincu en un instant que j'étais aimé de Dieu. Je compris alors la phrase gravée sur le fronton de l'église de mon enfance. Je suis le chemin, la vérité et la vie. Entre parenthèses, il insiste beaucoup. Vous voyez, c'est pas si mal de graver des phrases comme ça sur les frontons. Il a jamais oublié cette phrase dans sa vie. Au plus fond de l'alcoolisme, de tout ça, il a jamais oublié cette phrase. Et c'est rejailli. Grâce à Thérèse, je venais de découvrir l'habitant mystérieux de ma vie, Jésus. Providentiellement, je fis la rencontre d'une fraternité de frères franciscains qui m'accompagna dans cette découverte de la foi. Avec eux et Thérèse, je pus avancer sur ce chemin de lumière. Il dit aussi que, en fait, c'est trois femmes qui l'ont sauvé. Marie, la Vierge Marie, qu'il a aussi connue dans son enfance, qu'il n'a jamais oubliée. Sa femme, qui après lui avoir dit « André, je commence à en avoir ras-le-bol, maintenant on divorce ». Ça y a fait un électrochoc utile. Depuis, ils ont eu deux enfants. En tout, c'est arrangé. Et puis, Thérèse. Voilà, trois femmes qui ont sauvé André. Alors André, il est devenu un témoin de cette conversion et il en a tellement témoigné qu'on lui a demandé d'écrire un livre et il fait partie du conseil pastoral diocésain de son diocèse. Ce qui étonne ses copains avec qui il picolait dans les bistrots. André est plus exactement le même maintenant, il va même à l'église, le pauvre. Bon. Pour les copains. Et alors, si vous êtes converti et que vous avez été retourné par la rencontre du Christ, eh bien, j'allais presque dire, on devient presque automatiquement apôtre. Hein, car un appelé est toujours envoyé dans la Bible. Appelé, envoyé. On est appelé pour être envoyé. Toute vocation est une mission. Toute la Bible, depuis Abraham, Moïse, les prophètes, les apôtres, Pierre, Paul et nous tous. Si nous sommes appelés, nous sommes envoyés. Nous avons une mission. Il est vrai que pourquoi les convertis dans les débuts sont des fois un peu casse-pieds. Ils veulent que tout le monde, alors bon, c'est un truc de jeunesse, ça passera. Thérèse d'Avila le dit d'elle-même. Elle s'est convertie à 40 ans après 20 ans de vie religieuse. Vous voyez, il ne faut pas se décourager. Pendant 20 ans, elle a été une bonne religieuse, ce qui est déjà pas mal. Et à 40 ans, tout d'un coup, en voyant une statue de Jésus ensanglantée qu'elle voyait depuis 20 ans, mais tout d'un coup, bon, la grâce. Et dès elle dit, alors là, elle s'est vraiment convertie. Elle est partie sur le chemin de la sainteté. Elle dit, et au début, j'étais un peu casse-pied, je voulais que tout le monde fasse comme moi.
Alors, c'est classique, hein. Je rentre aux béatitudes, il faut que tout le monde entre aux béatitudes. J'ai rencontré une communauté sympa ou mon groupe de prière, il faut que tout le monde vienne dans mon groupe de prière. Bon, c'est bien, mais enfin, un peu de calme quand même. Après, ça se tasse un peu. Alors, Thérèse d'Avila, le Carmel est apostolique de soi. Et les contemplatifs chrétiens, depuis les chartreux jusqu'à tous les monastères, ils sont apostoliques. C'est-à-dire que, à leur manière, ils annoncent la bonne nouvelle de Jésus. Alors, Thérèse d'Avila, elle dit, le monde est en feu. Nous sommes en Espagne au XVIe siècle. Qu'est-ce que c'est le monde en feu? C'est les guerres de religion, où les catholiques et les protestants se massacrent allègrement, en France, mais elle est au courant, la Saint-Barthélemy et tout ça. Et puis la découverte de l'Amérique, qui est un événement prodigieux, puisqu'on croyait qu'il y avait que l'Europe, et puis il y avait des gens là-bas. Est-ce que ces gens-là, ils ont une âme, etc., tous les problèmes. Et elle avait quatre frères conquistadors, qui sont tous morts là-bas. Et un jour, il y a un missionnaire qui vient d'Amérique, qui passe au Carmel d'Avila et qui raconte un peu ce qui se passe là-bas avec les Indiens et tout. Alors, Thérèse d'Avila pleure toute la journée en disant « Mais qu'est-ce que je peux faire, moi, pauvre et faible femme espagnole, pour quelque chose dans le monde ?» C'est comme dans les gens devant le monde aujourd'hui. Qu'est-ce que je peux faire ? Alors, elle va quitter son couvent de 150 sœurs pour fonder des petits couvents de 12 où on va prier très sérieusement, où on va vivre en vie fraternelle, on va vivre la pauvreté, etc. C'est la réforme du Carmel. Et évidemment, ça fait un grand scandale dans Avila, on la traite de folle, elle a des ennuis terribles, mais enfin, comme c'est le Seigneur qui la pousse, tout ça finira par se faire. Alors, dans la lettre aux catholiques de France des évêques, le titre c'est « Proposer la foi dans la société actuelle ». Proposer la foi dans la société. C'est pas imposer la foi, mais c'est pas non plus vivre la foi dans son petit coin, c'est proposer la foi dans la société actuelle. Alors évidemment, d'abord, on décrit la société actuelle. Pas besoin de faire des dessins, elle a beaucoup, beaucoup, beaucoup changé, surtout pour les anciens. Les évêques décrivent cette société qui n'est plus comme avant dans notre Église d'Europe occidentale, pour en rester là. On constate une baisse de la pratique religieuse, entre parenthèses, pour les sondages maintenant. Quand on fait des sondages, vous savez, les pratiquants, ceux qui croient en Dieu, tout ça. Maintenant, la définition d'un pratiquant, c'est quelqu'un qui va à la messe une fois par mois. Avant, on comptait toujours une fois par semaine, au moins le dimanche. Maintenant, c'est une fois par mois. Il y a aussi ceux qui vont à Pâques, qui vont à Noël. Bon, ceux-là, ils ne sont pas des pratiquants habituels. Il y a une baisse de la catéchisation pour les enfants. Et le problème, c'est d'ailleurs pas seulement la catéchèse des enfants, c'est la catéchèse tout court. Et cette année à Lourdes, on a affronté ce problème. Enfin, on ne va pas tout développer. Il y a une ignorance religieuse, que nous voyons bien là à Lisieux, avec tous les gens qui passent, toutes sortes de gens. Et une ignorance religieuse presque totale, puisque des gens n'ont jamais été au cathé, ils n'ont jamais entendu parler, alors... Bon, ben alors, il ne faut ni sourire, ni critiquer, il faut constater. Hein. Des fois, on se demande avec les chapelains, quand on parle de la rédemption ou de l'incarnation, attention, qu'est-ce que ça veut dire pour des gens? Je ne parle pas de l'erreur, bon, ça, c'est pas grave. J'étais dans le train, il y a une dame qui me dit « Ah, bon, vous êtes prêtre ?» Ah, j'ai dit « Oui. Ah, ben, vous savez, je suis contente parce que je vais à Lisieux. » Ah, ben, j'ai dit « Moi aussi. » Et elle me dit, oui, je vais voir Bernadette. J'ai dit, madame, vous vous êtes trompée de train. Ah ! Mais j'ai dit, c'est pas la peine de descendre maintenant. Allez jusqu'au bout, attendez qu'on arrive. Bon, mais que c'est pas Bernadette. Ben, j'ai dit, non, c'est Thérèse de Lisieux. Oh, c'est terrible. J'ai dit, non, c'est pas terrible, vous allez découvrir Thérèse de Lisieux. Mais alors, il n'y a pas de grotte, alors? Ben non, il n'y a pas de grotte à Lisieux. Alors, vous riez, ça c'est des détails. Mais des fois, c'est plus important. Hein. Et alors, bon, c'est les gags habituels, à tel point que le gouvernement s'en inquiète. Et M. Debray fait un rapport
un ancien révolutionnaire fait un rapport sur... Il faut quand même que dans nos écoles, on explique un peu, on ne peut rien comprendre à la littérature, à l'art, à la musique, à tout, si on n'a pas fait un minimum de vie religieuse. Alors les gens, ils vont les musées, ils voient un tableau, il y a un type qui est percé de flèches, là. Oh, dit qui c'est ce mec? Oh, ben, il dit qu'il a été attaqué par les Indiens. Mais non, c'est Saint-Sébastien. Bon, ça, c'est trop facile. Il y a la baisse considérable des vocations de prêtres, de religieux et de religieuses. Cette année, 25% d'entrées de moins dans les séminaires en France. D'un coup, vous entendez? Et nous, dans notre diocèse, il y a trois diocèses, il n'y a pas eu d'entrée au séminaire. L'évolution des mœurs, pour parler comme ça, est d'une rapidité incroyable sur les questions fondamentales de la vie humaine. C'était assez terrifiant de voir voter au Parlement à toute allure des lois qui ont des conséquences humaines et sociales capitales. Bon, bien sûr, l'avortement légalisé, les problèmes des familles, difficultés pour les familles, les mariés, des familles recomposées, les couples homo, l'adoption des enfants, l'euthanasie qui se généralise, les manipulations génétiques, le clonage, etc. Alors tout ça, entre deux nouvelles, on lit ça, on vote ça, mais vous voyez un peu les dégâts aujourd'hui et demain. Alors je crois que Thérèse Avila, elle crierait encore plus fort que le monde est en feu. Alors quand on dit ça, il y a des gens qui me disent « Monseigneur, mais alors vous êtes pessimiste, vous êtes découragé. Alors le christianisme, c'est fini. Il y a plein de livres là-dessus en ce moment. La fin du christianisme, maintenant passons à autre chose, tout ça c'est fini. » Pas du tout. Alors d'une part, il ne faut pas dire « Ah ben il ne faut pas le dire. Il ne faut pas le dire, ça va décourager les gens. » Bon ben, si c'est vrai, hein, vous enterrez un prêtre, notre évêque en a enterré 190, bon, c'est qu'une moyenne, il y a 800 prêtres qui meurent par an en France, les gens vous disent, ben alors on n'aura plus de curé dans notre village? Non. Ben alors c'est la fin de tout? Non. Mais ça va être autrement. Je garde tout à fait l'espérance théologale. L'Église est un bateau, mais c'est pas le Titanic. Le Titanic... Tout va bien à bord, continuons à danser. Bon, puis quand un coule, alors on joue plus près de toi, mon Dieu. Mais c'est déjà arrivé dans l'Église. La barque des apôtres sur le lac, elle allait couler. Et alors les apôtres disent, Seigneur, sauve-nous. Et Jésus qui dormait dans la barque, j'ai toujours pensé que Jésus était fatigué, il avait le sommeil lourd. Parce que pour dormir dans une barque sur le lac de Tibériade quand il y a la tempête, il dormait sur le coussin de Saint-Marc. Il fallait vraiment qu'il ait un sommeil profond. Homme de peu de foi, je suis avec vous tous les jours jusqu'à la fin du monde. Simplement, en Europe, nous allons de plus en plus être chrétiens autrement que durant ce que nous avons connu les plus anciens en France. Il y avait 50 000 prêtres en France. C'était le pays du monde qui avait le plus de prêtres. Du coup, on pouvait en envoyer dans les missions, tant et plus, bien entendu. Bon, il y en avait un pour 800 personnes. Et nous allons à un temps où il y en aura un pour 10 000. Nous sommes plus près, peut-être, ce n'est pas des prophéties que je fais, mais enfin, nous sommes plus près des actes des apôtres que de la chrétienté de 1930. Pour ceux qui l'ont connu. Ceci dit, ce n'est pas une raison pour se croiser les bras à propos des vocations. Non. Mais ça va être autrement. Et la vie des prêtres même est autrement, avec tous les problèmes que ça pose. Le modèle du prêtre que voient les jeunes prêtres, ça ne sera plus ça. Comment on va être prêtre? C'est une question d'identité forte. C'est toujours l'évangile annoncé, mais dans des circonstances autrement. Et les choses changent. Alors, je suis dans la cuisine de notre presbytère. Allô, Lisieux, oui. Il y a des messes à Lisieux? Oui, madame. Il y a des messes au Carmel à 8h, à 9h, à 11h30. Il y a à la basilique une messe à 11h30, à 11h, et puis il y en a une à 17h. Est-ce qu'il y en a à midi? Non, madame. Voilà, ça c'est hier ça.
On était dans la paroisse, il y avait messe à 6h30, 7h, 8h, 9h, on s'arrangeait pour aller, bon, on s'arrangeait pour voir, pour acheter ses gâteaux à la sortie, tout ça. Très bien. Mais ça ne va plus être comme ça. Il y a des gens, ils font 80 km ou 100 km pour aller à la messe tous les mois. En Afrique, en Océanie ou d'Amérique du Sud. Il y en a même qui voient des prêtres une fois par an. C'est une autre manière d'être. Je ne sais pas comment ça sera, mais ça ne sera pas exactement pareil. C'est pourquoi aussi nous avons ouvert un chantier à Lourdes, des temps nouveaux pour l'Évangile. Des temps nouveaux pour l'Évangile, où on a essayé de recenser justement comment, dans des situations différentes, des baptisés ont une créativité formidable pour annoncer l'Évangile un peu dans tous les domaines. C'est donc l'heure de la mobilisation de tous les baptisés qui prennent au sérieux leur baptême et leur confirmation. Ça, il y a 40 ans que le Concile l'a dit. Et là aussi, nous, les anciens, nous sommes un peu dans l'illusion. Le Concile, 40 ans. Il y a plein de gens, j'étais même pas né. Bon, et puis alors, je dirais même, mais qui a lu le Concile? Car si déjà, pour lire une lettre de 80 pages, c'est difficile, le Concile, il en fait 800 ou 1000. Donc, ça se lit pas comme ça, le Concile. Et pourtant, le Concile nous a rappelé fondamentalement que ce qui est fondamental dans la foi, c'est le baptême. C'est là où nous sommes faits enfants de Dieu et où nous sommes tous. Et sur ce baptême se greffent nos vocations différentes. Mais le principal, c'est ce baptême et donc il est à vivre. Dans nos conditions de vie telles qu'elles sont. Et c'est l'heure de proposer la foi dans le monde où nous sommes. Alors il y a des signes important que ça se fait, que ça se vit, même si ça passe pas à la télé, même si on le sait pas bien, peu importe. On parle tout le temps de nos 12 000 catéchumènes en France par an. Faut pas crier victoire, faut dire il y a 12 000 personnes adultes qui demandent le baptême. Ils ont quand même des raisons. Ils sont pas obligés, ils pourraient faire autre chose. Vous avez ce qu'on appelle dans notre jargon les recommençants. Des gens qui ont été baptisés, ils ont fait un peu de caté, puis ils ont tout largué pour différentes raisons. Et puis, ils ont navigué dans différents lieux, ils ont des fois dans des sectes, tout ça. Ils ont été voir un peu ailleurs. Et puis, à propos d'événements de leur vie, d'un deuil, d'un mariage, du gosse qui va au caté, qui dit le caté c'est bien, et d'autres choses encore. Alors ils viennent vers l'église, ils reviennent vers l'église, mais ils reviennent avec toute leur expérience adulte et il ne faut pas leur raconter des balivernes. Ils veulent vraiment redécouvrir la foi. Ça c'est un signe parmi d'autres, je ne veux pas trop insister. Enfin, que Depardieu lit saint Augustin dans Notre-Dame devant le cardinal Lustiger et des gens sur le parvis. Bon, je ne dis pas que Depardieu est converti. Je dis simplement que j'ai entendu une interview de Depardieu. On lui dit « Qu'est-ce qui vous apporte saint Augustin ?» Parce qu'il veut lire saint Augustin partout. Il veut lire saint Augustin dans les églises, dans les mosquées, dans les rues. Et bon. Il répond « Saint Augustin m'a apporté la paix et la joie. » Ben alors, monsieur Depardieu, le cinéma, le théâtre, ça ne vous apportait pas tout ça? Ben, ça m'apporte des choses, mais Saint-Augustin, c'est autre chose. Entre parenthèses, le jeune Depardieu, lorsqu'il a quitté sa maison à 12 ans, il avait dans la poche le pèlerin russe. Et le petit Depardieu, le long dans les rues, il disait la prière du russe, « Seigneur Jésus, prends pitié de moi, pécheur. » La vie des gens, ce n'est pas toujours ce qu'on croit. Alors, j'en fais pas un père de l'Église, mais je dis c'est un signe. Monsieur Max Gallo aussi, Monsieur Max Gallo qui redécouvrait la foi. Il y en a pas mal d'autres comme ça. Et alors, nous sommes peut-être au temps des missions.

tous en enfer. Tout le monde venait, quoi. Bon. Mais au-delà de ça, il y avait des gens qui étaient touchés, etc. Eh bien, peut-être que nous allons trouver les missions autrement. Nous étions, il y a un mois, à Vienne, chez le cardinal Schönborn, parce que, comme vous le savez sans doute, quatre cardinaux ont décidé qu'il y aura quatre missions dans quatre capitales d'Europe. On a commencé par Vienne en Autriche. En septembre-octobre, ça sera Paris, ça nous concerne, français. Il y aura ensuite Lisbonne, et puis il y aura Bruxelles, avec quatre cardinaux, donc Schönborn, Lustiger, Policarpo de Lisbonne, et puis Danels. Alors on a commencé par Vienne, où il y avait 1500 personnes, beaucoup de communautés, il y avait aussi des béatitudes et bien d'autres. C'était organisé par l'Emmanuel, et pendant 10 jours, après une préparation de 2 ans, eh bien, on a essayé d'annoncer l'évangile à la ville de Vienne, ce qui n'est pas tellement facile. Au début, sur 160 paroisses, il y en a 30 qui ont, après avoir été travaillés au corps par des laïcs, les curés ont dit on va voir ce que ça peut donner. Et puis à la fin, il y en a quand même eu 70 qui se sont mis dans le coup. Je ne vous détaille pas, mais enfin, ça, le cardinal Schönborn est allé dans les boîtes de nuit, sur les places, dans les grandes surfaces et tout, entre autres. Voilà, je ne vous détaille pas tout ça. Et les autres regardaient en disant, nous, comment on va faire chez nous? Et bientôt, ça va être Paris. Est-ce que ça va donner d'autres idées à d'autres capitales ou à d'autres villes? Je ne sais pas. Je ne donne qu'un petit exemple. Ils ont donné plein de faits. Entre parenthèses, ils avaient demandé les reliques de Sainte-Thérèse. C'est pourquoi j'y avais été. Les reliques de Sainte-Thérèse étaient là-bas, parce que comme elle est patronne des missions, comme elle était au JMJ. Il y avait deux personnes devant une église à Vienne, enfin qui habitaient devant une église, qui auraient bien voulu être baptisées. Mais entrer dans l'église, aller chercher la sacristie, aller taper à la porte, trouver le sacristain qui va renvoyer son monsieur le curé, qui d'ailleurs ce jour-là n'est pas là, ça leur paraissait terrifiant. Mais ils ont vu, en plus il faisait un temps merveilleux, ils ont vu des chrétiens devant chez eux qui disaient Jésus-Christ, etc., etc. Alors ça, c'était dans la rue. Alors là, ils ont pris contact, ils disent, nous, on voudrait bien te baptiser. Ben alors voilà, on va... Bon, c'est un petit rien. Mais là, il a fallu aller dehors pour que ces gens fassent le pas. Bon, proposer la foi. Un signe aussi, j'étais à Paris le 28 juin pour l'ordination de 15 nouveaux prêtres à la cathédrale Notre-Dame, où, toujours aussi grâce au beau temps, on était sur le parvis avec des foules et des foules. C'est intéressant de lire dans Paris Notre-Dame le bulletin de l'itinéraire de ces 15 hommes qui ont été ordonnés. Personnellement, je connais Christian, son papa était un juif converti, il a fait ses études, la Sorbonne, il a travaillé à la Croix-Rouge, après il a fondé une maison de communication, et à 30 ans, Christian gagnait à l'époque 5 millions par mois de centimes, je ne sais pas combien ça fait en euros. Il avait sa voiture de fonction, il avait son appartement, il allait à New York bien souvent. Bon, et à 33 ans, Christian a tout balancé pour entrer au séminaire à Paris, et à 42 ans, il vient d'être ordonné. Bon, les autres, c'est un peu différent, mais tous, ce sont des hommes de ce genre-là. C'est un nouveau style de prêtre aussi, entre parenthèses. Enfin, on ne sait même pas si c'est justement pas la situation, pas brillante, qui a fait que ces hommes se sont interrogés sur leur vie. Nous sommes sortis de la cathédrale, il y a eu quand même eu, un moment, c'était beau, mais c'était un peu long, il y a eu 450 prêtres qui leur ont imposé les mains. Ça a duré presque une heure. Alors pendant ce temps-là, on chantait. Mais c'était très beau. Et après, on est sorti en procession sur le parvis. Et à Paris, au mois de juin, il y a une foule autour. Et on avait mis les 15 prêtres sur le parvis pour bénir leurs amis, leurs familles, leurs amis. Alors ils ont béni, mais ils ont béni. Tous les touristes, beaucoup, venaient se faire bénir. Des Philippins, des Américains, des Japonais, tout ça. Ça a duré 2 heures. Pauvres jeunes prêtres, ils étaient épuisés. Alors, dans la lettre catholique de France, ça se termine par l'évocation de deux femmes, deux saintes, ou une qui est en route pour le devenir, une qui l'est déjà, c'est Sainte Thérèse de Lisieux, et une autre qui
dont la cause est ouverte, c'est Madeleine.

Madeleine Delbrel. Madeleine Delbrel, qui est beaucoup plus récente et qui est une femme étonnante, vous pouvez lire ses livres. Et voici ce que nous disent les évêques. Cependant, même si la proposition de la foi dans la société actuelle constitue un projet pastoral pour notre Église, nous savons bien qu'aucun projet pastoral ne saurait nous faire oublier que Dieu tient toutes choses entre ses mains, que ses dons sont totalement gratuits et qu'il a toujours la liberté de nous surprendre en ouvrant des voies que nous n'avions même pas imaginées. Je fais une parenthèse. En 1820, en France, les mandements des évêques étaient des cris épouvantables. Tout a l'air cuit, tout est fichu, la religion s'est terminée en 1820, après la Révolution. 20 ans après, naissait une foule de congrégations religieuses, une foule de vocations, une foule de missionnaires. Il n'y a jamais tant eu de saints et de congrégations et de vitalité du christianisme que dans la deuxième partie du 19e. Alors qu'au début, tout apparaissait mort. Dieu peut nous surprendre. Comment ça sera dans 20 ans? On n'en sait rien. Ou dans 30. Bon, ben, on est dans l'histoire. Alors, faut pas dire, ah oui, mais moi, j'y serai pas. Bon. C'est pour ça qu'il ne faut pas louper le temps où on est. Nous, on est ici. Il ne faudra pas se projeter, là, ni dans le passé. Ou alors dire, oh, avant, c'était mieux, vous savez. Tiens, allez voir du temps des Visigoths si c'était mieux. À la Révolution française. Il faut faire de l'histoire de l'Église. Il faut faire de l'histoire de l'Église pour un peu voir les choses. D'autre part, l'Église, ce n'est pas seulement la France, même si nous sommes la fille aînée. C'est tous les pays du monde. J'ai encore vu une amie qui est arrivée de Pologne il y a 2 jours, qui me dit, en Pologne, on disait, oh ben les Polonais, ils ont des vocations, ils ne savent plus quoi en faire, ça va bien se tasser. Mais pour l'instant, ça ne se tasse pas, il y en a encore de plus en plus. Alors il y a des envois en mission, etc. Ce qui n'est pas toujours facile pour un Polonais de débarquer dans une paroisse française, entre parenthèses. Enfin, ça c'est autre chose. Les saints et les saintes sont dans notre histoire les vivants témoins de ce que Dieu donne à l'Église, parfois de façon imprévue, pour renouveler en même temps la profondeur de sa foi et l'élan de sa mission. Nous reconnaissons dans la vie et la mort de la jeune carmélite de Lisieux la relation qui peut s'établir entre la profondeur de la foi vécue jusqu'au bout et la participation à la mission chrétienne dans le monde. C'est en s'offrant totalement à l'amour miséricordieux du Père des cieux que Thérèse est devenue apôtre des apôtres et soutien des missionnaires. Cette vocation étonnante de Sainte Thérèse de Lisieux a été reconnue par une autre femme de chez nous, Madeleine Delbrel, qui, elle, a vécu le combat de la foi et de la mission chrétienne au sein du monde ouvrier, et on peut dire aussi à Ivry, dans le monde communiste, où elle était très isolée. Et voici ce qu'elle écrit, Madeleine Delbrel. C'est une des plus belles choses qui a été écrite sur Thérèse. « Peut-être Thérèse de Lisieux, patronne de toutes les missions, fut-elle désignée pour vivre au début de ce siècle un destin où le temps était réduit au minimum. Les actes ramenés au minuscule, l'héroïsme indiscernable aux yeux qui le regardaient, la mission ramenée à quelques mètres carrés. » Le Carmel de Lisieux fait 1 hectare. « Afin de nous enseigner que certaines efficacités échappent aux mesures d'horloge, que la visibilité des actes ne les recouvre pas toujours, qu'aux missions en étendue, dans le monde, allait se joindre la mission en épaisseur, au fond des masses humaines, en profondeur, là où l'esprit de l'homme interroge le monde, et aussi entre le mystère d'un Dieu qui se veut petit et dépouillé, ou le mystère du monde qui le veut puissant et grand. » C'est une citation tirée d'un livre capital, Ville marxiste, terre de mission. Madeleine, elle insiste sur ce fait justement que la mission, c'est plus simplement la mission dans les grands espaces d'aller annoncer l'Évangile, ce qui est tout à fait nécessaire, car il y a encore des milliards de gens qui n'ont jamais entendu parler de Jésus-Christ aux Indes, en Chine et ailleurs, mais aussi qu'elle est dans le quotidien de la vie ordinaire, ce qui correspond très bien à la vie de Thérèse. Quant au pape Jean-Paul II, dans sa lettre du millénaire, il nous dit que quel est le programme pastoral qu'il propose? Eh bien, il y va fort, il dit, et tout d'abord, je n'hésite pas à dire que la perspective dans laquelle doit se placer tout le cheminement pastoral est celle de la sainteté.
Je souhaite que parmi ceux qui ont participé au jubilé, beaucoup bénéficient de cette grâce à la suite du concile qui a été l'appel universel des baptisés à la sainteté. Les pères conciliaires ont donné tant d'importance à ce sujet pour faire ressortir le dynamisme intrinsèque et caractéristique de l'Église. La redécouverte de l'Église comme mystère, c'est-à-dire comme peuple uni de l'unité du Père, du Fils et de l'Esprit, ne pouvait pas ne pas entraîner aussi la redécouverte que sa sainteté étendue au sens entendu, au sens fondamental d'appartenance, à celui qui est par excellence le Saint, le trois fois Saint. Alors, il dit, comme le Concile lui-même l'a expliqué, il ne faut pas se méprendre sur cet idéal de perfection, comme s'il supposait une sorte de vie extraordinaire que seuls quelques génies de la sainteté pouvaient pratiquer. On est resté longtemps en christianisme sur cette idée, les saints, c'est des gens tout à fait exceptionnels, donc c'est pas notre problème. Les voies de la sainteté sont multiples et adaptées à la vocation de chacun. Je remercie le Seigneur qui m'a permis de béatifier et de canoniser ces dernières années de nombreux chrétiens et parmi eux beaucoup de laïcs qui se sont sanctifiés dans les conditions les plus ordinaires de la vie. Alors là, le Saint-Père, il se défend un peu parce qu'on lui dit, écoutez, votre Saint-Père, vous béatifiez trop, vous canonisez trop. Pensez que ce pape, à l'heure où je vous parle, et on est toujours en retard parce qu'il en béatifie tous les dimanches, il a, jusqu'à l'heure où je vous parle, béatifié, canonisé 1557 personnes, ce qui est le record absolu, puisque 36 papes avant lui n'ont béatifié que 1500. Ce qui fait que la congrégation pour la cause des saints, ils sont tous sur les genoux. Ils embauchent. Une congrégation pour la cause des saints sous un sous les papes, un pape qui faisait 7 saints en 15 ans. Bon, c'était cool. Bon. Et maintenant, ils ont travaillé, parce que c'est très sérieux, je vous le dis tout de suite, hein, c'est très sérieux. 1557, et il paraît qu'il y a encore 4000 causes qui attendent dans les placards. Ah oui, alors là, dites donc, c'est la congrégation qui bosse le plus, oui. Je dis pas que les autres travaillent pas. Parce qu'à Rome, un jour, on interrogeait Jean 23. Mais il y a combien de gens qui travaillent au Vatican? Oh, il dit, il y en a bien la moitié. Alors, la sainteté, c'est très exigeant. Parce que le témoin, il peut devenir martyr. C'est d'ailleurs ce que ça veut dire. Vous savez que justement, Jean-Paul II a voulu recueillir tous les noms des martyrs de ce siècle. Il y en a bien plus du temps de Néron et des lions et du forum et tout ce qu'on veut, il y en a bien plus maintenant. Alors, il ne veut pas que la communauté perde le souvenir de tout ce monde. Mais le môme qui est tout seul allé au caté dans sa classe, il est un peu martyr aussi, vous savez. Dans le monde de la santé, les toubibs, les infirmières qui veulent être fidèles à l'évangile, ils sont un peu martyrs. Dans le monde économique, si on veut aussi être honnête, pas trop ramasser des pots de vin n'importe comment, au rabut de biens sociaux et compagnie. Je vous renvoie à votre journal et au 20h. Bon, et puis bien d'autres choses. Hein. C'est que être chrétien, là, dans ce monde, va de plus en plus difficile, si on veut vraiment l'être. Non pas qu'on doit être à part, je vais vous lire un très beau texte après, pour finir. Mais, bon. Alors, attention, qu'est-ce qui fait la mission ? C'est pas notre vertu, c'est pas nos bons exemples, encore qu'il faut en donner, c'est l'Esprit Saint. C'est l'Esprit Saint. C'est l'Esprit Saint qui mène l'Église. C'est pas Jean-Paul II qui mène l'Église, c'est pas les évêques, c'est pas les prêtres, c'est l'Esprit Saint, avec la collaboration, bien sûr. Parce que l'Esprit Saint, c'est choisi des gens. Mais lisez, relisez les Actes des Apôtres, qu'on lit heureusement tous les ans après Pâques, et c'est l'Esprit Saint qui, c'est pas Saint Paul qui dirige tout. Saint Paul, il a des projets pastoraux, et puis le Saint-Esprit lui dit qu'il va pas aller là, mais il va aller là. Et au Concile de Jérusalem, ils disent, l'Esprit Saint et nous avons décidé que. Une formule audacieuse, hein. Mais bon, l'Esprit Saint est quand même premier. Seulement l'Esprit, nous sommes donc des enfants du Père, des baptisés, qui doivent être agis par l'Esprit. Comme dit Romains 8, 14, hein, agis par l'Esprit.
Nous sommes des instruments vivants, nous ne sommes pas des robots, mais c'est le mystère de l'Église, peuple de Dieu. Et comme dit saint Paul, la puissance de Dieu se manifeste dans la faiblesse de ses instruments. Il est certain que Jésus a pris des risques terribles en fondant son Église, en prenant les apôtres que nous connaissons bien, qui sont à la fois, ils étaient ce qu'ils étaient, très variés, ils étaient des pécheurs, pardonnés, et ils sont devenus des témoins et des martyrs avec la puissance de Dieu. Et nous, nous avons à vivre d'être agis par l'Esprit, et nous avons à vivre en nous-mêmes le mystère pascal, c'est-à-dire la mort et la résurrection du Christ. C'est Jésus qui sauve le monde en donnant sa vie par amour. C'est pas nous. Et nous, nous pouvons donner notre petite part, mais c'est d'abord Jésus. Et nous avons à vivre cette union au Christ mort et ressuscité par les moyens que le Saint-Père nous redit très bien dans son admirable lettre, la prière. Il insiste, il dit, les communautés chrétiennes doivent être des écoles de prière. Il y a des passages formidables. Les écoles de prière. Il faut d'abord apprendre à prier. Bien sûr, les sacrements. Et puis la vie quotidienne. Et puis aussi les purifications que nous avons à vivre pour que nous sortions de nos propres égoïsmes, etc., pour que l'amour du Seigneur pénètre de plus en plus. C'est ça la conversion. C'est les purifications successives de la vie qui viennent des événements, des choses inattendues, où on s'aperçoit que le Seigneur travaille à travers ça, même si sur le coup, on n'est pas content. Si on a un accident de voiture, on se retrouve à l'hosto, on peut pas. Bon, et puis après, peut-être qu'on va voir qu'à travers ça, le Seigneur nous disait quelque chose. Alors, la vie de Thérèse est typique à ce niveau-là. Pourquoi ce rayonnement incroyable et universel de Thérèse, puisque ses reliques parcourent le monde depuis 1994. Alors, combien de fois? Mais alors, les journalistes, sans arrêt, mais très bien, ils font leur boulot, la télé. Mais alors, monseigneur, comment expliquez-vous ça? Alors, les explications, elles sont de toutes sortes. Elles sont historiques, psychanalytiques, sociologiques, philosophiques. Bon, elles sont aussi peut-être religieuses, mais je ne sais pas trop quoi répondre. Comment expliquez-vous ça? Cette incroyable universalité, ces millions de gens qui se tournent vers Thérèse. Je crois que c'est sa passion spirituelle et sa passion physique et sa vie vécue par amour pour les autres, à la table des pécheurs, pas seulement à la fin de sa vie, mais toute sa vie, qui fait cet impact incroyable, qui fait que... On a beau le voir, on n'arrive pas à comprendre pourquoi des gens dans la forêt aux Philippines viennent voir Thérèse, pourquoi à Malte, pourquoi à New York, partout. Il n'y a pas eu un seul échec, Le refrain, c'est toujours, on va recevoir les reliques, alors en général, on dit, surtout les pasteurs, il n'y aura personne, ça n'intéresse personne. Et après, ils disent, il y avait trop de monde, on ne sait plus où les mettre. Et c'est partout. C'est partout. Comment vous expliquer que 3 millions d'Irlandais sont venus auprès des reliques de Thérèse dans un pays où il y a 5 millions d'habitants? Ça veut dire que les protestants sont venus. Et au Liban, il y avait les musulmans. Et en Irak, juste avant la guerre, il y avait les musulmans qui venaient prier Thérèse. Bon. Et au passage de Thérèse, il y a des conversions, il y a des guérisons, il se passe plein de choses. Puis tout ce qu'on ne sait pas qui se passe dans les cœurs. Qu'on essaye de ramasser. Bon. Comment ça peut se faire, ça? C'est que Thérèse s'est tellement unie à Jésus à Gethsémani, à Jésus qui donne sa vie, que, comme Marie au calvaire, pendant que Jésus vivait sa passion, Marie vit la compassion. Et Thérèse faisait partie de ces saintes femmes qui étaient auprès de Jésus, avec Madeleine et d'autres. Alors, la finale de la lettre du pape, vous savez que le pape, c'est le pape... de l'espérance. Le pape, c'est le pape de l'espérance. Sans arrêt, il revient sur cette vertu théologale. Je redis que, je n'ai pas forcément dit ici, l'espérance, c'est pas seulement l'optimisme. Tout à l'heure, on disait, Monseigneur, vous êtes pessimiste. Non. L'optimisme, c'est quelque chose d'un peu, c'est constitutif de nous-mêmes.
Bernanos disait « Les optimistes sont des imbéciles heureux ». Et pour que vous ne soyez pas désavantagés, il ajoutait immédiatement « Quant aux pessimistes, ce sont des imbéciles malheureux bon. ». Mais l'optimisme et le pessimisme, ça fait partie de notre constitution. C'est la bouteille vide, à moitié pleine, des gens, ils voient tout en noir. Il y en a, ils voient tout en noir. Il y en a, ils voient tout en rose. Il n'y en a pas tellement en ce moment, mais enfin bon. Mais enfin, voilà. Mais ça, c'est un donné du tempérament. C'est pas fondamental. L'espérance théologale, c'est pas non plus l'espoir. Qui est très bien, l'espoir, il faut vivre d'espoir. Ben après la canicule, il va peut-être pleuvoir quand même. Les poireaux, ils finiront bien par pousser, dit le paysan, espérons. L'espoir, nous espérons que le train viendra, etc. Et c'est bien, on vit d'espoir en un sens. Mais l'espérance, c'est le gars, c'est une vertu que Dieu nous donne, unie à la foi et à l'amour. Les trois vertus vont toujours ensemble. Pour que, justement, nous croyons que dans toute situation apparemment désespérée, Dieu peut encore agir. L'espérance, ça le traverse souvent le désespoir. C'est-à-dire quand, humainement parlant, on a l'impression que tout est fichu, c'est là que peut jaillir l'espérance. C'est l'histoire du peuple de Dieu. Le peuple de Dieu, quand il est dans le désert, il croit que tout est fichu. Ils vont être massacrés par les Égyptiens. Bon, ils vont être sauvés. Après, ils sont au désert, ils n'ont pas à boire, ils n'ont pas à manger. Bon, le Seigneur va les sauver. Et après, toute l'histoire du peuple de Dieu. Et l'humanité, c'est pareil. Et Dieu va envoyer son fils. C'était tout à fait inattendu. Bon, et encore aujourd'hui, on dit, mais alors mon père, alors l'Église, c'est fichu. Non, non. Nous vivons dans l'espérance qui n'est pas simplement la méthode couée. Qui s'appuie sur la promesse de Dieu et sur ce que Dieu fait pour son peuple et qui continue à faire. Alors le pape conclut sa lettre, il dit « Allons de l'avant dans l'espérance. Un nouveau millénaire s'ouvre devant l'Église comme un vaste océan dans lequel s'aventurer, comptant sur le soutien du Christ, le Fils de Dieu, qui s'est incarné il y a 2000 ans par amour pour les hommes, et il accomplit son œuvre encore aujourd'hui. » Nous devons avoir un regard pénétrant pour la voir. Ce regard pénétrant, c'est la foi. On voit autrement que ce qu'on voit de l'extérieur. C'est permanent, ça. Une nouvelle religieuse à la télé, c'est un regard sociologique. Et comment voulez-vous qu'il fasse autrement? Si ce n'est pas une télé catho, on voit ce qu'on voit. Bon. Les gens qui ne voyaient pas ce Jésus... au bord du lac, il disait, tiens, voilà un homme qui est parmi nous. Bon. Et puis, après, on a dit, mais celui-là, c'est le Fils de Dieu. Mais ce n'était pas écrit sur son front. Alors, donc, ce regard que nous avons apporté sur ce monde, et surtout, nous devons avoir le cœur large pour en devenir nous-mêmes les artisans. Maintenant, le Christ contemplé et aimé nous invite une nouvelle fois à nous mettre en marche. Allez donc de toutes les nations, faites des disciples et baptisant au nom du Père, du Fils et du Saint-Esprit. Matthieu 28, 19. Ce commandement missionnaire nous introduit dans le troisième millénaire, en même temps nous appelle au même enthousiasme que celui qui a caractérisé les chrétiens la première heure. C'est là que je vous disais, on est un peu comme les actes des apôtres, au début. Nous pouvons compter sur la force de l'Esprit lui-même, qui a été répandu à la Pentecôte et nous pousse aujourd'hui à reprendre la route soutenue par l'espérance qui ne déçoit pas. Romains 5, 5. Ça, c'est le Saint-Père qui nous dit, et vous pouvez constater que dans sa vie, lui, hein, l'espérance... ça fait déjà 10 ans qu'on nous dit, « Oh, il est cuit, c'est la fin du règne, préparons la suite. Oh, il ne pourra jamais venir au JMJ à Paris, il tient pas debout. Bon. » Il ne viendra jamais au JMJ au Canada, ce n'est pas possible. Il n'ira sûrement pas en Israël. Bon. Alors, vous êtes la lumière du monde, nous dit Jésus. Alors, on dit, oh Jésus, quand même, écoute, non, comme non, écoute, tu nous fais trop d'honneur, regarde-nous, on est quand même un peu, pas terrible. Ah non, non, alors écoutez, alors il faut savoir, si Jésus le dit, vous êtes la lumière du monde, pas les autres, pas vous, pas les, non, le peuple de Dieu. Mais attention, Jésus a dit, je suis la lumière du monde.
Est-ce que c'est contradictoire? Non. La lumière du monde, c'est Jésus. Jésus, c'est le soleil. Et qu'est-ce que c'est l'Église et nous? Eh bien, les pères de l'Église, ils ont dit la lune. Ça ne nous fait pas toujours plaisir, d'ailleurs. C'est pas la lune, bon. Bon. Mais c'est-à-dire que la lune, elle éclaire parce que le soleil l'éclaire. Et l'Église est comme ça. Donc, nous sommes le reflet. Bon, mais c'est bien le soleil qui illumine et qui, justement, sort les gens des ténèbres et de l'obscurité. Alors, je termine par un texte encore bien plus ancien que les évêques, bien plus ancien que le pape, puisque c'est un texte qui date de 190 après Jésus-Christ. Donc, vous voyez, c'est pas d'hier. C'est un texte magnifique. Si vous le connaissez, heureux êtes-vous. Si vous ne le connaissez pas, profitez-en bien, parce que c'est la lettre à Dionette, on ne sait même pas trop qui l'a écrite, qui dit « Qu'est-ce que c'est les chrétiens dans le monde ?» Qui sont les chrétiens dans le monde? Vous allez voir l'incroyable actualité de ce texte qui fait que nous sommes en communion avec tous ces chrétiens. Alors nous sommes du temps de l'Empire romain, etc. Ce n'est pas encore Raffarin. Les chrétiens ne se distinguent des autres hommes ni par le pays, ni par le langage, ni par les coutumes. Car ils n'habitent pas de ville qui leur soit propre. Ils n'emploient pas quelques dialectes extraordinaires. Leur genre de vie n'a rien de singulier. Leur doctrine n'a pas été découverte par l'imagination ou par les rêveries d'esprits inquiets. Ils ne sont pas, comme tant d'autres, les champions d'une doctrine d'origine humaine. Ils habitent les cités grecques et les cités barbares, suivant le destin de chacun. Ils se conforment aux usages locaux pour les vêtements, la nourriture et le reste de l'existence, tout en manifestant les lois extraordinaires et vraiment paradoxales de leur manière de vivre. Ils résident chacun dans sa propre patrie, mais comme des étrangers domiciliés. Ils s'acquittent de tous leurs devoirs de citoyens et supportent toutes les charges comme des étrangers, c'est-à-dire qu'ils payent leurs impôts. Toute terre étrangère leur est une patrie, et toute patrie leur est une terre étrangère. Ils se marient comme tout le monde, ils ont des enfants, mais ils n'abandonnent pas leur nouveau-né, ce qui se faisait couramment. Ils prennent place à une table commune, mais qui n'est pas une table ordinaire. Ça, c'est la table eucharistique. Ils sont dans la chair, mais ne vivent pas selon la chair. Ils passent leur vie sur la terre, mais ils sont citoyens du ciel. Ils obéissent aux lois établies et leur manière de vivre est plus parfaite que les lois. Ils aiment tout le monde et tout le monde les persécute. On ne les connaît pas, mais on les condamne. On les tue et c'est ainsi qu'ils trouvent la vie. Ils sont pauvres et font beaucoup de riches. Ils manquent de tout et ils ont tout en abondance. On les méprise et dans ce mépris, ils trouvent leur gloire. On les calomnie, ils y trouvent leur justification. On les insulte et ils bénissent. On les outrage et ils honorent. Alors qu'ils font le bien, on les punit comme des malfaiteurs. Tandis qu'on les châtie, ils se réjouissent comme s'ils naissaient à la vie. Les Juifs leur font la guerre comme à des étrangers, et les Grecs les persécutent. Ceux qui les détestent ne peuvent pas dire la cause de leur hostilité. En un mot, ce que l'âme est dans le corps, les chrétiens le sont dans le monde. L'âme est répandue dans tous les membres du corps comme les chrétiens dans les cités du monde. L'âme habite dans le corps et pourtant elle n'appartient pas au corps, comme les chrétiens habitent dans le monde, mais n'appartiennent pas au monde. L'âme invisible est retenue prisonnière dans le corps visible, ainsi les chrétiens, on les voit vivre dans le monde. L'âme est enfermée dans le corps, mais c'est elle qui maintient le corps. Et les chrétiens sont comme les détenus dans la prison du monde, mais c'est eux qui maintiennent le monde. L'âme immortelle campe dans une tente mortelle, ainsi les chrétiens campent-ils dans le monde corruptible en attendant l'incorruptibilité du ciel. L'âme devient meilleure en se mortifiant par la faim et la soif, et les chrétiens persécutés se multiplient de jour en jour.
Le poste que Dieu leur a fixé est si beau qu'il n'aurait pas permis de le déserter. Alors, je crois que quand on voit ce texte formidable qu'on pourrait méditer, qu'on pourrait détailler, etc., je dirais, nous qui venons 19 siècles après ces chrétiens, là où Dieu nous a placés dans l'histoire sainte de notre époque, de ce 2003 et de ce siècle, ne désertons pas. Soyons la lumière du monde parce que ni par nos vertus, ni par notre resplendissement personnel, mais parce que nous la recevons nous-mêmes de celui qui est la lumière du monde, le Christ Jésus, notre Seigneur. Amen. Voilà. Merci bien.

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2: D'un grand espoir, j'espérais le Seigneur. Il s'est penché vers moi pour entendre mon cri. Psaume 39, 2.

Ma très chère Sophie, tu devines combien je me suis réjouie à l'annonce de ton mariage. Je sais tellement le désir de ton cœur de faire la volonté de Dieu que je rends grâce avec toi pour cet exaucement et pour votre désir commun de vous donner à Dieu en vous donnant l'un à l'autre dans le sacrement du mariage. À ce moment où tu as trouvé l'orientation de ta vie, je voudrais te partager ce que j'ai pu pressentir et découvrir du mystère de la femme et de la vocation merveilleuse qui est la nôtre. Il est vrai que nous avons grandi à une époque de crise d'identité de la femme, où elle s'est cherchée dans toutes les directions, où elle a tenté de se libérer par tous les moyens, confondant souvent vérité et sincérité, et où elle s'est aussi souvent égarée en voulant s'épanouir à tout prix. Pourtant, je crois qu'il n'y a jamais eu autant de femmes qui souffrent, qui vivent des détresses profondes, devant lesquelles elles sont totalement démunies. Si le féminisme n'a plus chez nous aujourd'hui l'audience qu'il a pu connaître il y a quelques années, il faut reconnaître qu'il a fortement marqué nos comportements et nos façons de penser. Et je crois qu'il est temps de se démarquer de ces idéologies totalitaires pour aller au-delà. Je suis tombée un jour sur une petite phrase qui m'a vraiment frappée. Le malin est jaloux de la femme bien plus que de l'homme, car elle a pour mission première d'être vie, de donner vie, de mettre au monde, et par là de participer d'une manière extrêmement intime au projet de Dieu. Le serpent sait que pour faire obstacle au projet de Dieu, il doit s'en prendre à la femme pour réduire ses capacités de donneuse de vie. C'est exactement ce qui se passe aujourd'hui. Le malin savait très bien qu'en déstabilisant la femme, en introduisant le doute en elle, se rendre maître du monde devenait un jeu d'enfant. En niant la différence, on aboutit à une société homosexuelle, où l'enfant ne sait plus à qui s'identifier. Certaines disent que nous sommes à la veille d'une mutation profonde de notre humanité. On va même jusqu'à affirmer que l'un est l'autre, que la différence est uniquement sociologique, que la femme est ce qu'elle est à cause du rôle qu'on lui a assigné depuis toujours, etc. J'avoue qu'entrer dans ces considérations ne change pas ma vie, puisqu'on peut toujours prouver tout et son contraire. Ce qui me touche, c'est ce qui est authentique. Ce sont ces paroles qui ne sont pas le résultat d'un raisonnement, mais le fruit d'une expérience vécue dans sa propre chair. Je suis persuadée qu'effectivement, nous sommes dans une période de mutation profonde de notre humanité et que la femme y a un rôle prépondérant. Mais non pas pour écraser l'homme, pour se venger de siècles de servitude, mais au contraire, pour l'enfanter, pour faire de lui un homme nouveau, pour une élévation de toute l'humanité. Pour nous qui sommes chrétiennes, nous avons un modèle admirable en Marie. Tu me diras que la Bible parle à peine d'elle, que l'on compte sur les doigts de la main ses paroles. Mais il faut prendre la peine de la regarder, de la contempler, pour se laisser saisir par sa beauté, fasciner par son mystère, pour avoir envie de lui ressembler. Il est écrit que tout ce qui est caché sera dévoilé. Et si pour l'instant la lumière des projecteurs du monde et braqué sur toutes les turpitudes des hommes, viendra le jour où Dieu dévoilera la beauté des âmes, où nous comprendrons que ce sont les actes d'amour qui ont sauvé le monde, et où le mystère de la femme apparaîtra dans toute sa splendeur. Notre siècle est tellement marqué par la vitesse et l'automatisation que nous avons pris l'habitude d'appuyer sur des boutons pour obtenir ce que nous désirons. Nous achetons des arbres pour nos jardins d'hiver et nous oublions la lente maturation de la graine sous la terre. Nous ignorons tout du travail souterrain de la grâce dans les âmes. Pour que la femme réalise pleinement sa vocation, elle doit être à la fois fille, épouse et mère, à l'image de Marie, fille de Dieu, épouse de l'Esprit et mère du Christ. Mais que peut signifier pour nous être fille du Père ?
L'enfant vit et grandit sous le regard du père. Tant qu'il est petit, le père ne le quitte pas des yeux, prêt à intervenir si le danger survient. Ce regard d'amour sécurise l'enfant. Il peut aller et venir à sa guise. Il sait, il sent que son père ou sa mère le suivent du regard. Et s'il perçoit la moindre distraction, il réclame sans cesse « Papa, regarde !» C'est ce regard aimant qui le construit, qui lui donne confiance en lui, qui lui donne toutes les audaces. Mais on peut pressentir aussi, déjà, toutes les blessures qui s'originent dans la petite enfance, dans le regard blessé que nos parents ont posé sur nous. L'enfant n'a pas de regard sur lui-même. Il se voit dans le regard du père, de la mère. C'est à l'adolescence qu'il commence à percevoir le regard des autres sur lui. Et ce regard est beaucoup moins tendre que celui de ses parents. Il est même parfois impitoyable. C'est à ce moment que naissent les complexes. On a honte de soi. On voudrait être autre. On se cache derrière une mèche de cheveux, un pull trop grand ou un air supérieur. En fait, ce qui est dramatique, c'est que la plupart du temps, on reste toute sa vie prisonnier du regard des autres. Nos choix, nos décisions les plus importantes, nous les prenons en fonction de ceux qui nous entourent, pour ne pas risquer de les peiner, de les choquer, pour ne pas affronter leur incompréhension. Et cela nous paralyse ou nous pousse dans des attitudes extrémistes, purement réactionnelles, qui nous laissent insatisfaits et ne nous donnent pas le bonheur. Et pourtant, nous sommes appelés à la merveilleuse liberté des enfants de Dieu. Et cette liberté n'a rien à voir avec une revendication quelconque de quelque chose qui nous manquerait. Nous n'avons pas à nous libérer de quoi que ce soit ou de qui que ce soit. Il nous faut simplement entrer dans le regard de Dieu. Il nous faut retourner sous le regard du Père, car le Père nous aime. Il ne se décourage jamais de nos chutes. Il ne nous enferme jamais dans des étiquettes. C'est sous son regard que nous trouvons notre dignité de femme, que nous découvrons qui nous sommes et ce à quoi nous sommes appelés. C'est son regard qui nous libère de la dictature de l'esprit du monde, savamment orchestrée par les médias qui emprisonnent les consciences et culpabilisent ceux qui osent penser autrement. Combien de femmes ont été acculées à l'avortement poussées par leur entourage? Combien de jeunes filles ont bradé leur virginité pour être comme tout le monde? Tu sais, comme moi, ce qu'il faut de courage pour affronter le mépris des autres qui vous prennent pour une attardée ou vous regardent comme une bête curieuse si vous avez le malheur de ne pas foncer tête baissée dans les idées du jour. Nous avions un apophtègme au début de la communauté qui disait « On n'est bien qu'à sa place ». C'est bien là la question du jour, celle de la place de la femme. Je suis persuadée que la majorité des problèmes aujourd'hui viennent du fait que la femme a perdu sa place. Elle a perdu le sens de sa vocation, de sa mission. En voulant s'assimiler à l'homme, elle s'est détruite elle-même. En croyant se libérer, elle s'est asservie. Tu vois, je pense que la soumission de la femme à l'homme n'est possible que si l'on est entré dans le regard de Dieu, c'est-à-dire si on a été libéré de tous les autres regards. Pour moi, j'étais très perfectionniste, comme beaucoup d'adolescentes et beaucoup de femmes qui finalement gâchent leur vie à la recherche d'un idéal qu'elles n'atteindront jamais. Le fait de ne pas correspondre à l'image que je me faisais de moi-même me décourageait complètement. Je me sentais minable. Je pensais qu'il faudrait que je vive très vieille pour que le Seigneur arrive à faire son œuvre en moi. Jusqu'au jour où, alors que je venais de faire une nouvelle fois le constat de mon incapacité à la vertu, j'ai reçu dans mon cœur cette parole. C'est mon regard qui te purifie. À l'instant, j'ai compris que je n'arriverais à rien par mes propres forces.
que mon unique travail serait de me placer sans cesse sous le regard de Dieu, de détourner sans cesse le regard de moi-même pour le plonger en Dieu. J'ai compris que j'étais unique, que j'étais aimé. J'étais aimé tel que j'étais, dans ma pauvreté, ma médiocrité. Il n'avait pas attendu que je sois parfaite pour me donner tout son amour, pour me faire goûter à sa plénitude. Mais en même temps, j'ai perçu toute l'exigence de son amour, son désir de ma sanctification. Ça n'était pas mon affaire, mais la sienne. Il avait seulement besoin de mon oui. Pour le reste, je n'avais plus qu'à faire confiance à celui qui, par la toute-puissance de son Esprit Saint agissant en nous, peut faire infiniment au-delà de tout ce que nous pouvons imaginer ou concevoir. Cette parole m'a habité très longtemps, me fortifiant dans la foi que, qu'il dorme ou qu'il veille, la semence germe et grandit, jusqu'à ce qu'elle devienne un grand arbre. Une autre parole me travaillait en même temps. C'est en contemplant à visage découvert la face du Christ que nous serons transformés à son image. Tu peux imaginer que je n'ai pas reçu un coup de baguette magique. Il est des terres promises qui se conquièrent de haute lutte. Il m'a fallu du temps et beaucoup de patience avec moi-même, de souffrance aussi, pour entrer totalement sous le regard de Dieu, pour être libre. C'est chaque jour qu'il nous faut conquérir la liberté. Je crois beaucoup à la fidélité dans les petites choses. Pour moi, il n'y a pas de petites choses. Il y a Dieu qui se communique tout entier dans l'instant présent. Si nous sommes fidèles à le trouver dans tout ce qu'il nous est donné de vivre, dans les choses exaltantes, comme dans la monotonie du sacrifice, alors il pourra être grand en nous. Je te partage tout cela parce qu'il me semble capital que la femme se situe par rapport à l'homme, et elle ne peut le faire que si elle est libre en Dieu. En fait, elle se sent écrasée par l'homme parce qu'elle n'a pas la distance par rapport à lui, à son regard, et de ce fait, la plupart de ses attitudes sont réactionnelles. À la fois pour se libérer de ce regard qui la fige dans ce qu'elle sait ne pas être le fond de sa personne, et aussi pour tenter de changer l'autre dont elle n'assume pas les limites. Pour l'homme, il a comme une crainte de la femme, crainte d'être dominé par un être apparemment plus faible que lui, mais dont il réalise vite la force et la résistance. En même temps, il sait très bien qu'il ne peut pas se passer d'elle, de son aide. Il n'est pas bon que l'homme soit seul. Je vais lui faire une aide qui lui corresponde. C'est par la femme qu'il peut donner sa pleine mesure. Tu vois, je comprends que la soumission de la femme par rapport à l'homme soit une réalité totalement irrecevable à un niveau purement humain. Car la femme est tout aussi intelligente que l'homme, parfois plus, très souvent plus fine, plus vive. Elle a compris tout de suite ce que l'homme met plus de temps à réaliser. Alors pourquoi devrait-elle se soumettre, quand parfois manifestement c'est elle qui a raison? C'est qu'il s'agit d'une autre réalité, qui est de l'ordre du mystère, qui entre dans une sagesse de Dieu qui nous dépasse et qui est folie aux yeux des hommes. Il y a des tas de préceptes évangéliques qui sont scandaleux pour notre intelligence et qui vont à l'encontre de la sagesse du monde et parfois même de ce qu'on appelle le bon sens. Mais on s'est habitué à entendre l'Évangile et on ne se laisse plus y étonner ni remettre en question par ces mots d'ordre qui sont tout à fait contre nature. Si on te prend ton manteau, donne aussi ta chemise. Si on te frappe sur la joue droite, tends la gauche. Ça n'est pas du tout naturel. La croix est un scandale. Elle est insupportable à ceux qui ne connaissent pas de quel amour le Christ nous a aimés et qui recherchent une religion qui les tranquillise ou qui donne une solution toute faite à leurs problèmes,
ou une explication rationnelle qui satisfait leur besoin de tout contrôler, de tout dominer, ou bien une religion qui les épanouisse. Tu vois, quand les femmes sont soumises à leur mari, s'il arrive que certains refusent de croire la parole de Dieu, ils seront gagnés sans parole par la conduite de leur femme, en ayant devant les yeux cette attitude pure et pleine de respect, nous dit l'apôtre Pierre. Femme, ce qu'il vous faut, ce n'est pas seulement la beauté extérieure, mais au fond de vous-même, une âme qui ne perd jamais sa douceur et son calme. Voilà ce qui est précieux aux yeux de Dieu. C'est cela qui faisait la beauté des femmes d'autrefois. Elles qui espéraient en Dieu étaient soumises à leur mari. La foi est une puissance extraordinaire qui nous fait vivre comme si nous voyions l'invisible, qui nous fait anticiper les réalités du royaume de Dieu, qui fait que nous ne nous arrêtons pas à ce que nous voyons parce que le Seigneur est vivant, qu'il est avec nous tous les jours jusqu'à la fin du monde. C'est un acte d'espérance parce que nous savons en qui nous avons cru. Nous savons que ses promesses sont vraies, que Dieu ne peut pas commettre d'injustice, que son désir est notre bonheur. La parole fourmille de textes splendides qu'il nous faut méditer, qui doivent devenir vie en nous. Et c'est enfin un acte d'amour, car l'amour aspire à l'union, à l'unité. Des deux, Dieu a voulu ne faire qu'un. Un corps ne peut avoir deux têtes. Si l'homme est la tête, la femme est le cœur, et c'est la meilleure part. Par ailleurs, un royaume ne peut être divisé contre lui-même. Pour l'affermir, tout doit être ordonné à cette unité. C'est un acte d'amour parce que c'est uniquement par amour que l'on peut accepter de renoncer à soi-même, à sa volonté propre. Si c'est par devoir ou par faiblesse, alors on se rétrécit, on se dessèche et on ne porte pas de fruits. Mais si c'est par amour, alors on prend de la distance par rapport à nous-mêmes. Nos pensées, nos impressions, nos certitudes. On élargit notre horizon et notre cœur à celui de Dieu et ça nous dilate. Ça nous épanouit pleinement, car notre bonheur ne dépend pas du fait d'avoir tort ou raison, mais d'entrer dans la volonté de Dieu qui a tout fait avec sagesse et par amour. Tu vois, nous sommes trop romantiques. Nous avons des idées merveilleuses sur l'amour, le mariage, les relations entre les êtres, et nous sommes complètement déroutés quand la réalité ne correspond pas à ce que nous avions imaginé. C'est ici que nous avons à retrouver notre vocation d'épouse. L'épouse, c'est celle qui aime, qui se donne sans regard sur elle-même. Sa grande force, c'est l'amour. Qu'elle soit célibataire, consacrée ou mariée, elle est appelée à ce don total d'elle-même, à Dieu et aux autres. C'est en aimant qu'elle trouve son plein épanouissement. Tout en elle est fait pour aimer, pour recevoir l'amour et pour le donner. Elle possède en elle la puissance la plus extraordinaire qui soit. Malheureusement, elle la gâche trop souvent en se centrant sur elle-même, en attendant de recevoir avant que de donner, et elle étouffe complètement ce don. La grâce de la femme, c'est l'amour. D'ailleurs, c'est à l'homme qu'il est commandé d'aimer. Marie, aimez vos femmes à l'exemple du Christ. Il a aimé l'Église, il s'est livré pour elle. Il la voulait sainte et irréprochable, nous dit saint Paul dans l'Épître aux Éphésiens. Pour la femme, on n'a pas besoin de le lui commander. Sa nature, c'est l'amour. Il faut qu'elle aime. Mais dans le don de son amour, elle est souvent blessée, car il lui semble que son amour n'est pas reçu comme elle voudrait qu'il le soit. L'homme semble souvent absent, préoccupé par des choses plus importantes. Il ne perçoit même pas son attente.
Par contre, au moment où lui aura besoin de sa femme, il ne pourra pas comprendre qu'elle ne soit pas totalement disponible. Il est capital de comprendre la différence ontologique entre l'homme et la femme, qui se manifeste d'une façon évidente à travers leur psychologie. L'homme est centripète, tourné vers l'extérieur, et la femme est centrifuge. Elle est son propre centre. Elle est toute attente, tout accueil, toute réceptivité. Mais son attente est telle qu'elle est rarement comblée, pour ne pas dire toujours déçue par l'amour de l'homme. Il y a un piège terrible pour l'épouse, c'est d'attendre d'un homme ce que Dieu seul peut lui donner, de croire qu'il pourra combler tous ses manques. C'est dans l'union de son être, de tout son être avec Dieu, qu'elle va devenir une épouse véritable, un vis-à-vis pour l'homme. Sinon, elle reste dans un état de dépendance affective par rapport à lui, qui la fait terriblement souffrir et qui la laisse toujours insatisfaite. La fusion des êtres ne laisse pas de place à Dieu. Il faut une distance, un espace pour le Seigneur qui rend l'amour fécond. Jusqu'à l'infini, j'ai besoin d'aimer, dit la petite Thérèse. Et cela traduit bien l'abîme qui est dans le cœur de la femme. Je trouve merveilleuse cette capacité étonnante d'aimer qu'il y a dans le cœur de la femme. C'est peut-être cela que doivent redécouvrir les femmes aujourd'hui, cette force de l'amour qui est plus puissante que tous les arguments du monde, qui désarme les plus terribles. Tu vois, Sophie, l'amour est toujours vainqueur. On n'est jamais perdant quand on aime. Sème l'amour et tu récolteras l'amour. L'amour porte toujours son fruit. Même s'il n'est pas immédiat, il finit toujours par triompher. Si elle doit se défendre contre la tentation de la fusion, elle doit être au service de l'unité. Soyez un, car un royaume ne peut être divisé contre lui-même. Oui, c'est en étant pleinement épouse que la femme devient pleinement mère. Il n'y a pas de maternité sans don de soi. C'est là une grâce exceptionnelle qui est faite à la femme, de participer à la création, de porter un enfant dans son sein. Mais tu vois, je crois que la maternité de la femme va beaucoup plus loin que le simple fait de mettre des enfants au monde et de les élever, ce qui est déjà quelque chose d'extraordinaire, une expérience unique dans laquelle elle peut trouver son plein épanouissement. Ce qui me frappe aujourd'hui, c'est que les femmes ne veulent plus enfanter. Elles veulent maîtriser leur fécondité. Cela n'est pas mauvais en soi, mais en général, on a toutes sortes d'arguments tout à fait louable que l'on se donne pour se déculpabiliser de refuser la vie. Ce qui me semble important, ce n'est pas tant le fait de choisir de limiter les naissances, mais c'est l'attitude intérieure que nous avons par rapport à toutes ces questions. Est-ce que nous les abordons avec suffisamment d'humilité, dans un désir véritable de rechercher la volonté de Dieu sur notre vie. Tu vois, la supériorité de l'homme sur l'animal réside dans sa capacité du sacrifice. Celui qui aime est prêt à tous les sacrifices pour le bonheur de son aimé et jusqu'au don de sa propre vie. Il n'y a pas de plus grand amour que de donner sa vie pour ce qu'on aime. Donner sa vie, c'est verser son sang. Et c'est inscrit dans la nature profonde de la femme, ce don du sang pour donner la vie. Pourtant, il n'est aujourd'hui pas de mot plus étranger à notre sensibilité que celui de sacrifice. Nos enfants en font l'amère expérience. Qui les aime au point de sacrifier son propre bonheur, ou tout au moins l'idée que l'on se fait de notre propre bonheur? Ce qui est insensé humainement devient une réalité spirituelle inouïe.
car le sacrifice n'est pas une mutilation. Il est un échange de biens matériels contre des biens spirituels. C'est dans l'oblation que la femme devient féconde, qu'elle devient mère, non seulement de ses enfants, mais de son époux et de toute l'humanité. Je crois qu'aujourd'hui, plus que jamais, la femme a la nécessité de retrouver le sens du sacrifice. Pour celles qui ont renoncé volontairement à la maternité chartnelle, non pas par peur ou par égoïsme, mais pour témoigner de la présence du royaume de Dieu au milieu de nous, pour dire au monde que le Christ est vivant, qu'il est l'amour, et que l'on peut vivre dès aujourd'hui des épousailles auxquelles nous sommes tous appelés pour l'éternité. Pour celles-là, il suffit de voir une Thérèse d'Avila, une Catherine de Sienne, ou une Mère Teresa, pour comprendre la prodigieuse fécondité du sacrifice. Ce ne sont pas celles qui font le plus de bruit, qui portent le plus de fruits. Qu'il est beau le rayonnement silencieux et caché de celles qui ont accepté de mourir à leur volonté propre pour que le Christ vive en elles. Elles sont devenues de véritables foyers de charité, attirant comme un aimant tous ceux qui ont soif de pureté, d'authenticité, d'amour. Des sources d'eau vive où il fait bon se désaltérer. Ma chère Sophie, il y aurait tant à dire sur la vocation qui est la nôtre. J'ai bien conscience de ne faire qu'effleurer le sujet, tant il est vrai que nous avons encore tout à découvrir sur la beauté et la dignité de la vocation de la femme. Je sais aussi la détresse profonde de tant d'entre nous, et j'aimerais tant leur communiquer une nouvelle espérance. Ma prière pour toi, pour nous toutes, c'est que prenant conscience de la grandeur de notre mission, nous devenions pleinement filles, épouses et mères, pour qu'à travers le don de nos vies, le Seigneur nous fasse parvenir et fasse parvenir l'humanité à la glorieuse liberté des enfants de Dieu.

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2: La création a gardé l'espérance d'être libérée de l'esclavage de la dégradation pour connaître la liberté de la gloire donnée aux enfants de Dieu. Romains 8, 20, 21.

0: Donc nous reprenons nos réflexions sur la morale familiale, notamment sur la question de l'éducation, mais peut-être y a-t-il des questions ? Et je crois qu'il y en a une au moins.
1: Donc le frère Olivier mentionnait hier le droit à la vie absolue, notamment à travers la fécondité et les parents qui font l'enfant. Mais aujourd'hui, en parlant de l'éducation, on dit aussi que l'éducation est complémentaire et essentielle dans cette notion-là. Lorsque les parents sont dans une situation de ne pas forcément pouvoir offrir cette éducation, notamment par des parents dépressifs, etc., est-ce que ce droit à la vie se maintient en tant qu'absolu ?
0: La question intéressante, vous vous souvenez quand on a parlé hein, des principes qui peuvent éclairer les choix moraux au niveau de l'accueil de la vie dans un couple, on a dit que tout repose sur la notion de paternité ou maternité responsable. Et on avait justement bien souligné le fait que c'était d'abord de s'asseoir et de se dire, mais au vu de ce que l'on est, de nos capacités, de nos atouts, de nos faiblesses, combien d'enfants on va pouvoir accueillir ? Voilà, il y a d'abord cet élan généreux dans l'accueil de la vie, qui définit la maternité ou la paternité responsable. Et puis deuxièmement, c'est aussi, et c'est le deuxième aspect de cette maternité responsable ou paternité responsable, hein, c'est selon, c'est de se dire, est-ce qu'il y a des motifs assez grave, qui nous invite justement à mesurer cet accueil. On s'ouvre à la vie, mais dans quelle mesure ? Jusqu'où ? 1, 2, 3, 4, 15, 24 enfants. C'est rare, mais... Alors, est-ce que le fait... Là, alors, faut voir cas par cas, est-ce que des parents dépressifs doivent se fermer à la vie ? Et dans quelle mesure ? Parce que c'est vrai qu'ils ne pourraient pas forcément assurer cette tâche de l'éducation auprès de leurs enfants convenablement. Alors, dans quelle mesure sont-ils dépressifs ? Parce qu'il y a aussi tout un éventail dans la dépression. Je pense que ça rentre dans des motifs, qui justifieraient le fait qu'on limite le nombre d'enfants, tout à fait. D'ailleurs, le magistère en parle, hein, elle parle de motifs de santé des parents, physiques, ou bien psychiques aussi, hein, et qui motivent, voilà, tout à fait l'espacement des naissances et la limitation des naissances, oui. Bon, il y a des cas assez limites comme des personnes handicapées, qui aimeraient se marier et avoir des enfants. Dans quelle mesure ils sont vraiment capables d'assurer la tâche d'éducation de leurs enfants, ou même simplement leur bien-être physique hein, et matériel. Faut-il stériliser ou pas les handicapés ? C'est des questions qui sont graves d'un point de vue moral. Et là, moi, je suis très réservé par rapport à ça, parce qu'on porte atteinte à l'intégrité d'une personne. Et là, les choix aussi sont difficiles. Et j'avoue que j'ai pas de réponse comme ça, a priori, sur ce genre de questions. Y a-t-il d'autres questions par rapport à l'éducation ? Non ? Oui ? Non. Elle sera posée plus tard. Bon, très bien, merci. Bon, on reprend donc notre leçon sur l'éducation. Alors, comme c'est un peu austère comme tout ça, je vous propose de vous faire une petite citation.

0: Comment faire de votre enfant un bon délinquant? Alors, on essaye d'expliquer comment en faire un saint quand on est chrétien, puis un homme debout, responsable, ouvert et engagé dans la vie de ce monde, au service de la société et des autres. Par contraste, voilà ce qu'il ne faut pas faire, justement. Et je tire ça d'un petit livre assez drôle qui s'appelle « Parabole d'un curé de campagne », tome 2, que vous connaissez peut-être. Et truc très très... très bon, très truculent. À l'heure où tant de parents se posent des questions sur l'éducation de leurs enfants, la direction de la police de Seattle, Washington, donc c'est une histoire vraie, hein, c'est un texte qui est authentique. La direction de la police donc de Seattle nous offre ses conseils pour former un bon délinquant. Sachons prendre leurs leçons avec humour. Autant vous dire que la position de l'Église n'a rien à voir avec ça, hein, évidemment. Premièrement, dès l'enfance, donnez-lui tout ce qu'il désire. Il grandira en pensant que le monde entier lui doit tout. Deuxièmement, s'il dit des grossièretés, riez, il se croira très malin. Troisièmement, ne lui donnez aucune formation spirituelle. Quand il aura 20 ans, il choisira lui-même. Quatrièmement, ne dites jamais « c'est mal ». Il pourrait faire un complexe de culpabilité. Et plus tard, il sera persuadé que c'est la société qui le persécute. Cinquièmement, ramassez ce qu'il laisse traîner. Ainsi, il sera sûr que ce sont toujours les autres qui sont responsables. Laissez-le tout lire, tout voir. Stérilisez la vaisselle, mais laissez son esprit se nourrir d'ordures. Septièmement, disputez-vous toujours devant lui. Ainsi, quand votre ménage craquera, il ne sera pas étonné. Donnez-lui tout l'argent qu'il réclame. Qu'il n'ait pas à le gagner. Il ferait beau voir qu'il ait les mêmes difficultés que vous. Neuvièmement, que tous ses désirs soient satisfaits, nourriture, boisson, confort, sinon il sera frustré. Dixièmement, prenez toujours son parti. Les professeurs, la police, lui en veulent à ce petit. Onzièmement, quand il sera un vaurien, proclamez vite que vous n'avez jamais rien pu en faire. Et douzièmement, préparez-vous à une vie de douleur, vous l'aurez. Voilà. Alors, c'est dit sur le ton de l'humour, et sans doute, parmi vous qui fonderez peut-être un foyer, vous ne serez pas exposé à ce genre de travers hein, dans l'éducation de vos enfants. Quoique, je vous invite à être vigilant et approfondir cette question hein, de la tâche éducatrice, parce que c'est pas facile, et que c'est pas inné de bien éduquer un enfant, hein, selon les valeurs morales importantes dans la vie, pour lui, en famille et plus tard quand il sera adulte, et puis selon l'Évangile, et toutes les exigences de Jésus dans l'Évangile. Alors, pour terminer, hein, et clore la question sur l'éducation, j'aimerais, en m'appuyant sur un texte de Jean-Paul II, encore une fois. Alors, on a beaucoup cité Jean-Paul II, hein, évidemment, parce que Jean-Paul II, on peut le dire, est quand même le père de la morale familiale, conjugale et sexuelle. Au sens où, évidemment, l'Église en a parlé depuis toujours, mais Jean-Paul II a opéré un tournant dans la doctrine de l'Église concernant le bien de la famille, des époux et de l'enfant. C'est le pape, sans doute, qui est le plus écrit parce que c'était vraiment une question qui l'intéressait depuis toujours, quand il était à Cracovie, par exemple, il était déjà très investi dans la pastorale des jeunes et de la famille. Et les audiences qu'il a données dans les années 80, où il faisait un commentaire de la Genèse, où il mettait en place sa très belle doctrine de la signification sponsale du corps, de la théologie du corps, en germe, de manière embryonnaire, était dans ces petites causeries qu'il dressait à ses jeunes en Pologne. Et quand il était pape, il a eu de cesse vraiment que de déployer, de donner un nouveau souffle à la pensée de l'Église concernant ces questions conjugales et sexuelles. Et donc, à partir donc, de ce document, j'aimerais donc vous parler de trois points pour conclure. Voilà. Et vous laisser à votre méditation personnelle concernant tout ça. Je vous disais tout à l'heure que le but principal de l'éducation, c'était quoi? C'était d'éduquer l'enfant à la liberté. C'est-à-dire à devenir maître de sa vie, à ne pas subir sa vie, ou ses pulsions, ses passions, mais à canaliser ses passions au service de l'édification de son humanité. On sait très bien, hein, les psychanalystes, hein, les psychologues, les médecins, les philosophes, les théologiens, et même voilà, nous tous ici présents qui avons du bon sens, on sait très bien que l'homme, que la personne humaine se construit ou se déconstruit au moyen de ses choix très concrets et ses actes libres. Hein. Tous mes actes pèsent dans ma vie. Ils m'orientent, ils creusent en moi un sillon vers la lumière ou les ténèbres, vers le bien ou vers le mal, vers la vertu ou vers le vice. Et nous savons aussi que la liberté, ce n'est pas seulement la possibilité de choisir arbitrairement ce qui est bien ou ce qui est mal. Ça, c'est un point difficile à comprendre. La liberté, c'est dire oui au bien, à la vérité authentique. Une liberté qui dit oui au mal n'est plus une liberté. Parce que notre liberté est déjà orientée vers le bien. Elle ne peut s'accomplir et se réaliser entièrement que dans l'adhésion au bien véritable. Je prends souvent cette image pour faire comprendre ça. Prenez Mozart. Mozart, à 6 ans, c'est un génie musical. Hein. Il compose de la musique à 6 ans. Et c'est pas Frère Jacques hein, qui compose, hein, Mozart. Bon. Bon. Quelle est sa liberté? Qu'est-ce qui va servir sa liberté? Qu'est-ce qui va épanouir sa liberté? Parce qu'il a ce talent-là en lui. C'est bien de se mettre au boulot, et de pratiquer le piano, et de faire de la musique. Ça, c'est sa liberté. Hein, sa liberté, elle est là, dans le respect de ce don qu'il a et qui va faire fructifier. Et c'est un bien, évidemment, hein, que d'être musicien. Ben, la liberté, en général, c'est ça. Notre liberté nous oriente à faire ce qui est bien et à déployer le bien qui est en nous. Ça, c'est la vraie liberté. Et il n'aurait pas été libre, Mozart, s'il avait refusé d'exploiter ce don. Alors, il aurait été libre au sens où il aurait fait un choix, mais un choix qui le prive de ce bien inestimable qu'est ce génie musical pour lui et pour les autres. C'est une image, hein, elle a ses limites, mais c'est pour nous faire comprendre que notre liberté n'est pas une liberté d'indifférence, elle est une liberté de perfection orientée vers le bien, finalisée vers le bien, et se déployant comme naturellement vers le bien. Un prisonnier le comprend. Un prisonnier qui a fait une chose très grave, hein, qui a fait un délit ou un crime, il ne se sent pas libre d'avoir fait ce choix-là, au fond. Il s'est enfermé dans son péché, il en subit les conséquences. Et il est entre quatre murs. C'est ça la liberté, de faire le mal? C'est ça la liberté? Non, la liberté, c'est de faire le bien. Je ne sais pas si vous saisissez ce que je veux vous dire. Hein. La liberté, c'est une notion métaphysique, hein. C'est pas psychologique, hein. C'est d'abord une notion métaphysique. La liberté, c'est, elle s'enracine dans ma volonté qui est faite pour le bien, comme mon intelligence est faite pour la vérité. C'est dans la nature de mon être profond, dans la nature de ma volonté. Et je pense que l'enjeu de l'éducation dans une famille, c'est ça. C'est de faire comprendre ça, ce point qui est fondamental. Pour que l'enfant comprenne que faut faire le bien, pas parce que faut faire le bien. Pas parce que c'est la loi, c'est la règle. Parce que c'est là qu'est ton bonheur, mon petit père. Si tu fais le bien, tu seras vraiment libre dans ta vie. Et ça, faut que l'enfant le comprenne. D'où l'importance, comme disait tout à l'heure quelqu'un, d'expliquer les raisons de la loi. Hein. Ou des préceptes que les parents assènent à leurs enfants. Fais ça. Pourquoi, papa? Parce que c'est comme ça. Bon, évidemment, à 3 ans ou à 4 ans, on va pas s'embêter. Hein. Et il faut dire, parce que c'est comme ça. Hop, garde à vous. Mais dès que l'enfant commence à s'éveiller à la raison, il faut lui expliquer pourquoi. Papa, pourquoi? Parce que. C'est très important. Hein, d'éveiller l'intelligence des enfants au bien. L'intelligence voit le bien à faire. Si l'intelligence voit le bien à faire, la volonté suivra. Automatiquement. Donc, voilà, vous comprenez qu'il est vraiment vital hein, que l'enfant soit éduqué à faire un droit usage de sa liberté. Et bah, ça passe par l'apprentissage des vertus humaines, hein, fondamentales, qui prédisposent et qui aident à faire le bien. Avec facilité, c'est la prudence, la justice, la force, la tempérance, la générosité, la sincérité, la loyauté, l'assiduité au travail, etc. J'ai une question à ma gauche.
1: Si la définition de la liberté, c'est le choix de faire le bien, quelle est alors la définition de la volonté ?
0: La définition de la volonté, comme faculté en moi.
2: Pour moi, la volonté, c'est le choix de faire le bien. Et la liberté, c'est soit d'être volontaire, soit de ne pas l'être.
0: D'accord. Ah bien, la volonté comme poursuite du bien, finalement, c'est la liberté. Je suis libre quand je veux le bien authentique et véritable. J'actualise ma liberté en voulant résolument le bien, en adhérant au bien. Et puis finalement, on se revient à peu près au même. Oui, donc ces vertus humaines fondamentales, les parents doivent les faire passer dans l'éducation à leurs enfants. La prudence, qu'est-ce que la prudence ? On va détailler un petit peu ces vertus qui sont quand même importantes. La prudence, c'est pas limiter les dégâts. Hein ? Ça, c'est la prudence de Larousse ou du petit Robert. La prudence ici dont je parle, c'est la prudence morale. C'est le fait de m'asseoir, de réfléchir à la fin que je poursuis et aux moyens que je prends pour faire ce qui est bien. La vertu de prudence est une vertu intellectuelle qui m'aide à discerner le bien à faire et les moyens de l'accomplir. Hein, c'est comme dans l'évangile où Jésus dit, mais avant de partir à la guerre, assieds-toi et réfléchis si tu as les moyens de faire la guerre et le nombre de combattants. Ou quand tu décides de construire une tour, bah, assieds-toi et vois si tu as les ressources pour construire cette tour avant de t'engager. La prudence nous invite à la réflexion en vue de l'action. Mais parfois, la prudence sera imprudente. Au sens du Pilarousse, la prudence m'invitera à faire des choses héroïques et folles, parce que c'est bien. Vous voyez ? Par exemple, je suis au bord de la mer, la tempête fait rage, un enfant tombe d'une digue, je suis là, je risque je décide d'y aller. Je risque peut-être de perdre la vie, mais en même temps, je vois que c'est un bien que de sauver la vie d'un enfant. Et il faut y aller. C'est imprudent, diront certains, de faire une chose pareille. Mais c'est une prudence, au contraire, extraordinaire, que d'avoir cette force et cette ressource morale de dépasser sa crainte, sa peur, pour aller sauver la vie d'un enfant. Je pense encore à dans une vie antérieure, j'ai été aumônier militaire et j'ai fait escale à New York. Et j'étais donc au Ground Zero, là, voir les témoignages et la petite chapelle Saint-Joseph qui regorge d'ex-voto après malheureusement la catastrophe du 11 septembre et l'effondrement des deux tours. Et on voit des photos et un film très émouvant où il y a six pompiers qui sont là au pied de la tour, de la fumée partout. Une première tour s'est déjà écroulée, la deuxième manque. Et ils voient les gens qui sautent par les fenêtres, qui tombent à leurs pieds. Et il se dit, mais si on peut sauver quelqu'un, il faut qu'on en sauve au moins quelques-uns. On est pompier, il faut y aller, c'est notre métier. Et on les voit qui se disent au revoir. C'est extrêmement émouvant. Alors John, Gary, je sais plus quoi, au revoir. Je suis content d'avoir connu. Parce que évidemment, ils savent tous que personne ne reviendra vivant. On les voit partir, et quelques secondes après leur entrée dans la tour, la tour s'effondre. Bon, c'est de la folie. Ils sont fous, ces pompiers américains. Eh bien, ils ont fait acte de prudence. Ils ont mesuré des moyens à la fin. Si je peux sauver une vie humaine, parce que c'est mon métier, je vais le faire, au risque de ma vie. Voilà. Et il faut faire comprendre ça aux enfants. Alors, bon, heureusement, tous les jours, il n'y a pas des tours qui s'effondrent dans le quartier. Mais il y a des actes héroïques qu'on doit prendre au nom même de cette vertu de la prudence, voilà, qui mesure le moyen à la fin, quand elle est juste et elle est bonne. Bon, et puis parfois on a un petit coup de pouce du Saint-Esprit qui nous aide à faire des choses incroyables, ou pour les hommes ou pour Dieu. Voyez. Bon, la justice c'est la vertu fondamentale, hein. C'est une vertu cardinale qui nous aide à rendre à chacun ce qui lui est dû. Voilà. dans le cadre de la vie de famille, les parents doivent, hein, ont des devoirs par rapport à leurs enfants. C'est la vertu de justice qui les aide à les honorer. Et puis les enfants aussi ont des devoirs par rapport à leurs parents. C'est la vertu de justice, hein, qui les aide également de leur côté à l'honorer. Et les parents doivent vivre de cette vertu de justice, hein, dans le témoignage concret de leur vie, et sensibiliser les enfants aussi à cette justice, hein, qu'ils commencent à comprendre, à pratiquer en famille, et puis à l'école, et dans la société plus tard. Hein. Quand c'est pas pratiqué à la maison, ça donne ce qu'on a entendu tout à l'heure, là, hein, par les policiers de Seattle. La justice est une vertu très importante, vertu sociale par excellence, qui règle mes rapports avec autrui. La vertu aussi de force, qui m'aide à faire ce qui est juste, même quand c'est difficile. Il y a des biens qui sont difficiles, qui sont ardus. Hein. Eh bien, la vertu de force m'habilite à poser un acte bon quand ça devient difficile. La patience, vous voyez, fait partie de la force. Ma femme est dépressive depuis des années. Eh bien, il faut beaucoup de force, hein, pour endurer cela et garder un cœur aimant et ouvert. Hein. Et la vertu de force est là justement pour m'aider à ça. C'est un dynamisme en moi que j'ai reçu naturellement, qui fait partie de ma nature humaine et qui m'aide, voilà, à continuer à vivre cet idéal du don conjugal malgré les difficultés. Ou alors quand je citais ça parce que c'est un exemple que j'aime bien, quand le vendredi soir les nouilles collent au fond de la casserole, que les enfants sont insupportables et que mon mari me gonfle, il faut beaucoup de force intérieure pour rester zen et ouverte. Voilà. Chérie, tu reprendras des nouilles ? Je t'aime. La force est là. On a des outils en nous. La force est là pour nous y aider. Voilà. Il y a quoi encore ? Il y a la tempérance qui nous aide à modérer nos appétits, hein, dans le domaine de la nourriture, dans le domaine de la sexualité aussi. Hein, c'est la chasteté, oui, on parlait de la chasteté. La chasteté, c'est une petite vertu qui se rattache à la tempérance. Hein. La chasteté tempère nos ardeurs sexuelles au service du don, hein, de soi-même. La tempérance, également, elle peut aussi investir la dimension spirituelle, intellectuelle d'une personne, hein. L'humilité peut se rattacher à la tempérance. Hein. Elle tempère la haute estime que j'ai de moi-même. Voilà. Et m'invite à rester réaliste et puis en phase avec ce que je suis vraiment, quoi. Voilà. Je suis modeste et fier de l'être. C'est à peu près ça. Non, ça, c'est pas ça. C'est pas ça, l'humilité. Voilà. Et puis... il reste encore beaucoup d'autres vertus que je vais pas, voilà, je vais pas vous citer, mais souvenez-vous, voilà, retenez ceci, qu'il y a 4 vertus cardinales vraiment importantes qui m'aident à éduquer un enfant, que sont la prudence, la justice, la force et la tempérance. Voilà. Alors ça, si vous voulez, c'est l'organisme moral naturel, hein. Et puis il y a aussi l'organisme moral surnaturel. Et ça, c'est quand même inestimable. Quand on est chrétien, dans la tâche de l'éducation, on sait qu'on peut s'appuyer sur la grâce du Saint-Esprit, hein, qu'on a reçue à notre baptême, et que les enfants aussi ont reçue à leur baptême. Hein. Dieu est à l'œuvre en nous et chez nos enfants. Et il faut compter avec la providence de Dieu et l'action de Dieu, évidemment. Et il faut que les parents, dans cette ligne-là, sensibilisent leurs enfants à la connexion des vertus. C'est quoi la connexion des vertus ? C'est le fait que les vertus sont toutes les unes imbriquées dans les autres. Je ne peux pas être tempérant si je ne suis pas aussi prudent. Et je ne peux pas être juste si, par ailleurs, je ne suis pas non plus fort. Hein ? Tout rentre en résonance. L'unité est presque organique dans la vie morale. De même qu'un corps humain, il est un, les organes sont différenciés, mais le corps humain... Et un, de même, ma vie morale est différenciée, mais elle est une. Hein. Tout, tout est branché vitalement, les vertus les unes avec les autres. Et y compris entre le plan naturel et surnaturel. La charité, l'espérance, la foi, qui sont les vertus théologales, c'est bien, un qui suit au moins. Les vertus théologales, donc des vertus qui nous connectent directement à Dieu, qui nous font vivre de Dieu, du mystère de Dieu, soit qu'on le connaisse par la foi, soit qu'on l'espère par l'espérance, soit qu'on l'aime par la charité. Ces vertus sont appelées à être vraiment comme un ferment dans ma vie morale, naturelle. Hein? La charité, l'espérance, la foi vient former, on l'a déjà dit, ma prudence. C'est plus seulement une prudence pour les hommes que je vais mettre en œuvre, mais une prudence pour Dieu. C'est pas seulement une justice devant les hommes que je vais pratiquer, mais une justice pour Dieu. Animée, toutes ces vertus animées par la charité, par l'amour de Dieu, la connaissance de Dieu et l'espérance du secours de Dieu dans ma vie. L'espérance me fait espérer le secours de Dieu, sa force pour voilà, cheminer et grandir dans ma vie morale humaine. Alors là, je vais dire une chose qui fâche. Pardonnerai, c'est pas la première fois que j'ai une chose qui fâche pendant ces cours. C'est pas moi qui le dis, hein. Voilà, je me réfugie derrière le magistère de l'Église. Voilà, je suis très courageux, vous voyez. Les parents doivent aider les enfants à grandir dans une juste liberté par rapport au bien matériel. Ça veut dire quoi? Ça veut dire que même si vous n'êtes pas prêtre ou religieux, même si dans la famille on ne fait pas vœu de pauvreté, eh bien, l'Évangile, c'est l'Évangile d'abord hein, qui nous y invite, hein, nous invite à un style de vie simple et austère. Le mot est lâché, hein, austère. C'est, voilà. Bien convaincu que l'homme vaut plus par ce qu'il est que par ce qu'il a. Et là, je dis que c'est des choses qui fâchent parce que on s'accommode finalement assez bien de certains préceptes de l'Évangile et notamment du précepte un petit peu de la pauvreté spirituelle ou matérielle. Je dis pas qu'il faut vivre en haillons et dans la rue comme les SDF, hein, avec un chien et dans une cahute avec 5-6 enfants, c'est pas ce que je veux dire. La pauvreté en tant que telle, c'est détestable, et il faut aider les gens à sortir de la pauvreté. La rue, c'est terrible. Moi, j'ai fait pendant 4 ans du SAMU social à Brest, c'est bouleversant de voir les gens dans la rue, et la pauvreté à la fois matérielle et aussi morale que ça suppose. Mais il faut, quand on est parent chrétien éduquant les enfants, leur faire comprendre qu'il y a des valeurs, il y a une hiérarchie des valeurs dans la vie. Et que si on veut vraiment cultiver les valeurs authentiques que sont les valeurs de l'esprit et du cœur, il faut accepter une petite ascèse hein, au niveau des biens matériels. Et c'est sans doute très dur aujourd'hui parce que il y a une empreinte fortement matérialiste de la culture dominante. Quand on pousse ça jusqu'au bout de la caricature, c'est la question qu'on pose à un Américain. Vous êtes qui, vous? Je gagne tant de dollars par mois. Je suis parce que je gagne, quoi. C'est terrible d'arriver jusque-là. On est d'abord avant d'avoir des choses. Et on vaut plus parce qu'on est que parce qu'on a. Et ça, les enfants, ils le comprennent concrètement. Il faut que ça ait des incidences dans ma vie. Et dans mes choix en famille et comme parent, ça suppose des renoncements. Effectifs, quoi. Effectif. Et l'enjeu, c'est bien d'aider les enfants à intégrer le fait que les dimensions physiques et instinctives, matérielles de l'homme doivent être subordonnées, soumises aux dimensions intérieures et spirituelles, et jamais sacrifiées. Et c'est tout le champ, l'immense champ du partage en famille et en dehors de la famille. Plus on est pauvre, plus on partage, hein. Ça c'est sûr et certain. C'est la phrase du jour. Ceux qui ont fait un peu d'humanitaire, qui ont voyagé, moi j'étais aumônier sous-marinier, donc j'ai pas fait beaucoup d'escales, mais j'ai beaucoup d'amis marins qui font des escales, ils étaient toujours totalement renversés par l'accueil des plus pauvres et le partage des plus pauvres. Mère Teresa la première à Calcutta en témoigne un jour, quand elle bouleversée, elle va offrir un bol de riz à une famille où il y avait 5-6 enfants. Et la première chose que fait cette femme, elle prend le bol de riz, elle en prend la moitié pour elle, et sa famille, et l'autre moitié, elle le met à part. Alors Mère Teresa dit, mais qu'est-ce que vous faites là? Il n'y a même pas à manger assez pour tout le monde, et vous vous privez encore, hein, parce que la famille à côté, ils n'ont rien. Voilà. Je vais vous dire qu'en France, pas très loin d'ici, je ne sais pas si, voilà, des gens qui ont largement le superflu partageraient avec autant de générosité. Hein. Donc voilà, c'est important, je pense, mais je ne m'appesantis pas davantage sur ça. Alors, formation pour la liberté des enfants, hein, à travers l'éveil aux vertus, et animée par l'évangile et la charité, hein, qui finalise vraiment ma vie chrétienne. Et puis la formation aussi pour l'amour, ça j'y insiste énormément. La formation pour l'amour. Il n'y a pas de liberté, hein, authentique si il n'y a pas d'amour. Parce que, d'une part, la liberté suppose l'amour, du bien, véritable à faire, à aimer, à promouvoir. Et parce que aussi la liberté conduit à un amour plus sincère et plus intense, plus fort. Et l'amour au sens qu'on a défini, qui est le don de moi-même. Étant donné que la personne est faite pour s'ouvrir essentiellement à l'autre, eh bien, l'éducation doit être orientée vers le développement de la capacité des enfants à aimer. Je ne dis pas qu'il ne faut pas non plus assurer le développement de leur cerveau, leur intelligence, hein, évidemment. Ce n'est pas un dominicain ou un futur dominicain qui va vous dire ça. Il y a une sainteté de l'intelligence et une valeur inestimable de l'intelligence, hein, dans sa capacité à chercher la vérité et puis à la trouver. Mais je pense qu'il faut aussi, de concert, développer énormément cette capacité de l'enfant à se donner. Parce que, en définitive, ce qui fait la valeur de nos vies humaines, c'est l'amour. Vous connaissez ce mot, sans doute, de Saint Jean de la Croix, hein, qui dit qu'à la fin de notre vie, nous serons jugés sur l'amour. Je vois que voilà, certains ont fini la phrase à ma place. Voilà, c'est une phrase, mais c'est une petite perle, ça. Nous serons jugés sur l'amour. Pas sur nos diplômes, hein, et sur notre compte en banque, ou sur nos capacités intellectuelles, c'est sur l'amour. Alors, l'amour doit être éclairé et intelligent. Hein, évidemment, mais en définitive, on aura des surprises au ciel, je peux vous dire. Et les meilleurs placés ne sont pas forcément les gens hyper intelligents, hein, mais les pauvres et les petits, comme dans l'évangile. Hein. Père, je te rends grâce, ce que tu as caché aux sages et aux savants, tu l'as révélé aux tout petits. Et qu'est-ce que Dieu révèle aux tout petits? La primauté de l'amour dans la vie. Une question. Il faut attendre avant de parler.
1: Dans la définition du mariage que vous avez donnée tout à l'heure, il y a tous ces mots-là sauf amour. Pourquoi?
0: Ah, je suis cassé en deux là, je suis brisé, je ne vais pas m'en relever. Parce que l'amour, c'est le milieu vital dans lequel le mariage naît et se construit. L'amour est présupposé au mariage. Alors, il est tellement présupposé qu'il n'apparaît pas dans la définition. Hein. Quand on dit que le mariage, c'est l'alliance matrimoniale d'un homme et d'une femme, ordonnée par tout ce qu'ils sont au bien des époux, et puis à la procréation, et également à l'éducation, tout ça c'est fondé évidemment dans l'amour, et porté par l'amour. Parce que il n'y a pas, parce que dans cette définition, évidemment, est postulé nécessairement, essentiellement, l'amour, qui est à l'origine, au principe et à la fin du mariage. Mais de fait, en tout cas, si tu veux, ici, nous désenveloppons cette définition en montrant toutes les conséquences. Et effectivement, l'amour est au centre, au début, à la fin, hein, de l'alliance matrimoniale. Voilà. Mais c'est bien de le faire remarquer, c'est vrai. Bon, j'espère que chacun a compris que dans le mariage, il était question d'amour. Hein. Oui? Oui? Sûr? D'accord. Alors, une autre question dans la foulée.
3: On a parlé du fait que c'était bien d'encourager la capacité des enfants à aimer. Et dans cette capacité à aimer, moi, je verrais deux dimensions. Il y a bien sûr le fait d'aimer les autres, mais aussi de s'aimer soi-même comme créature de Dieu. Est-ce qu'il n'y a pas une difficulté pour les parents de trouver une juste mesure? Parce que, en fait, aimer les autres, ça peut être un petit peu au détriment du respect de soi, Donc il faut bien que l'enfant intègre les deux. Est-ce qu'on pourrait trouver un exemple concret qui permette d'intégrer ces deux dimensions, justement?
0: C'était une bonne remarque. Alors, je vais vous prendre un exemple concret, hein, très concret. Et ça, moi, j'y assiste beaucoup dans mes préparations au mariage. Je dis souvent aux futurs mariés, fiancés, je leur dis, avant de vous marier, prenez date, là, dès maintenant, dans l'année qui va venir, là, pour une semaine à deux, sans les enfants. Bien égoïste, quoi. Alors, on regarde un peu terrorisé, mais enfin, on est là pour aimer les enfants. Et je leur dis, mais non, évidemment que vous êtes là pour aimer vos enfants. Il faudra vous donner totalement à vos enfants. Mais prenez le temps, hein, de vivre votre amour conjugal et sponsal. Vous êtes encore époux. Et vous ne pourrez vraiment vous donner à vos enfants que si vous cultivez cet amour à deux, hein, dans cette relation proprement conjugale. On ne peut pas vraiment s'aimer soi-même au détriment des autres. Et on ne peut pas vraiment aimer les autres au détriment de soi-même. Si l'amour est défini comme le don de soi aux autres, premièrement et principalement. Mais pour se donner vraiment aux autres, il faut d'abord, voilà, que je m'estime moi-même et que je m'aime moi-même. Mais toujours dans le but dernier et ultime de me donner aux autres. Et tout ce qui pourra favoriser le don aux autres, en m'accordant à moi-même des biens véritables, authentiques, sera bon et licite, évidemment. Mais il ne faut pas penser par opposition l'amour des autres et l'amour de soi. C'est une seule et même chose. Hein. En aimant les autres, je m'aime aussi moi-même, et en aimant moi-même, j'aime aussi les autres. Parce que, encore une fois, la fin que je vise, c'est le don de moi-même. Toujours. Mais il y a une étape qui passe par l'amour de moi, c'est sûr. Si je ne m'aime pas moi-même, je ne pourrais pas me donner aux autres, vraiment, pleinement en tout cas.
2: C'est ça aussi que transmettre à
0: nos enfants. Bien sûr. Et transmettre à nos enfants l'amour véritable et authentique. Ce qui est difficile, voilà. mais possible, évidemment. D'abord par le témoignage des époux eux-mêmes, qui se donnent d'ailleurs l'un à l'autre. Des enfants sont très sensibles à l'amour entre leurs parents. Ils sentent s'il y a de l'amour ou pas, s'il y a du don ou pas, s'il y a de la gratuité ou pas. Et on disait de l'importance de l'exemple des parents par rapport à leurs enfants dans la tâche éducatrice. Voilà, à ce niveau-là, dans la formation pour l'amour, les parents doivent, voilà, faire sentir à leurs enfants la belle manière dont ils s'aiment. Et prendre du temps pour eux. Les enfants comprennent que c'est important et que c'est pas au détriment de leur bien comme enfant. Bon. Et dans ce cadre-là, d'ailleurs, je remets une couche, hein, concernant la chasteté. La chasteté, hein, on l'a définie comme cette vertu qui nous aide à canaliser nos capacités à nous donner. Et c'est très tôt que les parents doivent éduquer les enfants à la chasteté. Hein. Donc pas seulement par rapport aux questions purement sexuelles, mais en leur faisant comprendre que leur corps, c'est le grand moyen pour eux, donné par Dieu, de se donner aux autres. Et toutes les expressions de l'amour corporel, tous les gestes physiques de l'amour, rentrent, hein, tout à fait dans le cadre de la chasteté. Et c'est très tôt qu'il faut sensibiliser les enfants à ça. Et à l'âge de l'adolescence, aborder les questions proprement sexuelles avec eux. Parce que les parents sont les premiers éducateurs, en général des enfants, et en particulier dans ce domaine-là. Il ne faut pas renoncer à ce devoir et ce droit d'éduquer nos enfants au plan sexuel. Surtout ne pas démissionner. Et c'est délicat parce que les parents sont embêtés et ont du mal à trouver les mots, hein, pour ça. Mais c'est très important pour que leurs enfants puissent vivre de manière pacifiée, équilibrée et sans complexe leur sexualité. Et là, je pense qu'il y a une parole à dire, à vivre entre les parents et les enfants. Dans cette formation à l'amour véritable, hein, qui ne peut pas faire l'économie de la sexualité, qu'est-ce que vous voulez, hein. C'est au cœur de l'amour, la sexualité. Donc il faut bien que les enfants l'intègrent à leur vie personnelle. Et c'est les parents qui, par leur exemple et leur enseignement, aident les enfants à ça. Bon, il reste 4 minutes. Et je termine par un troisième point, qui est la formation dans la foi. Formation pour la liberté, pour l'amour et dans la foi. Alors le magistère dit beaucoup de choses à ce niveau-là. Je vais aller rapidement pour vous dire quoi ? Pour vous dire que toute la structure de la personne est polarisée par la vocation à l'amour. Hein, l'amour des autres, mais par l'amour de Dieu en dernier ressort. Et c'est ça qu'il faut faire comprendre aussi à nos enfants, que leur vie morale n'a aucun sens hein, du point de vue chrétien si elle n'est pas vécue pour l'amour de Dieu et sous le regard de Dieu. Et donc il y a une nécessité spécifique hein, d'une éducation vraiment chrétienne. Je ne suis pas là, mon enfant, pour faire de toi un homme parfait. Je suis là pour faire de toi un saint, pour t'aider en tout cas à cheminer vers la sainteté. Et à comprendre qu'au cœur de ta vie, Dieu est là, qu'il t'appelle à un amour personnel et intime, qui passe par l'amour des autres, de ton papa, de ta maman, tes frères et sœurs. Il doit faire en sorte que les enfants, hein, les parents, dit Familiaris Consortio, s'attachent personnellement à la sainteté, plénitude de la maturité chrétienne. Parvenir à la maturité chrétienne, c'est devenir un saint. Et ce n'est pas seulement pour les petites Thérèses de l'enfant Jésus, mais c'est pour nous tous, hein, pour les parents et les enfants dans nos familles chrétiennes. Voilà, je m'arrête là. Peut-être qu'il y a une question ou une autre. Demain, ce sera le dernier cours, je crois. Vous avez du courage pour avoir persévéré jusque-là, au moins certains. Et demain, nous verrons, donc, une question se pose, mais nous verrons la famille comme en tant qu'elle est au service de la société aussi. Ça fait partie de la morale familiale. Il y a peut-être une dernière question, il y a 2 minutes, même pas 1 minute.
4: Vous m'aviez dit de vous rappeler la question qui avait été posée hier.
0: Vas-y.
4: Je me souviens plus exactement.
0: Alors, je crois que c'était une question, mais ça demande un long développement. Donc, je propose qu'on renvoie cette question à plus tard, parce que ça touche à la question des sources de la moralité. Mais je vous propose de voir ça peut-être la prochaine fois, hein, en début. On met la question dans un coin de notre cerveau et on y répond la prochaine fois. Voilà, merci beaucoup. À bientôt.

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3: Rien n'est voilé qui ne sera dévoilé. Rien n'est caché qui ne sera connu. Matthieu 10, 26.

Découvrir toujours mieux la place où Dieu nous veut et nous y tenir simplement, voilà le programme suggéré par les lectures de ce dimanche. Il y a en tout homme bien né le secret désir d'accomplir une œuvre importante, de faire quelque chose de beau avec ses mains, ou quelque chose de beau de sa vie. Et puis, sur ce désir, vient se greffer souvent le souhait d'être reconnu, d'être aimé, d'être vénéré par les autres. Il faut reconnaître que dans les milieux sportifs ou politiques, on ne réussit que si on est connu. Il faut arriver à s'imposer par des actions ou des paroles d'éclat. Il faut que les médias fassent écho à ces actions et à ces paroles. Et très vite, ce n'est plus la joie de jouer qui prédomine chez le sportif, mais le désir de se faire remarquer par le sélectionneur national, par la radio ou la télévision. Ce n'est plus le désir d'être utile à ses concitoyens qui prédomine sur l'homme politique, mais la volonté de donner libre cours à ses ambitions. Heureux celui qui connaît le plafond de ses possibilités. Il épargnera aux autres et à lui-même bien des déceptions. Heureux celui qui sait jusqu'où ne pas aller trop loin, il s'évitera bien des déboires. On a le droit de vouloir être aimé par les autres, mais avertit le sage Sirac, il faut accomplir toute chose dans l'humilité. Dans l'humilité. C'est l'orgueil qui vient tout gâcher. Et cela ne date pas d'aujourd'hui. C'est un boulet que nous traînons, que l'humanité traîne depuis les origines. L'orgueil s'explique par le fait que l'homme a été créé grand par Dieu, à la ressemblance de Dieu, du moins s'il est fidèle à sa vocation d'être libre. À peine le fis-tu moindre qu'un Dieu, dit le psaume, mais cette grandeur doit sans cesse être équilibrée par le fait que nous dépendons de Dieu. À chaque instant de notre vie, qu'on le veuille ou non, et sans lui, nous ne pouvons rien faire. Si nous faisons quelque chose, merci Seigneur. Dieu nous a rendus capables de faire parfois de grandes choses, mais c'est toujours, toujours avec son aide. Ce n'est jamais par nos propres forces toutes seules. C'est bien moi qui décide, c'est moi qui veux, mais c'est avec l'aide de Dieu que je réalise tel ou tel projet. C'est donc un premier pas important que de savoir que nous sommes orgueilleux. Beaucoup, en effet, l'ignorent. Mais si nous ne luttons pas contre cet orgueil, alors, dit le sage, notre condition est sans remède, car la racine du mal est en nous. Nous ressemblons un peu à ces coqs qui se pavanent au sommet des clochers de nos églises, au-dessus même de la croix. Lorsque nous nous croyons quelqu'un d'important, lorsque nous pensons que nous sommes dignes d'éloges et de reconnaissance, il est bon que quelqu'un nous ramène à sa vraie place. Je ne sais plus qui est-ce qui a dit « Il est agréable d'être important, mais bien plus important d'être agréable. » Si la critique est aimable, ce n'est pas trop méchant,
mais si elle est acerbée, publique, nous nous sentons écrasés, méprisés, et nous n'aimons pas ça. Si nous nous souvenons que seul le Seigneur est grand, que seul il est tout-puissant, alors, avec les humbles, nous lui rendrons gloire. Et pour rester humblement à notre place, il ne faut jamais perdre de vue la grandeur infinie de Dieu. Dans l'Ancien Testament, c'était peut-être plus facile. On avait de Dieu une plus grande crainte, sans doute à cause des théophanies, où Dieu se manifestait aux hommes à travers le feu, dans les éclairs, le tonnerre, ou par des prodiges stupéfiants, à l'encontre des ennemis ou en faveur de son peuple. C'est ce que rappelle la lettre aux Hébreux, entendue tout à l'heure. « Frères, quand vous êtes venus vers Dieu, il n'y avait rien de matériel, comme au Sinaï, pas de feu qui brûle, pas de ténèbres, ni d'ouragan, pas de paroles prononcées par cette voix que les fils d'Israël demandèrent à ne plus entendre. Aujourd'hui, en effet, Dieu semble se faire beaucoup plus discret que dans l'Ancien Testament. Et si nous en profitons, nous, comme s'il était retiré au fond du ciel, comme si nous pouvions occuper nous-mêmes tout le terrain laissé libre sur notre terre par le Tout-Puissant. Et le Fils de Dieu lui-même, lorsqu'il s'est incarné, lorsqu'il est venu vivre parmi nous il y a 20 siècles, il n'est pas apparu comme un Dieu Tout-Puissant, à part ses miracles, évidemment, mais d'abord comme un petit enfant, ensuite comme un simple artisan à Nazareth, ensuite comme un prophète très accessible et très bon pour les misères de son époque pendant environ 3 ans. Enfin, il est apparu comme un condamné vaincu par ses adversaires pendant 3 jours. Et durant son séjour sur terre, c'est surtout l'humilité qui est remarquable en Jésus. Quelle leçon pour nous! C'est Dieu lui-même qui nous donne l'exemple. Apprenez de moi que je suis doux et humble de cœur. Pour réparer la faute d'Adam et de chacun de nous, bien sûr, le Christ a voulu s'humilier d'une manière qui devrait nous bouleverser. Au lieu de cela, nous continuons à rechercher les premières places. Ce n'est pas toujours défendu. Vous avez raison de vous mettre à la première place. Et même, qui sait qui peut dire, si nous nous mettons à la dernière place, que ce n'est pas avec le secret espoir qu'on nous fasse monter plus haut, qu'il est difficile d'être humble, qu'il est difficile de rester simplement à notre place avec les talents que le Maître nous a confiés. Alors demandons l'aide de la Reine des Saints, Marie, qui a pu dire en toute vérité, le jour de la visitation, ces paroles avec lesquelles vous devinez que je vais conclure. Mon âme exalte le Seigneur, car il a porté son regard sur son humble servante. Le puissant fit pour moi des merveilles, il disperse les orgueilleux, il élève les humbles. Que la Vierge Marie nous donne d'accomplir durant cette semaine, les vacances se terminent, que Marie nous donne d'accomplir ce que Dieu attend de nous et de l'accomplir devant cette nouvelle année scolaire
en toute humilité. Amen.

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2: Celui qui a reçu la semence dans les ronces, c'est celui qui entend la parole. Mais le souci du monde et la séduction de la richesse étouffent la parole. Matthieu 13, 22.

Voilà, alors je vais d'abord rappeler en très peu de mots le petit parcours que nous avons eu la dernière fois avant de commencer celui d'aujourd'hui. Donc la dernière fois, j'avais un peu balisé l'itinéraire de la vie spirituelle en quelques points. Le premier point, c'était le désir. Laisser désir grandir le désir de Dieu en moi. Le deuxième point, c'était de parler de ce qui s'oppose au désir, à savoir l'acédie, ou encore la paresse spirituelle, ou encore la tiédeur. Le troisième point, c'était que Jésus voulait justement nous guérir de cette acédie, de cette tiédeur, particulièrement ici à Parelmonial, où il nous crie, hein, dans l'Eucharistie, sur la croix et dans le cœur de nos frères, j'ai soif. Le quatrième point, c'était que ce désir conduit au don de notre vie, le don total. Hein, c'est l'histoire du jeune homme riche, hein, que j'ai évoquée pour dire que dans la vie, il y a des moments où Dieu, comme au jeune homme riche, nous dit, mais veux-tu bien me suivre? Veux-tu bien accepter tout ce que tu as fait jusqu'à présent, c'est bien, mais est-ce que tu veux bien accepter de faire un pas de plus dans la confiance et désormais de mettre toute ta vie dans mes mains? Le cinquième point, c'était comment faire pour tout donner et se donner soi-même? Et donc, on a parlé, hein, de cette difficulté que nous avons parfois à tout donner, hein, dont Jésus lui-même se plaint quand il dit à Parelmonial, hein, voici ce cœur, hein, qui a tant donné, qui s'est donné tout entier, qui a tout donné, hein, mais qui reçoit en retour tant d'ingratitude. Eh bien, on avait dit que la manière de répondre à cet appel de l'amour, c'était la voie de l'abandon et de la confiance, hein, la voie de l'enfance. Hein, celle de la pauvreté spirituelle, de la petitesse. Prendre conscience qu'on ne peut rien sans Dieu et mettre toute sa force dans la confiance que l'on a dans sa puissance d'amour. Alors, je vais poursuivre ce parcours aujourd'hui en insistant davantage maintenant pour arriver dans le concret, parce qu'un certain nombre d'entre vous ont posé des questions concrètes la dernière fois, hein, et il faut bien sûr atterrir dans la réalité. Hein? Mais il fallait bien d'abord baliser l'itinéraire avant de donner les moyens de le parcourir. Mais je vais donc parler aujourd'hui des moyens qui vont nourrir notre vie spirituelle. Mais avant cela, quand même, si vous le permettez, je voudrais revenir sur cet itinéraire en insistant sur l'importance de la persévérance. C'était d'ailleurs, en fait, à l'origine, le titre de ce carrefour, la persévérance. Et je suis très heureux qu'aujourd'hui, l'évangile soit celui du semeur, parce qu'on pourrait dire que c'est l'évangile de la persévérance. Hein? Cet évangile pourrait résumer tout le carrefour. Hein? Cet évangile qui nous parle de la parole de Dieu, qui est Jésus lui-même. Hein? Jésus lui-même, dans sa parole, dans l'Écriture, dans la tradition, mais aussi dans l'Eucharistie, hein? Et puis dans les événements de nos vies. Jésus, hein, qui se donne pour que nous l'accueillions progressivement au plus intime de notre cœur pour porter beaucoup de fruits, un fruit qui demeure. On nous l'a rappelé à la messe ce matin. Mais pour cela, ça suppose qu'on laisse cette parole descendre progressivement au plus intime de notre cœur. Et Jésus dit que cela suppose la persévérance. Hein? Si vous avez bien noté l'évangile, je vous invite à le relire, cet évangile du jour. Il est magnifique. Hein? C'est vraiment tout un programme pour notre vie. Il dit, voilà, la terre profonde, hein, celle qui porte beaucoup de fruits, ce sont ceux qui écoutent la parole avec un cœur généreux et qui portent du fruit par leur persévérance. Hein. Voilà, la persévérance. C'est une clé de notre vie spirituelle, comme c'est peut-être la clé, comme c'est aussi une clé, peut-être la clé de notre vie tout court. La persévérance.

Et même d'ailleurs, on en parle avec le gender, hein, on va jusqu'à changer d'identité. Eh bien, en fait, malheureusement, le zapping conduit nulle part. Et dans la parabole du semeur, justement, il est question de ceux qui reçoivent la parole avec joie, mais qui tombent à la première tribulation, à la première épreuve. Et Jésus dit, ce sont les hommes d'un instant, ils n'ont pas de racines en eux. C'est le drame de notre époque. Hein. Il ne s'agit pas de juger le monde, ni de juger notre temps, mais quelque part, c'est bien aussi d'être conscient hein, des limites et des faiblesses que porte notre époque. Et une de ces limites, c'est celle de l'inconstance, de l'infidélité, du manque de persévérance, du manque de sens. Vous savez, on a dit, hein, moi je fais partie de cette génération hein, qu'on appelait autrefois les baby boomers, mais qu'on appellera bientôt les papy boomers, hein, les papy boomers, bon, parce qu'ils arrivent maintenant aux âges de la retraite. Hein. On a dit de cette génération que ça a été la génération du moi d'abord. C'est pas moi qui l'invente, c'est Jacques Attali qui l'a dit dans son rapport. Hein, la génération du moi d'abord, hein, génération 68, c'est-à-dire avant moi il n'y avait rien, après moi le déluge. Vous voyez ce que je veux dire? C'est pas du tout un jugement hein, ce que je dis là, c'est un fait. Après il faudrait analyser les causes de cela, on pourrait en parler, c'est pas le sujet de ce que je veux vous dire aujourd'hui. Mais le drame de cette civilisation, c'est que c'est une civilisation sans mémoire. Sans mémoire. Et donc sans identité, et donc sans espérance. Parce que celui qui n'a pas de mémoire n'a pas de futur. Voyez? Et la mémoire, ce n'est pas seulement la mémoire des blessures reçues. Voyez ce que je veux dire? La mémoire, c'est d'abord la mémoire des grâces reçues, des bénédictions reçues. Demain, c'est la fête nationale. Excuse-moi, je ne pensais pas parler de tout ça, mais je voudrais vous dire, mais c'est hallucinant. Quand vous ne vivez pas en France, ça fait 25 ans que je ne vis plus en France, c'est hallucinant de voir tout ce que la France a reçu de sa nature, de sa culture et de son histoire religieuse. C'est hallucinant. Il faudrait que nous fassions mémoire des grâces reçues. C'est, vous savez, dans la Bible, le fait d'oublier, le fait de perdre la mémoire, c'est un signe du péché. C'est le commencement du péché. C'est tout à fait le problème de l'enfant prodigue. Il a perdu la mémoire. Il a oublié son père. Il s'est centré sur lui-même, dans l'avoir, dans la dispersion, dans le péché. Et c'est l'épreuve qui lui fait retrouver la mémoire. L'épreuve le fait rentrer en lui-même et en rentrant en lui-même, il retrouve sa mémoire. En retrouvant sa mémoire, il retrouve son identité en se rappelant son origine, le Père, qu'il avait oublié. Et on dit bien que malheureusement aujourd'hui, nous sommes, peut-être le XXe siècle aurait été le siècle de la mort du Père. Et peut-être le XXIe siècle sera le siècle de la redécouverte du Père, le siècle de la miséricorde. Je l'espère profondément. Donc toujours pour dire que nous avons à redécouvrir ce sens du temps. Je voudrais citer ici deux de mes confrères, dont un a parlé ce midi à la messe, le père Denis Bugey Duval. Je ne savais pas qu'il allait présider la messe, mais je vais le citer tout à l'heure. Et l'autre est Bernard Pérouse, que certains d'entre vous connaissent, qui a fait un très beau livre, entre parenthèses, que je vous recommande aussi. Hein, j'ai recommandé avant-hier le livre de Pascal Lyde sur les péchés capitaux. Je vous recommande le livre de Bernard Pérouse sur l'itinéraire spirituel. C'est vraiment un livre facile à lire. Très utile, beaucoup de laïcs, beaucoup de chrétiens, et dans le monde entier, parce que moi je suis en Afrique, on trouvait beaucoup de secours dans la lecture de ce livre. Bien. Bernard Pérouse dit que, en gros, il y a trois étapes dans la vie spirituelle, celle des débuts, celle du milieu, celle de la fin. C'est assez logique au fond. Hein? Bon. Celle des débuts, ben, on peut dire c'est l'étape de la jeunesse, hein? L'étape de l'enthousiasme. Hein? La grâce de la jeunesse, c'est la générosité. C'est l'enthousiasme, la capacité de se donner, la capacité de prendre des grandes décisions qui vont nous engager pour toute la vie. Hein? Et souvent, ça va avec une réelle ferveur et parfois même avec aussi une certaine réussite aussi apparente. Hein? Et donc, c'est une étape très importante, mais qui peut faire illusion aussi. Hein? Aujourd'hui, on vit à l'époque du jeunisme. Hein? C'est comme s'il n'y avait que la jeunesse qui était importante. Bon, c'est vrai que la jeunesse, c'est magnifique, mais la jeunesse peut être aussi l'étape de l'illusion d'une certaine façon. Parce qu'on est généreux, certes, mais on est encore très centré sur soi. Hein, c'est le propre de la jeunesse. On reste encore très centré sur soi. On n'a pas encore fait l'expérience de ses limites. Et on s'illusionne aussi un petit peu sur la vie. Voyez, on n'a pas encore fait l'expérience des limites, entre guillemets, de la vie. C'est-à-dire les limites des autres. Hein. Et donc, à la fois, c'est beau et en même temps, c'est encore fragile, d'accord? La deuxième étape, c'est celle de la maturité. Hein? Bon, vous pouvez la situer quand vous voulez. Hein? Pour certains, la maturité.

majorité, c'est à 15 ans. Hein, pour d'autres, c'est à 70 ans. Bon, pour la moyenne, en général, c'est autour de 40 ans. D'accord? Bon, ça vous rassure? Ça va? Bon. Donc, la maturité se caractérise par quoi? En gros, normalement, il y a, vous savez, il y a une publicité autrefois qui disait à 20 ans, on se cherche, à 30, on se trouve. On dirait plutôt à 40, on se trouve aujourd'hui. Hein? Bon. Mais en tout cas, c'est un moment où on devient responsable. Responsable de soi-même, d'abord, c'est ce qu'il y a de plus difficile. Hein? C'est-à-dire, en gros, on arrive plus ou moins à se gérer. Hein? Et on arrive aussi plus ou moins à gérer sa vie. D'accord? Plus ou moins, on peut nous confier des responsabilités qui peuvent être parfois modestes, mais importantes. Hein? Par exemple, une mère au foyer, c'est une très grande responsabilité, même si ce n'est pas très visible extérieurement. Voyez? Bon. Ça peut être aussi des responsabilités de type professionnel, ça peut être des responsabilités de type religieux, ça peut être des responsabilités. Mais l'essentiel, ce n'est pas tellement le, j'allais dire, le visible, voyez, mais c'est qu'on est arrivé intérieurement à une certaine maturité. Alors, ça, c'est positif et on devient de ce fait assez efficace aussi dans ce qu'on fait, voyez, ce qui est bien aussi. Mais c'est aussi le moment où, paradoxalement, on prend aussi conscience de ses limites. Hein, on devient plus réaliste. Hein, plus réaliste, on commence, hein, comme dirait, là c'est une expression de Bernard Pérouse, on commence à toucher les murs de la pièce intérieure, voyez? Il y a un moment où, et ça c'est normal dans la vie, il y a un moment où on commence à découvrir qu'on est limité. Et bon, sur le plan psychologique, certains peuvent parler de crise du milieu de la vie, alors vous pouvez la mettre quand vous voulez, la crise du milieu de la vie, mais d'abord sur le plan physique, on découvre que notre corps a ses limites. Hein? Sur le plan moral, on découvre aussi que nous sommes au fond plus pécheurs que nous ne pensions. Hein, et parfois même, il y a des tentations qu'on n'avait pas dans la jeunesse ou qu'on avait perdues ou sur lesquelles on avait réussi à remporter des victoires et qui reviennent. Hein, ce qu'on appelle le fameux démon de midi, vous voyez ce que je veux dire? Hein, et donc on est surpris au fond de, à la fois d'un certain point de vue, on a mûri, on devient plus efficace, mais d'un autre point de vue, on se découvre aussi plus limité qu'on le pensait et plus fragile peut-être qu'on le pensait. Et ça peut être une crise profonde. Hein, ça peut être une crise, ça peut être aussi le commencement de quelque chose de plus vrai, de plus humble, de plus réaliste, qui est le commencement d'une entrée dans une vie, je dirais, de plus d'humilité, c'est-à-dire de plus de remise de soi à Dieu. Hein, pour dire les choses comme ça, je dirais, quand on est jeune, on a besoin de se prouver qu'on existe d'abord par le faire. D'accord? C'est normal d'ailleurs. D'ailleurs, on est plein de force, on a plein de dynamisme, et c'est bien qu'il en soit ainsi. Il faut faire des choses quand on est jeune, il faut beaucoup, mais on croit que c'est d'abord par le faire qu'on va exister. Et bon. Mais il y a un moment, on se rend compte qu'il ne s'agit pas tant de faire que de se laisser faire. Voyez? D'avancer dans un chemin, au fond, d'abandon, hein, de confiance, hein, de remise de soi. C'est-à-dire que petit à petit, on devient enfant. C'est paradoxal, hein? Que plus on grandit dans la vie spirituelle, plus on devient petit. Hein, c'est bizarre ça. Hein? Mais plus on devient enfant. L'enfance dans la vie spirituelle, c'est un signe de maturité. C'est pas un signe d'immaturité. Mais c'est pas l'enfance au sens de gaminerie, voyez. Devenir enfant, ça ne veut pas dire reprendre son biberon et dire. Parce que malheureusement, aujourd'hui, justement, on serait tenté de croire ça. On fait une espèce de caricature de l'esprit d'enfance en disant être enfant, c'est faire des gamineries. C'est pas ça du tout, être enfant. Vous savez, quand Sainte Thérèse, l'enfant Jésus, a découvert vraiment, vraiment ce que c'était que l'esprit d'enfance, c'est au moment où son père a été interné à l'hôpital psychiatrique de Caen et où elle ne pouvait rien faire pour l'aider parce qu'elle était au fond de son Carmel. Ça a été peut-être une des plus grandes épreuves de sa vie. Hein, et son père a duré 3 ans avant de mourir. 3 ans fou. Monsieur Martin, hein, que tout le monde respectait, fou, interné. Et avec peut-être aussi dans le couvent l'idée que c'était à cause de ses fils qu'il était devenu fou, et en particulier la petite Thérèse elle-même. Hein, qu'il aimait tant et qui était parti au Carmel. Et donc, Thérèse a commencé à comprendre à ce moment-là ce que c'est que l'abandon, c'est-à-dire la voie de l'enfance. Hein, quand je ne comprends plus rien, quand tout semble s'écrouler de mes projets, de mes idées, etc., c'est là que je commence à espérer. C'est là que je commence à comprendre ce que c'est que être enfant. Vous voyez ce que je veux dire? Dans le sens le plus profond du terme, c'est-à-dire faire confiance à Dieu. Hein, s'abandonner dans les mains de Dieu. Bien. Et la troisième étape, on espère qu'on y arrivera tous, hein, c'est au fond, paradoxalement, hein, peut-être l'étape du vrai bonheur, hein, qui est c'est celle de la fin de la vie et l'entrée dans la vie avec un grand V, mais c'est-à-dire l'étape de la vraie pauvreté spirituelle.
voyez, qui peut aller paradoxalement avec la croix, hein, puisque au fond, plus on avance vers la mort, plus la réalité de la croix devient concrète pour nous. Hein. Je crois que c'est vrai. Enfin, parmi vous, je ne sais pas s'il y a des gens qui. Enfin, moi, j'en fais l'expérience. Vous voyez, je pense que je ne suis pas le seul. Bien. Et en même temps, paradoxalement, hein, avec cette expérience plus grande du dépouillement, de la pauvreté, apparente inutilité aussi. Hein, plus on vieillit, plus on devient apparemment inutile. Hein. Mais curieusement, si c'est vécu en Dieu, eh bien, on rentre dans une vraie fécondité, une vraie joie. Voyez, un vrai bonheur, le bonheur des béatitudes, et peut-être une vraie sainteté. Et je me souviens de cette histoire que les vieux nous racontaient, un des prêtres de la communauté, quand il était séminariste, il vivait chez des vieux dominicains à Paris. Alors, vous savez, les séminaristes, hein, c'est normal, c'est l'âge de la jeunesse, on doute de rien, vous allez voir, on va révolutionner le monde, ça, très bien. Et alors, il leur disait ceci, les vieux dominicains, ils disaient à ces jeunes, ils disaient ceci. Vous savez, les jeunes prêtres, ils ont l'air d'être des saints, mais ils ne le sont pas. Les prêtres d'âge mûr, ils n'ont pas l'air d'être des saints, mais ils ne le sont pas. Mais les vieux prêtres, ils n'ont pas l'air d'être des saints, mais certains le sont. Ben, je dirais la même chose des laïcs. Vous voyez ce que je veux dire? Hein, c'est paradoxal, hein, mais au fond, c'est ça, je crois que c'est la vérité. La vérité, c'est l'humilité, vous savez, disait Sainte Thérèse. Ben, je crois que c'est vrai. Hein, c'est cette patience, hein, comme dit Jésus, cette persévérance, hein, c'est ça qui nous conduit à travers des dépouillements, nous conduit à la vraie enfance spirituelle, qui est au fond la confiance totale en Dieu, la remise de soi, l'offrande de soi, hein, mais pour entrer dans le bonheur des pauvres. Hein, le bonheur des béatitudes. Bien. Alors, cela suppose évidemment quand même de persévérer. Hein. Et la persévérance, ça demande aussi notre coopération. Voyez, on n'ira pas au ciel par hasard, hein, comme on n'ira pas non plus en enfer par hasard. Hein. On ira au ciel parce qu'on le veut. Vous voyez ce que je veux dire? Hein. Il faut le vouloir. Je le veux. Non seulement je veux aller au ciel, mais je veux sauver. Je veux contribuer, parce que ce n'est pas moi qui sauve, mais je veux collaborer au salut de beaucoup d'âmes. C'est une décision énergique. Voyez, les saints n'ont pas été des mous. Ils ont été des doux, mais pas des mous. Ils étaient des violents. Des violents, et ce sont les violents qui rentrent dans le royaume. Ceux qui savent se faire violence à eux-mêmes, voyez, qui décident, qui veulent, je le veux. Il faut être même un peu têtu. Mais. Au Cameroun, on parle de têtutesse. Une bonne têtutesse. C'est comme ça, non? Une bonne têtutesse, la têtutesse de ceux qui veulent arriver au but, le royaume. Et je dirais que dans nos vies, hein, on pourrait dire un petit peu que on passe par les mystères joyeux, lumineux, douloureux et glorieux. Hein? Et les mystères joyeux, c'est un peu, voyez, la ferveur sensible, la ferveur des débuts. À la première rencontre avec Dieu, par exemple, hein, je suis venu à Paray-le-Monial, j'ai fait une expérience de Dieu extraordinaire, et ça m'a porté pendant des mois, peut-être des années. Je me suis donné, j'ai évangélisé. C'est très beau tout ça, c'est merveilleux, mais c'est pas encore la sainteté. Hein. Ou alors, la ferveur, ça peut être aussi dans la vie de couple, vous voyez. J'ai rencontré mon fiancé, vraiment, la vie. Tout a basculé. Ma vie, c'est comme si j'étais né une deuxième fois. Je voyais tout différemment. J'avais de nouvelles lunettes. Hein. Tout était nouveau pour moi. Hein. Et il y a une ferveur aussi dans l'amour, voyez, humain aussi, dans l'amour conjugal, par exemple, qui était une grâce aussi, qui est quelque chose de merveilleux, qui est quelque chose de fondateur, dont il faut faire mémoire, mais qui n'est pas encore le véritable amour. Vous voyez ce que je veux dire? Et puis, il y a un moment. Hein, ça, c'est le mystère joyeux. Il y a un moment où apparemment, cette ferveur semble diminuer. Du moins de façon sensible, on n'a plus l'expérience de cette ferveur. Hein, il paraît que c'est comme ça dans le couple. Moi, j'en sais rien. Mais on a dit ce matin qu'il ne faut pas que notre relation avec Dieu soit comme celle d'un vieux couple. Mais un vieux couple, ça peut être merveilleux, je vais en parler tout à l'heure. Mais il semble que la ferveur sensible, mettons des 3 premières années, hein, puisque apparemment les psychologues parlent comme ça, les psychologues, je sais pas, apparemment. Mais si elle n'est pas alimentée à un certain moment, peut s'éteindre. Et c'est vrai aussi dans notre vie spirituelle, la ferveur des premières années, si elle n'est pas alimentée, peut s'éteindre.
Et comme je vous l'ai dit, comme les vierges sages et vierges folles, il y a malheureusement des vierges folles qui ont été super chaudes à un certain moment, puis à un moment, vous voyez leur ferveur qui s'éteint. Alors il y a un moment, si vous voulez, où c'est comme si Dieu nous passait le relais. Il nous dit, maintenant, mon enfant, je te fais vraiment confiance. Hein, jusqu'à présent, je t'ai nourri au petit lait. Maintenant, c'est l'heure de prendre, d'arrêter le biberon. Maintenant, tu vas prendre la nourriture solide. Et la nourriture solide, c'est quoi? Eh bien, c'est l'engagement de notre liberté dans notre vie spirituelle. Et l'engagement de notre liberté, ça passe à travers des décisions, de petites décisions, voyez? Mais ça passe notamment par la cèse. On n'aime pas trop ce mot, hein. La cèse, c'est-à-dire, au fond, la lutte contre nos tendances mauvaises. Hein. J'ai parlé des péchés capitaux, je n'y reviens pas, mais c'est un vaste programme. Hein. Si vous lisez le livre de Pascalide, j'espère que vous ne ferez pas la même expérience que moi, parce que j'ai lu le livre, je me suis reconnu dans tous les péchés capitaux. Alors heureusement, j'avais un revolver dans le tiroir de mon bureau, donc j'ai pu le tirer, mais il n'y avait pas de balle dedans. Donc j'ai fermé, et puis après je me suis dit, mais après tout, c'est pas si grave que ça, hein, puisqu'il y a un médecin pour la maladie. Non, je blague, j'ai pas de revolver. Bon, mais donc, en tout cas, mais ça veut dire quand même qu'à un moment, il faut prendre sa vie en main, voyez? Et peut-être que c'est vrai qu'on se reconnaît dans tous les péchés capitaux, mais il y en a peut-être un qui serait bon quand même qu'on lutte, qu'on combatte, parce que c'est vraiment notre tendance dominante. Bon, ça c'est du côté du vice, mais il y a aussi les vertus à construire, voyez, dans nos vies. Hein, nous sommes des êtres incarnés et au fond, dans notre humanité, il y a beaucoup de choses qui s'acquièrent par habitude, bonnes ou mauvaises d'ailleurs. Les vices, ce sont les mauvaises habitudes. Les vertus, ce sont les bonnes habitudes qui s'acquièrent par la répétition d'actes bons. Alors, il y a ce qu'on appelle les vertus humaines ou les vertus morales. Hein, l'humilité, la maîtrise de soi, la politesse, l'ardeur au travail, un certain nombre de choses. Bien. Et parmi celles-là, il y en a quatre qu'on appelle les vertus cardinales, parce qu'elles sont vraiment les charnières, voyez, pour toutes les autres. C'est quoi les vertus cardinales? Non, pas la constance. La justice, la tempérance, la force et la prudence. Alors, les vertus morales, donc, elles existent même dans le monde païen. Hein, ce sont des vertus humaines à cultiver par la répétition d'actes bons. Alors là aussi, peut-être une vertu qu'on peut cultiver particulièrement. Il faut cultiver aussi ses points forts. Voyez, il ne faut pas seulement lutter contre ses faiblesses, mais il faut essayer de repérer dans notre vie quels sont nos points forts et les cultiver. Voyez, je vous recommande là aussi un livre de Pascalide qui s'appelle Construire sa personnalité, hein, qui est uniquement un commentaire sur les quatre vertus. C'est tout un, j'allais dire, comment dirais-je, un mode d'emploi pour la croissance dans la vie morale par les vertus cardinales. C'est très intéressant, c'est étayé par beaucoup de petits exemples pratiques, c'est très bien. Construire sa personnalité. Bon, ça, ce sont les vertus morales. Mais maintenant, il y a ce qu'on appelle les vertus théologales, hein, qui sont à la fois reçues de Dieu et qui ont Dieu pour objet. Alors là, je vais pas vous faire l'insulte de vous demander les vertus théologales. Hein. Donc, la foi, je crois à Dieu à cause de Dieu. D'accord? L'espérance, j'espère Dieu de Dieu. D'accord? La charité, j'aime Dieu de par Dieu. Et, Gérard, hein. J'aime Dieu de par Dieu et mes frères à cause de lui. D'accord? J'aime aussi Gérard de par Dieu, mais j'aime Dieu de par Dieu et mes frères à cause de lui. D'accord? Bien. Alors, les vertus théologales, c'est comme les vertus morales, ça se cultive aussi par l'exercice de ces vertus, par des petits actes de foi, des petits actes de charité, des petits actes d'espérance. D'accord? Je ne vais pas vous faire l'insulte de vous demander comment. Se dit l'acte de foi dans le catéchisme. Vous vous rappelez, non? Mon Dieu, je crois avec ferme confiance les vérités que vous avez révélées, que vous enseignez par votre Église, parce que vous ne pouvez ni vous tromper, ni me tromper. C'est pas ça? Bon. Donc, voyez, j'allais dire, l'engagement de notre liberté passe aussi à la fois par la lutte contre le péché et en même temps par l'exercice des vertus. Bien. Et par exemple, une manière d'exercer les vertus, c'est de. Par exemple, de mettre en place un temps de prière dans sa vie. Ce n'est pas seulement de la spiritualité, c'est aussi une manière d'exercer une vertu morale, voyez. Par exemple, la vertu de force. Parce qu'il y a des fois, on n'a pas envie d'aller prier. Vous comprenez ce que je veux dire? Ça vous arrive jamais. Non, ça vous arrive jamais de ne pas avoir envie d'aller prier. Mais moi, ça m'arrive parfois. Alors, qu'est-ce que je fais quand j'ai pas envie d'aller prier? Ben, j'y vais pas. Non, j'y vais. Quand j'ai pas envie d'aller prier, je décide. J'ai pas envie, mais je décide. Vertu de force. Vous voyez ce que je veux dire? J'ai posé un acte libre. Hein, ou ça commence le matin déjà dans votre lit. Hein. Enfin,
pour certains d'entre nous. Hein. Ça vous arrive jamais, vous, de ne pas avoir envie de vous lever. Hein. Ça vous arrive jamais. Moi, ça m'arrive de temps en temps. Alors, acte libre, je décide de me lever. Je n'ai pas envie, mais je le décide. Vous voyez, vertu de force. Vous voyez ce que je veux dire? C'est un petit truc tout simple, mais ça fait énormément grandir. Bien. Donc, vous voyez, cette étape, je dirais, intermédiaire avant les mystères glorieux, c'est l'étape de la construction, au fond, de notre vie, où là, Dieu nous laisse beaucoup plus. Paradoxalement, j'ai dit hier que la croissance spirituelle se fait par une vie qui est davantage sous l'emprise des dons du Saint-Esprit, hein, vivez sous la conduite de l'Esprit de Dieu, mais paradoxalement, les dons du Saint-Esprit ne sont pas là pour remplacer notre liberté, mais au contraire pour la fortifier. Et par exemple, les dons du Saint-Esprit vont nous aider à vivre beaucoup mieux les vertus théologales, la foi, l'espérance et la charité, beaucoup plus facilement. Mais ça ne va pas se substituer à notre liberté, vous voyez, ce n'est pas cool. L'esprit me conduit, cool. Non. Hein, c'est vrai que la vie dans l'esprit, c'est extraordinaire, c'est merveilleux, mais des fois, ça demande de combattre. Hein. Il y a un combat spirituel. Hein. On ne peut pas y échapper. Si vous entrez dans la vie dans l'esprit, vous ne pouvez pas échapper au combat spirituel. Et Dieu nous donne des fois une grâce de force, mais extraordinaire, dans les combats. Hein. C'est vraiment la lutte, parfois, hein, la vie dans l'esprit. Parfois, c'est le corps à corps. Surtout, il y en a un qui est particulièrement coriace, vous savez, c'est qui? Hein? C'est le vieil homme qui est en moi. Non, le malin, c'est vrai qu'il est têtu lui aussi, il est têtu, il est collant. Mais c'est pas lui le plus difficile, c'est moi. Enfin, du moins, c'est moi, vous savez, le moi. Hein? Moi. Hein, qui est, on a tous, enfin, pas vous, mais en tout cas, mais moi, justement, vous voyez, moi. Hein? C'est moi, il me dérange parfois. Il est vraiment collant aussi, lui. Donc, c'est parfois cette lutte, hein, et puis la lutte, bon, enfin, voilà. Et donc, après ces mystères douloureux, mettons, mais déjà, même dans la douleur, vous voyez, il y a la joie aussi du combat, de la victoire aussi, hein, la force. Et il y a les mystères glorieux. Les mystères glorieux, déjà sur la terre, vous voyez, il ne faut pas penser que les mystères glorieux, c'est pour l'Assomption, vous voyez, ou c'est pour ma propre résurrection, par exemple. Hein. Mais ça commence déjà ici-bas. Dans tous les domaines d'ailleurs, vous savez, il y a une sorte d'accomplissement de nos vies. Quand elles ont été menées selon Dieu, il peut y avoir déjà ici-bas un accomplissement, déjà sur le plan naturel, mais aussi sur le plan surnaturel. Hein, déjà sur le plan naturel, par exemple, vous voyez un footballeur, par exemple, hein, qui au départ, il a des talents, c'est le mystère joyeux, il est jeune, il découvre qu'il est bon, etc., machin, bon. Mystère douloureux, bon, maintenant, il va falloir les bosser, ces talents. Ça ne suffit pas d'avoir des talents. Il faut encore les travailler. Il faut bosser. Hein. On n'arrive pas à un niveau satisfaisant sans se donner du mal. Et c'est parfois, il y a en pleurer des fois, hein, les gars qui font l'entraînement avant de recueillir la gloire. Hein, quelle vie ils ont, hein. C'est dur. Hein. Et il n'y a pas de... Vous ne connaissez pas dans la vie, il n'y a rien qui ne passe, si on veut arriver quelque part, il n'y a pas un moment où il faut vraiment se donner à fond. Vous voyez ce que je veux dire? Et bien après, il peut y avoir les mystères glorieux, c'est-à-dire le gars, il est vraiment arrivé à un niveau où là, ça y est, il a atteint son niveau optimal. Et à ce moment-là, non seulement il a la joie, mais il donne la joie aux autres, vous voyez? Il atteint vraiment son niveau. Ben ça, c'est sur le plan naturel, mais c'est vrai aussi dans la vie de couple, par exemple, vous voyez? Il peut y avoir les mystères joyeux de la première rencontre, tout ça. Je parle très très bien de la vie de couple parce que je ne connais pas. On ne parle vraiment bien que de ce qu'on ne connaît pas. Donc je dis ça pour les couples qui sont là, pour que ça les rassure. Hein. Donc vous pouvez croire ma longue expérience. Dans la vie de couple, hein, bien, au début, il y a la ferveur, etc. C'est super. Mais comme je vous l'ai dit tout à l'heure, c'est encore peut-être l'amour égoïste. Vous voyez, on reste encore très centré sur soi. Je me fais plaisir par l'autre. Hein. J'aime l'autre parce qu'au fond, on me tient chaud. Hein, il m'apporte ce dont j'ai besoin. Voyez bien. Et puis il y a les mystères douloureux, excusez-moi d'en parler comme ça, mais bon, d'abord peut-être la première ferveur peut-être s'atténue, hein. J'entre peut-être plus dans le réalisme de la relation, je découvre que l'autre, il est merveilleux, mais enfin il a certains défauts, que moi aussi, que finalement il reste autre malgré tout, hein. Malgré tout il reste autre, hein. Et peut-être de plus en plus, et que moi aussi je reste autre, hein. Et que finalement il faut faire beaucoup d'efforts de part et d'autre pour qu'on arrive à s'accueillir dans la vérité,
Hein, je me souviens de cette mère de famille, ben, ça m'a touché beaucoup, qui me disait en présence de son mari, hein, moi j'ai commencé à aimer mon mari au bout de 10 ans. Hein, la lune de miel, tout ça, ne me faites pas dire que c'était vraiment... Non, c'est au bout de 10 ans que j'ai commencé à vraiment aimer mon mari. Et puis, il y a les mystères glorieux, hein, le bon vin c'est pour la fin, à Cana. Hein. Et les mystères glorieux qui sont au fond l'entrée dans un véritable amour. Un amour non possessif, voyez? Et c'est beau un vieux couple qui a réussi justement à passer ces étapes. C'est merveilleux. Moi, je me souviens des confidences d'un de mes frères de communauté, qui est âgé maintenant, hein, et qui me disait, vous voyez, avec une grande humilité, ça c'est ça la sainteté, vous voyez, c'est la vraie humilité. Parce que lui, c'est quelqu'un qui a eu des responsabilités, bon, des grandes responsabilités dans le monde. Et il s'adresse à moi, petit prêtre, et il me dit, mais tu sais, avec mon épouse, donc ils sont arrivés à la dernière étape de la vie, avec mon épouse, voilà, plus on avance dans la vie de couple, plus on découvre que, au fond, l'autre est un mystère qui ne nous appartient pas, sur lequel nous n'avons pas de prise. Et dont la seule chose que nous pouvons faire, c'est d'essayer de lui aménager son espace le mieux possible pour qu'il puisse croître le mieux possible et atteindre sa véritable vocation. Hein, que notre amour est en quelque sorte comme cette rosée, voyez, du matin qui vient humecter, hein, la fleur pour la nourrir, mais avec beaucoup de délicatesse parce que la fleur reste à la fois fragile et en même temps un mystère que Dieu seul peut épanouir pleinement jusqu'à sa pleine croissance. Voyez? Et cette espèce d'effacement, j'allais dire, devant la présence de l'unique époux qui est Dieu, hein, dans le cœur de son époux ou de son épouse. Et en même temps, cet amour vraiment conjugal, en fait, pleinement conjugal, qui est le don désintéressé de soi-même pour l'autre, voyez, jusqu'au bout. Et au fond, c'est le vrai bonheur. C'est les mystères glorieux qui commencent déjà sur la terre. C'est là où vraiment l'amour conjugal devient ce vin pur, voyez, purifié. Cet amour sincère, où ce n'est plus tellement soi qu'on recherche dans l'autre, mais c'est vraiment le bonheur de l'autre que l'on veut pour lui-même. Voyez? Et je dirais que c'est vrai pour tout le reste dans la vie. Hein, ces mystères glorieux d'un amour décanté, hein, par les épreuves parfois, aussi par les actes d'amour qu'on a pu poser, par la durée, la patience, voyez, et qui fait qu'on arrive à ce plein épanouissement d'une vie sous le regard de Dieu. Alors, moyennant quoi, quels sont les moyens que Dieu nous donne pour grandir dans notre vie spirituelle? Alors, je vais vous indiquer quelques pistes et je vous propose déjà de méditer dans votre cœur pour vous demander quelle est la petite décision que vous allez prendre en sortant d'ici pour que s'actualisent en vous les promesses de Dieu aujourd'hui dans votre vie à travers un engagement dans une petite chose qui vous rapprochera de lui. Alors, la première chose que je voudrais dire dans cette vie spirituelle, du point de vue des moyens, c'est de cultiver la vie intérieure. Je dirais que ça, c'est fondamental. Cultiver la vie intérieure. Hein, nous sommes dans un monde du bruit, de l'effervescence, de l'action, de l'apparence, du paraître, hein, de la vaine gloire. Cultiver la vie intérieure. Hein. Apprendre à cultiver ce trésor qu'est mon cœur, hein, qui vaut plus que tout l'or du monde, toutes les étoiles du ciel. Hein, ce cœur qui, encore une fois, ne peut trouver son plein accomplissement qu'en Dieu. Comment cultiver la vie intérieure? Eh bien, la première chose, c'est la prière. Alors là, ça, c'est l'enseignement de Thérèse Avila que je vous avais dit la dernière fois, mais c'est fondamental. Il n'y a pas de chemin dans la vie spirituelle qui ne passe par la prière. Tous les saints ont été des grands priants, sans exception. Alors, la prière, ça se décide. Hein. Et Thérèse Avila avait des mots très forts, hein, pour dire l'énergie que l'on doit déployer pour prendre son temps de prière. Je vais vous raconter une histoire qui m'est revenue l'autre jour. Un couple que je connais, de notre communauté, un couple très expérimenté, était un jour invité à une conférence au Portugal et devait rencontrer au Portugal un pharmacien qui était leader dans ce pays du renouveau charismatique, par ailleurs responsable d'une entreprise, père de famille, quelqu'un de très occupé. Et cette personne, donc respectée, les invite à manger chez lui. Et les deux, l'époux et la femme, en allant chez lui, se disent la même chose, il faut lui parler de la prière. Et au cours du repas, il parle avec lui de l'importance de la prière dans notre vie. Et le gars dit, mais moi je prie pas en fait. Je fais beaucoup de choses, mais je prie pas.
Il m'a dit, ben oui, mais justement, vous pouvez prier. Ce n'est pas parce que vous êtes occupé, que vous avez plein de choses à faire, que vous ne pouvez pas prier. C'est absolument vital. Et si vous voulez prier, vous n'avez qu'une seule chose à faire. Il faut que vous le notiez dans votre agenda. C'est-à-dire qu'il faut que vous preniez rendez-vous avec Jésus chaque jour et que ce soit rendez-vous soit vraiment le moment le plus important de votre journée et que vous le notiez sur votre agenda et que pour rien au monde, ne vous fassiez sauter ce rendez-vous. C'est votre client le plus important. Alors le gars leur dit, mais écoutez, ouais, vous avez raison, je vais essayer. Et de fait, suite à ce repas, il a décidé, vous voyez, c'est une décision, il a décidé, je vais prier. Il n'avait pas moins de travail, mais il a décidé, je m'en fous, je prie. De toute façon, c'est Dieu qui est le maître du temps. Le temps qu'on donne à Dieu, il nous le rend au centuple. Donc, il décide de prendre un rendez-vous avec Dieu tous les jours. Il met ça sur son agenda. Et donc, il a commencé à prier. Et figurez-vous, là, je ne sais plus exactement ce qui s'est passé, si c'est une semaine après ou deux semaines après, il était mort. Vous voyez, il a eu la grâce, une semaine avant sa mort, de commencer à prier. Bon, j'espère que nous n'allons pas tous mourir. Vous n'allez pas tous mourir tout de suite, même si certains d'entre nous sont déjà certainement proches déjà de la sainteté que Dieu a voulu pour eux de toute éternité. Hein. Mais il se peut que pour la plupart d'entre nous, nous soyons encore en route. Voyez, ça ne nous empêche pas de commencer maintenant à prier. Vous voyez ce que je veux dire? C'est maintenant, ce n'est pas demain, c'est aujourd'hui, je le veux. Ça se décide. Alors, décider la prière, c'est décider le temps que je donne à Dieu chaque jour. Hein. Ce qui est important, c'est que ce soit un temps fixe. C'est-à-dire, si vous décidez 10 minutes, que ce soit 10 minutes tous les jours. Si c'est un quart d'heure, que ce soit un quart d'heure tous les jours. Vous voyez? Alors, on commence éventuellement par 10 minutes, un quart d'heure, et puis progressivement, on monte le curseur, vous voyez? Mais il faut commencer. 10 minutes, 15 minutes, bon. Donc, le temps, c'est très important. Le lieu aussi. On peut prier partout. Il n'y a pas d'excuse. On dit à mon père, je ne peux pas prier parce que l'église est toujours fermée dans mon village. Eh bien, je m'en fous. Tu as ta chambre, tu peux prier dans ta chambre. Installe un coin de prière dans ta chambre, tu mets une image de Jésus, hein, tu ce que tu veux, tu mets une croix, tu mets ce que tu veux, une image Sacré-Cœur, et Jésus est là. D'ailleurs, c'est ce qu'il dit, hein, quand tu veux prier, mets-toi dans ta chambre, tu fermes la porte, ton Père est là, qui est dans le secret, hein, Jésus est là dans ton cœur, tu peux prier, il n'y a pas de problème, tu peux adorer dans ta chambre. Hein. Tu peux aussi prier à ton boulot. Hein. Moi, mon père était responsable d'une grande entreprise, et il avait mis dans son bureau une icône. Et il prenait son temps de prière dans son bureau. Ça se décide, vous voyez. Alors, il faut voir le meilleur lieu et le meilleur temps. Généralement, le meilleur temps, c'est le temps du matin. Ça, dans l'église, parce que le matin, on n'est plus disponible pour Dieu. On n'est pas pris par les soucis de la journée, vous voyez, ni par la fatigue. Et puis aussi parce que si vous avez prié le matin, en fait, la grâce à demander, c'est non seulement de prendre le temps de prière, mais de pouvoir rester en présence de Dieu au cours de la journée. Parce que c'est ça, au fond, la vie en Dieu. C'est de vivre toute la journée en Dieu, pas seulement pendant les 3 minutes que je prie le matin avant de partir au boulot. Mais c'est dans les transports, dans mon travail, pendant que je mange, pendant que je me repose, d'être en Dieu. Voyez. Et si je n'ai pas commencé la journée par la prière, ça sera plus difficile d'être en Dieu en partant au boulot, dans le travail, etc. Donc c'est pour ça qu'universellement, il est conseillé, ce n'est pas toujours possible. Hein. Parfois, on ne peut pas. Donc, il ne faut pas vous culpabiliser. Hein. Si tout ce que je dis là, surtout que rien ne vous culpabilise de tout ce que je suis en train de vous dire. Le but, ce n'est pas de vous culpabiliser pour quoi que ce soit. C'est des conseils seulement. Après, chacun, avec toute sa liberté d'enfant de Dieu, il voit ce qui est possible, ce qui est souhaitable, ce qu'il veut décider. Mais il est préférable de prier le matin. Bien. Donc, décider le lieu, le temps et après, les modalités. Alors, les modalités, au fond... La prière chrétienne, ce n'est pas compliqué, c'est une prière centrée sur Jésus, d'accord? Et Jésus dans son humanité. Ça, c'est l'enseignement aussi de Thérèse d'Avila et de pratiquement tous les saints. Donc, prier, ce n'est pas se regarder nombril, d'accord? Prier, c'est décentrer de soi-même pour se centrer sur un autre, qui est Jésus. Et qui, par Jésus, hein, qui nous fait contempler le Père. Bon, donc, tout ce qui vous aide à vous centrer sur Jésus, c'est bon. Voyez, une image peut vous aider à vous centrer sur Jésus. Votre imaginaire peut vous aider à vous centrer sur Jésus. Vous pouvez très bien utiliser votre imaginaire pour prier, comme le font les jésuites. Voyez, vous représentez par exemple une scène d'évangile. Hein, vous représentez ou une scène de vie de saint. Voyez, imaginez Saint Antoine qui danse avec le petit enfant Jésus dans ses bras. Pourquoi pas? Mais
La voie royale, quand même, pour la prière, c'est la méditation de la parole de Dieu. Hein, par exemple, l'évangile du jour, hein, ou la première lecture du jour. Et pour ça, il y a un bouquin, vraiment, que je vous recommande, si vous pouvez le trouver. Moi, ça a changé ma vie, vous voyez. Ce bouquin a changé ma vie. C'est pas Jésus hein, qui a changé, mais c'est le bouquin qui a changé ma vie. Ce bouquin s'appelle « Une parole pour chaque jour ». C'est un livre écrit par un prêtre français qui s'appelle Noël Quesson. Q-U-E-S-S-O-N. Q-U-E-S-S-O-N. Ce livre est peu connu en France, mais en Afrique, il est partout diffusé. Et pas cher en Afrique. Hein. Les deux, il y en a un pour les jours de semaine, ça s'appelle une parole pour chaque jour. Et un pour les dimanches, ça s'appelle une parole pour chaque dimanche. C'est un commentaire verset par verset des lectures de la messe. C'est aussi bête que ça. Mais je vous assure que le jour où j'ai découvert ça, j'étais d'ailleurs au Cameroun, c'est un moment où j'étais un peu, comme on dit, dans les sécheresses spirituelles. Mais vous savez, la sécheresse spirituelle, ça peut être aussi paresse spirituelle. Hein. Bon. Et bien en fait, j'ai découvert par hasard ce bouquin et ça m'a complètement... Ça m'a rassuré parce que du coup, je savais comment occuper mes temps de prière. Je méditais la parole de Dieu avec ce bouquin. Alors, c'est un exégète, donc il explique. Mais en même temps, il met tout le temps des applications dans la vie concrète. Et en fait, on s'y retrouve complètement à dire, bah oui, c'est exactement ça, en fait. C'est ce que je vis, machin, pouf. Enfin, moi, ça m'aide beaucoup. Je vous le signale parce que c'est un moyen simple. Dieu nous donne des moyens simples pour aller vers les fesses. Il ne faut pas chercher des moyens compliqués. Hein. Et la parole de Dieu... Elle est faite pour être mangée, mastiquée et porter son fruit. C'est l'évangile d'aujourd'hui hein, en nous. Alors c'est la voie royale. Et puis sinon, il y a évidemment l'adoration eucharistique. Hein, il y a le chapelet. Vous savez, le chapelet, c'est une manière de contempler Jésus. Hein. Le chapelet, c'est contempler Jésus par le cœur de Marie. Contempler les mystères joyeux, lumineux, douloureux, glorieux de la vie de Jésus et de Marie, mais par le cœur de Marie. Vous voyez, bon, tous les moyens sont bons du moment qu'ils nous tournent vers Jésus. Tout est bon. D'accord ? Voilà, je suis obligé d'aller vite parce que c'est pas un carrefour sur la prière ici. Bien. Mais on pourra en reparler si vous voulez. Donc ça, c'est la clé, vraiment le point important, la décision de la prière. L'autre point, c'est les lectures spirituelles. Moi, je vous encourage à lire. Voyez, certains d'entre vous, vous avez peut-être la chance de prendre le métro, non ? Oui, c'est une chance. Il y en a qui ont peut-être 1h30 de transport en commun le matin et 1h30 le soir. Non, vous pouvez être les gens les plus spirituels du monde. Hein, parce que c'est le temps rêvé pour lire Thérèse d'Avila, pour lire, voyez, c'est merveilleux, et pour prier aussi, pour prier pour tous vos frères qui sont là, qui vont au boulot. Hein, on a entendu Madeleine Delbrel là, pendant l'enseignement de ce matin. Hein, c'est vraiment ça, c'est trouver Dieu dans la vie quotidienne, trouver Dieu dans vos frères qui sont là, qui le connaissent peut-être pas, mais Dieu est là pourtant, mystérieusement dans leur cœur. Donc, lecture spirituelle, là, il y en a tout plein à la librairie, hein, il suffit d'aller voir, vous faites votre choix, mais allez tout de suite aux grands auteurs. Hein, ne prenez pas. Les auteurs de deuxième catégorie, sauf moi. Bon, il fallait que je le dise quand même. Alors, donc des lectures, parce que les lectures aident, c'est un peu comme dans l'amour conjugal, il faut ranimer l'amour, vous voyez. Et les lectures aident à ranimer l'amour, la vie des saints, vous voyez. On a besoin de ranimer constamment l'amour. Les lectures nous aident beaucoup. Alors, également, ce qui est important, ça les jésuites insistent beaucoup là-dessus, moi, j'avoue que je le pratique peu, mais c'est vrai que c'est très important. C'est ce qu'on appelle l'examen de conscience hein, ou la relecture de vie. Vous voyez, c'est important de savoir, comme l'enfant prodigue, vous voyez, de temps en temps, revenir en nous-mêmes pour faire un peu le bilan, vous voyez, de notre vie. Par exemple, le soir, avant de se coucher, hein, la relecture de la journée. Savoir rendre grâce pour tout ce qui a été bien, savoir demander pardon pour tout ce qui n'a pas été bien et savoir aussi avoir un petit point de vigilance. Ça, c'est fondamental. C'est ce qui nous tient éveillés. Quand Jésus dit « veillez et priez pour ne pas entrer en tentation », il n'y a pas que la prière, vous voyez, c'est d'abord la vigilance. Être vigilant sur soi, être vigilant sur nos petits engagements. Par exemple, supposons qu'à la sortie de cette session, vous ayez décidé, comme décision de conversion, d'aller voir votre médecin, parce que ça fait des mois que vous devez le voir, et puis bon. Et de faire plus attention à votre santé, d'accord ? Point de vigilance, est-ce que j'ai été voir le médecin ? Vous voyez ce que je veux dire ? C'était bête, mais c'est comme ça qu'on avance. J'ai pas été le voir, je mets zéro. Hein ? Ou alors, j'ai été le voir, je me mets un petit plus. J'ai le droit aussi de me dire, c'est bien, t'as été voir le médecin, c'est bien ça. Hein ? Mais est-ce que t'as fait ce que t'as dit le médecin ? Ah, zéro. Ah non, t'as fait. Donc, vous voyez ce que je veux dire ? Bon. C'est ça la vigilance. C'est savoir toujours... dans sa vie, un petit point de vigilance qui nous tient éveillés, qui nous empêche de nous endormir, d'accord ? Bon,
également la vie sacramentelle. Je crois que là, vous avez compris à part Elmonial que les fleuves d'eau vive viennent d'abord et surtout dans la vie sacramentelle et surtout particulièrement pour nous qui sommes baptisés, confirmés, dans la confession et l'Eucharistie surtout. L'Eucharistie qui est la source, le sommet de toute la vie chrétienne. L'adoration, prolongée dans l'adoration. Bien. Également, ce que je vous conseille quand même pour cette vie intérieure, c'est d'avoir un conseil spirituel de temps en temps. Vous n'êtes pas obligé d'avoir un directeur spirituel, mais c'est bien de temps en temps de pouvoir prendre conseil. Surtout dans les moments de transition, les moments de crise. Les moments de crise sont souvent des moments de transition, des passages. Et c'est important à ce moment-là de se faire aider par quelqu'un qui a pu d'ailleurs lui-même faire ce même passage, ou au moins qui a un certain discernement. Vous savez, le choix pour un directeur spirituel, il y a trois conditions. Il faut d'abord le discernement, ça c'est essentiel. Vous n'allez pas prendre comme conseil quelqu'un qui n'a pas de discernement, sinon vous allez dans le ravin. Un aveugle ne peut pas conduire un autre aveugle. Bon. Donc c'est dangereux. Donc premièrement, quelqu'un qui a du discernement. Et c'est du discernement déjà de savoir trouver quelqu'un qui a du discernement. Bon. Donc du discernement. Deuxièmement, de la science, parce que le discernement ne suffit pas. Parce que sinon, on risque de tout réduire à son expérience personnelle. Et si possible, quelqu'un qui est formé, qui a de la science, qui a lu beaucoup de choses, qui connaît beaucoup de choses. Bon. Et troisièmement, également, si, là, l'expérience. Parce que quelqu'un qui est passé par là où on est passé peut mieux nous aider à comprendre ce qui se passe en nous. Voyez. Donc c'est bien d'avoir un conseil, mais on n'est pas obligé d'aller tous les jours. Ce n'est pas une consommation, on ne consomme pas son directeur spirituel, ce n'est pas ça. Mais à certains moments, il faut avoir l'humilité aussi de demander conseil. Ça, c'est le point. Donc la vie intérieure, c'est l'essentiel. C'est vraiment la clé. Bon. À côté de la vie intérieure, je dirais, on n'est pas de purs esprits, et à la vie fraternelle. La vie fraternelle, c'est essentiel, surtout dans notre monde hyper individualiste, où beaucoup, beaucoup souffrent de la solitude. Une mauvaise solitude, je dirais. Solitude qui est parfois isolement. Eh bien, il faut se rappeler qu'on ne peut pas être chrétien tout seul. C'est impossible. Un chrétien seul est un chrétien en danger de mort. On ne peut pas aller au ciel tout seul. C'est impossible. C'est aussi impossible que traverser l'océan Pacifique à la nage. Voyez, on ne peut pas aller au ciel tout seul. On y vient, on ira avec les autres, ou bien on n'ira pas du tout. Alors, comment faire pour vivre la vie fraternelle? Il faut voir un lieu dans l'Église où on peut trouver justement cette dimension communautaire. Ça peut être dans la paroisse, ça peut être dans un mouvement, ça peut être dans une communauté. L'Emmanuel en est une. Mais c'est là où Dieu nous montre qu'il est bon que nous soyons. Mais en tout cas, il faut y être et il faut persévérer. Parce que là aussi, la persévérance, ça vaut aussi pour la vie fraternelle. On a tous envie à un moment ou à un autre de plaquer tout dans la vie fraternelle. Si ça vous arrive jamais, c'est que peut-être vous n'avez pas encore vraiment expérimenté ce que c'est que la vie fraternelle. Vous savez, le cardinal de Lubac disait, et il parlait d'expérience, on ne commence à aimer l'Église que quand on a commencé à souffrir par elle. C'est profondément vrai. On ne commence à aimer ses frères que quand on a... Je ne dis pas qu'il faut être masochiste, mais on ne commence à aimer ses frères que quand on a commencé à souffrir par eux. Et c'est vrai, ce n'est pas du masochisme, il faut en faire l'expérience. Et parce que vous voyez, il y a deux tentations par rapport à la vie fraternelle. La première, c'est toujours la même en fait, c'est la tentation de l'isolement. La première tentation, c'est l'isolement par le bas, c'est la plus fréquente. C'est le découragement, c'est le ras-le-bol. À dire oui, de toute façon, moi j'avance pas du tout, ça va pas du tout, ça va pas. Et puis non, et puis d'ailleurs, les frères, eux, ils avancent très vite, ils sont très forts, tout ça. Moi, non, bon. Donc, je ne vais pas les gêner, je ne vais pas embêter mes frères, je vais m'éloigner. Comme ça, ils vont aller beaucoup mieux, et moi, ce n'est pas grave, de toute façon, si je vais mal, de toute façon, je vais mal, bon, ça ne peut pas aller plus mal que je. Non. Et donc, on s'éloigne. Il y a beaucoup de gens comme ça qui quittent l'église sur la pointe des pieds. Moi, je reviens de Côte d'Ivoire. On a fait une mission paroissiale. J'aurais pas cru que c'était pareil là-bas qu'ici. Vous voyez, parce qu'apparemment, les églises sont pleines. On a fait une mission paroissiale dans une paroisse d'Abidjan. À ma grande surprise, on n'a fait que rencontrer des anciens catholiques. Mais ça m'a fendu le cœur. Ça me faisait penser à cette femme-là qui perdait son sang, vous savez, qui est allée vers Jésus. Je me suis dit, mais notre église, elle perd son sang. Elle perd ses enfants. Elle risque de mourir si on ne fait pas quelque chose. Vous voyez, et je crois que malheureusement, nous faisons tous l'expérience, nous connaissons beaucoup de gens autour de nous qui peut-être étaient engagés dans un mouvement, dans une communauté, dans ceci, dans cela, et qui à un moment sont partis.
eh bien, ça peut nous arriver à tous. Hein, et ça, peut-être ça nous arrivera un jour, mais en tout cas, rappelons-nous dans ces moments-là, dans les moments difficiles, l'importance de la vie fraternelle. C'est vrai que c'est aussi parfois une croix, la vie fraternelle, mais c'est le lieu où Dieu se donne, voyez. Et l'autre tentation par rapport à la vie fraternelle, c'est la tentation par le haut, voyez. C'est plus rare, mais ça arrive parfois, se dire. Vous savez, c'est comme le gars, vous savez, le gars, un vieux chanoine à qui on a proposé d'être évêque. Et dans son humilité, il dit, Seigneur, quand je me regarde, je me sens profondément indigne d'être évêque. Mais quand je regarde mes frères, je me dis, après tout, pourquoi pas. Vous voyez, l'isolement par le haut. Hein. Donc, Seigneur, tu as bien de la chance de m'avoir. Hein. Heureusement que je suis là, parce que franchement, quand je vois mes frères autour de moi, ils se traînent, ce sont des vrais limaces. Hein. Alors que moi, je suis déjà arrivé au 7e demeure, et je ne sais pas d'ailleurs ce qu'il y a après le 7e demeure, parce que là, comme je suis arrivé là, je bloque un peu. Hein, mais vraiment, franchement, je vois mes frères, eux, à mon avis, ils sont peut-être premier, deuxième, mais encore, ce n'est pas sûr. Bon. Donc ça, c'est plus rare quand même. Hein. C'est plus rare. Mais enfin, c'est dangereux. Et donc, l'isolement, c'est le commencement de la mort. Et donc, il faut demander à Dieu la grâce de vivre en frère, même si ce n'est pas facile, mais c'est le lieu de la vie. Bon, alors, autre point, le devoir d'État. Hein. Ça, c'est sûr que le devoir d'État est le lieu de notre sanctification. Hein. On n'est pas unis à Dieu seulement dans la prière, pas seulement dans les temps de rencontre communautaire, mais aussi et d'abord peut-être dans notre devoir d'État, parce que c'est ça qui prend le plus de temps dans notre vie. Hein. Notre famille, notre travail, nos engagements. Hein, voilà le lieu pour nous peut-être essentiel de notre sanctification, d'accord. Et c'est pas toujours rose, hein, le devoir d'État. Mais justement, la CEDI sera le risque de vouloir quitter ce devoir d'État. Hein, et c'est très repéré dans la tradition spirituelle. Même les moines, hein, au désert, ils ont toujours, hein, comme disait, je vous l'ai dit la dernière fois, les moines du désert. La CEDI, c'est quand tu arrives pour faire ce que tu dois faire, puis il y a toujours une tâche urgente à faire ailleurs. Et tu dois toujours être ailleurs que là où, en fait, ton devoir d'État t'appelle. D'accord ? Et le conseil des moines, c'est très beau, je vous le dis en trois mots, en quatre mots, ça résume beaucoup de choses. Reste dans ta cellule. Reste dans ta cellule. Alors, vous pouvez l'appliquer à votre vie, voyez, vous n'êtes pas tous moines ici, vous n'êtes pas tous monial. Hein, je pense, enfin, pour la plupart, vous n'êtes pas dans un monastère. Donc, reste dans ta cellule, ça peut être, d'abord, reste dans ton cœur. Hein, ne t'évapore pas à tout moment dans l'activisme, dans l'agitation, dans le bruit, dans le divertissement. Bon. Et ça peut être aussi, reste dans tes engagements que tu as pris. Hein, on a toujours envie de zapper, de courir à droite, à gauche, mais peut-être creuse ton sillon. Hein. Voilà, tu as reçu la vocation au mariage, tu n'es pas encore marié, tu as envie de zapper un petit peu, d'aller voir comment ça se passe pour ceux qui vivent dans le monde, machin, qui n'ont pas tous les carcans. Reste dans ta cellule, creuse ton sillon. Hein, t'es marié, bah, t'as envie de changer un petit peu aussi. Hein. T'es marié, bah, c'était bien au début, machin, truc. Mais maintenant, je me dis, après tout, c'est vrai que quand même, on est à une époque de découverte, hein, le progrès. Est-ce que dans le mariage aussi, il n'y aurait pas des nouvelles découvertes, de nouveaux progrès à faire? D'ailleurs, je pense que justement, ma voisine qui est là, qui est mariée aussi, mais enfin, je pense qu'elle pense aussi comme moi, eh bien, on pense que ce serait bien de faire une découverte ensemble, vous voyez. Non, reste dans ta cellule. Reste là où Dieu t'a placé. Vous voyez, c'est vrai aussi pour le prêtre, entre parenthèses. Hein. C'est vrai que mon évêque me demande de partir en paroisse. Mais moi, justement, j'avais un très grand désir d'une année sabbatique à comment c'est pas Acapulco, c'est Copacabana, comment c'est au Brésil. Hein, Copacabana. Voilà, enfin bon. Et je ne comprends pas, mon évêque n'a pas compris mon désir profond, c'était très spirituel, parce que c'était pour faire une retraite, bien sûr, d'une année, au bord de la mer. Et lui, il me dit d'aller à la paroisse là-bas, où, bon, reste dans ta cellule, voyez. Donc, c'est-à-dire, persévère dans ton devoir d'État. Hein, ne te décourage pas, même si c'est parfois aride. Hein, persévère, tu verras, hein, les fruits. Hein. Sanctification par l'ordinaire, voyez, le quotidien de notre vie de famille, de notre travail, de nos engagements. Hein, de nos engagements aussi dans nos communautés chrétiennes, dans nos paroisses, dans nos communautés, etc. Autre point, l'évangélisation. Hein, je crois qu'une vie chrétienne authentique se vérifie par l'ardeur missionnaire, quelque part. Hein, quand Thérèse d'Avila parle des sept demeures, hein, moi, c'est ce que j'ai compris, en fait, en préparant ce carrefour, parce que
Je citais souvent Sainte Thérèse d'Avila, mais je n'avais pas lu beaucoup, en fait. Et là, grâce à vous, en fait, j'ai fait un effort de lire davantage. Et alors, je me suis rendu compte qu'en fait, le parcours des sept demeures, moi, je crois que c'était un point d'arrivée, vous voyez. Et je me disais vivement que j'arrivais à la septième demeure. Ouf. Mais en fait, ce que je réalise maintenant, c'est que c'est un point de départ, en fait, la septième demeure. Je vous rassure. Hein, Donc, ce n'est pas un point d'arrivée, c'est un point de commencement. C'est le commencement d'une vraie vie apostolique. C'est-à-dire d'une vraie fécondité pour les autres. Vous voyez, la septième demeure, c'est le mariage spirituel. C'est-à-dire, mon cœur et celui de Jésus ne font plus qu'un. Mais qu'est-ce qui se passe quand deux époux s'aiment? Ils donnent la vie, non? C'est pas ça? Hein, s'aimer, c'est pas se regarder dans le blanc des yeux. Hein, je crois qu'il y en a un qui a dit ça. C'est regarder ensemble dans la même direction. C'est surtout donner la vie. Hein, l'amour est fécond. L'amour est don. Hein, même dans la Trinité, le Père et le Fils s'aiment, mais c'est pas un amour fusionnel. C'est un amour qui est ouvert sur le don qu'est l'Esprit Saint. Voyez, qui est la fécondité de l'amour. Et je dirais que dans le couple et dans notre vie avec le Seigneur, c'est pareil. Plus l'amour est grand et plus il est fécond, plus il est décentré, plus il est, entre guillemets, extatique. Voyez ce que je veux dire ? C'est-à-dire qu'il nous porte au-delà de nous-mêmes et même au-delà de notre amour pour donner la vie. Voyez, et donc, je dirais que c'est vrai aussi dans notre vie chrétienne. On vérifie quelque part la qualité de notre amour de Dieu à notre amour de nos frères. Et vous voyez, c'est l'expérience de sainte, elle n'est pas encore sainte, je crois, sainte Thérèse de Calcutta. C'est la bienheureuse mère Thérèse. Et elle avait été une très bonne religieuse, tout ça. Mais un jour, elle a rencontré Jésus dans un mendiant. Et c'était comme un nouvel appel, comme elle dit, un appel dans l'appel. C'est-à-dire, elle comprend que Jésus, désormais, peut-être qu'elle était arrivée au mariage spirituel, j'en sais rien, mais en tout cas, Jésus l'appelle désormais à le servir dans ses frères. Et missionnaire de la charité, vous voyez. Eh bien, je crois que c'est ça, la vie en Dieu. C'est, à un certain moment, ça nous conduit au don total de notre vie pour nos frères. C'est ça l'épanouissement de la vie spirituelle, en fait. C'est pas « Ah, Jésus, moi, Jésus, mon petit Jésus et moi, c'est merveilleux, on roucoule. » Non, pas du tout. C'est « Jésus, qu'est-ce qu'il faut pour sauver le monde avec toi ? Comment faire pour participer au salut de mes frères ? Voyez, comment faire pour que mon frère là, qui est là, dans mon bureau, dans ma maison, dans mon immeuble, dans le métro, comment faire pour qu'ils te rencontrent? Voyez. Je conclue. Donc, s'il fallait résumer les points clés, peut-être, de ces moyens que Dieu nous donne pour avancer, je dirais la prière et les frères. Mais rappelons-nous donc le but, on finit toujours par le commencement, hein, rappelons-nous que tout cela a pour but la destinée ultime de notre vie, qui est non seulement d'aller au ciel, ça, on le sait plus ou moins, mais surtout d'amener le maximum de gens au ciel. Ça, c'est ça le vrai but de notre vie. C'est un peu le sens de l'homélie de ce midi. Le but de notre vie, c'est pas d'aller au ciel, c'est de porter du fruit pour le ciel. Voyez, c'est-à-dire d'aller au ciel avec peut-être pas 5 millions de personnes, mais le maximum. Et pourquoi pas 5 millions, hein, le maximum. Et peut-être plus. Bien. Et pour cela, hein, les saints, ils ont la tête dans le ciel, les pieds sur terre. Si on veut mystique et réaliste, hein, pour aller au ciel, commence par une petite décision concrète. Maintenant. Hein, demandons au Seigneur de nous montrer quelle est la petite décision qu'il veut que nous prenions maintenant, aujourd'hui, ou au cours de cette rencontre, pour avancer. Voilà.

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2: Heureux les cœurs purs, car ils verront Dieu. Matthieu 5, 8.

Alors, on va commencer. Si vous voulez, je vais commencer par vous lire un poème. Et puis après ça, on fera une petite prière. C'est un poème que j'ai écrit il y a plusieurs années. J'avais peut-être 35 ans. Ça s'appelle « Ballade ». Pardonnez-moi si j'ose encore vous parler avec les simples mots appris dans mon enfance, avec les simples fleurs qui poussent dans les champs. Pardonnez-moi si j'ose avoir encore un cœur. Lorsque le mois de mai me laboure la chair avec les lilas blancs et le sucre d'érable, avec les mots d'amour qui tournent dans ma tête, pardonnez-moi si j'ose avoir encore un cœur. Pardonnez-moi de croire encore à mon soleil, que la rose est plus belle à chanter qu'un canon et qu'il suffit d'un mot pour trouver le bonheur. Pardonnez-moi si j'ose avoir encore un cœur. Pardonnez-moi, madame, d'avoir écrit ces vers. Ils ne servent à rien et n'ont point de message. Mais si demain l'enfant, en les lisant, les pleure, pardonnez-moi ce soir d'avoir encore un cœur. Au nom du Père et du Fils et du Saint-Esprit, amen. Je vous salue, Marie, pleine de grâce, le Seigneur est avec vous. Vous êtes bénie entre toutes les femmes, et Jésus, le fruit de vos entrailles, est béni. Sainte Marie, Mère de Dieu, priez pour nous pauvres pécheurs, maintenant et à l'heure de notre mort. Amen. Cœur sacré de Jésus, cœur douloureux, immaculé de Marie, Esprit Saint. Alors, je voudrais, cet après-midi, comme je disais hier après-midi, vous parler du cheminement de Saint-Pierre et voir en même temps le cheminement de nos propres vies, ce que j'appellerais le cheminement de la force à la faiblesse ou de la générosité à l'accueil de la miséricorde, le cheminement du cœur de pierre au cœur de chair. Alors, regardons un peu Saint-Pierre. Première chose, par deux fois dans l'Évangile, on voit Pierre qui se reconnaît pécheur. D'abord en Luc 5, 8. À cette vue, Simon-Pierre tomba aux genoux de Jésus en disant, « Éloigne-toi de moi, Seigneur, parce que je suis un pécheur. » Et à la fin de l'Évangile, en Luc 22, verset 62, puis Pierre sortit et pleura amèrement, ou bien éclata en sanglots. On pourrait se demander quelle différence existe entre la première et la seconde déclaration, quel cheminement, quel itinéraire spirituel Pierre a-t-il parcouru de l'une à l'autre, et pourquoi dans la seconde est-elle plus sincère que la première, quand Pierre va pleurer? Eh bien, la première fois que Pierre se reconnaît pauvre et pécheur, c'est devant la puissance de Dieu qui agit par un miracle, une pêche miraculeuse. Et la seconde fois, c'est après son reniement, lorsque Pierre a refusé la faiblesse de Dieu et qui doit accepter sa propre faiblesse, et là, Pierre éclate en sanglots. Il y a comme le cheminement qu'on pourrait appeler de la force à la blessure. Essayons de comprendre un peu plus profondément la différence qui existe entre cet instant où Pierre dit « Éloigne-toi de moi, parce que je suis un pécheur », et celle où il dit « Il pleura amèrement, il éclata en sanglots. » Il y a une grande différence, mes amis, entre les deux situations. À travers son cheminement, voici que Pierre arrive à un cheminement douloureux, et même à travers son péché de reniement, le Seigneur va l'emmener
jusqu'au point où Pierre doit reconnaître sincèrement ce qu'il est.

anglo. Ça signifie très simplement, Seigneur, moi aussi je suis un pauvre homme faible comme tous les autres. Moi qui me croyais fort, moi qui me croyais sûr, Seigneur, je ne croyais pas en arriver là. Prends pitié de moi. Seigneur, tu vas mourir pour moi sur la croix et moi je t'ai trahi. Toi, tu vas donner ta vie pour moi. Moi, ton apôtre que tu as choisi. Et je ne suis pas resté fidèle. Prends pitié de moi. Chers amis, Pierre doit réaliser que l'Évangile représente le salut de l'homme pécheur et que lui, Pierre, est le premier pécheur que Jésus veut sauver. Et c'est ça qu'on doit réaliser, nous autres, en tant que chrétiens. Et c'est ça qu'on doit réaliser, nous autres, que nous occupons de certaines œuvres évangélisatrices. On ne peut pas aller évangéliser les autres si nous autres, on ne reconnaît pas qu'on est des pauvres pécheurs qui ont besoin d'être sauvés. Pierre doit faire l'expérience que tout apôtre, que tout pasteur, que tout évangélisateur doit un jour faire. Pierre doit faire l'expérience qui est peut-être la plus facile et la plus difficile à la fois dans notre vie. Pourquoi? Parce que dans notre monde aujourd'hui, et même des fois dans l'évangélisation, on veut tellement donner, on veut tellement faire, on veut tellement organiser. On veut organiser des choses, puis des fois on veut organiser les autres. On veut tellement être généreux. On veut même aimer avec générosité. Mais un jour, il faut accepter de nous abandonner, de nous laisser aimer dans notre pauvreté. Et ça, c'est pas facile. Nous voulons tellement faire, nous voulons tellement accomplir des choses. Nous voudrions avoir du succès partout, humainement, spirituellement, apostoliquement. Mais il ne s'agit pas pour un apôtre, un évangélisateur, un pasteur, il ne s'agit pas d'avoir du succès. Il s'agit de porter du fruit. Et ça, c'est très différent. Porter du fruit et avoir du succès. Et le grand danger dans l'Église d'aujourd'hui, le grand danger dans la pastorale, c'est de devenir des experts de la pastorale, des experts en counseling, des experts en apostolat, des experts en évangélisation, des experts en rendement. Nous sommes des experts et c'est très dangereux. Nous sommes comme Pierre. Nous voudrions dire à Jésus, « Je donnerai ma vie pour toi. T'es chanceux de m'avoir, regarde ce que je vais faire pour toi. Je ferai de grandes choses pour toi. » Mais dans le fond, ce n'est pas tout à fait de notre faute. Nous sommes un peu prisonniers du monde dans lequel nous vivons. Et le monde dans lequel nous vivons, c'est un monde qui éprouve un vif besoin d'accomplir, de réaliser quelque chose. Et nous pensons souvent, sans le dire tout haut, « Je suis ce que j'accomplis. » Et dans la société actuelle, qui est beaucoup basée sur le rendement, la performance, l'anxiété d'accomplir quelque chose s'impose à nous d'une manière quasiment continuelle. Dès notre enfance, on nous a inculqué l'idée que tout doit être l'objet d'une conquête, la carrière, l'argent, mais aussi la réputation, l'affirmation, la gratitude, et même l'évangélisation, la pastorale et l'apostolat. Et tout se passe parfois, même au niveau apostolique ou pastoral, comme si nos réussites devenaient quasiment la seule justification de notre existence. Et même quand nous vieillissons, cette obsession de la réussite est là. Les succès humains, pastoral, apostolique, deviennent parfois la norme servant à nous évaluer nous-mêmes ou à évaluer les autres. Même dans nos communautés des fois religieuses, quand un frère, une sœur n'est plus capable de rendement, on la laisse de côté. Elle n'est plus grand-chose. Au fond, souvent, nous nous demandons « Quelle est ma performance? Quel est mon rendement? Qu'est-ce que je réussis? »
Si je ne fais rien,

Je pense que je ne suis rien. On se souvient de cette sœur du Carmel de Lisieux qui, lorsque Thérèse de l'Enfant Jésus est morte, disait « Mais que va-t-on dire d'elle? Elle n'a rien fait. » Que va-t-on dire d'elle? Elle n'a rien fait. Le plus comique, je dirais, le plus drôle, c'est qu'on ne se souvient pas du nom de cette sœur. On se souvient de Thérèse. Que va-t-on dire d'elle? Elle n'a rien fait. Cette mentalité va loin. Beaucoup d'apôtres et même de prêtres se plaignent de la quantité du travail qu'ils doivent abattre, du nombre de rendez-vous qu'ils ont sur leur agenda bien rempli, du nombre de réunions qu'ils ont, du nombre d'emails qu'ils reçoivent ou d'appels téléphoniques qu'ils reçoivent et dont ils sont l'objet. Entre nous, cependant, parfois on a l'impression qu'ils ne voudraient pas que ça change beaucoup. S'il fallait que j'aie moins de réunions, s'il fallait que j'aie moins d'emails, s'il fallait que j'aie moins de téléphones, je me sentirais peut-être un peu moins quelqu'un. Vous comprenez, je suis tellement quelqu'un, puisqu'on me demande tellement. Alors, on a l'impression que certaines personnes, on ne voudrait pas trop que ça change. Leur plainte qu'ils ont beaucoup, beaucoup, beaucoup de travail ressemble parfois à un éloge de leur propre importance. Je suis une femme importante, je suis un homme important, puisqu'on me demande tant. Vous comprenez? Dans un diocèse où j'ai prêché une retraite sacerdotale auprès du diocèse, les prêtres me donnaient l'exemple d'un curé qui avait déjà 3 ou 4 paroisses à s'occuper, mais qui était voir son évêque pour avoir 3 autres paroisses. Est-ce que c'est vraiment le zèle pastoral qui le poussait? Pas sûr du tout. Avoir du succès, même apostolique, c'est pas toujours porter du fruit. Marthe Robin n'a rien fait d'autre que souffrir dans un lit durant 50 ans et regarder les fruits aujourd'hui. Au fond, la tension créée par le souci de performance étouffe souvent l'élément contemplatif de notre vie. Et il arrive qu'il y a dans notre vie une telle préoccupation de réussir que la personne même de Jésus n'occupe plus le centre de nos vies. Nous travaillons pour une espèce de patron en haut quelque part, mais nous avons de moins en moins de rencontres intimes avec lui. C'est un peu comme les femmes qui me disent, les épouses, « J'ai un bon mari, mais il travaille tellement, on ne le voit pas. » Peut-être que Jésus pourrait nous dire ça. « J'ai un bon apôtre. Il est très, très engagé dans l'Emmanuel, mais je ne le vois plus. » L'une des thèses les plus importantes de l'apôtre Paul, c'est que notre salut s'accomplit par la foi et non par la loi. Peut-être qu'on pourrait appliquer cette idée aujourd'hui en disant « porter du fruit et avoir du succès ». Porter du fruit, ce serait dans l'ordre de la foi, avoir du succès, ce serait dans l'ordre de la loi. Porter du fruit, la foi, avoir du succès, la loi. Et la grande tentation de la loi, dit saint Paul aux Romains, aux Galates, c'est de nous amener à penser que nous assurons notre salut par nos œuvres. Et lorsque cela se produit, nous appliquons à notre relation à Dieu la maxime « Je suis ce que j'accomplis ». Donc, c'est le faire qui prend l'importance au lieu de l'être. Mais écoutez ça, à mesure que nous vieillissons, notre rendement peut diminuer, mais notre capacité de produire du fruit, elle, peut augmenter avec le nombre des années. Et notre monde, basé sur le rendement, l'efficacité, le succès,
Je pense que notre monde chrétien doit redécouvrir la voie de la pauvreté, de la faiblesse. Et c'est exactement ce que Saint Pierre ne voulait pas accepter. Je reviens à Saint Pierre. Parce que le chemin de Saint Pierre avant et après la trahison, c'est aussi le cheminement de tous les apôtres. Ce qui habite Saint Pierre au début de son appel, c'est quoi? C'est une grande générosité et le désir de donner. Vous vous souvenez? Nous avons quitté tous nos biens, nous t'avons suivi. Saint-Pierre voudrait aller jusqu'au bout de sa générosité et même donner sa vie. Seigneur, je suis prêt à aller avec toi en prison et jusqu'à la mort. Mais Pierre n'arrive pas à admettre qu'il lui faut être sauvé et que pour ça, il doit être humilié avec le Christ humilié. Et trois fois, Pierre va refuser l'idée de la croix et de la passion et de la faiblesse. Je dirais que Pierre veut se battre, mais Pierre ne veut pas s'abaisser. Pierre veut aimer, mais Pierre a peur de se laisser aimer. Pierre veut donner, mais Pierre n'accepte pas de recevoir. Qu'est-ce qu'il va dire, Pierre, dans la nuit du jeudi au vendredi saint, devant cette servante? Il va dire, « Vraiment, je ne connais pas cet homme. » Et c'est Jean Vanier qui dit ceci, qui m'a beaucoup éclairé. Il dit, « On pense que quand Pierre a dit, « Vraiment, je ne connais pas cet homme », on pense que Pierre mentait. Et Jean Vanier ajoute, peut-être bien que Pierre disait la vérité. Pierre voulait un homme fort, un Dieu fort, un Messie puissant. Et lorsqu'il a vu Jésus pleurant, criant, triste en mourir, prosterné, pleurant et criant, comme dit l'Épître aux Hébreux, avec de grands cris des larmes, il supplia le Père. Alors, Pierre dit, « Vraiment, je ne connais pas cet homme. Je connais un Jésus fort. Je connais un Jésus qui a fait des miracles. Je connais un Jésus qui guérit des malades. Mais je ne connais pas ce Jésus qui pleure, qui a peur et qui crie en sanglotant. Vraiment, je ne connais pas cet homme. » Pierre refusait le Dieu amour, le Dieu faible. Je ne connais pas ce Jésus faible et impuissant. Je crois, vous savez, quand on étudie le caractère de Pierre, je crois que Pierre était un homme qui n'acceptait pas ses limites et sa propre faiblesse. C'était un homme très généreux, mais il ne voulait pas montrer sa faiblesse, comme tant d'hommes d'aujourd'hui et comme tant d'hommes qui arrivent à 40 ou 50 ans. Pierre est un homme qui avait refoulé son cœur d'enfant. Il avait refoulé sa sensibilité. Et Pierre avait tellement peur de dépendre des autres. Il avait tellement peur de s'abandonner. Et surtout, il avait peur de recevoir, de se laisser aimer. Et regardez quand Jésus va vouloir lui laver les pieds. « Jamais tu vas me laver les pieds! » Pierre refusait de recevoir. Pierre va refuser la croix. La croix, qui n'est pas toujours ce qu'on pense. Le plus beau texte sur la croix vient de Bernard Brault. Je n'ai jamais aussi compris ce que c'était que la croix qu'en lisant ce texte que je vais vous relire. Voici la croix. La croix n'est pas un mystère de force. La croix est un mystère d'impuissance. La croix n'est pas un mystère d'héroïsme. La croix est un mystère d'amour. Elle ne consiste pas à souffrir avec courage. Elle consiste à s'avouer qu'on a peur de souffrir. La croix ne consiste pas à franchir un obstacle. La croix consiste à être écrasé par lui. Ni à être grand et généreux, mais petit et ridicule à nos propres yeux. Ni à déployer de la vertu, mais avoir toute notre supposée vertu mise en déroute et réduite en poussière, et tout cela à l'accepter par amour. Et pour accepter par amour d'être sans force, la force ne sert à rien, il faut l'amour.
Alors, ce n'est pas en serrant les dents qu'on y arrivera. Parce que si tu es encore capable de serrer les dents, c'est que tu es encore fort. Et tant que tu es fort de cette force-là, tu ne sais pas encore ce que c'est que la croix. Écoutez, c'est beau. Car il ne s'agit pas d'être fort dans l'épreuve. Il s'agit de devenir assez humble, assez faible, assez enfant, pour que l'amour triomphe dans notre faiblesse. Bernard Brault, c'est le plus beau texte pour comprendre la croix que j'ai jamais lu. Nous, les apôtres, nous, les chrétiens, je dirais nous, les prêtres, nous avons souvent cette peur d'être enfant et nous nous cachons derrière nos fonctions. Moi, je suis un grand monsieur, je suis une grande dame, moi, je suis un apôtre, moi, voyez-vous, je suis prêtre, j'ai fait de la théologie. Et pourtant, au fond de notre cœur, comme Saint-Pierre qui joue fort, il y a un petit enfant qui pleure en dedans de nous. Il y a un petit enfant faible qui pleure en dedans de nous. Il y a un petit enfant qui a besoin d'être sauvé, d'être consolé. Au fond, qui que nous soyons, nous fuyons souvent la souffrance de l'enfant blessé en nous. Et nous fuyons cette souffrance en faisant des choses, en organisant des choses, en élaborant des projets, en cherchant des distractions pour remplir une certaine détresse à l'intérieur de notre cœur. Et pourtant, ça ne nous remplit pas. Parce que Jean-Paul II disait, « L'homme ne peut vivre sans amour. » Et aujourd'hui, dans l'Église, les laïcs engagés, les consacrés, les prêtres sont appelés à devenir des mystiques. L'Église n'a plus besoin d'amoureux que de fonctionnaires. L'Église n'a plus besoin d'amoureux que de fonctionnaires. Et dans la vie spirituelle, il s'agit moins de faire que de se laisser faire.

Des fois, j'explique le cheminement spirituel comme ceci. Il faut se laisser faire, se laisser défaire et se laisser refaire. Je répète, il faut se laisser faire, se laisser défaire et se laisser refaire. Et c'est pas facile. Nous ressemblons à Pierre. Nous sommes souvent très généreux, mais beaucoup moins amoureux. On dirait que c'est une perte de temps. Et si on ne fait pas attention, la prière, la contemplation, l'adoration devient une perte de temps. On aurait tellement de choses à faire. Et je voudrais maintenant qu'on revienne à Saint-Pierre, à ce passage bouleversant de l'écroulement de Pierre, où Pierre va passer d'un seul coup de la force à la faiblesse, de la dureté à la blessure. Luc 22. 61 et 62. Et le Seigneur Jésus, s'étant retourné, regarda Pierre. Et Pierre sortit dehors, éclatant en sanglots. C'est tellement beau! C'est le théologien Olivier Clément qui disait un jour, « Les vraies larmes révèlent que dans les situations sans issue, il n'y a pas de grande personne. » Dans les situations sans issue, on est tous des enfants blessés. Les vraies larmes révèlent que dans les situations sans issue, il n'y a pas de grande personne. Alors Jésus regarde Pierre. Imaginez ce regard d'amour, ce regard d'enfance, ce regard de tendresse et surtout ce regard de miséricorde. Et Pierre, au contraire de Judas, se laisse regarder. Et je pense que Judas ne s'est pas laissé regarder. C'est pour ça qu'il a été suspendu. Et Pierre ne se détourne pas. Il se laisse regarder. Et dans ce regard de Jésus, Pierre, pour la première fois de sa vie, se sent accepté. Aimer, recréer, aimer, non pas pour tout ce qu'il a fait pour Jésus, non pas pour sa performance, non pas pour ses œuvres, non pas pour ses succès, mais pour lui, Pierrot. Et c'est à cause de ce regard de Jésus que Pierre pourra devenir miséricordieux pour les autres. Pierre comprend qu'il peut vraiment être aimé dans sa pauvreté, dans sa blessure, dans sa faiblesse, et qu'à son tour, il pourra aimer les autres dans leur faiblesse et leur fragilité. Il comprend combien il est bon d'être pardonné et qu'à son tour, il pourra donner aux autres le pardon. Pierre comprend que plus on était miséricordieux, plus on peut devenir miséricordieux pour les autres. Eh bien, nous aussi, à notre manière, nous ferons le même cheminement que Pierre d'un amour de générosité qui veut faire et s'engager à un amour gratuit qu'il faut recevoir et accepter. Sur sa barque, au début de son cheminement, Pierre était resté un peu surpris devant la puissance de Dieu qu'il avait fait bénéficier d'une si belle pêche miraculeuse. Il était conscient de la différence séparant la puissance de Dieu de sa misère. Mais à ce moment-là, Pierre était plus jeune. Il n'était pas convaincu à fond qu'il avait lui aussi besoin de la miséricorde de Jésus. Je dirais, comme chrétien, comme apôtre engagé, comme prêtre, comme religieux, comme consacré, nous allons vivre le cheminement de Pierre. Pierre, au début de son appel, au début de son cheminement, il pensait pouvoir devenir un instrument du pardon de Dieu, quelqu'un capable de suivre Jésus, de servir les autres. Mais Pierre ne prenait pas assez conscience de sa faiblesse de pécheur. Maintenant, je prends le texte de Saint Jean au chapitre 21, versets 18-19. J'appelle ça la théologie du vieillissement. Jean 21. 18-19. En vérité, je te le dis, quand tu étais plus jeune, tu nouais toi-même ta ceinture et tu allais où tu voulais, mais lorsque tu seras devenu plus vieux,
Tu étendras les mains et c'est un autre qui te conduira là où tu ne voudrais pas aller. » Après cette parole, Jésus dit, « Suis-moi. » À un moment donné de notre vie, nous devons vivre le cheminement de Saint-Pierre, du cœur de Pierre au cœur de chair. Au début de son cheminement, Pierre est appelé. « Je ferai de toi un pêcheur d'hommes. » Et Pierre est content, il est fier. Il réagit avec toute sa générosité humaine, comme vous peut-être il y a 10 ans, il y a 20 ans, je ne sais pas. Pierre a un grand idéal, faire du bien, bâtir le royaume, s'engager. Pierre veut travailler pour Jésus, mais dans le fond, il est un peu fier que Jésus l'ait choisi. C'est comme si Pierre, au fond, disait, « T'es bien chanceux de m'avoir, n'est-ce pas, Seigneur? » Pierre, sans trop le savoir, a un cœur de pierre. Il va falloir que peu à peu, il perde ses carapaces pour accepter son cœur de chair. Il va falloir que Pierre perde beaucoup d'illusions. Pierre est fort! Et pour pouvoir expérimenter dans sa vie la miséricorde et la tendresse, il va falloir que Pierre devienne faible et l'accepte. Pierre est généreux. Et pour pouvoir devenir doux et conciliant avec un cœur de chair, Pierre doit devenir vulnérable. Pierre, il ressemble beaucoup à de nombreux hommes et femmes au milieu de leur vie. Pierre était un homme fort. Qui comptait sur lui pour rester fidèle. Il comptait sur sa volonté, sur sa force pour demeurer fidèle à Jésus. Je dirais que Pierre est moralisateur. Puis il va falloir que Pierre devienne mystique. Et pour ça, il faut que Pierre perde ses illusions sur lui-même et même sur sa façon de voir Jésus. Remarquez que tant que Jésus était populaire auprès des foules, Pierre était là à côté. Au fond, Pierre n'a pas accepté la croix. Pierre voulait faire quelque chose pour Dieu, mais Pierre ne voulait pas que Jésus lui lave les pieds. Eh bien, mes chers amis, perdre son cœur de pierre pour recevoir un cœur de chair, c'est accepter sa faiblesse, sa pauvreté, c'est arrêter de jouer un personnage, c'est reconnaître notre orgueil, notre envie, notre suffisance, notre impureté, sans nous décourager. Perdre son cœur de pierre pour recevoir un cœur de chair, c'est accepter la miséricorde pour soi-même, c'est accepter de recevoir des autres et aussi de recevoir de Dieu. Le grand problème de Pierre, c'est le refus de la faiblesse, c'est le refus de la croix, c'est le refus de sa pauvreté, de ses limites et de sa fragilité. Pierre était prêt à tout. Pour que ses idées triomphent, pour que le Christ triomphe, mais dans la puissance et dans la force. Il voulait le triomphe du Christ, mais sans la croix. Alors quand le Christ va annoncer à Pierre, le Fils de l'homme va monter à Jérusalem, ils vont le renier, ils vont le flageller, ils vont le faire mourir sur la croix, Pierre réagit. Jamais ça t'arrivera. Pierre refuse l'humanité de Jésus. Et en même temps, Pierre refuse d'être un enfant. Et au fond, il refuse sa propre humanité blessée et sa propre faiblesse. Eh bien, mes chers amis, dans chacune de nos vies d'apôtres, nous devrons vivre le cheminement de Pierre. Nous devons nous préparer à faire l'expérience dans nos vies de la faiblesse et d'un certain échec. Tant que Pierre n'a pas pleuré comme un enfant, il a reconnu sa faiblesse, son cœur y est passé blessé pour devenir pape. Regardez Pierre maintenant, au début de sa vie avec Jésus. Qu'est-ce qui lui manque à Pierre? Ce n'est pas le don. Je te donnerai ma vie pour toi. Ce n'est pas la générosité. Nous avons quitté tous nos biens, nous t'avons suivi. Ce n'est pas la force. Seigneur, il y a ici 2 épées. Ce n'est pas le courage. Seigneur, je suis prêt à aller en prison avec toi. Et à la mort. Pierre a un problème, un seul. Il est fort, il est généreux, il est apostolique. Il veut travailler pour Jésus. Donner sa vie, oui. Donner son temps, oui. Mais accepter sa faiblesse, accepter la souffrance, accepter d'être aimé dans sa misère, ça, jamais. Tout donner, oui. Sa vie, oui. Mais accepter la croix dans l'amour, jamais.
C'est le refus de la faiblesse. Et c'est le refus de Jésus crucifié. Et c'est le refus de la croix. Alors, qu'est-ce qui va arriver? Qu'est-ce qu'on fait avec un orgueilleux comme Pierre pour le changer? Eh bien, il va falloir qu'il fasse 3 péchés mortels en public. Un orgueilleux, vous savez, il faut qu'il aille le nez dans le caca. Et là, il change. Alors, Pierre va renier 3 fois son maître. Puis, il va trahir Jésus au pire moment, au moment où celui qu'il aime est écrasé, abattu, brisé. Parce que Pierre refusait l'idée de la croix, en même temps, il a refusé d'aimer jusqu'au bout. Et là, vous vous souvenez, Jésus va le regarder. Jésus sait qu'il l'a renié. Jésus va le regarder et Pierre va se laisser regarder. Et voilà que Pierre va éclater en larmes. Il va pleurer amèrement. Et là, il va se passer un retournement total. Pierre le puissant devient Pierre l'infirme. Pierre l'armé devient Pierre le désarmé. Pierre le fort devient Pierre le faible. Pierre la pierre devient Pierre le doux. Pierre l'habillé devient Pierre le tout nu. Pierre l'intouchable devient Pierre le blessé. Pierre ne sera jamais plus le même. Le cœur de Pierre devient un cœur de chair et un cœur d'enfant. Eh bien, nous aussi, il faut accepter un jour, comme Pierre, de faire le passage de notre force à notre blessure. Pierre, lui, voulait donner sa force à Dieu. « Je donnerai ma vie pour toi, mais Dieu n'a pas besoin de notre force. » Et c'est pourquoi, à travers le mystère de sa passion, le Christ va demander à Pierre, « M'aimes-tu? » Ce qui est la manière la plus douce de nous dire, « Ce qui m'intéresse en toi, mon gars, ma fille, ce n'est pas d'abord ta force ou ta générosité. » C'est ta faiblesse, c'est ta nudité, c'est ta pauvreté, c'est ton cœur d'enfant blessé. Pierre, m'aimes-tu au point de me donner ce que tu es devenu à la suite de ton péché et de ton effondrement? C'est maintenant que tu es capable de me donner ce que j'attends de toi. Pierre, donne-moi ton cœur d'enfant blessé. Pierre, donne-moi ta pauvreté. Pierre, donne-moi ta faiblesse. Parce que c'est dans ta faiblesse que ma force et ma grâce exercent sa puissance. En terminant, mes amis, il y a en chacune de nos vies un aveu que nous devons faire un jour, qui est peut-être notre manière à nous de faire le même cheminement que Pierre. Le père Bernard Beau expliquait ce cheminement comme ceci. À notre première conversion, entre 15 et 30 ans, nous disons à Jésus, « Mon Dieu, que je vous aime! » Et nous le disons dans l'enthousiasme et le feu de la jeunesse. Et comme Saint-Pierre, nous voudrions ajouter, « Je donnerai ma vie pour toi! » Et comme Saint-Pierre, nous voudrions dire, quand bien même tout le monde t'abandonnerait, moi, je ne t'abandonnerai jamais. Et le père Brault ajoute ceci. Mais la vraie conversion, la seconde conversion arrive parfois 20 ans, 30 ans, 40 ans plus tard. À la première conversion, nous avons dit à Dieu, « Mon Dieu, que je vous aime! » Mais à la seconde conversion, nous disons à Jésus en pleurant, « Mon Dieu, que je ne vous aime pas, mais ayez pitié de moi, je voudrais tellement vous aimer. » Entre l'affirmation « Je donnerai ma vie pour toi » et l'aveu « Tu sais bien que je t'aime », il y a pour nous tous, comme pour Saint-Pierre, le regard de Jésus croisant celui d'un homme, d'une femme, qui peut seulement dire, à l'occasion peut-être d'une session à Paray-le-Monial, « Jésus, tu sais bien que je ne t'aime pas » et qui en pleure. Lorsqu'au fond de notre blessure, nous avons « Mon Dieu, que je ne vous aime pas »,
Nous sommes alors sur le chemin de la vraie guérison. Nous sommes vraiment sur le chemin du salut. Quand tu étais jeune, tu allais où tu voulais. Mais quand tu seras devenu plus vieux, un autre te conduira. Eh bien, mes chers amis, c'est ça, ce cheminement qu'a fait Pierre et que va faire aussi la petite Thérèse de l'enfant Jésus. Et là, je voudrais en parler un peu parce qu'elle a fait le même cheminement. Première chose, Thérèse, l'enfant Jésus, découvre en elle un grand désir d'aimer et de faire du bien. Je voulais devenir une grande sainte. Je voulais aimer le bon Dieu plus que Sainte Thérèse d'Avila. Mais Thérèse se rend compte en même temps qu'elle bute sur son incapacité. Et pourtant, elle pense toujours que pour devenir une sainte, il lui faut être quelqu'un de bien. C'est-à-dire, elle pense toujours que la sainteté dépend avant tout de ses efforts et de sa générosité. Et elle essaie à coup de volonté, et elle rencontre la tentation. J'y arriverai quand même à force de volonté. Comme on l'a dit de Thérèse Lisieux, elle participait à ce moment-là au championnat mondial de la sainteté. Puis tout à coup, Thérèse fait une découverte décisive. Elle se dit, ce désir de devenir une sainte qui est dans mon cœur, ça ne doit pas devenir de moi, ça doit venir de Dieu. Et si ça vient de Dieu, je dois compter plus sur Dieu que sur moi. Puis voilà qu'elle a encore des échecs. Elle découvre son immense faiblesse, sa petitesse. Et voilà que tout à coup, tout devient noir. Elle a des tentations contre la foi. Elle a des tentations contre le ciel. Tu t'en vas dans le néant, il n'y a pas de ciel, etc. Ce sont des ténèbres. Alors, c'est la dernière découverte. Elle n'a vraiment plus rien sur quoi s'appuyer. Ses forces en a plus. Tuberculose. L'estime des autres, la réputation de sa famille en a plus. On dit d'elle au Carmel, je ne sais pas si elle va devenir folle comme son père. Elle va probablement craquer comme lui. Elle entend ça au Carmel. Son père est soigné avec les fous, comme on disait dans ce temps-là. Il est devenu un objet de pitié et on la regarde. Est-ce qu'elle va devenir folle, déséquilibrée comme son père? Elle n'a plus rien, Thérèse. Elle a la seule chose qu'elle a, l'amour, l'amour, l'amour et sa petite voix. Et c'est là qu'elle va sortir les plus belles choses, qu'elle va dire. « Je ne suis qu'une enfant impuissante et faible. Cependant, c'est ma faiblesse même qui me donne l'audace de m'offrir en victime à ton amour. Ô mon Jésus! » Alors Thérèse, comme Pierre, connaît les larmes du désarmement de soi-même et elle s'abandonne. Et elle va dire ceci. « Je ne puis m'appuyer sur rien, maintenant rien. Maintenant rien. » Ça veut dire qu'avant, ça s'appuyait sur quelque chose. « Sur aucune de mes œuvres pour avoir confiance. J'ai pensé que vraiment, je n'avais jamais pu dans ma vie acquitter une seule dette, une seule de mes dettes envers le bon Dieu. Mais c'est cela ma richesse. Alors j'ai fait cette prière. Ô mon Dieu, je vous en supplie, acquittez vous-même ma dette. » Et alors, à ce moment-là, Thérèse va comprendre avec son cœur d'enfant le cheminement de Saint-Pierre. Et regardez ce qu'elle va dire. « Qu'est-ce que je ferais, moi, si je m'appuyais sur mes propres forces? Je comprends très bien que Saint-Pierre soit tombé. Pauvre Saint-Pierre! Il s'appuyait sur lui-même au lieu de s'appuyer sur Dieu. » Écoutez son raisonnement maintenant. Mais parce que Dieu voulait montrer à Saint-Pierre sa faiblesse et que devant gouverner toute l'Église qui est remplie de pécheurs, il fallait que le bon Dieu lui fasse expérimenter par lui-même sa faiblesse et ce que peut l'homme sans Dieu. Avant sa chute, d'ailleurs, notre Seigneur lui avait dit, « Quand tu seras revenu à toi, Pierre, confirme tes frères. » Cela voulait dire, Pierre, après ta chute, persuade-les par ta propre expérience de faiblesse, de la faiblesse des forces humaines. Alors Thérèse comprend la petite voix de l'enfance et du bon larron. Et le 25 avril 1897, elle écrit à l'abbé Bellière, «
Maintenant, je sens au fond de moi que je ne serai jamais prête pour le ciel si le Seigneur ne daigne venir me transformer lui-même. Il peut le faire en un instant, et après toutes les grâces dont il m'a comblé dans ma vie, j'attends encore celle-là, celle de sa miséricorde infinie.

Je termine par ceci. On ne peut pas devenir de vrais apôtres, on ne peut pas devenir de vrais évangélisateurs sans avoir fait l'expérience de Saint-Pierre. Cette expérience de l'amour premier de Dieu pour nous, cette expérience de la miséricorde de Dieu pour nous, doit être à la base de toute notre vie chrétienne. Au fond, c'est à partir du moment où Pierre accepte de se laisser aimer par le Christ dans sa faiblesse que l'Esprit-Saint commence à faire des merveilles en lui. Mes amis, saint Paul, dans sa première épître aux Corinthiens, dit « Moi-même, je me suis présenté à vous faible, craintif et tout tremblant, et ma parole et mon message n'avaient rien de discours persuasif de la sagesse. C'était une démonstration d'esprit, de puissance, afin que notre foi reposât non pas sur la sagesse des hommes, mais sur la puissance de Dieu. » Je cherche quelque chose que je suis en train de chercher, puis je pense que je ne le trouverai pas, mais je pense que je vais m'arrêter là. Alors, je vous remercie et j'espère que ça a pu vous éclairer un peu sur votre cheminement. Mais on passe tout par ce cheminement de Pierre, où on dit d'abord à Dieu, « Mon Dieu, que je vous aime, je vais faire des grandes choses pour toi, jusqu'au jour où on voit notre faiblesse et où on avoue à Dieu, « Mon Dieu, que je ne t'aime pas, mais comme je voudrais t'aimer. » Et remarquez en terminant quelque chose. Après sa résurrection, Jésus, sur la grève, il va faire un feu. Et là, il va demander à Pierre trois fois, trois déclarations d'amour. Pourquoi il fait ça? C'est la guérison intérieure de Pierre. Si Pierre avait vu un feu, il aurait pensé à ses péchés. Mais puisque Jésus lui demande, m'aimes-tu, m'aimes-tu, m'aimes-tu? Maintenant, quand Pierre va voir un feu, il va penser à ses déclarations d'amour. Jésus va le guérir au niveau de son péché en lui présentant un feu qui ne sera pas le même souvenir. Ce ne sera plus un feu de ses trois péchés, ça va être un feu de son amour pour Jésus. Merci.

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2: Seigneur, Dieu de l'univers, fais-nous revenir. Psaume 79, 20.

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Bosco comme modèle de tous les éducateurs. D'abord, un petit témoignage personnel. Il y a quelques années, en organisant un pèlerinage d'adolescents à Turin, avant de partir, on était allé dire au revoir à notre père fondateur. Et il nous a dit, vous allez à Turin, c'est la ville de Don Bosco. Eh bien, ce saint, je l'aime vraiment beaucoup. Voilà, pour mettre l'eau à la bouche de Saint Jean Bosco. Saint Jean Bosco, il est le fondateur d'un ordre religieux qu'il a appelé les Salésiens, en l'honneur de Saint François de Sales. Et c'est très important, parce que Saint François de Sales a été un grand éducateur qui a voulu appeler les hommes de toute catégorie, quels qu'ils soient, à la sainteté. Et il voulait corriger les vices et stimuler la vertu. Alors juste une citation d'une lettre de Saint François de Sales. Il vous faut, le plus qu'il est possible, agir comme les anges font par des mouvements gracieux et sans violence. Il faut résister au mal et réprimer les vices, puissamment, vaillamment, mais doucement, paisiblement. Je ne me suis mis en colère pour justement que cela ait été, que je n'ai reconnu par après que j'eusse encore plus justement fait de ne point me courroucer. Voilà, donc Saint François de Sales insistait beaucoup sur la douceur, la bonté, l'amour qui entraîne. Alors Saint Jean Bosco est un maître d'éducation, on peut dire. Dans et par l'amour chaleureux, même affectueux, ce qui demande une grande générosité de la part de l'éducateur. Et il est indispensable, pour parler de Saint Jean Bosco, de commencer à parler de sa mère, Maman Marguerite, qui sera certainement béatifiée, en tout cas son procès de béatification, de canonisation est en cours. Donc sa mère, Maman Marguerite, s'est mariée à un veuf qui avait déjà un enfant, Antoine, et elle a eu de son mari deux autres enfants, Joseph et Jean. Jean, c'est Don Bosco. Et peu après, son mari est décédé, donc elle se retrouvait avec trois garçons, dont un, le premier, qui était le fils de son mari défunt et pas d'elle, et deux autres qui étaient d'elle. Elle les a éduqués, et Jean a beaucoup reçu de sa mère. Cela a été très difficile. D'abord, il y avait l'absence du père, et puis Antoine, qui avait perdu sa mère, et puis son père, s'est montré un garçon particulièrement difficile. Mais Maman Marguerite n'a jamais démissionné. Alors, quelques éléments de la façon d'agir de Maman Marguerite et que l'on va retrouver ensuite chez Saint Jean Bosco. D'abord, elle commande, mais toujours en expliquant et aussi en écoutant ses enfants et en laissant beaucoup de liberté. Un exemple. Jean jouait avec des garçons du voisinage et qui n'étaient pas toujours très recommandables. Donc, elle lui demande de ne plus jouer avec eux. Mais Jean explique que quand il est là, les autres ne disent pas certaines vilaines paroles. Du coup, sa mère le laisse jouer. Vous voyez, elle explique et elle tient compte aussi de ce que dit Jean. Elle corrige ses enfants, il le faut, hein, et elle ne cède jamais. Mais elle ne les frappe jamais. Jamais elle n'a usé de correction physique. Il y avait pourtant une baguette qui était dans un coin de la cuisine pour les corrections, mais cette baguette n'a jamais servi. Un jour, par exemple, Jean a laissé la porte du clapier ouverte et les lapins se sont tous échappés. Il a fallu un peu de temps pour les récupérer. Maman Marguerite lui dit « Va chercher la baguette. Qu'est-ce que tu veux en faire ?»« Ben, tu verras. Tu veux me cogner sur les épaules ?»« Et pourquoi pas, tu fais de telles bêtises. Maman, je ne recommencerai plus. » Elle sourit et on passe à autre chose. Vous voyez, dès qu'il y a une marque de repentir, elle renonce au châtiment, enfin la qu'elle avait prévu. Une autre fois, on fait tomber avec son frère Joseph un cruchon d'huile qui était sur une armoire et le cruchon se casse, bien sûr, et l'huile se répand. On essaye de pomper ça, mais c'est difficile. L'huile s'imprègne terriblement. Joseph est assez paniqué. Jean lui reste en silence une demi-heure, puis il se décide, il va dehors, il coupe une branche qu'il se met à tailler pour en faire une baguette qui puisse faire très mal. Et quand maman arrive, Joseph est complètement terrorisé. Quant à Jean, il court à la rencontre de sa mère et lui dit « Cette fois-ci, maman, eh ben, je mérite que tu me battes. Hein, je t'ai apporté une baguette. »
Et maman lui dit, tu te rends compte que tu es en train de devenir un gros malin? Bon, enfin, je suis contente que tu ne m'aies pas dit de mensonge. Je préfère cela. Et la baguette reste dans un coin. Voilà. Donc, une autre fois, pour se rendre compte, vous voyez, elle tient bon, mais toujours avec beaucoup de douceur. Joseph et Jean rentrent tous les deux et ils avaient très soif. Elle leur apporte de l'eau et Jean aurait bien aimé qu'elle lui donne à lui de l'eau en premier, mais elle en donne d'abord à Joseph. Du coup, Jean dit, j'ai pas soif. Bon, ben, maman range l'eau et puis on s'en va. Puis au bout d'un moment, Jean demande de l'eau. Hein? Je croyais que tu n'avais pas soif. Alors il demande pardon et elle lui donne à boire. Donc, ce style d'éducation est une éducation qui passe aussi beaucoup par l'exemple, où elle entraîne à sa suite. Par exemple, on pouvait déranger maman Marguerite la nuit sans problème. Elle allait au secours des pauvres et elle emmenait un de ses enfants avec elle. Et ça les marquait beaucoup. Et elle sait agir auprès des personnes sans les humilier. Il y avait un pauvre qu'on appelait Checo. Il avait été très riche. Mais il avait tout gaspillé et il se trouvait réduit à la mendicité. Mais il avait honte. Alors que faisait maman Marguerite? Elle prenait un bol de soupe chaude qu'elle mettait sur le rebord de la fenêtre à la nuit tombante et le pauvre Tcheko venait comme cela dans la nuit sans que personne le voie. Hein? Ce souci de ne pas humilier inutilement se retrouve beaucoup chez Don Bosco. Et maman Marguerite unit à tout cela la grâce. Hein, le secours à la grâce, au secours divin pour faire grandir les âmes. Jean Bosco raconte de façon délicieuse sa première confession, comment sa maman l'a préparée. Elle s'est confessée avant lui, et puis après elle a recommandé son petit au confesseur, et puis elle a fait l'action de grâce avec lui, et elle lui avait dit, confesse-toi bien, donc dis bien tout, et regrette toutes tes fautes, et promets à Dieu de devenir meilleur. De même pour sa première communion. Elle le prépare avec beaucoup d'attention et elle l'a fait, elle communie avec lui. Et le jour de la première communion, elle veut que son petit Jean soit exempté de tous travaux matériels. Ce jour-là, pas de service matériel à la maison, mais passer son temps à lire et à prier. Et elle lui dira souvent, ce jour-là, Dieu a pris possession de ton cœur. De fait, Jean, à partir de cela, il lui semble que sa vie a commencé un peu à s'améliorer petit à petit, spécialement dans l'obéissance et la soumission aux autres pour laquelle il avait une grande répugnance. Et enfin, la dévotion à la Sainte Vierge. Passons maintenant à Jean. Quand il a 9 ans, il fait un songe, pas un rêve, hein, un songe, c'est une réalité qui s'imprime mais qui ne s'efface pas. Dans ce songe, il voit une foule d'enfants qui jouent, qui rient, les uns certains, puis d'autres blasphèment, se battent. Et Jean, qui avait un caractère très fort et qui était une force de la nature, se jette dans la mêlée, frappant du poing pour empêcher tout ce qui est mauvais. Mais apparaît un homme imposant qui lui dit, ce n'est pas ainsi avec des coups que tu dois les transformer, mais avec la douceur et la charité. Hein? Et commence tout de suite, tout de suite. Alors parler de la laideur du péché et de la valeur de la vertu. Mais qui êtes-vous pour me demander des choses impossibles? Je suis le fils de la femme que ta mère t'a appris à prier 3 fois par jour, par la prière de l'Angélus. Et voilà qu'apparaît une dame d'aspect respectueux et on voit beaucoup d'animaux sauvages, chats, ours et autres. Hein, et bientôt, ils sont transformés en paisibles agneaux. Et la dame, elle pose la main sur la tête du petit Jean en lui disant, tu comprendras tout au moment voulu. Le matin, Joseph raconte son songe. Joseph, son frère proche de lui dit, tu seras berger. Antoine lui dit, hein, tu seras chef de brigands.

La consécration, il est pris par les larmes et il ne peut pas calmer ses larmes durant toute la messe. À la fin de la messe, on lui demande ce qu'il a et il répond: J'avais devant les yeux la scène de mon premier songe à 9 ans. Et lors de ce songe, la Sainte Vierge m'avait dit, au moment voulu, tu comprendras. Et là, il lui semble vraiment avoir tout compris. Donc, ce qu'on peut relever dans ce songe, voyez, c'est la douceur. C'est par la douceur, pas par la violence qu'il va entraîner. Par les enseignements, par le leur, de l'excellence de la vertu et de la laideur du péché. Et puis, Jésus, Marie sont là. Il y a le secours de la grâce. Là, vous avez tout Don Bosco. Un petit exemple pour montrer que Jean a dû se changer pour arriver à pratiquer cela. On l'a dit, c'était une force de la nature. Il avait un ami, Louis Comolo, qui n'était pas du tout comme lui, très calme, très posé, très très vertueux. On lui donnait une gifle, il tendait l'autre joue, etc. Bon, et Louis Comolo, on aimait bien l'embêter, les autres. Et Jean veut s'interposer, mais voilà que des garçons font un mur entre Louis Comolo et Jean. Ben Jean, il prend un des garçons par les épaules, il s'en sert comme d'un bâton, il en fait tomber quatre par terre et les autres s'enfuient. Sur ces entrefaits, le professeur arrive, il distribue des gifles à qui en veut et qui n'en veut pas aussi, et il demande ce qui s'est passé, on lui explique, il ne veut pas le croire. Ben, il dit à Jean, si c'est vrai, refais-le. Ben, Jean, il prend un autre garçon et hop, c'est reparti. Vous voyez? Et après, Louis Comolo lui dit, Jean, ta force m'épouvante. Hein? Mais Dieu ne te l'a pas donnée pour détruire, pour massacrer. Dieu veut que nous pardonnions et que nous faisions du bien à ceux qui nous font du mal. Ça correspond exactement à ce qui lui est demandé dans son songe. Donc il va éduquer dans un amour chaleureux, par un amour chaleureux, voire affectueux, et qui demande beaucoup de générosité. Dans la présence, le don de soi à ceux que l'on veut éduquer. Quand il est enfant, un jour, il croise le curé avec un autre prêtre et Jean s'incline respectueusement devant leur soutane. Mais les prêtres gardent leur distance et se contentent de rendre poliment le salut. Et Jean dit, Eh bien, si je deviens prêtre, je ferai tout le contraire. Hein? J'aborderai les jeunes, je leur dirai de bonnes paroles, je leur donnerai de bons conseils. Il veut être leur ami. Et cela va vite se concrétiser. Quand Jean deviendra prêtre, hein, il est à Turin, il se dispose à la messe, il y a le sacristain qui avait préparé les choses, et arrive un garçon qui s'appelait Barthélemy Garelli, et le sacristain lui demande: Qu'est-ce que tu fais là? Tu viens servir la messe? Je ne sais pas faire. Eh bien, dégage! Il le renvoie avec perte et fracas. Et Don Bosco, donc on va parler de Don Bosco maintenant, puisque c'est ce qu'il est devenu, il va aller le rappeler, c'est mon ami. Bon, le pauvre sacristain penaud va chercher le garçon. Voilà, d'où tu es, Dasti, ton métier, maçon, ton papa, il est mort, ma maman, ta maman aussi. Bon, tu sais lire? Non. Tu sais écrire? Non. Bon, tu as fait ta première communion? Non. Tu t'es confessé? Non. Tu vas au catéchisme? Non. Etc. Bon, tu sais chanter? Non. Tu sais siffler? Oui. Ah, c'est bon. Il a trouvé l'amorce et il se met à parler avec ce garçon. Voilà. Et donc, le catéchisme, tu y vas? Non. Mais j'ose pas. Et si je te le faisais à toi tout seul? Ah, là, c'est un peu différent. Quand est-ce qu'on commence? Tout de suite. Comme dans le songe. Jésus lui avait dit, commence tout de suite à leur parler. On fait tout de suite ce qu'il y a à m'apporter. Et donc, on commence, premier signe de croix, et puis on apprend l'Ave Maria. Et le garçon revient quelques jours après avec 9 autres, hein, et commence là l'oratoire de Don Bosco en germe. Hein? Voilà, donc cette, vous voyez, il rentre en contact dans la bonté, la douceur. Alors pour l'éducation, il faut de l'autorité. Sinon, qu'est-ce qu'on va faire si on n'a aucune autorité? Alors l'autorité, sur quoi la baser? La force, la crainte? Ça ne provoque pas bien l'adhésion intérieure. Le cœur n'est pas touché. En tout cas, des fois c'est peut-être utile, mais bon, c'est pas la voie royale. La raison. La foi expliquée, bon, maman Marguerite le faisait, Don Bosco va faire pareil, mais il y a des fois, c'est pas commode quand même. Hein? On a la tête pleine d'autres choses, on vient de je sais pas où, on n'écoute pas trop les bonnes raisons. Bien,
Bon, mais Don Bosco l'utilise quand même.

façon de faire. Hein ? Sa dernière parole est remarquable, hein ? Le jour de sa mort. Il dit, dites à mes garçons que je les attends tous au paradis. C'est encore, si vous voulez, une éducation par l'amour et par un motif de foi. Les deux sont unis. Bon, mais l'autorité, sur quoi va-t-elle donc être basée fondamentalement ? Sur l'amour. Hein ? Il faut l'autorité de l'éducateur que l'on ne veut pas attrister parce qu'on l'aime. Hein ? D'un père qui tient dans sa main le cœur de ses enfants, du frère aîné qui d'un signe se fait écouter mieux que quiconque. Hein ? Diderot, un philosophe des Lumières, disait à propos d'un de ses élèves, « Que voulez-vous que je lui apprenne ? Il ne m'aime pas. » C'est raté, on ne peut rien faire. Ainsi, Don Bosco disait à lui-même, « Fais-toi aimer si tu veux qu'on t'obéisse. » Il disait à ses fils, « Voulez-vous être aimé ? Eh bien, aimez, mais ça ne suffit pas. Il faut que non seulement vos élèves soient aimés de vous, mais qu'ils se sentent aimés. Et comment le sentiront-ils ? Écoutez votre cœur, et il vous répondra. » Ajoutons, le fait de chercher à être aimé peut être très ambigu. Ça peut être des fois la crainte de déplaire et qui fait qu'on accepte des compromissions avec le mal. Non, ça va pas, ça. Ça peut être aussi arrêter l'amour à soi au lieu de l'orienter vraiment vers Dieu. Ça ne va pas non plus. Mère Marie-Augusta disait « Soyons simples avec les nôtres, ils nous comprendront mieux, ils nous aimeront mieux et ils aimeront mieux notre Seigneur. » Ça rejoint Don Bosco. Mais elle disait aussi « La personnalité de l'apôtre de l'amour ne doit pas avoir un certain genre d'attirance qui arrête à lui l'amour des hommes. Il doit agir comme l'ange qui, d'un signe mystérieux, montre la voie et disparaît. » Donc, il faut de l'autorité basée sur l'amour. Alors, il y a des règles à respecter. Hein. Il y a l'autorité, il y a une discipline à avoir. Comment on va faire ? Hein, des règles qu'on explique, qui sont raisonnables, mais ça ne suffit pas. Et Don Bosco a insisté beaucoup sur les moments de jeu. Hein, dans les moments de récréation, le professeur, l'éducateur joue à fond avec ses élèves. Hein, et il respecte les règles du jeu, scrupuleusement, il ne triche pas. Et on a joué une partie bien fougueuse, et à la fin, hop, la récréation finie, on rempart d'eux, ben ça va de soi, on suit. Et après avoir bien joué, bien sué ensemble, on fait un cours, on demande, allez, maintenant on écoute. Ça marche, vous voyez. Et c'est ainsi que faisait Saint Jean Bosco. Hein, voilà. Alors ceci nous introduit sur ce que Saint Jean Bosco a appelé lui-même le système préventif. Plutôt que de châtier les égarements, faire en sorte qu'il n'y en ait pas. Il disait lui-même, à quoi bon châtier après coup un désordre ? Dieu a déjà été offensé. Il faut essayer, par une présence active et aimante des éducateurs à tout instant, de mettre les jeunes dans des conditions où il devient très difficile de pécher. C'est beaucoup l'âme de Saint Jean Bosco. Donc au début, il a fondé ce qu'il appelait son oratoire, on avait du mal à trouver des lieux. Bon, ben, il partait d'un coin à l'autre, on quittait la ville, musique en tête. Il aimait beaucoup la musique, il trouvait que c'était très important, criant ou chantant, je sais pas, bon. Et puis, après, il faisait du catéchisme, il confessait, il disait la messe, et puis encore on jouait, et on rentrait le soir bien fatigué. Seulement, une telle vie est fatigante. Fatigante. Don Bosco, on arrive en été, en 46, après une journée harassante, chaleur torride, il s'évanouit. En quelques jours, il est considéré comme perdu. Alors ses enfants, tous ces garnements qu'il avait, ne veulent pas perdre leur père, qu'ils aiment tant. Eh bien, ils vont prier, faire pénitence, il y en a un qui promet de dire le chapelet toute sa vie, l'autre de jeûner au pain et à l'eau pendant un an, etc., etc. Un mois plus tard, Don Bosco est sauvé, mais il est encore bien mal en point. Il rejoint ses garçons, on le met sur un fauteuil, il est porté en triomphe. Et il leur dit une parole qui est un peu son âme. Hein. « Ma vie, c'est à vous que je la dois. Mais soyez-en persuadés, à partir d'aujourd'hui, je la dépenserai entièrement pour vous. »
C'était déjà vrai avant, mais ça sera encore plus après. Et les quelques forces qu'il a encore pour cette journée, il les passe à recevoir ses garçons pour échanger leurs promesses inconsidérées en des choses plus réalisables. Alors il a un autre songe qui explique un peu sa façon d'être, si vous voulez, parce que, comment on veut dire là, c'est, vous voyez, la méthode préventive, être toujours avec ses garçons, en les aimant, en se dépensant avec eux, en s'intéressant à ce qui les intéresse, etc. C'est exigeant, c'est très exigeant. Hein? Alors il a un songe où il voit la reine du ciel qui lui apparaît et qui lui montre un jardin enchanteur rempli de roses, mais qui cache une quantité d'épines. Et Don Bosco marche là-dedans et les gens le voient, on l'acclame. Oh, c'est merveilleux avec Don Bosco. Et tout le monde se met à le suivre joyeusement, c'est-à-dire on ne voyait que les roses. Et beaucoup se mettent à le suivre et c'est que ça pique. Et donc on dit, on a été trompé, tous l'abandonnent. Et Don Bosco se met à pleurer. Mais voilà qu'une foule de prêtres, de laïcs, se mettent à lui dire, nous sommes prêts à vous suivre. Ce qu'ils font, et très peu se découragent. Donc il appelle dans l'éducateur, dans une voie de générosité, de don de soi absolu, sans réserve. Pour autant, Don Bosco sait qu'il faut punir quand même. Vous voyez la méthode préventive pour empêcher le mal, mais le mal arrive quand même. Donc il punit. Alors, comme sa mère, pas de punition corporelle. Jamais. Voilà. Il a dit, peu avant sa mort, ça fait un demi-siècle que je suis avec des jeunes, je ne sais pas avoir puni une seule fois. C'est Don Bosco. Et pourtant, il punissait quand même, mais comment ? Il avait, par exemple, tous les soirs, il disait un petit mot de 2-3 minutes, où il reprenait un ou deux événements de la journée, il le relevait, puis ça faisait en même temps une catéchèse, une éducation morale, et puis pleine d'affection, voilà. Et quand Don Bosco arrivait dans le dortoir, tout le monde se taisait. Un jour, il arrive au dortoir, et on ne se tait pas. Mais Don Bosco reste là, il dit rien. Puis au bout d'un moment, bon, le silence se fait, et Don Bosco leur dit, ce soir, je ne vous dirai rien. Et il s'en va. De fait, il a quand même dit quelque chose. Vous voyez, mais quelque chose qui a frappé. Hein, voilà, il éduque. Voilà. Une autre fois, un enfant qui pleure dans son lit. Il y a un autre qui est à côté, voilà, dans son lit aussi, et qui dit, qu'est-ce que t'as ? Pourquoi tu pleures ? Hein ? Don Bosco, il m'a regardé. Mais moi aussi, il m'a regardé plein de fois aujourd'hui, alors. Ouais, mais si t'avais vu comment ? Voilà. Un regard certainement pas courroucé, mais un regard qui devait exprimer la peine, peut-être une confiance déçue, ou peine parce que tu te fais du mal à toi-même, tu as peiné Jésus, voilà, et c'est tout. Bien, et quand il faut renvoyer quelqu'un, ça arrivait, en particulier pour des questions d'impureté. Ah, Don Bosco disait non, ça va contaminer les autres, on ne peut pas. Eh bien, il se débrouillait pour que le renvoi passe comme un départ le plus naturel possible, en trouvant une raison qui était juste, mais qui était un prétexte, ça pour les autres. Mais celui qui partait savait pourquoi. Et il est arrivé qu'un garçon renvoyé ainsi, quelques années après, on a voulu dresser une statue de Don Bosco dans son village natal, au Becchi, et il a voulu payer la statue en reconnaissance à Don Bosco pour la façon dont il l'avait fait partir et combien cela lui avait profité spirituellement. Dans l'éducation, il faut aussi, Don Bosco insistait beaucoup sur la liberté, il faut former la liberté. Alors, il y a deux tendances. Soit on considère que l'homme est foncièrement mauvais, donc il faut de la rigueur, il faut casser un peu tout ça. Soit l'homme est naturellement bon, donc laissons la liberté totale, hein, puisque on le sait bien, c'est la société qui le corrompt. Et Don Bosco, lui, connaissait la vérité sur le péché originel. Nous avons une nature déchue, encline au mal, mais elle n'est pas complètement viciée. Il y a quand même du bon, c'est ce qu'on disait aussi en citant Baden-Powell. Donc, il y a une liberté qui n'est pas entièrement mauvaise. Il ne faut pas la brimer, l'étouffer, mais la stimuler en l'accompagnant et en la rectifiant. Alors ça se manifestait de façon très concrète, d'abord avec les enfants, ils voulaient. Laissez donc aux enfants la pleine liberté de sauter, de courir, de faire du tapage à leur gré.
quand c'est le moment, évidemment. Et voilà, c'est ce qu'a fait Don Bosco. Et il l'a fait toujours juste un petit fait, un garçon, voilà, qui était subjugué par Don Bosco pendant la messe. Il parle après avec lui. Et le garçon dit, je veux devenir prêtre. Voilà, Don Bosco lui propose de venir avec lui à Turin. On en parle aux parents, ils sont d'accord. Et ils vont à pied à Turin. Voilà, et le garçon, il a fait le trajet 3-4 fois. Parce qu'il parlait avec Don Bosco, il courait dans tous les sens. Et puis il revenait auprès de Don Bosco, etc. Il a ouvert son cœur. Et c'est bien, ils sont devenus amis. Vous voyez, il laissait ce garçon sauter dans tous les sens. Il est devenu un évêque, grand missionnaire en Amérique latine. Il est devenu salésien et puis évêque missionnaire. Bon, et puis, vous voyez, il faut de la simplicité. On pose des questions dans les cours. Il favorise, on dit ça, peut-être que pour nous, ça peut paraître naturel, quoique. Mais à une époque qui pouvait être marquée aussi par la rigueur, voilà, Don Bosco voulait une attitude simple. Hein. Bon, et le maître, il est là pour repêcher quand on coule. Donc, on lui fait confiance. Il faut avoir une attitude telle que les élèves n'aient pas peur de dévoiler leurs fautes devant l'éducateur. Là, dans cette attitude de confiance, d'amour. Vous voyez, voilà. Dans ce cas-là, la liberté s'épanouit. Et elle peut arriver à de très belles choses. Voilà. Un exemple. Un grand choléra arrive en Italie. Et en moins d'un mois, il y a 500 morts à Turin. Le maire est très inquiet. Il dit, j'ai besoin de bonne volonté pour aller soigner les malades, récupérer les cadavres, etc. Bon. Don Bosco en parle à ses garçons. Hein? Il leur dit, c'est le 5 août, fête de Notre-Dame-des-Neiges. Si vous vous mettez tous en état de grâce avec Dieu, je vous promets que personne ne sera frappé par le choléra. Le soir même, 14 volontaires s'inscrivent pour aller venir au secours de ceux qui étaient atteints par le choléra. Quelques jours plus tard, il y en a 30 autres, dont des très jeunes. Hein, ils réussissent à obtenir de Don Bosco la permission. Un peu comme Don Bosco avait obtenu la permission d'aller avec les mauvais, parce qu'il disait plus de mauvaises paroles quand il était là. Hein. Et ça a beaucoup marqué la ville de Turin, et on a commencé à prendre Don Bosco plus au sérieux. Alors ça, c'était pour dire, voyez, la liberté. Voilà, quand on fait appel à la liberté des jeunes et qu'on ne l'étouffe pas, qu'on la stimule vers le bien, qu'on l'accompagne, elle est capable de faire de belles choses. Il faut aussi de la joie en éducation. Ça a marqué Don Bosco toute sa vie. Quand il était jeune, enfant, au collège, il a fondé avec des camarades ce qu'il a appelé la société de la joie ou la confrérie de la joie selon les traductions. Et il y avait trois principes. Aucune action, aucun discours qui puisse faire rougir un chrétien. Accomplir ses devoirs scolaires et religieux et être joyeux. Il est comme cela devenu comme le capitaine d'une petite armée. On jouait beaucoup. Quand on était fatigué, Jean faisait des tours de passe-passe et cela s'achevait par la prière. Voilà, il fallait de la joie. Et on voit ce qui rendait joyeux, hein, c'était la paix avec Dieu. La paix avec Dieu. Voilà. Vous savez qu'un jour, parmi ses élèves, il y en a un qui a été très frappé par un sermon de Don Bosco sur la sainteté. Et le garçon veut devenir saint, c'est Dominique Savio. Donc il prend une attitude très recueillie, il ne joue plus. Don Bosco l'appelle. Qu'est-ce que tu as ? Ben, je veux être saint. Voilà, et puis cette parole-là, je ne savais pas qu'elle venait de saint François de Sales, mais ça va très bien. Don Bosco lui dit, un saint triste est un triste saint. Voilà. Donc on voit cette joie hein, qui doit pénétrer l'éducation, et il faut dire, en plus, que la joie, elle détend les nerfs, elle contribue à la santé physique. Ce qu'on apprend dans la joie pénètre beaucoup mieux l'esprit et ça reste. Et puis, si la religion, la vertu, n'est toujours présentée comme triste, pénible, eh bien les fausses joies du vice seront très facilement séductrices. Donc, il faut de la joie dans la vertu. Et enfin, la piété. Il faut de la piété en éducation parce que Don Bosco, ce qu'il veut, c'est conduire ses jeunes au ciel. Dites à mes garçons que je les attends tous au paradis. Et il sait qu'on a besoin de la grâce et que lui-même n'est qu'un collaborateur de Dieu ou plutôt même un instrument dans les mains de Dieu. Voilà. Don Bosco sait en effet que l'autorité est basée sur l'amour et l'amour se puise en Dieu.
Hein? Le système préventif suppose un don de soi, un amour jusqu'à l'extrême. Ça se puise en Dieu, dans le cœur de Jésus. Il sait que la liberté déchue est déchue, mais elle doit être soutenue par la grâce. Donc s'il n'y a pas la grâce, c'est pas la peine. Quant à la joie, on l'a dit, elle vient surtout de la paix avec Dieu. Donc, il faut mettre Dieu. Pour Don Bosco, il y a trois piliers. La confession, la communion, la Vierge Marie. Il insiste beaucoup là-dessus. Donc, comme sa mère le lui avait appris, il entraîne ses jeunes à se confesser. Hein? Il offre toutes les possibilités pour cela, avec beaucoup de liberté. Jamais de confession organisée pour un groupe, etc. Mais chaque fois qu'on va à la messe, qu'on va à la chapelle, il y a toujours des prêtres qui sont là. Hein? Et l'entraînement à se confesser, c'est en voyant les autres qui se confessent. Donc, on va y aller aussi. Comme lui, il a vu sa mère se confesser, ben, il est allé aussi. Et puis, la communion. La communion. Communion en pleine liberté. Don Bosco voulait qu'il n'y ait pas de procession de communion organisée. Il y tenait très fort. On avait le droit, il le disait, vous pouvez partir du milieu de votre banc, vous pouvez partir de devant, vous pouvez partir de derrière, quand vous voulez, n'importe comment. Plus il y a de désordre, mieux ce sera. Et notre père fondateur nous disait la même chose. Quelle est la raison ? Pour que personne ne se sente obligé de communier. Et que l'on ne sache pas, à la fin de la communion, qui avait communié, qui n'avait pas communié. Voilà. Comme ça, celui qui pensait avoir besoin d'une confession, eh bien, il restait la tête dans les mains, et c'était bon. Hein? Et puis après, il pouvait aller se confesser. Voilà. Donc, la communion et la dévotion mariale, hein, qui est très, très importante. Il a été aidé en cela, entre autres, par Dominique Savio. Hein? Dominique Savio, le 8 décembre 1854, c'est le jour où le pape Pie IX proclame le dogme de l'Immaculée Conception, il se consacre à la Sainte Vierge, dans un petit hôtel où on peut prier, en disant « Marie, je vous donne mon cœur. Faites qu'il soit toujours vôtre. Jésus, Marie, soyez toujours mes amis, mais par pitié, faites-moi mourir plutôt que d'avoir la disgrâce de commettre ne serait-ce qu'un seul péché. » Et beaucoup de garçons ont fait la même prière à la suite de Dominique Savio. Et un an et demi plus tard, le même Dominique Savio avec d'autres garçons font une autre consécration à la Sainte Vierge où ils s'engagent, si vous voulez, pour aider Don Bosco, former un petit groupe d'apôtres au milieu des autres. Et cela encore devant la Sainte Vierge. Hein, elle est vraiment la mère et la dévotion mariale a pris beaucoup d'importance. Hein. Et Jésus lui avait dit d'instruire ses garnements, là, dans son premier songe, hein, les instruire. Eh bien, Don Bosco le faisait, hein, un peu comme sa mère, par des petites instructions courtes, mais solides et pratiques, hein, prononcées un peu à la volée, comme par exemple ces petits mots du soir, hein, du genre « Dieu te voit », hein, ou « Comme le Seigneur est bon », avec Dieu on ne plaisante pas, nous avons peu de temps pour faire le bien, avoir de beaux habits, qu'importe, si par ailleurs l'âme est laide. Hein. Alors, il y aura des difficultés, on va dire autrefois, je ne sais pas quand c'était. La famille, l'école, la société, aider l'église. Maintenant, c'est loin d'être évident. Eh bien, pour Don Bosco, qu'est-ce qu'il faut ? Offrons au moins, nous, dans nos œuvres, dans l'oratoire, un cadre familial. Voilà. Offrons-leur le bel amour. Eh bien, il y en a beaucoup, peut-être, certains ne persévéreront pas, peut-être. Beaucoup reviendront. Peut-être après avoir eu pas mal de chutes, mais beaucoup se rappelleront. Et ils viendront trouver leur éducateur qui les a tant aimés. Et ils leur diront, ah, j'ai fait ça, j'ai fait ça, j'ai fait ça. Et ce sera peut-être la planche du salut. Et en conclusion, voyez, pour nous aujourd'hui, bon, eh bien, aimons nos enfants. Voilà, c'est l'âme de l'éducation. En puisant l'amour dans le cœur de Jésus. Jouons avec eux, intéressons-nous à ce qui les intéresse, hein, et jouons au moins de temps en temps, et si on ne peut pas jouer, au moins, encourageons-les, voilà, applaudissons, etc., félicitons, etc. Bon. Et puis, aujourd'hui, c'est vraiment, Don Bosco, un amour, et puis aussi de l'affection. Aujourd'hui, on est embêté avec ça, avec tout ce qu'on a vécu, etc., tout ce qu'on dit. Il faut être plus prudent, peut-être. Faire attention.
que rien ne puisse être mal interprété. Mais aimons quand même, trouvant d'autres moyens pour manifester une belle affection. Ils en ont besoin. Et puis, on va dire, dans notre climat LGBT, qu'est-ce qu'il faut faire? Eh bien, aimons d'autant plus du bel amour. Voilà. Et dans la pureté. Voilà. Et ça peut se faire. Hein, ça se réalise. Je vous donne juste ce petit témoignage. Quand on fait pèlerinage des ados, vous savez, on dit que c'est l'âge bête. Hein, bête, oui, c'est vrai. Mais en même temps, très attachant. Ben, mettez des garçons et des filles ensemble. C'est la galère. C'est la galère. Pourtant, on fait quand même le pèlerinage de la Toussaint ensemble parce que c'est pratiquement, enfin, d'un point de vue pratique, c'est beaucoup mieux. Il y a quand même des groupes séparés, c'est très clair. Hein, mais voilà, on le fait au même moment. Eh bien, on peut remercier les frères et les sœurs. Qu'est-ce qu'ils font? Ils jouent dans les moments, dès qu'on a un petit moment, on court, on crie, on chante, etc., on joue. Ben, du coup, les garçons, ils n'ont pas le temps de courir après les filles. Et les filles, elles n'ont pas le temps de faire les belles. Voilà. Et ça se passe quand même bien. Mais donc, il faut cette présence. Voilà. Donc, offrons-leur tout cela. Et puis, voilà, on a parlé des corrections. Est-ce qu'il faut quand même des corrections? Des fois, des corrections énergiques. Peut-être. Peut-être, à l'occasion. Voilà. Mais l'amour avant tout. Et si on peut s'en passer, si on peut trouver autre chose, faisons autrement. C'est autant que possible, 100 fois mieux.

Nous avons vu donc première après-midi qu'est-ce que ça veut dire prier en vérité, en quelque sorte, à travers notre Père, ces différentes demandes mises dans un ordre particulier, dans un contexte particulier. On a compris des tas d'attitudes par rapport à la prière et par rapport à notre vie. Ensuite, on a vu les trois premières demandes qui s'adressent à Dieu, avec ce tutoiement, que ton nom soit sanctifié, que ton règne vienne, que ta volonté soit faite. Et aujourd'hui, nous voyons les quatre dernières demandes qui concernent l'homme. Donne-nous aujourd'hui notre pain de ce jour, pardonne-nous nos offenses, comme nous pardonnons, et ne nous soumets pas à la tentation, mais délivre-nous du mal. C'est bien remarqué, le tu et le nous, dans la deuxième partie du Notre Père. Alors, ma manière de faire est toujours la même, je vais prendre chaque demande, l'expliquer dans son sens littéral, et puis ensuite, j'essaye d'appliquer à notre vie et de voir les conséquences spirituelles de ces demandes. Alors, première demande, donne-nous aujourd'hui notre pain de ce jour. Donne-nous aujourd'hui notre pain de ce jour. Alors, je commence par expliquer, premier mot, aujourd'hui. Aujourd'hui. Et là, aujourd'hui, vous pouvez très bien penser au peuple dans le désert. En Exode, chapitre 16, verset 4, le Seigneur dit à Moïse, « Je vais faire pleuvoir pour vous du pain du haut du ciel. Les gens sortiront et recueilleront chaque jour leur ration du jour. Je veux ainsi les mettre à l'épreuve pour voir s'ils marcheront selon ma loi ou non. » Retenez tout de suite, voyez le mot de l'épreuve. C'est important parce qu'on va s'en resservir pour tout à l'heure. « Je veux ainsi les mettre à l'épreuve. » Et donc chacun avait le droit de recueillir seulement ce qui était nécessaire pour la journée. Et vous savez que le sixième jour, on avait le droit de prendre deux parts, de recueillir la ration nécessaire pour deux jours afin de respecter le commandement du Shabbat. Donc qu'est-ce qui se passe? Du haut du ciel, Dieu fait pleuvoir la manne. Et il fait pleuvoir cette manne chaque jour. Pour bien comprendre que Dieu assiste son peuple chaque jour. Nous demandons notre pain. Donne-nous aujourd'hui notre pain de ce jour. Aujourd'hui notre pain de ce jour. Et c'est ça qui pose difficulté dans notre Père. Il y a aujourd'hui et de ce jour. Il y a deux fois aujourd'hui en fait. Vous êtes d'accord? Alors pourquoi il y a deux fois aujourd'hui? Je comprends que dans ce « donne-nous aujourd'hui notre pain de ce jour », dans ce premier « aujourd'hui », il me semble qu'il faut y voir vraiment Dieu qui prend soin de son peuple, qui prend soin de nous chaque jour. C'est important de vivre sans inquiétude. Je vous invite à aller à la chapelle de la Colombière, peut-être qu'aujourd'hui c'est peut-être compliqué, en tout cas demain, et vous avez une belle prière, c'est surtout là-bas que je l'ai vue, parce que je ne l'ai pas forcément vue ailleurs, sur une carte postale. Carte postale, une prière de Claude la Colombière, qui s'appelle « L'acte de confiance en Dieu ». On met, 50 centimes, et on peut acheter la carte, ou alors on peut la lire aussi. Et Claude la Colombière, à un moment donné, il dit ceci. Convaincu que vous veillez sur ceux qui espèrent en vous et que ne peut jamais manquer de rien celui qui attend de vous toute chose, j'ai résolu de vivre à l'avenir sans aucun souci et de me décharger sur vous de tout genre d'inquiétude. Puis il continue, etc. Bon. Je sais, hélas, je ne le sais que trop, combien je suis fragile et changeant. Je sais ce que peuvent les tentations contre les vertus les mieux affermies. J'ai vu tomber des saints. Mais tout cela ne peut m'effrayer. Tant que j'espérerai, je me tiens à couvert de tous les malheurs et je suis assuré d'espérer toujours parce que j'espère encore cette incroyable espérance. Et cette prière, je trouve, est très touchante. Voyez, Claude la Colombière, il faut la prendre dans l'entièreté. Là, j'ai fait qu'un petit morceau, mais qui dit, voilà, maintenant j'ai résolu de vivre à l'avenir sans aucun souci. Et je pense que, suivant, c'est vrai, notre situation, nous pouvons avoir plus ou moins de soucis, je ne dis pas. Bon. Mais il y a des tempéraments quand même, il y a des gens qui sont quand même toujours un peu à cultiver des soucis, je ne sais pas pourquoi, et qui ont du mal à, alors qu'ils n'ont pas forcément de soucis, eh bien de s'inventer des soucis, parce que comme ça, ça occupe aussi pas mal. Et donc, au lieu de se construire des soucis, de s'en fabriquer, eh bien, décidons de vivre sans soucis. Il y a aussi un choix, je ne sais pas comment dire. C'est une grâce de Dieu,
mais vous décidez, voilà, je sais pas, vous allez faire un enseignement, ben vous dites, je vais faire un enseignement, mais je ne vais pas m'inquiéter, ça ne sert à rien. Voilà, j'y vais. Et puis, quand l'enseignement sera fait, je fais autre chose. Voilà. Bon, voilà, moi, chaque année, en général, je prends mon billet d'aller en train pour aller à Paris Monial. Je ne prends jamais de billet de retour parce que je sais que je vais trouver une voiture. Donc voilà, j'ai déjà trouvé une voiture. Ne m'offrez pas une place, pas la peine. Voilà. Donc, est-ce que j'arrive, voyez, à vivre dans le présent? Je vous conseille un petit livre qui s'appelle « La liberté intérieure » de Jacques Philippe. La liberté intérieure de Jacques Philippe, qui reprend en quelque sorte beaucoup de thèmes, le thème de l'amour de soi, que j'ai évoqué hier matin en particulier, et puis ici aussi le thème du présent et le thème de la souffrance, dont je vais parler dans quelques instants. Seigneur, donne-nous d'en vivre dans le présent. Donne-nous aujourd'hui notre pain de ce jour. Alors le pain, qu'est-ce que c'est que ce pain? Alors c'est le mot le plus simple du Notre Père qui est très très bien traduit, mais qui en réalité c'est le mot qui pose le plus de problèmes. Alors je vous invite à prendre le texte numéro 16, en bas de la première page. Et du coup je vous lis le commentaire un petit peu technique sur le sens du pain. Hein, c'est un mot en grec qui est épiousios. Qu'est-ce que cela veut dire? C'est un gros problème, pourquoi? Parce que c'est ce qu'on appelle dans la Bible un apax, c'est-à-dire que c'est un mot qui est employé une seule fois. Et quand dans le Nouveau Testament, le mot est employé qu'une seule fois, comment vous allez comprendre le sens si vous n'avez pas d'autres lieux de la Bible où retrouver le même mot? Vous êtes là, qu'est-ce que c'est que ce mot pain? Parce qu'il est clair qu'on ne peut pas demander à Dieu le pain matériel, puisque Dieu nous a dit « Ne vous inquiétez pas pour votre vie, de ce que vous mangerez, ni pour votre corps, de quoi vous le vêtirez. » Alors, qu'est-ce que c'est que ce pain? Je lis. Les exégètes ramènent souvent le débat à un problème étymologique. Soit que l'on fasse dériver épiousios d'épienai, j'ai pas traduit, hein, bon, vous arrivez un peu à lire le grec là, bon. Être sûr, ou d'épienai, aller sûr, suivre. Donc le mot dérive soit de un peu être sûr ou aller sûr. Si l'on retient la première explication, on aboutit au sens dégagé par Jérôme en Matthieu, chapitre 6, verset 11, supersubstantiel ou surnaturel. C'est-à-dire que le premier sens, c'est que c'est un pain qui est sûr. Un pain, c'est du surpain, c'est du super pain substantiel. C'est très nourrissant. Voilà. Hein, c'est du gros pain qui nourrit. Ousi, voilà, être, épi, au-dessus, au-dessus, épigraphe, épitaphe, au-dessus, voilà. Donc, super pain. Si l'on retient la seconde explication, on s'oriente vers un sens temporel. Le pain du jour suivant, le pain du lendemain. L'une et l'autre explication ont leurs partisans, mais aucune considération étymologique ne paraît s'imposer. L'araméen « mehar », « demain », comme l'hébreu « mahar », peut prendre un sens eschatologique, si bien que le pain pour demain, c'est le pain du temps du salut, le pain de vie, la manne céleste. Donc, pour le deuxième sens, c'est la partie la plus technique de l'enseignement d'aujourd'hui. Le deuxième sens, vous voyez, c'est plutôt le pain du jour suivant. Epi oussa emera signifie le jour qui vient. Alors ça veut dire que si on est le matin, ce qui vient, le jour qui vient, si on est le matin, ben, c'est aujourd'hui. Si on est le soir, c'est le lendemain. Mais en fait, en grec, on n'a pas de mot pour dire le lendemain, alors on dit le jour qui vient. Et donc, voyez, l'exégète dit, mais peut-être que voyez, ce jour qui vient, c'est bien sûr peut-être plus à voir dans un sens, comme il dit, eschatologique, c'est-à-dire le pain qui nous permet d'aller jusqu'à demain. Demain, le pain qui nous permet de continuer dans le temps. Qu'est-ce que dit Jésus au chapitre 6? Ma chair est vraiment une nourriture. Voici le pain descendu du ciel. Il n'est pas comme celui qu'ont mangé les pères, ils sont morts. Qui mange ce pain vivra à jamais. Donc on demande, voyez, dans ce pain, le pain pour aller jusqu'à demain, pour aller jusqu'au ciel, pour continuer, pour durer dans le temps. Donc c'est là où il faut retenir les deux sens. À la fois, c'est ce pain qui nourrit vraiment et ce pain qui permet eh bien, d'aller au jour suivant, jusqu'au jour véritable, au jour qui n'aura pas de fin, comme il est dit dans l'Apocalypse. D'accord? Alors, évidemment, ben, qu'est-ce qui nous permet d'aller au ciel? Quel est ce pain qui nous permet d'aller au ciel? Quel est ce pain qui ne donne plus faim? Eh bien, les pères de l'Église ont toujours vu à la fois l'Eucharistie et la parole de Dieu. Le premier sens est souvent la parole de Dieu, hein, dans la Bible. Hein. Quand vous relisez le chapitre 6 de Saint Jean,
le grand discours sur le pain de vie. Hein, vous avez mangé dans le désert du pain, mais moi j'ai une nourriture. Hein, le pain qui descend du ciel. Ce pain, c'est d'abord la parole. Comme on dit tout simplement à quelqu'un, je bois tes paroles, je mange tes paroles. C'est très nourrissant ce que tu as dit là. L'enseignement, ça nous a nourris. Donc, dans le chapitre 6 de Saint Jean, c'est d'abord la parole. Hein ? Comment Jésus est tenté au désert ? Sur justement la parole. C'est intéressant, le démon sort la parole de Dieu comme une arme. Tiens, il est dit dans le psaume, tu vas sauter et puis les ailes des anges vont te retenir. Eh bien, il est marqué aussi dans la parole de Dieu, tu ne tenteras pas le Seigneur ton Dieu. Ça, c'est intéressant. Voilà. Qu'est-ce que fait Jésus, hein ? C'est simple, il se nourrit, il vit notre Père. Le premier à vivre notre Père, à le comprendre, c'est Jésus. Il se nourrit de la parole de Dieu. Il ne fait pas le malin, hein, Jésus. Hein ? Il ne rentre pas dans des trucs philosophiques, tout ça. Avec le démon, il sort l'arme, la parole de Dieu. Comme un bon disciple, eh bien, il dit non. L'homme ne se nourrit pas simplement de pain, mais il se nourrit de toute parole qui sort de la bouche de Dieu. Voilà. Hein, nous avons vu à la messe que la première partie de la messe, c'était Dieu qui se donne dans sa parole, c'est vraiment une nourriture. Donc posons-nous la question, est-ce que la parole de Dieu est une nourriture ou pas ? Est-ce que ça me nourrit ? Est-ce que je m'en abreuve ? Est-ce que, voilà. La deuxième chose, c'est l'Eucharistie. Là encore, je vous renvoie au discours sur le pain de vie. Hein, Jésus a multiplié les pains au début du chapitre 6. Mais il n'a pas fait des miracles pour faire des miracles, il n'a pas multiplié les pains pour multiplier les pains. Lui, c'est un signe. Vous avez 7 signes dans l'évangile de Jean. Ça, c'est un signe. Un signe, ça veut dire que ça signifie quelque chose. Alors ça, c'est très intéressant. Jésus part de quelque chose de matériel. Il a multiplié des pains. Il leur dit, attendez, j'ai multiplié les pains, c'est matériel, mais ma nourriture, elle est spirituelle. Spirituel, c'est moi, je suis le pain de vie. C'est spirituel, d'accord ? Tout son être est spirituel et il est le pain de vie. Oui, oui, je suis spirituel, mais je vais vous donner une nourriture matérielle, mon corps. Si vous ne mâchez pas la chair du Fils de l'homme, vous n'aurez pas la vie en vous. Vous comprenez le passage ? Multiplication du pain, nourriture matérielle, elle est un signe pour désigner une nourriture spirituelle qui est Jésus. Et Jésus qui est l'être spirituel, vrai Dieu, nous renvoie à une nourriture matérielle. C'est vraiment ma chair. Alors les gens sont scandalisés, mais tu ne peux pas donner ta chair à mâcher, parce qu'à un moment donné, on a en grec le mot trogone, donc on passe de manger à mâcher, hein, c'est vraiment mâcher. Tu ne peux pas donner, ce n'est pas possible. Si, si, si vous ne mangez pas la chair du Fils de l'homme, vous n'aurez pas la vie en vous, il faut mâcher. Et il y en a qui partent. Est-ce que Jésus les rattrape en disant, attendez, non mais je me suis mal expliqué, bien sûr, vous n'avez pas mâché ma chair, bien sûr, c'est une image. Il ne les rattrape pas ? Il ne les rattrape pas, vous avez raison, ça vous scandalise. Quand je vous dis, voyez ce qu'il y a de plus précieux dans mon cœur, hein, c'est que je vais donner ma vie en nourriture, et bien à ce moment-là, il y a des disciples qui s'en vont. Toujours pareil, hein, dans l'évangile, dès que Jésus se révèle dans ce qu'il y a de plus beau, de plus grand, et bien il y a comme une séparation entre ceux qui vont faire une confession de foi, comme Pierre, « Seigneur, à qui irions-nous ? Tu as les paroles de la vie éternelle. » Et ceux qui partent. Beaucoup furent scandalisés et partirent. Pareil, hein, quand Jésus va donner son corps, alors là, c'est plus simplement un discours, mais c'est carrément la réalité. À ce moment-là, Judas s'en va. Voilà. Bien. Alors, sur l'Eucharistie, voyez, comme vraiment une nourriture, je vais vous lire ce petit témoignage de Sœur Bridge McKenna, dans un livre qui s'appelle « Des miracles aujourd'hui ». Sœur Bridge McKenna, c'est une sœur qui a un charisme de guérison. Et voilà ce qu'elle raconte. Petite histoire. Sœur Bridge raconte qu'un jeune prêtre ordonné depuis 6 ans lui téléphone. Très anxieux et plein de crainte, il venait d'apprendre qu'il souffrait d'un cancer des cordes vocales et qu'on allait les lui enlever 3 semaines plus tard. Il m'avoua être désespéré. En priant pour lui, je sentis que le Seigneur voulait que je lui parle de l'Eucharistie et je lui dis « Ce que je ne savais pas, c'est que ce prêtre ne célébrait pas la messe tous les jours. » Je lui dis « Père, chaque jour, quand vous dites la messe, vous rencontrez Jésus. La femme de l'évangile n'a fait que toucher le vêtement de Jésus. Mais vous, vous touchez Jésus dans son corps et vous le recevez dans votre corps. Il est votre nourriture. Réalisez-vous que c'est réellement Jésus qui traverse votre gorge ? Il n'y a personne d'autre que Jésus vers qui vous pouvez vous tourner. Demandez-lui de vous guérir. » Je l'entendis pleurer au téléphone. Il ne pouvait que répéter « Oh ma sœur, merci !»
Merci. 3 semaines plus tard, il entra à l'hôpital pour se faire opérer. Il me téléphona ensuite pour me dire qu'il n'avait pas subi d'opération. Les médecins avaient constaté que son cancer avait disparu et que ses cordes vocales étaient toutes neuves. Une année plus tard, j'ai entendu parler de lui par un de ses amis. Avant sa maladie, il ne célébrait la messe que le dimanche. Il se comportait à l'égard de la messe avec désinvolture. Dieu s'est servi de sa maladie pour transformer sa vie. Ce prêtre a été complètement guéri. L'Eucharistie devint le centre de sa vie. Voilà, petit miracle, voyez, autour de l'Eucharistie. C'est une vraie nourriture. Est-ce que, vous voyez, le prêtre, il célébrait la messe que le dimanche, parce qu'un prêtre n'a pas l'obligation de célébrer la messe tous les jours. Il a l'obligation du bréviaire tous les jours, mais pas de la messe. Bon. En même temps, il est bon pour un prêtre de célébrer la messe tous les jours. C'est vraiment encouragé par le pape lui-même, d'ailleurs, par l'Église. Et nous, est-ce que quand nous pouvons aller à la messe, est-ce que nous y allons? Nous allons à la messe ce dimanche, bien sûr, c'est le jour du Seigneur, mais quand nous pouvons aller à la messe en semaine, si vraiment Jésus est présent dans l'Eucharistie, si vraiment c'est pas de la, vous m'excuserez, mais de la dinette, quoi, vous voyez, une sorte de petit, si c'est vraiment le corps de Jésus, alors qui suis-je pour dire que j'ai pas besoin d'aller à la messe alors que j'ai la possibilité d'y aller? Moi, je célèbre la messe tous les jours dans une paroisse. Il y a des, j'ai pas que des religieuses, hein. J'en ai pas d'ailleurs. J'ai des gens qui travaillent. J'ai quelques retraités, mais j'ai des gens qui vont au travail ou qui reviennent du travail et qui vont à la messe. Vous voyez, peut-être qu'on peut aller à la messe une fois, deux fois dans la semaine. Réfléchissons. Cette parole, celle-ci sur notre Père, elle est hyper intéressante au niveau de sa place. Vous avez remarqué quand je vous ai donné notre Père le premier jour, hein? Je l'ai articulé, j'ai mis les 7 demandes les unes après les autres. Et vous avez remarqué que le pain de ce jour, c'est au centre. C'est la demande centrale. C'est très important ça. C'est une demande charnière. Pourquoi ? Les 3 premières demandes, elles concernent Dieu. Les 3 dernières demandes, elles concernent l'homme. Et les 3 dernières demandes, vous remarquerez qu'elles ont comme thématique commune le mal. Remets-nous nos dettes. Ne nous soumets pas à la tentation. Délivre-nous du mal. Le mal est du côté de l'homme. Les 3 premières demandes concernent que Dieu, que ton nom soit sanctifié, que ton règne vienne, que ta volonté soit faite. Les 3 premières demandes concernent qui ? Concernent, plutôt, évoquent qui, pardon ? Évoquent toute l'histoire de l'Ancien Testament. Que ton nom soit sanctifié, c'est quoi ? Le nom, c'est Moïse. Moïse, c'est le grand prophète. Que ton règne vienne, le règne, la royauté, le roi, c'est qui ? David. David, le roi. Après le prophète, nous avons le roi avec David. Que ta volonté soit faite, qui dans l'Ancien Testament s'occupe de la volonté de Dieu ? C'est quelle catégorie de personnes ? Après le prophète, après le roi, le prêtre. Hein ? Les prêtres rappellent la loi. Prophète, roi, prêtre. Moïse, David, et après l'exil, avec... tout le sacerdoce qui doit être renouvelé et rappeler la loi. À partir de cet Ancien Testament, ou le fruit de cet Ancien Testament, qu'est-ce qu'ils vont apporter ? Ils apportent, ils préfigurent, ils annoncent le Christ, le pain de vie, au centre. Et quand Christ arrive, qu'est-ce qui se passe ? Vous avez remarqué que dès qu'il rentre dans une synagogue, les démons sortent. Il y a un nombre d'exorcismes dans l'Évangile qui est impressionnant. Quand Jésus arrive, il commence à parler du ciel et de l'enfer. Donc le mal, l'enfer, toutes ces questions-là arrivent avec Jésus. Dans l'Ancien Testament, on parle très peu de l'enfer. On ne parle pas de l'enfer. Pourquoi on ne parle pas de l'enfer ? Parce que Jésus n'est pas là. Les démons, ils ne sortent pas dans l'Ancien Testament. Pourquoi ils ne sortent pas ? Parce que la lumière n'est pas là. Plus la lumière est là, plus les démons se réveillent. Plus je me mets face à Jésus, plus je vois mon péché. Et donc au centre de ce Notre Père, on nous dit, si tu veux combattre le mal, si tu veux être fort dans ces 3 dernières demandes, prends l'Eucharistie, prends la parole de Dieu. Elle est comme une force qui te permet de combattre le mauvais. D'accord ? Le pain comme le fruit de toute cette histoire d'alliance et comme ce qui va me permettre de combattre le malin. Alors, après la nourriture, pardonne-nous nos offenses comme nous pardonnons aussi. Alors je vous ai mis la petite traduction, peut-être plus littérale. Et remets-nous nos dettes comme nous aussi nous avons remis à nos débiteurs. Ça, c'est dans Saint Matthieu.
ou alors dans Saint-Luc, et remets-nous nos péchés, car nous-mêmes nous remettons à quiconque nous doit. Alors, c'est intéressant, vous voyez, le texte grec dit dette, et ne dit pas péché dans Saint Matthieu. Pourquoi ? Peut-être parce que le mot dette est plus riche que le mot péché. Le mot péché, c'est ce que je fais de mal. Le mot dette, c'est ce que je dois. C'est plus riche. Qu'est-ce que je dois ? Hein ? Vous savez, nous avons péché en parole, par action et par omission. Omission, c'est ce que je devrais faire que je ne fais pas. Et donc, vous voyez, quand on se confesse, on se dit, ben voilà, j'ai pas tué, j'ai pas volé, j'ai pas fait ceci, j'ai pas... D'accord. Mais qu'est-ce que tu devais faire ? Suivant ton état de vie, si tu es célibataire, si tu es marié, si tu as des enfants, si tu n'as pas d'enfants, si, voilà, si tu es prêtre, si tu es évêque, si tu es pape, tu ne dois pas la même chose. Si tu es dans une communauté, si tu n'es pas dans une communauté, voilà. Moi, je me suis rendu compte, ben voilà, en tant que prêtre, je dois visiter les gens. Je dois, je sais pas, moi, je dois aller voir les personnes âgées, donner la communion. Je ne peux pas simplement dire, ah tiens, moi, en tant que prêtre, j'ai envie de m'occuper des jeunes. Mais très bien, mais tu dois, voilà. Puis en tant que prêtre, je te signale que l'Église compte sur toi, donc tu dois te former aussi. Tu dois préparer tes homélies. Tu ne peux pas simplement comme ça arriver la bouche en cœur. Parce que, voilà, les gens, c'est concret aussi, vous donnez le denier du culte, donc je vis grâce à vos dons. Enfin, je ne travaille pas, moi. Hein. Enfin, non, mais... Donc je suis là, toute la journée, si je ne donne pas ma vie, je finis comme un vieux garçon. Donc je dois, suivant mon état de vie, faire telle ou telle chose. C'est important ça. Bon. Qu'est-ce que nous avons comme dette envers nos enfants ? Alors je prends un petit texte. Voilà ce qu'un papa racontait par rapport à son enfant. Alors c'est une petite histoire que je vous lis. J'ai parcouru plusieurs kilomètres pour trouver le cadeau parfait pour mon enfant. Après de longues soirées fatiguées, j'ai pensé lui demander « Qu'est-ce que tu veux comme cadeau ?» Voilà, « Qu'est-ce que tu veux comme cadeau ?» Donc toujours dans cette thématique, « Qu'est-ce que je dois à l'autre ?» Voilà ce que a écrit mon enfant. « J'aimerais être Félix, notre petit chat, pour être moi aussi pris dans vos bras chaque fois que vous revenez à la maison. J'aimerais être un baladeur pour me sentir écouté par vous deux, papa, maman, sans aucune distraction. » N'ayant que mes paroles au bout de vos oreilles, fredonnant l'écho de ma solitude. J'aimerais être un journal, pour que vous preniez un peu de temps chaque jour pour me demander de mes nouvelles. J'aimerais être une télévision, pour ne jamais m'endormir le soir sans avoir été au moins une fois regardé avec intérêt. J'aimerais être une équipe de football pour toi, papa, afin de te voir t'exciter de joie à chacune de mes victoires, au lieu de me dire si tu as eu un B, mais j'espère que le mois prochain, tu auras un A. Pour toi, maman, j'aimerais être un roman d'amour pour que tu puisses lire mes émotions. À bien y penser, je n'aimerais être qu'une chose. J'aimerais être un cadeau inestimable pour vous deux. Ne m'achetez rien. Permettez-moi simplement de sentir que je suis votre enfant. Merci de m'avoir lu. Voilà. Voilà. C'est pour les parents. Et je m'adresse à tout le monde. Alors, remets-nous nos dettes comme nous aussi nous avons remis à nos débiteurs. Alors ça, c'est bizarre. Maintenant qu'on a compris le mot dette, qui est plus riche que le mot faute, il y a un autre truc qui me gêne, ça, c'est remets-nous nos dettes comme nous avons remis à nos débiteurs. Pardonne-nous nos offenses comme nous avons pardonné. Ça veut dire quoi ? Il faut d'abord pardonner pour que tu nous aimes et que tu nous pardonnes. C'est bizarre, ça. En fait, oui, le pardon, si vous voulez, l'amour de Dieu, d'une certaine manière, ne peut entrer dans un cœur qui est fermé. Alors, je vous invite à prendre le texte numéro 18, c'est-à-dire le texte du catéchisme de l'Église catholique. Vous avez des feuilles, hein, au fond, ceux qui n'ont pas eu la feuille. Texte numéro 18, catéchisme numéro 2840. Or, et c'est redoutable, ce flot de miséricorde ne peut pénétrer notre cœur tant que nous n'avons pas pardonné à ceux qui nous ont offensés. L'amour, comme le corps du Christ, est indivisible. Nous ne pouvons pas aimer le Dieu que nous ne voyons pas si nous n'aimons pas le frère, la sœur que nous voyons. Dans le refus de pardonner à nos frères et sœurs, notre cœur se referme.
sa dureté le rend imperméable à l'amour miséricordieux du Père. Dans la confession de notre péché, notre cœur est ouvert à sa grâce. Alors, faut un petit peu. Alors, c'est une demande qui fait difficulté, au point que vous regarderez bien dans l'Évangile, juste après Notre Père, Jésus revient sur la difficulté. Et il dit, parce que les disciples lui demandent, et Jésus dit oui, si vous remettez aux hommes leur manquement, votre Père céleste vous remettra aussi. Mais si vous ne remettez pas aux hommes, votre Père non plus ne vous remettra pas, ne remettra pas vos manquements. Hein, Matthieu 6, 14, 15. C'est aussi la seule reprise, le seul point du Notre Père qui est repris dans saint Marc. Marc n'a pas le Notre Père, mais il a cette phrase-là. Marc 11, 25. Et quand vous êtes debout en prière, si vous avez quelque chose contre quelqu'un, remettez-lui, afin que votre Père qui est aux cieux vous remette aussi vos enfances. Alors vous allez me dire, oui, mais moi, je n'arrive pas à pardonner, etc. Attends, c'est-à-dire que ce Dieu ne va pas m'aimer si je ne pardonne pas. Alors c'est là où il faut être plus précis. Ce n'est pas tellement de pardonner, mais c'est de demander pardon. Je vous lis Siracide 28, 2. Pardonne à ton prochain ses torts, alors à ta prière tes péchés te seront remis. Pardonne à ton prochain ses torts, alors à ta prière tes péchés seront remis. Si un homme nourrit de la colère contre un autre, comment peut-il demander à Dieu la guérison? Pour un homme, son semblable, il est sans compassion, il prierait pour ses propres fautes. Vous voyez? Comment tu peux demander à Dieu la guérison? Donc c'est la question de demander. Tu ne peux pas dire à Dieu, pardonne-moi, si tu nourris de ta prière, elle va être fausse. Tu comprends? Pour un homme sans semblable, il est sans compassion, il prierait pour ses propres fautes. Lui qui n'est que chair garde rancune, qui lui pardonnera ses péchés? Souviens-toi de la faim et cesse de haïr, de la corruption et de la mort, et sois fidèle au commandement. Bon. Donc ça veut dire que, en fait, on ne peut pas rentrer dans une prière hypocrite. On ne peut pas dire à Dieu, pardonne-moi tous mes péchés, si je n'ai pas le désir, en fait, de pardonner à mon frère. Après, j'en suis plus ou moins capable. D'accord? Il nous est arrivé telle ou telle blessure dans notre vie, des choses très violentes, mais ce n'est pas pareil de ne pas être capable et de ne pas avoir le désir du désir. Vous voyez? Quelqu'un qui est complètement fermé en disant « De toute manière, je ne pardonnerai jamais », ce n'est pas pareil que quelqu'un qui dit « Je ne suis pas capable de pardonner ». Comprenez? Et de toute manière, le pardon à l'autre est aussi un fruit de Dieu. Alors, pourquoi ce premier avant l'autre? Le catéchisme dit le flot de miséricorde ne peut pas venir dans notre cœur si notre cœur est fermé. C'est sûr. Quand vous ne pardonnez pas à quelqu'un, que vous êtes là, en fait, vous êtes sur la haine, vous êtes crispé. Vous voyez bien, vous vous disputez avec quelqu'un. Ensuite, vous allez prier. Qu'est-ce qui se passe? Vous ne priez pas. C'est tout. Vous passez votre heure à ressasser en disant « Mais qui a raison? Qui a tort? Qu'est-ce qu'il a dit de mal? Et depuis quand il me dit ça ?» etc. Vous passez votre temps à ressasser. C'est tout. Donc, c'est pour ça qu'il faut essayer que l'autre, par sa violence, n'ait pas de prise sur moi pour que je sois libre, finalement. Le fait que je n'arrive pas à pardonner à l'autre, c'est-à-dire que je donne à l'autre d'avoir encore les moyens d'avoir une prise sur moi. Il y a un livre assez intéressant d'une femme qui s'appelle Guillemette de Sérigné, qui s'appelle « Mille pardons ». Un beau livre aux éditions Robert Laffont, « Mille pardons ». Et alors elle raconte comment, c'est un peu dur ce que je vais dire, un homme s'était fait licencier injustement, mais très très injustement. En plus c'était quelqu'un, en fait l'histoire c'était quelqu'un qui était c'était son collègue. Son collègue était devenu patron, et puis voilà. Et puis à un moment donné, ce collègue qui est devenu patron a licencié son ami, qui finalement n'était pas son ami. Donc le truc très dur, c'est que cet homme, eh bien, en fait, s'est suicidé dans le bureau de son patron. Donc, comment envoyer la violence? Pourquoi? Pour lui faire comprendre à son patron que ce qu'il avait fait était mal. Mais comment une violence qui n'est pas pardonner, finalement, continue de se développe jusqu'à être mortifère, ça peut aller jusqu'au suicide. Vous avez un film aussi, je pense à ça, alors c'est une fiction, mais « Tu seras mon fils ». Ça vous dit rien? Ce film de Gilles Legrand avec Laurent Deutsch et Niels Harestrup.
Enfin bref, c'est une histoire de vin, c'est intéressant, parce que c'est pareil, c'est un papa qui considère pas très très bien son fils. Et vous voyez comment vous avez une escalade de la violence, et à la fin c'est pareil, il y a un mort, mais là c'est différent. La violence appelle la violence. Bon, un Caïn et Abel. Le péché se multiplie. Donc c'est bon. C'est pour ça qu'il nous faut couper. Et donc il nous faut un peu être perdant. Le problème du fils prodigue et du fils aîné, c'est que le fils aîné, il n'accepte pas un peu d'être perdant finalement aussi. Il est là et il faut que tu acceptes que ton frère revient et que ton père l'aime autant, même si, ben oui, il est bon pour les pécheurs et il est bon pour ceux qui restent dans la maison. Ton papa, il est bon pour les deux. Ben accepte, oui, accepte, oui, tu aurais pu partir toi aussi, mais tu aurais peut-être dû partir d'ailleurs. Fils aîné, il n'a pas fait sa crise d'ado. Ben c'est tout, t'es jaloux, ben oui. T'es jaloux parce que l'autre, il s'est éclaté et puis il revient, il a la même chose. Soit tu t'es jamais éclaté. Et du coup, t'es jaloux. Bah, fallait t'éclater un peu à un moment donné. Bon, c'est tout. Bon, plus on creuse un peu cette question-là, en fait, le problème, c'est que je pense à ça, mais quand je réfléchis un petit peu, est-ce que les choses sont conditionnées ? Quand même un peu. Je vous ai pris l'exemple de, tiens, on s'engueule avec quelqu'un, on ne peut pas prier. Je prends d'autres exemples, hein. Vous êtes là, vous dites, tiens, je vais prier là, ce soir. Je reviens du boulot. Vous avez mangé le soir un super plat avec plein de frites. Vous prenez 4-5 saucisses un peu grasses et puis une bonne glace au caramel, là, et puis deux bonnes bières. Ensuite, vous allez prier. Bon, vous dites, Dieu me parle pas. Je sais pas pourquoi, je suis dans la nuit obscure là en ce moment. Ben oui, mais Dieu peut pas te parler. Il y a une condition pour qu'il te parle. Il y a des conditions. C'est pas qu'il est méchant, c'est pas... Oui. C'est donnant-donnant. Qu'est-ce que tu es prêt à payer ? Bon, tu manges un peu des fruits, tu... Vous verrez. Non, mais si vous mangez...

prendre des temps de couple, et avant ce temps de couple, on priait un quart d'heure. Un quart d'heure ensemble d'oraison. Et ensuite, on avait notre temps de un petit peu de couple. Donc c'est le principe, le droit de s'asseoir, l'obligation de s'asseoir, tout ça. Bon. Eh bien, ça a changé complètement le devoir de s'asseoir. Ça. Ça a changé complètement leur relation. Vous voyez, la prière était comme une condition pour que l'échange se fasse posément. Pareil, hein, vous recevez le baptême, il y a des conditions. Pour recevoir le baptême dans l'Église, il faut mettre sa vie en conformité. Vous ne pouvez pas entretenir un péché permanent. Si c'est un péché permanent, vous ne pouvez pas être baptisé. Il y a des conditions. Donc, soyons pas effrayés, vous voyez, on est un peu là, tiens, on dit, tiens, c'est donnant, donnant. Puis tout d'un coup, on réfléchit, mais c'est assez cohérent. Moi, quand les gens viennent se confesser, je leur dis, vous avez compris, donc là, maintenant, vous ne péchez plus. Ah, s'ils me disent, ah ben non, non, mais je vais continuer à pécher. Je ne peux pas vous donner l'absolution. Parce que la condition du péché, du pardon, c'est deux choses. C'est que vous regrettiez et vous preniez les moyens de ne plus recommencer. Donc, vous regrettez. Si vous ne regrettez pas, ben, ça ne marche pas. Hein, ce n'est pas de la magie. Donc, il n'y a pas de sacrement. Si vous ne regrettez pas, et si vous ne prenez pas les moyens, ben, ça veut dire, je ne sais pas, moi, vous tombez dans l'adultère. Ben, je leur dis, vous tombez dans l'adultère, vous prenez le téléphone de madame ou de monsieur, vous l'effacez de votre téléphone. Enfin, vous allez prendre les moyens pour ne pas retrouver la personne, pour faire un autre circuit, ou je sais pas, vous changer de travail. Vous... Non, mais des fois, ça peut aller jusque-là. Hein, enfin, vous voyez, vous prenez un moyen. Mais sinon, vous rêvez un petit peu comme un ange. Ah oui, je vais sortir de la confession, je vais être fort, je ne vais plus tomber dans le péché. Non, pas du tout. Bon. Alors, vous avez... Cette illustration du donnant-donnant, c'est le débiteur impitoyable, je ne peux pas le lire parce qu'on n'a pas le temps, en Matthieu chapitre 18. C'est un homme qui voit, qui a une dette immense, immense, là, 10 000 talents. Et qu'est-ce que va faire le maître? Il lui remet ses 10 000 talents. Et il sort du maître, il rencontre quelqu'un qui lui doit quelques centaines d'euros, quelques talents. Et lui, qu'est-ce qu'il fait avec cet homme-là? Il le roue de coups, etc. Mais tu me dois de l'argent, tu me dois de l'argent. À ce moment-là, le maître entend parler de ça, refait venir l'homme et lui dit « Mais qu'est-ce que tu me fais? Pourquoi n'as-tu pas pardonné à ton frère, à celui qui te devait quelques centimes, alors que moi je t'ai remis une dette incroyable ?» Et donc, qu'est-ce qu'il fait? Allez, va dans les chaînes, etc. Et ouf, dans la gêne. Hein, vous savez, ça se termine comme ça. Bon. Ça veut dire qu'en fait, cet homme, qui devait 10 000 talents, eh bien, il a eu une prière et une demande hypocrite. Et qu'est-ce qui fait que sa demande n'aurait pas été hypocrite? C'est qu'il aurait peut-être remis d'abord les quelques talents, un petit peu d'argent à celui qui lui devait, pour qu'ensuite l'autre lui remette toute la dette. D'accord? Quand tu vas déposer ton offrande devant l'autel, va d'abord t'accorder avec ton frère tant que tu es en chemin, et ensuite présente ton offrande. Voilà. Qu'est-ce que Dieu a fait? Dieu a fait avec nous, il nous a remis toute notre dette. Colossiens 2,14. Il a effacé au détriment des ordonnances légales la cédule de notre dette qui nous était contraire. Il l'a supprimée en la clouant à la croix. Dieu nous a tout remis. Le problème de ce serviteur, c'est qu'il vient voir son maître. Les gens le voient sortir du maître et faire du mal à l'autre qui lui doit quelques euros. Ils se disent quoi? Mais comme le maître doit être grand, hein, très très méchant, vous avez vu, il vient de sortir du maître et il a frappé son copain qui lui devait quelques talents. Comme le maître doit être très très méchant. Donc le problème, il est là, c'est que cet homme-là qui sort de chez le maître, de chez le roi, et qui va faire du mal à son prochain qui lui doit quelques centimes, cet homme-là, il donne un témoignage du maître. Quand je ne pardonne pas, c'est ça le problème, quand je garde la rancune, quand je ne suis pas bon, je donne un témoignage que Dieu n'est pas bon. Quand je suis bon, je donne un témoignage que Dieu est bon. C'était, je crois que c'est Saint-François de Sales, qui disait de Vincent de Paul, ou je ne sais plus, « Ah, mais comme M. Vincent est bon, puisque M. Vincent est bon, comme Dieu doit être bon. » Voilà. Donc c'est ça, c'est la question en jeu, là-dedans, c'est la question du témoignage. D'accord? C'est que nous sommes, en fait, pour l'humanité, une fenêtre sur le bon Dieu. Voilà. Et puis, je termine aussi, bon, encore une chose, mais comment dire,

nous serons jugés comme nous aurons aussi un peu jugé les autres. Hein, ça, c'est une parole de l'Évangile. Bon, vous la connaissez. Hein. Ne jugez pas et vous ne serez pas jugés. Pardonnez et on vous pardonnera. Car on se servira pour vous mesurer de la mesure dont vous serez servi pour mesurer les autres. Luc 6, 38. C'est-à-dire que le problème, c'est que notre vie sur la terre, elle doit nous aider à accueillir la miséricorde au ciel. Si je suis dans le donnant-donnant, si je suis dans le calcul, si je suis « tu m'as fait ça, donc il faut que tu le payes », comment je vais être au ciel? Ben, je vais dire à Dieu, écoute, moi, tu comprends, je veux payer, parce que moi, je suis honnête. Et tu comprends, moi, j'aime pas d'ailleurs recevoir des cadeaux. Donc, voilà, ben, j'ai fait tel ou tel mal, et ben, il faut que je paye. Alors, on va s'épuiser à payer. À un moment donné, on pourra plus. À un moment donné, il va falloir lâcher prise. Et ça s'appelle le purgatoire, et on va demander ce qu'on appelle des indulgences. Là, on va servir dans le trésor de l'Église. Il faudrait parler des indulgences. Mais le problème, c'est que, c'est ce que disait la petite Thérèse, hein. On disait de la petite Thérèse, « Oh, dis donc, vous parlez beaucoup de la miséricorde, hein. Vous n'êtes pas, mais aussi, il y a la justice de Dieu. » Qu'est-ce que répondait Thérèse ? « Ma sœur, vous voulez de la justice de Dieu, vous aurez de la justice de Dieu. On a de Dieu exactement ce qu'on en attend. » Vous voyez, le fils prodigue et le fils aîné, il est dans la justice. C'est vrai que ce n'est pas juste de faire un banquet pour quelqu'un qui revient et qui n'a rien fait. Eh bien, il est incapable d'accueillir l'amour de Dieu. L'autre lui dit, mais tout ce qui est à moi est à toi, mais prends-le, serre-toi. Et le gars, le fils aîné, il dit, mais j'en veux pas, mais je peux pas. Je peux pas. Je peux pas recevoir. Pourquoi je peux pas recevoir? Parce que j'arrive pas avec mon frère. Donc, puisque j'arrive pas avec mon frère, j'arrive pas avec mon père. Et donc, voilà. Il est incapable de recevoir l'amour du père. Bon, vous avez ça aussi avec une autre parabole, là. Et puis je termine, là, Matthieu 20, 15. Vous savez, les paraboles de l'ouvrier de la dernière heure. On a payé la même somme pour ceux qui arrivent à la dernière heure et ceux qui arrivent à la première heure. Mais ça va pas. Pourquoi tu les payes de la même manière? Qu'est-ce que Dieu dit? Est-ce que ton œil est méchant parce que je suis bon? Est-ce que ton œil est méchant parce que je suis bon? Mais si je paye les gens de la même manière, mais je suis bon et ça vous gêne. Vous voulez la justice? Il va falloir lâcher prise, hein, parce que vous savez pas comment vous êtes à des distances de l'amour de Dieu. Vous n'aurez pas le ciel à coups de bonnes œuvres et de pèlerinage. Et à un moment donné, il va falloir lâcher. Il va falloir dire, je suis un pauvre type, je suis condamné à mort, Seigneur, viens me sauver. Parce que là, pour le moment, vous n'avez pas besoin de sauveur. D'accord? C'est ça. La vie sur la terre, c'est pour nous préparer au ciel. Il faut savoir perdre, et voilà, pour qu'on puisse accepter là-haut le cadeau. Sinon, on ne va pas être capable de l'accepter. Hein. On va dire, ça ne m'intéresse pas. Le ciel, quoi, avec des estropiés, des boiteux, le ciel, avec des gens qui ont reçu que la miséricorde, là. Mais attendez, moi je veux pas, moi je veux avec des gens bien. Où c'est les gens bien? Ah ben les gens bien, c'est de l'autre côté. Oui, bah ben oui, ça c'est ça. Des gens qui savent ce qu'ils veulent, qui conduisent leur vie. Voilà. Bon, vous voyez, c'est la seule demande du Notre Père. Alors c'est important, c'est la seule demande où nous sommes acteurs. Hein. Les autres demandes, vous reprendrez tout ce que j'ai dit. On n'est pas acteurs, hein. On reçoit les choses. Hein. Donnez-nous aujourd'hui notre pain de ce jour. Il faut recevoir. La sanctification, on reçoit. Là, on est acteur. Hein. C'est la demande, la seule, où on est acteur. C'est important. Hein. Pour un couple, c'est la même chose. Hein. Quand je prépare des gens au mariage, je leur dis, vous savez, s'engager dans le mariage, c'est s'engager à se pardonner. Hein. Aimer, c'est pardonner. Tout. Le don, hein, ne peut demeurer, ne peut être protégé que par le pardon. Donc, le pardon, à mon avis, le lieu pour le faire, pour le vivre, c'est tout le temps, mais peut-être dans la prière de couple. C'est important d'avoir une petite prière de couple, une prière simple. Parce que si vous faites, s'il faut faire 3 chants, plus 1 chant à l'Esprit Saint, chanter en langue, avoir des paroles spontanées, ma chérie, tu n'as pas de paroles spontanées? Oh, écoute, je ne suis pas à l'Emmanuel depuis autant de temps que toi. Hein. Voilà, donc il y en a qui ne sont pas forcément à l'aise avec tout ça, je pense qu'il faut des choses très codifiées, très simples. Vous faites un Notre Père, et puis vous demandez pardon, et puis vous embrassez, et puis voilà. Bon, bon. Mais il faut un truc simple, je ne sais pas trop, moi. Oui. Bon, c'est pareil, la prière en famille, moi je pense intuitivement que c'est peut-être bien après le repas, juste après le repas. Parce qu'après le repas, tout le monde est là. Sinon, après, il faut rattraper tout le monde, ils sont dans les chambres et tout, c'est compliqué. Vous voyez, après le repas, on les tient, et puis on fait la prière en famille, puis après, on va à nos activités, on s'occupe de la vaisselle, des trucs. Bon.
Voilà, comme ça, les gens peuvent se coucher dans la famille, chacun comme il veut. Alors, nouvelle demande, et ne nous soumets pas à la tentation. Hein, ne nous soumets pas à la tentation. Eh oui, hein, on sent que les choses sont liées. Hein, j'ai du mal à pardonner, c'est une tentation. Eh bien, fait que je n'entre pas dans cette haine. Voilà, je passe du péché consommé à son origine. Alors, je vous ai donné quelques propositions de traduction. Donc, ne nous fais pas entrer dans la tentation serait plus juste. Pourquoi ? Parce que c'est pas du tout le verbe soumettre, mais c'est le verbe faire entrer. Je donne d'autres traductions. Garde-nous d'entrer dans la tentation. Hein, pourquoi garde-nous ? Parce que ça, c'est pas mal. Parce que, vous savez, Jésus dit en Jean 17, « Je ne te prie pas de les enlever du monde, mais de les garder du mauvais. » Ou alors, « Ne nous laisse pas entrer dans la tentation, ne nous laisse pas succomber à la tentation. » Dans cette phrase, qui est la phrase qui est la plus difficile pour les gens d'aujourd'hui, par rapport à notre Père, il y a deux questions. Il y a le verbe « soumettre » et il y a la question de la négation. En effet, le verbe, c'est « faire entrer ». Faire venir, faire entrer, amener, introduire, c'est un verbe qui est employé dans le Nouveau Testament 130 fois. Et il exprime l'idée de pénétrer d'un passage, d'un lieu à l'autre, par un passage. Bon. Alors je pense au psaume numéro 1 qui reprend cette idée-là. Heureux l'homme qui n'entre pas au conseil des impies. Donc vous voyez, entrer dans la tentation pourrait être l'inverse de entrer dans l'alliance. D'accord ? Voilà. Ne nous fais pas entrer dans la tentation. La deuxième chose, c'est la négation. Alors, le problème, c'est qu'en grec, eh bien, elle peut être mise, cette négation, à deux endroits. C'est pas pareil. Ne nous soumets pas à la tentation, ne nous fais pas entrer dans la tentation. Quand je lis ça, ne nous fais pas entrer dans la tentation, je réfléchis, je me dis, oui, il y a deux possibilités. Soit Dieu nous fait entrer dans la tentation, soit Dieu ne nous fait pas entrer. D'accord ? Si je mets la négation à notre endroit, qu'est-ce que j'ai ? Fait que nous n'entrions pas dans la tentation. Fait que nous n'entrions pas dans la tentation. Là, il n'y a qu'une possibilité. Seigneur, fais tout ce que tu peux. Occupe-toi bien de moi. Fais tout ce que tu peux pour que je n'entre pas dans la tentation. D'accord ? Ne nous fais pas entrer dans la tentation. Ben, tu peux nous faire entrer. Tu peux ne pas nous faire entrer. Il y a deux possibilités. Là, on sent que ce n'est pas juste. Fait que nous n'entrions pas, c'est beaucoup plus juste. Donc voilà, donc c'est pour ça que je pense qu'en traduction, nous pouvons faire que nous n'entrions pas dans la tentation ou garde-nous d'entrer dans la tentation. Alors, qu'est-ce qui se passe ? En fait, il se trouve qu'il nous faut distinguer l'épreuve et la tentation. En fait, il y a deux choses. Dans la vie, il y a des épreuves. Et suite à ces épreuves, nous pouvons entrer dans la tentation ou ne pas entrer dans la tentation. Pourquoi je dis ça ? Parce que oui, c'est ça. Donc, si vous préférez, je voulais paraphraser beaucoup la phrase, je dirais, dans l'épreuve que je vis, fait que je n'entre pas dans la tentation. Dans l'épreuve que nous vivons, fait que nous n'entrions pas dans la tentation. Dans la vie, nous avons des épreuves, et suite à ces épreuves, nous pouvons entrer dans la tentation. Alors, il faut savoir que, d'abord, l'épreuve peut venir de Dieu. Très important. Vous prenez le jardin d'Éden. Qu'est-ce que Dieu donne ? Je te donne tous les arbres du jardin. Mais il y a une épreuve, tu ne toucheras pas de l'arbre de la connaissance du bien et du mal. Donc, ça ne veut pas dire que l'épreuve est forcément mauvaise, ça ne veut pas dire que l'épreuve est donnée par le diable, elle peut être donnée par Dieu. Qu'est-ce qu'on a lu tout à l'heure, ma première feuille, quand j'ai parlé du pain ? J'ai fait pleuvoir pour vous du pain du haut du ciel, les gens sortiront et recueilleront chaque jour leur ration du jour. Je veux ainsi les mettre à l'épreuve pour voir s'ils marcheront selon ma loi. L'épreuve du jardin d'Éden, c'est la confiance. Ben, c'est tout. Si Dieu est bon, tu lui fais confiance et tu acceptes ça. Quand vous vous mariez, il y a une épreuve. C'est que faut faire confiance que l'autre va être fidèle. Si vous n'arrivez pas à faire confiance dans l'amour, vous allez être tout le temps dans la jalousie, vous allez guetter, mais tiens, il est revenu à telle heure, mais si ça se trouve, il me trompe et tout. Vous voyez, il y a une épreuve, il y a un inconnu. Voilà. Vous avez d'autres épreuves. L'épreuve d'Isaac, avec Abraham, Genèse 22. Le désert est une épreuve, ce que je viens de lire. Job, Dieu met à l'épreuve. Hein, Dieu permet cette épreuve. Bon.
Vous avez aussi dans le Nouveau Testament Jésus qui met à l'épreuve. Rappelez-vous la multiplication des pains. Jean chapitre 6. Levant alors les yeux et voyant qu'une grande foule venait à lui, Jésus dit à Philippe, où achèterons-nous, nous, des pains pour que mangent ces gens ? Il disait cela pour le mettre à l'épreuve, car lui-même savait ce qu'il allait faire. Donc c'est Jésus qui dit à Philippe, où est-ce qu'on va acheter du pain ? C'est lui qui met à l'épreuve. À un moment donné, pareil, Jésus envoie Pierre et les autres sur l'eau. Hein ? Matthieu 14. Il va y avoir la marche sur les eaux. C'est une épreuve. Il va y avoir la tempête. D'accord ? Jésus met à l'épreuve. C'est tout simple. C'est-à-dire que, comment dire, d'une certaine manière, si vous préférez, l'épreuve, comment dire, nous fait grandir. Je veux dire, un enfant, on l'amène à l'école. Pourquoi ? Pour qu'il passe des épreuves. Ben, c'est ça. On pense à l'épreuve du bac. Donc il va résoudre des problèmes. C'est important, c'est-à-dire que il y a aussi un proverbe, je ne sais pas, un proverbe indien ou chinois, un précepte soufi, qui dit « L'homme est le fils de l'obstacle. » L'homme est le fils de l'obstacle. Ce qui fait qu'on grandit, c'est aussi qu'on fait des choses qui nous dépassent, que nous sommes à l'épreuve. Moi, ça m'est arrivé cet été, l'été dernier par exemple. On m'a dit « Paul, il faut que tu donnes dans une heure un enseignement sur tel thème. » Épreuve. Et hop, ben, cette épreuve m'a fait grandir et je me suis aperçu que je n'avais pas besoin de mon ordinateur pour pondre un enseignement et 3 semaines pour réfléchir. Mais cette épreuve m'a montré ce que j'avais en moi et que j'ignorais. C'est important. Voilà, des épreuves peut-être peuvent être données par Dieu. Par exemple, un prêtre, on va le changer de paroisse. Ben, le changement de paroisse, c'est une épreuve. Il va connaître d'autres personnes différentes, à une autre culture. C'est une épreuve. Mais s'il reste dans la même paroisse, il ne va pas grandir. Ça va pour l'épreuve donnée par Dieu ? D'accord ? Bon. Alors, fait que dans cette épreuve, nous n'entrions pas dans la tentation. C'est-à-dire que je ne dise pas « Oh là, vous me prévenez au dernier moment pour donner l'enseignement, mais vous rigolez ou quoi ? C'est quoi cette communauté ? Mais c'est mal organisé, quoi ! Mais vous êtes nuls ! Et moi, je quitte les manuels ! C'est tout ! Et c'est du n'importe quoi ! Voilà, là, je suis dans la tentation, je suis dans le péché. C'est important d'avoir un rapport aussi à Dieu qui ne soit pas simplement un rapport à Dieu un peu doudou. C'est-à-dire que nous sommes parfois dans une religion un peu efféminée, mais au mauvais sens du terme. Vous savez, un peu au sens, les chants c'est toujours un peu doux, hein,

Je suis caché, je suis ton enfant. D'accord. Mais il y a aussi le combat. Il y a aussi que vienne ton règne, qu'on soit sanctifié. Bon. D'accord? Alors on est un petit peu toujours mon Jésus à moi, etc. Et on n'a pas vu que Jésus, c'est aussi je ne suis pas venu apporter la paix, mais le glaive. Pourquoi cette parole est dans la Bible? Bon. Non, non, non, non. Donc, Jésus est un combattant. Donc ça, je vous invite à écouter, j'espère qu'il sera sur CD, le parcours pour les hommes. Parce que les hommes... Non, mais dans l'Église, les hommes, il faut que vous trouviez votre place. Et vous ne pouvez pas simplement faire la chorale. Non, mais c'est vachement bien la chorale, parce qu'il manque des voix et tout. Donc ça, c'est super. Mais trouver des trucs qui soient un peu masculins pour évangéliser le monde. Vous pouvez pas simplement dire aux gens, écoutez, venez dans notre paroisse, il y a un groupe de partage. Et les mecs dans le monde, ça les intéresse pas. Par contre, vous dites dans le monde, à vos collègues, un peu tiède, nous avons un projet, nous avons un défi pour toi. Voilà, là, ça, un groupe, une conférence. Bon, les filles, elles aiment bien les conférences. Mais les conférences, à un moment donné, les mecs, ils en ont marre. Les mecs, ils veulent donner la conférence. Mais ils ne veulent pas écouter les conférences. Ils veulent la faire. Non. Donc, il faut retrouver une spiritualité un peu du combat. Le deuxième problème, c'est que dans l'Église aussi, par rapport aux hommes et en général, nous sommes aussi, après ce côté doudou, dans une spiritualité un peu du perdant. Il faut perdre. Et alors, on interprète à notre manière les paroles de Jésus. Oui, celui qui ne prend pas sa croix n'est pas digne de moi. Il faut souffrir. Il faut vraiment être le petit reste. Il faut que ça ne marche pas. Donc, on fait des tracts minables. On dit, mais non, il ne faut pas faire de pub. Il ne faut vraiment pas être comme le monde. Et voilà. Et puis, ça ne marche pas, c'est normal. Hein, c'est la persécution. On le persécute. Donc, alors, vous imaginez, vous êtes là en train de dire... Oui, jeune, voulez-vous être prêtre? Voulez-vous donner votre vie à l'Église? Et vous leur dites, vous inquiétez pas, c'est perdant, hein, ça marchera pas, mais donnez, venez dans la barque qui coule. Bon, ben, les gens, ils viennent pas. Hein. Donc il faut être dans une spiritualité de la victoire. Ça m'appelle être victorieux. Bon, alors voilà, je vous ai montré épreuve et tentation. Donc je pourrais prendre d'autres épreuves, hein, alors là qui sont plus actuelles. Vous avez une guerre dans un pays, ça c'est une épreuve, et vous avez des tentations. Tentations, tout d'un coup, il y a des vols, il y a des viols, il y a des tas de choses. Vous voyez, il y a une épreuve, il y a des tentations. Vous avez un mauvais curé, vous avez un mauvais évêque, vous avez je sais pas quoi, un mauvais chef, et vous avez des tentations. On va critiquer, on va... Bon. Épreuve, tentation. Alors, je vous invite à prendre le texte numéro 23. C'est donc tiré du commentaire du Notre Père par Benoît XVI dans son Jésus de Nazareth, volume 1. Dès lors, nous pouvons interpréter la sixième demande du Notre Père de façon un peu plus concrète. Par elle, nous disons à Dieu, je sais que j'ai besoin d'épreuves afin que ma nature se purifie. Si tu décides de me soumettre à ces épreuves, si comme pour Job, tu laisses un peu d'espace au mal, alors je t'en prie, n'oublie pas que ma force est limitée. Ne me crois pas capable de trop de choses. Ne trace pas trop large les limites dans lesquelles je peux être tenté et sois proche de moi, avec ta main protectrice, lorsque l'épreuve devient trop dure pour moi. C'est dans ce sens que saint Cyprien a interprété la demande. Il dit « Lorsque nous demandons « ne nous soumets pas à la tentation », nous exprimons notre conscience que l'ennemi ne peut rien contre nous si Dieu ne l'a pas d'abord permis. Ainsi, nous devons mettre entre les mains de Dieu nos craintes, nos espérances, nos résolutions, puisque le démon ne peut nous tenter qu'autant que Dieu lui en donne le pouvoir. Bon, c'est assez clair. Alors, depuis 10 minutes, je vous indique des épreuves qui sont plutôt données par Dieu, à travers la providence. Je sais pas quoi, l'enseignement que vous devez faire à la dernière minute, je sais pas quoi, le mauvais chef, bon, enfin le mauvais chef, non. Il se trouve que dans notre vie, nous avons des épreuves qui ne sont pas données par Dieu. Nous avons des épreuves. Alors je vais lister quelques épreuves qui ne sont pas envoyées par Dieu et qui font partie de notre vie. Je pense d'abord à l'épreuve de la fidélité. Dans notre vie,
La première épreuve, c'est de durer. Quand est-ce que Jésus est tenté? Jésus est tenté au bout de 40 jours. Il n'est pas tenté par le démon tout de suite. Il est tenté au bout de 40 jours. C'est-à-dire qu'il est tenté au moment, vous voyez, où ça commence à être un peu difficile, on a envie de lâcher. Dans notre vie, c'est pareil. Alors, pour les célibataires, vous voyez, il y a toujours l'horizon du mariage ou de la consécration dans une vocation particulière. Alors, vous êtes là, et puis à un moment donné, je ne sais pas trop, là, vous êtes fiancé, et puis vous dites, c'est super, et puis on va préparer le mariage, et tout ça. Là, là. Puis après, le mariage, il se passe. Puis après, il n'y a plus rien. Enfin, il n'y a plus de grande fête au sens où vous êtes la star. C'est encore plus vrai pour les prêtres. Les prêtres, vous savez, vous êtes là, vous êtes le seul séminariste du diocèse. Oh, tout le monde vous dit, oh, vous allez sauver le diocèse. Bon, super. Vous êtes là, vous faites des études. Mon père, ne m'appelez pas mon père, je ne suis pas encore prêtre. Bon, d'accord, excusez-moi. Et puis voilà, et puis après, la grande cérémonie. Alors avant, bien sûr, à Paris, par exemple, vous avez le journal. On vient vous interviewer. Pourriez-vous nous raconter votre témoignage? Oh oui, si vous voulez. Voilà. Puis vous voyez sur Internet, tout ça. Puis après la grande cérémonie, peuple de Dieu, cité de l'Emmanuel, peuple de Dieu, voilà, les grands écrans, tout ça, ouh, 500 prêtres, oui, ah, ouh, le banquet, puis les premières messes, tout ça. Voilà. Et pour un prêtre, là, parce qu'il n'y a pas d'enfant qui arrive, il n'y a plus rien. Après, on fait le jubilé, mais le jubilé, on fait mémoire du truc qu'il y a déjà eu. Mais... bon. Donc, le prêtre, vous voyez, parce qu'il est là, oui, oui, puis on rêve un peu, on s'imagine être prêtre, parce qu'on a une vocation, mais on ne sait pas ce que c'est qu'un prêtre, parce qu'on n'a jamais été prêtre, mais on dit oui, un truc, on ne sait pas. Enfin, c'est comme le mariage, d'ailleurs. Vous n'avez jamais été marié, mais vous dites oui, il y a une vocation pour laquelle vous n'avez jamais été, bon, pour toujours, bon. Mais ce n'est pas grave, bon. Et donc, et après, il n'y a plus rien. Et donc, après, il faut vivre dans la monotonie du quotidien. Voilà. Voilà. Puis les enfants qui sont là, et puis ah, il fait tomber son doudou, ça fait 10 fois, j'en peux plus. Et puis ceci, puis l'école, et puis la maladie, et puis l'handicap, et puis je sais pas quoi, et puis l'école, il réussit pas là, et puis là l'autre. Puis ceci, puis l'enfant qui n'arrive pas, et puis tout. Puis le mari tout d'un coup, mais je découvre, mais c'est pas. En fait, moi j'avais vachement idéalisé l'autre. Bah l'autre, oui, bah, c'est normal, il faisait un peu Tarzan ou je sais pas quoi, quoi. Bah, il est pas bête, je veux dire, il veut se marier, il sort le grand jeu, quoi. Mais le problème, c'est que, bon, comme il est plus en position de captation, il est un peu relâché, et puis il ouvre son journal, vous savez, comme dans, tout à l'heure dans la parole. Bon. Puis mademoiselle, c'est pareil, bon. Ouais, écoute, hein, tu reviens du boulot, là. C'est dans le frigo, là, ouais, salut. Puis voilà. Mais je connais des couples où le... Bah oui, il est revenu un peu tard, mais bon... Mais tu lui mettais simplement, je sais pas moi, une assiette, un verre, un gobelet, tu montrais que tu l'accueillais. J'étais là, tu dis débrouille-toi, bah, tu bosses mon chéri. Hein. Moi je bosse aussi, quoi. On bosse tous, hein, donc tu fais ta bouffe. Hein, bon, ouais, bon. Mais à un moment donné, voilà quoi. Donc, c'est fragile l'amour. Hein. Et il n'y a plus rien à conquérir. Donc c'est ça, voilà. Dans une activité, hein, vous faites l'école de charité, un groupe de jeunes, bon, vous êtes là, ouais, je vais faire un super truc l'année prochaine. Bon. Ben, faut durer, quoi. Il y a des conférences, elles sont un peu, elles sont pas terribles. Il n'y a pas que des super conférences. Faut durer. Voilà. Bon. Ensuite, après l'épreuve de la fidélité, l'épreuve, je passe vite, de la mission, de ça peut être plus pour des gens en communauté, voilà, de ce qu'on n'a pas choisi. Tiens, voilà. Oui, il y a des gens en église, hein, même. En église, des fois, on sent que, tiens, pour le bien de l'église aussi, c'est aussi pour le bien de la personne, mais pour le bien de l'église, on a besoin de telle ou telle personne pour telle ou telle fonction. Et c'est dur, parce que moi, je rêvais d'être toujours, je sais pas quoi, quand je suis d'Emmanuel, à Paray-le-Monial, à donner des conférences. Et on me demande pas de donner des conférences, on me demande, tiens, de faire telle ou telle chose. C'est pas facile. Parce que ça, je n'avais pas choisi. Mais peut-être que tu vois, ce qu'on te propose va te faire plus grandir que si tu donnes des conférences tout le temps ou que tu fais de l'accompagnement. Il faut peut-être faire autre chose. Ça va te faire grandir. L'épreuve de la mission non choisie. Voilà. Ensuite, l'épreuve de l'autre aussi. Hein. J'en ai déjà parlé dans le mariage, mais la petite Thérèse, par exemple, a vécu sa conversion de Noël à cause de son papa, qui était méchant. Parce que son papa, qu'est-ce qui se passe ? Donc l'épreuve, ça a été son père,
En fait, Thérèse est un petit peu dépressive, un peu compliquée comme fille. Bon. Non, non, mais c'est vrai, c'est vrai. Et alors, elle pleurait un peu tout le temps. Bon, oui, à 13 ans, c'était toujours un peu comme ça. Et donc, à Noël, elle monte les escaliers, et puis son papa, qui est en bas, vous savez, il y a les cadeaux dans les souliers, et son papa dit, enfin, heureusement que c'est la dernière année. Je montais alors l'escalier pour aller défaire mon chapeau. Céline, connaissant ma sensibilité et voyant des larmes briller dans mes yeux, eut aussi bien envie d'en verser, car elle m'aimait beaucoup et comprenait mon chagrin. Oh, Thérèse, me dit-elle, ne descends pas, cela te ferait trop de peine de regarder tout de suite dans tes souliers. Mais Thérèse n'était plus la même, Jésus avait changé son cœur. Refoulant mes larmes, je descendis rapidement l'escalier. Et comprimant les battements de mon cœur, je pris mes souliers, les posant devant papa, je tirai joyeusement tous les objets. Et elle raconte donc en un instant l'ouvrage que je n'avais pu faire en 10 ans, Jésus le fit se contentant de ma bonne volonté. Voyez, l'épreuve, c'est son père qui dit j'en ai ras-le-bol. J'en ai ras-le-bol d'avoir une petite fille qui est là, toujours à faire la gamine, quoi. Elle refoule ses larmes. Donc, vous voyez, elle ne se laisse pas aller à ce penchant mauvais, enfin, cette inclination facile. Et qu'est-ce que dit ce fait de refouler les larmes? Elle dit, elle analyse, hein, donc ça c'est dans son histoire d'une âme, sa vie. Elle dit, Jésus le fit se contentant de ma bonne volonté. Donc il a fallu le Père qui fasse une épreuve, la bonne volonté. Et elle continue, il fit de moi un pécheur d'âme. Ce soir-là, je sentis un grand désir de travailler à la conversion des pécheurs, désir que je n'avais pas aussi senti vivement. Je sentis en un mot la charité entrer dans mon cœur, le besoin de m'oublier pour faire plaisir, et depuis lors, je fus heureuse. En fait, Thérèse a été très blessée par la mort de sa maman, parce qu'on lui a caché cette mort, ça l'a complètement bousillée, et donc elle était là, hein, et donc elle avait besoin un peu d'être au centre, hein, de faire la petite reine. Et elle dit, la charité entre dans mon cœur, je sens le besoin de m'oublier. Ça y est. Et du coup, je suis heureuse. Voilà. Alors, ensuite, autre épreuve qui nous arrive, l'événement non choisi. On a eu hier soir le témoignage de Damien et Sophie Lutz, Chevillard, voilà. Bon, c'est simple, hein, la personne, le couple, jeune couple, moi j'ai marié un couple, pareil. Là, c'était premier enfant, avec un handicap lourd, puisque c'est un enfant qui n'a pas de. Il manque un bras et l'autre bras, enfin, voilà, il s'arrête à moitié. Bon, premier enfant, voilà. Et alors, c'est très touchant parce que cette femme me disait, tu sais, Paul, en fait, moi, je ne sais pas évangéliser. Et peut-être que c'est ça mon appel, c'est-à-dire d'être témoin de la vie à travers cet enfant que j'ai gardé. Voilà. Je suis le signe au milieu du monde que toute vie vaut la peine d'être vécue, vaut la peine d'être gardée. Voilà, peut-être c'est ça son témoignage. Donc vous voyez cette femme, ce couple-là, qui rayonne, qui sont joyeux, mais c'est aussi difficile, eh bien voilà, ils ont accepté cette épreuve qui n'est pas envoyée de Dieu, qui est là, qu'on n'a pas choisie, et eh bien je peux dire qu'ils ne sont pas entrés dans la tentation. Vous avez aussi, il faut relire, mais Anne Dauphine et Loïc Julien. Hein, avec la petite histoire de Thaïs, mais c'est très intéressant parce que ils ont donné un interview dans La Croix en 2000, je sais plus quoi, La Croix du samedi 10 septembre 2011. C'est intéressant de voir dans cet article comment cette épreuve en fait a fait grandir leur couple. Je dis pas qu'il faut des épreuves même naturelles pour grandir. Je dis qu'en fait il y a pas, en fait il y a pas d'alternative, c'est-à-dire que soit l'épreuve en général nous fait tomber dans la révolte, soit elle nous fait grandir, mais il n'y a pas tellement de stagnation au milieu central. Dans la vie spirituelle, il n'y a pas il n'y a pas de centre. Hein. Soit vous avancez, soit vous reculez, mais il n'y a pas, on est toujours en mouvement. Hein. Celui qui veut être mon disciple, qu'il me suive, c'est une suite. Bon. C'est intéressant cet article parce que, eh bien, ça nous montre voilà, comment ils ont rebondi. L'épreuve aussi de ne pas sentir. Voilà. Dans la vie spirituelle, dans la prière, eh bien, on ne sent pas toujours Dieu. Il faut aller à la messe, il nous faut vivre notre vie spirituelle sans sentir. On ne peut pas tout le temps. Voilà. Dernière épreuve, l'épreuve d'être dans le monde sans être du monde.
C'est une épreuve aussi le monde. Nous ne sommes pas dans une petite bulle. Parallèle moniale, vous êtes là, il y a une clôture, il y a un jardin, il faut avoir un badge pour rentrer. Ça va, hein, enfin, pas. Mais le monde, hein, le monde, vous avez un travail où l'évangile n'est pas forcément pratiqué, vous avez des loisirs, qu'est-ce que je fais moi? J'aime faire la voile. Mais je fais de la voile, est-ce que. Moi j'aime bien, est-ce que je prends. Enfin, j'aime bien, je fais du. Entre guillemets, là. Hein. Je fais pas de voile du tout, bon. Le garçon, la fille qui dit j'aime la voile. Bon, alors, comment tu fais? La messe, tu la places où? T'as intégré la messe pour ce week-end ou pas? Ah non, moi je cherche le forfait le moins cher pour le plus de temps. Bah d'accord, mais un chrétien, il va à la messe le dimanche. Donc, il faudrait que tu sois un petit peu malin pour. Peut-être revenir un peu plus tôt le dimanche soir, je ne sais pas trop, faire quelque chose, mais un chrétien, il se débrouille, il se renseigne pour avoir la messe. Il ne va pas en vacances comme ça, 8 jours sans se renseigner, où est-ce qu'il peut avoir la messe? On ne vit pas ses vacances de la même manière quand on est chrétien ou quand on n'est pas chrétien. Voilà. On n'invite pas les mêmes amis quand on est chrétien ou quand on n'est pas chrétien. C'est Jésus qui le dit, hein. Lorsque tu donnes un déjeuner ou un dîner, ne convie ni tes amis, ni tes frères, ni tes parents, ni de riches voisins. Mais lorsque tu donnes un festin, invite des pauvres, des estropiés, des boiteux, des aveugles. Heureux seras-tu alors de ce qu'ils n'ont pas de quoi te le rendre. Et c'est là où il nous faut, comment dire, à travers l'évangile, la parole de Dieu comme une nourriture, repenser notre vie. C'est ce que Jésus propose à Nicodème. Il faut que tu penses les choses autrement. Attends, il faut naître d'en haut. Il faut repenser les choses autrement. Alors Nicodème dit, mais à quoi? Il faut que je rentre dans le sein de ma mère. Non, c'est pas ça. C'est qu'il faut que tu changes de référentiel. Après Paris Monial, après la session 25-35, on va penser les choses autrement. Je discutais avec mon curé, je disais, c'est curieux, j'étais au JMJ. Ben, je m'aperçois que les étudiants, mais ils sont tous là. Quand je leur dis, écoutez, je suis désolé, mais on ne couche pas ensemble tant qu'on n'est pas mariés. Ils tombent de haut, ils disent, mais on est fiancés. Mais il me dit, alors mon curé me dit, mais tu sais, mais les jeunes, ils ne lisent pas l'évangile. Hein. Ben c'est sûr que si tu lis Bibag, l'amour, machin et tout, à un moment donné, tous les jours, si tu veux, tu commences à penser autrement. Tu penses comme le monde. Et Jésus, il dit, on va penser autrement. Les richesses pour un juif, c'est une richesse. C'est être bien, c'est vrai que tu es béni de Dieu. Il dit au jeune homme riche, non, heureux les pauvres. En fait, la richesse, c'est une bénédiction, mais il faut que tu la lâches. Le mec, il faut qu'il pense autrement. Je vais vous donner ma chair en nourriture, mais c'est pas possible. Non, mais il faut que tu penses autrement. Donc, tout l'évangile, c'est comment être dans le monde en pensant autrement. Et ça, c'est une épreuve. Voilà. C'est une épreuve de vivre dans le monde, c'est très clair. Voilà. Dernière demande, et je m'arrête là, mais délivre-nous du mal. Il faut dire plutôt le malin, hein, plutôt que le mal. C'est le catéchisme qui le dit. Dans cette demande, le mal n'est pas une abstraction, mais il désigne une personne. Satan, le mauvais, l'ange qui s'oppose à Dieu. Le diable, diabolo, c'est celui qui se jette en travers du dessein de Dieu et de son œuvre de salut accompli dans le Christ. Voilà, hein, d'ailleurs, la nouvelle Tobe traduit par tentateur, délivre-nous du tentateur. C'est une personne, hein, c'est important parce que sinon, on est toujours un petit peu à dire, tiens, le mal, c'est... pas quoi, une fumée, une entité, voilà. Hein, bon. Et c'est vrai que Carmignac propose plutôt écarter plutôt que délivrer. Hein, pourquoi? Parce qu'il dit, en fait, nous ne sommes pas prisonniers du démon. Hein, donc c'est plutôt garde-nous, hors d'atteinte. Hein, que ce démon ne nous prenne pas dans ses filets. Hein, éloigne-nous du mauvais par qui nous pourrions être pris. Voilà. Alors, par rapport à cette dernière demande, en fait, peut-être la grâce particulière, il faut toujours appliquer au réel, c'est peut-être l'humilité. Hein, Pierre Chrysologue, qui commentait cela, dit « C'est avoir une juste et humble notion de soi et ne pas se livrer à la présomption d'un salut obtenu par ses seules forces que d'implorer de nous délivrer du mal. » Voilà, Seigneur, tu vois, je ne peux pas sortir du mal tout seul. J'ai besoin de toi, j'ai besoin de cette force. Et puis, éloigne-moi du mal, je t'en supplie. Je suis capable. Je suis capable d'ouvrir la télé et de ne pas la fermer tout de suite s'il y a quelque chose qui n'est pas beau. Donc Seigneur, je t'en supplie,
permet-moi, quand j'ouvre la télé, de savoir ce que je vais regarder. Quand j'ouvre Internet, permets-moi de savoir ce que j'ai décidé de regarder. Je ne vais pas sur Internet si je n'ai pas décidé de regarder quelque chose de précis. Parce que si je n'ai pas de projet, il est évident que le filet tombe. Bon, alors je termine avec le dernier texte que je vous ai donné, en vous disant que le Notre Père en lui-même est une inversion des tentations du désert. C'est un texte de Fabrice Hadjadj, où il parle des trois tentations de Jésus au désert, hein, en Matthieu 4. Ces trois tentations résument en elles toutes les errances possibles. Elles coïncident avec trois demandes du Pater. Quand le démon propose à Jésus de changer les pierres en pain, la prière à Notre Père des cieux, notre pain de ce jour. Oui. Quand il emmène au sommet du temple pour que Jésus force par un caprice sa volonté divine, elle répond « Que ta volonté, celle de Dieu, non la mienne, soit faite. » Enfin, quand il offre tous les royaumes de la terre, si Jésus se prosterne devant lui, elle dit simplement « Que ton règne vienne, celui de la vérité et de l'amour, et non le mien. » Voilà, les trois tentations. Hein. Le pain, la volonté de Dieu et le royaume. C'est intéressant parce que ça veut dire, voyez, que le démon, en nous montrant ça à travers ce lien entre le Notre Père et les tentations au désert, en fait, qu'est-ce que dit Fabrice Hadjadj indirectement? Fabrice Hadjadj dit, en fait, le démon s'intéresse à ce que Dieu veut nous donner. Toujours ça. Le démon s'intéresse toujours à ce qu'il y a de plus beau. Remarquez que dans la Genèse, le démon va... la première conséquence du péché, c'est quoi? Ça touche la sexualité. Pourquoi? Parce que la sexualité, c'est le signe concret, matériel, de l'altérité de la communion. Donc la première conséquence du mal, ce n'est pas tellement que l'homme soit éloigné de Dieu, que l'homme n'arrive plus à prier Dieu. La première conséquence du mal, c'est que l'homme et la femme ne sont plus l'image de Dieu, au sens, ils n'arrivent plus à reproduire cette image, ils n'arrivent plus à entrer en communion. Ils se cachent, ils deviennent semblables. Le but du démon, c'est que, justement, la différence... soit dégagé pour qu'on rentre dans la similitude. Et du coup, ils ont peur. Ils deviennent objets l'un pour l'autre. Puisque je ne veux pas que l'autre m'objective, je me cache. Ce qui était le lieu de l'image, puisque Dieu crée l'homme à son image, à l'image de Dieu, il le créa, mâle et femelle, il les créa. Mâle et femelle, il les créa. Eh bien, Dieu dit, ben, le démon dit, tiens, je m'attaque à ce mâle et femelle, à la sexualité. Vous regardez aujourd'hui, la pornographie, c'est quoi? C'est ce qu'il y a de plus beau qui est attaqué en premier. Le démon, il s'intéresse pas à ce qui est, enfin, il s'intéresse à ce qui est proche de Dieu. Donc, tac, la pornographie, c'est beau, la sexualité, c'est beau, donc je voilà. La vie, c'est pareil. Hein. La vie, c'est très beau. Hein. Ben, hop, avortement, euthanasie, voilà. Dès que c'est beau, le démon est intéressé par la beauté pour travestir, pour changer. Voilà. Alors que l'inverse, Dieu veut nous donner cette filiation divine, non pas par le diable, mais par lui-même, dans cet abandon et dans cette confiance. Alors c'est vrai que je termine, et c'est un petit peu la fin du Notre Père, un peu dure, je trouve, pour une fin d'enseignement. On aurait pu commencer par là. Monseigneur Barbarin, en fait, commente le Notre Père à l'envers, en disant, en fait, le véritable chemin, il faut commencer par le mal et arriver à Dieu. Et c'est vrai que quand vous commencez par la fin et vous arrivez à Dieu, vous avez toute l'histoire du peuple hébreu. Éloigne-nous du mauvais, c'est quoi ça? C'est l'Égypte, on est libéré d'Égypte. Je montre le Notre Père de la fin jusqu'au début. Donc vous pouvez reprendre la première feuille que vous avez eue au début. Et je passe de la septième demande à la première. Éloigne-nous du mauvais, ben, qu'est-ce que va faire Dieu avec son peuple? Il libère d'Égypte. Ensuite, le peuple entre dans la tentation, dans le désert. Ensuite, dans le désert, qu'est-ce qu'il va recevoir? La manne. Ensuite, après le désert, la manne, qu'est-ce qu'il reçoit? Hein, donc notre pain quotidien, il reçoit la loi de Dieu, que ta volonté soit faite. Le règne de Dieu avec David, que ton nom soit sanctifié. Et la sanctification du nom, on avait vu que c'était le pardon, c'était ce cœur nouveau qui nous permet d'arriver à notre Père qui est aux cieux. Voilà, on est passé de l'Égypte jusqu'au ciel, jusqu'à la paternité de Dieu.

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2: Aimez vos ennemis, faites du bien à ceux qui vous haïssent. Luc 6, 27.

La réponse de Benoît XVI à cette crise de l'exégèse par l'herméneutique, l'interprétation de la foi. Je commence par le citer. L'exégèse a réalisé de grandes choses au cours des 100 dernières années, mais elle a aussi produit de grandes erreurs qui sont néanmoins en partie devenues des dogmes scolaires qu'il est parfois considéré comme franchement sacrilège d'attaquer. Voilà un constat acéré mais fort lucide de la situation actuelle de l'exégèse dont nous venons d'entendre un rapide aperçu de l'histoire de la crise. C'est pour ouvrir la voie à un renouveau, après avoir réfléchi durant des décennies à cette situation, avec d'autres, comme vient de le dire frère Benoît, que Joseph Ratzinger a pris la décision de rédiger son œuvre sur Jésus, dont nous avons parlé brièvement hier soir. Alors c'est à partir de ses écrits, sur Jésus mais aussi sur beaucoup d'autres qu'il avait déjà rédigés avant, que nous allons voir comment il a tenté de répondre à la situation de crise de l'exégèse actuelle. On va le faire en trois parties. D'abord en voyant comment il considère l'utilisation des méthodes historiques pour la parole de Dieu. Deuxième partie, comment lire la parole de Dieu dans la foi. Et puis troisième partie, en montrant un peu ce qui pour Benoît XVI est le type d'une lecture de l'écriture selon la foi et qui est le dogme. Première partie, donc, la critique historique est-elle valable pour étudier la Bible? Est-il légitime d'appliquer à la parole de Dieu des méthodes qui ont été conçues pour l'étude de textes profanes? La réponse à cette question est très importante parce qu'elle est liée à la foi de l'Église dans son plus grand mystère, qui est le mystère de l'incarnation. En s'incarnant, Dieu est entré dans notre histoire. Voici ce que dit Joseph Ratzinger. La méthode historique, par la nature même de la théologie et de la foi, est et demeure une dimension incontournable du travail exégétique. Pour la foi biblique, en effet, il est fondamental de se référer à des événements historiques réels. Le fait historique n'est pas pour elle une clé symbolique interchangeable, mais bien un fondement constitutif, et incarnatus est, et le Verbe s'est fait chair. Par ces paroles, nous proclamons que Dieu est effectivement entré dans l'histoire réelle, et il en conclut, si nous mettons cette histoire de côté, c'est la foi en tant que telle qui est écartée et qui se voit transformée en une autre religion. Si donc l'histoire, le déroulement des faits, appartient en ce sens essentiellement à la foi chrétienne, celle-ci doit se soumettre à la méthode historique. C'est la foi elle-même qui l'exige. Alors, frère Benoît a décrit, ce qui me fait gagner du temps, la méthode historico-critique tout à l'heure, avec l'attention au genre littéraire, l'étude du contexte historique, du milieu de vie de l'auteur. Et en ce sens, la méthode historico-critique est donc un outil très précieux pour ce qui est de l'ordre de la science. Cette méthode va étudier la Bible comme tout autre texte ancien pour analyser sa dimension humaine, qui assurément, comme on l'a dit, est une des deux dimensions de la parole de Dieu. En cela, comme le dit Joseph Ratzinger, nous n'avons à contester rien de ce qui est véritablement scientifique. Au contraire, l'exégèse moderne met à notre disposition un trésor admirable de connaissances nouvelles, dès lors qu'elle se veut explication et non idéologie camouflée. Donc, pour être crédible, la méthode historico-critique doit bien se considérer comme un outil scientifique qui est tout à fait valable, mais qui, pour rester scientifique, doit se libérer de présupposés philosophiques dont on vient de parler et qui, malheureusement, en ont très souvent accompagné l'utilisation, et qui, ce faisant, ont joué un double mauvais tour à la méthode elle-même, d'une part en l'éloignant de la foi de l'Église, mais aussi en lui faisant perdre son caractère scientifique par la manière dont elle a été mise en œuvre avec des présupposés philosophiques qui l'ont guidée.
Donc, dit Benoît XVI, la méthode historico-critique est l'une des dimensions fondamentales de l'exégèse, mais elle ne dispense pas du travail d'interprétation, ceux qui voient dans les textes bibliques l'unique écriture sainte et qui la croient inspirée de Dieu. Alors, deuxième partie, lire l'écriture dans la foi de l'Église. Pour lire l'écriture dans la foi de l'Église, on peut ramener la pensée de Benoît XVI à trois points. D'abord, le lien entre histoire et foi. Ensuite, lire l'écriture avec l'Église. Et troisième point, lire l'écriture dans son unité.